0: déportation des Acadiens. L'historien George Arsenault explique que leur présence était devenue, pour les Britanniques, un obstacle à la formation d'une colonie anglaise et protestante.
1: Ils se sont dit, si on les distribue dans les colonies à partir du Massachusetts jusqu'en Géorgie, en petits groupes, ils vont éventuellement s'intégrer dans nos communautés, deviendront de bons Britanniques.
0: Des documents historiques décrivent la séparation brutale de familles acadiennes qui ont été séparées de force et exilées vers des colonies américaines, l'Angleterre ou la France.
1: Ça a été, on peut s'imaginer, très difficile parce que les hommes étaient séparés de leur famille, ils étaient emprisonnés.
0: Entre 1755 et 1663, sur une population totale évaluée entre 12 000 et 18 000 Acadiens, de 7 500 à 9 000 périrent, soit des effets de la déportation, soit en tentant d'y échapper. Ici Agathe Bouka, Radio-Canada, Halifax.
2: Voilà, c'était l'essentiel de vos informations. 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Je vous souhaite une excellente soirée à notre antenne.

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1: Vous écoutez Point de repère, je m'appelle Rosemée Autonne-Témorin, puis j'espère que vous allez bien. Sinon, ben je vais faire ce que je peux pour que vous vous sentiez un peu mieux. Comment je vais faire ça? D'abord, en vous faisant rêver. Je vais jaser avec des personnes qui ont réalisé le fantasme de beaucoup d'autres, partir vivre en forêt. Ensuite, en vous permettant de mieux comprendre l'histoire de notre cuisine, des Jeux olympiques de Montréal, à l'émancipation des femmes avec des Tupperware. En deuxième heure, Christian Vézina et Nathalie Platt seront là pour vous apprendre à mieux aimer les artistes, même ceux qui vous dérangent. Puis on va prendre des nouvelles des Canadiens et des Canadiennes de la Saskatchewan. On va terminer l'émission avec des recommandations d'œuvres solaires de la part de notre duo littéraire, Manon Dumais et Félix Morin. On commence notre journée en plein fantasme. Qui n'a jamais rêvé de quitter la ville pour aller s'installer en forêt, de vivre connecté à la nature, sans voisins dérangeants, sans bruits incessants? À Point de repère, on veut vous aider à transformer ou non ce rêve en réalité. On a donc réuni en studio deux personnes qui ont réalisé ce projet pour savoir de quoi il en retourne vraiment. Christian Messier, professeur en aménagement forestier et biodiversité à l'Université du Québec en Outaouais et à l'Université du Québec à Montréal, qui habite la forêt en Outaouais depuis une dizaine d'années. Et Marie-Pierre Darcigny, créatrice de contenu et stratège installée dans un bois de Lanaudière depuis maintenant 2 ans. Bonjour à vous deux.
2: Bonjour.
3: Bonjour.
1: Marie-Pierre, vous incarnez vraiment l'histoire, tu sais, dont on rêve quand on cherche quelqu'un qui peut venir parler, partir, s'installer dans le bois. On va plonger dans votre parcours dans un instant, mais d'abord, quand on vous a invité, vous nous avez dit « Ah, j'aime le titre du segment ». Pourquoi le mot « fantasme » vous a particulièrement interpellée?
2: Oui, ben c'est une super question en fait parce que c'est vrai que c'est un fantasme. Tu sais, comme beaucoup de choses, j'ai l'impression que les modes de vie, que ce soit le van life ou la forêt, ça l'incarne extrêmement du bon et ça est beaucoup de bon aussi. Mais qu'il y a aussi une partie, peut-être, est-ce que c'est vraiment ça qui nous rend heureux au fond?
1: Oui, parce qu'il faut dire que vous vivez dans le bois, mais vous vivez aussi parfois dans votre van. Donc, ouais. Vous incarnez deux modes de vie qui piquent la curiosité de beaucoup de gens. Vous meniez pourtant une vie parfaitement urbaine. Vous travaillez dans une prestigieuse firme conseil. Quand vous avez décidé de tout quitter pour aller vivre dans la région de Lanaudière, qu'est-ce qui s'est passé?
2: En fait, c'est très bien décrit. J'étais une consultante super comme atypique contrairement à mon mode de vie actuel. Là. Dans une firme, c'est ça, prestigieux, je voyageais beaucoup, je prenais l'avion. J'étais comme tout le temps en train de travailler, en fait. Il n'y a pas vraiment de moment que j'étais pas un peu on-call, tu sais. Ouais. Fait que c'était comme un stress constant. Je pense qu'en journalisme, vous comprenez ça un peu.
1: Ah, je pense que beaucoup de gens qui nous écoutent comprennent ça c'est aussi. Vrai. À notre époque, qui n'est pas sous pression constante?
2: Oui, c'est bien dit. Puis j'avais toujours comme un élan, comme une intuition qui venait d'assez profond que j'aimerais ça vivre en nature ou que ça me conviendrait, tu sais. Fait que ça n'a pas été instantané que j'ai eu une fois cette idée-là, puis j'ai plongé, puis j'ai tout quitté. Ça a été comme une intuition récurrente, puis à un moment donné, j'ai dit « OK, c'est le temps, je vais faire le saut. »
1: Je vais bâtir une mini-maison dans le bois, puis je vais vivre là.
3: Mais t'as-tu préparé?

0: Pendant plusieurs années ou ça a été
1: non.
0: OK, non.
1: Ben,
0: okay.
1: En fait, j'avais commencé à aller faire du camping toute seule. Mm. Peut-être comme 2 ans avant. Tu sais, les fins de semaine, moi, je partais.
2: Je ris parce que c'était ça, votre rapport au bois.
1: Vous aviez commencé à faire du camping 2 ans avant.
2: On était seule, oui.
1: J'ai hâte de faire du camping toute seule.
0: Là, je vois le fantasme.
1: Oui, on comprend bien.
0: Oui, on comprend, tout à fait.
1: Non, où je louais des cabanes. Mais non, en fait, ça a été très facile, la transition, pour moi, parce que je le savais, au fond de moi, que ça me convenait. Ça a été vraiment facile. Mm-hmm. C'était comme pas différent que quand j'allais faire du camping tout seul.
2: On va quand même parler de quelques défis plus tard dans la discussion, j'espère, parce que si tout est si facile, ben moi aussi, je vais tout lâcher et partir. Christian Messier, vous vivez en forêt depuis une dizaine d'années maintenant. Ouais. Votre métier, depuis longtemps, c'est d'étudier la forêt, mais jusqu'alors, vous viviez en ville.
0: Ouais.
2: Qu'est-ce qui a motivé ce déménagement?
0: C'est aussi une bonne question. En fait, on m'a offert un poste à l'UQAM après mon doctorat en pleine ville. Et j'ai hésité, je me souviens, je me suis dit, est-ce que je veux vraiment aller vivre en ville? Mais mon épouse, ça l'intéressait beaucoup d'aller à Montréal. Je venais de finir mon doctorat à Vancouver. J'avais même une offre d'emploi pour aller travailler dans le nord de la Colombie-Britannique en pleine forêt. Mais bon, on fait des compromis, c'est drôle, hein, mais on est venu en ville, à la Chine, et on a vécu là 30 ans, très heureux.
2: Ça ne vous pesait pas?
0: Non, c'était très bien, mais j'avais dans ma tête, un jour, je vais retourner vivre en forêt, et je cherchais une opportunité qui est arrivée il y a une dizaine d'années.
2: Et là, votre maison est maintenant installée sur un terrain de 40 hectares forêt en Outaouais. De quoi faire rêver certaines personnes qui nous écoutent.
1: C'est beaucoup.
2: C'est beaucoup.
0: C'est beaucoup, c'est vrai.
2: Qu'est-ce que ça vous a apporté de vous installer dans le bois?
0: Je trouve que ça m'a permis de me calmer un peu, de me ressourcer, de retrouver une tranquillité d'esprit que probablement, je pensais que j'avais, mais que franchement, j'avais pas. Imaginez-vous, surtout que la COVID a beaucoup aidé, hein, parce qu'on a appris à travailler à la maison. Mm. Donc, je travaille plus souvent à la maison maintenant. Et souvent, je me rends compte, il est 11 heures, je suis fatigué, j'ai eu des rencontres toute la matinée. Je vais faire une petite marche ou une petite course en forêt. L'hiver, je fais du ski de fond. Je vais sortir ma scie à chaîne et faire quelques travaux. Et là, je reviens à la maison, heureux, détendu, prêt à faire un autre 3-4 heures de travail dans l'après-midi. Et évidemment, l'idée, c'est que c'est juste derrière chez moi. Hein. Je peux aller faire ça, revenir à la maison. Et je suis devenu assez accro de cette façon de vivre, j'avoue.
2: Votre épouse qui voulait vivre en ville, est-ce qu'elle a eu une expérience différente à la vôtre, pourrait-on dire?
0: Oui, je pense qu'elle ne m'écoute pas. Elle est dans la côte ouest, là, présentement, c'est correct. Mais
2: c'est pas que je veux qu'on parle dans son dos,
0: non,
2: c'est que je me demande est-ce que l'acclimatation est aussi simple des deux côtés.
0: Au début, elle n'était pas convaincue que c'était une bonne idée. Donc, au début, on avait conservé un pied à terre à Montréal. Elle continuait à travailler à Montréal. Donc, elle venait les fins de semaine. Et c'est quand elle a pris sa retraite qu'on a décidé qu'elle viendrait vivre à temps plein. Et je dirais que ça a pris une bonne année avant que la transition se fasse. Et l'élément déclencheur, c'est le fait de rencontrer des gens et de commencer à se faire des amis, d'avoir des activités.
2: Ah, dans la région.
0: Dans la région, des activités en nature. Et là, elle est complètement transformée. Je dirais qu'elle trouve ça plus difficile de venir en ville que moi. Elle ne veut plus venir en ville. Elle est devenue complètement accro de la vie en forêt, comme moi.
2: Wow! Est-ce que c'est pas un des risques quand on part vivre dans le bois que de ne plus vouloir côtoyer les grands centres?
0: Un risque à...
1: C'est un risque,
0: oui. C'est ça. Quel est le risque?
2: Pour une fille, mettons, qui travaille dans les grands centres, là, c'est une question très intéressée. Si je pars vivre dans le bois, est-ce que je vais devoir changer d'emploi?
1: Tu vas pas à moi, en tout cas.
2: Comment ça, alors, ma
1: Parce que moi, c'est ça qui est arrivé.
2: C'est ce qui s'est passé?
1: Mais moi, en fait, c'est que j'ai commencé par acheter un terrain, tu sais, au début, là, comme 3-4 ans. J'avais acheté un terrain, puis juste quand j'allais sur mon terrain, le voir, marcher, tu sais, imaginer un peu un projet futur, j'avais jamais envie de revenir à Montréal.
2: À ce point-là?
1: C'était terrible. Ah ouais, c'était terrible. Mais, j'avais pas envie.
2: Mais pour vous, là, qui n'aviez comme rapport avec la nature que des fins de semaine de camping, ça incarnait quoi, la forêt? Vous pensiez y trouver quel mode de vie avant d'emménager dans le bois?
1: Ben moi, ça n'a pas été une décision de tête, tout ça. Tu sais, on parle du fantasme de vivre en forêt, mais moi, je n'ai pas pris d'un espace de me faire des idées de c'est quoi de vivre en forêt. Pour moi, c'est vraiment venu comme d'une intuition puis d'une certitude que ça allait me convenir, tu sais. Puis... ça l'incarnait quoi? Ben, ça l'incarnait que quand j'y allais, un peu comme tu as dit tout à l'heure, je vais faire du pouce là-dessus, c'est vraiment au niveau du système nerveux. Là, moi, quand j'arrivais en forêt au début, là, je le sentais là, comme dans mon corps. Je voyais directement la différence d'arriver en forêt, puis après ça, de retourner en ville aussi, je la vois. Puis je la vois encore maintenant.
0: Tu sentais bien, hein? Tu voyais qu'il y avait un...
1: comme une énergie différente.
0: Une connexion profonde. Ouais. Je pense que c'est ça qu'on ressent, cette connexion profonde-là, je pense que tous les humains ont. Et ont oublié jusqu'à un certain point.
2: Je suis d'accord. Ouais. Et on pourrait ajouter quelques faits à cette intuition que vous venez de nommer. Le Devoir publie un article sur les bienfaits de la nature il y a quelques jours. C'est une traduction d'un article écrit en anglais par Brian Payton. Je le cite. « Pourquoi la nature produit-elle un effet aussi bénéfique sur les émotions et la perception humaine? » Il y a la théorie de la restauration de l'attention qui avance que les milieux naturels permettent de rétablir une capacité d'attention épuisée par les exigences cognitives du quotidien. Absolument. Il y a la théorie de la récupération après le stress qui veut que la contemplation d'un milieu naturel, quand il n'y a pas de menace, ça déclenche une réaction psychologique et physiologique positive qui réduit le stress. Et il y a l'hypothèse de la biophilie, et c'est là qu'on arrive à ce que vous venez de dire, Christian, qui propose que l'être humain éprouve un besoin inné et génétiquement déterminé d'entrer en relation avec la nature et les autres formes de vie. Ça nous vient de l'évolution. Après, en quoi ça change notre rapport au temps, vivre dans le bois? Je comprends que ça change notre rapport au stress, mais le temps, lui, le voyez-vous différemment, Christian?
0: Ben, je dirais que je vis beaucoup plus en lien avec la durée d'ensoleillement. Hein. Ça, c'est très clair. Je me lève très tôt le matin. Je me couche beaucoup plus tôt que je le faisais auparavant. Ça, c'est très clair parce que, surtout l'hiver, hein, quand il fait noir très tôt, en pleine forêt... il y a pas beaucoup d'activités à faire le soir, donc on a tendance à se coucher plus tôt et à se lever avec le lever du soleil. Je dirais que moi qui est vraiment accro du temps, hein, bon, je suis très strict, il faut être à l'heure, il faut faire les choses dans un temps ordonné, mais quand je mets les pieds en forêt, je me débarrasse de ça. Et c'est là, je pense, l'effet bénéfique. C'est que là, ça me sort de ce...
2: Le contrôle?
0: Le contrôle que je dois avoir dans ma vie. Et je vais en forêt, le temps n'existe plus.
2: Comment ça vous sort de votre contrôle? C'est parce qu'on contrôle pas grand-chose en forêt? On apprend à lâcher prise?
0: Oui, on accepte qu'on est seulement une unité parmi tant d'autres ou un organisme parmi tant d'autres. Il y a plein de choses qui se passent. On contrôle pas la forêt, on contrôle pas ce qui se passe. On peut l'influencer un peu. D'ailleurs, c'est mon travail en termes d'aménagement forestier, mais je dirais que il y a tellement de choses qui se passent. Hein, quand on est dans la forêt, c'est un des plus grands plaisirs que j'ai avec ma petite fille maintenant de 3 ans. Quand je vais avec elle, j'ai fait ça avec mes enfants. Je le fais observer plein de choses. Elle remarque des choses que je ne voyais plus. Et c'est vraiment un moment extraordinaire. Et c'est clair, on oublie le temps. Et je pense que le gros facteur de stress dans nos vies aujourd'hui, c'est le...
2: Le contrôle de ce temps.
0: On est esclave du temps.
2: Bien sûr, ce besoin de productivité, je l'entends bien. Est-ce que ça vous a permis de vous en séparer un peu, Marie-Pierre?
1: Mais je trouve ça très intéressant. Je vais répondre, mais juste rebondir sur quelque chose que tu as dit. Tu as dit, il se passe plein de choses en forêt. Puis ça dépend tellement de la perspective. Parce que, tu sais, quelqu'un qui arrive de la ville, qui va faire du camping la première fois, ça se peut qu'il te dise, il n'y a rien à faire. Mais tu sais, Christian, qui a développé tellement une sensibilité probablement avec tes études, tes recherches, de voir toute la richesse, la diversité de ce qui se passe dans le petit. Je trouve ça vraiment magnifique. Qu'est-ce que tu dis?
0: Si tu me permets, j'ai une petite anecdote.
2: Certainement.
0: Après mon doctorat, j'ai été faire un postdoc en Finlande et on a fait un voyage organisé en Russie avant la chute du système russe. Et on a pris le train d'Helsinki jusqu'à Saint-Pétersbourg. Il y avait juste des forêts et les gens avec moi disaient « il n'y a rien à voir ». Je me souviens, on était assis et ils disaient « il n'y a rien à voir ». Et ça m'a choqué. Et là, je me suis levé, je me souviens, j'ai commencé à expliquer ce qu'on voyait, les arbres, la forêt, les changements. On voyait l'effet des feux et tout ça. j'ai commencé à expliquer aux gens qu'il y avait beaucoup de choses qu'on pouvait voir et j'avoue que ça les a émerveillés.
2: Mm-hmm. Oui, peut-être qu'on manque d'informations oui, par rapport à tout ce milieu qu'on côtoie de moins en moins pour la majorité d'entre nous.
0: On connaît pas.

0: Ouais, moi, je trouve ça aberrant qu'on connaît plus de marques de voitures que d'espèces d'armes, par exemple.
1: Je suis en train de me dire que je dois plaider coupable.
2: Oui. Moi aussi.
1: Oui. Ah, même vous, Marc-Pierre, vous vivez dans le bois depuis deux ans.

0: tu mets Starlink n'importe où, là, que ce soit en van ou en, ouais, ou en forêt, puis tu peux travailler.
1: Donc,
0: c'est
1: avoir une connexion Internet via satellite. En même temps, tout ça, pour l'instant, ça sonne magnifique, merveilleux, mais ça doit venir avec certains défis. Marc-Pierre, vous n'aviez pas tellement d'expérience avant de partir vivre dans le bois. Vous avez dû vivre quelques premières fois quand même.
0: Non. C'est juste ça, ma vie. Non, c'est vraiment que ça que je fais. Tu sais, moi, ce qui était intéressant, c'est que je suis arrivée en forêt, puis ce qui m'a choquée positivement, c'était toute l'entraide avec les voisins. Moi, je vivais toute seule à Montréal avant. Puis je me sentais vraiment seule des fois. Surtout, je travaillais tout le temps, puis je vivais toute seule en appart. Fait qu'on s'entend que c'est ça. Puis je travaillais avec des collègues. Mais en arrivant en forêt, tout de suite, mes voisins sont venus me voir. Quelqu'un qui est venu me porter du bois, quelqu'un qui est venu m'aider à installer mon chauffage, quelqu'un qui m'a demandé si je veux prendre des cafés et que je peux aller chez elle. Moi, j'avais pas connu ça à Montréal. Là. Pas du tout. Fait que paradoxalement, arriver en forêt, pour moi, je ne me suis jamais sentie autant pas seule.
1: Donc, outiller, même si vous ne savez pas grand-chose puis que vous découvrez au jour le jour comment habiter ce bois.
0: Fait qu'il y avait plein de choses à apprendre, oui. Puis j'ai toujours eu de l'aide, par exemple. Fait que comme corder du bois, installer mon Starlink, mais pas toujours de l'aide. Des fois aussi, je m'arrange tout seul parce que je ne veux pas déranger mes voisins. Oui. Souvent, je sais, 80% du temps, je vais sur YouTube puis j'essaie de m'arranger. Là.
2: Ça, c'est un réflexe urbain.
1: Quoi donc, d'aller sur YouTube plutôt que déranger les voisins?
2: De ne pas aller déranger les voisins. Ah. Parce que ce que tu dis, là, ça vient me chercher, c'est vrai. Je parle plus à mes voisins qui sont à un demi-kilomètre, à un kilomètre de chez moi, en campagne ou en forêt, qu'en ville. En ville, les voisins, on leur parlait très peu. En fait, le verglas avait aidé, hein, mais ça, c'est une autre histoire, là, parce que là, on avait dû s'entraider quand il y avait eu la tempête du verglas, mais avant ça, on se parlait pas, on se voyait pas. Et je pense que je l'avais dit dans la pré-entrevue, une des choses absolument essentielles quand on décide d'aller vivre en forêt, c'est de parler aux voisins, de faire une connexion avec les voisins. Les voisins deviennent essentiels dans notre vie.
1: C'est drôle parce que dans ce fantasme de partir vivre dans le bois, il y a cette idée de, parfois, je veux pas voir d'humains. Alors qu'ils sont nécessaires à notre bien-être.
2: Mais on les voit beaucoup moins. Mais quand on les voit, on a un rapport beaucoup plus, je dirais, humain.
1: Intéressant. OK. Êtes-vous d'accord, Marc-Pierre?
0: Oui, c'est vrai.
1: Puis ensuite, moi, je veux quand même entendre les défis, parce que je refuse de faire croire que tout est parfait dans le bois. Donc, j'aimerais des exemples concrets. Okay.
0: Moi, je peux y aller. Moi, j'ai bâti pas mal mon audience des réseaux sociaux à cause que j'avais des problèmes, dans le fond.
1: OK. Exemple. Ça fait du bon divertissement.
0: Oui. C'est ce qui fonctionne le mieux. Le monde adore ça quand ça va mal. Ça va mal, des fois. Fait que, j'ai installé Starlink. T'sais, il fallait que je coule du béton puis que je mette une pôle parce qu'il y avait beaucoup d'arbres. Fait qu'il fallait qu'il soit haut. Puis là, j'ai fait une vidéo là-dessus. Puis là, il y a des arbres. Le Starlink, les satellites, ça va pas assez bien. Fait que, qu'est-ce qu'il faut faire? Il faut les couper. Moi, j'ai jamais coupé un arbre de ma vie. Fait que là, qui va le faire si c'est pas moi? C'est moi qu'il faut qu'il fasse.
2: Il faut une CHN, je l'ai dit. Il faut une CHN.
0: Je t'allais acheter ça, j'ai appris comment couper un arbre. J'ai coupé les arbres. Mais c'est que ça, c'est que essayer
1: de
0: des nouvelles affaires.
1: Ouais. Puis Christian Messier, quand même, vous avez étudié le bois, travaillé dans ce domaine toute votre vie, mais la première fois que vous avez visité votre forêt seule, vous vous êtes quand même perdu. Il y a des dangers possibles.
2: J'ai eu longtemps honte de le mentionner. Maintenant, je l'assume. mais j'avais visité l'endroit en hiver, avec l'ancien propriétaire. Évidemment, je m'intéressais beaucoup à la forêt, beaucoup moins à la maison. Et quand on a pris possession un 1er mai, j'étais seul, j'arrive là à 7 heures le soir, je rentre même pas dans la maison, je sors, j'ai dit je vais aller voir la forêt, il y avait plus de neige. Mais à 7 heures le soir, au mois de mai, il commence à faire noir.
1: Mais oui.
2: Et mon arrogance me disait, je connais assez bien la forêt, je vais pas me perdre. Mm-hmm. Mais je me suis perdu.
1: Pendant
2: totalement,
1: combien de temps?
2: Totalement. J'ai retourné à la maison à 1h du matin.
1: J'aurais paniqué.
2: Un peu, mais je me souviens d'avoir regardé les cartes et je me disais, si je continue tout droit, il y a un chemin éventuellement. Et là, j'ai trouvé un chemin de gravelle. J'ai rencontré quelqu'un qui m'a dit, Saint-Émile-de-Suffolk, c'est là que j'habite, et le village est dans cette direction-là. À ce moment-là, je savais que j'étais à 15 km de la maison et que je pourrais le courir puisque je faisais beaucoup de courses.
1: Oh, c'est dangereux la course en forêt, mes genoux peuvent en témoigner.
2: Voilà.
1: Mais c'est aussi très le fun.
2: Mais il y a eu un moment de panique parce que je m'étais jamais perdue en forêt.
1: Et je peux pas m'empêcher de penser à ma condition de femme quand vous racontez ça.
2: Ouais.
1: Se perdre dans le bois, 1 h du matin, croiser quelqu'un, demander son chemin. Je sais pas moi si je serais heureuse de croiser.

0: croiser quelqu'un tard dans la nuit, dans le bois. Je me demande si ce fantasme de partir en forêt est aussi sécuritaire pour les hommes et les femmes, probablement sur le terrain, là, mais je veux dire, quand on se projette, moi, il y a quand même une petite notion de peur. Marie-Pierre, vous vivez ça?
1: Ah, je veux tellement commenter là-dessus. Parce que moi, quand j'ai décidé de le faire, la quantité de commentaires que je recevais de « Mais t'as pas peur? »
0: Ouais.
1: Mais alors, c'est dangereux. T'as pas peur? Voyons donc. Fait que moi, tu sais...
2: Peur de quoi?
1: En tant que femme...
2: T'as-tu demandé peur de quoi?
1: En tant que femme, on enregistre ça toute notre vie aussi, tu sais.
0: Oui.
1: Je veux pas dire que les hommes, ils ont pas leur enjeu, mais je veux dire, tant que femme, il y a quand même ça qui est présent, puis c'est un déconditionnement à faire. Moi, quand je suis arrivée là, au début, dans ma mini-maison, puis qu'il y avait un bruit la nuit, puis mon chien j'appelle, j'avoue, je vais le dire, moi aussi, je vais avouer, je suis partie une couple de fois, je suis retournée à Montréal, j'avais peur.
0: Ah oui?
1: J'étais là, oh non, pas la nuit de mer. Mon chien hurlait, puis je savais pas ce qui se passait. Puis moi, c'est quand, qu'à un moment donné, j'ai réalisé, il se passe rien. Ça fait 3 mois que je vivais, il se passe rien. Là, ça l'a vraiment... complètement éliminer la peur. Mais ça a pris un petit temps d'adaptation.
0: Oui, parce qu'il y a eu toute cette mode sur les réseaux sociaux de demander à des femmes « Est-ce que tu as plus peur de croiser un ours ou un homme dans le bois? »
1: Ah ouais,
0: toutes les réponses étaient valides et légitimes. Donc, ouais. je comprends bien ce que vous expliquez. On peut pas parler de vivre dans le bois sans parler de cohabitation avec la faune. Les porcs-épics, ça se passe bien, Christian, aujourd'hui?
2: Je dirais que oui, parce que le porc-épic en question est mort de sa propre mort. Oui, ça ne vit pas longtemps, le porc-épic. Mais
0: il y a de l'adaptation au début quand même.
2: J'ai une petite érablière, j'ai une petite cabane à sucre. J'avais mis beaucoup de temps à aménager un coin autour. J'avais dégagé des érables. Je me disais, dans 10 ans, mes érables, je vais pouvoir les entailler. Mais un hiver, un porc-épic a décidé que c'était son garde-manger. Mm-hmm. Parce qu'un porc-épic dort un peu la nuit, l'hiver se réveille, va bouffer l'écorce. Et il a tué environ une quinzaine des érables que j'avais dégagés, entretenus. Et c'est venu me chercher encore une fois. Et j'ai même eu une mauvaise pensée en disant je devrais peut-être m'en débarrasser.
0: Mais ça, c'est une pensée. Oui, ça vient. Oui, la méditation pleine conscience, tu l'as bien appris. Je la regarde passer comme un nuage. Hein?
2: Et j'ai accepté que je devais partager mon milieu de vie avec des animaux qui... ils vivent aussi et de sacrifier un certain nombre d'érables.
0: Vous devez partager votre espace avec des moustiques aussi.
2: Des moustiques.
0: À chaque année.
2: En fait, je dis souvent à mon épouse, qui, je pense, en souffre plus que moi, que s'il n'y avait pas de moustiques, on serait entouré de voisins.
0: Oui.
2: Et que les moustiques gardent les gens au loin. Parce que faut savoir que juin, juillet, c'est presque impossible d'aller s'asseoir dehors.
0: À ce point-là.
2: Sans moustiquaire ou quoi que ce soit.
0: Oui.
2: Juin, juillet, là, c'est impossible.
1: C'est trop agressif.
2: Aller se baigner, oui. Moi, je demeure près d'un lac, c'est magnifique. Mais tu sors et rapidement, tu dois aller te protéger.
0: Vivez-vous dans un filet?
1: Oui.
0: Marie-Pierre, oui.
1: Il faut mettre un filet. Oui, ça aussi, c'est du bon contenu, oui. Oui,
2: mon épouse.
1: C'est tellement laid, là, les filets, comme tout le corps.
2: Mon épouse met un filet, pas moi, parce que j'ai appris à me faire piquer. J'imagine que mon corps maintenant ne réagit plus.
0: Wow.
2: Donc, j'accepte.
0: Je donne
2: du sang.
0: C'est extrêmement généreux de votre
1: part.
0: Oui, vraiment, la faune vous remercie, Christian. Pas dans les défis ou désagréments, mais quand même dans les trucs à tenir en compte quand on envisage d'éménager dans le bois, il y a aussi toute cette idée d'être davantage préparé.
2: Ouais.
0: La spontanéité, qu'est-ce qu'on mange ce soir, je m'en vais à l'épicerie à pied, ça n'existe plus.
2: Absolument.
0: Et où l'épicerie la plus proche de chez vous, Christian?
2: Elle est à 15 kilomètres.
0: Quand même!
2: Donc, il faut y penser. Et c'est vraiment cette organisation-là de, à chaque fois qu'on sort, qu'est-ce qu'on a besoin? Pas juste pour aujourd'hui, demain, mais dans plusieurs jours. Et donc, on développe ce sens de l'organisation-là. Et aussi, accepter que quelquefois, on va manger ce qui reste dans la maison parce qu'on a oublié d'aller faire l'épicerie. Puis, on va pas prendre l'auto, faire 15 kilomètres pour aller chercher
0: du ballonné.
2: Du ballonné, exactement. Donc, il faut apprendre, c'est ça, il faut être bien organisé, il faut apprendre à avoir des réserves, s'adapter à ce qu'on a et aussi accepter, ça je l'avais mentionné, qu'on va perdre du courant régulièrement.
0: Ah oui,
2: ça
0: hein?
2: arrive régulièrement.
0: Donc, il faut prévoir différentes sources d'énergie, je présume, ou bien de la couverte.
1: Oui, mais moi, la première année, j'avais pas d'électricité. Ah. OK, moi, je vivais complètement off-grid.

0: Wow!
1: Ouais, fait que il faut absolument, en tout cas, oui, on peut perdre l'électricité, mais il faut absolument là, deux sources de chauffage.
2: Vous êtes passé de faire du camping la fin de semaine à vivre hors réseau pendant un an.
1: Tout seul, oui.
2: Vous avez vraiment toute mon admiration, Marc-Pierre Darcy. En terminant, c'est pour qui partir vivre dans le bois? Là, dites-nous pas tout le monde, parce que vous allez mettre des gens dans le trouble. Non, soyez francs. Ouais.
1: Moi, je veux dire, là, c'est pour les gens qui ont l'élan de le faire. Mm-hmm. Tout simplement.
2: Dans leur corps.
1: Oui, qui ont envie de le faire puis qui sentent qu'ils ont un appel vers ça. Parce que c'est pas vrai que c'est pour tout le monde comme n'importe quoi. Mais s'il y a un appel, que ce soit un appel d'y aller juste les fins de semaine comme j'ai fait ou de s'installer temps plein, ce qui est assez drastique, là, on va le dire, mais que ça me convient parfaitement, ben faut les suivre. C'est trop d'appels.
0: Ben moi, je dirais qu'on doit se tester avant, savoir est-ce qu'on peut vivre en forêt tout seul pendant un certain temps et trouver surtout le côté positif. Si oui, allez-y. Sinon, ne faites pas ça parce que vous allez être malheureux. Et c'est vrai, c'est pas pour tout le monde. Et c'est vrai qu'il faut peut-être... D'ailleurs, je te posais la question, est-ce que tu t'étais préparé, tu t'étais testé, tu as dit non, mais je pense qu'il faut faire attention.
2: C'était une mauvaise décision de votre part, Marc-Pierre.
1: Non, moi, ça va très bien.
0: Mais ça va très bien, magnifique.
2: Mais donc, suivez l'exemple de Marc-Pierre, mais pas entièrement peut-être. Comme, testez-vous peut-être, si vous voulez être sûr de ne rien regretter. Très heureuse que vous ne regrettiez rien, cela dit. Et je veux vous lire un message qu'on a reçu sur la bulle de conversation de l'application Radio-Canada Audio. On en a reçu plusieurs, mais il y en a un qui m'a fait vraiment sourire. Je suis partie en forêt pour soulager mon esprit et j'ai trouvé mon âme. Non, c'est ça, on est écouté par des poètes, là, point de repère.
0: Ça, c'est
2: profond.
0: Bon.
1: C'est profond comme expérience.
0: C'est tout à fait ce que je ressens, oui. Ouais. Ça, oui.
1: Très spirituel comme expérience.
2: Magnifique. Merci beaucoup pour cette discussion. Christian Messier, professeur en aménagement forestier et biodiversité à l'Université du Québec en Outaouais et à Montréal. Et Marc-Pierre Darcy, créatrice de contenu et stratège. Ça donne le goût de penser faire ses boîtes.

0: Tous les jours à l'émission, on essaie de mieux comprendre notre monde, que ce soit en se penchant sur de grands enjeux ou sur ce qui nous passe sous le nez à chaque jour, comme ce qu'on mange. C'est pour cette raison qu'on réunit aujourd'hui Florence Gagnon-Brouillet, historienne spécialiste de l'alimentation, et Catherine Lefebvre, nutritionniste et collaboratrice à Mordu. Bonjour à vous deux!
1: Bonjour.
0: Bonjour. Catherine, quel phénomène culinaire vous allez nous aider à mieux comprendre aujourd'hui?
1: Ben, les Olympiques.
0: Ce phénomène culinaire. Pas du tout sportif.
1: Ah, mais je vais vous emmener dans les dessous historiques de l'offre alimentaire et l'offre alimentaire très, très contemporaine aux Jeux Olympiques.
0: Oui, donc une évolution et ça va rendre Maxime Coutier heureux parce que quand je lui parlais de notre menu d'émission à tout un matin un peu plus tôt, il disait qu'il était très curieux de savoir ce que les athlètes mangeaient à Montréal en 1960. Puis il imaginait ça un peu comme une cantine de notre enfance.
1: Parfait, Maxime, accepté comme défi. J'espère vous surprendre.
0: Florence, de votre côté?
2: Ben moi, ça va être Tupperware et l'implication féminine.
0: Oh! J'adore ce sujet-là.
2: Pourquoi pas? Qui semble improbable, mais quand même.
0: Non, mais d'ailleurs, je sonde tout de suite notre auditoire. Si vous avez des histoires relatives au Tupperware et l'émancipation féminine dans votre famille, écrivez-nous.
2: Ben moi, j'ai quand même une question. Avez-vous un contenant Tupperware chez vous? Oh. Et si oui... Non, mais attendez.
0: Trop facile
2: si
0: comme
2: oui,
0: question.
2: Est-ce que vous avez son couvercle?
1: Oh. Un autre défi.
0: Et Pierre, à la technique, est en train de me montrer à la fois son plat Tupperware et son couvercle. Et je ne pense pas qu'il l'a amené pour le sujet d'aujourd'hui. Je pense qu'il l'a amené pour manger ce qu'il y avait à l'intérieur en petite collation pendant qu'on est en onde. Donc, vous pouvez prendre la question de Florence. Aviez-vous votre couvercle et votre pot? Ou vous pouvez prendre la mienne. Est-ce qu'il y a une femme qui s'est émancipée grâce à Tupperware dans votre famille? Et si oui, comment? Point de repère à @radio-canada.ca ou via la bulle de conversation sur l'application Radio-Canada Audio. On va commencer maintenant avec une publicité de 1976.
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0: Hey, manger, c'était aider les athlètes olympiques à aller de l'avant. Jadis, le saviez-vous, Catherine?
1: Je ne le savais pas du tout.
0: 100% mon genre de défi sportif. Après, je ne sais pas s'il y avait du Kraft au menu pour les athlètes pendant les Jeux. On va peut-être le découvrir aujourd'hui. On va plonger donc dans l'histoire pour signer les 50 ans des Jeux de Montréal. Qu'est-ce que les athlètes mangeaient aux premiers Jeux olympiques modernes? Mettons qu'on commence vraiment au commencement, Catherine.
1: Exact. Donc, on est à Athènes, 1896. Il n'y avait pas de village olympique, évidemment, à cette époque-là, ni de service alimentaire. Donc, les athlètes grecs mangeaient des trucs grecs. Pensons olives, fromage, fruits séchés, de la viande et du vin. Parce que, hein, pourquoi pas?
0: Ben, on performe toujours le vin. Tous et toutes mieux après quelques verres.
1: C'est chose connue.
0: De gagner une médaille.
1: Et les athlètes étrangers devaient se débrouiller, là. Donc, on allait soit au restaurant de l'hôtel ou au restaurant de la ville, ou alors il y avait certaines délégations qui avaient leur propre cuisinier, mais ils ne voulaient pas du tout manger la cuisine grecque. En tout cas, ils sont peut-être passés à côté de quelque chose, ils ont peut-être moins bien performé. Mais c'était vraiment très... On tenait pas compte de l'alimentation des athlètes.
0: C'était pas si important à l'époque.
1: Non. Et donc, en un siècle, on est passé vraiment d'une alimentation. Donc, chaque

0: équipe avait un peu une alimentation presque basée sur des croyances là, dont on mange un gigot de chèvre pour être fort comme une chèvre, tu sais, des trucs très imagés, à une approche évidemment beaucoup plus scientifique avec les nutritionnistes et aussi tenir compte des préférences des athlètes, des préférences culinaires, et même une étude en 2011 qui a été, ça date un peu là, mais c'est une étude qui a été publiée sur l'alimentation des athlètes pendant les JO d'été de 1896, donc à 2008, pour voir comment ça a évolué, cette fameuse alimentation, offre alimentaire dans les Jeux olympiques. Et donc là, je donne quelques exemples, là, je ne vais pas m'étaler, mais au JO de Saint-Louis en 1904, plusieurs athlètes ont souffert de troubles gastro-intestinaux après avoir consommé de l'eau non potable.
1: Oh non.
0: Très pratique dans un contexte de Jeux olympiques.
1: Oh non.
2: L'horreur.
0: Et là, donc, il y a les enjeux de salubrité, bien évidemment, mais il y a aussi toute la logistique et la politique, parce que quand on se projette, on retourne en arrière, le 1920, pensez-y, on était à Anvers, en Belgique. C'est juste 2 ans après la fin de la Première Guerre mondiale, et on est encore rationné au niveau du sucre et du beurre. Le sucre,
1: jamais pensé à ça.
0: En tant qu'athlète, on a besoin de glucides et donc avoir une ration sur le sucre, ça peut être compliqué. La farine blanche est interdite et disons que c'est pas l'idéal de consommer beaucoup de fibres un jour de compétition. Alors, ça devait être un moyen défi. Et donc, c'est à Paris, en 1924, qu'on va avoir, disons, une ébauche là, de village olympique où on a des petites maisonnettes qui vont loger 2 à 4 personnes. On va avoir un réfectoire où manger, un coiffeur, tu sais, vraiment plus l'idée d'un village. Mais on va encore avoir un menu très français. Pain, beurre, fromage, jambon, café au lait et une alimentation donc qui n'est pas très adaptée à tous les athlètes. On va bien sûr servir du vin, de la bière, parce qu'encore une fois, on servait de l'alcool aux athlètes sans problème.
2: Hey, on a fait ça longtemps, dis donc.
0: Oui, absolument.
2: Ça m'étonne quand même.
0: Et donc il faut attendre en 1932 à Los Angeles pour voir le premier vrai village olympique. Et là, c'est intéressant parce que on s'est dit, ben évidemment, les préférences culturelles et culinaires des athlètes, c'est important. Et donc, on a aussi plus d'athlètes à cette époque-là. Et donc, on aménage 31 salles à manger.
2: Est-ce que c'est pour chaque délégation ou c'est vraiment juste une question de quantité de personnes et de ressources en espace?
0: Par délégation, mais aussi par style de nourriture.
2: Ah oui.
0: Fait que peut-être plus un côté asiatique, européen, Amérique latine. On va bouger comme ça. Mais c'est quand même quelque chose de super important dans le sport de dire, ben, c'est, tu sais, le jour d'une compétition, c'est pas là qu'on va essayer des nouveaux aliments, une nouvelle barre ou un nouveau gel ou des choses comme ça. On le sait très bien si on pratique des sports d'endurance, par exemple. Et là, ça va commencer à se spécifier un petit peu plus aux Olympiques de Berlin en 1936. On a 40 cuisines, 40 salles à manger. On a plus de délégations aussi. Et là, les Argentins vont demander beaucoup de viande. Les Finlandais, beaucoup de lait. Et plusieurs délégations vont demander de l'ovaltine à chaque repas.
2: Qu'est-ce que c'est?
0: L'ovaltine, c'est comme l'ancêtre des boissons pour sportifs, donc un mélange de lait sucré enrichi de protéines. Et à cette époque-là, on pensait vraiment que les protéines étaient la source principale d'énergie dans un contexte de sport, d'endurance. Donc, ça vous donne une idée un peu de l'état de la science à cette époque-là. Mais donc, ça se reflète dans le menu parce qu'on demande des œufs, de la viande, du lait. On veut vraiment avoir ces aliments-là à tous les repas.
2: OK. Puis, aujourd'hui, là, si on fait du sport, on parle glucides, glucides, glucides.
0: On parle glucides, glucides, glucides,
2: et
0: effectivement.
2: 20-20-20. Quand est-ce que la transformation s'est opérée, Catherine?
0: En fait, on a commencé à s'intéresser, ça fait longtemps qu'on l'étudie, là, mais c'est vraiment dans les années 70 que les glucides ont pris plus de place. Et donc, ça nous amène évidemment aux Olympiques de Montréal.
2: On s'est inscrit dans le début de la période glucides.
0: Écoute, non, mais on n'a pas juste fait ça. Il y a tellement de choses. Ça a été vraiment un grand changement. Les Olympiques de Montréal au niveau alimentaire, parce que c'est la première fois de toute l'histoire des Jeux où les athlètes mangeaient dans la même salle. Donc, ils étaient vraiment rassemblés sous le même toit, donc pas séparés dans différentes salles à manger.
2: Alors, ils pouvaient espionner l'assiette des autres, la stratégie alimentaire d'autrui.
0: Oui, puis en même temps, dans le contexte de Montréal, on est après l'Expo 67, donc on a découvert d'autres cultures. Peut-être que notre alimentation est différente d'avant d'avant l'expo pour les athlètes canadiens.

0: en tout cas. Mm-hmm. Et donc, ça prend évidemment toute une logistique. Là. Il faut préparer environ 36 000 repas par jour, si je ne me trompe pas. Non, ça n'a pas de bon sens par jour.
1: 36 000 par jour?
0: Ben oui, il y avait 9 000 athlètes. Oui, 9 000, un petit peu plus que 9 000 athlètes, ça fonctionne. Service qui fonctionne 24 heures sur 24. Évidemment, les organisateurs vont consulter les comités olympiques des différentes mm-hmm. délégations pour connaître les habitudes des athlètes. Et donc, chaque jour, on a un choix de 85 plats principaux, 14 salades, 10 sortes de pain, 18 desserts. Hey, c'est meilleur que le buffet dans les tout inclus. Il faut aller.
1: 10 sortes de pain, c'est beaucoup de sortes de pain.
0: Ben, il y a plusieurs délégations. Là. Il y a plusieurs sortes de pain dans la vie. Alors, c'était vraiment du jamais vu. Ça a complètement révolutionné l'offre alimentaire aux Jeux olympiques. Et à partir de 1984 à Los Angeles, c'est là que les nutritionnistes prennent plus de place dans l'organisation alimentaire des Jeux. Ça a pris du temps quand même.
1: Encore une fois, beaucoup plus récent que ce que j'aurais pu croire.
0: C'est vrai?
1: 1984, on a commencé à vraiment impliquer les nutritionnistes aux Jeux olympiques. Oui, ça m'étonne. Vraiment.
0: Oui. Mais, fait encore plus étonnant, c'est aux Olympiques de Turin en 2006 que la nutritionniste Mélanie Olivier accompagne les athlètes canadiens pour la première fois. Oui, évidemment, il y avait des menus qui étaient faits, on accompagnait les athlètes avant, mais de se rendre aux Jeux olympiques, 2006 quand même.
1: Ça fait juste 20 ans.
0: C'est fou, hein?
1: Oui, vraiment, parce que, j'en parle souvent à ce micro, mais tu sais, je fais de la course très, très, très amateur, mais peu importe ce qu'on lit sur ce sport, ça revient toujours à nutrition, nutrition, nutrition. C'est comme si la communauté et l'industrie étaient obsédées.
0: C'est comme fallait mieux manger. Oui, c'est ça.
1: Manger. Donc, une nutritionniste accompagne les vrais athlètes.
0: Oui.
1: Puis là, c'est depuis 20 ans, ça m'étonne.
0: Et là, il y a plusieurs nutritionnistes, évidemment, qui vont accompagner les athlètes, mais ça fonctionne beaucoup par discipline. Puis j'ai parlé à Mélanie avant de venir en studio et elle me disait ça dépend vraiment des délégations. Il y a vraiment une question de financement. Alors, on revient au coupon Kraft.
1: Oui!
0: Les nutritionnistes, quand elles arrivent au jeu, évidemment, souvent, elles vont éteindre des feux parce qu'il y a certaines délégations qui sont peut-être un peu moins financées, qui ont moins de soutien d'un point de vue nutritionnel. Donc, elles doivent vraiment les aider. Donc, oui, c'est mieux organisé, mais... Il y a quand même des athlètes qui vont devoir apporter certains aliments pour justement être plus en zone de confort, s'assurer qu'il y ait accès à des justement sources de glucides, protéines qu'ils ont l'habitude de manger. Donc, c'est quand même encore tout un défi, mais ça a grandement, grandement évolué depuis les dernières années.
1: Je suis sûre que Maxime Couty a tout aimé. Merci beaucoup, Catherine Lefebvre. J'encourage notre auditoire à écouter le balado L'alimentation au sommet que vous produisez et animez. C'est disponible sur les plateformes d'écoute comme Apple et Spotify.
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1: Florence, les personnes qui nous écoutent préfèrent votre question à la mienne. Oh! Alors, personne ne me parle d'émancipation féminine, mais beaucoup de
3: mais moi,
1: personnes
3: je vais t'en parler,
1: me parlent de ratio couvercle et pot Tupperware. ça semble pas du tout partagé. Hein? La majorité des gens ont perdu quelques couvercles et on a reçu un message de votre mère, Florence. J'aimerais vous le lire. Je peux dire qu'ici à la maison, il y a des Tupperware, mais la plupart du temps sans le couvercle ou l'inverse, c'est désolant.
3: C'est un enfer. C'est un
1: désolant.
3: Enfer.
1: J'adore l'expression que votre mère, Nathalie, a choisie pour décrire la situation. Alors, on parle maintenant d'émancipation des femmes en alimentation. Je vous écoute, Florence Gagnon-Brouillet.
3: Absolument. Juste avant, j'aimerais quand même commencer sur une mini-revue de la littérature. Et là, je vous en prie, ne quittez pas. Dans le début des études sur l'alimentation, la tendance était plutôt de montrer que le rapport des femmes à l'alimentation était à l'origine de leur subordination. Donc, on parle des années 60-70. Où les luttes féministes faisaient en fait de la ménagère un peu un symbole de l'oppression féminine. Mmh. Mais par contre, avec le courant féministe, la troisième vague, l'alimentation a quand même pu être envisagée sous l'angle de l'agentivité. Qu'est-ce que l'agentivité? C'est la capacité des femmes à agir, à décider, hein, donc d'avoir une forme de libre arbitre. Et ça permet de reconnaître que les femmes ne sont pas passives face au système qui les domine. Mmh. Ça ne veut pas dire nécessairement alimentation, mais quand même, on a un certain pouvoir. Et c'est dans cette idée qu'il faut envisager l'implication féminine dans la compagnie Tupperware.
1: Donc, par l'angle du pouvoir féminin.
3: Exactement. Donc... fermez bien, et là, excusez-moi, là, mais fermez bien votre couvercle, hein, parce que ça va secouer, parce que c'est encore les débuts des hommes et l'industrie, parce que la compagnie Tupperware, c'est des débuts masculins. Hein. Le phénomène de l'industrialisation fait en sorte que les entreprises alimentaires, puis tout ce qui est agro-industrie, va être associé intimement

0: au masculin, qui est considéré comme productif, alors qu'on associe la féminité au secteur reproductif, comme la sphère domestique.
1: On est dans quelle époque quand vous nous décrivez cette situation?
0: On est au début du 20e siècle, même milieu encore du 20e siècle, parce que justement, c'est l'Américain Earl Tupper qui va inventer en 1946, le premier Tupperware commercialisé en 1947. C'est le Neck Plus Ultra de la technologie, des contenants hermétiques en plastique qui conservent la fraîcheur des aliments, si on a le couvercle. Et on le vend non seulement comme un objet pratique, mais aussi comme une pièce décorative qui évoque la sophistication. Et oui, attention, parce que pour reprendre une phrase trouvée dans un guide de démonstration, on dit qu'ils sont comme des objets d'art au toucher rappelant celui du jade.
1: Ben non, franchement.
0: Pour les orfèvres qui nous écoutent, le sujet à méditer. Mais c'est grâce à Brownie Wise, hein, puis à toutes les femmes entrepreneurs, conseillères, animatrices, directrices, que la marque va devenir si populaire qu'elle va se tailler une place de choix, non seulement dans nos placards, dans nos soupers, style repas partage pour transporter les aliments, mais aussi quand même dans les stéréotypes maintenant du kitsch canadien des années 1953, parce que c'est en 1953 que Tupperware est introduit au Canada.
1: C'est qui Brownie Wise?
0: Brownie Wise, bien, elle porte bien son nom une fois de plus, je trouve ça chouette. Mm. Elle réalise que les grands magasins ne sont pas les meilleurs endroits pour convaincre les consommatrices d'acheter le produit. Et donc, les avantages de Tupperware, elle se dit, comme leur étanchéité ou le fait qu'il soit incassable, doit être démontré. Mm. Et donc, Brownie Wise suggère les fameuses réunions soirées Tupperware à domicile où quelques récipients vont se voir mériter le fameux rôle de projectile. Moi, il n'y a rien de mieux pour me convaincre que de lancer au mur un Tupperware pour...
1: Excusez-moi, Florence, est-ce que ça faisait vraiment partie des démonstrations? On lançait des plats Tupperware contre le mur?
0: Oui, parce que ben, comment mieux démontrer que le produit est incassable? Et donc, l'article de Christina Back sur la carrière de Brownie Wise m'a beaucoup aidé à comprendre quand même la structure, hein, puis la mise en place et les effets de ces réunions. Après avoir démontré dans un premier temps l'efficacité du concept développé par Brownie Wise, elle va devenir en 1951 la vice-présidente de la commercialisation. Et attendez, en plus, quand je vais vous présenter les chiffres, vous allez réaliser l'ampleur de la chose pour une femme à l'époque. Les réunions Tupperware deviennent un modèle d'entreprise, hein, qui s'adresse aux ménagères et non à des spécialistes de la vente. C'est ça que je trouve intéressant, c'est que c'est accessible. Donc, on n'a pas besoin d'avoir un cursus universitaire qui est, bon, qui en a très peu aussi à l'époque, hein. Mais voilà, on peut s'adonner, on peut s'introduire dans la compagnie. Le modèle se structure autour d'une commercialisation à paliers multiples. Donc, c'est pas de la vente pyramidale, c'est tout à fait légal, où les vendeuses peuvent grimper des échelons en fonction des revenus qu'elles génèrent. Et aux États-Unis, entre 1952 et 1957, attention, on passe de 2 millions de profits à 10 millions. Grâce au concept développé par Brownie Wise.
1: Mais c'est incroyable.
2: C'est comme une enceinte de Martha Stewart, quand même, là, elle.
1: En termes d'influence et de, ouais, d'efficacité.
2: De donner du pouvoir aux femmes dans la cuisine. Tu sais, il y a comme un modèle très... on peut douter là, du modèle de femme à la maison de Martha Stewart, mais finalement, c'est une solide femme d'affaires comme Brownie Wise.
1: Qui, elle, n'est peut-être pas allée en prison, par contre.
2: Oui, c'est sûrement pas.
0: Non, en effet, je pense qu'elle a écoulé quand même des jours en liberté. Mais c'est intéressant quand même ce que tu dis, Catherine, puis je vais y revenir, parce qu'il faut toujours prendre en considération les contraintes et les limites de l'époque, hein, quand on parle d'émancipation féminine. Et donc, pourquoi c'est populaire auprès des femmes? Il faut savoir que justement, si les femmes étaient autorisées à occuper un emploi, la plupart devaient le quitter après s'être mariées. Hein, sauf dans les milieux modestes où les femmes, là, même mariées, doivent continuer à travailler. Et comme l'expliquent Catherine Achin et Delphine Naudier dans leur article « La libération par Tupperware », les réunions permettent de conjuguer entrepreneuriat et vie de famille. Donc là, on parle des années 50. Wow. Donc les épouses peuvent s'occuper de leurs enfants, rester au foyer tout en participant aux revenus du ménage.
1: Est-ce que et c'est là, populaire? Comme, je me demande souvent, les femmes à l'époque, est-ce qu'elles ressentaient les différentes oppressions qu'elles subissaient? Est-ce que c'était comme ça qu'on vivait, puis c'est comme ça qu'on vivait, puis on était bien? Comme, qu'est-ce qui les amenait à s'engager envers ce modèle économique et familial nouveau?
0: Ben, modèle économique et familial nouveau, il y a des impératifs économiques, ça c'est certain, mais il y a aussi pour la plupart, hein, et là je m'écarte même de ma chronique, mais dans Châtelaine, il y avait beaucoup de... On faisait appel finalement aux femmes, on leur posait des questions, puis il y en a, c'est très polarisé, hein, il y en a qui valorisent énormément le modèle de la femme au foyer parce qu'elles s'épanouissent là-dedans, mais là, on peut se poser la question, est-ce qu'elles s'épanouissent parce que c'est le seul modèle qu'elles ont vu puis que c'est valorisé par la société?

0: société et d'autres, au contraire, rejettent complètement les codes. Et donc, les réunions Tupperware, on est un peu dans les deux. Il y en a qui vont y aller parce que, bon, c'est, on n'a pas le choix, on a besoin d'un revenu d'appoint. Mais c'est là qu'on tient justement un premier filon hein, qui s'approche d'une forme d'émancipation. Parce que je dis bien une forme, c'est important de nuancer. Mm-hmm. Gardons à l'esprit que Tupperware valorise tout de même l'idéal qui, comme le précise la chercheure Suzanne Vincent, gravite autour d'une féminité domestique blanche de la classe moyenne. Hein, donc, on n'est pas dans des modèles très inclusifs. Hein, ça s'adresse vraiment... Bon, l'idéal, finalement, gravite autour de quelque chose de bien défini. Et Tupperware profite aussi du fait que les femmes sont écartées du marché de l'emploi pour proposer cette offre-là.
1: Mais oui, hein, c'est tout un bassin.
0: Exactement. Et donc, en considérant, et c'est là que je réponds un peu à la question aussi de Catherine, en considérant les contraintes et les limites de l'époque, hein, c'est facile de voir la ménagère comme juste un symbole de l'oppression. On doit reconnaître que leur implication va quand même dénoter de leur capacité d'agir, qu'à travers les contraintes, elles vont réussir à naviguer, puis finalement à s'émanciper d'une certaine manière, qu'elles le reconnaissent ou non. Et donc, comment ça se traduit? Dans un premier temps, autonomisation financière. Elles gagnent de l'argent, considéré comme un revenu d'appoint. Dans les petites annonces du journal en 1969, on apprend que les vendeuses peuvent espérer gagner entre 25 $ et 75 $ par semaine. Il y a quand même des limites, j'ose le dire. Le chèque couvre les besoins de la famille, hein, parce qu'on valorise le fait que la femme, la maman, subvient aux besoins de ses enfants. Donc, l'argent, il n'est pas dépensé pour elle. Mais plutôt pour les enfants. Mais par contre, ça permet une reconnaissance de la valeur du travail féminin. Puis j'ai trouvé ça vraiment beau qu'un groupe, et là, c'est en faisant mes petites recherches dans les archives, qu'un groupe d'amis publie dans le journal local un mot de félicitations à une certaine Madame Claire Paul pour la promotion de gérante dans la compagnie Tupperware Canada. Une promotion que l'on dit bien méritée. Ça, c'est vraiment chouette de voir qu'un groupe d'amis ait pris l'initiative de publier quelque chose dans l'espace public pour la féliciter. Peut-être qu'elle nous écoute aujourd'hui. En tout cas, je serais bien contente si jamais elle voulait se manifester.
1: Ce serait fantastique.
0: Ensuite, deux derniers éléments. On a également beaucoup de scénarios qui mènent à l'émancipation féminine et qui vont souvent œuvrer sous le couvert de la domesticité. Je dis souvent que c'est comme un cheval de Troie, la domesticité. On va investir ce fameux cheval pour finalement être capable d'aller chercher des avantages, de progressivement tirer les ficelles. Hein. Et ça permet donc, cette domesticité, sous l'angle de Tupperware, de légitimer que les femmes s'absentent du foyer. Dans les entrevues réalisées notamment par Christine Achin et Delphine Naudier auprès des femmes ayant travaillé pour la compagnie dans les années 70, on mentionne l'intérêt de pouvoir conduire, sortir de chez soi, et travailler qui est hautement valorisé.
1: Hey, quand même! C'est super intéressant. On continue à recevoir des messages à la fois pour nous parler des plats les plus iconiques de la marque, que ce soit celui pour la salade Iceberg ou pour les céleris. Mais on a aussi un message de Louise qui dit qu'elle s'est sentie obligée d'organiser une démonstration à la maison pour encourager l'amie précédente qui gagnait ainsi des produits. Mais à sa connaissance, aucune d'entre elles ne s'est épanouie grâce à Tupperware.
0: Malheureusement,
1: donc, c'est pas son cas, mais on comprend très bien comment certaines femmes ont pu trouver une certaine agentivité grâce à cette compagnie qui était masculine à l'origine, mais transformée par une femme visionnaire. Merci beaucoup pour cette présentation Tupperware, cette démonstration. Florence Gagnon-Brouillet. Merci aussi, Catherine Lefebvre. À très bientôt. Après le bulletin de nouvelles, on va apprendre à mieux aimer les artistes, même celles et ceux qui nous dérangent, et on va faire le tour des journaux de Saskatoon.
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4: Bonsoir à tous, ici Alexandre Lepoutre. C'est une affaire qui avait fait grand bruit au Québec et son verdict vient de tomber il y a quelques heures. Deux Américains ont finalement été reconnus coupables du meurtre de Daniel Langlois et de sa conjointe Dominique Marchand. Le couple avait été tué en 2023 sur l'île de la Dominique dans les Caraïbes après un conflit de voisinage. Camille Cassis-Simonet nous en dit plus.
5: Le jury n'a pris que quelques heures pour rendre sa décision au palais de justice de Roseau, capitale de la Dominique, une petite île des Caraïbes. Jonathan Lehrer, voisin des mécènes québécois Daniel Langlois et Dominique Marchand, a été reconnu coupable de meurtre, tout comme son présumé complice, Robert Snyder Jr. Les deux Américains avaient plaidé non coupables. Daniel Langlois, pionnier québécois de l'animation 3D, et sa conjointe, Dominique Marchand, avaient été retrouvés morts en décembre 2023 dans leur VUS incendié et criblé de balles, à quelques kilomètres de leur hôtel écologique Colibri Ridge. Selon la poursuite, les meurtres sont l'aboutissement d'un conflit de voisinage qui durait depuis plusieurs années. Au cœur du litige, l'unique chemin donnant accès à l'hôtel, un passage que Jonathan Lehrer contestait malgré une décision des tribunaux en faveur du couple. La peine des deux condamnés, qui sont détenus en prison depuis leur arrestation peu après les meurtres, sera connue à une date ultérieure. Ici Camille Cassis-Simonet, Radio-Canada, Montréal.
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4: Feux de forêt en France, les autorités poursuivent leur combat contre les flammes dans le sud-ouest du pays. Bonne nouvelle quand même, le méga-feu qui ravage les environs de Bordeaux a cessé de progresser. Par contre, environ 4000 personnes de plus ont été évacuées par mesure de précaution aujourd'hui, surtout des touristes de la ville de Lacanau. Julien Raymond a fait la rencontre de l'une de ces familles.
6: Venu avec ses deux garçons, son mari et sa mère, Axel ferme la porte de son mobil-home.
7: Pense aussi aux gens d'ici, quoi, à ceux qui ont tout perdu.
6: Cette maman de 49 ans préfère relativiser. De toute façon, c'est plus prudent pour les poumons de toute la famille.
7: Au niveau des fumées et de la qualité de l'air, va être très très mauvaise. On ne veut pas prendre de risques pour notre santé. Et on ne veut pas se retrouver à être intoxiqué ou pire. Hein, il faut rentrer.
6: Rentrer à la maison, en Auvergne, à 6 heures de route. Jade, 5 ans, le petit dernier de la famille, nous ouvre le coffre de la voiture.
8: Ça, c'est ma valise, ça. Ma valise dinosaure.
9: Est-ce que t'es un peu triste de partir plus tôt?
8: Oui, j'avais trop aimé le Club Mickey et j'avais envie de rester là.
10: Alors, la prochaine fois aussi, on va prendre un abonnement au Club Mickey. Ça te va? On va revenir.
8: D'accord.
6: Reda, le papa, en colère face à l'urgence climatique.
10: Là, c'est très, très palpable. Là, vraiment, il faut vraiment se réveiller. Est-ce que nos politiques sont en alerte? C'est ça la question qu'il faut se poser. Ça se compte pas en centaines d'années. Hein. Ça se compte en 5 ans, 10 ans. Et pour que ce petit-là qui a 5 ans, il faut que... Il a une planète encore vivable.
6: D'ici là, Reda va essayer de sauver les vacances de son fils. Avec sa femme, ils réfléchissent à partir ailleurs avant la fin de l'été.
4: C'était Julien Raymond. Et les feux de forêt font toujours rage ici au Canada. En Colombie-Britannique, les agents de protection de la nature disent avoir découvert de nombreux feux de camp illégaux. Malgré les multiples interdictions en vigueur, la province compte un peu plus de 130 feux et à l'échelle du pays, c'est près de 900 feux qui sont toujours actifs. Ce sont les territoires du Nord-Ouest et l'Ontario qui en comptent le plus. Partons maintenant aux États-Unis.
11: Lindsey Graham believed in a strong America.
4: Donald Trump a rendu hommage à l'ancien sénateur républicain Lindsey Graham lors de ses funérailles. Peu avant, le président américain a accueilli à la Maison-Blanche le premier ministre israélien Benjamin Netanyahou, une première d'ailleurs depuis le début de la guerre en Iran. La rencontre a eu lieu à huis clos et a été qualifiée de positive par les deux parties, sans plus de détails. Et par ailleurs, Donald Trump a également reçu le président ukrainien Volodymyr Zelensky. Les deux chefs d'État ont notamment évoqué la possibilité pour l'Ukraine de produire ses propres armes. En terminant, Ottawa modernise son système de renouvellement des passeports qui avait connu des ratés durant la pandémie. Dès aujourd'hui, tous les Canadiens d'âge adulte peuvent renouveler leurs documents de voyage entièrement en ligne. Julie Landry.
12: Selon la ministre de l'Immigration, Lina Diab, le renouvellement du passeport devrait être une des tâches les plus simples quand on prépare un voyage.
13: Et non la plus stressante.
12: Elle s'est rendue à Vancouver pour annoncer que la période de test du système de renouvellement de passeport en ligne est terminée. La limite de personnes qui pouvaient faire la demande en ligne, qui était passée de 10 par jour en décembre 2024 à 2000 par jour, n'existe plus.
13: Pour les Canadiennes et Canadiens vivant dans des communautés rurales ou isolées, pour les personnes à mobilité réduite et pour les gens très occupés, cette option peut vraiment changer la donne.
12: Pour être admissible, vous devez être adulte, vivre au Canada, avoir un passeport expiré ou qui expire dans les 6 prochains mois et remplir une liste de conditions. Plus de 2 millions de demandes de renouvellement en ligne pourraient se faire dans la prochaine année, ce qui permettra de réduire le temps d'attente pour ceux qui se rendront en personne dans un bureau de Passeport Canada. Mais qu'en est-il des défis liés à la sécurité des informations ou à la fiabilité du système informatique? L'intégration graduelle a rassuré la ministre Diab.
13: Les risques de fraude sont minimisés.
12: Si tout roule comme prévu, la prochaine étape pourrait être le renouvellement de passeports en ligne pour les enfants ou les Canadiens à l'étranger. Ici Julie Landry, Radio-Canada, Vancouver.
4: Et c'est ce qui complète ce bulletin d'information. 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Merci d'être à l'écoute. Je vous souhaite une excellente soirée à notre antenne.

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Je m'appelle Rosemie Autonne-Témorin et dans quelques minutes, je vous inviterai à plonger dans l'actualité de la Saskatchewan, mais je vous convie d'abord à une séance de tendresse.

0: Chaque semaine, on apprend à mieux aimer les gens qui nous entourent. Puis s'il y en a qui l'ont eu dur cet été, ce sont bien les artistes. On va apprendre à leur donner ce qui leur revient aujourd'hui avec notre fidèle, le philosophe poète Christian Vézina et l'une des pionnières de ce segment, la psychologue et autrice Nathalie Platt, de retour à l'émission après quelques semaines loin de nous. Bonjour!
1: Mais oui, je me suis tellement ennuyée.
2: Bienvenue!
0: Et là, salut. Vous nous revenez avec un teint d'enfer.
1: Ben oui, mais là, dans la caméra, c'est presque trop orange, mais oui, j'ai profité du soleil. Oui.
0: Bronzée comme pas une, Nathalie Platt. Donc, l'idée d'aujourd'hui, elle nous vient de Christian. Ouais. En fait, cette idée de parler de notre rapport aux artistes, pourquoi vous voulez qu'on apprenne à mieux les aimer?
2: Ben parce qu'il y a des artistes dernièrement qui ont parlé de la précarité qu'ils font sur eux, ben qui vient avec le métier. Mais là, avec l'IA, avec la globalisation, c'est vraiment très difficile. Moi, je suis dans ce milieu-là, je vois ça aller. Il y a plein de gens qui quittent le milieu, là. Et la réaction a pas été l'espèce d'élan d'amour et de solidarité que j'imaginais, mais pas du tout. Et je me suis dit, peut-être, ce serait bien de réfléchir à cette affaire-là de c'est quoi ça l'art, c'est quoi ça un artiste, et que font-ils avec nous, ouais.
0: Ben oui, ben, commençons avec ça pour qu'on comprenne mieux comment est-ce qu'on peut définir l'art.
2: Ben, moi, je vais prendre le chemin que je prends habituellement, le chemin de la piste sémantique. Le mot vient d'une racine indo-européenne qui a donné, par exemple, le mot anglais arm ou le mot français articulation.
0: Ah oui?
2: Donc, c'est très clairement l'idée de la capacité de faire, de la maîtrise de quelque chose. D'ailleurs, le ars artis latin correspond au techné. Grec. Donc, on parle de la maîtrise d'un matériau, de la grande maîtrise d'un matériau, des pratiques et des outils. Mm-hmm. Ce qui veut dire que dans un premier temps, la tapisserie, évidemment, c'est un art. La poterie, c'est un art. L'ébénisterie, l'architecture, tout ça, ce sont des arts. La musique, la littérature et la peinture aussi, mais pas plus. Mais vous voyez, il y a quand même eu un genre de petit glissement de sens. Ça a commencé par les catégories. Nous, on fait des catégories, c'est comme ce qu'on pense. Donc, il y a eu les arts mécaniques, les arts libéraux, puis à un moment donné, les beaux-arts. Mm-hmm. Là, on commence à s'approcher, que Bossuet appelait les belles-arts, ce qui est assez charmant. Donc, les belles-arts, là, c'était l'idée de la maîtrise d'un matériau, mais la maîtrise presque pour elle-même, dans un idéal esthétique. Mm-hmm. L'idée d'utilité commence à être mise de côté, mais pas tout à fait, parce qu'il reste quand même l'embellissement, l'agrément. Alors, la scissure n'est pas encore complète. Ce qui va arriver, c'est très récent le sens qu'on donne au mot art, c'est avec le Kunst allemand, qui est le mot art en allemand, mais quand il se répand en Europe, il a été visité par Kant, par Schiller, par le romantisme. Et là, l'art, la maîtrise qu'est l'art, sert essentiellement à exprimer les sentiments, à exprimer les émotions, les visions du monde, l'identité, le récit de soi et des autres. Mm-hmm. Et là, donc, à partir de ce moment-là, l'artiste fait quasiment métier d'humanité, métier d'exprimer l'humanité, ce qui le met un petit peu dans une classe à part. Et on peut se demander si la raison qui fait en sorte que c'est arrivé soit pas un peu. C'était le début à ce moment-là, on est au 19e siècle quand même, début 19e, le début de l'industrialisation, de l'automatisation. On s'en allait tranquillement vers l'IA. Je veux dire, le travailleur manuel, l'artisan, devenait travailleur à la chaîne, comme maintenant le col blanc est en train de devenir le secrétaire de l'algorithme. Et là, je pense que c'était important d'envoyer quelqu'un au front de l'humanité. Et c'était un peu l'artiste à ce moment-là, je pense.
0: Bien, ça nous donne déjà envie de mieux l'aimer. Christian, après, je me demande, Nathalie, est-ce que c'est avec l'art ou avec les artistes qu'on a collectivement un rapport trouble?
1: Ben, dans ce cas-ci, dans ce qui s'est passé, que j'ai vu aller moi aussi sur les réseaux sociaux un peu, qui était une espèce de déferlante de haine, en fait.
0: Envers les artistes qui osaient dénoncer leur situation de précarité.
1: Oui, voilà. En fait, j'ose espérer que ce n'était pas tant l'art qui était décrié, même si, ce faisant, c'est ce qui était décrié, mais le fait que, on dirait qu'on n'a pas pardonné aux artistes de parler le langage du capitalisme. Le langage gage du pouvoir actuellement, parce que bon, c'est de ça dont tout le monde parle, c'est de ça dont tout le monde s'intéresse, auquel tout le monde s'intéresse. Donc, c'est un peu le statut de l'artiste qui a été attaqué. Et puis, pour faire du pouce sur la très belle introduction historique et philosophique que Christian vient de faire, il y a effectivement quelque chose, il y a un tournant important dans notre histoire occidentale avec cette fameuse révolution-là de l'ère industrielle, parce qu'effectivement, on dirait que c'est comme si les artistes, on va leur pardonner de faire de l'art si c'est pour divertir ceux qui travaillent pour vrai. Hein? Ceux qui sont, par exemple, en train... Quand la révolution industrielle est arrivée, c'est tout le rapport au travail qui a changé. Auparavant, les gens travaillaient très fort, hein, on s'entend. Là, au Moyen-Âge, moi, je pense que quand on créait une épée du début jusqu'à la fin, ça avait été difficile. Oui. Mais on l'avait créée du début jusqu'à la fin. Il y avait quand même du sens dans le travail. Quand on pose un boulon toute la journée dans une chaîne de montage, le soir, qu'est-ce qu'on veut? Se divertir. Alors, comme disait mon père, c'est pas facile d'être artiste quand on n'est pas vedette. On va beaucoup pardonner aux artistes d'être des artistes quand ils sont vedettes, et on peut penser, je ne veux pas faire un amalgame qui réduit tout, qu'il peut y avoir chez les vedettes peut-être plus de l'art du divertissement. Hein? Donc, si on a diverti ceux qui travaillent pour vrai, ceux qui travaillent dur, ceux-là ne sont peut-être pas si touchés. Mais là, on a eu des artistes qui, pourtant, bon, ont travaillé dans toutes sortes de secteurs, puis qui ont dit, ben, écoutez, c'est l'ensemble du milieu culturel qui est dévalorisé en ce moment.
0: Oui, on a vu des musiciennes, on a vu des auteurs, des artistes visuels dénoncer une même situation.
1: Voilà. Et ce qui a été un révélateur pour moi extrêmement troublant et très dérangeant dans cette réaction-là, c'est un peu comme si est devenu apparent une forme de dévalorisation collective de ce qu'est cette fonction-là de base, qui ne devrait pas répondre à la simple utilité du divertissement, qui fait effectivement office d'humanité, de travail de sens fondamental pour nous les humains. Et on a vu une sorte de dévalorisation de ça. Pour moi, ça traduit une américanisation, une espèce de néolibéralisation de notre langage et de notre vision. Et c'est très inquiétant.
0: Pourquoi?
1: Ben, en fait, c'est parce que je pense qu'il faut qu'on arrive à réinvestir la culture collectivement, pas seulement quand elle rapporte, pas seulement quand elle divertit, puis pas seulement quand elle est ultra populaire.
0: Ah, je comprends.
1: Parce qu'elle a un sens beaucoup plus profond que ça. Elle nous fait humains, carrément.
0: On y reviendra. Avant, je veux savoir si on revient à notre époque, après cette belle introduction historique. Christian, qu'est-ce qui caractérise un ou une artiste aujourd'hui, selon vous? Question de savoir qui on doit apprendre à mieux aimer aujourd'hui.
2: Mais je réponds un peu je continue un peu dans l'idée de Nathalie, dans le sens où il y a quelque chose, on les aime, mais il y a un petit peu d'envie. Justement, parce que si tu sers ton boulon, si tu fais quelque chose de très répétitif, t'es en face de quelqu'un qui a un savoir-faire, comme le potier en avait un, par exemple. Un savoir-faire complet. Et c'est une situation qui peut avoir l'air enviable pour certaines personnes. Il y a un autre truc aussi. Depuis M. Guy Debord, on parle de société du spectacle.
0: Ouais.
2: On parle d'une civilisation de la représentation. Mm-hmm. On parle d'une civilisation où tout le monde a droit à son 15 minutes de gloire, où la télé-réalité a été le phénomène que l'on sait, et maintenant les réseaux sociaux. Donc, il peut y avoir là, tu sais, quand t'as pas eu ton 15 minutes, quelqu'un qui en a 15 ans et qui, à un moment donné, se plaint parce que tout s'effondre, il peut y avoir cette petite chose-là qui rentre en ligne de compte.
0: Oui, ou même... J'ai l'impression, moi, qu'on peut les envier d'avoir pris la voie risquée, d'avoir suivi une passion, de faire et penser différemment.
2: Ça, c'est le blues du businessman,
0: voilà.
2: Effectivement. J'aurais voulu être un artiste. J'étais avec deux amis, l'autre fois, on s'en allait faire un show quelque part à Saint-Glinglin, et eux me racontaient qu'ils avaient été faire un spectacle privé chez des gens très fortunés, un pianiste et une chanteuse, qui pouvaient se les payer. T'sais. Et après, ils ont jasé un peu avec eux autres, et tous avaient la même histoire. Ah, tu sais, moi, je faisais du violoncelle, moi, je jouais du piano, j'avais une belle voix, j'aurais aimé ça, mais en fin de quand j'ai choisi. Et là, il dit, c'est ce que... Comme l'artiste fait un peu métier d'humanité, tout le monde a l'impression, moi aussi, je pourrais le faire.
0: Et c'est

0: C'est vrai, hein?
1: Oui, c'est la différence. C'est que toi, tu peux le faire, mais tu le fais pas et que lui ne peut pas s'empêcher de le faire.
0: Ou elle
1: et lui ne peut pas s'empêcher. Il le porte, il peut pas faire autrement. Et si tu l'as pas fait, c'est pour deux raisons. C'est pour deux raisons qui sont deux précarités, en fin de compte. La précarité économique, qui est une des choses qui peut le plus user un être humain,
0: ouais.
1: Et la précarité psychologique.
0: Mm-hmm.
1: La précarité psychologique, c'est pas n'importe quoi. T'es un artiste, t'es un saltimbanque. Saltimbanque, c'est quelqu'un qui saute sur le banc. Un banc, c'est pas fait pour être debout dessus. Hein?
0: Ouais.
1: Le banquier, le sait, c'est la même origine. Hein? Le même origine. Le banquier, il est assis sur le banc, à côté de sa caisse, avec ses petites reconnaissances de dette. Mais l'artiste, lui, comme un bêta, il est debout, il dit, hey, gang, j'ai quelque chose que je veux vous chanter, vous compter, je veux danser. Et là, il prend beaucoup de chance.
0: Mm-hmm.
1: Il peut rencontrer l'indifférence, la moquerie, le rejet, les tomates, une espèce d'engouement très passager, toutes choses extrêmement difficiles. L'artiste travaille à partir de ce qu'il est, son ego, sa sensibilité. Alors, quand ça marche pas, c'est rough. Et les gens qui les envient, qui les jugent durement, devraient s'imaginer quand même c'est quoi ça, cette précarité et économique et émotionnelle. Et peut-être se rappeler, comme le disait Nathalie, que les artistes font œuvre utile.
0: Mm-hmm.
1: C'est sûr qu'une grève des éboueurs, ça fout un chaos absolu tout de suite.
0: Oui.
1: Mais une absence des artistes pendant une génération, j'imagine même pas l'horreur. Même pas. Dans les utilités, il faut pas la dénigrer, il y a le divertissement, et c'est vraiment important, l'embellissement. Il y a aussi que ça nous réunit. Quand on regarde, quand on écoute une histoire, on est ensemble.
0: Mm-hmm.
1: Et ça, c'est hyper important. Il y a aussi que l'artiste, exprimant l'humanité, nous offre un miroir de nous-mêmes et de la société qui va peut-être être dérangeant, c'est sûr, mais qui est nécessaire.
0: Ce sera notre deuxième sujet, d'ailleurs, comment mieux aimer les artistes qui nous dérangent.
1: Puis il y a la catharsis. La catharsis, l'espèce Aristote en parlait déjà, l'espèce de purification, d'expression des sentiments, des émotions les plus intenses à travers l'art. On peut pas se passer de ça.
0: Mmh.
1: Donc, puis ceux qui le font, ben, ils prennent des grosses chances. Et puis, pour ceux qui les jugent trop durement dans leur précarité, ben, je veux dire, la précarité, nous menace assez largement, là, par le changement du monde qu'on est en train de vivre.
0: On est tous à un mauvais coup de chance de la précarité.
1: Absolument.
0: Je pense que c'est important
1: de s'en rappeler. Les artistes sont sur la ligne de front avec les artisans, c'est clair.
0: Vous venez nous donner plein d'outils pour mieux aimer les artistes. Christian, Nathalie, de votre côté, pour mieux les aimer, on pourrait se rappeler qu'ils font de nous des humains avec leur art.
2: Ben, en fait, l'art, c'est une spécificité de notre espèce.
0: Hein? Ouais.
2: C'est à la base de ce qui nous fait humains. La créativité, l'expression langagière, donc les espèces de matériaux de base de l'artiste, quel que soit le langage, hein, que ce soit des mouvements, de la couleur, bon, toute la symbolisation, c'est carrément ce qui nous distingue des animaux. Par le fait que nos fonctions langagières, au-delà de nous aider à survivre, puis à nous relier les uns les autres là, pour nous permettre de fonctionner, ben, ils nous permettent de fabuler. Hein, c'est ce qui avait fait donner à Nancy Houston ce très beau titre à un de ses essais qui s'appelait L'espèce fabulatrice, dans lequel elle disait, mais en fait, on est la seule espèce qui va se raconter des choses pour survivre. C'est aussi ce que disent Nicolas Lévesque et Catherine Mavrikakis dans ce très bel essai qui s'intitule Ce que dit l'écorce.
0: Mm-hmm.
2: Ils disent, en fait, l'humain, c'est un animal assez dénudé, assez dépouillé de défense naturelle. Tu sais, il n'y a pas de fourrure, il y a quelques poils éparpillés ça et là qui ne servent pas à grand-chose. Mais c'est pas ça qui nous protège des grands dangers de la vie. Puis le postulat de cet essai-là, c'est que notre écorce à nous, notre peau, c'est la culture.
0: Que c'est beau.
2: C'est magnifique. Ça dit qui nous sommes, ça rend la vie habitable, selon l'expression de Sylvia Plath, hein, que ça n'a rien à voir avec moi parce que c'est un TH à la fin, puis moi c'est deux A, juste pour dire. Ça permet de survivre aux trois angoisses structurantes de la condition humaine. Ça, c'est un théologien Paul Tillich qui disait ça, mais je trouve ça très clair.
0: Ce sont quoi les trois sources d'angoisse?
2: Ben, les trois angoisses, là, c'est la mort, la culpabilité et le néant.
0: Wow!
2: Hein? On vient de se résumer ça. On vient de se résumer ça, pas pire.
0: Finalement.
2: Oui, parce que le néant, c'est pas la même chose que la mort.
0: Mais
2: hein?
0: Non.
2: Je veux dire, si on pense qu'il y a quelque chose après la vie, si on a des croyances par rapport à ça, mais le néant, bon, ça c'est assez problématique. comme angoisse. On pense tous à l'histoire sans fin ici, là, qu'il avait représenté très bien. Winnicott, que j'aime beaucoup citer, il dit que c'est le premier acte créatif de l'humain. C'est la doudou. La culture, hein, le fameux objet transitionnel. Pourquoi on s'invente une doudou? Ben parce que notre maman est pas là.
0: On se raconte une histoire.
2: Et là, on va placer dans le lieu du vide, dans le lieu de l'absence et de l'angoisse, une création de l'imaginaire. Hmm. On va dire, hey, cet objet-là, c'est ma mère. Et là, ma mère, je l'aime. Là, je l'aime pas. Là, je la mâchouille. Là, bon, hein, on sait ce qui se passe avec une doudou.

0: nous permet de ne pas agir très souvent. Hein? Puis il y a une mince ligne, puis il y a un grand débat éthique autour de ça, parce que parfois on se dit, oui, mais l'art est tellement rendu violent, il y a tellement de représentations parfois culturelles violentes que ça incite à la violence. Nous, les psychologues pour enfants, on a beaucoup eu à réfléchir à ça. Est-ce que, par exemple, jouer à des jeux vidéo violents, ça incite à la violence, ou ça permet de symboliser, de mettre dans un lieu d'imaginaire des pulsions qui sont là de toute façon? Je n'ai pas la réponse, je laisse les gens réfléchir à ça.
1: C'est intéressant
0: de réfléchir à ça.
1: Mais oui.
0: Mais on peut penser que si on enlève tous ces contenants-là. D'ailleurs, c'est intéressant hein, de juste, si on revient à cette révolution industrielle-là, il y a deux choses qui sont apparues en même temps quand la révolution industrielle est arrivée. La psychanalyse et le cinéma. Et il y en a qui disent, dont je pense à Luigi Zoya, que je cite souvent, qui dit que, ben, en fait, c'est devenu le contenant des narrations tragiques, la psychanalyse, et le cinéma est devenu le contenant des narrations antitragiques. Parce que tout le long du 20e siècle, on a vu l'évolution d'un cinéma très hollywoodien, très... la vie, ce n'est pas tragique, c'est merveilleux. Donc, on voit les fonctions de l'art qui suivent un peu les évolutions de nos cultures. C'est fondamental. Donc, on ne peut pas être contre l'art. Moi, je pense qu'on a attaqué un statut. On a été dans des questions de structure de pouvoir, encore une fois, dans cette montée-là.
1: Et ça nous amène vers des sujets très intéressants dont il y a un auditeur qui a un peu deviné où on s'en va. Il s'appelle Eric. Il nous a écrit « Lors des différentes montées du fascisme dans l'histoire, l'art a souvent été attaqué. Ceci explique peut-être un peu cela. » Ce qui nous amène à notre deuxième sujet de discussion.
2: Pour nous écrire, pointderepere@radio-canada.ca.
1: L'art peut nous déranger, des artistes peuvent nous déranger pour un paquet de raisons, certaines peut-être meilleures que d'autres. Alors, on va se demander comment mieux aimer les artistes qui nous dérangent. Christian, pourquoi il y en a qu'on accepte moins bien que d'autres, selon vous?
3: Ben moi, je vois deux catégories d'artistes dérangeants. Comme, effectivement, l'artiste participe de façon assez intense à la création de notre humanité. Le vrai nom de l'espèce, hein, le nom complet, c'est vraiment Homo sapiens demens. Je veux dire, être un être humain, c'est un défi. Une société humaine, c'est une aventure, c'est un défi. Une culture, c'est une aventure, c'est un défi. Qui est de gérer ces deux affaires-là, le sapiens et le demens. Alors, c'est sûr que celui qui explore ça, qui exprime ça, va nécessairement, à un moment donné, être dérangeant. Ça fait partie du défi. Il participe à ça. Il peut pas ne pas le faire. Tu peux déranger de bien des façons. Tu peux déranger en créant une surprise plutôt agréable. Puis des fois, tu déranges bien autrement, en virant les tripes à l'envers. Et ça fait vraiment partie du métier, à mon sens. Puis j'ai comme l'impression, je sais pas pourquoi, mais que Nathalie, elle va le creuser ce côté-là. Moi, je vais aller sur une petite nuance, l'artiste dérangeant du genre, moi je trouvais que Julien Clerc, il avait une voix sublime, mes amis trouvaient qu'il chantait comme une chèvre. Il y a cette affaire-là du style.
1: C'est un exemple précis.
3: Le style de celui, le style qu'on aime, le style qu'on n'aime pas, le style populaire, le style précieux, et donc ça nous dérange ces affaires-là, mais ça encore, c'est vraiment très intéressant, parce que moi vous savez que je réfléchis sur le « nous », et si on est dérangé par les artistes qu'on n'aime pas, c'est mal par pour le nous. Il y a Marguerite Yourcenar qui disait un truc, non, elle faisait dire à Adrien, je pense, c'était, attends, c'est mépriser les gens que de dédaigner leur joie.
1: Ah, wow!
3: Ça, il faudrait écrire ça dans un coin, là. Parce que, effectivement, l'art qu'on n'aime pas, c'est confrontant le goût des autres. Mais ça serait supposé d'être plutôt enrichissant, cette confrontation-là, qu'autre chose.
1: On pourrait nourrir la curiosité davantage que
3: justement,
1: le mépris.
3: Puis, comprendre une affaire, c'est que l'art, c'est une, comme le reste, c'est une écologie. Le mot que j'aime écrire avec un H, parce que c'est l'idée que tout fait écho à tout, que tout est relation. Puis, tu sais, mettons, t'aimes les jardins. Mais t'aimes pas la pluie. Excuse, hein. T'aimes pas les insectes, mais t'aimes les oiseaux. T'aimes Cabrel, mais t'aimes pas Gérard Manset. Ben, Gérard Manset, c'est le chanteur préféré de Cabrel. Je veux dire, c'est une écologie, ces affaires-là. Ça se nourrit les uns des autres. Et le gars qui peut pas supporter angine de poitrine comprend pas que dans 2 ans, il va avoir une toune qu'il va adorer, qu'il va avoir été inspiré par quelqu'un qui trippe à mort sur eux autres. C'est comme ça que c'est fait le monde.

0: monde culturel. Et puis, je vais vous donner de ça un exemple. Je discutais avec Jean-Pierre Ronfard, l'homme de théâtre, fondateur, cofondateur du Nouveau Théâtre Expérimental. Puis, à un moment donné, tu sais, on se pétait des times, pas pire, à cette place-là. Puis moi, j'avais fait un show, un de mes préférés, qui mélangeait la poésie et l'ébénisterie. Henri Bricol, qu'on consacrait à la poésie d'Henri Michaud. Puis je disais, tu sais, Jean-Pierre, quand même, avec l'argent public, on fait vraiment des tripes d'artistes, tu sais, avec l'argent public. C'est de l'art très expérimental. Qu'est-ce que t'en penses, blabla. Il me dit, attention, Christian, faut pas aller trop loin de ce côté-là. Puis là, il m'a donné un exemple éblouissant. Il m'a dit, c'est quoi le plus grand succès populaire de l'histoire du théâtre au Québec? Fait que là, je m'essaye, tu sais, je disais, Ticoc, les belles sœurs, tu sais, j'essaie plein de titres. Non, pas cette pièce-là. Disons pas celle-là. Non, pas celle-là. Il dit, le plus grand succès populaire de l'histoire du théâtre au Québec, ça vient du théâtre expérimental. Ça s'appelle la Ligue nationale d'improvisation. C'est nous autres qui l'avons créé. On était plus nombreux sur la scène que dans la salle pendant les premières semaines. C'était un trip d'artistes comme t'imagines même pas. Et ça a été le phénomène de société que l'on dit. C'est ce qu'il faut comprendre quand on parle de l'art qu'on n'aime pas, à quel point c'est une écologie et que tout le monde a besoin de tout le monde.
1: Chapeau. Nathalie, on peut aussi penser à la fonction politique de l'art. Oui. Et donc à ces artistes qui dérangent, mais parce qu'ils et elles doivent le faire.
2: Oui, parce qu'ils ébranlent les structures de pouvoir qui sont invisibles. Un artiste, ce que ça fait, c'est que ça nourrit un bassin langagier en lui fournissant constamment, en l'élargissant, en fournissant de nouveaux symboles pour nous dire. Je vais vous parler d'un concept très brièvement qui est de plus en plus utilisé là, en recherche, notamment en études féministes, mais pas que, aussi quand on étudie les systèmes de soins de santé qui s'appellent les injustices épistémiques. Ça vient d'une philosophe qui s'appelle Miranda Fricker. Et au fond, une injustice épistémique, c'est créé chaque fois qu'on va dévaloriser la parole de quelqu'un du fait qu'il appartient à une catégorie sociale particulière. Il y a deux types d'injustices épistémiques. Il y a les testimoniales et les herméneutiques. Donc, les testimoniales, c'est très facile à imaginer. Imaginons qu'on dévalorise notre parole du fait qu'on appartient à une catégorie, par exemple, femme, dans un procès pour agression sexuelle. On a plusieurs, malheureusement, images en tête. Je vais plus m'intéresser aux injustices de type herméneutique. Et ça, c'est vraiment intéressant. Ça dit que, en fait, il y a une injustice du fait que notre culture n'a pas encore produit les outils langagiers pour nous permettre de nommer une injustice.
1: Incroyable.
2: Une oppression vécue. Et moi, ça me donne des frissons encore, ce concept-là. Par exemple, pensons au harcèlement sexuel dans les années 50. Je pense que beaucoup de femmes le vivaient. Elles n'étaient juste simplement pas au courant qu'il y avait des mots et même ces mots n'existaient pas. Et donc, l'oppression pouvait se vivre. Donc, les artistes, ils nous fournissent des mots dans le grand bassin culturel du savoir, nous rendant tous capable de produire du savoir et donc de pouvoir arriver maintenant. Parfois, ça va être... Moi, je suis plus du côté de la santé mentale. Il y a malheureusement beaucoup d'injustices épistémiques qui se vivent par des soignants, qu'on le veuille ou non. Parfois, on est vecteur d'injustices épistémiques. Alors quand, par exemple, nos patients sont allés voir des pièces de théâtre qui parlaient de leurs conditions, ils ont lu, ils ont eu accès à de la littérature qui parlait de qui ils sont. On peut parler aussi à la santé des femmes qui passent beaucoup par des récits où les femmes se mettent à se raconter entre elles. Et là, elles arrivent dans le bureau du médecin. Et là, il y a beaucoup de mots maintenant pour nommer des choses qui, auparavant, auraient été balayées du regard de la main et même sans mauvaise intention du soignant. C'est ça qu'il faut quand même vraiment dire. On devient des vecteurs d'injustice épistémique sans le savoir.
1: On s'inscrit tous et toutes dans un système minimum.
2: Voilà, tout à fait. Donc, c'est pour ça que les fascistes n'aiment pas les artistes très souvent. parce que les artistes qui dérange en fait, parce que ces artistes-là vont outiller, armer de langage tous les gens. Tout le monde. Puis, par exemple, on pense à Michel Tremblay qui a rendu fière toute une nation de parler le joie. On peut penser à tout ça. Donc, l'art a souvent une fonction qui va servir, l'art qui dérange, qui va servir aux plus opprimés d'avoir des mots pour le dire.
1: Donc, si on est dérangé par certains artistes, c'est peut-être parce que leurs paroles nous troublent?
2: Je pense que quand on est dérangé par
1: nous favorise possiblement.
2: Ben, quand on est dérangé par quelque chose, Rosemée, on va faire un petit deux minutes de psy-pop.
1: Allons-y.
2: Peut se demander toujours ce que ça dit de nous, tout le temps. Et puis, j'ai mon ami Félix Morin, que vous recevez tout plus tard.

0: je crois, dans l'émission, qui dit, moi, quand quelque chose me dérange, je me demande toujours, coudonc, qu'est-ce que j'ai à perdre avec cette chose-là? Qu'est-ce que je pourrais perdre avec cette chose-là? Il dit souvent, quand j'ai fini ma réflexion, ben, ça me dérange plus.
1: On reçoit beaucoup de personnes sages dans une même émission, dites donc. C'était passionnant, comme toujours. Merci beaucoup, Nathalie Platte et Christian Vézina. On vous retrouve bientôt en studio. D'ici là, on peut rester près de vous en vous lisant dans Le Devoir, Nathalie, ou en lisant votre livre Mourir de froid, c'est beau, c'est long, c'est délicieux. Mmh. Christian, on peut passer une journée au complet avec vous en réécoutant les épisodes de la série Balado L'amour à quatre sur Radio-Canada Audio. On peut même vous voir en vrai sur scène dans le spectacle Lettre d'amour. Merci beaucoup de faire notre éducation sentimentale.
0: Merci à vous. Bye.

0: Il y a beaucoup de raisons pour lesquelles j'aime animer Point de repère. Parmi elles, je travaille avec des gens qui ont de bons goûts musicaux, puis je peux faire plein de belles découvertes. Comme là, je connaissais pas Maudit Vincent et la chanson Je t'oublie quand même pas, mais grâce à mon collègue réalisateur Sylvain, j'ai un nouveau petit kick. Cette semaine, notre tournée des journalistes et rédacteurs du pays nous entraîne à Saskatoon. Et c'est Frédéric Dupré, directeur général de la coopérative des publications Françaisquoise, qui publie le journal L'eau vive, qui sera notre guide. Grâce à lui, dans les prochaines minutes, on va découvrir quels sont les enjeux qui préoccupent nos voisins et voisines de la Saskatchewan. Question de faire des liens avec ceux qui nous occupent aussi l'esprit ces temps-ci. Bonjour Frédéric.
1: Oui, bonjour, bonjour.
0: Enchantée. Moi, je suis jamais allée en Saskatchewan. Je connais pas beaucoup cette province. Je ne connais pas non plus donc L'eau vive. Est-ce que vous pouvez nous parler de ce journal?
1: Bien sûr. Donc, le journal L'eau vive, on est

0: le seul journal, la presse francophone en Saskatchewan. Le journal existe depuis les années 70, mais c'est l'héritier du premier journal de l'Ouest au début du siècle, donc en 1910. Il y avait le journal Le Patriote, qui a été vendu à La Liberté, au Manitoba, puis il a été relancé dans les années 70. Donc, on publie à toutes les deux semaines depuis maintenant 5 ans. C'était un hebdomadaire, oui, auparavant. Donc, on couvre l'actualité francophone, l'actualité de la Saskatchewan en français, mais beaucoup tourné aussi sur la vie de la francophonie en province.
1: Super. De quel grand dossier avez-vous envie de parler sur les ondes nationales ce matin, Frédéric?
0: Bien, c'est un dossier qui est à la une, puis qui est discuté depuis déjà quelques années. Ici, c'est un grand projet d'infrastructure, probablement un des plus grands projets d'infrastructure au-delà des écoles, qui a été lancé d'abord par la Société historique de la Saskatchewan, dans le but de loger leurs archives, donc les archives françaisquoises, donc ils cherchaient un lieu. Donc, ils ont fait une démarche pour de consultation, pour élaborer l'idée d'avoir un bâtiment qui serait établi, donc ils ont cherché le lieu, etc. Donc l'année dernière, ils sont arrivés avec une proposition de bâtiment au centre-ville de Regina.
1: Plutôt. OK.
0: Donc un grand bâtiment, 5000 pieds carrés, puis dans lequel seraient logées les archives, mais après coup, donc d'autres organismes ont souhaité peut-être s'engager dans le projet pour avoir des espaces de bureaux, des espaces culturels. Donc un immense projet on évalue dernièrement là, au cours l'achat du bâtiment autour de 8 millions de dollars, rénovation, etc. Mais ça entraînait différentes questions de la communauté de Regina qui allait accueillir ce bâtiment-là, parce que l'Association canadienne-française de Regina administre des espaces déjà, donc des espaces culturels, des espaces locatifs, puis ça rentrait évidemment ce bâtiment-là en compétition directe avec leurs espaces.
1: Donc, attendez, un des grands enjeux en ce moment, donc, c'est une division au sein de la communauté francophone parce qu'on veut créer plus d'espaces, mais ça empiète peut-être sur les activités d'autres organismes. C'est intéressant quand même.
0: Oui, ben c'est un enjeu. C'est de ça on parle parce que ça crée un peu confusion, beaucoup de questions aussi, puis ça dure depuis quelques années. Les gens se disent, OK, c'est un beau projet, très ambitieux. On est quand même une petite communauté, là, relativement. Là.
1: De francophones?
0: Oui, tu sais, on parle de parlants français en Saskatchewan autour de 50 000 là, selon le recensement de 2021. Mais de gens de langue maternelle française, on parle plutôt d'une quinzaine de milliers de personnes, donc réparties évidemment à travers la province, principalement dans les deux grandes villes maintenant, Saskatoon et Regina. Puis, c'est une communauté relativement petite, là. T'sais, on est en contexte minoritaire, là. Mais si on se compare à l'Alberta, par exemple, ou au Manitoba, on est vraiment plus dispersé, puis les nombres sont moins importants.
1: Donc, on se demande comment fournir les meilleurs services à cette communauté-là, si je comprends bien.
0: Bien, oui, puis il y a différentes approches, puis il y a différents besoins. Et là, c'est la Société historique qui voulait avoir un espace pour ses archives, puis aussi l'Assemblée communautaire Francesco, l'organisme porte-parole, qui veut avoir un pied à terre au centre-ville pour être plus visible, plus d'espace de bureaux. Mais on a un organisme communautaire local qui travaille depuis des années à développer ses espaces dans trois écoles, donc on appelle ça des centres scolaires communautaires, qui permettent de générer des revenus, d'être proche des élèves. Donc, toute cette dynamique-là, c'est juste que ça crée des conflits. Puis là, il y a eu une demande, une pétition pour avoir une assemblée générale extraordinaire, pour avoir plus d'informations. Parce que je pense qu'un des enjeux que les gens disent, c'est qu'on n'a pas de plan d'affaires, on n'a pas d'études de faisabilité, on ne sait pas combien ça va coûter à long terme. Donc, beaucoup de questions qui amènent les gens là, à questionner le projet.
1: Et parlant de francophonie, il y a une annonce du gouvernement du Canada qui sera faite ce matin au sujet du renforcement puis de la promotion du français en Saskatchewan. On n'en connaît pas encore la teneur, à moins que vous ayez des informations privilégiées. Mais on parle d'appui aux organismes francophones. L'annonce aura lieu à 10h. Heure de la Saskatchewan, midi, heure de Montréal.
0: Oui, je me rends immédiatement après notre entrevue. C'est là que tu me rends.
1: Okay,
0: donc, j'ai bien hâte de savoir. Ça se passe dans les bureaux de l'Association des parents franciscois. Donc,

0: Oui.
1: Vous êtes gentil d'être aucune... là quand même, malgré cette nouvelle de dernière heure. Côté politique, qu'est-ce qui a attiré votre attention cette semaine à titre de directeur général de la coopérative des publications françaiscoises?
0: Bien, il y a quand même un enjeu, puis ça c'est au niveau provincial. Il y a des données qui sont sorties dernièrement sur, on a doublé le nombre d'accidents de la route entre cette année et l'année passée.
1: Ouf.
0: C'est quand même important, tu sais, 104% d'augmentation. Puis, il y a eu une situation assez particulière où il y a eu un joueur de l'équipe des Rough Riders, l'équipe de football, qui a gagné la Coupe Grey l'année dernière, le capitaine, qui s'est retrouvé dans un accident mortel. Donc, lui a perdu la vie, mais aussi l'autre victime, l'autre voiture. Mmh. Donc, un citoyen qui a été mort dans l'accident. Donc, mais on a appris, en fait, que le joueur allait à contresens sur l'autoroute, drogue et alcool dans la voiture. Puis le lendemain, lorsque la nouvelle est sortie, le premier ministre est intervenu pour déplorer le décès de ce capitaine de l'équipe de Rough Riders. L'équipe est sortie aussi dans les nouvelles pour déplorer son décès. Personne ne parle de l'autre victime. Ça a fait un tollé dans les réseaux sociaux. Donc, l'autre victime, c'est un jeune Indien qui a été déménagé ici, de quelques années.
1: Brishma Rajaguru.
0: Exactement. Donc, complètement laissé dans l'ombre par les autorités. Ça a créé une frustration. On se disait, si c'était l'inverse, comment ça aurait été tourné? Mm-hmm. Donc, tout ça, puis là, finalement, il y a eu des excuses. Le premier ministre a reconnu l'autre victime, en fait, la principale victime, là, parce que, évidemment, le joueur de football allait à contresens sur l'autoroute. Là.
1: Je comprends que ça fasse réagir, oui, puis c'est important d'en parler, alors, dans une année si meurtrière sur vos routes. Après, quelles questions fait débat au sein de la communauté ces jours-ci? Ah, bien, on en a parlé, j'imagine, c'est l'Assemblée générale. Très bien, autre chose. On n'a pas de temps à perdre dans cette revue des actualités de Saskatchewan. Parlons de sport, mais peut-être de manière plus positive que ce qu'on vient de faire. Quoi de neuf en Saskatchewan, Frédéric Dupré?
0: Oui, bien, en fait, il y a une grosse nouvelle qui est sortie dans la communauté. On va recevoir les Jeux de la francophonie canadienne en 2028. La semaine dernière, ils ont lancé le compte à rebours. Donc, ça va avoir lieu là en juillet 2028.
1: Okay.
0: Donc, on va recevoir à peu près 1200 jeunes d'un peu partout au pays.
1: À Regina?
0: De 14 à 18 ans à Regina. Mmh. C'est un événement majeur pour la communauté. Donc, là, c'est le démarrage. Ça va être vraiment les préparatifs pour aller chercher les bénévoles pour appuyer l'organisation, puis toute l'installation de la programmation, etc.
1: Très chouette.
0: Puis sinon, regardez sur les sports, les Rough Riders de la Saskatchewan sont en deuxième position de l'Ouest présentement, puis sont en confrontation avec l'équipe d'Edmonton qui est en première position. Ils ont perdu la semaine dernière. Ils se reprennent leur revanche possiblement samedi prochain.
1: Bon, c'est pas mal, là, deuxième position de l'Ouest. Mm-hmm. On va poursuivre notre panorama de l'actualité de la Saskatchewan avec la culture. Mm-hmm. Qu'est-ce qui se passe du côté de vos artistes?
0: Bien, on a quand même un événement intéressant qui va avoir lieu. Il y a un folk fest, c'est un des premiers folk fest.
1: Il y a toujours un folk fest.
0: Oui, mais la Saskatchewan est la première province à avoir, dans les premières, avec le Winnipeg, là, donc 1969,
1: okay, le Regional Folk Fest
0: a été lancé. Mais malheureusement, pour des difficultés financières puis de gestion, ils ont dû fermer l'année passée. Mais c'est relancé donc pour une journée seulement grâce au Saskatchewan Cultural Exchange Society qui fait une journée de festival le 8 août prochain, donc au plein cœur de la ville de Regina, dans le parc Victoria. Une belle programmation, puis on espère vraiment que ça va être la relance du festival à partir de là.
1: Puis vous avez une suggestion de sortie pour les gens qui vont venir vous visiter.
0: Oui, à Saskatoon, le merveilleux musée, le Rémy Modern, avoir vraiment un bijou juste sur le bord de la rivière, une super belle architecture. Puis on a toujours des expositions très originales, très engageantes. Puis donc, dernièrement, ils viennent de lancer, ils vont ouvrir là, le 30 juillet prochain, une exposition à partir de la communauté de Dzawadzaniksul, je le prononce probablement mal, mais c'est une communauté autochtone de la Colombie-Britannique. Donc, c'est Marianne et Midori Nicholson, deux femmes aînées de la région, qui viennent présenter des techniques, en fait, traditionnelles.

0: de pêche, puis les liens avec le transfert des savoirs, puis la dépossession coloniale. Donc, une présentation vraiment intéressante, je pense,
1: à voir au Rémy Modern. Oui, j'allais prononcer à nouveau le nom du musée pour les personnes qui voudraient le prendre en note, le Rémy Modern de Saskatoon. Mm-hmm. Évidemment, j'aime toujours profiter de ces tournées du pays auprès de journalistes et rédacteurs pour découvrir de nouveaux artistes. Frédéric, un coup de cœur du côté de la Saskatchewan, de votre côté. Qu'est-ce que vous écoutez dans vos écouteurs?
0: Bien, j'écoute beaucoup Mario Lepage ou Pontex. C'est pas il vient pas juste de sortir, il est quand même sur la scène musicale depuis une bonne dizaine d'années, je dirais. Donc, son premier album se nommait Bastion. Un nouvel album dernièrement, Le Canadien errant. Il vient d'un tout petit village proche de Saskatoon nommé Saint-Denis. Il est aussi réalisateur pour d'autres artistes. Il est établi à Montréal depuis 3 à 4 ans peut-être. Là.
1: OK.
0: Puis, quelqu'un d'une musique un peu, je dirais... pop, psychédélique, rock.
1: Je crois que ce serait de bons termes pour me charmer.
0: Oui, non, moi je trouve que c'est super original. Puis c'est souvent aussi, il y a des textes comme Bastion sur l'expérience des francophones en milieu minoritaire, sur son parcours d'un petit village de l'Ouest à Montréal. Donc la pièce que je voulais d'ailleurs vous suggérer, c'est la pièce Saint-Denis qu'il a réalisée. Puis... interprété avec Louis-Jean Cormier. Donc, c'est un beau parcours parce qu'il raconte justement de Saint-Denis, son village, et Saint-Denis, évidemment, la rue
1: à Montréal.
0: Puis, moi, venant de Montréal, cette réflexion-là est comme inversée, puis je trouve ça particulier parce que j'ai travaillé sur la rue Saint-Denis, j'ai vécu beaucoup autour de là. Puis aujourd'hui, je vais souvent dans le village de Saint-Denis parce que je fais du sport dans le coin. Bref.
1: Mais c'est un très bel échange, ça. On va l'écouter, cette chanson Saint-Denis de Pontex avec Louis-Jean Cormier.

0: Merci pour cette excellente suggestion, Frédéric. J'ai vraiment aimé ça. Mmh. Pontex avec la chanson Saint-Denis. Maintenant, j'aimerais ça que vous nous parliez d'un enjeu qui est important en Saskatchewan, dont personne ne parle à l'échelle nationale, mais qu'on devrait pourtant tous et toutes connaître.
1: Oui, bien, je sais pas si vous connaissez tous les projets de centres de données là, pour
0: je ne les connais pas tous, non, mais je sais qu'ils prennent beaucoup de place, ces centres de données, beaucoup de ressources.
1: Exactement. Puis il y a beaucoup d'espace en Saskatchewan. Puis donc, le plus gros projet de centre de données est probablement en voie d'être installé à Regina.
0: OK.
1: On parle d'un centre là qui devrait utiliser 300 mégawatts de puissance pour fonctionner. C'est géré par Bell. La province est derrière. La ville de Regina est derrière. Il y a eu quelques résistances. Puis il y a encore des questionnements de la part des citoyens. Mais donc, le plus grand centre de données sera basé à Regina. Ça inquiète parce que, faut le savoir, mais la Saskatchewan, le sud de la province, n'a pas vraiment d'eau potable ou très peu de sources d'eau de façon générale. L'eau, même à Saskatoon et Regina, potable, puis pour l'irrigation, provient des Rocheuses. Donc, à travers la rivière de la Saskatchewan, il y a des réservoirs. Donc, très vulnérables comme province. Donc, aussi, peut-être mentionner que la principale source d'énergie en Saskatchewan, c'est encore le charbon. Donc, avoir un grand centre de données de cette ampleur-là, ça peut évidemment entraîner toutes sortes d'enjeux environnementaux.
0: Oui, puis c'est super intéressant comme enjeu parce qu'on comprend l'utilité des centres de données. Mm-hmm. En même temps, on voit vraiment leur impact sur les communautés où ils sont construits. Là, il y a un dossier fascinant qui a été publié dans The Atlantic il y a quelques mois où on en visite et où on peut comprendre l'ampleur du bruit, de la pollution. Bref, ça change une vie pour des personnes qui n'ont peut-être pas choisi de vivre à côté de tel centre.
1: Clairement.
0: Et toujours au rayon de l'énergie, on pourrait parler aussi d'énergie solaire. Il y a un gros projet.
1: Oui. C'est un des plus gros projets au Canada aussi, si je voulais mettre les grands projets d'envergure. Mm-hmm. Donc, le projet Turning Sun Solar, donc qui devrait produire à peu près 100 mégawatts sur la grille énergétique de la province, qui devrait pouvoir alimenter près de 25 000 habitations.
0: Ouf.
1: Donc, un gros projet donc qui est financé grâce au fédéral, qui investit 15 millions dans le projet. Donc, ça a beaucoup de potentiel. Ça va aider à la province à compenser, justement, comme je disais, là, la production au charbon, évidemment, très polluant. L'objectif est quand même d'augmenter là, l'énergie solaire en province, qui a énormément de potentiel. La Saskatchewan est la province qui a le plus d'ensoleillement annuel.
0: Ah oui.
1: Aussi énormément de vent. Donc, c'est une. Beaucoup de potentiel à ce niveau-là.
0: OK. Puis dans la section potin, maintenant. Une question à laquelle chacun de mes intervenants et intervenantes ne sait pas trop quoi répondre, mais moi, je pense que d'ici la fin de l'été, je vais en avoir un potin. J'en veux.
1: OK.
0: Vous avez trouvé quoi, vous, Frédéric?
1: Ben, le potin, je sais pas si c'est un gros potin, mais tu sais, je sais pas si vous connaissez l'appellation que la ville de Saskatoon, le surnom qu'on donne à la ville de Saskatoon.
0: Non.
1: C'est la ville des ponts.
0: Okay.
1: La ville des ponts, parce qu'il y a 8 ponts. Hein. Il y a une magnifique rivière, rivière Saskatchewan, qui traverse le cœur de la ville. Donc, il y a 8 ponts et chaque année, il y a toujours des rénovations, des travaux, quelque chose sur un des ponts. Ça engendre toutes sortes de défis. Puis, donc l'année passée, on était sur le pont Broadway. Là, on est rendu au pont d'université. Ça devait être fini au cours du mois de juillet. Puis, là, on a appris la semaine dernière, en début de semaine, que ça va être reporté au mois d'août. Donc, ça jase beaucoup. C'est un pont très utilisé, proche de l'université, de l'hôpital aussi universitaire. Grosse circulation.
0: Donc là, vous m'offrez un potin d'infrastructure. C'est pas mauvais, parce qu'on peut faire des liens. Dans chaque ville du pays, on est dérangé par des choix, des fermetures, des liens routiers qui ne se créent pas ou qui se créent. Je peux voir où est-ce qu'on est.

0: j'aurais quand même voulu un potin de star, ouais. mais je comprends que votre profession ne vous permet peut-être pas d'aller là. Je serai indulgente. Mm-hmm. En terminant, la ville de Saskatoon se porte comment?
1: Ben, elle se porte très bien. L'été, ouais, à Saskatoon, c'est une ville magnifique. Comme je disais, une rivière au centre de la ville. Il y a quelques plages. Les gens utilisent la rivière pour activités de plaisance, soit stand-up paddle ou même natation. Mais la nouveauté quand même qui est revenue, c'est on a un bateau-restaurant qui circule sur la rivière. Il était en arrêt d'opération au cours des deux dernières années. Donc, le Prairie Lily est de retour sur la rivière.
0: Le Prairie Lily, c'est bien cute.
1: Oui, oui, le Lily, c'est la fleur provinciale, l'emblème provincial. Donc, c'est un bateau qui circule lentement avec restaurant, bar. Il y a souvent des activités de dégustation. Donc, ça fait juste animer la ville. Dernièrement, il y avait le festival de jazz. Il y a beaucoup de choses qui se passent en ville. Mais je me disais que je voulais mettre ça devant. Là, c'est comme un renouveau. Puis
0: vous voulez nous vendre la scène de la restauration et du loisir, oui, finalement, de la ville de Saskatoon.
1: Absolument, une belle scène gastronomique en ville.
0: C'est un choix rusé. Merci beaucoup, Frédéric Dupré. Je rappelle que vous êtes le directeur général de la coopérative des publications françaisoises qui publie le journal L'Eau vive. D'ailleurs, notre chaire de recherche de demain va porter sur le journalisme. Donc, j'invite tout notre auditoire à nous envoyer ces questions sur le choix des sujets qui sont mis de l'avant dans les journaux, les angles choisis par les journalistes, les règles éthiques aussi. Notre expert va y répondre en direct. Merci encore, Frédéric.
1: Merci, un plaisir.
0: Tout de suite après l'émission, c'est Midi Info qui prendra l'antenne avec Laurence Martin. Bonjour Laurence.
2: Bonjour Rosémie. Et moi, je suis d'accord avec votre dernière invitée, l'été à Saskatoon. En fait, dans les villes des prairies, c'est magnifique.
0: Vous avez connu ça, vous?
2: Oui, moi j'ai habité à Edmonton, puis il fait chaud, c'est pas trop humide. Et il fait toujours beau parce que c'est très ensoleillé. Et c'est magnifique quand on se promène dans les champs de canola au mois de juillet. Là, c'est comme des paysages de cartes postales. Je sais que les gens aiment beaucoup les montagnes, mais les prairies, c'est magnifique.
0: C'est bon à entendre. Ici, je n'arrive pas à soutirer un potin de la bouche d'un collègue journaliste. C'est la fin de la saison. Allez-vous m'en donner un, vous?
2: Oui, potentiellement,
0: OK,
2: oui.
0: Cool. En 15 secondes, vous parlez de quoi, Midi Info?
2: On parle de plein de choses. De Zinedine Zidane, qui devient entraîneur de l'équipe de France, de la rencontre entre Donald Trump et Benjamin Netanyahu à Washington, et on reçoit le chef du NPD, Avi Lewis.
0: On vous écoute. Bonne émission, Laurence.
2: Merci.
0: Après le bulletin de nouvelles, on retrouve Félix Morin et Manon Dumais. Cette fois, ils vont nous faire des recommandations littéraires solaires, parce que l'été ne fait que commencer, au fond.
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7: Bonsoir à tous, ici Alexandre Lepoutre. C'est une affaire qui avait fait grand bruit au Québec et dont le verdict vient de tomber il y a quelques heures. Deux Américains sont finalement reconnus coupables du meurtre de Daniel Langlois et de sa conjointe Dominique Marchand. Le couple avait été tué en 2023 sur l'île de la Dominique dans les Caraïbes après un conflit de voisinage. Camille Cassis-Simonet nous en dit plus.
8: Le jury n'a pris que quelques heures pour rendre sa décision au palais de justice de Roseau, capitale de la Dominique, une petite île des Caraïbes. Jonathan Lehrer, voisin des mécènes québécois Daniel Langlois et Dominique Marchand, a été reconnu coupable de meurtre, tout comme son présumé complice, Robert Snyder Jr. Les deux Américains avaient plaidé non coupables. Daniel Langlois, pionnier québécois de l'animation 3D, et sa conjointe, Dominique Marchand, avaient été retrouvés morts en décembre 2023 dans leur VUS incendié et criblé de balles, à quelques kilomètres de leur hôtel écologique Colibri Ridge. Selon la poursuite,

0: meurtres sont l'aboutissement d'un conflit de voisinage qui durait depuis plusieurs années. Au cœur du litige, l'unique chemin donnant accès à l'hôtel, un passage que Jonathan Lehrer contestait malgré une décision des tribunaux en faveur du couple. La peine des deux condamnés, qui sont détenus en prison depuis leur arrestation peu après les meurtres, sera connue à une date ultérieure. Ici Camille Cassis-Simonet, Radio-Canada, Montréal.
1: La France est toujours aux prises avec de violents feux de forêt qui mobilisent des milliers de pompiers sur le terrain. Le méga-feu en Gironde, dans le sud-ouest du pays, s'est stabilisé, mais une nouvelle vague de chaleur est prévue dès demain, ce qui pourrait bien sûr aggraver la situation. Les habitants et les touristes sont sur le qui-vive, comme cette résidente d'Ottawa qui passe ses vacances en ce moment en France. Éliane Doucet lui a parlé.
2: C'est terrible, les images qu'on voit, c'est horrible.
3: Caroline Lenienne est professeure à Ottawa. Chaque été, elle passe ses vacances estivales dans sa famille à Angoulême, en France. Mais cette année, ses vacances sont assombries par les incendies de forêt. Elle se trouve actuellement à une heure des feux et des membres de sa famille sont encore plus près des zones d'évacuation.
2: Donc là, je viens juste d'avoir mon frère au téléphone, justement. Et donc, pour l'instant, ils sont inquiets. Là, ils disaient qu'aujourd'hui, par exemple, ils sont un peu toujours sur le qui-vive de savoir est-ce qu'ils vont être évacués ou pas.
3: Ce feu de forêt qui a commencé le 22 juillet en Gironde, dans le sud-ouest, a forcé près de 220 000 personnes à évacuer. Même si Caroline n'est pas à risque de devoir partir de chez elle, la qualité de l'air lui rappelle que la situation est catastrophique pour plusieurs.
2: On a moins de fumée, mais on voit toujours un peu une couche de cendre le matin, par exemple, ou comme sur la table de jardin.
3: Encore ce matin, 4 000 nouvelles personnes ont dû évacuer leur domicile ou les campings près de Bordeaux.
2: Ça fait bizarre de continuer de vivre normalement, disons, en sachant qu'à une heure d'ici, c'est juste le désastre.
3: Alors que la situation est stable à l'heure actuelle, les choses peuvent changer à tout moment. Dans la région bordelaise, on prévoit une nouvelle vague de chaleur, ce qui pourrait attiser à nouveau le brasier. Ici Éliane Doucet, Radio-Canada, Ottawa.
4: Sport.
1: C'est l'icône du soccer Zinedine Zidane qui aura la lourde tâche de ramener l'équipe nationale française sur le chemin de la victoire après la quatrième place des Bleus à la dernière Coupe du Monde. Seulement quelques heures après la nomination de Zidane à titre de sélectionneur, l'espoir des partisans renaît déjà. Catherine Dib.
4: Zinedine Zidane a reçu un accueil triomphal à Paris.
5: J'ai eu des propositions pendant ces 4-5 ans et je les ai toutes refusées pour l'équipe de France. C'est la seule chose que je voulais faire.
4: Le nouveau sélectionneur des Bleus voit cette nomination comme un retour à ses débuts.
5: Gagner en France en 98, c'est la plus belle chose qui me soit arrivée dans ma vie.
4: Il est entre autres connu pour ses deux buts en finale de la Coupe du Monde de 1998 contre le Brésil.
6: Et c'est le doublé de Zinedine Zidane!
4: Il tire sa révérence comme joueur en 2006.
7: Sur ce geste de Zinedine Zidane qui a choqué les téléspectateurs du monde entier.
4: Marquant sa fin de carrière par son célèbre coup de tête contre Marco Materazzi en finale contre l'Italie.
8: Zidane commet alors l'irréparable.
4: La nomination comble des fans aussi à Montréal.
9: Pour beaucoup de fans de foot comme moi qui ont grandi en voyant Zidane, on est très excités. Après, faut pas...
4: Pour certains, ses origines d'Algérie incarnent aussi la diversité de l'équipe française.
10: Pour les personnes algériennes comme moi, ça représente beaucoup que Zidane revienne sur la scène.
4: Son expérience auprès du Real Madrid sera utile, selon le journaliste chez le quotidien L'Équipe, François Verdonnet.
11: Zizou, il est au carrefour à la fois du meilleur football aujourd'hui espagnol et lui, il incarne aussi cette culture française.
4: Les attentes seront donc hautes.
12: C'est le beau maillot que je porte ici, ben j'aimerais ça peut-être avoir une troisième étoile.
4: Mais il faudra patienter jusqu'à la Coupe du Monde en 2030. Ici Catherine Dib, Radio-Canada, Montréal.
1: Et en terminant, Amazon devient l'un des diffuseurs officiels des matchs de la Ligue nationale de hockey au Canada en vertu d'un accord conclu avec Rogers. Pour les 12 prochaines années, certains matchs du mercredi soir seront diffusés uniquement sur la plateforme Prime Video, dont 7 rencontres des Canadiens de Montréal la semaine prochaine. Selon l'expert en marketing du sport Ray Lalonde, il fallait s'attendre à ce que les géants du numérique prennent une place grandissante dans la diffusion sportive.
13: Ce n'était qu'une question de temps avant qu'ils réalisent que le sport... C'est quand même l'attrait d'un écran numéro un. Le sport en direct attire plus de foule, plus de rendez-vous, plus de loyauté et fidélité que n'importe quelle autre programmation sur un écran télé ou sur le web.
1: Et Prime Video a également obtenu les droits exclusifs de diffusion au Canada de 2 séries de premier tour et d'une série de deuxième tour, des séries éliminatoires. Voilà, c'était l'essentiel de vos informations. Merci d'être à l'écoute. Je vous souhaite une excellente soirée à notre antenne.

0: Ici Rosemée Autonne-Témorin, vous écoutez Point de repère, une émission créée par une équipe qui n'en revient pas que les gens lisent de moins en moins. Puis vraiment, on s'inclut dans le lot. Nous aussi, notre attention diminue, on le reconnaît. On a envie de se redonner le goût de plonger dans des œuvres pour s'évader, se découvrir, se divertir. Et c'est une mission que seront certainement relevées. Manon Dumais, journaliste à la presse, et Félix Morin, chroniqueur et critique littéraire. Salut!
1: Bonjour!
0: Heureuse de vous revoir. Aujourd'hui, on peut parler de lectures estivales et on s'est dit, on va leur soumettre des catégories, question de guider leurs recommandations. Nos catégories sont, comment dire, d'un beau flou. Il s'agit de l'écran solaire, le coup de soleil, le cocktail météo, le soleil de minuit et le bain de minuit. Mm-hmm. J'ai quand même hâte de découvrir comment vous avez interprété tout ça, quoique le « mm-hmm » de Manon m'a donné une idée pour la dernière catégorie.
1: Je suis toujours subtile, moi.
0: Oui, oui, dans la finesse, on a ça en commun. On va commencer par la catégorie « écran solaire ».
2: I need a job. You work in a kitchen before?
3: Sorry.
2: Yeah.
4: We open Wednesday to Sunday. Start at 11 a.m.
5: What fucking time is it?
4: That means that you are here at 10:45. 11 is late.
5: Anyone late?
4: He's fired.
3: You know I can cook too.
5: The kid said he's a cook, Jeff.
3: I'm actually not a fucking cook. I'm a writer. But I said I know how to cook.
5: Oh, I'm sorry. I didn't understand that. Shut the fuck up.
3: None of that was
6: my fault. I don't care, Tony.
0: Si je traduis vite, vite, on vient d'entendre un gars qui cherche du travail, il se fait demander s'il sait cuisiner, une autre personne répond qu'il est cuisinier. Lui, il rétorque, en fait, je ne suis pas cuisinier, je suis écrivain, mais je sais cuisiner. Une femme lui dira, après ce qu'on entend être un coup, « Je m'en fiche, Tony, es-tu un bon ou un mauvais garçon? » Bref, pourquoi on vient d'entendre un extrait de Tony, film biographique au sujet d'Anthony Bourdain, Manon?
1: Ben parce que j'ai eu la chance de voir ce film-là la semaine dernière, il sort dans deux semaines, donc le 14. Oh, et je me suis dit, mais c'est un été à Provincetown qu'il raconte dans ce film-là. Donc, c'est l'été où il a découvert sa passion pour la cuisine. Enfin, il avait déjà une passion pour l'art culinaire, pour la gastronomie, parce que comme il raconte dans ce film-là, et dans le livre, évidemment...
0: Cuisine et confidence, mémoires d'Anthony Bourdain.
1: Voilà, mémoire toquée d'un chef branché. Donc, est-ce que c'est un bon garçon? Je ne sais pas. Je pense qu'il y avait un côté bad boy. C'était certainement... il est devenu à la fois cuisinier et écrivain parce que sont justement ses mémoires Kitchen Confidential, publié en 2000, ça se lit comme un roman. Et moi, je conseille surtout la première partie qui s'intitule tout simplement « Entrée ». Et où il raconte.
0: Comme un menu.
1: Exactement. De l'entrée au dessert. Et donc, dans cette entrée-là, il raconte ses étés en France avec sa famille, son petit frère, le moment où il a goûté une huître et il a dit quand j'ai goûté à ça, je me suis dit ça a le goût du futur. Et là, il s'est vu, là, il n'a plus mangé de la même façon. Et cette première fois-là n'a jamais été surpassée par toutes les autres premières fois.
0: Déjà mangé quelque chose en vous disant que ça goûtait le futur?
1: Non, pas tant encore, mais ça ne saurait tarder.
0: On se le souhaite tous et toutes.
1: Ben oui.
0: Donc, je comprends pourquoi lire Cuisine et Confidences, les mémoires d'Anthony Bourdain. Après, je ne comprends pas pourquoi vous associez ça à un écran solaire.
1: Ben, parce que ça se passe surtout l'été. C'est surtout ça.
0: C'est
1: on se passe sur la... l'écran solaire, c'est le livre de plage. Ah. Et il y a des scènes à la plage. Il y a une scène extraordinaire où on va pêcher le bar rayé à coups de massue. C'est pas un coup de soleil, je me demande c'est quoi.
7: Parce que c'est un coup, ça c'est sûr.
0: Vous vous rattrapez bien, Manon, mais vous êtes habile. Félix Morin, vous vous êtes tourné vers Annie Ernaux et les années pour cette catégorie, je le répète, écran solaire.
7: Oui, écran solaire, mais moi, premièrement, moi je peux me sauver en me disant qu'il y a quand même un extrait du livre qui permet de dire ça. Moi, c'est l'extrait. Au début, là, on parle d'août 1949, elle va dire justement, tout révèle le désir de poser comme les stars de Cinémonde ou la publicité d'Ambre solaire. Moi, je me suis dit, mais pourquoi j'ai passé à ce livre-là? Alors, moi, je me suis dit, écran. Bon, écran, donc protégé du soleil.
0: T'sais. Oui.
7: En fait, moi, ce que je me rends compte, c'est que quand je lis Annie Ernaux, surtout les années, je trouve que c'est à ce moment-là qu'elle est le plus haut. Elle nous protège peut-être d'un soleil qui est celui de la nostalgie.
0: Oh.
7: Qui est celui de cette
0: époque. Prenez des notes,
7: toujours...
0: Manon Dumais. C'est comme ça qu'on utilise une catégorie.
1: D'accord.
7: Non, prends pas de notes. C'est moi qui dois prendre des notes de Manon. Mais sérieusement, c'est parce que justement, c'est que je me disais, en finissant ce livre-là, en relisant ce livre-là, je me disais, la seule chose qui était mieux avant, en

0: fait, c'était notre croyance en l'avenir.
1: Parlez-nous un peu des années avant, parce que c'est un grand, grand livre, mais il y a peut-être des gens qui nous écoutent qui ne l'ont
0: absolument
1: pas lu.
0: Absolument. C'est un immense livre, dans le fond. Elle revient de 1941. C'est là les premières photos qu'elle nomme dans le livre, jusqu'à 2008. En fait, elle revient sur toutes les années. Ça veut dire que c'est une histoire à la fois sociale de la France, mais aussi qui est traversée par une histoire intime de sa propre vie. Puis ce qui est assez fascinant dans l'écriture, parce que pour moi, il faut le dire, c'est un roman, même si ça parle d'elle, parce qu'il y a toujours des personnes pour dire que c'est pas un roman, c'est qu'elle arrive toujours à être elle-même à chaque époque. C'est-à-dire qu'on pourrait dire qu'il y a un anachronisme, tu sais, Annie Ernaux change, mais en fait, elle arrive toujours à parler d'elle-même au présent du moment qu'elle parle. C'est assez fascinant. C'est-à-dire que ce qu'on se rend compte, c'est qu'au début des années 40, jusqu'à quel point ses parents croyaient en l'avenir, et quand on arrive vers 2008, on se rend compte jusqu'à quel point Annie Ernaux doute du futur. C'est-à-dire que, et en même temps, si on lit les années, puis c'est là pour moi que c'est un écran solaire, c'est qu'on se rend compte jusqu'à quel point on a été capable de grandes choses, de grandes luttes, qu'on a gagné beaucoup de choses. Et moi, quand je lis les années d'Annie Ernaux, je me rappelle en fait cette phrase-là de l'historien Patrick Bouchon. C'est-à-dire, l'histoire, c'est aussi se souvenir de ce dont on a été capable.
1: C'est tellement un beau livre. Les années d'Annie Ernaux. On passe à la catégorie coup de soleil maintenant. Et Félix Morin, vous optez pour un prix Goncourt.
0: Oui, que ça. Donc, justement, le soleil d'Escortia de Laurent Godet, qui est vraiment comme un superbe livre. Quel est ce livre? Bon, on suit la famille Escortia de 1870 à peu près nos jours, là, je dirais début du 20e siècle. Le tout se passera majoritairement dans le petit village de Montepucci.
1: Et, justement, dans les Pouilles.
0: Oui, mais dans les Pouilles, exactement. C'est vraiment, j'adore ce livre-là. Pourtant, il y a beaucoup de choses dedans que je pourrais ne pas aimer. Dans le sens que c'est un livre qui est très violent. T'sais, si vous allez lire, je sais pas s'il y a une forme de violence qui est pas présente dans ce livre-là. C'est une famille vraiment qui sous le soleil très très dur. T'sais, les premières lignes du livre, c'est la chaleur du soleil semblait fendre la terre. Pas un souffle de vent ne faisait frémir les oliviers. Tout était immobile. Le parfum des collines s'était évanoui. Les pierres gémissaient de chaleur.
1: Ouf, c'est bien.
0: C'est-à-dire qu'on est vraiment sous un coup de soleil. Je vous conseille un écran solaire, un parvis, une petite casquette, tout le monde. Mais vraiment, c'est vraiment quelque chose qui est fascinant. Puis on voit la mue d'une famille. Puis c'est là le coup de soleil aussi. C'est que c'est une famille qui, pour vrai, je dirais pas l'acte de naissance de cette famille-là, mais disons que c'est très violent. Et c'est très, je dirais, pour le village indigne. Et on voit la mue de cette famille-là à travers le temps, jusqu'à quel point elle va s'intégrer à la ville. Et sur plusieurs générations, on voit comment, par la loyauté, par la violence, mais aussi par une espèce justement un sentiment familial très, très fort, cette famille-là va arriver à changer, comment elle va s'intégrer tranquillement au village.
1: Êtes-vous en train de comparer la peau qui pèle après un coup de soleil à la mue d'une famille?
0: Oui.
1: Très bien. Alors, votre recommandation, je le rappelle, Le soleil d'Escortia de Laurent Godet.
0: J'assume.
1: Manon, on reste en Italie, mais on part cette fois avec Philippe Besson.
2: Oui, puis là, je pense que j'ai réussi, là. Parce que là, il y a un vrai coup de soleil qui va faire éclater une famille. C'est un roman, c'est une pension en Italie de Philippe Besson. C'est semi-autobiographique. L'auteur n'a pas connu son grand-père et il veut savoir pourquoi. Or, c'était tabou comme sujet. Pourquoi grand-papa a quitté grand-maman cet été de 1964 dans un petit village en Toscane? Qu'est-ce qui s'est passé? Eh bien, ce monsieur-là, qui est un professeur d'italien, qui est un homme timide, un homme prévenant, un bon mari, un bon papa, a eu un coup de soleil et pendant 3 jours, il a gardé le lit. Mais il a reçu la visite d'un être assez ténébreux et il a eu une épiphanie. Et de là, l'éclatement de la famille.
1: Ah.
2: Et donc, c'est un roman qui est nostalgique, qui est empreint de sensualité. On sent le soleil de la Toscane nous caresser la peau, la sueur sur les peaux, la salive, les fluides et tout ça que s'échangent deux êtres passionnés qui découvrent enfin leur vraie nature.
1: Wow.
2: C'est un roman qui raconte un peu comme un suspense. On sait qu'est-ce qui s'en vient, on connaît l'histoire qui s'en vient, mais de la manière que c'est raconté, parce qu'il le dit, je comble les creux de l'histoire de ma mère, parce qu'il va demander à sa mère qui a tenu le secret toute sa vie, puis alors qu'elle est sur le point de mourir, il va lui dire, eh bien voilà ce qui est arrivé. Mm. Et lui, il va combler tout ça. Il va s'inspirer de sa propre expérience pour raconter ce qu'a vécu son grand-père. C'est absolument magnifique. J'en ai des frissons.
1: Ben là,
2: là,
1: je vous donne 10 sur 10.
2: Merci, Manon.
1: Une pension en Italie de Philippe Besson. Attachez votre tuque parce qu'on passe au cocktail météo.
3: It was all white outside. White, hot, a blazing white hot.
4: You followed Sebastian out of the restaurant onto that hot white street.
3: Running along the beach.
4: You ran along the beach?
3: No, no.

0: We didn't move either way. At first, I rarely made any suggestion, but this time I did.
1: What did you suggest?
0: Cousin Sebastian seemed to be paralyzed near the entrance of the cafe, so I said, let's go.
2: Dans cet échange, on parle d'un dehors tout blanc, chaud et brûlant, de courir sur la plage, de suggérer à un cousin paralysé près de l'entrée du café, allons-y. Manon Dumais, dans quel genre de tempête on se trouve?
3: Alors, on s'en va chez Tennessee Williams avec la pièce Soudain l'été dernier qui était adaptée par Joseph Mankiewicz, donc qui met en vedette Montgomery Clift et Elizabeth Taylor dans toute la splendeur de sa jeunesse. Et c'est une histoire assez terrible parce que ce jeune homme-là, enfin, il n'était pas si jeune, là, il était rendu à 40 ans à l'époque. Dans les années 50, 40 ans, c'était vieux, là. Surtout si t'étais pas marié, c'était un peu louche. Et donc, cette jeune femme-là est sur le point d'être lobotomisée parce que sa tante, qui est la mère de ce fameux Sébastien-là, refuse de connaître la vérité parce que Catherine, donc le personnage, va dire « Oui, mon cousin a été assassiné par des enfants, par des musiciens. Ils l'ont dévoré en partie. » Moi, c'est un film qui m'a traumatisée quand j'étais jeune parce qu'on voit la main qui sort un peu comme une scène de film d'horreur, la main qui émerge du groupe d'enfants et de musiciens. Et donc, elle est traumatisée. Et puis, la vieille veuve qui est jouée par Catherine Hepburn veut absolument qu'elle soit lobotomisée. Donc, le médecin va lui donner un sérum de vérité puis elle va raconter tout ça. Et là, la femme n'aura pas le choix d'accepter l'homosexualité de son fils qu'elle a toujours caché. Parce qu'elle dit non, mon fils était chaste et tout ça. Mais elle se rend compte que finalement, elle a été larguée par son fils et remplacée par Catherine, qui, elle, grâce à sa beauté et à sa jeunesse, pouvait attirer les jeunes hommes. Donc, c'est une histoire tragique. C'est une dénonciation assez puissante de l'homophobie qu'a vécu évidemment Tennessee Williams dans les années 50.
2: Donc, soudain, l'été dernier, Suddenly Last Summer, pièce de Tennessee Williams, très troublante. Félix Morin, votre choix cocktail météo, vous?
4: Oui, moi, c'est Que reviennent ceux qui sont loin de Pierre Adrien, que j'ai découvert, en fait, quand j'ai parlé que je travaillais sur cette chronique-là, j'avais 5 livres en tête, j'ai commencé à travailler, j'ai croisé un libraire à ma librairie, c'est Algorithmes vivants, et il m'a donné 2 livres qui, finalement, ont intégré la chronique.
2: Il faut toujours parler au libraire.
4: Oui, donc, je le remercie, c'est Mike Sévienneau qui m'a conseillé ça, puis je sais pas si je lui en veux d'une certaine manière, mais je le remercie parce que c'est une véritable tempête, mais tranquille, qui se prépare dès les premières pages et qui se termine à la fin. Au début, je dirais, si on veut rester dans la météo, je dirais qu'on est plus dans une brume, c'est-à-dire qu'on suit le narrateur qui revient dans sa maison de vacances de Bretagne, une maison du Finistère, puis on assiste justement à l'écart, en fait, durant une grande partie du livre, entre l'enfant qu'il était quand il était dans la maison et ce jeune adulte qui revient dans cette maison-là. En fait, on voit justement son changement, il passe d'être un enfant à être un oncle, et ça se fait beaucoup par l'introduction d'un personnage qui s'appelle Jean. Jean qui est, dans le fond, son petit cousin, et qui disparaît du livre. Oui.
2: Ça sonne plutôt doux.
4: Oui,
2: pour
4: ça
2: l'instant.
4: Sonne plutôt doux, mais on sent vraiment qu'il y a une crise existentielle. Il y a une espèce de revenir comme adulte dans ce lieu. Puis aussi, ce lieu qui commence à être. Plus on avance dans le livre, on se rend compte qu'il est questionné par la famille aussi. Est-ce qu'on garde la maison familiale? Parce que oui, même si pour lui, ce lieu est inchangé, ses oncles lui rappellent que oui, il y a quand même le passage du temps sur la maison. Mm-hmm. Et la grand-mère aussi qui se fait de plus en plus vieille. Et là, c'est cette question-là de est-ce qu'on garde cette maison-là pour la famille? Qu'est-ce qu'on en fait. Donc, il y a une espèce de petite tempête de crise existentielle et je peux pas dire pourquoi c'est une tempête parce que c'est vers la fin. Ça se passe dans les 25 dernières pages. Moi, ça m'a pris de court. Je me souviens, j'étais dans un café en train d'avoir l'air d'un personnage de la chronique de l'année passée.
2: sur les hommes performatifs.
4: Oui, sur les hommes performatifs.
2: Ces gens qui lisent pour montrer que je suis allié.
4: J'ai aussi performatif parce que j'ai dû me retenir de pleurer.
3: Oh, mais il ne faut pas se retenir.
2: Ce n'est pas de la performance.
4: Je pense que j'aurais peur que la barista pense que c'est son café qui me rend triste. Mais
2: vous êtes un grand sensible.
4: Oui, mais vraiment un grand sensible. Mais c'est rare que je pleure à la fin d'un roman. Et là, je dois dire que ça m'a arraché toutes les larmes de mon corps. Je sens que, justement, cet automne, il y a la suite qui sort, justement. Donc, vraiment, j'attends avec impatience. Mais vraiment, ça m'a arraché toutes les larmes de mon corps. Puis c'est vraiment, je pense, la pire tempête pour une famille qui vous attend à la fin de ce livre.
2: Wow! Que reviennent ceux qui sont loin, ça donne franchement le goût, Félix.
3: Et quel beau titre.
2: Oui, et donc vous en voulez au libraire parce que vous avez failli pleurer dans un café.
4: Oui, vraiment, mais il y a une mise en demeure qui s'en vient.
2: Oui, et pour ne pas vous laisser seul dans cette vulnérabilité, j'aimerais vous dire que quand j'ai terminé la lecture du livre « N'essuie jamais de larmes sans gants », j'étais dans mon bain et je pleurais et c'est la première et seule fois de ma vie où j'ai lancé à bout de bras un livre.
3: Oh oui.
4: Je peux comprendre.
2: Absolument. Donc, je vous trouve plutôt contenu dans l'expression de vos émotions.
4: Je rappelle que j'étais dans un lieu public.
2: Oui, mais sinon, vous l'auriez peut-être lancé à bout de bras.

0: Il y a vraiment, dans le sens que on sent que c'est le propre justement d'une fable.
1: On n'est pas chez Disney.
0: On n'est pas chez Disney. C'est ça, on n'est pas chez Disney. Je pense pas plus de commentaires éditoriaux. Mais justement, qu'est-ce qui arrive, c'est qu'on est vraiment les oiseaux migrateurs reviennent et nous annoncent que sur une terre qu'on pourrait pas qualifier de camp, mais du moins clairement, il y a une grande sécheresse et la sécheresse ne cesse de progresser. On est dans le petit bois de Chais et clairement les jours ne s'annoncent pas glorieux pour ce petit bois là et on a Rousse, une petite renarde qui est courageuse, qui a envie de découvrir le monde malgré ses dangers, et on la suit dans ce monde qui est vraiment un monde. C'est la fin de la. Les humains vont être présents dans le livre, c'est-à-dire qu'à un moment donné, on comprend qu'elle dort dans un cockpit d'avion, on comprend à un moment donné qu'elle traverse une rivière en marchant dans un bateau. Mmh. On a même amené un petit écureuil, justement, qui s'appelle, comment il s'appelle déjà? Ombre. Petit écureuil qui va décrire un squelette de quelqu'un qui a une face plate. OK? Que justement, et on comprend qu'on n'est plus là. Donc ça, c'est pour l'aspect sombre. Ce qui est beau dans ce livre-là, c'est que c'est une grande métaphore sur l'amitié, en fait. Mmh. Sur le fait que, justement, c'est en s'entraidant, c'est en étant ensemble qu'on peut s'en sortir de ces grands mots-là. Ce qui nous apprend aussi qu'il y aura toujours une vie aussi après tout ça. C'est-à-dire que quand on dit la fin du monde, mais c'est peut-être pas la fin de la vie. Puis c'est vraiment là-dessus très, très, très beau. C'est un grand livre sur l'amitié. C'est pour ça que j'ai décidé que c'est un soleil de minuit, alors qu'on est peut-être au plus sombre de ce que c'est pour l'humanité. Alors, ce livre-là, quand même, donne une grande lumière et nous rappelle que l'amitié est une vertu cardinale pour la suite des choses.
2: Rousse de Denis Infante ou Infante, à déterminer. Manon, votre interprétation du soleil de minuit, vous?
1: Ben moi, soleil de minuit, ça me fait penser à la Scandinavie, qui, elle, oui, me fait penser au Nordique noir. Et qui est la reine du polar nordique? C'est Camilla Läckberg, qui a écrit, avec Henrik Nexeus, qui est un mentaliste, elle a écrit une trilogie. Et là, je vous parle du second tome qui s'appelle Le culte. On retrouve une détective germaphobe, c'est un détail important, et son allié, qui est un mentaliste, qui lui a un TSA, trouble du spectre de l'autisme. Donc, il n'aime pas les contacts physiques. L'enquête, bon, on enquête sur l'assassinat d'enfants. On se retrouve à enquêter aussi auprès d'une secte qui se prétend hédoniste. Mais c'est l'été, c'est la canicule, c'est le soleil de minuit. C'est-à-dire, le soleil se couche pas. Il fait chaud. Tout le monde est moite. Et là, les deux auteurs vont amener les deux personnages dans un endroit sombre, humide, où ils n'auront pas d'autre choix que de se toucher pour se sortir de là et de se frôler. Donc, ils mettent beaucoup, beaucoup d'accent là-dessus. On a l'impression que ça pue tellement c'est bien décrit. Là, quand l'inconfort qu'on ressent quand il fait trop chaud. Donc, c'est à lire. C'est un peu tiré par les cheveux comme tout ce que Läckberg et Nexeus ont fait, mais quand même, ça se lit comme ça. Là,
2: le culte, un livre si bon qu'on dirait que ça pue.
1: On
2: termine cette folle journée d'été avec un bain de minuit. Manon, quel livre ça vous inspire, ce titre de catégorie?
1: Eh bien, moi, c'est Au lac d'amour de Sarah Maud Beauchesne. Oui. Moi, j'aurais tellement aimé que Sarah Maud Beauchesne existe quand j'étais jeune. Elle a une façon de parler de la jeunesse avec tellement d'empathie, tellement de tendresse, d'amour même, je dirais. Et puis là, elle parle d'une jeune fille qui vient d'avoir 20 ans et qui retrouve ses amis d'enfance qui, comme elle, ont vieilli et qui sont devenus de forts beaux garçons. Et là, évidemment, l'aîné va être indifférent, le second, elle va avoir un coup de foudre pour lui, et le troisième, c'est lui qui va lui courir après. Donc, c'est comme dans une comédie sentimentale. C'est jamais le bon, jamais celui qu'on veut, qui nous désire. Enfin, bref. Et il y aura un bain de minuit, et je vous laisse deviner avec qui, lequel de ces personnages, et c'est peut-être pas celui auquel on pense en premier, mais il y aura un bain de minuit et beaucoup de sensations, une belle sexualité décomplexée. On parle de fluidité sexuelle là-dedans, là. Tu sais, frencher une fille, pourquoi pas? Hein? Frencher les trois frères, pourquoi pas?
2: J'espère que quelqu'un vient juste de tomber sur l'émission. Comme juste avec la phrase « Frencher une fille, pourquoi pas? Frencher les trois frères, pourquoi pas? » Et je ne remettrai pas cette phrase en contexte.
1: Non,
2: je vais laisser cette personne se demander de quoi vous parliez, oui. Manon Dumais.
1: Et je ne vous dis pas si ça arrive ou non.
2: Non, vous êtes vraiment en train d'évoquer des scénarios
1: oui,
2: ici.
1: Exactement.
2: Et non pas en train de parler du livre Au lac d'amour de Sarah-Maude Beauchesne. Félix Morin, en terminant, vous nous conviez un bien de minuit avec Camus.
0: Oui, non, c'est un des livres de Camus les moins connus, mais certainement mon préféré. Moi, c'est, ça fait partie de mon top 3. Tu sais, dans le sens, si j'avais 3 livres pour partir sur une île, je partirais avec Nos d'Albert Camus. C'est un livre qui est écrit en 36-37. C'est un Camus vraiment

0: avant l'absurde. Tu sais, on connaît beaucoup comme l'auteur justement de l'absurde, le mythe de Sisyphe, justement l'étranger, oui. L'homme révolté. Tu sais, la révolte, l'absurde, c'est pas des concepts très très solaires.
1: Non.
0: Et pourtant, Camus est un auteur solaire. C'est le soleil premièrement et partout dans ses livres.
1: Le
0: c'est
1: soleil d'Algérie.
0: Le soleil qui aveugle de, justement dans l'étranger, mais aussi celui qui fait pourrir les corps dans la peste. Mmh. Et là, on est dans le soleil, je dirais justement de midi. C'est-à-dire celui qui est le plus haut, celui qui est le plus beau pour moi. C'est-à-dire ce soleil-là qui... Et on est dans un Camus qui, de l'amour.
2: T'sais, donc, vous me parlez du soleil de midi pour la catégorie bain de minuit.
0: Oui, tout à fait, mais je pense que bain de minuit, c'est plus une catégorie se baigner dans l'eau. Faites ça quand vous voulez, dans l'heure. Moi, je pense qu'il faut déconstruire le bain de minuit. Mais vraiment, dans un Camus qui aime le monde, qui aime la vie, mm-hmm. on est dans celui, justement, qui profite de son corps, où est-ce que la tuberculose n'est pas encore à son maximum. Et moi, il y a des phrases exceptionnelles. Dans ce livre-là, il nous dit qu'il nous invite au grand libertinage de la nature et de la mer qui m'accompagne tout entier.
2: Oh, c'est très joli.
0: C'est-à-dire, on est vraiment dans, justement, puis moi, je conseille justement le texte d'ouverture qui s'appelle Nos Atipaza. Dans Nos Atipaza, justement, il est dans les ruines et il rencontre justement qu'il s'en va se baigner souvent dans un endroit avec ses amis. Il parle justement de cette communion-là des corps avec la nature, c'est-à-dire avec l'eau, avec le soleil, avec justement aussi cette rencontre des corps qui est pas loin de Saramo de Beauchesne, je vous en dirai pas plus. Mais c'est dit dans un dialogue un peu plus philosophique, mais encore là, je pense que c'est le Camus le plus accessible, le plus beau. Puis il faut comprendre, tu sais, je pense que c'est une œuvre qui nous permet de comprendre que derrière tous ces concepts-là camusiens qu'on a vus au cégep, qu'on a vu qui nous semblent très, très durs, à la fin des fins, chez Camus, il y a un grand amour du monde et un grand amour de la vie. Puis il ne parle pas d'absurde et de révolte sans aimer le monde dans lequel il est. Donc, je pense que c'est une clé de lecture extrêmement importante.
2: Nos d'Albert Camus. J'espère que Sarah Maud sera heureuse d'être comparée à Albert Camus
1: oui,
2: aujourd'hui.
1: Même combat.
2: Merci beaucoup, Manon Dumais. On peut vous lire dans la presse. Félix Morin, on peut vous lire dans les revues Les Libraires et Lettres québécoises. Et vous serez tous les deux de retour le mardi 11 août pour une participation sur le thème de la rentrée scolaire.
1: Oui.
2: J'ai déjà hâte. Merci beaucoup à vous, chers auditeurs, d'avoir été avec nous ce matin. Demain, on découvre comment se faire des amis quand on s'établit dans une nouvelle région. On reçoit Marie-Nicole Lemieux. Oh, et on réunit des justiciers citoyens qui combattent l'impolitesse. Ça,
1: oh,
2: ça va être drôle.
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10: On l'associe régulièrement à la saleté, la crasse, les odeurs pestilentielles et les épidémies. Mais la réalité est plus complexe. Ici Maxime Gauthier, aujourd'hui l'histoire. Série spéciale, l'hygiène à travers le temps. Ce soir, le Moyen Âge.
11: Celui qui veut garder sa santé, qui est sain et qui se fera baigner en étuve et en cuve, doit prendre garde à ne pas y demeurer trop longtemps, mais seulement le temps de pouvoir laver son corps et se nettoyer de la saleté que la nature rejette par les pores de la peau, car il n'en a pas d'autre besoin.
10: Le bain au Moyen Âge, un extrait du Régime du corps, signé Maître Aldebrandin. Les clichés ont la vie dure. Bien sûr, les standards d'hygiène du Moyen Âge n'étaient pas ceux d'aujourd'hui. Mais non, l'époque médiévale n'était pas toujours synonyme de malpropreté, d'odeur fétide ou de dents pourries. Le bain y tenait une place essentielle et l'eau, contrairement au 18e siècle, était considérée comme purificatrice. Mais dans les villes, oui, les déchets et les excréments favorisaient la propagation de maladies et d'épidémies.

0: Bon, écoutez, vous m'aimez?
1: Bah oui.
0: Vous comptez me garder?
1: Oui.
0: Alors aujourd'hui, vous allez prendre un bain. Venez.
1: Je sens pas.
0: Venez, je vous dis.
1: Je suis pas dans mon assiette.
0: Vous m'avez fait tout un cirque pour pas que vous le preniez tout seul. Maintenant que je suis dedans, vous venez.

0: Déjà, je vous regarde, comme ça je saurai comment on fait.
1: Bon, écoutez-moi bien, là, je commence à en avoir plein le dos de passer toutes mes journées à aérer la chambre. Et j'aimerais bien que pour une seule fois dans ma vie, je n'ai pas l'impression de dormir dans un chenil.
0: Je suis désolée, mais les autres, ils prennent pas plus de bain que moi.
1: Les autres? Mais est-ce que les autres, comme vous disent, dissimulent des moitiés de fromage sous leurs vêtements? Est-ce qu'ils se trimballent toute la journée avec des pâtés de campagne dans leurs poches ou des saucisses dans leurs bottines?
0: C'est du manger, ça. Ça sent pas mauvais.
1: Caradoc, soit vous montez dans ce bain, soit vous me perdez. Alors?
0: Ouais.
1: Ouais quoi?
0: C'est pas mal, ça détend.
1: Ah, vous voyez?
2: Oui, ça détend. Un extrait de la série humoristique Kaamelott, une création d'Alexandre Astier en France. Ah, pour nous parler du Moyen-Âge, mon invité Geneviève Dumas, elle est professeure titulaire au département d'histoire de l'Université de Sherbrooke. On l'a joint d'ailleurs dans nos studios là-bas. Bonjour.
3: Bonjour.
2: On l'a entendu, bon, c'est une série humoristique, bien sûr, Kaamelott, hein, mais pourquoi on associe toujours le Moyen-Âge à la saleté?
3: Ben, je dirais que c'est un trait des historiens du 19e siècle qui voyaient le Moyen-Âge comme une période obscure, rustre, etc. et qui nous ont passé ces idées-là qu'au Moyen-Âge, tout était sale, à tel point que la plupart des représentations qu'on en fait au cinéma ou dans les jeux nous montrent là des gens mal tenus ou dans pourri. C'est un peu un topos. En fait, on se rend compte depuis une trentaine d'années, en étudiant davantage les sources, notamment par le biais de l'histoire environnementale, que c'est un mythe tenace qui ne tient pas la route à l'examen des sources et des documents.
2: Oui, bien sûr. Bon, c'est pas l'hygiène d'aujourd'hui, ça c'est certain. On est mis en arrière, là, quand même. Hein?
3: Tout à fait. Et oui. C'est culturel, l'hygiène. Ce qui sent bon aujourd'hui ne sentirait pas nécessairement. C'est vraiment bon au Moyen-Âge et vice-versa.
2: Assurément. Bon, il y a l'hygiène dans la sphère privée, hein, l'hygiène du corps et l'hygiène publique. Parlons d'abord du privé.
3: Oui.
2: Contrairement à ce qu'on a entendu, au Moyen-Âge, on prenait son bain.
3: Oui, bien sûr, on prenait son bain et c'était même conseillé de le faire régulièrement. Alors, évidemment, on le faisait dans des circonstances peut-être différentes si on était en milieu rural ou en milieu urbain. En milieu rural, bien sûr, il y avait profusion de rivières claires dans lesquelles on pouvait se baigner. En milieu urbain, bien sûr, on devait utiliser des bains de fortune faits avec des cuves dans lesquelles on mettait des draps. Et bien sûr, si on ne pouvait pas avoir ces moyens-là, puisque quand même, ça prenait un peu d'espace, ce que l'aristocratie, la bourgeoisie, tout ça avait en abondance. Mais bon, quand on était un petit peu moins moyen, ben, on allait au bain public.
2: Parce qu'il y avait des bains publics, un peu comme chez les Romains de l'Antiquité, là.
3: Tout à fait. Les Romains avaient des bains publics et ces infrastructures-là, même si elles sont tombées un petit peu en désuétude pendant le début du Moyen-Âge, et ils ont repris très rapidement. Bien sûr, ces bains-là commencent à être plus réglementés et mieux gérés, si on veut, dans la dernière partie du Moyen-Âge, à partir du 14e siècle. Mais sinon, ils existaient et les gens les fréquentaient.
2: Mais ça ressemble à quoi, concrètement, quand on va au bain public?
3: Ben, évidemment, on rentrait dans un endroit où on avait accès à un certain nombre de ces cuves dont je parlais, qui sont des cuves essentiellement qui ressemblent à des tonneaux, si vous voulez, dans lesquels on mettait des draps et qui permettaient de se baigner. Avec ce contexte, je dirais, un peu de promiscuité, les bains sont graduellement devenus des lieux plus de sociabilité, d'aisance et éventuellement même de débat. On y retrouve une forme de prostitution un peu moins institutionnalisée que celle qu'on a dans les bordels publics. Mais il ne faut pas réduire le bain public à sa fonction d'ébattement parce qu'en fait, on va aussi s'y laver.
2: Oui, bien sûr.
3: Tout à fait.
2: Voilà, bon, on y va. Non seulement on se décrasse, mais on prend soin aussi de ses cheveux et de ses dents.
4: Pour conforter les gencives et blanchir les dents, prenez du marbre blanc, du corail blanc, de l'os de seiche, du sel gemme, de l'encens et du mastic, de chacun une quantité égale, et faites-en une poudre fine. Mettez-la dans un sachet de toile, frottez-en les dents et lavez-les avec du vin, et après, frottez-les avec un petit drap d'écarlate. Après, pour les gencives qui saignent volontiers, pour blanchir les dents et pour donner une bonne haleine, prenez de la noix de muscade, de l'écume de mer, du sel grillé et de la corne de cerf brûlée. Ajoutez de l'alun, du nitre, de la pomme grenade, de la noix de galle et de la fleur de grenade sauvage et faites-en une poudre fine pour vous en frotter les dents.
2: Autre extrait donc de ce fameux traité médical, hein, le régime du corps, on y revient toujours, écrit au 13e siècle. En fait, c'est le premier traité du genre en langue française, mais il y en aura d'autres, des textes du genre là, sur l'hygiène.
3: Tout à fait, il marque le début d'une longue tradition de ce qu'on appelle les régimes de santé qui donnent à des individus, au départ à des aristocrates, des rois, des reines, mais plus tard à l'ensemble du public, des règles de vie, quoi manger, quoi faire, comment se laver, qu'est-ce qui est bon, pourquoi, etc. Donc, des régimes de santé, il y en a jusqu'au 16e siècle et on en a beaucoup. Marilyn Nicot, en particulier, en a étudié beaucoup qui provenaient de l'Italie. Et évidemment, dans ça, on a comment on doit nettoyer ses dents. Oui. Alors, on constate que c'est plutôt une poudre qu'on obtient, puis que cette poudre-là, on la frotte, en fait, avec les doigts sur les dents. Oui. Et elle enlève, en fait, non seulement les saletés, mais elle sert aussi à polir.
2: Oui, comme quoi, on n'a pas toujours les dents pourries, comme l'image qu'on en a, là. Hein?
3: Non, mais c'est-à-dire que ça peut être aussi quelque chose d'individuel, mais en fait, non. Il y a des prescriptions pour laver les dents, bien sûr. Et puis, il y avait des personnes qui passaient de village en village pour s'occuper des dents, extraire celles qui étaient pourries, et puis s'occuper de celles qui étaient en santé.
2: Ouais. Donc, les dents, hein, les cheveux aussi, oui. À titre d'exemple, toujours tiré de ce même texte ici, on dit « Si vous voulez rendre les cheveux beaux et blonds, prenez des fleurs de genêt et des fleurs de camomille, faites-les cuire dans la lessive, coulez-la, faites-en laver votre tête. Et encore, prenez de l'orpiment, faites-en de la poudre, mélangez de l'huile d'olive, cela rend les cheveux bouclés et épais. Et puis aussi le safran et le henné, cuits dans de la lessive, rendent les cheveux rouges. » Alors, non seulement on était propre, mais on était aussi coquet.
3: Oui, tout à fait. Et Aldebrandin a beaucoup de recettes de teinture de cheveux pour les teindre en noir, en rouge, en blond. Évidemment, le genêt, la camomille, c'est encore utilisé aujourd'hui pour éclaircir les cheveux. L'orpiment, il faut sûrement que ça devait causer quelques problèmes parce que c'est quand même assez toxique. Mais pour le reste, le safran et tout ça, c'est encore des ingrédients qu'on peut facilement utiliser même à la maison pour faire la même chose.
2: Ah oui,
3: mais ça veut dire que oui, on avait cette volonté de bien paraître, de colorer ses cheveux, etc.
2: Ben oui, puis de sentir bon aussi.
3: Ah oui, tout à fait.
2: Là où ça se gâte peut-être, puis encore là, vous me direz, mais c'est dans le domaine public, dans les villes. Hein. D'abord, est-ce qu'on jetait tout à l'extérieur? Encore là, cette image, hein, on balance par la fenêtre, là, déchets, excréments et autres.
3: Ben, disons que les villes avaient des règlements qui, justement, tentaient d'interdire aux gens de faire cela. Hein, on avait des règlements qui disaient interdit de jeter les ordures, d'encombrer les... Alors, il fallait aller les porter quelque part. Parce que tout le monde le faisait. Bon, ça, c'est une autre histoire. Et évidemment, on voit que dans les villes, pour faire respecter ces règlements, il y a amende, etc., parce que tout le monde ne le faisait pas. Mais, en fait, on essayait d'éviter ça. Il est vrai, cependant, qu'on n'a pas énormément d'endroits où les jeter. Et donc, ce qu'on pouvait faire dans les villes, c'est de choisir un ou deux cours d'eau dans lesquels on envoyait les déchets pour préserver d'autres qui pouvaient servir à l'eau potable. Mmh. Et donc, concentrer les eaux usées, si vous voulez, dans des cours d'eau spécifiques. Ça, c'est une chose en ce qui concerne, si on veut, et surtout, ça pouvait être appuyé d'un système d'égout, de canalisation, qui permettait à ces eaux-là de s'évacuer par en dessous, si on veut, même si beaucoup pouvaient aussi être à ciel ouvert.
2: Ouais.
3: Et en fait, on faisait les rues de telle façon que les détritus se retrouvaient des deux côtés de la voie étant bombée. C'est de là que vient l'expression « le haut du pavé ».
2: Ah oui. Hein?
3: Il a
2: le
3: haut du pavé, c'est-à-dire qu'il ne marche pas dans la fange. Il marche dans le côté qui est propre.
2: Oui, parce que ça se gâte ailleurs. Mais il n'y avait pas de toilette, là. On faisait dans des pots de chambre, j'imagine.
3: Ben, en fait, oui, le pot de chambre existe, mais il y avait des latrines. Hein. Les Romains avaient des latrines, les gens du Moyen-Âge avaient des latrines. On a même dans les villes des règlements qui régissent comment et où on peut faire une latrine. Et donc, on avait des latrines non seulement publiques, c'est-à-dire dehors, mais les gens dans leur maison pouvaient se faire dans leur cour. Puisque c'était pas très souvent dans la maison, mais dans la cour, on pouvait se ménager une latrine.
2: Ah oui.
3: Évidemment, il y a des gens qui n'avaient pas ces moyens, il y a des gens qui n'avaient pas les cours, et là, ben, on utilisait le pot de chambre. À la campagne, évidemment, on n'a pas besoin de ça.
2: Oui,
3: on
2: fait
3: ça.
2: Dans... Il y a de l'espace.
3: Et voilà.
2: Oui. Voilà, on va dans la nature. Oui. Bon, au Moyen-Âge, les animaux sont présents dans les villes. Hein. Oui. Ça, on imagine que ça contribue quand même aux odeurs et à la pollution. Même chose pour les abattoirs ou les boucheries. Là.
3: Oui, tout à fait. Les animaux sont dans les villes, effectivement. On ne peut pas imaginer les villes médiévales remplies d'animaux. Oui, les animaux sont acceptés dans les villes, bien sûr. Il y a des endroits où on parque son cheval. Il y a des endroits où on voit des ânes. Il y a des foyers dans lesquels on a un certain nombre d'animaux domestiques qui peuvent y habiter. Mais ce n'est pas un repère d'animaux, même si on en voit.
2: Mais dans le cas des abattoirs, parce que ça, il y en avait, abattoirs, boucheries et tout le reste, là. Ça...
3: Oui. Il y avait les poissonneries aussi, ça c'était pas mieux.
2: Ouais, j'imagine.
3: Mais ces deux métiers-là, boucherie et poissonnerie, étaient aussi très réglementés à partir de la première moitié du 14e siècle, correspondant à l'essor urbain là, qu'on observe dans le monde occidental. On les obligeait à évacuer leurs déchets dans des égouts spécifiques, qui étaient généralement au marché. Là, et ces métiers-là étaient fortement réglementés aussi, on les mettait dans la même région, dans le même quartier pour pouvoir justement y jeter un œil régulièrement.
2: Ouais.
3: Et on interdisait à tous les gens dans la ville de dépecer des animaux et d'avoir des égouts privés pour ce faire. Alors, il fallait que ce soit à la boucherie et à travers un égout spécifiquement aménagé pour recevoir des déchets qui sont semi-humides. C'est-à-dire que ce n'est pas que des eaux. Hein, ce sont aussi des déchets carnassiers, il y a de la chair, et donc ça s'en allait dans des canalisations spécifiques.
2: Il reste que la promiscuité hein, dans les villes, les grandes villes. Paris compte quoi? Plus de 250 000 personnes à peu près au Moyen-Âge.
3: Oui.
2: Hein? Bon, ça engendre
3: avant la peste, oui.
2: Oui, ça engendre des odeurs, des immondices. On avait parfois du mal à en venir à bout. le poète Eustache Deschamps, connu pour sa poésie satirique, a souvent décrit la saleté de Paris, en fait la réalité crue du Moyen-Âge. On est ici quelque part autour de 1340.
4: Adieu Paris, la cité de renom, où on ne peut marcher sans souiller son talon. Car la boue y est noire, puante et épaisse, et les pourceaux y courent avec grande hardiesse. Les rues sont si étroites et pleines d'ordures que le néant souffre une grande torture.
2: Donc, bon, on l'entend, oui, problème de saleté. Remarquez, on en parle encore aujourd'hui dans nos villes. Mais vous disiez, les autorités, s'en sont souvent mêlées par une série de décrets. Puis j'ai un exemple ici, une ordonnance qui est datée du 3 février 1348, qui se lit comme suit, que personne, quel que soit son rang social, n'ait l'audace de déposer ou faire déposer des pailles, du fumier, de la boue, des déchets de curage, ni aucune autre ordure sur la voie publique. Quiconque sera pris en flagrant délit devra immédiatement payer au roi notre sire une amende de 60 sous. Donc, il existe des règlements et peut-être encore plus, parce que là, le contexte est important, on est en 1348.
3: Oui, on est en 1348, certainement que la peste n'y est pas encore, mais elle y arrive à grands pas. Mais même avant la peste, c'est-à-dire que ce sont des concepts de, je vais dire un anachronisme, en fait, de proto-santé publique. C'est-à-dire qu'à mesure que les villes se développent, cela pose le problème de la promiscuité, cela pose le problème des voies, de l'accessibilité des voies. Mais évidemment, comme on n'a pas de plan nécessairement de développement urbain, par exemple à Paris, effectivement, les rues la construction s'est faite autour d'églises et les rues sont particulièrement étroites, effectivement. Difficile à curer aussi. Mais dans ces villes, comme dans toutes les autres villes de petite et de moyenne dimension, on a des gens qui sont spécialement engagés pour curer, pour nettoyer les rues et enlever la boue, la fange et les détritus. Mais évidemment, on veut réglementer pour que personne n'utilise la voie publique comme poubelle.
2: Oui, bien sûr. Mais bon, c'est un combat constant, ça. Il reste que le Moyen-Âge, bon, on l'a évoqué, c'est l'époque des grandes épidémies, hein, la peste qui fait des ravages entre 1347 et 1352. On estime que le tiers de la population européenne a été décimée, certains disent même la moitié. Dans tous les cas, en tout cas on le sait, hein, c'est une hécatombe.
4: Les membres d'une famille jetaient leur mort comme ils pouvaient dans une rigole sans prêtre, sans office divin, et l'on ne sonnait même plus le glas. En beaucoup d'endroits, on creusa de grandes fosses qui se remplissaient vite d'une multitude de morts. Et moi, Agnolo di Tura, j'ai enterré de mes propres mains mes 5 enfants. Et il y avait des cadavres qui étaient recouverts d'une couche de terre si superficielle que les chiens les déterraient et les traînaient pour les dévorer à travers les rues de la ville. Chez nous, au début de l'épidémie, certaines enflures se produisaient à l'aine ou sous l'aisselle. On les appelait vulgairement bubons. Dans les 3 jours qui suivaient l'apparition des symptômes, presque tous les gens atteints décédaient. Avec la foule des cadavres, les cimetières devenaient insuffisants pour toutes les sépultures. On creusait donc dans les cimetières attenant aux églises des fosses très profondes où par centaines se casaient les nouveaux arrivés. On recouvrait ces cadavres d'une pelletée de terre tant qu'on parvenait en haut de la fosse.
2: Témoignage très écrite de Agnolo di Tura à Florence en 1348. Comment on explique l'ampleur de cette épidémie et la fréquence aussi au Moyen Âge de ces épidémies?
3: Bien évidemment, vous l'avez dit, c'est le micro-organisme le plus meurtrier de l'histoire de la santé humaine que l'on connaît. Mm-hmm. Évidemment, son arrivée est très spectaculaire, puisque comme le dit bien Agnolo di Tura, on en meurt rapidement.
2: Oui.
3: Et beaucoup de gens meurent très, très rapidement, donc ça cause un choc, évidemment, important. Il y a quelques petites choses dans ce témoignage-là qui est important de voir. Effectivement, cette habitude de faire des fosses communes, puisqu'on n'a pas le temps d'enterrer individuellement, mm-hmm, chacun.
2: Oui.
3: Le témoignage parle de fosses dans lesquelles on jette les gens pêle-mêle. C'est pas tout à fait ce que l'archéologie nous a montré. Elle nous montre des fosses communes, effectivement, mais où on a quand même pris le soin de placer les morts en rangée, de les disposer. Il faudrait dire à propos de ces fosses communes qu'elles sont totalement fondamentales dans notre connaissance de ce bacille, puisque c'est à travers ces tombes, qu'on appelle des tombes de catastrophe, qu'on a été capable d'aller extraire l'ADN de la pulpe dentaire, mm-hmm, qui nous a permis d'identifier le bacille Yersinia pestis, qui est celui qui a sévi en Europe et en Orient, mm-hmm, jusqu'au 18e siècle. Donc, la dernière manifestation à Marseille en 1720. Et donc, ça clôt un débat de longue date, puisqu'on disait toujours « Ah oui, il y a des épidémies, mais on ne sait pas si c'est la peste. » Ben oui, on sait maintenant que c'est la peste, et c'est, mm-hmm, grâce à ces fosses de catastrophes qui nous ont laissés. Mais ensuite, évidemment, cette peste va provoquer des réflexions, mm-hmm, sur justement les questions de santé publique. Et que ce soit au niveau royal, au niveau municipal, si vous voulez, il y aura des politiques qui seront mises en vigueur pour gérer d'abord les indigents qui arrivent en grand nombre dans les villes, pour les mettre dans des rues spécifiques pour ne pas que la contagion se répande, puisqu'on n'a aucune notion d'infection,
2: oui,
3: mais on,
2: oui,
3: comprend très bien que c'est contagieux.
2: Oui.
3: Et aussi réfection des hôpitaux, construction d'hôpitaux généraux aussi pour les pestiférés, demande de spécialistes comme les chirurgiens, les médecins pour s'occuper des pestiférés. Et donc là, l'hygiène en fait qui était toujours présente, parce que Daniel Alexandre Bidon parle d'une obsession de l'hygiène au Moyen Âge.
2: Ah oui, carrément.
3: Plutôt que oui, carrément.
2: Ah ouais.
3: Donc c'est cette obsession là va encore prendre une nouvelle tournure, et là, on va se mettre en quête de l'eau la plus pure possible. On va commencer à aller chercher l'eau à la source, l'amener par aqueduc, faire des fontaines. Et là, l'eau va représenter ce qui permet, en fait, d'assainir l'environnement.
2: Oui, mais c'est curieux. Pourquoi on s'est mis, par la suite, à craindre l'eau? Qu'est-ce qui s'est passé pour que l'eau devienne, plus tard, au 18e, devienne synonyme de contamination, de maladie? Parce qu'on ne se lavait pas beaucoup dans la cour de Versailles, là.
3: Non, tout à fait. Ben, il y a plusieurs facteurs. Le premier, c'est que la péjoration, qu'on appelle la péjoration des milieux humides, fait en sorte que, et on n'a pas tort, puisque les marais, par exemple, sont effectivement, propagent des maladies, pas nécessairement la peste, mais bien sûr d'autres maladies. Et donc, on devient de plus en plus

0: méfia de l'eau. Et effectivement, à partir de la Renaissance, cette obsession du lavage de l'eau finit par devenir moins importante dans les questions sociales et même les odeurs. Je vais citer quelque chose comme ça rapidement, mais on dit qu'Henri IV, quand il parlait à sa maîtresse, lui disait « Surtout, ne vous lavez pas
1: !» Oui, oui.
0: C'est-à-dire qu'on était dans une autre dynamique de culture par rapport à l'eau et par rapport aux odeurs.
1: Oui. Ben, on le verra dans l'épisode de demain, parce qu'on ira à Versailles demain, l'hygiène à Versailles, à la cour du roi. Puis effectivement, là, le bain, il n'y en a pas beaucoup. Hein? Louis XIV va en prendre quelques-uns dans sa vie, mais sans plus. On va se laver d'une autre façon, avec le frottement. Mon invité, Geneviève Dumas, elle est professeure titulaire au département d'histoire de l'Université de Sherbrooke. Elle nous parlait depuis nos studios là-bas. Merci beaucoup d'avoir été là.
0: C'est moi qui vous remercie.
1: Merci également à toute l'équipe d'Aujourd'hui l'Histoire. Ici Maxime Coutier. Là-dessus, bonne soirée. À demain. Au revoir.

0: 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Bonjour, ici Laurie Dufresne. J'anime vivement le retour, l'émission du retour à la maison en Estrie. Quand je suis arrivée à Sherbrooke il y a 3 ans, rapidement, on m'a parlé de la peintre collagiste Adèle Blais. Je voyais ses œuvres à plusieurs endroits ou encore mes collègues portaient des chandails représentant l'une de ses œuvres. Ses œuvres qui sont d'ailleurs très distinctives. On sait quand une peinture est signée Adèle Blais, généralement un visage, un assemblage de fleurs et d'images dans la chevelure et des lignes de contour contrastées. Elle superpose des couches de peinture acrylique à des collages texturés, incluant des extraits de textes, un style qu'elle développe depuis qu'elle est toute petite.
1: J'ai toujours su que c'était ça que je faisais. Puis en fait, j'ai retrouvé des tableaux que j'avais faits ma mère trouvait ça, c'est des dessins que j'ai faits au secondaire, puis c'est exactement ça. C'est tout est en ligne noire, tout est segmenté par les lignes noires.
0: Depuis 2017, sa démarche s'est orientée vers une relecture de l'histoire des femmes. Et c'est ça que vous devez absolument découvrir. Ses plus récentes œuvres mettent en scène Audrey Hepburn, Ella Fitzgerald ou encore Coco Chanel. Elles ont été regroupées dans un premier livre publié en 2021. C'est aussi Adèle Blais qui est derrière l'image de la pochette du plus récent album de Marie-Annick Lépine, Le cœur est un rêveur. Son style est tellement singulier qu'il est maintenant une inspiration dans les écoles. Est-ce qu'on vous a déjà demandé de faire des œuvres à la manière de Picasso ou de Dali, par exemple? Eh bien, au Québec, les élèves peuvent se faire demander une œuvre à la Adèle Blais.
1: Donc, il y a des projets de collaboration avec l'Université Laval, dont Culture Éducation. Il y a déjà plus de 100 projets qui ont été faits. Là, on a recensé à la manière de Adèle Blais. Donc, des jeunes qui font un projet inspiré avec ma technique, qui met à l'honneur des femmes.
0: Et pour toujours, son talent est immortalisé à Sherbrooke, où elle a choisi de s'installer. Quiconque est passé par ici observer des fresques sur des bâtiments du centre-ville, c'est une signature de Sherbrooke. Adèle Blais a désormais la sienne, la plus récente murale à être peinte juste à côté de l'hôtel de ville. C'est un montage de ses œuvres. Forte présente les portraits de 11 femmes qui ont marqué l'histoire, dont Jeanne d'Arc et Thérèse Casgrain. On y voit aussi des femmes de l'Estrie.
2: Avant Lady Gaga, avant Madonna, c'était Eva Tanguy qui était indomptable, malcommode, qui osait être ce qu'elle était. Elle a fait succès, elle a eu un show à Broadway, elle était millionnaire, elle est juste incroyable. Mais c'est une femme d'ici, c'est une femme de Melbourne. Donc, il y a plein d'histoires comme ça. Maggie Serrois, qui est une femme forte, qui était aussi forte que Louis Cyr, mais ça, on le sait pas, mais elle lui avait même proposé un duel qu'il n'a jamais accepté. Mais semblerait-il qu'on vit ici dans un triangle de femmes fortes.
0: Et si vous ne pouvez pas vous déplacer jusqu'à Sherbrooke pour la voir, cette murale, vous pouvez télécharger l'application mobile Adèle Blais, peindre l'histoire, qui permet littéralement de plonger dans ses œuvres en réalité augmentée. La narration est assurée par des comédiennes comme Dominique Michel, Pascale Bussière ou Marion Cotillard. Donc, une artiste qui laisse

0: sa marque à Sherbrooke et dans toute la francophonie en prônant l'égalité des genres et en réhabilitant la contribution des femmes dans l'histoire.
1: Salut, c'est Alex Courteau d'ICI Musique. Je vous replonge à l'été 2016 en juin. Il fait beau, il fait chaud, c'est le début des Franco. Laurent Saunier, le programmateur des Franco, a organisé en ouverture du festival un immense concert gratuit pour célébrer le rap québécois. À cette époque-là, notre premier enfant, Charlie, a 6 ans et demi, il adore le rap et on décide d'y aller ensemble. Avant le concert, on tente notre chance, on arrive à manger une bouchée à la défunte brasserie T du célèbre chef Normand Laprise. Charlie adore son profiterole au chocolat et on a même la chance de voir Laprise en personne. La soirée s'annonce magique. Boum, on sort du resto, le concert commence. La foule est dense, compacte, ça crie, ça chante fort pour Brown, puis arrive à la Claire ensemble. Et là, ça vire sur le top, comme on dit.
2: Parce que c'est un happening.

La soirée est absolument démente. Le public est en feu. Je dois protéger les oreilles de mon garçon avec des coquilles. J'ai pas le choix. Je le prends sur mes épaules parce qu'il voit rien. Ouf! La charge est lourde, mais le moment est énorme. Mon fils et moi, on est en communication grâce au rap. On vibre au diapason de la musique. Comme il se couche tôt, faut partir à un moment donné. On verra pas Loud Larry Adjust. Mais enfin, je sors de là le dos en compote, mais j'ai un petit garçon qui a des étoiles dans les yeux.

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6: Bonsoir à tous, ici Alexandre Lepoutre. Le verdict est tombé dans le dossier des meurtres des Québécois Daniel Langlois et Dominique Marchand. L'événement est survenu en 2023 sur l'île de la Dominique dans les Caraïbes. Le voisin du couple et son complice ont été reconnus coupables d'homicide après un conflit de voisinage. Marie-Maude Denis revient sur les événements.
7: Daniel Langlois et Dominique Marchand, ce sont deux Québécois qui avaient réalisé leur rêve de construire un hôtel de luxe, le Colibri Ridge, sur cette île qu'ils avaient adoptée. Ils étaient devenus là-bas des mécènes, des bienfaiteurs. Donc, ce fut la stupeur lorsque le 1er décembre 2023, on a retrouvé leur véhicule criblé de balles, complètement incendié, sur le bord d'un ravin dans la jungle, tout près de leur propriété. Et très vite, c'est leur voisin, Jonathan Lehrer, qui a été arrêté pour ce meurtre. Et il y avait une dispute qui durait depuis des années entre les voisins. Dans une île à peu près déserte, le petit chemin qui menait à l'hôtel de Daniel Langlois et Dominique Marchand passait tout près de la propriété de Jonathan Lehrer et lui prétendait que c'était sa propriété. Et bref, la police a fait tout de suite le lien, en fait, entre Jonathan Lehrer et le meurtre.
6: C'était Marie-Maude Denis.
1: Ailleurs dans le monde.
6: En France, des milliers de pompiers poursuivent leur combat contre les feux de forêt à l'approche d'une nouvelle vague de chaleur. Par ailleurs, 4000 personnes supplémentaires ont été forcées d'évacuer dans le sud-ouest du pays. Notre envoyée spéciale Annick Béraud...

0: d'ailleurs rendu dans un centre pour évacuer à Bordeaux.
1: Des rangées de lits de camp, des tables pour manger ou encore pour jouer à des jeux de société, des aires de jeux pour les enfants. Les immenses salles du parc des expositions, qui croulent sous les dons, accueillent encore ce mardi un millier de personnes, dont Odile, ici avec sa fille et ses petits-enfants depuis plusieurs jours.
2: Honnêtement, tous les bénévoles sont au top. Ils sont là 24 heures sur 24. On a l'armée, on a la gendarmerie. J'ai découvert tout à l'heure qu'on avait un podologue. On a ostéopathe, on a le kiné.
1: Sur leur visage, malgré le sourire, se lisent la fatigue et l'inquiétude commune à bien des évacués. Surtout qu'il y a toujours en Gironde des départs de feu à la faveur de la hausse du vent et des températures, y compris aux portes de Bordeaux. Le maire Thomas Cazenave.
3: Donc, on a des départs de feu réguliers, mais ils sont tout le temps traités. Donc ça, c'est très rassurant. Il y a une très forte mobilisation. Demain, ça sera une journée clé vraisemblablement parce que la température augmente et le vent peut-être aussi. Il y a un vent qui s'oriente davantage vers la métropole.
1: Il se félicite que ses équipes aient pu trouver en deux jours plus de 2000 logements provisoires, chambres d'hôtel et logements étudiants, par exemple. Cette famille est soulagée de pouvoir quitter le parc des expositions.
4: On nous a proposé un logement pas trop loin, avec possibilité pour le chien, donc on saute sur l'occasion. On est sûr jusqu'à vendredi, en espérant que d'ici là, on puisse rentrer chez nous.
1: Comme ont pu le faire d'autres résidents, avec le feu vert de la préfecture.
5: Vous allez pouvoir regagner votre maison.
1: Ici Annick Béraud, Radio-Canada, à Bordeaux.
0: Pour la première fois depuis le début de la guerre en Iran, Donald Trump et Benjamin Netanyahou se sont rencontrés à la Maison-Blanche. Le président américain a aussi accueilli son homologue ukrainien, Volodymyr Zelensky, avant d'assister ensuite aux funérailles du sénateur républicain Lindsey Graham. Bref, une journée chargée pour le président américain sur le plan diplomatique, comme l'explique Raphaël Bouvier-Auclair.
6: À la cathédrale nationale de Washington, des derniers adieux au sénateur républicain Lindsey Graham, cet ancien rival devenu allié de Donald Trump. Qui a souligné l'implication du disparu dans les dossiers d'affaires étrangères et donc la présence de nombreux dirigeants à ses funérailles. Parmi eux, Benjamin Netanyahou. Quelques heures plus tôt, le premier ministre israélien rencontrait Donald Trump derrière des portes closes pendant près d'une heure et demie.
7: C'est un Pierre Charles Richard.
6: Une excellente rencontre, selon le dirigeant israélien, qui a évoqué des objectifs communs entre son pays et les États-Unis. Même écho de la part de la porte-parole de la Maison-Blanche, n'empêche, quelques heures auparavant, Donald Trump commentait sur les ondes de Fox News des propos de Benjamin Netanyahou sur le dossier iranien, affirmant qu'il n'avait pas besoin de se faire dire quoi faire par son allié israélien. Donald Trump a par ailleurs accueilli un autre dignitaire présent à Washington, le président ukrainien Volodymyr Zelensky. Lui aussi a parlé d'une bonne rencontre, au cours de laquelle la question de la production en Ukraine de missiles intercepteurs Patriot a été évoquée. Volodymyr Zelensky a profité de son passage aux États-Unis pour rencontrer des dirigeants de l'entreprise américaine Lockheed Martin, qui produisent ces systèmes de défense. Un autre signe du réchauffement récent de la relation entre Kiev et Washington, après des épisodes tendus ces dernières années. Ici Raphaël Bouvier-Auclair, Radio-Canada, Montréal.
0: Toujours aux États-Unis, les membres du Sénat ont confirmé par une courte majorité la nomination de Jay Clayton à titre de directeur du renseignement national. L'ensemble des sénateurs démocrates se sont opposés à sa nomination par crainte qu'il n'aide Donald Trump à s'ingérer dans les prochaines élections. Lors de son audition à la mi-juillet, Jay Clayton a refusé d'admettre que Joe Biden avait remporté l'élection présidentielle de 2020. De leur côté, les élus républicains ont défendu le bilan de Jay Clayton et ont accusé les démocrates de se livrer à des jeux politique. Voilà, c'était l'essentiel de vos informations. Merci d'être à l'écoute.

Aujourd'hui à l'émission, on reçoit la visite de Julie-Pierre Letarte, ancienne participante d'Occupation Double, animatrice de balado et de radio et l'un des visages de la relève de l'humour au Québec. Parlant de balado, Jessica Barker nous présente ses coups de cœur à écouter en famille pour faire décrocher les enfants et les ados des écrans avec des certaines suggestions qui m'ont un peu étonné, je vous avoue. Discussion avec un étudiant au Conservatoire d'art dramatique de Montréal qui, avec ses collègues, reviennent de présenter leur création au prestigieux Festival de théâtre d'Avignon en France, une opportunité vraiment exceptionnelle pour eux. Et puis, on se penche sur la bande sonore de la télésérie Heated Rivalry qui bat à son tour des records d'écoute. Excellente nouvelle pour les artistes qui y ont participé. Je m'appelle Julien Poirier-Malo. Bienvenue à l'heure d'été.

0: Et j'ai envie de dire qu'on se risque presque à en parler de Heated Rivalry parce qu'on sait qu'après le succès du lancement de la télésérie, là, c'était à la fin du mois de novembre passé, sur la plateforme Crave, il y a eu quelque chose comme une petite surexposition médiatique, justifiée peut-être par les multiples illustrations de son impact culturel à cette série-là. Chaque semaine venait avec un nouveau record d'écoute, record de mentions sur les réseaux sociaux, des concours de ressemblance avec les personnages, des témoignages de sportifs issus de la communauté LGBTQ qui en avaient été touchés. Parce que là, rappelons que cette série-là, elle raconte l'histoire d'amour secret entre deux joueurs de hockey d'équipe canadienne rivale. Et là, écoutez, je remonte un peu la chronologie. À Ottawa, le maire Mark Sutcliffe, l'hiver dernier, a même instauré la journée Shane Hollander en l'honneur du personnage principal qui, dans la série, est natif et résident d'Ottawa. Donc, on s'est dit, c'est pas le nom de l'acteur, c'est le nom du personnage dans la série. Bref, Heated Rivalry, quelque part au début de 2026, est devenu comme le engin de poitrine de la télé. Tout le monde en parlait. Là, ça fait un petit moment que la poussière est retombée. Mais là, elle est jetée à l'eau.
1: Allô?
0: Toi, tu vas nous parler de la musique aujourd'hui.
1: Oui, mais là, on a le droit d'en reparler quand il y a quelque chose de spécial qui survient.
0: Surtout que c'est une très bonne bande sonore.
1: C'est une très bonne bande sonore. Et là, elle était déjà disponible numériquement, mais là, ils l'ont sortie en version physique. Deux beaux vinyles de couleur qu'on peut se procurer actuellement. Moi, je l'ai acheté.
0: Bon, ton jupon dépasse
1: oui,
0: déjà jusqu'au genou.
1: Oui, mon jupon dépasse. Mais moi, j'ai beaucoup aimé cette musique-là parce qu'il y a les chansons originales, la musique originale qui a été faite par Peter, mais il y a aussi plein d'artistes qu'on découvre ou qu'on redécouvre grâce à cette bande de sonore-là. Donc, je trouvais ça important d'en parler.
0: Oui, puis c'est des belles retombées en visibilité puis en argent aussi pour les artistes
1: Absolument.
0: Qui participent à cette bande sonore-là. Donc, tant mieux. Jessica Barker, allô?
2: Allô?
0: Toi, est-ce que tu avais regardé ça, Heated Rivalry?
2: Hey, j'ai rien vu.
0: T'as rien vu? Ah, mon Dieu.
2: Moi, je suis comme là. J'adore, tu sais, moi qui tout le temps en train de... Non, j'ai rien vu, mais j'ai beaucoup entendu les tunes. Fait que je pense que ça va être vraiment trippant.
1: Mais je l'ai déjà prévenu que j'allais faire des divulgacheurs dans ma chronique tout à l'heure.
2: Pas juste toi, là. Ça fait six mois qu'on me dit vulgaire. Je pense que je l'ai vu sans le voir, là. Non, mais en voulant dire, c'est comme si je l'avais vu,
0: c'est
2: là.
0: Sûr. Et là,
2: tout le monde
0: c'est
2: en a
0: quoi,
2: parlé.
0: C'est cinq, six épisodes. Je crois que c'est pas très, très long en même temps. Si t'as envie de te rattraper, six. Bon, c'est pas la fin du monde. Julie-Pierre Letarte, salut.
3: Salut.
0: Là, en même temps, on a fouillé un peu. Je sais que toi, ça n'a pas été ta tasse de thé.
3: C'est sensible pour moi. Juste dire que moi, j'avais reçu aucun message de haine sur Internet. Puis là, j'ai fait une vidéo comme quoi j'avais pas trippé sur Heated Rivalry. J'ai eu des menaces.
1: Oh là là.
3: J'ai eu des menaces. Les gens étaient pas contents.
0: T'as trouvé ça long avant que ça embarque, si je comprends bien.
3: Parce que là, gars, ça parle russe moitié du temps. C'est du Duolingo, cette affaire-là. Moi, j'ai pas le temps d'apprendre le russe là, en regardant ça. Puis c'est parce que je trouvais qu'il se parlait pas.
1: Ah.
3: J'étais comme, parlez-vous.
0: Il y a beaucoup t'sais. De regards.
1: Ben, ils frenchaient, c'est ça?
0: Il y a beaucoup de regards.
3: Ils frenchent, puis ils font beaucoup plus que se frencher. Ouais. Tu penses que c'est ça qui est le fun, mais je
1: comprends. La tension, t'as pas aimé ça?
0: Beaucoup
1: la
0: de tension.
1: Je sais pas, là.
3: Je pense que non. Je dirais que non. Parlez-vous, là. Dites-vous, là, oui, là, je veux ou je veux pas.
0: Ah,
3: là,
0: ben là, ça aurait duré 20 minutes si c'était pas
3: trop vite. Mais justement, là, j'étais comme les gars. Come on, là, un peu de communication.
0: On a de la misère à communiquer entre nous. Ouais, que veux-tu, des fois, les gars? Bon, faisons les présentations comme il faut. Ma prochaine invitée a récolté le prix coup de cœur du public lors de la dernière édition de la télé-réalité. Yeah. Occupation double à Chypre, c'était l'automne dernier. Elle co-anime le balado Mythomane avec Xavier Roberge, qui compte, ma foi, des centaines de milliers d'abonnés sur YouTube. Elle anime à la radio, collabore à la plateforme web Funny et va faire partie en fait de la nouvelle émission Les Affranchis, émission qui suit cinq humoristes féminines à différents stades de leur carrière et ça sera diffusé sur tout.tv dans la prochaine année.
3: Ouais.
0: Alors officiellement, Julie-Pierre Letarte alias JP, salut!
3: Salut! Je suis contente d'être là!
0: Hey, merci beaucoup d'être avec nous. Commençons par cette émission-là, Les Affranchis. C'est une série qui va te suivre toi, Catherine Levac, Sinem Cara, Liliane Blanco-Binette et notre collègue Suzy Bouchard dans votre parcours professionnel. Là, est-ce que je comprends que là-dedans, Catherine Levac est comme la doyenne des humoristes et toi, t'es un peu la nouvelle venue, c'est
3: ouais,
0: un peu ça?
3: Oui, ben c'est un peu ça. T'sais, ils veulent suivre des humoristes à différents stades de leur carrière. T'sais, moi, je sors d'une télé-réalité, c'est ça qui m'a fait connaître un peu. Genre, oui, j'ai mon diplôme de l'École nationale de l'humour, je faisais ça avant, puis tout ça.

0: Mais tu sais, niveau grand public, ben c'est comme je suis la petite nouvelle là-dedans, c'est sûr. Là.
1: Parce que t'as pas encore 25 ans, t'as 24.
0: J'ai 24 ans.
1: T'as 24 ans. Bon. Et là, j'imagine qu'une série qui te suit dans ton quotidien, ça peut être intimidant pour certains. Toi, t'as participé à OD, ça doit pas t'intimider.
0: Non,
1: beaucoup,
0: c'est
1: des
0: ça.
1: Caméras
0: là,
1: qui te suivent.
0: Vraiment, là, quand t'es dans la nuit de l'amour puis qu'il y a des caméras qui te filment, puis il y en a une en angle en haut, là, vraiment, là, après ça, il n'y a plus rien qui te fait peur. Là.
1: Quand la caméra te suit en train d'écrire un numéro, c'est peut-être un petit peu moins gênant que.
0: Mais c'est drôle parce qu'on dirait que c'est une sorte de vulnérabilité différente, par contre, parce que, okay. Tu sais, moi, j'ai fait la télé-réalité. J'en ai parlé aussi beaucoup sur mes réseaux sociaux. En revenant, j'ai fait une dépression. Puis ça a été tellement long avant que mon mécanisme créatif reparte que là, je remonte sur scène pour la première fois depuis un an. Tu sais, c'est vraiment. Tu sais, je me sens vulnérable. Je suis comme. Est-ce que les gens vont m'aimer? Parce qu'avant, j'avais aussi un peu d'anonymat dans le sens que je pouvais aller faire des blagues. Puis si ça marchait pas, j'étais comme, le monde me connaisse pas, au pire, ils vont juste m'oublier.
1: C'est mais plus là, comme ça, là.
0: Là, c'est ça. C'est plus comme ça. Tu sais, j'ai envie de pas juste tester des affaires juste pour voir. J'ai envie de, dès ma première version, que les gens trouvent ça bon, puis ils trouvent ça drôle, puis qu'ils s'attachent à moi, puis qu'ils se disent, ah, oh, t'es pas juste drôle à TV. On va acheter des billets aussi, là.
1: Fait que réussir du premier coup, évidemment, je pense que c'est le défi de tout humoriste, mais ça demande, ouais, évidemment du travail. Parle-nous un peu de toi. Bon, effectivement, beaucoup t'ont connu à travers OD l'année passée. T'as été formé, tu le dis, à l'École nationale de, ouais, l'humour en 2024. Dès qu'en théâtre au cégep de Saint-Hyacinthe, il y a 5 ans aussi. Est-ce que. Pourquoi ça te fait rire?
0: Ben, ça me fait rire, c'est parce que c'est dès qu'en théâtre, mais tu sais, c'était la formation, là, genre école de théâtre, puis oui, là, j'ai été coupée après 2 ans. Puis tu sais, moi, je pensais que ça allait être comme ma carrière de vie. Puis hey, quand j'ai su là, que ça allait pas fonctionner, tu sais, à l'école, ils nous envoient une lettre qui dit
2: c'est
0: malheureusement.
2: Ça, parce qu'ils coupent la moitié des
0: tu
2: groupes,
0: ne peux pas,
2: hein,
0: poursuivre jusqu'à la fin.
3: C'est ça, okay, exactement. C'est ça, exactement. Puis tu sais, à ce moment-là, j'avais 19 ans, j'avais jamais rien vécu de grave dans ma vie. Hey, c'était comme.
0: C'était la fin du monde. Puis si finalement, ça, c'était pas arrivé, ben tu sais, tout le reste n'aurait pas arrivé non plus.
1: Parce que toi, tu te destinais à être comédienne, à faire de la scène, mais pas forcément de,
0: ouais,
1: l'humour.
0: Ben, c'est parce que moi, quand j'allais à l'école de théâtre, je pensais qu'on allait être formé pour la télé. Mais c'est pas ça, là, on a des grands jupes, on fait Molière. Là. C'est parce c'est que ça. Moi, c'est pas ça que je pensais que ça allait être. Là.
2: Ben oui.
0: On a des grands talons avec des grands jupes en jute, puis on joue des mères de famille de 8 enfants en parlant en alexandrin. Je pensais pas que ça allait être ça, moi.
1: Fait,
0: là, là.
1: Fait que c'est une sorte de bénédiction que ça soit arrivé finalement parce que tu as repris ton droit chemin.
0: Vraiment.
1: OK. J'imagine en même temps, bon, ton parcours a bougé un petit peu d'une voie à l'autre, mais je comprends que t'as pas mal, j'imagine, toujours été à l'aise devant un micro, une caméra. Un, oui, exposé oral au primaire, j'imagine que c'était pas la chose qui t'a terrorisé.
0: J'étais comme, c'est my time to shine. C'est mon moment.
1: De quelle façon OD est venu changer ou modifier la trajectoire de cette carrière-là?
0: Ben, c'est sûr que moi, j'avais l'impression avant OD que, tu sais, parce que moi, j'ai tout le temps eu une vision de ma carrière que, on peut pas dire, OK, ben, je veux la même carrière que telle ou telle personne qui est déjà dans le milieu parce que je trouve que, tu sais, mettons même à l'école de l'humour, ce qu'on m'a appris, c'est vraiment, ah, ben, t'es plus drôle quand t'es laid, t'es plus drôle quand, tu sais, tu peux pas tout avoir, tu sais, dans le sens, puis on m'avait aussi fait des commentaires par des profs de l'école un peu, genre, ah, ben, toi, Julie-Pierre, ça marcherait pas, haha, genre, un peu en joke. Mais je suis comme, pourquoi c'est comme ça? Pourquoi un gars, lui, il peut avoir une carrière, être un sex symbole, être père de famille, avoir tout ça, puis que les filles, il faut choisir entre, soit je vais être une influenceuse qui va mettre des photos en maillot sur Internet, soit que je vais être drôle, soit que je vais être maman, soit que je vais être, pourquoi? Il faut choisir entre. Là, je suis pas en train de t'annoncer que je suis maman.
1: Non,
0: bon,
1: non.
0: Ça,
1: j'ai juste pour te demander.
0: Non, non, mais juste pour dire que je trouve ça tellement important de montrer qu'on peut être tout ça. Puis je pense aussi que dans les personnes qui sont choisies pour participer à Occupation Double, c'est souvent des filles très, très belles. Mm. Puis tu sais, dans le sens que je veux rien leur enlever, là, tu sais, il y a plein de filles là-dedans de carrière, tout ça, mais c'est juste qu'il y a une espèce de stéréotype qui dit que ces filles-là qui vont là, ben, ils ont rien d'autre. Ils sont belles, mais...
1: On dit que c'est unidimensionnel, finalement,
0: c'est ça,
1: là pour le physique.
0: Aussi,
1: quoi.
0: On s'entend que Occupation Double, on rit un peu aussi de comme... On rit de nous, là, tu sais, on s'entend, là, genre, le concept de cette émission-là, c'est, oui, on met des douchebags puis des nunuches dans une maison, là, tu sais, genre, je suis bien au courant que c'est ça. Mais comme moi, je voulais que ça soit pas ça. Je voulais que ce soit OK, mais je suis drôle, mais je suis pas drôle parce que je comprends pas les affaires ou parce que les filles, c'est souvent comme ça. C'est drôle parce qu'il y a une nounoune un peu, tu sais. Je voulais pas que ce soit ça.
1: Comme... ça,
0: ouais. Ouais, je voulais vraiment casser ça. Puis c'est vraiment ça, mon objectif de carrière, c'est de montrer qu'on peut tout faire en même temps. C'est pas parce que je mets une story dans un maillot Oaxaca que ça veut dire que je peux pas le lendemain faire un show de stand-up puis faire plein de monde.
1: Ouais, puis tu le prouves très bien. Tu dis, t'as senti qu'on a essayé de te mettre un peu dans une boîte comme ça à l'école de l'humour, plus,
0: oui,
1: que les gars?
0: Ben, c'est parce que moi, une année, j'avais eu un. Pas tant, mais c'est juste que c'est des petits commentaires qui font comme ah, oh, ben c'est bizarre, puis je pense pas que c'était des commentaires que c'était pour me rabaisser. Je pense
1: mal
0: vraiment pas.
1: Ouais,
0: non,
1: ouais.
0: Je pense vraiment pas que c'est mal intentionné, mais tu sais, mettons, ça m'est déjà arrivé. J'avais un numéro sur un de mes complexes, puis à la fin de mon numéro, c'était la dernière fois là, qu'on

0: on le rodait avant d'aller faire au Club Soda, tu sais. Puis tout le monde avait eu des commentaires sur leur performance, quelle blague modifiée. Okay. Puis moi, ça avait été, ah, oh, ben tu devrais pas porter une jupe quand tu vas faire ton numéro.
1: Hey, c'est intéressant. Féministe, elle aime ça, là. Je t'écoute passionnément.
0: Ben oui, ben c'est ça. Puis moi, j'étais juste comme... Puis le prof, il a pas voulu mal faire parce que lui, qu'est-ce qu'il disait, c'est, tu sais, tu te présentes super bien puis tu dis que t'as un complexe. Fait que les gens, ils vont pas dire, ah, oh, cette fille-là a un complexe. Genre, tu sais, c'est un homme d'une autre génération, je peux comprendre, mais j'étais juste comme, hey... Il y a comme tellement... Mon texte était loin d'être parfait. Il y avait tellement de choses encore qu'on aurait pu...
2: T'aurais voulu avoir d'autres commentaires.
0: C'est ça. On dirait qu'à partir de ce moment-là, j'étais comme, OK, je comprends. Genre, moi, à cause du casting que j'ai, je vais tout le temps être moins drôle que les autres. Il y a déjà quelqu'un qui m'a dit, ah ben c'est les femmes qui achètent les billets pour les spectacles d'humour. Puis s'ils pensent que leur chum voudrait te tromper ou coucher avec toi, ben ils vont pas acheter des billets pour aller voir ton show.
3: Mais non, c'est moi, un peu une vieille façon de voir les choses.
0: Oui, oui, 100%. Mais tu sais, en même temps, dans le milieu où est-ce qu'on est, veut pas, il y a pas tant de mouvement que ça. Tu sais, dans les en haut, j'ai l'impression, des fois, je dis quelque chose de pas correct, je ne sais plus jamais.
1: Non, moi, je suis d'accord avec tout ce que tu dis, qu'effectivement, il faut changer ces mentalités-là, puis c'est bien que tu le dises.
3: À travers le discours, puis à travers les gestes, puis tu sais, bon, tu dis, Julie-Pierre, que bon, tu veux montrer qu'on peut faire toutes sortes de choses en même temps, qu'on n'a pas besoin de rentrer dans une boîte. Tu le prouves très bien aujourd'hui. On le disait, tu co-animes ce podcast, ce balado, Mythomane, qui connaît beaucoup de succès. Tu co-animes à Rouge FM, tu fais du contenu sur tes réseaux sociaux, sur la plateforme Funny aussi. J'allais dire, est-ce que tu fais ça... par pur plaisir ou est-ce qu'il y a une stratégie là-dedans de dire faut que je rejoigne le plus grand public possible si je veux être connu, si je veux marcher en humour, ce qui est tout à fait noble d'ailleurs, si je veux marcher en humour, il faut que le monde reconnaisse mon visage.
0: Ben, même je te dirais au contraire parce que moi, je me suis tout le temps dit je n'ai pas envie de travailler avec des gens qui veulent me changer pour me conformer à ce qu'ils veulent. Tu comprends? Je veux pas que... C'est ça, j'ai pas envie que... Il y a du monde qui me voit puis qui se disent comme OK ouais mais moi j'aimerais l'avoir mais de cette façon-là non moi je vais rester moi-même puis je te dis qu'est-ce que je veux puis je suis honnête puis des fois la façon que je suis honnête ben ça peut comme froisser des gens puis c'est correct c'est juste pas mon public ces gens-là puis ils ont vraiment le droit honnêtement de pas être d'accord avec moi fait juste pas écouter mes affaires puis c'est correct moi tout ce que je fais c'est vraiment comme par plaisir parce que j'aime ça puis moi quand j'ai décidé de commencer dans ce milieu-là ça a tout le temps été je vais faire ce qui me donne du fun. Qu'est-ce que je vais avoir du fun à faire? Je vais jamais me forcer à faire quelque chose parce que ce sera pas naturel, puis ce sera pas moi. T'sais, j'ai pas envie de dire acheter ce produit, c'est super bon. Ce produit, je trouve que c'est de la merde.
3: Ça paraîtrait, on le ressentirait finalement, le faux derrière. Bon, évidemment, tu fais beaucoup de temps devant la caméra pour les réseaux sociaux, pour toutes sortes de plateformes, on le disait. Qu'est-ce que t'aimes dans le fait d'écrire des numéros? Parce que c'est vraiment différent de l'improvisation dans laquelle t'es aussi très bonne. Le fait d'écrire puis de roder un numéro, c'est un art qui est assez différent.
0: Je sais, mais là, en ce moment, tu vas me rendre vulnérable.
3: Vulnérabilise-toi.
0: Moi, après OD, je serais comme, je ferais plus jamais de stand-up. C'est vraiment récent que c'est revenu. Puis là, je travaille avec un super bon auteur qui s'appelle Olivier Guindon, qui travaille beaucoup dans le milieu aussi, qui est super bon. Fait que, qu'est-ce que j'aime, c'est vraiment le travail de collaboration. C'est vraiment comme, mettons, là, en ce moment, dans le spectacle que je suis en train d'écrire, dans le fond, ça va être la première partie de Mythomane Podcast qui part en tournée.
3: En tournée, ouais.
0: Pour pouvoir roder, tu sais, avec mon public aussi en même temps. Fait que, j'ai une anecdote que j'ai vécue avec mon chum là-dedans. Puis, tu sais, je trouve ça le fun parce que là, je me suis assis avec mon chum, puis là, j'ai écrit, puis là, ah non, mais tu te rappelles, il y a eu telle affaire aussi qui s'est passée. Puis on dirait que j'aime ça être dans l'anecdotique. Puis, tu sais, le travail d'équipe, puis avoir plus qu'une idée. Parce que moi, si je suis devant mon ordi, puis j'écris tout seul, je suis comme, c'est tellement pas bon ce que je suis en train d'écrire en ce moment, tu sais.
3: Donc, faut que tu le rodes avec du monde autour de toi, finalement.
0: Ou, ben, le roder, ou juste comme, OK, j'aimerais parler de telle affaire. T'étais là avec moi, OK, parlons-en. Genre, puis là, on dirait que c'est ça qui me donne des idées. Puis aussi, qu'est-ce que j'aime beaucoup, c'est. Quand je vois les autres créer, moi, ça me donne vraiment envie de créer. L'autre fois, j'étais justement chez mon chum. Mon chum, c'est Gabriel Fredette, il fait partie du groupe Classe Moyenne. Oui. Puis, il était avec tous les gars de Classe Moyenne. Puis, ils ont commencé à...
1: J'ai la toune dans la tête instantanément. Quand tu dis Classe Moyenne, c'est parti. Je t'écoute plus.
0: Ça fait gagner. Okay. Pas commencer à chanter au micro, là. Non. Mais c'est ça, ils étaient tous dans l'appartement, puis ils ont commencé à viber avec leurs instruments, là, à jammer avec. Tu sais, mon chum joue du violon, avec des guitares, tout ça. Puis moi, j'étais juste à côté, puis là, j'écrivais du stand-up, puis honnêtement, c'est les meilleurs jokes que j'écris de ma vie. Parce que, on
3: dirait. La création autour t'inspire.
0: Voir du monde créer, j'étais comme, wow, moi aussi, je veux.
3: Donc, pour ceux qui veulent te voir en spectacle, c'est en première partie donc de la tournée de ton balado Mythomane. C'est sur le site web de Mythomane.
0: Oui, mythomane.com.
3: Mythomanepodcast.com. Bon, tu fais bien de le dire. On peut te suivre aussi sur les réseaux sociaux pour rester informé de tes différents projets. La série Les Affranchis va sortir sur

0: extra de Tout.tv dans la prochaine année. Julie-Pierre, merci beaucoup d'avoir été avec nous.
1: Ben, merci tellement de m'avoir invité. C'était tellement fun, regarde.
0: Julie-Pierre Lotarde. Et tu restes avec nous en plus. Nous, dans un moment, le succès soutenu de la série Heated Rivalry.

0: Mounia et 1-2-3 sur les ondes d'ici première. Et on reste en musique pour parler donc de Rivalité passionnée, version française de Heated Rivalry, qui est sortie fin 2025. La bande sonore est sortie en format vinyle et CD le 10 juillet. Bat déjà des records. Elie Jeté, donc tu t'es penché là-dessus. La bande sonore, c'est carrément ici au 8e rang du Billboard 200. C'est le palmarès hebdomadaire des 200 albums les plus populaires aux États-Unis. 8e rang.
1: Oui.
0: C'est quand même pas rien.
1: C'est vraiment pas rien, puis parce que ça arrive pas souvent. Et là, il faut savoir, bon, la bande sonore, elle était déjà disponible. C'est vraiment comme le fait que c'est sorti en version physique que ça a donné un regain. Puis les gens ont fait comme, ah oui, c'est vrai, j'adorais cette musique. Et là, ça a remonté dans le cœur des gens. Et là, ça redevient, ça remonte au sommet en ce milieu d'été. C'était donc, c'est sorti en janvier en version numérique. Ça contient des chansons extrêmement marquantes, autant pour ceux qui ont écouté la série que pour ceux qui ont écouté seulement la bande sonore, dont cette chanson.

0: Moi qui est un nostalgique de ce rock alternatif des mi-2000 à peu près, là, évidemment, ça vient me chercher.
1: Mais je sais, on a à peu près le même âge, fait qu'on l'écoutait à peu près dans le même moment de notre vie. Là.
0: C'est lié à une scène cruciale en plus.
1: Ben oui, évidemment. I'll Believe in Anything de Wolf Parade, chanson qui joue à un moment crucial de la série. Je pense que je peux me permettre de divulgâcher pour
2: vas-y,
1: Jessica.
2: Vas-y.
1: Étant donné que la série est sortie depuis plusieurs mois, je me permets, ça joue au moment où deux joueurs de hockey s'embrassent sur la glace devant tout le monde pour la première fois, ce qui déclenche un genre de normalisation des relations entre hommes au sein de la Ligue nationale de hockey. Dans cette fiction, hein, bien entendu, parce qu'on n'a jamais vu ça dans la vraie vie, dans le hockey professionnel. Donc, immense chanson tirée d'un album sorti en 2005 quand même, Apologies to the Queen Mary. Et grâce à Heated Rivalry, Wolf Parade peut renaître sur scène ces temps-ci en passant par la grande porte depuis presque un an, parce que leur plus récent album datait de 2020, donc ils n'avaient rien de très actuel là, à proposer à un public. Mais maintenant, spectacle à Oshiaga ce samedi 1er août à Montréal, mais aussi d'autres concerts sont prévus pour Wolf Parade en novembre et en décembre à Edmonton, Vancouver, Calgary et Toronto.
0: Et moi, depuis l'hiver passé, le nombre de soirées et de bars dans lesquelles je l'ai entendu cette chanson-là, je me dis, c'est pas un hasard. Ce regain-là de popularité de Wolf Parade, avec ça, on avait déjà une espèce de signal que la bande sonore, elle allait assez bien zone.
1: Oui, parce que dès que la série est sortie, cette chanson est remontée au sommet des écoutes en ligne. En ce moment, là, j'ai vérifié tout à l'heure, uniquement sur Spotify, la pièce a 91 millions d'écoutes. Tu sais, c'est pas rien, là. Mais là, on parlait du Billboard 200, la 8e place pour la bande sonore de Heated Rivalry dans les dernières semaines. Ça place l'album donc dans le top 10, ce qui est un exploit parce que c'est super rare que ça arrive pour une bande sonore de série télévisée. Selon Billboard, ça faisait plus de 10 ans qu'une bande originale de série télé ne s'était pas hissée parmi les 10 premières positions. Donc, ça faisait 10 ans qu'on attendait ce moment-là. Finalement, ça prenait les joueurs de hockey qui s'embrassent sur la glace pour nous amener là.
0: Et pourtant, il s'en est fait de la bonne télé avec des bonnes bandes sonores. C'est juste que là, ça a eu un écho absolument colossal partout dans le monde.
1: Donc, la dernière bande sonore qui était parvenue était la bande sonore de la série Empire qui avait fait son entrée au premier rang en 2015. La chanson la plus connue de la bande originale de la série télévisée Empire, c'est Good Enough, interprétée par Jussie Smollett.

0: Des petites ressemblances avec Justin Timberlake sur le plan de la voix, on va le dire.
1: Oui, exactement. Oui. Donc, c'était très accrocheur aussi, la bande sonore de Empire. On a bougé nos épaules, ça nous tentait. Mais ça faisait donc 10 ans qu'aucune bande sonore n'avait été aussi populaire que celle-ci. La série It Did Rivalry a connu un important succès dès sa sortie en novembre dernier. La bande sonore est sortie en version numérique, comme je le disais cet hiver. Énorme buzz à ce moment-là. Mais là, la sortie des éditions physiques a relancé l'intérêt pour toutes les chansons qu'elle contient.
0: Et là, on en a pour notre argent parce que c'est pas un album simple, c'est un gros album double.
1: Très gros album double. Sur un premier disque, la musique originale créée par l'artiste québécois Peter, dont on parlait tout à l'heure, spécifiquement pour la série. Par exemple, cette pièce qui s'appelle It's You.

0: Peter qui a vraiment réussi à créer une espèce d'atmosphère, des ambiances feutrées, langoureuses,
1: oh,
0: douces, tendres. C'est vraiment très beau ce qu'il a fait pour ça.
2: Ça ne convainc pas, par contre, Julie.
1: Non, mais c'est juste parce que là, les gens ne te voient pas, là, mais là, c'est parce qu'on dirait que tu étais dans une transe. C'était intense, là, ta réaction. Là, t'as les yeux fermés.
2: Moi, je me rappelle de la scène dans laquelle cette chanson-là joue. En tout cas, moi, je trouve ça magnifique.
1: C'est quoi la scène?
2: C'est une scène de
1: sexualité.
2: Oui, il y a de la sexualité.
1: C'est pour ça qu'elle avait les yeux fermés.
2: Ouais, c'est ça. Peter aussi, qui en était à sa première expérience de musique à l'image, hein, donc le réalisateur, il a juste vraiment, il a adoré le dernier album de Peter, et il a dit, excuse-moi, il l'a appelé, il a demandé de faire sa musique, fait que tu sais, c'est dur de créer des ambiances aussi, tu sais, là, on a une pièce avec des paroles, mais tu sais, il a fait aussi toutes les ambiances musicales qui accompagnent l'histoire, qui est de peu de mots, hein, selon Julie Pierre, des histoires.
1: Beaucoup de gestes, peu de mots.
2: Album double, comme on le disait, parce que sur le deuxième disque, on retrouve toutes les chansons qui existaient déjà et qui se sont retrouvées dans la série. Pour expliquer en partie la popularité de la bande sonore, mon analyse, c'est que d'abord, parmi les chansons en anglais, on a un savant mélange de succès-souvenirs qui viennent toucher les cordes nostalgiques et d'artistes plus actuels qui représentent peut-être des découvertes. D'ailleurs, pour moi, le groupe britannique Wet Leg, qui chante « Mange tout » dans la bande sonore, ça figure sur toutes mes listes de lecture de courses depuis que c'est sorti, parce que je connaissais pas ça, j'ai entendu ça dans l'émission et j'ai commencé à l'écouter. Après ça, Wolf Parade, dont on parlait tantôt, c'est un bon exemple de nostalgie, parce que là, on ramène quand même un morceau de 2005. Parmi les succès souvenirs aussi, il y a entre autres My Moon, My Man de Feist, une chanson de 2007. Donc,
0: tout début de Feist, grand public. Là,
2: exactement.
0: Ouais.
2: All the Things She Said, She Said de Tattoo. Hein? On a sur l'album deux versions, donc la version nostalgique de Tattoo qui date de 2002 et celle qui joue dans un bar durant la série, la relecture électro du producteur britannique Harrison, sortie, elle, en 2022.

0: Et j'ajouterais pour les vrais fans aussi, donc celle-là, c'est la relecture électro de Harrison. Tu nous disais, Élise, il y a la version originale de Tattoo en anglais, puis il y a la version originale en russe aussi, Julie-Bière, peut-être pas
1: pour ton Duolingo, là, c'est ça, mon apprentissage.
0: Faut pas oublier qu'il y avait quand même des chansons en français de chez nous sur cet album-là aussi.
2: Exactement. Une journée parfaite de Dumas, par exemple, L'anarchie des jours heureux de La Bronze, chanson thème de la série québécoise pour ados, Le Chalet, entre autres, et aussi celle qui est personnellement ma favorite, Philippe B et sa pièce de 2008, Chelsea, mon amour.

0: Philippe B ici avec Chelsea, mon amour.
1: Oui, pour vous donner une idée de grandeur, Philippe B, depuis la sortie de Heated Rivalry, les gens ont recommencé à écouter Chelsea, mon amour, évidemment. Plusieurs l'ont découverte aussi, ils ne la connaissaient pas. Actuellement, sur Spotify, elle compte près de 2 400 000 écoutes, alors que la plupart des chansons de Philippe B, les plus populaires, cumulent autour de 100 000 écoutes chacune.
0: Donc, on est à 20 fois ça, là,
1: c'est
0: facilement.
1: C'est colossal. Ouais. Philippe B, je l'ai vu en concert au début de l'été et il a recommencé à jouer cette chanson-là en spectacle, justement pour satisfaire les nouveaux adeptes, peut-être. Les événements aussi, il faut savoir, c'est ça, les événements de visionnement de groupes de Heated Rivalry, tu sais, c'était super populaire lorsque les épisodes sortaient. Les gens écoutaient ça en groupe, se rassemblaient pour regarder ça sur grand écran. Mais là, on va recommencer ça, mais en musique, on fait durer ce plaisir. Il y a un événement qui va avoir lieu à Montréal dans le cadre du Festival Pop Montréal le 28 septembre. Rachel Reed, l'autrice des romans sur lesquels se base la série télé, va venir rencontrer le public dans le cadre d'un échange. Il y aura également Peter qui va répondre aux questions du public. Il y aura des prestations musicales. Philippe B, Dumas, La Bronze et le groupe Night Lunch seront là aussi. Et la deuxième saison de la série Heated Rivalry pour toi, Julie-Pierre, ça arrive au printemps 2027.
0: Il n'est pas impossible que vous croisiez les acteurs de la série à Toronto, à Montréal, parce qu'on est en tournage cet été. Connor Story, l'un des deux acteurs principaux, on l'avait demandé d'ailleurs, lui qui parle très très bien français, est bien occupé, ça a l'air. Donc, qui sait, peut-être d'ici la fin de l'été, on verra. Élise Jeté, merci beaucoup.
1: C'était un grand plaisir.
0: Dans un instant, la relève du théâtre québécois représentée au plus grand festival de théâtre francophone au monde. Ça vient de se terminer en France. Puis justement, en musique, une artiste de Paris dont le projet musical s'appelle Bleu Reine. Voici Cavalier Seul, en direct de l'heure d'été. Bon mardi.

Nouveauté de l'artiste parisienne Bleu Reine qui navigue quelque part entre le folk et le rock un peu sombre et qui cite PJ Harvey comme l'icône de sa vie pour vous donner une idée de là où elle navigue. On l'entendait ici avec Cavalier Seul à l'antenne d'ici première. Et puis on reste en France parce que c'est cette fin de semaine que se terminait la 80e édition du Festival d'Avignon. C'est le plus grand rendez-vous du théâtre francophone au monde. C'est un festival connu pour sa sélection officielle, mais nous, on voulait surtout s'intéresser au off

0: d'Avignon qui affichait sur 3 semaines autour de 1800 spectacles de troupes indépendantes, dont 2 pièces présentées par les étudiants des conservatoires d'art dramatique de Montréal et de Québec et qui s'y rendent depuis maintenant 3 ans. Et ça représente pour eux une expérience vraiment unique dans un cadre exceptionnel. Il y en a plusieurs d'ailleurs qui ont partagé leurs impressions dans une vidéo partagée par le festival sur Instagram.
1: Ce que je retiens aussi de mon expérience, c'est que c'est impossible que le théâtre meure.
2: Ce que j'ai le plus retenu de mon expérience, c'est, mon Dieu, toute l'inspiration qui est effervescente dans le festival.
3: La frénésie de l'art.
4: Rencontrer des gens qui ont la même passion que nous.
5: Des spectacles et des compagnies de partout dans le monde.
6: Il y a tellement de propositions artistiques différentes.
7: De passer des journées à pouvoir...
0: Donc, ça vous donne une idée un peu de l'esprit sur place. Et puis, la pièce de la cohorte montréalaise, Gloucester, a même figuré dans les 10 coups de cœur du festival OFF dans le journal de la région, le journal La Provence. Alors, on s'est dit, on veut parler à un des étudiants qui était là-bas pour savoir comment ça s'est passé. Mathieu Dufort, étudiant dans cette cohorte et fraîchement revenu d'Avignon, est avec nous. Salut Mathieu!
8: Salut, enchanté d'y être avec vous.
0: Merci beaucoup d'être là. Là, t'es revenu du festival la semaine passée. Décris-nous peut-être un peu d'abord le site, la ville d'Avignon, puis l'ambiance sur place pendant ce grand festival.
8: Ben, c'est vraiment une ambiance de fête, en fait, parce qu'Avignon, c'est au cœur, il y a des remparts, donc il y a vraiment... À l'intérieur des remparts, la ville ne pense que théâtre, ne vit que pour le théâtre. Donc, de passer 15 jours là-bas à se nourrir de théâtre et tout pour le petit gars de théâtre que je suis, qui vient du fin fond de sa région du Québec, puis de me retrouver en France pour présenter un spectacle là, c'était assez spectaculaire. Puis, c'est vraiment l'énergie, puis c'est difficile même de revenir au Québec et de quitter cette énergie-là. Ça m'habite encore. Puis...
0: Parce qu'on est sur l'adrénaline comme ça pendant deux semaines, puis là, on revient, ça retombe un peu. On va y revenir d'ailleurs sur le retour et la réception. Mais parlons d'abord de la pièce. Donc, vous avez monté la pièce Gloucester, délire shakespearien, dans le cadre de votre cours de jeu québécois pendant votre session d'hiver. Qu'est-ce que ça raconte et quel personnage tu joues, toi, dans cette pièce-là?
8: Ben, effectivement, c'est un texte de Simon Boudreau et de Jean-Guy Legault, mis en scène par Frédéric Blanchette. Et ce que je joue dans ce spectacle-là, c'est le duc de York, qui est un stratège de guerre. Et c'est vraiment... L'histoire est bâtie autour de toutes les stéréotypes qui se retrouvent dans les pièces de Shakespeare. Et les deux auteurs en ont fait vraiment un Shakespeare québécois. Donc, ils ont pris toutes les scènes, la scène de balcon des amoureux, les personnages tragiques dans Titus Andronicus, ont tous été remis dans une seule pièce pour en faire vraiment un Shakespeare québécois. Et moi, mon personnage, c'était vraiment l'archétype de la guerre. Fait que c'était vraiment ça, mon rôle dans la pièce. L'homme tonitruant qui parle fort, qui a plein de préjugés, et vraiment tout ce qu'on déteste de la guerre. Et donc... c'était ce que je devais interpréter.
0: Donc là, cette pièce-là, je comprends que vous l'avez beaucoup... jouer devant un public composé de proches, de familles, d'amis. Là, c'est la première fois, je comprends donc pour la plupart d'entre vous, de votre côté, que vous jouez devant un public non seulement d'inconnus, mais un public étranger d'un autre pays, public français, 13 représentations totales. Comment ça s'est passé?
8: Ben oui, effectivement, c'était une première fois pour nous, puis il y avait vraiment de quoi de... On s'est rendu compte que les rires n'étaient pas gratuits. Ça avait un coût, ça, les rires, parce que c'est non seulement un public étranger qui ne nous connaît pas, mais c'est un public qui va voir entre 3 et 4 spectacles par jour. Ça change quand même la réception du spectacle. Si t'as un spectacle dans ta semaine, que tu t'engages une gardienne pour s'occuper des enfants et tout, c'est sûr que t'es dans un état de « je vais apprécier le spectacle ». Quand t'en vois 4 par jour, les rires étaient pas gratuits, fallait vraiment donner 110% d'énergie. Et sinon, le spectacle avait des chances de pas lever. Et quand on s'est rendu compte de ça, je suis chanceux, je suis avec une cohorte extraordinaire, le talent de mes camarades et m'impressionne à chaque jour. Et de jouer avec les meilleurs, ça nous rend meilleurs. Fait que de jouer avec ces collègues-là, de réinventer la réplique à chaque fois pour pas tomber dans une cassette, pour être capable d'être le plus vrai, le plus sensible possible, pour que même si c'est une comédie, même si c'est très, très drôle, fallait qu'il y ait la sensibilité derrière, parce que sinon, ça perd tout intérêt. On pouvait perdre les spectateurs. Et notre but à nous, c'était pas de les perdre, c'était de jouer avec eux. Et c'était vraiment, vraiment une expérience extraordinaire.
0: Oui, effectivement, parce que la réception est bonne. Est-ce que le texte, vous l'avez adapté un peu pour le public français ou vous êtes dit, on y va dans le délire 100% québécois?
8: Délire shakespearien 100% québécois. On n'a vraiment pas adapté le texte pour les Français, mais on a quand même adapté le texte parce que c'est un texte de 330 pages. Et là, nous, on avait 1h05 de plage horaire dans le festival. Donc, il a vraiment fallu choisir une trame narrative parmi toutes celles proposées dans le texte original. Mais on n'a pas adapté les mots, on n'a pas adapté les blagues. Le ton comique est immensément québécois aussi. Fait que ça a

0: C'était vraiment ça, la différence entre le public en France et le public d'ici, c'est là où il y avait les rires. Nous, okay. on est très...
1: On riait pas au même endroit.
0: Non, on riait pas au même endroit. Puis aussi, on est dans un cadre d'un public de festival de théâtre qui connaît les classiques de Shakespeare. Donc aussi, il y a des blagues très, très nichées dans le texte que quand il y avait un public qui comprenait la blague de Shakespeare, on avait des rires. Ce qu'on a moins goûté un peu aussi en présentant ça au Québec devant nos familles et amis qui ont peut-être moins les clés et les référents de Shakespeare.
1: Ce qui donne un niveau, une sorte de satisfaction quand même un peu différente. On le disait, Mathieu, il y a près de 2000 spectacles qui sont présentés sur 3 semaines. Le public sur place est non seulement habitué, mais inondé de propositions. Parle-nous de comment vous faites pour recruter du public, notamment à travers ce que vous appelez le tractage là-bas.
0: Ouais, le tractage, moi, j'avais pas compris avant de me déplacer là-bas à quel point c'était important. C'est essentiel. Puis tout le monde y va de sa technique de tractage. Et c'est vraiment d'aller parler avec les gens pour leur expliquer c'est quoi ton spectacle, pour leur dire, ouais, mon spectacle, c'est vraiment le meilleur des 1700 spectacles qui sont présentés. Et là, il faut le croire, mais nous, on avait quand même l'attrait d'être 12 sur scène. Et ça, à Avignon, il n'y avait pas beaucoup de production comme ça.
1: Donc ça, c'est un attrait en soi.
0: Ben oui, c'est un attrait en soi. Et du fait qu'on est Québécois aussi, ça aide. On est dans le sud de la France, c'est un accent qu'ils ne sont pas habitués d'entendre. Et on attirait déjà la curiosité de par notre groupe, de par le fait qu'on chantait les chansons des colocs dans les rues, des cow-boys fringants. Puis on a compris aussi que Céline Dion, ça marchait fort. Là.
1: Tu peux bien donner ces exemples-là, parce que là, pour ceux qui ne sont jamais allés sur place, c'est pas que chaque troupe est à son kiosque et demande poliment l'attention des gens. Vous êtes dans la rue, vous vous arrangez pour obtenir l'attention des gens en parlant plus fort, en chantant, de toutes les façons possibles. Finalement, c'est au...
0: oui, c'est au toutes plus les fort la poche.
1: Au plus fort la poche,
0: ben
1: exact.
0: Ouais, c'est vraiment ça qui se passe. Puis on veut que nos salles soient pleines, surtout dans une comédie. Le rire emporte le rire. Puis on a réussi à avoir des belles salles pleines. Et le bouche à oreille aussi a fonctionné. Puis dans la pièce, on meurt tout à la fin. OK, je vous brûle le punch. Bon, ben dommage si on le représente à Montréal, vous le saurez, mais on meurt tous à la fin. Donc, moi, je suis mort tout l'été à Avignon cet été, et ça, c'était assez extraordinaire. Mais on a fait des die-in aussi sur la place publique. Donc, on s'est tous couchés par terre avec nos dépliants, nos tracts dans les mains pour essayer d'attirer l'attention. Et 12 personnes couchées à terre dans une place où il y a beaucoup de mouvements, mais ça marchait.
1: Ça attirait l'attention.
2: Ça révélait la fin, par contre.
0: Oui, ça révélait la fin. Mais en même temps, on voulait faire un événement qui parlait du spectacle. Fait qu'il fallait trouver une manière de se démarquer du lot. Puis on voulait pas aussi crier après le monde, achaler le monde trop. On voulait que ce soit vraiment dans cet échange-là.
1: Faut trouver la fine ligne, finalement. Ouais. Mathieu, en terminant, tu disais, t'es revenu il y a un peu plus d'une semaine. Là, la poussière est un peu retombée. C'est un festival exceptionnel. Ça va avec, je dirais, la place que le théâtre prend dans la culture, dans la tradition française. Quand tu reviens, est-ce que tu dis, il nous faudrait un festival du genre? Est-ce qu'il y a une place pour un festival comme ça au Québec, au Canada, pour le théâtre francophone?
0: Ben oui, ben effectivement que c'est quelque chose qui serait extraordinaire de ramener une espèce de tradition comme ça. Mais Jean Villard a parti le Festival d'Avignon pour justement l'éloigner des grands centres et que ce soit pas juste les grands centres qui aient accès au théâtre. Puis moi, le théâtre en région, tu sais, je viens d'un petit village qui s'appelle L'Avenir. C'est important que je dise petit village, ben sinon oui. Je viens juste de L'Avenir, puis ça a l'air fou un peu.
1: Les deux peuvent être vrais.
0: Exact. Puis tu sais, le théâtre, pour moi, il se passait juste à Montréal.
2: C'était inaccessible.
0: C'est très difficile. C'est très difficile, l'accessibilité. Donc, oui, je trouve que ça, on pourrait ramener ça ici. Puis, je pense qu'il y aurait... Il y aurait du public, il y aurait les gens qui viendraient voir, puis ça rendrait ça plus accessible.
1: Ça demande du monde avec de la vision, justement, puis une belle vision de l'avenir, si on peut peut-être le démarrer dans ton village, ça serait un bel honneur. Du Centre du Québec, je crois.
0: Oui, exactement, Centre du Québec.
1: L'avenir. Mathieu Dufort, étudiant au Conservatoire d'art dramatique de Montréal, merci beaucoup d'être passé nous voir.
0: Ça fait grand plaisir, merci à vous de m'accueillir ici en studio.
1: C'est un grand plaisir partagé. Dans un instant, des balados à écouter en famille pour faire décrocher les enfants des écrans. Jessica Barker nous fait ses suggestions après celui qu'on pourra voir au Festival International de la chanson de Granby le 12 août prochain. Voici Violette Pie et Plaster sur les ondes d'ici première.

0: Violet P et Plaster sur les ondes d'Ici Première. Vous êtes toujours à l'écoute de l'heure d'été. Heure d'été dans laquelle chaque mardi, on vous donne des suggestions d'activités, de choses à faire pour faire décrocher les enfants et les ados des écrans. Avec toi, Jessica Barker. Donc là, aujourd'hui, tu nous emmènes dans le monde du balado parce qu'il y en a plein des bonnes suggestions.
1: Il y en a plein, puis le podcast a 25 ans. Je trouvais ça intéressant.
0: Un quart de siècle.
1: C'est
0: déjà,
1: quand même surprenant. Oui. Quand j'ai fait mes petites recherches, je me suis dit, mon Dieu, je vais regarder quand même les inventeurs, un trio qui avait envie de créer ça. Donc, c'est un ancien animateur de MTV, un technologue, puis un développeur de logiciels. Ils réussissent à diffuser un fichier audio via un flux RSS. Tu sais, pour nous, maintenant, c'est vraiment banal, mais il y a 25 ans, c'était vraiment compliqué.
0: À l'époque où la voix, ça passait juste par la radio
1: exactement,
0: FM.
1: Exactement, il n'y avait pas cette accessibilité-là. Donc, la première émission, ils ont même mis une chanson de Grateful Dead. Je suis allée l'écouter, elle était super plate, fait que j'ai dit, je ne mettrai pas d'extrait. On enchaîne. J'étais vraiment, oh non, la toune est
0: c'est
1: plate.
0: C'est décevant,
1: oui.
0: Bon, on va se contenter de la nommer.
1: C'est ça. Fait que j'ai juste fait, on va continuer le chemin. Donc, il existe, mais il n'y a pas encore le nom. Finalement, c'est un expert britannique qui donne le nom dans un article du Guardian. Puis au début, il hésite entre le audio blogging, le podcasting et le guerrilla media. Moi, j'aurais aimé ça, ce soit le guerrilla media.
2: Oui,
1: je trouvais ça vraiment cool.
0: C'est vrai que c'est bon, puis ça comme se glisse rebelle, moins bien dans une phrase.
1: Non, mais comme
0: contre.
1: Rebelle, c'est guerrilla. Finalement, c'est pas ça qui a gagné. Et 2005, c'est Apple qui intègre le podcast avec l'icône qui fait son apparition, qu'on savait pas c'était quoi au début. Là.
0: Pas
1: c'était
0: du
1: comme,
0: tout, ouais,
1: qu'est-ce que c'est ça? Et puis là, il y a des millions d'utilisateurs qui peuvent s'y mettre, mais est-ce qu'ils vont le faire? T'sais? C'est vraiment ça qui est comme l'espèce de nouveauté. Puis je me souviens de me dire, à cette époque-là, qu'est-ce que ça voulait dire? C'est quoi? C'est n'importe qui, donc c'est accessible, c'est authentique, c'est toujours un sujet que l'animateur ou l'animatrice veut partager, puis c'est surtout super diversifié. Fait que ça, c'est pour le podcast. Mais nous, au Québec, on est différents toujours. On n'appelle pas ça le podcast.
0: On a des bons néologismes, nous.
1: Exactement. Alors, pour nous, c'est le balado. Et j'adore que nous sommes les seuls à utiliser ce mot. C'est quand même drôle.
0: Oui, ça fait toujours rire les francophones, les Français, les Suisses, les Belges, effectivement, qu'on dise balado. Mais ça fait partie de ces néologismes qu'on a réussi à bien intégrer. Je sais que dernièrement, on recevait l'humoriste français Louis Catelin, qui riait du fait qu'on disait une cuisinette.
1: Ah, il trouvait
0: ça
1: drôle.
0: Si c'est une cuisine, pourquoi pas une cuisinette? On a de beaux néologismes comme ça dont on peut être fier.
1: Balado diffusion, balado diffuseur, balado. Donc ça, c'est la réalité. Alors, j'ai différents balados que j'ai écoutés sur la route, en famille. Ça va dans tous les sens et j'ai plein de suggestions. Alors, je commence avec À la recherche des sons perdus. C'est un nouveau balado de fiction qui est vraiment destiné pour les jeunes de 6 ans et plus. Donc, c'est les aventures d'une famille qui est à la recherche des sons les plus prisés de la nature québécoise. C'est tellement cute comme idée. Fait qu'on veut aussi sensibiliser sur la préservation des écosystèmes. Il y a 12 épisodes d'une dizaine de minutes, puis ils sont sur, entre autres, YouTube de Télé-Québec, puis aussi les plateformes d'écoute. Bon, petit avertissement.

0: Malheureusement, mes amis de Télé-Québec, vous avez fait votre mise en ligne à l'envers. Donc, l'épisode 1, c'est l'épisode 10, puis l'épisode 10, c'est l'épisode 1.
1: Et il faut l'écouter dans le bon ordre.
0: Oui, c'est qu'ils ont comme mis ça tout en bloc, puis là, ça crée du petit chaos. Fait que je voulais juste vous le dire.
1: Okay.
0: Sur YouTube, puis sur Apple Podcast.
1: Le message est passé.
0: Mais on va quand même écouter un extrait.
2: Il y a aussi maman, Sophia Sonido. Oh, Bruno, mon chou, arrête-toi ici, s'il te plaît.
3: Mais qu'est-ce que tu fais, ma louloutre?
2: Je veux enregistrer son cri. Le héron est généralement très silencieux, les enfants. Mais il peut émettre des croissements vraiment impressionnants pendant sa période de reproduction. Magnifique!
4: Son métier à maman, c'est d'enregistrer des sons avec son micro. Elle travaille sur des plateaux de tournage et elle a les épaules aussi fortes qu'une athlète olympique à force de tenir son micro au bout de sa perche. Oh oui, faut pas oublier Fifi, notre furet familial favori. On la traîne avec nous tout le temps. Souvent sur mon épaule.
3: Anna, Maxou.
1: Bon, rappelle-nous ce qu'on écoute.
0: Alors, c'est à la recherche des sons perdus. Et en fait, moi, je vous dis, ma 9 ans, avec qui je l'ai écouté, elle trouvait ça peut-être un petit peu jeune.
1: Mettons,
0: moi, je mettrais ça plus 3-8 ans, là, tu sais. Parce que c'est comme, il parle vraiment...
1: C'est plus enfantin, peut-être,
0: puis on dirait que ça... Elle m'a regardée, puis elle fait, ben je suis trop vieille pour écouter ça.
1: Elle se trouvait moins là-dedans.
0: Oui, c'est ça. Mais il reste que c'est super amusant à découvrir, puis c'est des 10 minutes, fait que ça passe vite. Bon, en même temps, ma 9 ans a une passion surprenante, et elle s'est amusée à faire le générique de son balado préféré.
5: Votre sélection débutera dans 3, 2, 1. Ma version des faits, meurtre, attaque, pot de fleurs, procès, police, pied, jury, procureur de la couronne, anticonstitutionnellement. Ma version des faits.
1: Avec l'écho, mon Dieu, c'est magnifique. Salutations.
0: Salutations, Isabelle Richer.
1: Oui.
0: Et moi, c'est surtout ce qui me fait rire, c'est qu'elle a tout écrit. Puis elle a dit, maman, je vais mettre des mots par rapport. Parce que c'est ça qui est très drôle. Parce qu'à la présentation, Isabelle Richer a dit plein de mots, mais là, elle a dit, moi, j'ai le pied, peau de fleurs. Donc, c'est sûr que c'est vraiment pas un balado pour les enfants.
1: Non, effectivement, j'allais dire, c'est l'autre niveau de question que j'ai pour toi. 9 ans, ma version des faits, c'est étonnant.
0: Je sais que c'est étonnant, mais il reste que nous, on écoute ça en famille. C'est peut-être pour ça qu'elle a pris cette habitude-là. On retourne dans le temps, on apprend des trucs techniques. Écoute,
1: ça vient sur des grands procès, finalement,
0: grands
1: avec
0: procès.
1: la limpidité qu'on lui connaît, puis, Isabelle, puis l'expérience.
0: Je trouve qu'elle est tellement touchante quand elle nous raconte ça, parce que tu sais, on est dans des contextes, tu sais, de meurtre, il y a de la violence puis tout ça, mais comme elle est dans son point de vue de journaliste, il y a vraiment quelque chose d'intéressant puis tout ça. Il y a 14-16 ans, c'est fou là, il y en a tellement.
1: Fait le public vraiment... est là, c'est ce que ça dit là.
0: Ah mon Dieu, le public est là et elle est toujours là. Alors nous, on a c'est un grand plaisir en voiture d'écouter ça. Autre balado, tout le monde saillit. Projet de Marilène Gendron et Sam Cyr. Moi, j'écoute ça, mais mes enfants, ils connaissaient pas ça du tout, du tout. Ils étaient pas du tout au courant de ça. Mais là, je leur ai dit qu'il y avait Ali Brassard.
1: Ah, ben là, t'es gênée par les sentiments.
0: Là, ça n'a pas été difficile de dire on va écouter ça. Elles étaient très excitées parce que c'est une idole de mes filles.
1: Qui est une créatrice de contenu, YouTubeuse, une des plus populaires du Québec et même de la francophonie. Là.
0: C'est incroyable
1: une star
0: tout ce qu'elle fait et elle a un humour incroyable. Et là, cet extrait-là a beaucoup fait rire mes enfants.
6: Il y a eu une époque où, genre, ma tante,
0: donc,
6: on donne des becs à la bouche aux petits-neveux nièces.
0: C'est vrai. C'est fatigant, c'est vrai, ça.
6: Ouais,
0: c'est fini,
6: c'est bon
0: ça, j'espère.
7: Ça n'existe plus, là. Les enfants, ils ne se font plus donner des becs à la bouche par leur mononcle, ma tante, là.
6: Mm-hmm.
7: J'espère, mais
8: moi, je me rappelle pas avoir déjà fait ça avec ma famille.
6: Bouche, là, moi non plus. C'est peut-être j'ai vu ça dans des films, là.
7: Mais moi, je me souviens qu'il y en avait qui faisaient ça. Je me souviens qu'il y avait. Ça existait, là. J'ai des soupers de famille, là, de la famille élargie, là.
0: Mmh. Oui, moi, ça bouge.
1: Les moins bons souvenirs de Noël.
0: Et ça. Là, c'est Dieu, ça, là. La phase de ma 9 ans puis ma 14 ans. Arc, il y a du monde qui se donnait ses becs, ça bouge. Fait que ça, c'est drôle, c'est bien fait, c'est léger, c'est vraiment le fun à écouter. C'est des heures et demie. Fait que quand on a un petit trajet, c'est vraiment une belle idée. Tout le monde saillit.
1: Donc, Marilène Gendron et Sam Cyr qui reçoivent une personnalité publique
0: exact.
1: Pour parler souvent des complexes, puis là, les conversations dérivent. C'est toujours très drôle.
0: C'est ça qu'on aime, parce qu'on n'est pas dans un sujet qui est comme fermé.
9: Moi, c'est mon truc personnel pour que la route passe vite. J'écoute toujours ce podcast.
0: Bon, tu vois. Alors, on n'est pas tout seul, certain. Il y a Victoria Charlton, qui est aussi une grande star du
1: très
0: true
1: populaire
0: crime.
1: Aussi, ouais.
0: Ça, c'est mon adolescente qui écoute ça, et elle tripe sur elle.

0: Puis je disais, mais oui, mais t'as pas peur. Elle dit, oui, mais c'est ça que j'aime. J'aime ça avoir peur. Je veux avoir peur, mais je veux pas avoir peur. Puis en tout cas, tu sais, c'est comme, elle se promène là-dedans. Mais c'est tellement un phénomène. Elle vient de célébrer ses 10 ans sur YouTube. Puis ben, on écoute un extrait de Victoria.
1: Aujourd'hui, nous sommes plus de 750 000 personnes qui sont réunies, je crois, autour d'une passion commune, ou plutôt un but commun, soit celui de la justice. Je voulais surtout prendre un moment pour vous dire un gros merci à chacun et chacune d'entre vous. Je veux aussi remercier tous les créateurs et créatrices de contenu.
2: Bon, tes deux filles vont faire le barreau finalement, Jessica.
0: Oui, c'est ça, je me dis, ou ils vont être criminalistes ou police ou quelque chose. Tout ce que j'ai pas d'envie, mais ça les passionne, puis c'est le fun à écouter puis à découvrir. Il y a aussi sur audio Dérive. On a écouté toutes les différentes saisons. À chaque fois, on apprend des choses. Le travail d'Olivier Bernard est extraordinaire. Puis il y a un autre vraiment intriguant podcast balado qui s'appelle Par pure vengeance et sur Cube. Je sais pas si vous avez écouté, c'est l'histoire de l'ex-pilote d'hélicoptère Normand Dubé là, que tout le monde cherchait. Là.
2: Une histoire à
0: ça, celui qui a coupé le... Écoute, ça c'est extraordinaire en voiture, tu veux pas te rendre. Fait que faites des découvertes puis essayez différentes choses. C'est ça qui est merveilleux avec le balado, il y en a tellement.
2: Des sons de la nature jusqu'aux sons qu'on entend au Palais de justice.
0: Exactement.
2: Jessica Barker, il y en a pour tous les goûts. Merci beaucoup d'avoir été avec nous et les jeter, même chose.
3: Un plaisir.
2: On vous retrouve toutes les deux la semaine prochaine. Demain à l'émission, Simon Duchesne, membre du duo Simon et Tyler, mais aussi guitariste et chanteur du groupe Marie-Céleste avec nous. Marie-Céleste qui connaît une année exceptionnelle. Dans un instant, passion politique avec Marie-Louise Arsenault qui reçoit l'ancien premier ministre du Québec, Philippe Couillard. Au micro, c'était Julien Poirier-Malleau. Merci d'avoir été des nôtres et très bon mardi à l'antenne d'ici première.
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8: Bonsoir à tous, ici Alexandre Lepoutre. Le verdict est tombé dans le dossier des meurtres des Québécois Daniel Langlois et Dominique Marchand. L'événement est survenu en 2023 sur l'île de la Dominique dans les Caraïbes. Le voisin du couple et son complice ont été reconnus coupables d'homicide après un conflit de voisinage. Marie-Maude Denis revient sur les événements.
9: Daniel Langlois et Dominique Marchand, ce sont deux Québécois qui avaient réalisé leur rêve de construire un hôtel de luxe, le Colibri Ridge, sur cette île qu'ils avaient adoptée. Ils étaient devenus là-bas des mécènes, des bienfaiteurs. Donc, ce fut la stupeur lorsque le 1er décembre 2023, on a retrouvé leur véhicule criblé de balles, complètement incendié, sur le bord d'un ravin dans la jungle, tout près de leur propriété. Et très vite, c'est leur voisin, Jonathan Lehrer, qui a été arrêté pour ce meurtre. Et il y avait une dispute qui durait depuis des années entre les voisins. Dans une île à peu près déserte, le petit chemin qui menait à l'hôtel de Daniel Langlois et Dominique Marchand passait tout près de la propriété de Jonathan Lehrer et lui prétendait que c'était sa propriété. Et bref, la police a fait tout de suite le lien, en fait, entre Jonathan Lehrer et le meurtre.
8: C'était Marie-Maude Denis.
4: Ailleurs dans le monde.
8: En France, des milliers de pompiers poursuivent leur combat contre les feux de forêt à l'approche d'une nouvelle vague de chaleur. Par ailleurs, 4000 personnes supplémentaires ont été forcées d'évacuer dans le sud-ouest du pays. Notre envoyée spéciale Annick Béraud s'est d'ailleurs rendue dans un centre pour évacuer à Bordeaux.
10: Des rangées de lits de camp, des tables pour manger ou encore pour jouer à des jeux de société, des aires de jeux pour les enfants. Les immenses salles du parc des expositions, qui croulent sous les dons, accueillent encore ce mardi un millier de personnes, dont Odile, ici avec sa fille et ses petits-enfants depuis plusieurs jours.
11: Honnêtement, tous les bénévoles sont au top. Ils sont là 24 heures sur 24. On a l'armée, on a la gendarmerie. J'ai découvert tout à l'heure qu'on avait un podologue.

0: On a ostéopathe, on a le kiné.
1: Sur leur visage, malgré le sourire, se lisent la fatigue et l'inquiétude commune à bien des évacués. Surtout qu'il y a toujours en Gironde des départs de feu à la faveur de la hausse du vent et des températures, y compris aux portes de Bordeaux. Le maire Thomas Cazenave.
2: Donc on a des départs de feu réguliers, mais ils sont tout le temps traités. Donc ça, c'est très rassurant. Il y a une très forte mobilisation. Demain, ça sera une journée clé vraisemblablement parce que la température augmente et le vent peut-être aussi. Il y a un vent qui s'oriente davantage vers la métropole.
1: Il se félicite que ses équipes aient pu trouver en 2 jours plus de 2000 logements provisoires, chambres d'hôtel et logements étudiants, par exemple. Cette famille est soulagée de pouvoir quitter le parc des expositions.
3: On nous a proposé un logement pas trop loin, avec possibilité pour le chien, donc on saute sur l'occasion. On est sûr jusqu'à vendredi, en espérant que d'ici là, on puisse rentrer chez nous.
1: Comme ont pu le faire d'autres résidents avec le feu vert de la préfecture.
4: Vous allez pouvoir regagner votre maison.
1: Ici Annick Béraud, Radio-Canada à Bordeaux.
5: Pour la première fois depuis le début de la guerre en Iran, Donald Trump et Benjamin Netanyahou se sont rencontrés à la Maison Blanche. Le président américain a aussi accueilli son homologue ukrainien, Volodymyr Zelensky, avant d'assister ensuite aux funérailles du sénateur républicain Lindsey Graham. Bref, une journée chargée pour le président américain sur le plan diplomatique, comme l'explique Raphaël Bouvier-Auclair.
6: À la cathédrale nationale de Washington, des derniers adieux au sénateur républicain Lindsey Graham, cet ancien rival devenu allié de Donald Trump. Qui a souligné l'implication du disparu dans les dossiers d'affaires étrangères et donc la présence de nombreux dirigeants à ses funérailles. Parmi eux, Benjamin Netanyahou. Quelques heures plus tôt, le premier ministre israélien rencontrait Donald Trump derrière des portes closes pendant près d'une heure et demie. Une excellente rencontre, selon le dirigeant israélien, qui a évoqué des objectifs communs entre son pays et les États-Unis. Même écho de la part de la porte-parole de la Maison-Blanche. N'empêche, quelques heures auparavant, Donald Trump commentait sur les ondes de Fox News des propos de Benjamin Netanyahou sur le dossier iranien, affirmant qu'il n'avait pas besoin de se faire dire quoi faire par son allié israélien. Donald Trump a par ailleurs accueilli un autre dignitaire présent à Washington, le président ukrainien Volodymyr Zelensky. Lui aussi a parlé d'une bonne rencontre, au cours de laquelle la question de la production en Ukraine de missiles intercepteurs Patriot a été évoquée. Volodymyr Zelensky a profité de son passage aux États-Unis pour rencontrer des dirigeants de l'entreprise américaine Lockheed Martin qui produisent ces systèmes de défense. Un autre signe du réchauffement récent de la relation entre Kiev et Washington après des épisodes tendus ces dernières années. Ici Raphaël Bouvier-Auclair, Radio-Canada, Montréal.
5: Toujours aux États-Unis, les membres du Sénat ont confirmé par une courte majorité la nomination de Jay Clayton à titre de directeur du renseignement national. L'ensemble des sénateurs démocrates se sont opposés à sa nomination par crainte qu'il n'aide Donald Trump à s'ingérer dans les prochaines élections. Lors de son audition à la mi-juillet, Jay Clayton a refusé d'admettre que Joe Biden avait remporté l'élection présidentielle de 2020. De leur côté, les élus républicains ont défendu le bilan de Jay Clayton et ont accusé les démocrates de se livrer à des jeux politiques. Voilà, c'était l'essentiel de vos informations. Merci d'être à l'écoute.

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5: Ici Marie-Louise Arsenault. Bienvenue à cette édition de Passion politique, une série d'entretiens avec des femmes et des hommes qui ont consacré leur vie à l'engagement politique. Aujourd'hui, une rencontre avec Philippe Couillard, neurochirurgien, ministre de la Santé dans le cabinet de Jean Charest de 2003 à 2008 et premier ministre du Québec d'avril 2014 à octobre 2018. Bonjour, Monsieur Couillard.
6: Bonjour.
5: Merci beaucoup d'avoir accepté notre invitation. C'est particulièrement précieux, Monsieur Couillard, de passer une heure avec vous parce que depuis votre départ de la vie politique, après votre défaite aux élections d'octobre 2018, vous vivez à Saint-Prime.
6: Oui.
5: C'est un très beau

0: village que je connais bien, oui. au bord du lac Saint-Jean. On est loin de Montréal. On vous voit très peu en public. Mm-hmm. Et surtout, vous avez très peu parlé aux médias, à part un entretien remarquable, d'ailleurs, avec le journaliste Yves Boisvert, qui est allé chez vous à Saint-Prime. L'article est paru en janvier 2024. Est-ce qu'on vous a proposé d'écrire vos mémoires? Est-ce qu'on vous a proposé de faire du commentaire politique, comme Jean Charest, là, qui a beaucoup commenté la guerre commerciale au cours des derniers mois, ou même Gaëtan Barrette, qui est un collègue à vous, qu'on voit beaucoup à la télévision. Est-ce qu'on vous en a parlé de ça, M. Poulain?
1: Indirectement. Mais c'est pas le genre de truc que je veux faire. Et puis, en tout respect pour ceux et celles qui le font, là, je veux pas être de ceux qui s'accrochent là, puis qui veulent rester dans l'œil du public.
0: Ouais. Vous avez envie de parler aujourd'hui. Pourquoi vous avez accepté notre invitation?
1: À cause du genre d'émission que vous faites. Si vous m'aviez invité pour parler de la course au leadership aujourd'hui, du PLQ ou de l'actualité d'hier, sauf les trucs internationaux, j'aurais dit, bon, qu'est-ce que ça apporte de plus? Et je me suis dit qu'un jour dans l'avenir, ce serait bon d'avoir quelques traces écrites ou orale de ce que je pensais vraiment.
0: Un devoir de mémoire. Hein? Ouais. On est 6 ans après votre défaite de 2018. Est-ce que vous avez mis du temps à vous en remettre de cette défaite-là?
1: Ah oui, je pense qu'on pourrait comparer ça avec une grosse peine d'amour. C'est long à récupérer. Heureusement, mon épouse Suzanne a eu la bonne idée de m'extraire du Québec pendant quelques semaines après la défaite.
0: Ouais.
1: Et on s'est promené un peu en Europe, ça m'a fait du bien.
0: Qu'est-ce qui vous faisait de la peine? Qu'est-ce qui a été difficile à surmonter?
1: On a toujours l'impression que les efforts qu'on a faits, puis les résultats qu'on a obtenus, même imparfaits, sont pas reconnus à leur juste valeur. Puis bien sûr, on aurait voulu continuer. Pas plus qu'un autre mandat, là. Je crois pas non plus à ceux qui s'accrochent éternellement à la politique, mais il y avait encore des trucs à faire en continuité de ce qu'on avait fait. Alors, ça a été difficile pour moi de l'accepter, mais le jour où on dit ça, on oublie que c'est le peuple qui décide, puis les postes électifs qu'on occupe sont des postes qui nous sont prêtés. Ça, j'ai toujours gardé ça en mémoire.
0: Ouais, c'est cruel quand même. Hein?
1: Ouais, mais si on le sait pas, on est mieux de pas y aller. si on attend de la politique, la justice, quand je parle de justice, je parle de justice par l'appréciation des choses ou la gratitude, on va être amèrement déçus.
0: Ouais, vous avez dit à Yves Boisvert, j'ai beaucoup aimé faire des politiques, un peu moins faire de la politique.
1: C'est ça.
0: Qu'est-ce que ça veut dire?
1: J'ai eu beaucoup de difficultés, moi, à vraiment apprécier et me sentir heureux dans ce qu'on appelle le monde de la politique partisane. Les débats très, très partisans, là, les invectives parfois à peine déguisées que les gens en politique s'envoient. Honnêtement, je ne vois pas beaucoup d'intérêt, puis je trouvais ça assez désagréable. Tandis que faire élaborer des grandes politiques publiques, ça, j'aimais ça. Des trucs qui laissent leur trace après, pour l'avenir.
0: Ouais, le ratio de temps qu'on passe à faire de la politique par rapport à des grandes politiques, comment on l'évalue? Ça prend beaucoup d'énergie, ça, quand même, dans le...
1: Oui, puis il faut le faire, parce qu'on est dans un groupe, et quand on est dans un groupe, il faut participer au groupe, il faut insuffler de l'enthousiasme au groupe, il faut les mobiliser, puis notre système démocratique fonctionne à partir de ces engagements.
0: Ben, vous avez dit aussi à la journaliste Marie-Michèle Sioui, qui est allée à Saint-Prime vous voir pour écrire son livre « L'indomptable mammouth », que vous étiez parfois dénué de sens politique.
1: Oui.
0: Qu'est-ce que ça veut dire?
1: Ben, les gens ont dit ça, puis avec un peu de raison. C'est que quand je faisais quelque chose ou que je prenais une décision ou une orientation, la considération politique pure passait au second rang. Non seulement que je l'ignorais, mais par exemple, le fait d'être réélu. J'ai dit tantôt, j'aurais beaucoup aimé être réélu. Mais je n'ai jamais fait quelque chose pour être élu. Ou je n'ai jamais pas fait quelque chose pour être élu. Je me suis fait guider par des principes qui n'ont pas beaucoup changé avec les années.
0: C'est-à-dire?
1: Ben, les principes de liberté en général, mais la liberté intelligente, là, pas la liberté à tout craint, là, la liberté qui s'équilibre avec les responsabilités. Et puis une véritable liberté de choix pour les gens de plusieurs façons, hein, que ce soit la liberté d'entreprendre, la liberté de penser, de réunir, etc. C'est le libéralisme.
0: Oui.
1: Le libéralisme, c'est pas juste un parti politique, c'est un grand mouvement philosophique qui date des Lumières, finalement, puis des siècles qui ont suivi, dont il y a eu au Québec, ou en Nouvelle-France, ou au Canada, selon les époques, des échos. Alors, de ce mouvement est sorti ce qu'on appelle aujourd'hui le Parti libéral.
0: Oui, mais vous êtes le contraire d'un populiste.
1: Et... J'essaie.
0: Vous avez essayé, parce que là, vous avez quitté depuis plusieurs années. Est-ce que vous avez aimé ça, être premier ministre, M. Couillard?
1: Oh, j'ai adoré ça. C'est la fonction dans ma vie où le niveau de stimulation intellectuelle est le plus haut. Et c'est constant, il n'y a pas d'interruption. Et c'est de ça dont je me suis toujours nourri, et ça, je l'ai eu au plus haut degré.
0: Oui, mais vous avez une nature solitaire, très réfléchie.
1: Oui.
0: Est-ce que des bêtes politiques comme Jean Charest, c'était une bête politique,
1: Jean Charest. Oui, des grandes qualités, d'ailleurs. Là, ça.
0: Ou Bill Clinton, est-ce qu'ils s'en sortent mieux que quelqu'un comme vous, qui aime y réfléchir, qui aime la vie intellectuelle?
1: Oui, c'est clair. C'est plus naturel. Hein? Et puis, ils avaient...
0: C'est difficile d'aller contre sa propre nature.
1: Oui, mais il faut... La condition, c'est de l'accepter.
0: Les gens vous ont beaucoup reproché, puis on va y revenir.

0: va venir de manquer d'empathie, monsieur Couillard, vous le savez, hein? Alors, donc, il vous percevait comme quelqu'un de froid.
1: Oui, mais c'était une apparence, bien sûr, c'est facile à dire maintenant, mais quand je faisais mes projets, mes programmes, c'était toujours en pensant aux gens et à l'impact sur les gens. Et bien, je ne l'ai peut-être pas assez dit, ça, parce que si on ne le dit pas, il faut que les gens le devinent. Et des fois, c'est difficile de le deviner.
0: Parlons de vos origines. Oui. On va mieux comprendre qui vous êtes en parlant de d'où vous venez. Vous êtes né à Montréal le 26 juin 1957. Votre père, Pierre Couillard, était docteur en biologie. Mm-hmm. La pomme n'est pas tombée très loin de l'arbre. C'est un professeur aussi à l'Université de Montréal. Son nom complet était Joseph Alfred Champ-Philippe Couillard de l'Espinay.
1: Oui.
0: Est-ce que vous êtes issu de la noblesse, monsieur Couillard?
1: Attention.
0: La famille a été anoblie par Louis XIV.
1: Oui, là. C'est ça. Mais d'abord, c'est une des plus anciennes familles de la Nouvelle-France.
0: Oui.
1: En fait, la plus ancienne avec Louis Hébert, parce que Guillaume, mon ancêtre, a épousé la fille de Louis Hébert. Donc, quand les gens parlaient de Québécois de souche, ben, je me sentais directement concerné, sans en faire une différence de degré de citoyenneté, comme je l'ai souvent dit. Donc, c'est quelque chose pour moi qui est important, ces origines-là.
0: Votre mère, Hélène Yvonne, était française. Hélène Yvonne Pardée, originaire de Grenoble. Vous avez donc la double nationalité française et canadienne. C'était des gens curieux, vos parents, gens éduqués. Là. Quel genre d'enfance vous avez eu?
1: Une enfance intellectuelle, je dirais, mais j'ai quand même joué au hockey, au baseball, comme tous mes copains et puis les gens de ma génération.
0: Les petits Québécois de l'époque.
1: Oui, c'est ça. Mais j'ai été élevé dans l'amour de la connaissance des livres. Et Laurent Sue, immensément reconnaissant. Oui. Un des souvenirs les plus anciens que j'ai. Vous savez, les premiers souvenirs d'enfance, c'est difficile de les refaire, mais je me souviens très bien que ma mère m'assoyait sur ses genoux avec un Tintin et me lisait à voix haute les bulles du Tintin en me montrant les doigts à mesure qu'elle les prononçait. Ce qui maintenant est une technique pédagogique, d'ailleurs, reconnue pour la lecture.
0: Montrer les noms des personnages. Ah,
1: alors,
0: oui.
1: Conséquence de ça, je suis arrivé à l'école, à la petite école, très tôt, puis je savais déjà un peu lire.
0: Vous avez eu de l'avance scolaire toute votre vie. On dit que votre père était un libéral et que votre mère avait des sympathies souverainistes temps du RIN
1: dans
0: les années 60.
1: Elle adorait Pierre Bourgault. Ma mère était séduite par les intellectuels éloquents.
0: Vous avez grandi dans le Québec des années 60-70, en pleine montée du nationalisme québécois. Est-ce que vous étiez déjà intéressé par la chose politique?
1: Oui, j'étais intéressé, mais pas avec l'idée. Mais je suivais ça, même jeune, c'est curieux. Je me souviens, un des premiers souvenirs que j'ai, c'est d'avoir regardé à la télé le congrès au leadership du Parti libéral du Canada, Pierre-Éliott
0: c'est
1: Trudeau.
0: C'est drôle qu'on les mélange aujourd'hui.
1: Pierre-Éliott Trudeau avait été élu, je me souviens de ça, j'avais été fasciné par le personnage.
0: Oui, est-ce que vous étiez déjà fédéraliste? Quand est-ce que vous l'êtes devenu? Parce que c'est un peu à contre-temps par rapport aux gens de votre génération. Là. Ouais. C'était à la mode d'être nationaliste dans les années 70. Quand est-ce que vous avez dit, moi je suis fédéraliste?
1: C'est-à-dire que j'ai plutôt dit que j'ai perçu que je ne croyais pas que la séparation du Québec ou l'indépendance du Québec était une voie véritablement réaliste d'avenir pour les Québécois. Et ça, je l'ai assumé pleinement.
0: À quel âge?
1: Peut-être après le référendum de 76. De 80, pardon.
0: Oui.
1: Parce qu'après l'élection de 76, il y avait eu un gros sursaut de popularité. M. Lévesque étant ce qu'il était et tout ça, il y avait beaucoup de gens. C'était presque anormal. Moi, j'avais 19 ans. Là. C'était quasi anormal de ne pas être péquiste, souverainiste ou indépendantiste dans ces années-là. Mais je l'assumais bien.
0: Vous êtes un enfant très doué, un adolescent particulièrement brillant. Après des études au Collège Stanislas, vous êtes accepté en médecine à l'Université de Montréal à l'âge de 16 ans. Est-ce qu'on se sent comme un extraterrestre?
1: Ah oui.
0: Quand on fait des études de médecine, alors que tout le monde a quoi, 19, 20 ans, nous on a 16, 17 ans, on arrive.
1: Ah ouais.
0: Vous vous sentez comment?
1: Un peu comme vous dites là.
0: Un extraterrestre.
1: Extraterrestre. Mais les sujets étaient tellement intéressants que, objectivement, si je regarde ça maintenant dans le rétrospectoscope, si je peux dire comme ça, c'était trop jeune pour étudier la médecine puis commencer à même s'occuper de patients comme interne.
0: Vous n'aviez pas la maturité?
1: Non. Il aurait fallu attendre un diplôme préliminaire puis ensuite le faire ou changer complètement d'orientation.
0: Oui. Vous obtenez un doctorat en médecine en 1979 à l'âge de 22 ans. Vous choisissez la spécialité de la neurochirurgie que vous complétez en 1985. Vous entrez en neurochirurgie à l'hôpital Saint-Luc à Montréal. C'est un hôpital achalandé en plein centre-ville. Je le dis pour les gens qui nous écoutent de partout au pays. Là. Vous êtes devenu un neurochirurgien de renom, reconnu à l'international. En 1992, vous quittez le Québec pour cofonder le service de neurochirurgie de Dharam en Arabie Saoudite que vous allez diriger de 1992 à 1996. Pourquoi vous faites ça, M. Couillard?
1: Par le goût d'aventure. Je trouvais, c'est incroyable de dire ça, parce que les gens vont trouver que déjà, avec ce que j'avais fait, ma vie était assez remplie, mais il manque toujours quelque chose dans la vie. Et l'idée de partir un peu à l'aventure dans un contexte totalement différent, ça me plaisait beaucoup.

0: Est-ce que vous quittez la médecine publique pour la médecine privée à l'étranger de surcroît, d'autant qu'à l'époque, vous possédez un compte en banque sur l'île de Jersey, considéré comme un paradis fiscal, et vous avez vendu à l'époque tous vos biens au Canada, donc vous étiez plus considéré comme un résident fiscal canadien. Est-ce que vous comprenez qu'on a pu vous le reprocher?
1: Oui, je comprends ça très bien, parce que les gens ne comprennent pas les détails de ces règlements ou ces lois fiscales-là. Oui. Mais effectivement, là, je comprends que les gens aient une réaction négative.
0: Parce que vous avez été éduqué dans le public.
1: Oui, oui.
0: Ce sont les citoyens qui ont payé pour votre éducation.
1: C'est vrai.
0: Ce sont les citoyens qui ont payé pour vos services. Puis là, vous quittez pour l'Arabie saoudite.
1: Oui, remarquez bien, c'était là-bas un régime mixte un peu. Je travaillais non pas pour le gouvernement saoudien, mais pour une grande compagnie qui existe encore, Aramco, la compagnie pétrolière, qui offrait des soins de santé gratuits à tous leurs employés. Il y en avait des centaines de milliers.
0: Oui.
1: Et leurs familles. Donc, on était un peu dans un micro-système public à l'intérieur d'une société qui n'était pas, bien sûr. Et ça, en termes d'équipement, en termes de ressources, c'était avantageux. Donc, j'ai fait des progrès professionnels là que j'aurais peut-être pas fait autant ici.
0: C'est clair qu'il y avait des avantages pour vous. Vous avez aussi agi à titre de conseiller du ministre saoudien de la Santé, le prince Abdullah bin Abdulaziz Al-Rabea. Ça vient d'où, vos liens avec l'Arabie saoudite?
1: Ben, c'est quand j'ai été recruté pour aller là. C'est des gens qui littéralement recrutaient des professionnels, surtout les ingénieurs à l'époque, au Canada beaucoup, pour aller aider là-bas le pays ou participer à ce qu'ils appelaient la saoudisation. C'est-à-dire rentrer, c'est naturel, le plus de gens locaux possible dans les postes de décision, les postes de commande, les professions. Donc, c'est dans ce contexte-là que je suis allé. Mais ce médecin dont vous parlez, ce ministre de la Santé, il faut savoir que c'est un expert encore aujourd'hui reconnu dans la séparation des jumeaux siamois. Il avait écrit des livres là-dessus. C'était un chirurgien pédiatrique de grande compétence et il s'était entouré d'un conseil aviseur international parce qu'il voulait réfléchir justement aux orientations fondamentales de son système de santé, comment faire pour le faire progresser.
0: Mais M. Couillard, l'Arabie saoudite, c'est un pays où les droits des femmes sont bafoués. Il y a des arrestations arbitraires, des flagellations sur la place publique. Ça se passait à l'époque déjà. C'est un régime autoritaire,
1: absolument,
0: répressif. Vous êtes un démocrate.
1: Oui.
0: Oui, vous croyez au libéralisme. Là. Comment on fait pour travailler dans un pays aussi peu respectueux des droits humains?
1: Bon, d'abord, on y va de façon temporaire. Deuxièmement, on y va pour les gens. Les gens que j'ai rencontrés là-bas, c'était pas des monstres. C'était des gens, j'allais dire comme vous et moi, mais c'est un contexte très différent.
0: Oui.
1: Mais c'était des gens qui étaient sincères, qui étaient pleins de bonnes intentions
0: donc
1: pour leur pays.
0: Donc, on met de côté la notion.
1: On accepte, puis on ne reste pas toute sa vie.
0: Le contexte géopolitique.
1: Puis on ne reste pas toute sa vie. Moi, je suis allé là pour vivre cette expérience-là, puis je l'ai vécue pleinement. Puis je pense que pour moi, ça a été une des périodes les plus formatrices de ma vie.
0: Pourquoi vous revenez au Québec, alors?
1: Ben, je ne voulais pas passer toute ma vie à l'extérieur de ma patrie. C'est juste une raison très simple comme ça. Puis en plus, j'avais des jeunes enfants à l'époque.
0: Oui.
1: Puis je voulais qu'ils aient un sens de leurs racines.
0: De retour au Québec, vous enseignez à la Faculté de médecine de l'Université de Sherbrooke avant d'être nommé chirurgien en chef et directeur du département de chirurgie du Centre hospitalier universitaire de Sherbrooke. Vous vous présentez pour la première fois aux élections de 2003 pour le Parti libéral de Jean Charest dans le comté de Mont-Royal. C'est un château fort libéral.
1: Ouais.
0: Est-ce que c'est Jean Charest qui vous recrute? Il est député à Sherbrooke à l'époque. On imagine que vous vous côtoyez, là.
1: Exactement. Puis d'ailleurs, c'est là que je l'avais rencontré parce qu'il était député, comme vous l'avez dit, à Sherbrooke. Et puis, il commençait à préparer son élection. Et puis, il savait déjà qu'un thème principal de son élection de 2000, on ne savait pas exactement quand, mais ça a fini par être 2003, ce serait la santé. Alors, il voulait s'entourer d'une équipe de candidats, candidates qui avaient une expertise reconnue ou connue dans le domaine de la santé.
0: Pourquoi vous avez accepté?
1: Ben, je voulais m'engager. Alors, et puis, je voulais participer à la société plus largement que par la pratique de la médecine, qui est déjà un engagement très profond, mais surtout au niveau individuel. On est en relation avec un patient, sa famille, mais un patient surtout, une patiente. Et puis, c'est avec cette personne-là qu'on s'engage directement. Tandis que moi, je cherchais également un engagement au niveau de la société. Je trouvais ça important d'avoir un impact sur la société plus largement.
0: Gaëtan Barrette nous a confié dans un autre épisode de Passion politique que ce qu'il voulait, lui, c'était devenir ministre de la Santé. Il s'est magasiné un parti, il s'en est pas caché. La CAQ en 2012, le PQ en 2014, il a raconté qu'il a rencontré Pauline Marois. Et finalement, il a choisi le Parti libéral, on va y revenir là. Mais est-ce qu'il était déjà question à l'époque dans vos échanges avec M. Charest que ce que vous alliez avoir, si vous vous présentiez puis que vous alliez gagner, c'est le poste de ministre de la Santé?
1: Ça se fait jamais comme ça, du moins pas
0: ma... Tout le monde dit ça, hein? M. Barrette, il a été très transparent, là, mais... Oui.
1: Jamais. Et quelqu'un qui demande ça n'a pas de réponse. C'est-à-dire que la meilleure réponse que quelqu'un peut obtenir, c'est écoute, si je te recrute, c'est parce que je veux que tu joues un rôle important à mon équipe. Il faut se satisfaire de cette réponse-là.
0: C'est ce que M. Charest vous a dit, parce que vous n'alliez pas en politique pour faire la plante verte, là, comme dit Claire Samson. Là.
1: J'ai trouvé ça un peu dur parce que, évidemment, on veut tous faire le plus possible de responsabilité, etc. Mais il ne faut pas non plus sous-estimer le rôle du député.

Et moi, je trouvais qu'on passait à... Par exemple, quand les gens disaient d'un député qui n'était pas au Conseil des ministres, c'est un simple député. Je trouvais ça très abusif comme description, parce que c'est un gros travail, être député d'une circonscription, s'en occuper, voir les gens.

0: Vous coigniez avec quoi, une retenue?
1: Ben non, mais je... Alors, une petite anecdote comme oui. ça, avec les années, on peut commencer à les raconter. C'est que un des premiers événements où il faut que j'aille, qui est une réunion partisane, là, puis bon. Et puis j'arrive dans cette salle qui est pleine de gens, là, et je reste comme ça sur le bord, puis la personne qui était avec moi me dit, « Monsieur Couillard, qu'est-ce que vous faites? Allez-y, là, allez les voir. » Ben, écoute, il dit, « je veux pas les embêter. » Hey, ils sont venus vous voir. J'ai dit quoi, moi? Pourquoi? Alors, pour répondre à votre question, disons que c'était pas naturel.
0: Non. Vous êtes timide? Est-ce que
1: Oui, je suis un grand timide. D'ailleurs, c'est plus fréquent qu'on pense parmi les personnalités publiques.
0: C'est très étonnant, d'ailleurs. Vous êtes élu le 14 avril 2003 dans Mont-Royal avec 80 % des voix et vous devenez ministre de la Santé. Puis on est 5 ans après les premières coupes en santé opérées par Lucien Bouchard. Le système craque de partout. D'ailleurs, le Parti libéral a promis, vous l'avez dit en campagne électorale, la fin de l'attente en santé, rien de moins.
1: C'était un peu osé comme promesse. Aujourd'hui, je l'avoue.
0: Oui, parce que dans leur plateforme, les libéraux s'engagent à désengorger les urgences et à donner accès à des soins 24 heures par jour, 7 jours par semaine, partout au Québec. Bon, c'était osé, c'était pas réaliste. Là,
1: ben, c'est-à-dire que c'est la nature du système de santé. Ouais. Ça, c'est normal de le dire, parce que sinon, on n'a plus de système de santé. Mais ce que le parti, avec beaucoup de bonne volonté, parce qu'un parti qui arrive de l'opposition au gouvernement transporte littéralement avec lui les frustrations, les désirs des gens. Ça vient pas de l'atmosphère, ça vient de réel. Mais on avait dit des phrases comme nous mettrons fin à l'attente sous toutes ses formes. Alors j'avais dit parce que moi j'arrivais après que ce document ait été fait. Je pense pas que je l'aurais influencé beaucoup, mais voilà au moment où j'arrive. Alors je dis à la personne qui avait ça, et j'ai dit écoute, c'est pas un peu. Est-ce qu'on devrait pas plutôt dire on va rapprocher l'attente de ce qui est médicalement acceptable. Bah, voilà. Non, il dit ça en politique, c'est pas bon, ça.
0: Non, mais ça met la barre très haute pour vous, là. Ouais. Parce que 22 ans plus tard, le temps d'attente aux urgences est toujours aussi long. Des hôpitaux comme Maisonneuve-Rosemont sont en décrépitude. Comment vous expliquez que le système de santé, M. Couillard, qui gruge la moitié du budget de l'État, à l'heure actuelle, c'est 65,5 milliards de dollars par année, soit aussi dysfonctionnel.
1: Voilà. Alors, je vais commencer par vous, avant de répondre plus largement à votre question.
0: Oui. C'est la question, hein?
1: Ben, c'est toujours ça. Mais il n'y a personne qui va occuper ce poste-là en pensant pas améliorer les choses. Sinon, vas-y pas. Bon. Alors, on améliore tous de façon quelconque les choses, mais les gens s'en rendent pas compte ou ne le voient pas ou ne veulent pas le voir ou trouvent ça non pertinent. Par exemple, vous avez parlé des temps d'attente en santé. Alors, pendant notre période au gouvernement, j'en fais pas une promotion partisane, c'est un état de choses qu'on peut vérifier. Avec Gaétan comme ministre de la Santé, chaque année, les temps d'attente à l'urgence ont diminué. On n'avait jamais vu ça avant, et je pense qu'on ne verra plus ça. Chaque année du mandat, les temps d'attente à l'urgence avaient diminué.
0: C'est temporaire.
1: C'est pas temporaire, chaque année pendant 4 ans.
0: Oui, mais aujourd'hui, on n'est plus là.
1: Oui, mais pourquoi?
0: Il n'y a pas eu de durabilité.
1: Ben voilà pourquoi. Il faut se poser cette question-là. C'est un effort continuel. Hein. Il faut jamais, jamais lâcher.
0: C'est sous votre gouverne de ministre que les négociations corsées avec les médecins spécialistes auront lieu, entre vous et Gaétan Barrette, qui est alors président de leur fédération.
1: Mais disons que, tu sais, ça me fait rire, parce qu'après, les gens ont dit « Ah, Couillard, c'est un gouvernement de docteurs qui s'occupait des docteurs. » Mais on n'était pas un gouvernement de médecins. Ils ne nous aimaient pas, les médecins, là. Vous avez dit vous-même tantôt. Moi, j'ai adopté une loi spéciale contre la FMSQ. Pas très copain comme geste à poser, qui a été naturellement abrogé par la suite parce qu'on peut pas faire fonctionner un système de santé dans l'affrontement avec les médecins. Ça, c'est une autre chose importante qu'il faut répéter. Hein.
0: Oui, mais vos négociations aboutissent à la plus importante hausse de rémunération aux médecins spécialistes, près d'$1 milliard en rattrapage salarial. Des années plus tard, en 2024, le salaire des médecins va s'élever à $9,5 milliards et occuper jusqu'à 7 à 8 % du budget total du Québec. Pourquoi vous avez cédé aux demandes de Gaétan Barrette à l'époque?
1: Gaétan serait bien heureux d'entendre ça. Mais
0: c'est la réalité. Hein?
1: Mais il fallait le faire parce qu'on ne pouvait pas, dans un système ouvert comme le système d'Amérique du Nord ou le système économique qu'on a, où les gens sont très mobiles, pas prendre acte du fait que les gens ont le choix maintenant. Les jeunes, ils ont le choix où pratiquer leur profession. On ne peut pas se permettre d'en perdre, comme vous dites, au prix où on les paie. Donc, il fallait faire ce geste-là. Mais vous savez, les gens ont un peu exagéré l'ampleur de cette entente-là. Oui, elle a été importante en termes financiers, mais...
0: Il y a des médecins spécialistes qui font $800 000 par année, presque $900 000 par année. Oui. C'est énorme.
1: Oui, mais combien d'enfants en Ontario, en Alberta, dans ces autres promesses-là? Il faut savoir qu'à l'époque, on voulait ramener le Québec plus haut en termes de comparaison. Et aujourd'hui, ils ne sont pas beaucoup plus hauts. Hein? Comme j'avais prédit à l'époque, vous savez, les autres, ils vont augmenter aussi. Il faut qu'on reste entre guillemets, compétitif.
0: Oui.
1: Il y a d'autres façons de le faire également.
0: Ça soutient beaucoup d'argent dans le budget global. C'est

0: aussi pendant votre mandat comme ministre de la Santé que l'on annonce la construction de deux nouveaux hôpitaux universitaires de l'Université de Montréal et de l'Université McGill. Est-ce que c'est vrai que Jean Charest veut que le CHUM soit à Outremont et que c'est vous qui avez insisté pour que l'hôpital reste au centre-ville, pour que la médecine de proximité soit préservée? Monsieur Couillard, c'est vrai ça? Vous avez eu des arguments avec Monsieur Charest?
1: Monsieur Charest n'est pas quelqu'un désagréable du tout. Là. On a eu des discussions là-dessus. Ouais. Puis il y avait un groupe de personnes à Montréal, fort bien intentionnées, qui voulaient autre chose. Ils voulaient que ça sorte du centre-ville pour plusieurs raisons et envoyer ça de l'autre côté du Mont-Royal. Alors moi, je n'étais pas d'accord d'abord pour les questions d'organisation de soins. Et puis également, une autre raison dont peu de gens ont parlé, c'est qu'avec la disparition du CHUM du centre-ville, il n'y avait plus de médecine universitaire francophone au centre-ville. Et je trouve ça très curieux que les gens n'aient pas réalisé ça à l'époque et même par la suite. Maintenant, on a cette médecine universitaire au centre-ville et je pense qu'on en est bien heureux. L'hôpital de McGill avait besoin d'être rénové, on l'a fait aussi. Ouais. Sainte-Justine avait besoin, on l'a fait aussi.
0: Ouais. C'est une belle contribution. L'hôpital...
1: Mais il reste Maisonneuve, on le voit ces jours-ci. C'est décevant de voir qu'on n'est pas progressé là.
0: C'est terrible. Hein? Malgré ces faits d'armes, on vous voit quand même comme le ministre de la controversée réforme Couillard. Mm-hmm. Rappelons que c'est une réduction de la taille et des dépenses de l'État inspirée par les idées de la nouvelle gestion publique de l'époque et de l'entrée du privé dans le système public avec la loi 33 votée le 13 décembre 2006. Mm-hmm. C'est une loi qui permet entre autres aux hôpitaux publics de s'associer à des cliniques privées pour certains services, créant le concept de clinique médicale spécialisée afin de pallier au délai d'attente trop long dans les hôpitaux publics. Là. Est-ce que c'est pas le commencement de la fin, ça? L'entrée du privé dans le public?
1: Non, c'est le début du commencement. C'est-à-dire que c'est une façon de procéder qui est commune à plein de systèmes de santé dans le monde, dont les systèmes européens. Ce que nous, on considère comme controversé est là-bas tout à fait naturel. Si vous allez en France, vous allez voir très bien que si vous avez besoin d'une chirurgie, elle va être payée par l'État, mais vous pourriez peut-être l'obtenir dans une clinique privée ou dans un hôpital public selon les circonstances. Et même quand il y a des gouvernements socialistes en France, les gens n'en font pas état plus que ça.
0: Pourquoi ça a choqué tout le monde ici alors? Tout le monde avait tort d'être surpris par ça, d'être choqué par ça?
1: Il ne faut pas dire que les gens ont tort, mais c'est perçu comme un château fort qu'il ne faut pas fissurer. Et moi, malheureusement, je trouve qu'on prend beaucoup d'énergie et de temps à défendre le système plus que les patients. La personne qui attend d'être opérée, elle veut être opérée, puis elle veut qu'on l'aide, qu'on soulage ses douleurs ou qu'on améliore sa situation. Cette personne-là, malgré ce qu'on en dit, relativement indifférente à l'endroit où ça va être fait. Et ces petites cliniques spécialisées, affiliées, comme on les appelait, qui venaient de la Commission Claire, en passant, c'est pas une invention de notre gouvernement.
0: Michel Clair, oui.
1: Michel Clair, oui, qui était un des gens, une personne qui a eu beaucoup d'influence dans l'évolution du système de santé. Après Jean Rochon, par exemple.
0: Ouais.
1: C'est une continuité. C'est une continuité, tout ça. D'avoir cette collaboration ou cette inclusion était important et naturel. Ce qu'on a fait, cependant, à l'époque, c'est qu'on a complètement séparé ce qu'on appelait les médecins non-participants des médecins participants, de sorte qu'il n'y ait pas d'argent public qui aille du côté des médecins non-participants. Mais encore une fois, je trouve toujours ça un peu surprenant qu'on s'en inquiète parce que il n'y a pas de système de santé au monde qui fonctionne bien, qu'il n'y a pas cette caractéristique-là.
0: Le 25 juin 2008, peu de temps après avoir été élu, vous démissionnez de vos fonctions de député et de ministre de la Santé et des Services sociaux. Pourquoi vous partez? Vous venez d'être élu, là?
1: Mais j'avais fait... d'ailleurs, je suis encore aujourd'hui, même avec M. Dubé, là, je suis encore le ministre de la Santé qui a été le plus longtemps en poste au Québec.
0: 5 ans.
1: Vous savez, ça a eu son homme, ça. Hein? Parce qu'il n'y a pas de journée tranquille, il n'y a pas de journée où tout va bien. Et c'est continuel. Et un jour, on a le goût de voir d'autres horizons. Si on est venu en politique pour faire autre chose que la santé éventuellement, ce qui était un peu mon cas, ben on se rend compte éventuellement qu'on est littéralement attaché à ce poste-là puis qu'on nous changera pas d'endroit. Et on recommence à avoir le goût de faire autre chose. Aussi simple que ça.
0: Ouais. Qu'est-ce que vous avez trouvé de plus difficile? Être ministre de la Santé ou être premier ministre? Je vous donne le choix, là.
1: Il faut que je choisisse aujourd'hui.
0: L'un ou l'autre.
1: ministre de la Santé, je dirais, à cause des enjeux quotidiens très, très proches là, de la réalité des gens, mais le plus stimulant, enthousiasmant, intéressant, c'est le poste de premier ministre, bien sûr.
0: Monsieur Couillard, merci d'être avec nous aujourd'hui. Merci beaucoup.
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0: Philippe Couillard, votre démission comme ministre de la Santé se passe en juin 2008. Vous allez travailler pour Persistence Capital Partners. C'est un partenaire, vous serez partenaire d'un fonds d'investissement en santé qui investit dans le privé. Ça vous suit quand même, ça.
1: Oui.
0: Proximité avec le privé, hein? Une implication dans le système public, une proximité avec le privé. Le privé, ça vous vaut des critiques, vous le savez très bien, lors de votre départ. Hein? Mm-hmm. Pourquoi vous faites ça? Un pied dans le privé, un pied dans le public.
1: Mais c'est encore une fois la vision. Moi, j'ai un système de santé moderne qui est universel, donc qui donne accès à tout le monde. C'est d'avoir une implication également du secteur privé. Et donc,

0: des capitaux du secteur privé. Si on demande au gouvernement de construire toutes les cliniques médicales, ben je pense qu'on va rapidement arriver au mur. Hein. Déjà qu'on n'est pas loin du mur maintenant. Donc, je trouvais ça logique. Et d'ailleurs, ça a continué. Après ce groupe dont vous parlez, il y en a eu d'autres au Canada parce que ils sont là pour remplir la fonction de l'investissement que l'État, pour de bonnes raisons, ne peut pas faire parce que l'État a d'autres choses à faire.
1: Mais qui dit investissement dit rentabilité. C'est contraire à la fonction même d'un service de santé public.
0: Non. Si vous regardez le système de santé, prenez les médicaments. C'est l'empire du capitalisme, les médicaments.
1: Oui.
0: Tout le monde fait des profits avec les médicaments.
1: Oui.
0: Les cliniques médicales dont vous parlez, y a les instruments médicaux. Le système de santé n'est pas disloqué du système économique général. Alors,
1: c'est pour ça qu'il faut le protéger, non, il me semble, le plus possible.
0: Le protéger ou peut-être le rapprocher intelligemment. Parce que c'est ce qui est arrivé en 2006, auquel vous avez fait allusion, c'était suite au jugement Shaouli. Je ne sais pas si les gens à l'écoute se souviennent
1: de ça. En 2008,
0: ça.
1: Quand vous quittez.
0: Avant, 2006. Oui. Parce que c'est moi qui ai fait la législation de réponse au jugement Shaouli. Et le but de cette législation était protéger le système de santé. Parce que sinon, si on avait appliqué à la lettre le jugement tel qu'il était, il fallait ouvrir les vannes complètement à l'assurance privée, etc. Et on voulait pas ça. On voulait préserver le caractère universel et socialement juste du système de santé, ou plus juste que d'autres, disons. Et donc, on a fait ça dans cet esprit-là. Et c'est curieux que les gens ne l'aient pas analysé comme ça, parce que c'est la réalité.
1: Philippe Couillard, entre 2008 et 2012, là, vous enseignez, vous êtes partenaire dans cette firme d'investissement. Est-ce que vous caressez le rêve de revenir en politique?
0: Absolument pas. Absolument pas, non. D'ailleurs, pour moi, c'était terminé. C'était un chapitre dont la page était tournée. La dernière page était tournée. Et oui, j'ai enseigné. D'ailleurs, j'ai beaucoup aimé. J'ai donné un cours de 3 crédits sur la comparaison des différents types de systèmes de santé.
1: À l'Université McGill? Hein?
0: À l'Université, aux étudiants de droit, surtout.
1: Ouais.
0: C'était absolument fascinant de dialoguer avec eux sur ces questions-là. Et puis, j'ai fait un peu de consultation à gauche, à droite, etc. Ben oui, il faut
1: donc, vous pensez pas à ça du tout. Pourtant, à la suite de la démission de Jean Charest du poste de chef du Parti libéral, on est au lendemain des élections du 4 septembre 2012, où il perd le pouvoir, bien sûr, aux mains des péquistes de Pauline Marois. Vous annoncez, le 3 octobre 2012, quelques jours plus tard, vouloir faire votre retour en politique.
0: Ça s'est pas fait tout de suite, hein. Moi, je voulais pas revenir, là. J'avais pas ça en tête du tout. Et oui, je vous vois hocher la tête, mais
1: entre le 4 septembre et le 3 octobre, il se passe un mois à peine, là.
0: Et combien vous pensez qu'on reçoit de téléphones de gens qui insistent pour dire, ben, tu dois absolument
1: revenir?
0: C'est
1: les gens qui vous appellent?
0: Oui, je serais pas allé de moi-même. En fait, j'ai jamais demandé de poste d'autorité de ma vie, moi. On m'a demandé d'occuper des fonctions d'autorité.
1: Qui vous appelle?
0: Des militants du parti surtout, des collègues ministres, des gens du milieu économique en général, et qui disaient que je devais absolument revenir. Bon. Et j'ai hésité, mais j'ai dit, bon, d'accord. Je l'ai vu comme un devoir. Hein.
1: Vous êtes revenu par devoir?
0: Oui, parce que c'est pas totalement confortable, hein, ce milieu-là de la politique. Mais je suis revenu parce que je pensais avoir une contribution à faire supplémentaire pour le Québec. Et à ce moment-là, on était dans les impasses financières sévères, qui d'ailleurs sont de retour, vous le voyez. Et l'idée de rétablir la bonne santé des finances publiques, de l'économie, pour moi, elle est sous-jacente à tout ce qu'on peut accomplir en politique. Parce que si on n'a pas des finances publiques saines, on peut dire ce qu'on veut en termes d'ambition, il n'y a rien qui se réalise, parce que c'est ça le combustible qui est nécessaire.
1: Donc, vous revenez par des devoirs, on aura compris. Ouais. Hein, vous devenez candidat à la chefferie du Parti libéral du Québec. Vous êtes élu le 17 mars 2013 devant Pierre Moreau, devant Raymond Bachand. Et très rapidement, le 7 avril 2014, le Parti libéral remporte les élections générales en faisant élire 70 députés sur 125. Vous devenez premier ministre. Oui. Comment vous vous sentez?
0: Ben, je vais venir un petit peu en arrière parce qu'un des facteurs qui m'a, outre l'état de l'économie, des finances publiques, c'était également ce qu'on appelait à l'époque la charte des valeurs que proposait le Parti québécois, que je trouvais pas très jolie. Je trouvais pas que c'était une belle politique publique à faire. Je voyais pas vraiment l'intérêt.
1: Pourquoi?
0: Ben, je trouvais qu'on pratiquait l'exclusion et qu'on n'atteignait pas du tout l'objectif qu'on poursuit. D'ailleurs, c'est encore un peu le cas maintenant. Si on dit qu'il faut absolument écarter les femmes qui portent je parle pas du voile facial, parce que nous, on avait proposé de l'interdire, le voile facial, mais le foulard. S'il faut les interdire de certaines fonctions, ben, si c'est nocif pour nos enfants, pourquoi on le permet à aller aux gens dans la vie ou dans la vie courante ou dans la rue? Il faut aller au bout de sa logique. Donc, c'est très incomplet. Et puis, forcément, c'est une mesure qui s'adresse surtout aux femmes. Et bon, je suis pas le seul à le dire, là. Oui. C'est des ennuis, c'est des côtés qui m'incommodaient.
1: Mais j'essaie de vous comprendre, ça vous motive à vous présenter, ça,
0: c'était une des raisons.
1: 2014.
0: D'ailleurs, il y a des gens que j'ai recrutés pour la campagne de 2014 qui revenaient pour ça.
1: Qui donc?
0: J'aimerais pas,
1: Là, on est dans un devoir de mémoire, il faut
0: dire.
1: Ah
0: oui, c'est ça, mais...

0: Parfois, la mémoire est un peu circonstanciée. Mais,
1: vous avez peur qu'on vous confronte là-dessus?
0: Non, je veux pas forcer les gens à dire ce qu'ils...
1: Mais c'est un moteur de votre retour, ça.
0: C'est un des moteurs. C'est surtout l'État du Québec en général, finances publiques, économie, mais cette question-là est un...
1: La politique identitaire.
0: Et voilà, ce type de politique-là, j'y suis toujours, encore aujourd'hui, un peu allergique.
1: Oui. Alors, vous devenez premier ministre, là.
0: Oui.
1: Comment vous vous sentez? Le jour où vous êtes élu, comment vous vous sentez? Est-ce que vous vous souvenez de l'état émotif dans lequel ça vous plonge?
0: On est très ému parce qu'on réalise tout d'un coup l'ampleur des responsabilités de la fonction qu'on va occuper. Donc, on se sent intimidé, mais j'avais la chance d'être très bien entouré.
1: Le dimanche suivant votre élection, votre victoire, le téléphone sonne. C'est ce qu'on raconte dans le livre Le Dernier Mammouth. Dans votre résidence au Lac-Saint-Jean, il est 8h30. C'est l'ex-ministre péquiste Michel Clerc, il est de retour, qui vous appelle. Il est cité donc dans le livre de Michel Sioui et Pascal Maillot. Philippe, vous n'aurez jamais plus de pouvoir que maintenant. S'il te plaît, ne nomme pas Gaétan Barrette à la santé. Nomme-le aux relations internationales, aux revenus, mais ne le nomme pas à la santé. Le 23 avril 2014, quand vous êtes assermenté comme PM, vous nommez Gaétan Barrette comme ministre de la Santé. Pourquoi vous n'écoutez pas Michel Clerc?
0: On n'est pas forcé d'écouter tout le monde. Puis j'ai énormément de respect pour Michel. Puis que je le disais l'autre jour, c'est un des jalons historiques importants du système de santé. Mais moi, je connais Gaétan. On le connaît bien au Québec. C'est un homme très énergique, déterminé et qui avance. Des fois un peu fort, mais qui avance. J'aime mieux quelqu'un qui avance peut-être parfois un peu fort que quelqu'un qui recule tout le temps. Et puis Gaétan, lui, il avait les idées où il fallait. Il avait cette idée de sa deuxième... Parce que sa réforme est une continuité des précédentes, y compris celle que j'avais menée moi comme ministre de la Santé.
1: Oui, c'est la continuité.
0: Et ce qu'il voulait obtenir, c'est des résultats. Puis je répète, parce que les gens ne l'apprécient pas assez, il a obtenu des résultats qui n'ont pas été égalés à ce jour. Alors, je veux bien qu'on dise ce qu'on veut sur Gaétan Barrette, mais nommez-moi un autre ministre qui, chaque année, pendant 4 ans de suite, a vu les temps d'attente diminuer à l'urgence.
1: Oui.
0: Et bonne chance.
1: Je pourrais réunir ici un paquet de médecins, un paquet d'infirmières qui feraient son procès sans relâche pendant des jours et des jours. Dès la première année, il va couper 600 millions dans le budget de santé, procéder à une réforme qui sera, vous le savez, fortement controversée. Il est perçu 6 ans plus tard comme le fossoyeur du système de santé au Québec, le pire ministre de l'histoire, selon un sondage léger paru le 25 juillet 2020. En 2017, vous lui retirez une partie de ses fonctions, notamment les négociations avec les médecins spécialistes. Est-ce que vous avez eu des regrets quand même à un moment donné de l'avoir nommé,
0: non,
1: M. Couillard?
0: Non, parce qu'au bénéfice ou net, il a amélioré le sort des patients au Québec. Pas parfaitement, tout est loin d'être réglé encore aujourd'hui, mais il y a des choses qui étaient mieux. Il y avait plus de gens qui avaient accès à un médecin de famille. Il faut prendre ce qui va avec l'individu, autant les côtés parfois plus rugueux, je dirais.
1: Ouais, c'est pour ça que vous l'avez rétrogradé en 2017, qu'il était trop rugueux?
0: Non, c'est une question...
1: Ça vous déplaisait?
0: C'est une question de gouvernance. Vous l'avez dit dans votre introduction, le bloc budgétaire de la santé, et particulièrement de la rémunération médicale, est excessivement élevé. On ne peut pas en donner le contrôle à une seule personne, même le ministre de la Santé. Et il faut que ce soit le gouvernement dans son entier, le ministre de la Santé, bien sûr, qui est là comme conseiller là-dedans, le Conseil du Trésor qui vérifie qu'on a assez d'argent pour payer tout ça, et puis le premier ministre qui, en bout de ligne, fait l'arbitrage. Alors, c'est ce qui s'est passé.
1: Ça représente votre gouvernement, parce qu'une de vos premières décisions en tant que premier ministre, c'est de restreindre les dépenses gouvernementales.
0: Bien sûr.
1: Vous en faites une priorité, M. Couillard, à l'époque. Pourquoi?
0: Et j'y ai tenu, parce qu'il fait peur. Encore aujourd'hui, on voit les conséquences. L'équilibre budgétaire, c'est pas un luxe esthétique. C'est pas pour avoir deux colonnes de chiffres égales en bas. C'est pour avoir des marges de manœuvre. Alors, grâce à ça, y compris dans le mandat que j'ai fait comme premier ministre, on a actualisé le plan de lutte à la pauvreté avec des mesures très importantes, dont le premier mode de revenu garanti pour une catégorie de personnes sur l'aide sociale. On a fait une politique culturelle ambitieuse et bien soutenue financièrement. On a fait une politique internationale. Pourquoi? Parce qu'on avait les moyens. Moi, ceux qui disent qu'ils font des choses qui n'ont pas les moyens ou qui font semblant de les avoir, je suis un peu allergique à ça. Alors, au début du mandat, on s'est dit, on va se donner 2 ans. D'ailleurs, c'était un peu moins de 2 ans. On va rétablir la santé financière. On va se donner de l'oxygène.
1: Ouais.
0: Et là, on va faire des trucs, ce qu'on a fait. Et on aurait pu continuer.
1: Malheureusement, la population en a voulu autrement, parce que vous êtes sévèrement critiqué pour la diminution des budgets en santé, en éducation, pour vos 2 premières années à titre de premier ministre du Québec. Vous appeliez ça la rigueur.
0: Mais... Absolument.
1: Ouais.
0: Et c'est comme ça qu'il faut gérer les finances publiques. C'est pas romantique, c'est pas toujours joli, mais il faut faire ça.
1: Mais ça a des conséquences.
0: Et regardez les conséquences aujourd'hui de ne pas l'avoir fait. Regardez où on en est maintenant. Après, sur plus de 7 milliards, l'épisode de la COVID, le reste après, on se retrouve dans un trou financier plus important que celui qu'on avait trouvé à notre arrivée. Et je le regrette beaucoup. Je le regrette beaucoup parce que c'est les citoyens au bout de ligne qui payent pour ça.
1: Oui, mais vos mesures d'austérité vous rendent impopulaires. À l'époque, place le Parti libéral dans les mauvaises grâces de la population. Là. Est-ce qu'on

0: on peut gouverner sans être populaire?
1: Sans être populaire?
0: Ben, sans être aimé. Sans que les gens comprennent ce que vous êtes en train de faire, M. Couillard.
1: C'est difficile. Mais vous savez, les gens parlent beaucoup de cette question budgétaire pour la défaite de 2018. Mais si on regarde objectivement les sondages d'opinion, ils valent ce qu'ils veulent, là, mais les moments où on avait le taux d'approbation le plus élevé, c'est quand on faisait des mesures de retour à l'équilibre budgétaire. C'est lorsqu'on s'est mis à parler de philosophie identitaire, des immigrants, de la loi 20, de la Charte des valeurs, que notre popularité a chuté de façon importante. Puis il y a eu, bien sûr, les
0: à critiquer ces politiques-là.
1: C'est ça.
0: Oui. Parce que, bon, il y a plein de choses qui ont été dites pendant que vous êtes au pouvoir, pendant que vous, bon, un peu après.
1: Oui, mais.
0: C'est venu de toutes parts.
1: Mais quelle était l'alternative? Laisser le Québec s'enfoncer encore plus? On va voir l'alternative maintenant. On va voir ce qui se produit lorsque les finances publiques commencent à glisser,
0: oui.
1: Lorsque la dette augmente, lorsque les paiements de la dette augmentent aux dépens des services publics.
0: Bon, on est dans une période d'austérité, là, même si le gouvernement actuel évite d'utiliser ce mot-là. Là. Oui, on est de retour dans une période d'austérité.
1: Parce qu'on n'a pas pu, ou voulu, ou pu, maintenir la rigueur nécessaire à la gestion des finances publiques, où on ne peut pas dire oui tout le temps à tout le monde. Il faut apprendre à dire des fois non, ou peut-être, ou plus tard. Si on ne fait pas ça, on arrive aux résultats qu'on connaît.
0: Oui, vous connaissez bien sûr l'éminent économiste Pierre Fortin, qui a écrit dans l'actualité, c'était le 15 septembre 2020. On est en pleine pandémie, là, je le cite, « La crise sanitaire actuelle a fait ressortir la désorganisation et les insuffisances du secteur de la santé, le désarroi de son personnel compétent dans les commissions scolaires, l'austérité a accentué les pénuries d'enseignants et de personnel spécialisé. Et c'est maintenant plus de la moitié des infrastructures qui sont jugées en mauvais ou en très mauvais état par les ingénieurs. » Je le cite, « Je vous fais grâce du reste. » Est-ce qu'on peut trouver l'équilibre budgétaire, comme vous avez tenté de le faire, puis on comprend, sans atteindre la qualité des infrastructures puis des services, M. Couillard?
1: Il faut faire parfois des choix et des décisions difficiles, puis il faut l'accepter. Parce qu'encore une fois, quelle est l'alternative?
0: Investir en éducation, comme on le fait dans les pays nordiques. Là.
1: Si le gouvernement actuel n'avait pas trouvé les 7 milliards qu'il a trouvés à son arrivée miraculeusement, qui ne s'étaient jamais produits, il n'y a pas grand-chose qui aurait été fait jusqu'à la pandémie, s'il n'y aurait pas eu les moyens. Alors, ils ont eu ce cadeau inespéré, jamais vu. Et je ne pense pas d'ailleurs qu'un gouvernement va le refaire, parce qu'il y a-t-il eu une récompense politique pour laisser tant de disponibilité de fonds publics au gouvernement qui a succédé? Je ne pense pas qu'on le verra encore une fois. Donc, il faut
0: réaliser ça. Qu'est-ce que vous voulez dire? Est-ce qu'il y a eu une récompense? Qu'est-ce que ce serait la récompense?
1: Ben, dire, voilà un bon gouvernement qui gère de façon sérieuse, on va lui donner un autre mandat. Mais ce n'est pas le genre de choses très populaires. Ça, je l'assume complètement.
0: Parce que ça a eu une incidence dans la campagne électorale déclenchée le 23 août 2018. Votre parti se présente comme le parti de l'économie.
1: Mm-hmm.
0: Est-ce qu'on peut encore faire rêver les gens? Proposer des grands projets, dire nous, on va aller là.
1: Mais
0: c'est pas dans le discours actuel. Hein?
1: J'espère, mais il faut toujours en avoir au moins un. Moi, dans mon cas, le programme pour 2018, d'ailleurs, qui était un peu faible, le programme, je le réalise aujourd'hui, on aurait pu mieux faire un meilleur programme, plus concret, plus
0: imagé. Qu'est-ce qui était faible?
1: Ben, c'était un peu saupoudré à gauche, à droite. C'était pas très, très concentré. Puis je me blâme moi-même, parce que j'étais le dernier à donner l'approbation au document de la campagne électorale.
0: Ouais.
1: Nous, on avait choisi la mobilité.
0: Ça, c'était votre grand projet.
1: Oui, c'est ça. Pour l'époque et pour le mandat qui aurait suivi.
0: Ouais.
1: On trouvait que sur le plan environnemental, sur le plan économique, c'était ce qu'il fallait, qualité de vie également pour les gens, c'est ce qu'il fallait faire. D'ailleurs, on proposait à l'époque la gratuité pour les personnes âgées. Je pense qu'on dirait maintenant les personnes âgées à faible revenu, parce qu'il faut...
0: Dans les transports publics.
1: Dans les transports publics, les étudiants à temps plein aussi, je me souviens. Et on avait également une liste de grands projets qui, j'espère, vont se réaliser, qu'il fallait réaliser pour...
0: Mais on ne fait pas rêver les gens. Hein? On ne fait plus rêver les gens.
1: Ben, le quotidien, c'est dur, mais ça fait partie de la réalité. Si on est tout le temps dans le rêve, vous savez, il faut parfois accepter de sortir du rêve et de regarder la réalité telle qu'elle est. Moi, j'ai jamais hésité à regarder la réalité dans le blanc des yeux et dire, écoute, c'est ça que le sort nous donne, mais on va agir, puis on va changer les choses.
0: Vous êtes un peu comme M. Bouchard, un lucide.
1: Si vous dites lucide, qu'on voit les choses comme elles sont, j'accepte l'étiquette avec plaisir. D'ailleurs, M. Bouchard, un jour, m'a dit que j'aime beaucoup. Monsieur Bouchard
0: qui n'aime pas M. Bouchard?
1: Il m'a dit, c'est quand même curieux. Il dit, mon austérité était bien plus sérieuse que la tienne.
0: C'est ce qu'il vous a dit?
1: Ben oui, parce que objectivement, c'est le cas.
0: On se souvient plus de ça, parce que les premières grandes coupes en santé, d'ailleurs, dont vous avez été tributaire à votre arrivée comme ministre de la Santé, sont venues par le gouvernement de Lucien Bouchard.
1: Dont j'avais été tributaire comme médecin praticien.
0: Exact.
1: Moi, je les ai vécues sur le terrain.
0: Ouais.
1: Les mises à la retraite.
0: Oui. Des infirmières, par exemple, qui ont vidé les hôpitaux. Hein.
1: Du personnel plus âgé, plus expérimenté. Mais M. Bouchard devait le faire. Pourquoi? Parce que les agences de crédit sont venues frapper à sa porte. Ils lui ont dit, écoutez, premier ministre du Québec, là, si vous continuez comme ça, on va vous décoter. Si on vous décote, ça va vous coûter des centaines de millions de plus pour payer votre dette publique chaque année, aux dépens des services.

0: En septembre 2018, dans le cadre de cette fameuse campagne électorale, vous accordez un entretien à Radio Énergie. L'animateur vous dit, François Lambert a dit qu'on peut nourrir un adulte et deux ados pour moins de 75 $ par semaine. Il vous dit, pensez-vous que c'est réaliste? Vous répondez oui. Mm-hmm. Vous dites, on va être beaucoup sur le végétal, puis si on court les économies, ça va fonctionner. Ça a eu un impact énorme dans la campagne électorale.
1: Ça n'a pas été très bon. Dire, comme les conseillers politiques, c'était pas bon ça. Mais par contre...
0: Comment on peut répondre ça, M. Couillard? Est-ce qu'on est déconnecté de la réalité des gens quand on est au pouvoir depuis des années, qu'on a fait des salaires comme vous avez fait?
1: Mais la question, moi j'aime bien écouter les mots et répondre avec le sens des mots. Donc la question était, est-ce que c'est possible? Moi j'ai rencontré des gens qui à l'époque avaient des budgets familiaux comme ça et qui nourrissaient leur famille comme ça. Alors la définition du mot possible, c'est pas bon, c'est possible. La réponse était oui, parce que je le savais, j'avais vu des gens, touché des gens, parlé à des gens qui le faisaient. La correction de ça, c'est d'avoir un plan. C'est d'ailleurs ce que j'avais ajouté dans la réponse par la suite.
0: Oui.
1: C'est qu'il faut un plan de lutte à la pauvreté qui continue d'être équilibré, qui continue de soutenir les gens dans la pauvreté. C'est ça la vraie réponse. Et quant à l'exactitude des faits, personne ne peut les nier. Moi, je les voyais, ces gens-là, puis ils me racontaient leur budget puis ce qu'ils faisaient pour joindre les deux bouts.
0: Oui. Mais c'est pas comme ça que c'est interprété.
1: Ah ben ça,
0: quel impact ça a sur votre campagne? Revenons, ça a été un moment charnière.
1: Ça a été très, très mauvais, là, parce que les gens ont déduit, comme vous disiez tantôt, que j'étais pas préoccupé par les gens. C'est le contraire. Toute mon action a été là pour soutenir les services publics, pour soutenir les finances publiques, pour aider les gens. Mais je l'ai certainement pas bien transmis.
0: Ouais. Est-ce que vous avez l'impression que vous avez été mal compris? Tout au long de votre carrière politique?
1: Quand un personnage politique dit ça, c'est toujours mauvais signe. Si on a été mal compris, c'est qu'on a mal expliqué, tu sais, essentiellement.
0: Donc, vous avez mal expliqué?
1: Ben, certainement, parce que sinon, je pense que ça serait passé différemment. Ouais. Mais il y a des enjeux sur lesquels, moi, j'étais pas prêt à bouger, notamment tous les enjeux identitaires, la soi-disant laïcité, etc., où je me suis dit non, moi, je change pas, je vends pas ces convictions-là, même pour des votes. J'assume de pouvoir perdre l'élection, parce que c'est quelque chose auquel je crois.
0: Pourquoi c'est populaire, alors? Pourquoi les gens adhèrent à ça?
1: Ben, c'est pas parce que c'est populaire que c'est bon. Trump est populaire actuellement aux États-Unis.
0: Je veux dire, c'est... De moins en moins, je crois.
1: Il y a encore pas mal de monde qui porte sa casquette, d'après ce que j'ai vu.
0: Mais pourquoi c'est populaire? Intéressons-nous. Vous êtes un homme qui aime y réfléchir. Ouais, vous avez dû réfléchir à ces questions-là, parce que c'est partout dans le discours politique à l'heure actuelle. Les immigrants, le rapport à la religion, à la représentation de la religion, les questions identitaires sont très importantes.
1: Pas seulement
0: politique.
1: Au Québec.
0: Exact. En c'est
1: Europe,
0: partout en Occident, en fait. Pourquoi c'est populaire, M. Couillard? Parce que vous dites, moi, ça, j'ai pas voulu aller là.
1: Parce que c'est une façon facile de détourner la conversation en attribuant le blâme aux autres. Si ça va pas bien chez nous, c'est parce qu'on a trop d'immigrants. Ou ça va pas bien chez nous parce qu'on a des femmes immigrantes qui portent un foulard sur la tête. Ou ça va pas bien chez nous, etc., etc. En attribuant le blâme à des groupes de citoyens. Moi, j'ai pas voulu faire ça.
0: L'élection se solde par une défaite incontestable pour votre parti avec seulement 31 sièges d'élus à l'Assemblée nationale. Comment vous réagissez le soir de la défaite?
1: Ça m'a fait beaucoup de peine. Puis d'ailleurs, je pense que ça a apparu quand j'ai fait mon discours de départ. Où il y avait des choses importantes à lire encore aujourd'hui. Je me permets de le signaler, c'est facilement retrouvable sur les archives publiques. C'est un choc assez important.
0: Choc?
1: D'abord,
0: vous attendez pas à perdre?
1: Je pensais peut-être, d'ailleurs c'est ce que mes conseillers me disaient, qu'on pourrait avoir un gouvernement minoritaire. Et ça, j'aurais été très à l'aise avec ça. D'ailleurs, j'ai bien aimé, en 2007, moi j'avais connu le gouvernement minoritaire avec Jean Charest. Là, et je trouvais que c'était une belle période. Parce que tu dialogues avec les autres partis, tu finis par
0: faire... Faut négocier
1: tout le temps. Puis c'est pas le mauvais pour les gens que les partis négocient entre eux.
0: C'est bon pour la démocratie.
1: Exactement. Ouais. Et donc, je pensais qu'on aurait pu s'en sortir avec un gouvernement minoritaire, mais clairement, on avait sous-estimé le ressac par rapport à certaines choses dont vous avez mentionné. Mais encore une fois, je pense, moi, que le facteur principal a été le facteur identitaire, beaucoup plus que le facteur économique ou financier.
0: Le 4 octobre 2018, vous démissionnez de l'Assemblée et de votre poste de chef de parti. Dans votre discours, vous plaidez pour la protection des droits des communautés minoritaires au Québec. Mm-hmm. Vous citez Amin Maalouf.
1: Oui.
0: On vous écoute.
2: Je veux terminer cette déclaration en vous parlant de nos libertés. Au cours de nos 400 ans d'histoire, nous les avons défendues, parfois jusqu'au sacrifice ultime. Elles sont contenues dans les chartes québécoises et canadiennes des droits et libertés. Elles sont précieuses, donc fragiles. Prenons-en grand soin. Voici une belle phrase d'Amin Maalouf, à méditer. Pour toute société et pour l'humanité dans son ensemble, le sort des minorités n'est pas un dossier parmi d'autres. Il est, avec le sort des femmes, l'un des

0: révélateurs les plus sûrs de l'avancement moral ou de la régression. Notre Assemblée nationale, comme tous les parlements, se doit de protéger leurs droits plutôt que de les restreindre si elle veut conserver sa légitimité. En fait, c'est un de ses devoirs principaux. La majorité n'a pas tous les droits, et ceux qu'elle exerce doivent être compensés par la protection de ceux des minorités. C'est un principe démocratique fondamental. Le Québec doit demeurer une terre d'accueil souriante, une société inclusive où toutes et tous sont invités à la table. Un endroit où on juge les humains pour ce qu'il y a dans leur tête, pas sur leur tête, dans leur cœur, pour ce qu'elles et ils ont à nous apporter.
1: Vous êtes très ému, en fait. Hein? Vous avez pleuré aussi.
2: Oui, ben écoute, c'est une tristesse immense.
1: On ne vous a jamais vu comme ça.
2: Ben, je comparais ça à une grosse peine d'amour, c'est ça. Mais je voulais laisser ce leg-là, ces mots-là, parce que je savais qu'ils seraient facilement, d'ailleurs, vous les avez retrouvés vous-même. Ouais. Et je pense qu'un jour, on voudrait les revisiter, y retourner. C'est des choses assez... Comment on vit ensemble dans la société? Ça ne veut pas dire que tout est permis. Et nous, on avait interdit le voile facial, on avait pris des mesures assez dures pour l'extrémisme, la coercition, ce genre de choses. Alors, qui, d'après moi, est l'enjeu principal. Je sais que d'autres gens trouvent d'autres trucs importants, mais regardez ce qui est arrivé à l'école Bedford, à Côte-des-Neiges. Mm-hmm. Ça n'a rien à voir avec le voile, là. C'est tous des hommes qui ont décidé de dévier du programme électoral pour ne pas enseigner certains sujets. Il n'y a rien de prévu dans les lois sur la laïcité là-dessus, là.
1: C'est drôle parce que j'ai l'impression que vous avez beaucoup régné. C'est pas le bon mot parce que bon, on est dans une démocratie. Vous avez exercé le pouvoir
2: ouais.
1: avec un discours économique, un discours très rationnel. Mm-hmm. Puis vous quittez en étant très ému.
2: Ouais.
1: Puis en parlant d'une préoccupation idéologique
2: ouais.
1: en fait.
2: Oui.
1: Ouais.
2: Si on
1: vous a découvert le jour où vous avez quitté un peu Monsieur Couillard.
2: Quel paradoxe.
1: Oui.
2: C'est
1: un paradoxe.
2: Ça a révélé. Mais je l'avais dit pourtant plusieurs fois là les raisons. Principal qui sous-tendait mon engagement politique. Oui, les finances publiques, c'est important, mais le type de société qu'on veut avoir aujourd'hui et demain, c'est important aussi. Et pour moi, l'accueil, l'intégration, c'est pas des mots vides. Liberté, c'est pas un mot vide. Encore une fois, c'est pas liberté à tout craint, sans limitation. Là.
1: Ouais.
2: Je suis pas un libertarien du tout. Mais pour moi, c'était important de le redire, parce que clairement, vous avez dit vous-même, on vous a découvert, donc les gens ne l'avaient pas entendu assez ou ne l'avaient pas perçu assez.
1: On n'a pas senti votre sensibilité beaucoup, en fait.
2: C'est ça. Peut-être que c'est vrai. Là, je ne suis pas le meilleur juge de ça. Mais donc, pour moi, c'était quelque chose qui était très décevant, voir qu'on avait ce genre de mesures-là au Québec et qu'on la justifiait parce qu'on est une société distincte. Et ça aussi, je trouve ça un peu difficile.
1: Oui. Le parti qui est en tête dans les sondages à l'heure actuelle, c'est le Parti québécois.
2: Mm-hmm.
1: Ouais, qui a ce discours-là aussi.
2: Ouais.
1: Donc, il y a quelque chose qui résonne chez les électeurs dans ce discours-là.
2: Ouais. Mais ce n'est pas parce que les électeurs croient majoritairement quelque chose qu'il faut les écouter. Notamment sur la question des droits des minorités.
1: Mm.
2: Le pire juge des droits d'une minorité, c'est la majorité. Quand les États-Unis ont construit leur république, Jefferson l'avait dit de façon très éloquente, hein, tout le monde s'attend à ce que la majorité l'emporte. Mais il y a une condition. Il faut qu'en même temps qu'elle ait établi des règles, des lois, pour que les minorités soient protégées.
1: Est-ce que vous avez des regrets?
2: Non, moi, j'ai jamais beaucoup de regrets dans la vie.
1: Qu'est-ce que vous auriez fait différent?
2: C'est toujours une question embêtante. On me la pose souvent. Hein?
1: Je m'excuse de manquer d'originalité.
2: Ah, vous avez... C'est mon cas aussi, vous n'en faites pas. On se réunit là-dessus. L'équilibre budgétaire, je l'aurais fait. Aucune différence. Je l'aurais fait, puis de la même façon également. Il aurait peut-être fallu écouter davantage ces soucis identitaires dont vous parlez, puis trouver une façon de les adapter à mes convictions. Je ne voyais pas la façon de le faire, parce que dans ce sujet, si on n'est pas pur, absolu, on n'est pas bon. D'ailleurs, les grands mouvements sociaux dans l'histoire ont été lésés, brimés, diminués par ceux qui aspirent à la pureté totale. C'était vrai à la Révolution française, hein, avec la terreur et tout, et c'est vrai actuellement avec la transition climatique. Il faut être absolument 100% correct, sinon c'est pas acceptable, mais à ce moment-là, on fait rien. Et le résultat, c'est quoi?
1: Oui. Vous avez été quelqu'un de l'ordre du compromis, est-ce qu'on peut dire ça?
2: Oui, toujours. Je cherchais toujours la voie de passage. Sauf sur certains enjeux de conviction personnelle, que je ne voulais pas céder pour des lentilles, comme on dit.
1: Ouais.
2: Pour moi, des votes, ce n'était pas une raison suffisante pour céder ces convictions-là.
1: Qu'est-ce qui vous donne confiance en l'avenir?
2: Les jeunes. On dit toujours les jeunes ci, les jeunes ça, ils font, bon, c'est le propre.

0: des générations comme la mienne de déblatérer sur les jeunes. Hein, c'est parce que c'est ça. Puis eux de déblatérer sur les boomers.
1: ça va dans ta bonne parce que vous n'êtes plus jeune.
0: je suis plutôt boomer, là. Oui. Comme, OK, boomer, comme oui.
1: Oui.
0: Mais non, mais quand je vois les jeunes, quand je leur parle, je trouve beaucoup de vivacité, de curiosité. Ces jeunes-là sont très ouverts sur le monde. La qualité de leur français est souvent beaucoup mieux que ce qu'on pense, ce qu'on entend. Je suis moins optimiste pour le monde, cependant, je dois vous dire. Curieusement, plus optimiste relativement pour le Québec que pour le monde.
1: Et on pourra s'en sortir sans être axé sur le monde, pensez-vous?
0: Impossible.
1: On est tributaire de ce qui se passe ailleurs dans
0: impossible.
1: Le monde.
0: Impossible. On n'a pas la taille pour s'en libérer complètement.
1: Ouais.
0: Mais quand je vois le phénomène hideux qui est Trump actuellement dans la démocratie américaine, quand je vois qu'il y a des germes de ça ici chez nous, en Europe, un peu partout, je suis très inquiet. Je suis très inquiet parce que l'histoire est pleine de leçons là-dessus. Et le propre de l'humanité, c'est de ne pas apprendre des leçons des époques précédentes.
1: Philippe Couillard, merci énormément d'avoir été avec nous aujourd'hui.
0: Ça m'a fait un grand plaisir, madame.

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5: Bonsoir à tous, ici Alexandre Lepoutre. Le verdict est tombé dans le dossier des meurtres des Québécois Daniel Langlois et Dominique Marchand. L'événement est survenu en 2023 sur l'île de la Dominique dans les Caraïbes. Le voisin du couple et son complice ont été reconnus coupables d'homicide après un conflit de voisinage. Marie-Maude Denis revient sur les événements.
6: Daniel Langlois et Dominique Marchand, ce sont deux Québécois qui avaient réalisé leur rêve de construire un hôtel de luxe, le Colibri Ridge, sur cette île qu'ils avaient adoptée. Ils étaient devenus là-bas des mécènes, des bienfaiteurs. Donc, ce fut la stupeur lorsque le 1er décembre 2023, on a retrouvé leur véhicule criblé de balles, complètement incendié, sur le bord d'un ravin dans la jungle, tout près de leur propriété. Et très vite, c'est leur voisin, Jonathan Lehrer, qui a été arrêté pour ce meurtre. Et il y avait une dispute qui durait depuis des années entre les voisins. Dans une île à peu près déserte, le petit chemin qui menait à l'hôtel de Daniel Langlois et Dominique Marchand passait tout près de la propriété de Jonathan Lehrer et lui prétendait que c'était sa propriété. Et bref, la police a fait tout de suite le lien en fait entre Jonathan Lehrer et le meurtre.
5: C'était Marie-Maude Denis.
4: Ailleurs dans le monde.
5: En France, des milliers de pompiers poursuivent leur combat contre les feux de forêt à l'approche d'une nouvelle vague de chaleur. Par ailleurs, 4000 personnes supplémentaires ont été forcées d'évacuer dans le sud-ouest du pays. Notre envoyée spéciale Annick Béraud s'est d'ailleurs rendue dans un centre pour évacuer à Bordeaux.
7: Des rangées de lits de camp, des tables pour manger ou encore pour jouer à des jeux de société, des aires de jeux pour les enfants. Les immenses salles du parc des expositions, qui croulent sous les dons, accueillent encore ce mardi un millier de personnes, dont Odile, ici avec sa fille et ses petits-enfants depuis plusieurs jours.
8: Honnêtement, tous les bénévoles sont au top. Ils sont là 24 heures sur 24. On a l'armée, on a la gendarmerie. J'ai découvert tout à l'heure qu'on avait un podologue. On a ostéopathe, on a le kiné.
7: Sur leur visage, malgré le sourire, se lisent la fatigue et l'inquiétude commune à bien des évacués. Surtout qu'il y a toujours en Gironde des départs de feu à la faveur de la hausse du vent et des températures, y compris aux portes de Bordeaux. Le maire Thomas Cazenave.
9: Donc on a des départs de feu réguliers, mais ils sont tout le temps traités. Donc ça, c'est très rassurant. Il y a une très forte mobilisation. Demain, ça sera une journée clé vraisemblablement parce que la température augmente et le vent peut-être aussi. Il y a un vent qui s'oriente davantage vers la métropole.
7: Il se félicite que ses équipes aient pu trouver en 2 jours plus de 2000 logements provisoires.

0: Or, chambres d'hôtel et logements étudiants, par exemple, cette famille est soulagée de pouvoir quitter le parc des expositions.
1: On nous a proposé un logement pas trop loin, avec possibilité pour le chien, donc on saute sur l'occasion. On est sûr jusqu'à vendredi, en espérant que d'ici là, on puisse rentrer chez nous.
0: Comme ont pu le faire d'autres résidents, avec le feu vert de la préfecture.
2: Vous allez pouvoir regagner votre maison.
0: Ici Annick Béraud, Radio-Canada, à Bordeaux.
3: Pour la première fois depuis le début de la guerre en Iran, Donald Trump et Benjamin Netanyahou se sont rencontrés à la Maison-Blanche. Le président américain a aussi accueilli son homologue ukrainien, Volodymyr Zelensky, avant d'assister ensuite aux funérailles du sénateur républicain Lindsey Graham. Bref, une journée chargée pour le président américain sur le plan diplomatique, comme l'explique Raphaël Bouvier-Auclair.
4: À la cathédrale nationale de Washington, des derniers adieux au sénateur républicain Lindsey Graham, cet ancien rival devenu allié de Donald Trump.
5: And among those mourning him here today are leaders, presidents,
4: qui a souligné l'implication du disparu dans les dossiers d'affaires étrangères et donc la présence de nombreux dirigeants à ses funérailles. Parmi eux, Benjamin Netanyahou. Quelques heures plus tôt, le premier ministre israélien rencontrait Donald Trump derrière des portes closes pendant près d'une heure et demie.
6: C'est un Pierre-Charles Richard.
4: Une excellente rencontre, selon le dirigeant israélien, qui a évoqué des objectifs communs entre son pays et les États-Unis. Même écho de la part de la porte-parole de la Maison-Blanche. N'empêche, quelques heures auparavant, Donald Trump commentait sur les ondes de Fox News des propos de Benjamin Netanyahou sur le dossier iranien, affirmant qu'il n'avait pas besoin de se faire dire quoi faire par son allié israélien. Donald Trump a par ailleurs accueilli un autre dignitaire présent à Washington, le président ukrainien Volodymyr Zelensky. Lui aussi a parlé d'une bonne rencontre, au cours de laquelle la question de la production en Ukraine de missiles intercepteurs Patriot a été évoquée. Volodymyr Zelensky a profité de son passage aux États-Unis pour rencontrer des dirigeants de l'entreprise américaine Lockheed Martin, qui produisent ces systèmes de défense. Un autre signe du réchauffement récent de la relation entre Kiev et Washington, après des épisodes tendus ces dernières années. Ici Raphaël Bouvier-Auclair, Radio-Canada, Montréal.
3: Toujours aux États-Unis, les membres du Sénat ont confirmé par une courte majorité la nomination de Jay Clayton à titre de directeur du renseignement national. L'ensemble des sénateurs démocrates se sont opposés à sa nomination par crainte qu'il n'aide Donald Trump à s'ingérer dans les prochaines élections. Lors de son audition à la mi-juillet, Jay Clayton a refusé d'admettre que Joe Biden avait remporté l'élection présidentielle de 2020. De leur côté, les élus républicains ont défendu le bilan de Jay Clayton et ont accusé les démocrates de se livrer à des jeux politique. Voilà, c'était l'essentiel de vos informations. Merci d'être à l'écoute.

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0: Aujourd'hui, le travail méconnu et sous-estimé des valoristes avec Simon Paré-Poupard et Marika Vasquez-Tagliero. Bonjour à vous deux.
1: Bonjour. Bonjour.
0: Une fonderie au cœur d'une ville divise la communauté et déchire une famille. C'est le point de départ de la pièce de théâtre Fondre de notre invité Emmanuel Jiménez. Bonjour.
2: Bonjour.
0: Les semis écologiques à intégrer dans son jardin avec Chloé Fortier-Devin. Bonjour.
3: Bonjour.
0: Et en ce 22 mars, journée mondiale de l'eau, nos agents doubles s'intéressent au recyclage des eaux grises. On a aujourd'hui deux ingénieurs pour le prix d'un, Ilric Duhamel et Frédéric Léveillé-Guilmette. Bonjour à vous deux.
4: Bonjour, Evelyne.
0: C'est Evelyne Charruet. En remplacement de Catherine Perrin, feu vert, c'est parti.

Notre émission sent bon le printemps aujourd'hui, qui est arrivé officiellement il y a 2 jours avec l'équinoxe du printemps, le 20 mars. Et on va basculer vers la lumière, mes amis. Il y a de l'espoir à l'horizon. Et les semis nous ont inspiré la question de la semaine sur les réseaux sociaux de Radio-Canada Environnement.

0: Qu'allez-vous planter chez vous ce printemps pour favoriser la biodiversité? Voici quelques réponses obtenues par Lilouane Santos, notre stagiaire.
1: On aime bien avoir une diversité de haricots. Donc, haricots verts, pois mange-tout, courgane.
2: J'aimerais ça que dans nos carrés en bas, sur la rue, autour des arbres, j'aimerais ça qu'on plante de l'asclépiade.
3: À notre terrain, on introduit des vivaces qui vont un petit peu rester puis apporter de quoi à nos jardins.
4: On essaie de prioriser les espèces qui sont indigènes.
5: Cette année, je préfère faire juste des fleurs. Donc, j'ai un coin sauvage, un coin plus clean avec ma terrasse. Donc, en fait, je fais un petit mélange.
0: Un petit mélange, c'est toujours bon pour la biodiversité, des fleurs. C'est vrai que dans les réponses que j'ai pu lire sur les réseaux sociaux, l'asclépiade est quelque chose qui revenait très, très souvent. Le trèfle également pour remplacer le gazon. Geneviève Boudreau nous écrit « Pour ceux qui cherchent des fleurs magiques pour les pollinisateurs, notre asclépiade, tiens, encore elle, notre eupatoire maculé, la verge d'or, l'astère à feuilles cordées, la mélisse, la gastache, la sauge et les framboisiers sont chez nous les stars de la cour. La gastache, je pense que c'est probablement la plante la plus méconnue et qui gagnerait à être découverte, Chloé.
6: Oui, absolument. Moi aussi, c'est une fleur que j'ai vraiment hâte de planter. La gastache, ça a des longs épis floraux mauves et les bourdons en raffolent. C'est une fleur qui fleurit toute la saison en abondance. Les pollinisateurs l'adorent. Donc, moi aussi, c'est celle-là que j'avais sélectionnée.
0: Moi aussi, cet été. Je vais planter de la gastache. Il faut découvrir ça. C'est un petit goût entre la menthe et l'anis.
6: Oui, exactement. On l'appelle agastache fenouil. Ouais. Donc, un petit goût anisé super bon dans des salades de fruits. Par exemple, on peut utiliser les fleurs et les feuilles. Donc,
0: c'est
6: découvrir.
0: Délicieux. Geneviève Boudreau nous parlait également des framboisiers. C'est votre cas, ça, Frédéric. Vous allez profiter des framboisiers.
7: Oui, ben moi, c'est des héritages, en fait. Un framboisier qui vient de ma mère au Nouveau-Brunswick. Puis également cassis et gadelle qui vient de l'oncle de ma conjointe qui avait une ferme de cassis, qui a vendu récemment. Donc, on a récolté les plants qu'on a plantés à la fin de l'automne. On espère qu'ils vont avoir bien passé l'hiver, là, mais c'est costaud d'habitude.
0: Oh, je vous le souhaite, un héritage. Vous avez plus de pression que d'autres. Émeric, qu'est-ce que vous allez planter?
8: Ben, moi, ça me fait sourire parce que j'ai récupéré justement des pâquerettes sur le bord de la rue il y a quelques jours. Là, c'était là, c'était la journée des déchets. Ils étaient toutes belles, donc je les ai ramenées. Mais moi aussi, je voulais me concentrer sur les pollinisateurs. Là, donc, j'ai acheté de la lavande et du thym que j'aimerais planter là, sur le balcon derrière de chez moi.
0: Il y a une femme qui nous écrit « J'ai planté 267 plants pendant la pandémie.
8: Wow.
0: Cette année, je vais les diviser et les échanger avec mes amis. » Alors, voilà, des héritages, des cadeaux également, ça s'offre bien, en fait, les plants. Il y a également Annie Duc qui nous écrit clairement de la campagne. « Je vais laisser l'acre de terrain en avant de la maison en friche tout l'été, laisser des tas de branches dissimulées dans différents espaces pour permettre aux couleuvres et petites bestioles de s'y abriter, laisser les grosses branches mortes comme perche pour les oiseaux, installer plus de nichoirs, planter des arbustes fruitiers et des fleurs pollinisatrices. » Non, mais ça
8: va être joli.
0: C'est admirable quand même. Je vais conclure avec le message de Myriam Bélanger. Et ça, je pense que c'est valide pour tout le monde. Elle nous dit « Je ne plante rien. Je fais juste laisser les fleurs sauvages pousser en évitant de passer la tondeuse dessus. » Est-ce qu'il y en a qui font ça, qui évitent de tondre peut-être, Simon?
9: Non, pas du tout. Drôlement, nous, en banlieue, à Sainte-Thérèse, il y a quelque chose d'une chasse gardée pour les gazons. Là,
0: Mais vous pourriez pionnier et décider de planter du trèfle ou encore pas du tout tondre pendant le mois de mai. Vous savez que ça aide beaucoup les pollinisateurs. Est-ce que je vous convainc?
9: Oui, quand même, peut-être.
0: Merci à tous de contribuer et continuez de nous écrire.
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11: Une journée normale, dans ma moyenne, 1000 canettes, c'est très faisable. Mais je fais toujours attention, par exemple. T'sais, je veux pas laisser rien traîner. T'sais, des fois, ça me tente pas de me faire regarder de travers. Je suis un petit peu trop orgueilleux ou je sais pas, ça me gêne.
12: Alex et toutes les autres valoristes, ils travaillent tout le temps. Ils ramassent. Je pense qu'ils méritent d'avoir un spotlight pour qu'on comprenne que grâce à eux, tous ces contenants-là se ramassent pas au dépotoir.
0: Alex fait partie des valoristes mis en valeur dans une capsule disponible sur Facebook. Ces valoristes, ce sont ces personnes qui sillonnent les villes à la recherche de bouteilles et des canettes consignées. Ce sont des glaneurs des temps modernes, finalement. Simon Paré-Poupard, je vous voyais réagir au propos d'Alex.
9: C'est un très beau témoignage. En fait, c'est très en phase. J'ai eu la chance d'aller deux fois, sous la recommandation de Marika, aller collecter avec des collecteurs. Puis moi, qui viens d'un métier qui est invisibilisé, mal aimé,
0: Et boire,
9: vidangeur. Donc, j'ai connecté avec les gens, leur réalité, ce qu'ils font, ce qui est méconnu.

0: de ce qu'ils font, ce qu'ils peuvent apporter aussi du terrain comme analyse sur la gestion des matières résiduelles. C'est super intéressant.
1: Ouais, et c'est ce que vous souhaitiez faire aujourd'hui, mettre en valeur le travail des valoristes. Et vous avez invité quelqu'un, vous êtes accompagné de Marika Vasquez-Tagliero, qui est cofondatrice et co-directrice de la coop Les Valoristes. Qu'est-ce que c'est la coop Les Valoristes?
2: Alors, c'est une coopérative, une entreprise collective essentiellement des ramasseurs, des gens qui ramassent, des valoristes. Mm-hmm. La majorité de nos membres, ce sont des gens qui collectent dans les rues de Montréal. Nous, on a un projet qui est la chose la plus importante qu'on fait là, que c'est un point de dépôt qu'on a ouvert cela depuis presque 15 ans, beaucoup avant les centres de consignation. La raison pour laquelle on l'a faite, c'est parce que dans le temps, il y avait une intention du gouvernement à cause des pressions des lobbies, des producteurs et des détaillants pour abolir le système de consigne.
1: Complètement. Donc, on voulait retirer la consigne. Oui. On parle de quelles années, là, environ?
2: 2010. OK. Oui. Fait que nous, j'ai travaillé déjà avec un valoriste au centre-ville de Montréal. Puis, tu sais, c'est quelque chose qui marche dans le système de gestion des matières résiduelles. Puis, ça marche parce qu'il y a des gens qui récupèrent dans le domaine public tout ce qui est pour irait sûrement aller au enfouissement. Ouais. Puis, ils sont capables aussi, avec cet argent, se payer des besoins de base. Mm. Alors, nous, on est venus pour dire, écoutez, dans ce débat-là, vous avez oublié une population hyper importante, peut-être méconnue, mais quand même, dans tous les jours et dans tout le Québec, et même dans tout le Canada, qui sont là, qui sont des waste pickers, des valoristes, qui sont en train de faire ce travail important et ne sont pas dans ce débat. Fait que nous, on les a portés au débat, on a créé la coopérative, puis aussi on a apporté des solutions. Alors la solution c'était, les détaillants ne voulaient pas, même aujourd'hui la majorité des détaillants ne sont pas intéressés à ramasser les contenants consignés, et ce qui vient aux détaillants, c'est surtout les valoristes avec des énormes quantités et qui proviennent parfois de déchets, etc.
0: Et de la rue, hein, c'est ça? Un pourcentage important.
2: On a fait une étude avec l'Université de Montréal et environ tout ce que c'est que les valoristes ramassent, 40%, c'est pas dans le bac de recyclage. C'est sûr que la journée de recyclage, c'est la journée la plus importante pour eux, spécialement en hiver, parce qu'il n'y a pas de festival, etc.
1: Mais c'est des choses qu'ils vont ramasser sur le trottoir, les poubelles. D'ailleurs, Simon, vous avez apporté quelques spécimens.
0: Comme ça ici, écrasé sur la chaussée.
1: Ça, c'est une canette de bière.
0: Une canette de bière.
1: En aluminium.
0: En aluminium, qui en fait se collecterait très mal dans un centre consignation ou même une machine de tri.
1: Pourquoi?
0: Parce qu'en fait, ils ne peuvent pas lire le code ici qu'on voit difficilement. Parce qu'elle est écrasée. Et puis aussi, on a d'autres types de contenants qui ont pu être laissés dans l'espace public qui se valorisent très mal. Là, on a du verre détruit. Je ne sais pas si la bouteille a été laissée sur le chemin, lancée ou peu importe. Fait que les valoristes, il faut comprendre, le système de gestion de matières résiduelles, c'est ajouter des voies de collecte. Fait qu'à un moment donné, il y a eu le recyclage et le traitement des matières recyclables. Mais les valoristes datent d'avant. La consigne existe avant le tri des matières recyclables. Puis eux, en fait, c'est un système qui préexistait et qui continue et qui va chercher une partie des matières qui se trouveraient au dépotoir autrement.
1: Et c'est pour ça que c'est important.
0: C'est super important.
1: Ils vont chercher finalement ce qui, autrement, prendrait le chemin du dépotoir.
0: Puis McGill a fait une étude. Dans les tas de neige qui fondent, bien, il y a du méthane qui se produit. Puis le méthane vient justement des matières collectées l'hiver par les chasse-neige, les charrues et les camions de chargement de neige.
1: Qui sont les valoristes?
2: Alors, il y a beaucoup de variétés ici au Québec, et je dirais même au Canada. La majorité des gens qui font cette activité-là le font pour des raisons économiques. Alors, dans cette étude qu'on a faite avec l'Université de Montréal, que j'ai adverti, c'était avant la pandémie, il y avait 1 sur 5 valoristes qui étaient carrément des itinérants, et 3 sur 5 qui est collecté pour pouvoir payer ses besoins de base, incluant les logements. Sinon, on peut voir plusieurs différents profils, en considérant que la majorité font ça pour des raisons économiques. Il y a des gens qui le font pour des raisons sociales aussi et environnementales. Mmh. On a même des valoristes qui sont des retraités.

0: qui sont bien dans la vie et qui ramassent pour pouvoir se payer des vacances.
1: Ouais. Il y a aussi des raisons environnementales, Ilric.
2: On parle de l'aspect économique. On sait qu'il y a une augmentation de la consigne. Surtout pour les petites canettes, c'était 5 cents. Je me rappelle quand j'étais plus jeune, maintenant c'est 10. Est-ce que ça a un effet sur...
0: Absolument, absolument. Et nous, on a travaillé énormément pour que la consigne soit pas juste abolie, mais élargie à tous les contenants, parce qu'avant, c'était tellement compliqué, mais c'est sûr, là. Fait que, qu'est-ce que ça veut dire? Ça veut dire que plutôt que nous pencher 20 fois pour faire $1, on se penche 10 fois pour faire $1.
1: Et ça fait toute une différence. Quand vous êtes sorti 2 fois avec les valoristes, qui étaient-ils et qu'est-ce que vous avez fait et remarqué sur le terrain, Simon?
3: Mais déjà, ce qu'ils m'ont dit, c'est que c'est ça, ils ont plus de matière, plus de collecteurs, par contre, et de collecteuses, mais plus de matière. Même, tu m'avais dit, Marika, que le centre est agrandi en prévision de l'élargissement de la consigne parce qu'effectivement, il y a de plus en plus de contenants. Puis il faut comprendre, là, les valoristes, ils font le tri qu'on veut qu'un système technique fasse à la fin. C'est-à-dire, une fois que le camion va avoir collecté et broyé la matière, compacté, on va devoir la trier par des lecteurs optiques, des trieurs manuels, une fois qu'elle va être mélangée. Mmh. Mais eux, ils font déjà ce tri-là. C'est la raison pour laquelle leur taux de récupération et de recyclage est de 100%, ce qui n'est pas le cas pour les centres de tri. Fait que moi, je le vois, là, il y a un souci du détail lorsqu'ils ramassent, comme Alex disait au début dans le segment que vous avez passé, pour bien faire le travail.
0: Mmh. C'est le tri à la source. C'est ça que le système des consignes nous permet.
1: Ouais. Et c'est aussi ce que le citoyen devrait faire, soit dit en passant. Déjà, être un peu plus diligent sur sa façon de séparer ses contenants, autant dans le recyclage que dans la consigne. On a parlé dès le départ du travail méconnu et sous-estimé des valoristes. Ils ont mauvaise réputation, les valoristes. Pourquoi, selon vous, Marika?
0: Mais c'est parce qu'il y en a énormément de gens qui font cette collecte-là. Mais... et on ne peut pas contrôler celle-là. Il y a des gens qui vont le faire une journée parce que là, ils ont besoin de cet argent pour peu importe quelle raison. Qu'est-ce qu'il faut comprendre? C'est que, premièrement, quand il y en a un contenant consigné dans un bac de recyclage, etc., il ne s'est pas séparé, comme plusieurs personnes font aussi, et cet contenant consigné-là, c'est de l'argent. Et les gens ont besoin de l'argent. Pour les valoristes qui vivent de ça, ils vont toujours faire attention quand ils vont ramasser. Pourquoi? Parce que ils veulent que la semaine prochaine, ils puissent venir à cette adresse et continuer à ramasser ces contenants-là. Fait que les gens qui font cette activité de façon courante, ils deviennent pas content avec les gens qui peuvent faire, comme disons, les bordels avec des contenants.
1: Oui, je pense que c'est ça qui effraie les gens, c'est-à-dire d'ouvrir, d'éventrer les sacs et par la suite de laisser tout le contenu sur le trottoir et de devoir ramasser derrière le valoriste. Là. C'est ça en fait, qui inquiète les gens.
0: C'est sûr, mais qu'est-ce qu'il faut comprendre, c'est que... C'est ça, la majorité des gens vont pas faire celle-là, puis et c'est pas dans leur intérêt de les faire, puis la majorité des gens, on les voit pas. Ceux qui font le bon travail, on les voit pas parce que tout est correct après, tu sais.
1: Mm. Ils viennent le soir également, quand vous étiez allé sur le terrain justement, sinon c'était la nuit.
3: De soir ou tôt le matin, avant que le camion passe. En fait, il faut aller en dehors des horaires de collecte.
1: OK. Et comment ça s'est passé? Racontez-moi.
3: Bien, moi, je l'ai vu, ce souci-là, de ce souci de bien ramasser, de laisser la chose bien organisée, propre. Mais il faut comprendre, là, ils doivent trouver des contenants dans un mix. Parce qu'en fait, le recyclage au Québec, c'est un mix. C'est-à-dire, on met des choses pêle-mêle pour que ça soit collecté dans un camion qui va le mettre pêle-mêle. Alors, eux, ils veulent aller chercher la matière qui est valorisable, vraiment pour eux, dans ce mix-là. Alors, c'est sûr, c'est pas évident. Mais il faut comprendre, là, valoriste ou pas, la façon qu'on collecte le recyclage à Montréal, ça fait du mélange, ça fait des matières volatiles comme le plastique. Fait que c'est pas toujours eux. C'est de la façon qu'elles sont disposées, les matières, je crois. Parce qu'eux, au contraire, ont ce souci-là de bien faire les choses parce qu'ils savent qu'ils vont y retourner la semaine suivante. Mm-hmm. Fait qu'ils veulent bien faire, mais après ça, on pourrait l'aménager, puis les valoristes me l'ont dit, pour faire un tri déjà comme citoyen en amont. C'est-à-dire sortir des matières recyclables les contenants consignés.
1: Mm-hmm.
3: Puis
1: oui.
3: Ça m'a été dit,
2: Ben, d'ailleurs, c'est ce que je remarque, moi, dans mon quartier, souvent, c'est le dimanche soir, justement. Là, donc, les gens vont prendre les contenants consignés, les mettre dans un sac et le mettre à part des bacs de recyclage.
0: Et c'est parfait.
2: Je me doute que ça doit être non?
0: Ça, c'est coup de cœur.
1: Ah oui, Chloé?
4: Je pense qu'il existe même des petits crochets que pour ça, en fait, pour les canettes, là, un petit crochet spécial. Oui. Tu mets ça sur ta maison avec ton sac, puis les gens peuvent venir chercher les canettes.
0: Oui, c'est nous qui avons distribué ça

0: Au consigne dans le système de consigne, c'est le système qui est supposé d'y aller.
1: Oui.
0: Mais laissez ça à part pour quelqu'un qui va le faire pour vous.
1: Donc, dans un sac à part, comme Chloé le disait, là, sur un crochet ou à côté du bac.
0: Oui, voilà.
1: Tout simplement.
2: Oui. Puis, il faut comprendre que dans cet acte-là de tri qu'on va faire de façon supplémentaire, on va apprendre quelque chose.
1: Mm-hmm.
2: On va commencer à comprendre que certains contenants, comme le yogourt, ne se recyclent pas, même si c'est du même plastique. Puis, à ce moment-là, comme citoyen, on peut s'interroger sur la cohérence du système.
1: Oui, complètement, parce que la consigne, elle a été élargie. Hein? Je vous le rappelle, depuis 2023, tous les contenants d'aluminium sont dissous. Et depuis mars 2025, ça fait un an donc, la consigne est élargie à tous les contenants de boissons de plastique. Frédéric, en terminant?
3: Moi, je me demandais, avez-vous des appuis de la ville? Parce que là, tu sais, on passe le message à la radio pour ceux qui vont entendre. Mais tu sais, quand la ville t'envoie des dépliants de comment, genre, trier tes déchets, puis qu'est-ce que tu dois faire, c'est pas mentionné, mettre un sac à part avec tes... Tu sais, y a-tu des discussions qui ont lieu avec la ville? Avez-vous du support, quelque chose?
0: On a fait une campagne, il y a là, c'était même avant la COVID, que c'était mettez-le à côté, puis la ville nous a soutenus là-dessus. Mais après ça, on l'a plus fait, et puis ça serait une très bonne idée de relancer, oui. Et on continue.
3: Ben, c'est ça.
1: Ben oui, il y a beaucoup de bonnes idées qui se partagent ici à cette émission. Ouais. Merci beaucoup de votre présence, Marika Vasquez-Tagliero, cofondatrice et co-directrice de la coop Les Valoristes. Simon Paré-Poupard, merci aussi.
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0: Votre travail est pas assez angoissant? Commencez le jardinage! Grâce au jardinage, on peut stresser pour des niaiseries chez soi. Planter des tomates et angoisser à l'idée de ne jamais les voir rougir. Qu'est-ce qu'on va avoir en premier? Des tomates rouges ou de la neige?
1: Ça, c'est Alexandre Forêt dans une capsule sur les réseaux sociaux qui parle du jardinage. Oh là là, que c'est délicieux tout ça. Et il y a un peu de vérité dans tout
2: ça. Ben oui, il ne faut pas trop stresser avec ça. On expérimente, on fait des tests.
1: Oui, c'est vrai. Le jardinage, vous savez que c'est un loisir qui est extrêmement populaire. Près de 60 % des Canadiens jardinent là où ils le peuvent, c'est-à-dire sur leur balcon, dans leur cour arrière ou encore à l'intérieur, pour s'adonner à tout ce plaisir de manière plus écologique. On a invité celle que vous avez déjà entendue, Chloé Fortier de Vin. Merci d'être là.
2: Merci.
1: Vous avez une entreprise d'agriculture urbaine. Ce que je comprenais, c'est que le printemps, c'était votre période la plus occupée, mais vous êtes visiblement disponible
2: ben oui,
1: pour venir nous parler.
2: Oui, on trouve un petit moment pour venir vous jaser, bien sûr.
1: Alors, est-ce qu'il est trop tard pour faire ses semis aujourd'hui, 23 mars?
2: Bien, c'est le moment idéal, en fait. Puis si vous avez parti vos tomates en janvier, il y a un problème. Là. C'est en avril qu'on parle des tomates. Fait qu'il n'est pas trop tard. On est juste dans la période là, où ça commence à se remplir l'atelier de production de semis.
1: Emmanuel est soulagé.
3: Oui, je suis bien contente d'apprendre qu'on n'est pas en retard pour
2: pas
3: les tomates.
1: Qu'est-ce qu'on devrait garder en tête comme priorité environnementale quand on fait de l'agriculture urbaine?
2: Bien, j'en ai trois à vous partager. Dans le fond, trois choses qu'on peut penser à la maison là, pour réduire notre impact sur nos écosystèmes. La première chose, on en a parlé en début d'émission, les plastiques. D'abord, on ne veut pas remplir notre bac de recyclage avec plein de plastique, donc ça serait de refuser les plastiques à usage unique. Là, allez pas au Dollarama vous équiper pour faire vos semis avec des petits plastiques cheap qui vont péter la première année, s'il vous plaît. Fouillez dans votre bac de recyclage. On a plein de choses à portée de main, des contenants de yogourt, des barquettes de champignons, même les petits trucs à salade transparents. Là, c'est parfait pour mettre par-dessus vos semis pour garder l'humidité. Mmh. Fait que bac de recyclage, première ressource.
1: On pourrait être un valoriste et aller fouiller dans les bacs. Voisins.
4: Mais nous, dans notre dépôt, notre plantation, nos décorations en été, c'est tout fait avec des trucs qu'on trouve dans les déchets et même des plantes. Et même
2: oui, il y en a qui sont jetés des fois en plus, mon Dieu.
1: OK, mis à part le plastique.
2: La deuxième chose sur laquelle on peut jouer, c'est de s'approvisionner en matière biologique. Donc, il y a des terreaux bio, des engrais bio. En maraîchage, là, on utilise, c'est bien simple, du compost puis du fumier de poule. On peut s'en tenir à ça en ville aussi, ça va bien marcher.
1: Mais il n'y a pas de la tourbe habituellement dans ces mélanges-là?
2: Oui, malheureusement, la tourbe, on ne s'en sort pas. Là. Je ne peux pas vous aujourd'hui vous apporter une solution miracle. Il y en a dans à peu près tous les terreaux.

0: développent les composts en agriculture, mais...
1: Et c'est une mauvaise idée parce que c'est une ressource qui se renouvelle pas
0: facilement.
1: Exactement.
0: La tourbe, c'est comme un des grands problèmes en agriculture qu'on a. Il y a des petites alternatives qui existent, comme utiliser de la fibre de coco à la place, mais là, il y a le problème du transport, ça vient de loin. Sinon, je sais qu'il y a des tests qui sont faits aussi avec de la laine de mouton pour remplacer la tourbe. Donc, c'est une fibre aussi qui va contribuer à la rétention d'eau. Il y a un petit peu d'engrais aussi là-dedans.
1: C'est l'avantage de la tourbe. Bon, je vais dire quelque chose d'un peu fou. Et si on mettait des cheveux humains dans notre terreau? Bon, là, il y a des gens qui réagissent autour de la table.
2: Je vais te laisser l'essayer.
1: Je trouve que c'est un matériau abondant qui se renouvelle et qu'on ne valorise pas.
0: Ben, en tout cas, les poils de chat puis de chien chez les toiletteurs, on peut mettre ça dans notre jardin pour faire peur aux écureuils. Ils n'aiment pas l'odeur. Ils se sentent menacés. Fait que ça, j'ai déjà entendu, mais les cheveux humains, ça ne m'est pas venu à l'idée encore d'essayer ça.
1: D'accord, d'accord. OK, alors le plastique, le terreau bio, quoi d'autre?
0: La troisième chose, ben, on en a parlé également, encourager la biodiversité en plantant une panoplie de légumes, des choses qu'on ne retrouve pas à l'épicerie, des variétés funky, de toutes les couleurs, des fleurs aussi pour attirer les pollinisateurs. Donc, au niveau de la biodiversité aussi, on a un rôle à jouer.
1: J'ai entendu parler de presse-motte pour remplacer les petits contenants de plastique. C'est quoi?
0: Oui, j'ai fait des expérimentations avec les presse-mottes. C'est comme un outil, souvent c'est en métal, avec des petits compartiments carrés. On va venir, j'aurais dû en apporter un pour vous montrer.
1: C'est comme mouler de la terre,
0: c'est comme mouler. On va faire des petits cubes de terreau. Donc, on humidifie notre terreau, on va venir former les cubes avec le presse-motte. Puis, c'est comme des outils qui existent en plusieurs formats. Donc, tu commences avec le petit, puis des fois, tu peux faire comme des poupées russes, mettre le petit cube dans le moyen cube, ça s'emboîte. Mais on peut juste s'en rester à un modèle, puis les transplanter dans des pots après, c'est très bien aussi. Ça évite totalement le plastique, en fait. C'est ça qui est bien, c'est que c'est comme cultiver nos semis sans plastique. Donc, moi, je l'avais déjà essayé, mais à mon échelle de productrice de plants, finalement, c'était pas viable. Ça me prenait trop de temps, ça me faisait mal à la main après 300 mottes, là, tu sais. Mais à la maison, ça peut être une belle alternative.
1: D'accord.
0: Ça ressemble à des petits brownies pour vous imaginer la chose, là, les petites mottes.
1: En fait, ça me fait penser...
0: ça donne faim, même.
1: Ça me fait penser aux petites machines pour faire des boules de neige en hiver. On les compresse. Vous n'avez pas d'enfants, vous, hein?
0: Oh, non.
1: Okay, ben, c'est très utile pour faire des batailles de boules de neige. Ça
0: avec
1: va,
0: les mains,
1: vite.
0: Non? C'est...
1: Oui, c'est trop long. C'est trop long. Ils ne sont pas parfaitement rondes non plus. Une fois que la saison est terminée, là, quand nos semis, on va les avoir plantés. Qu'est-ce qu'on fait de notre terre? Est-ce qu'on la jette?
0: Non, on la réutilise. Ben, tu sais, si vous aviez un jardin en pleine terre, on ne jetterait pas la terre. C'est la même chose en pot, sauf que parfois, avec les années, le terreau peut se compresser un petit peu. Donc, on va venir aérer notre pot, retourner un petit peu la terre, ajouter 20 % de compost, puis votre pot va être bon pour l'année suivante.
3: Je prends
0: suivante.
3: Des notes parce que j'ai justement fait ça l'année dernière et je me demandais si c'était une bonne idée. Là. J'ai pris toute la terre de mes pâquerettes, j'ai tout mis ça dans un gros bac et je me suis dit... Peut-être.
0: Oui. Ben oui, la terre est bonne d'année en année. Ben justement, on parlait qu'il y a de la tourbe dans le terreau. On veut pas non plus gaspiller nos ressources inutilement. Donc, on réutilise notre terre. C'est juste qu'on la renouvelle. Comme ça, on l'aère pour que les racines puissent bien pénétrer. Puis les racines aussi, ils ont besoin de respirer. Là, quand c'est trop compacté, ça vit pas bien les plants. Donc, faut aérer notre terreau.
1: En terminant, quand est-ce qu'on met en terre? À l'extérieur, par exemple, dans un pot sur le balcon ou dans le jardin?
0: Pas tout de suite, hein? Il y a des risques de gel encore. Mais même en mai, là, faites attention, c'est à la troisième semaine de mai qu'on dit théoriquement, surveillez toujours la météo, qu'il n'y a plus de risque de gel pour Montréal. On est en zone 6A, c'est la zone la plus chaude au Québec. Donc, surveillez selon votre région, c'est quoi les dates de dernier gel et même de risque de gel tardif. Mais nous, à Montréal, c'est à la fin mai.
1: Vous apportez beaucoup d'espoir que le printemps va revenir et que toute cette nature va pousser très près de chez nous. Chloé Fortier de Vin, merci beaucoup.
0: Merci beaucoup.
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5: Québec demande depuis mars 2023 à Glencore de réduire ses émissions d'arsenic pour répondre aux demandes de la santé publique. Son chef des opérations, Marc Bédard, assure qu'il faudra bientôt parler de fermeture.
6: D'ici mars 2027, si on ne trouve pas une solution avec le gouvernement, on va effectivement devoir prendre des décisions difficiles.
1: Un extrait d'un reportage de nos collègues de Radio-Canada en Abitibi-Témiscamingue du 5 février dernier à propos de la fonderie Horn à Rouyn-Noranda. La multinationale Glencore annonçait

0: Une possible fermeture de la fonderie en 2027, une nouvelle qui a évidemment soufflé sur les braises, des tensions qui divisent la population de la ville. Je pense que le mot est faible. Cette situation-là a inspiré notre invitée. Et pour la pièce de théâtre Fondre, elle est donc écrite par Emmanuel Jiménez, qui est à ma gauche ici. Bonjour Emmanuel.
1: Bonjour.
0: Merci d'être avec nous. C'est une fiction documentée. On n'est pas du tout dans le théâtre documentaire. C'est présenté ce mois-ci au Centre du théâtre d'aujourd'hui. C'est d'abord une histoire familiale.
1: Absolument. En fait, on m'a demandé donc d'écrire une fiction inspirée des enjeux soulevés par la fonderie Horn à Rouyn-Noranda. Alors, pour écrire ça, je suis allée faire plusieurs séjours là-bas. J'ai rencontré des gens au point de vue très, très, très différent sur la situation. Et j'ai décidé de me concentrer sur qu'est-ce que ça fait dans les relations intimes, ce sujet-là, qui est très polarisant et qui, comme vous l'avez mentionné, divise beaucoup la population de Rouyn.
0: Ouais. Alors, on a un père de famille qui est retraité de la Grande Fournaise. C'est comme ça qu'on l'appelle.
1: En fait, dans la pièce, on l'appelle le Grand Fourneau.
0: Le Grand Fourneau.
1: Donc, il y a ce personnage-là qui est qui a travaillé toute sa vie là-bas, depuis son adolescence, et ses deux filles, dont une des filles qui avait quitté la ville et qui revient. Quand la pièce commence, on assiste à son retour et à comme une sorte de... Le personnage adhère de nouveau au lieu, se dit « Ok, ben c'est ici que je dois faire ma vie. C'est ma ville natale. Ma famille est ici.
0: Racines sont là.
1: Mes racines sont là. Le sang, ma place dans le monde est là, ouais, auprès de ma famille, là où je suis née. »
0: Ben oui, parce que vous l'avez ressenti, cet attachement-là au lieu, à cette ville-là, malgré tous les inconvénients de la présence de cette usine.
1: Absolument. Puis en fait, quand moi, j'étais chez moi, là, à Montréal, puis j'entendais parler de tout ça, puis je me disais, mais voyons, c'est quoi leur problème? Comment ça, les gens, ils restent là? C'est comme, il y a quelque chose d'un peu fou.
0: Avez-vous la réponse?
1: Ben, en fait, quand je suis allée là-bas, et même avant, Alexandre Castonguay, qui est le directeur artistique du Tandem, la compagnie de théâtre là-bas, je lui ai posé la question. Il était venu à Montréal, puis il m'a dit, viens chez nous, tu vas comprendre. Puis, il m'avait aussi dit, tu vas venir dans le quartier Notre-Dame, qui est le quartier qui est le plus proche de la fonderie. Puis il m'a dit, c'est le plus beau quartier au monde pour élever des enfants.
0: Ah oui, près d'un lac.
1: À cause surtout de l'esprit de communauté, de sentiment de sécurité. Et donc, quand je suis allée là-bas, j'ai compris beaucoup de choses. Justement, il y a même la question qui m'est venue, pourquoi ça serait aux gens de s'en aller? Ils sont chez eux.
0: La question est complexe parce qu'on veut une usine de recyclage, la plus grande au monde. C'est même une fierté pour les gens qui y travaillent. On ne voudrait pas, par exemple, que cette usine-là aille s'installer dans un pays où les normes environnementales sont bien en deçà de celles du Québec et du Canada. Donc, on se dit c'est un mal nécessaire. Vous avez rencontré des gens qui avaient cette position-là?
1: Oui, et on l'entend aussi beaucoup dans les médias. Et c'est beaucoup le discours de la fonderie, je pense, qui dit... Oui, c'est des bons emplois, des bons salaires. Et c'est vrai, ils font des choses extraordinaires dans cette fonderie. D'un point de vue technique, technologique, mais il y a un prix à ça.
0: Voilà.
1: Qui est lié aussi au fait que la réglementation canadienne permet à des déchets très, très, très hautement contaminés d'entrer sur le territoire canadien.
0: Par train.
1: Il y a des déchets qui ne peuvent pas entrer en Chine, mais qu'au Canada, on accepte. Et donc, ces déchets-là industriels sont traités et provoquent des émissions de métaux lourds et tout ça.
0: La pièce, les personnages et leurs enfants, justement, vivent les conséquences de cet empoisonnement-là. Il y a cette poussière qui est là du début à la fin. Elle existe pour vrai, la poussière, ou pas?
1: Oui, absolument. Dans le quartier très proche de la fonderie, j'ai rencontré un géologue, géochimiste qui me disait, moi, ma mère, sur le bord de ses fenêtres, il y a de la poussière, puis on peut voir des cristaux. C'est pas de la poussière...
0: Banale, là.
1: si ordinaire que ça.
0: Ouais.
1: Voilà. Ouais.
0: Vous faites un peu une expertise, finalement, de l'environnement. Cendre, qui avait un espèce de fond d'apocalypse, centre d'achat aussi. Il y avait une fin du monde à l'extérieur. Des femmes trouvaient refuge dans un centre d'achat pour acheter le T-shirt qu'il leur fallait. Maintenant, Fondre, présenté ce mois-ci au Centre du Théâtre. Êtes-vous éco-anxieuse?
1: Je vois pas. Alors, je pense que j'oscille un peu, comme un peu les personnages dans la pièce. Je pense que j'oscille entre le déni et l'anxiété. Ben, peut-être comme tout le monde, en fait.
0: Mais c'est autour de la table, je pense que oui,
1: quelque
0: ça
1: part,
0: dépend des jours.
1: Je pense qu'il y a une crise climatique mondiale. Hein, on est tous concernés par ça. Et je pense que pour pouvoir continuer notre existence, pour pouvoir traverser le quotidien sans faire une psychose à chaque coin de rue, ben il faut une petite part de déni, parce que sinon, on vire sur le top, là, on capote. Alors, c'est ça. Donc, est-ce que je suis éco-anxieuse?
0: En tout cas,
1: à certains moments. À certains moments. Puis, certainement que, vous l'avez nommé, c'est une de mes obsessions dans mon écriture.
0: Oui. Et c'est très, très juste, en tout cas, comme point de vue. La pièce Fondre, c'est un texte de notre invité Emmanuel Gimenez, une mise en scène de Michel-Maxime Legault, est présentée au Centre du Théâtre d'aujourd'hui, ce mois-ci, et dès cette semaine, le 24 mars jusqu'au 11 avril, et par la suite dans
1: en
0: plusieurs...
1: Abitibi.
0: Ah ben voilà,
1: oui.
0: on y retourne.
1: On vous attend.
0: Merci Emmanuel.
1: Merci à vous.
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4: Jean-Pierre Leclerc s'est penché depuis 18 mois sur un système qui permettrait de recycler l'eau du bain, du lavabo, dans les toilettes.
5: Pour ce qui est dans les toilettes, ce qu'on y met, c'est inutile de mettre une eau potable. Autant de prendre des eaux recyclées. Moins de gaspillage, écologique
4: et économique.
5: Et économique pour l'utilisateur.
0: C'est une archive de l'Institut national de l'audiovisuel en France qui présente Jean-Pierre, un inventeur qui souhaitait réutiliser l'eau du robinet en 1997. Vous voyez,
6: c'est pas d'aujourd'hui.
0: Exactement, c'est pas d'hier qu'on est préoccupé par cet enjeu-là de la récupération des eaux grises. On en est où presque 30 ans plus tard? Notre agent double Frédéric Léveillé-Guillemette avait pour mission de faire le point justement sur le recyclage des eaux grises pour les milieux résidentiels, institutionnels et commerciaux. Ton enquête en une seule phrase, Frédéric?
6: Moi, je dirais que plus d'autonomie à la source, c'est moins de pression sur les réseaux. Une petite blague d'ingénieur.
0: Ah oui, c'est ça. Parce que là, on a deux ingénieurs quand même en studio. Et du côté d'Ilric, notre agent double avait la mission d'enquêter sur une technologie prometteuse qui s'appelle Neptune.
7: Moi, je dirais qu'on est à quelques gouttes d'un système très prometteur.
0: Oh là là, mais il y a des poètes dans la salle. OK. J'aimerais tout d'abord qu'on place ce que c'est les eaux grises. On est aujourd'hui la Journée mondiale de l'eau. Qu'est-ce que c'est l'eau exactement et quelle pression il y a sur cette ressource-là, Frédéric?
6: Si on veut définir tout de suite les eaux grises, là, c'est les rejets sanitaires, donc lavabo, toilettes, tout sauf toilettes, donc les douches, les éviers.
0: Le lave-vaisselle.
6: Le lave-vaisselle, toute l'eau qu'on utilise dans un bâtiment qui ne va pas à la toilette. Dans la toilette, à partir de là, ça vient des eaux noires.
0: L'eau qui est potable à la base.
6: À la base, donc on met de l'eau potable dans nos toilettes en ce moment pour les flusher. Donc pourquoi on s'intéresse à ça? En 2025, là, c'est 36 000 logements qui n'ont pas pu être construits au Québec, là, en pleine crise du logement, à cause d'un manque de capacité en traitement de l'eau. Donc, c'est pas nécessairement qu'il manque de ressources tout de suite, mais il manque de capacité de traitement. On a déjà atteint ces limites-là. Puis ça, c'est dans 43 municipalités. Donc, c'est pas des cas isolés. Donc, c'est d'abord un enjeu d'infrastructure, mais c'est aussi un enjeu de ressources. Donc, on n'a pas les chiffres exacts, là, mais chaque année, c'est des dizaines de municipalités au Canada qui manquent d'eau et qui font venir là, de l'eau en camion là, pour les besoins de base. Donc,
0: D'ailleurs, je rappelle que le monde commence à manquer d'eau. Le cycle de l'eau douce fait partie des limites planétaires dépassées en 2022-2023. Donc, c'est pas qu'ici, c'est à l'échelle de la planète.
6: On le voit beaucoup ailleurs. T'sais, on voit en France, en Europe, mais ce qui se passe là-bas s'en vient ici. On est déjà là, au début de ça. Donc, puis ce qui arrive aussi sur les infrastructures, là, mais c'est que, elles ont atteint la limite, mais elles s'en viennent vieilles aussi. Donc, l'Union des municipalités du Québec nous disait qu'il y a 30% des réseaux qui étaient en mauvais ou très mauvais état. Ils disent globalement bon état, mais l'Ordre des ingénieurs du Québec a fait une revue de combien ça coûterait entretenir ce réseau-là, puis c'est un déficit de 45 milliards pour le 30%.
0: Milliards.
6: Puis ça va continuer d'augmenter parce qu'on n'est pas très bon pour entretenir ce qu'on a. On a plus un syndrome du ruban rouge, du neuf, mais c'est ce qui arrive. Donc, ce qu'il faut retenir, en dehors de tous ces chiffres-là, là, c'est qu'on a déjà dépassé les capacités de traitement.
0: Ouais.
6: On on commence à atteindre la limite sur la ressource elle-même. Donc, ça prend des solutions là tout de suite.
0: Et c'est là que les eaux grises deviennent intéressantes.
6: Oui, parce que si on réduit ce qu'on envoie en traitement, nos infrastructures qui sont pleines, on réduit aussi ce qu'on a besoin en eau potable, finalement.
0: OK. Au niveau de ce qui est fait déjà, est-ce que c'est marginal? Est-ce que c'est commun?
6: Si on regarde pas d'un point de vue de toutes les infrastructures, mais individuellement, ce qu'on pourrait faire comme citoyen, moi je décide de réutiliser mes eaux grises, c'est à peu près 30% de l'eau potable qui va direct dans les toilettes. Puis si on met la laveuse avec ça, puis l'arrosage, on peut monter jusqu'à 50% de réduction demain matin avec des technologies qui existent déjà. Donc ça, c'est quelque chose qui est une bonne nouvelle parce que il y a quelques années, c'était surtout du custom, désolé l'anglicisme, là, mais du sur-mesure. Ça prenait des ingénieurs pour faire des plans de contrôle, pour faire des plans mécanique, puis 3-4 quarts de métier pour t'installer ça.
0: Ça coûte cher.
6: Aujourd'hui, on est rendu avec des solutions clés en main, que tu as juste besoin d'un plombier où tu peux faire une installation par toi-même. Donc, ça, c'est l'avantage. Il y en a pas beaucoup au Québec parce qu'on n'a pas un marché qui en demande beaucoup, mais on a Hydraloop qui est distribué par Ecotime, qui a été déjà en entrevue ici, qui a un produit là, qui est prêt, là, qui peut faire aussi de la redistribution dans les toilettes, mais aussi dans les laveuses sécheuses, pas sécheuses, mais dans les laveuses. Mm-hmm. Le seul problème avec ça, c'est que les normes québécoises permettent pas ces utilisations-là. Donc, on peut l'envoyer pour l'instant dans les toilettes, pas encore dans les laveuses. En Europe et aux États-Unis, c'est déjà accepté, mais on a un problème réglementaire.
0: OK, donc si je comprends bien, on se lave les mains dans la salle de bain et cette eau-là pourrait être utilisée dans la laveuse pour un cycle.
6: Oui, ça s'en va dans un système qui traite ça de façon automatique, qui va séparer les déchets, puis qui n'a même pas de filtre, donc un entretien minimaliste, puis qui est intelligent, donc la maintenance se fait de façon prédictive. Donc, la technologie, elle est là, elle est prête. Les enjeux sont plus techniques, réglementaires. Donc, pour avoir ça, dans l'existant, c'est que ça va te prendre quand même un double réseau. C'est-à-dire que je ne peux pas combiner de l'eau potable avec de l'eau grise. Si les réseaux sont ensemble, il y a un risque de contamination. Puis, rajouter un réseau dans de l'existant, on va doubler, tripler les coûts de projet. Ça, il y a des solutions qui sont plus sur les eaux noires, qui ont un beaucoup plus gros potentiel.
0: Parce les eaux noires qui sont les rejets des toilettes.
6: Des toilettes, exactement. Parce que les eaux noires, si on se met à la sortie du bâtiment complètement puis qu'on récupère ça, on a moins besoin là, de séparer les réseaux existants. Donc, la bonne nouvelle, c'est que la RBQ est ouverte à des modifications.
0: La RBQ?
6: La Régie du bâtiment du Québec, ceux qui s'occupent des normes de construction au Québec, ils ont des projets pilotes en dérogation, puis ils sont ouverts à faire des modifications pour faciliter ce genre de choses-là. Le seul bémol, c'est que les codes, ils sortent aux 5 ans. Ils sortent d'abord au fédéral, puis sont adaptés au Québec, puis on a un autre 5 ans. Fait que là, en ce moment, on a au Québec le code de plomberie 2020. Puis ils viennent de sortir le 25 au fédéral. On n'est pas encore adapté celui-là.
0: Donc, on n'est pas encore à jour. On est un peu comme en 1997 avec Jean-Pierre.
6: Exactement. Une fois que c'est fait, ça devient efficace, mais ça prend 5 à 10 ans. Là. Donc, c'est ça. Il faut penser à d'autres leviers qui sont plus de l'ordre économique.
0: Bien, justement. Et là, c'est pas un sujet populaire, mais est-ce qu'on pourrait payer pour l'eau qu'on consomme?
6: On le ramène, puis on le ramène toujours. Puis, tu sais, si tu demandes à un élu municipal, il va dire que c'est un suicide politique de faire ça, puis on le comprend. Donc, on comprend qu'il y a un enjeu sociétal à ça. Il y a un changement d'habitude à avoir parce que si demain matin, 60-70% d'une population municipale va voir ses élus en disant « on veut se faire facturer l'eau », ils n'auront pas le choix de le faire. Mais après ça, pourquoi on voudrait faire ça? Ben parce qu'on paye déjà ça. On le voit pas, mais on le paye. Les taxes municipales payent déjà l'eau. Fait qu'on paye collectivement notre inefficacité commune à gérer notre eau.
0: Quand vous dites on le paye déjà, c'est que l'eau est traitée.
6: L'eau est traitée, ça va dans les taxes municipales. Fait que si on veut pas payer, facturer, dès que tu le payes, l'eau, ce qu'on les installe, ces systèmes-là, c'est où on a des puits, puis on réduit tout de suite. Donc si on n'est pas prêt à faire ça, peut-être qu'on pourrait donner un congé de taxes. Hein, parce que ce qu'on n'envoie pas à traiter à la ville, c'est directement des coûts en moins. Donc, il y a peut-être une autre façon de le voir de cette façon-là, mais il y a plus de leviers qui ne sont pas uniquement techniques. Les solutions sont déjà là, sont prêtes, mais les freins sont plus réglementaires et monétaires, je dirais.
0: Oui, et pendant ce temps-là, il y a des entrepreneurs qui s'activent et qui mettent en marché toutes sortes de produits. Ilric, de ton côté, tu as enquêté sur Neptune. Mm-hmm. C'est un produit qui en est où là, dans sa phase de développement?
7: Qu'est-ce que c'est Neptune? Neptune, c'est un système de traitement des eaux usées qui est développé par Aquartis. C'est une entreprise de Sherbrooke. Mm-hmm. Ce système-là, il est conçu ou développé pour des bâtiments qui sont multirésidentiels, qui peuvent aller jusqu'à une cinquantaine de logements. Et il se distingue parce qu'il est en mesure de traiter simultanément. Et c'est ce qu'on disait justement avec Fred, les eaux grises et les eaux noires. Donc, l'eau qui est mélangée arrive au système et on peut le traiter. La différence avec ce qu'on a vu, par exemple, avec Hydraloop, c'est qu'il ne peut faire que les eaux grises. Donc, il faut y avoir une séparation et pas de mélange de ces deux eaux-là avant de le faire. Alors, ce système-là, il se distingue par cette capacité-là, c'est de mélanger ces deux eaux-là et de les traité. C'est une eau, une fois qu'il est traité, qui peut justement être réutilisé à l'intérieur même du bâtiment pour alimenter les toilettes. Comment c'est possible? C'est un traitement qui est physico-chimique.

0: C'est pas un traitement biologique qu'on entend parfois. Donc, on a tout simplement combiné des technologies existantes pour atteindre cette capacité-là, pour obtenir une eau qu'on dit, selon le président Jean-François Labi, sans polluants éternels ni microplastiques.
1: Ah oui, les PFAS. Oui,
0: exact. Wow. Il n'y en aurait plus à l'intérieur de cette eau-là. Bon, il y aura une certification à aller chercher. Mais Jean-François Labi, il a longtemps travaillé comme plombier et il voulait faire une différence non seulement ici au Québec, mais ailleurs dans le monde.
2: Il y a encore 2 milliards de personnes qui n'ont pas accès à l'eau potable, puis on dirait qu'à chaque année, depuis que je suis jeune, j'écoute ça aux nouvelles, puis à chaque année, ils nous disent combien qu'il en reste, tu sais, ça diminue jamais, puis je me suis toujours demandé pourquoi, tu sais. J'ai eu envie de faire un impact sur cette statistique-là.
1: OK, si j'ai bien compris, le système est donc déjà en fonction quelque part. C'est à Sherbrooke, c'est
0: ça? À Sherbrooke. C'est une belle histoire quand même. Depuis novembre 2025, le système Neptune, ben, il va traiter une partie des eaux grises et noires de la maison Dansereau. C'est un immeuble de 48 logements qui est géré par les habitations L'Équerre, qui est un organisme à but non lucratif qui offre des logements abordable. Évelyne, je l'ai vu de mes propres yeux, ce système-là. Donc, il a été aménagé lorsque le bâtiment a été construit, à même ce bâtiment-là, dans la salle des machines. C'est à peu près gros comme un camion cube. Et on voit ces fameux tuyaux. Dans ce bâtiment, l'eau grise et noire est séparée, mais elle est mélangée lorsqu'elle arrive au système. Et c'est là vraiment qu'on va voir le traitement de l'eau qui peut par la suite être réutilisé. Il faut comprendre qu'on est en phase de pré-commercialisation. Pourquoi? Parce que Habitation L'Équerre et Aquartis se sont associés. Ils ont dit, on veut un système de traitement des eaux. Avez-vous un? Oui, donc on l'a installé. Il y a un petit partenariat parce qu'on fait des tests. On est en rodage présentement. Mais c'est assez audacieux, Evelyne, quand même. Là. Il faut que les gens soient prêts à recevoir ce genre de technologie-là, de briser un peu les paradigmes qu'on a sur l'eau grise
1: sûr.
0: Et noire.
1: Imaginez, on vous dit, bon, dans votre lave-vaisselle, ce sera de l'eau récupérée de tous vos voisins dans les eaux grises.
0: Éventuellement. Donc, j'ai posé la question à Denise Godbout, qui est directrice des Habitations L'Équerre, ainsi qu'à son collègue Richard Tanguay, pour savoir comment les résidents ont réagi.
3: On le mentionnait là, lors des visites, puis il était « wow, wow », tu sais, il était vraiment très intéressé. Puis là, il est en fonction, puis aucun appel, tout le monde est enthousiaste du projet.
1: Eh bien, très, très positif tout ça. Et quels sont les autres bénéfices là, pour Habitation L'Équerre?
0: On l'a mentionné, on est en rodage, en phase de pré-commercialisation, mais lorsque tout sera prêt, tout sera en fonction, bien, on peut espérer une réduction de 40 % de la consommation d'eau du bâtiment.
1: 40 %,
0: c'est presque la moitié. Et mais aussi une réduction de 70 % de la quantité d'énergie requise pour le chauffage de l'eau. Et on s'explique, l'eau qui est récupérée est plus chaude que celle qui provient de l'aqueduc. Mm-hmm. Donc, si on la retourne dans les chauffe-eau, bien, moins d'énergie pour chauffer l'eau à atteindre la fameuse température qu'on a besoin de confort.
1: Donc, il y a des gains intéressants.
0: Il y a des gains intéressants pour un bâtiment qui veut justement s'intéresser à cette technologie. Mais on pousse un peu plus loin quand même là, du côté de Neptune. Le prochain défi, c'est quoi? Bien, c'est d'obtenir la fameuse certification. Là, on veut que le Bureau de normalisation du Québec, on veut leur démontrer qu'on respecte les normes en vigueur ici dans la province. Mais c'est aussi de développer de l'équipement pour effectuer la pyrolyse des matières qu'on retire des eaux noires sur place à même l'équipement.
1: La pyrolyse?
0: La pyrolyse, ça va être de consommer en fait avec de l'énergie, là, ces matières solides pour qu'on les transforme en chaleur et qu'on puisse par la suite disposer de ce qui en reste. Là. Mm-hmm. Mais dans quelques années, le vrai défi, c'est quoi? Ben, c'est de produire de l'eau, de traiter l'eau grise et noire et de pouvoir la consommer, de rendre cette eau-là potable. Et ce n'est qu'à ce moment-là que Jean-François Labi aura le sentiment du devoir accompli.
2: Ben, dans 4 ans à peu près, l'idéal, ça serait l'objectif, ça serait d'avoir validé la potabilisation de l'eau usée et de pouvoir commencer à sécuriser des bâtiments en Afrique du Sud, en zone aride. Réellement, puis on veut offrir la sécurité en eau comme un service. C'est ça le modèle d'affaires qui est visé.
0: On le disait, hein, bon, les objectifs sont parfois différents. Au Québec, évidemment, la ressource en eau est accessible, on veut la protéger, mais dans d'autres pays, on en a besoin de cette sécurité pour justement parce qu'on en a beaucoup moins. Là.
1: Je me demandais, Éric, est-ce que ce système-là fonctionne à l'infini? Je pensais au recyclage, par exemple. Le PET, au bout de 7 cycles de recyclage, il faut le mettre de côté. Dans ce cas-ci, est-ce qu'il y a une durée de vie? Est-ce qu'on pourra recycler à l'infini les eaux grises d'un bâtiment?
0: Jean-François Lamy aura la réponse ultime parce que, bon, c'est pas moi qui l'ai conçu, mais mon instinct me dirait que oui, parce que l'eau, évidemment, on peut toujours la retravailler, la traiter et tout, mais je pense que c'est plus Jean-François Labi qui aurait la réponse ultime là, à cette question.
1: Mais en tout cas, c'est très, très prometteur. Vos feux, en terminant?
0: Le feu rouge, c'est toujours de penser que l'eau est une ressource limitée. On le sait, on l'a entendu avec Frédéric, c'est pas le cas. Il faut trouver des manières de la valoriser, de la recycler. Ouais. Feu jaune, c'est des nouveaux bâtiments qu'on construit au Québec et qui ne séparent pas, justement, les eaux noires et grises. On pourrait l'imposer que ces bâtiments-là séparent ces deux types d'eau pour qu'on puisse avoir davantage de systèmes pour recycler l'eau grise. Ouais. Feu vert, chapeau à Aquartis et Habitation L'Équerre, hein, faire preuve d'audace pour trouver des solutions.
1: L'audace, non, mais quel jeu de mots quand même. Éric, bravo. 10 points pour ça, Frédéric, vos feux.
4: On y va dans la thématique de l'eau aussi. Feu rouge.

0: Où je continue à creuser le déficit d'entretien en espérant que les nouvelles technologies règlent le problème. T'as beau être super efficace à sortir l'eau de ta chaloupe, si tu continues à faire des trous dedans, tu vas couler quand même.
1: Bon, feu jaune.
0: Feu jaune, réviser les codes pour favoriser des approches de réduction à la source, pertinent, efficace, mais on risque de manquer le bateau. Hein, on se rappelle le temps que ça prend. Et feu vert, à l'accélération de l'adoption de nouvelles technologies par la sensibilisation des incitatifs financiers et réglementaires, on doit tous ramer dans la même direction pour affronter la tempête en cours.
1: Vous êtes forts, tous les deux. Alors, Frédéric Léveillé, Guillemette, Éric Duhamel, merci à vous deux.
0: Merci.
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0: Terminons l'émission avec une brève revue de presse en environnement par Chloé Sundervoss, la réalisatrice de l'émission. Pourquoi on écoute ça, Bright?
1: C'est Sunshine Day? Une chanson, Evelyne, qui appelle le printemps, qui parle donc du temps qui fait, du ciel qui s'éclaircit. Un clin d'œil à la journée mondiale météorologique qu'on célèbre le 23 mars. Le thème cette année, c'est observer aujourd'hui, protéger demain. Mmh. Et ça m'a amenée à cette question, mais comment parler de météo avec les jeunes? J'ai appris, Evelyne, qu'aux États-Unis, il y a une série dont c'est exactement le mandat. Elle s'appelle Weather Hunters. Le personnage principal, c'est une famille, en fait. La famille d'un présentateur météo qui existe, Al Roker.
0: Ah ben oui, il est depuis, je pense, 30 ans ou plus en
1: très onde. Célèbre aux États-Unis. Il est donc au cœur de cette série animée avec sa famille, trois enfants, une femme. C'est une version plus jeune de Al Roker qu'on retrouve. Et on peut dire que les enfants sont vraiment les héros de cette série animée qui tourne autour d'enquêtes. Le vent, comment ça marche? Un arc-en-ciel, comment ça fonctionne? En fait, ces jeunes vont vraiment devoir résoudre des petites énigmes pour nous faire découvrir comment fonctionne la météo. C'est un peu Dora l'exploratrice qui rencontre enquête, qui rencontre découverte.
0: Oh, j'aime ça! En dessin animé, donc.
1: Voilà. Donc, l'idée, c'est pas de dire aux enfants ce qu'ils doivent croire, mais plutôt où regarder pour arriver à leur propre conclusion. Et on les encourage à utiliser leur sens. Sentir quand la température diminue, quand l'humidité monte pour savoir qu'une tempête arrive. Donc, c'est vraiment l'idée d'avoir une porte d'entrée vers la science, vers l'émerveillement aussi.
0: Quelle bonne idée.
1: Ce sujet universel qu'est la météo pour les adultes. Souvent, on va parler en conversation du temps qui fait, mais pour les enfants aussi. Est-ce que je peux mettre enfin ma veste de printemps? Ça, c'est ce que me demande souvent mon petit garçon en ce moment.
0: Oui, les adolescents, vous direz, toute l'année, probablement.
1: Est-ce que mon match de soccer va être annulé ou pas? Donc, l'idée ici, on vise à une quarantaine d'épisodes jusqu'à cet été, mais vous pouvez déjà les voir sur YouTube. La cible, ce sont les enfants de 5 à 8 ans, mais on va peut-être pouvoir contaminer les adultes aussi dans leur entourage. Et c'est plus important qu'il n'y paraît. Evelyne, j'ai vu dans le Guardian un article qui nous disait qu'en Espagne, les météorologues sont la cible de plus en plus de discours haineux sur les réseaux sociaux. Tout à fait. Les scientifiques en général. Et ce qu'on nous dit, en fait, c'est que ça peut amener une forme de pression sociale qui décourage les scientifiques à communiquer avec le public, à partager leurs découvertes. Donc, une série comme celle-ci qui mise, oui, sur la science, sur l'émerveillement, sur l'humour.
0: Comment
1: aussi,
0: s'appelle-t-elle?
1: Ça peut vraiment être utile. Donc, Weather Hunters.
0: Hmm. On a un spécialiste de la météo autour de la table et j'ai nommé Simon.
2: Ah oui, d'accord,
0: parce
2: que je la subis.
0: Oui, c'est ça. Vous la surveillez tous les jours, je présume.
2: Ah, tous les jours. Ouais. Sauf qu'à un moment donné, on arrête parce que c'est décourageant.
0: C'est décourageant, pourquoi?
2: Bah, l'hiver, c'est quand même très difficile. Là. Il y a eu un épisode de verglas la semaine dernière.
3: Oh oui.
2: On travaille dans des drôles de conditions à ce moment-là.
0: Oui, ça c'est sûr, parce que votre travail doit continuer beau temps, mauvais temps.
2: Peu importe, parce que les déchets n'arrêtent jamais, eux.
0: Les déchets n'arrêtent jamais. Ouf, quelle belle conclusion à cette émission. C'est vrai que c'est très important, la météo. J'ai le temps de vous raconter rapidement. J'ai été Miss Météo dans une autre vie.
3: Oh.
0: Oui, j'ai commencé ma carrière à la radio. Et en revenant à Montréal, étant sans contrat, une copine m'a fait rentrer à Météo Média. Et je dois vous dire que la formation scientifique était exceptionnelle. Et aujourd'hui, ça me sert encore dans mon travail, dans ma vie de tous les jours. Et c'est une école du direct fabuleuse. Alors, vous pouvez m'appeler Miss d'ici la fin de l'émission. Merci à tous d'avoir contribué à l'émission de Feu Vert. Merci, Chloé Sundervoss, qui est réalisatrice de l'émission. Mes salutations également à Gabrielle Lamontagne-Allé et Alexis Bouliane, les recherchistes de cette émission. Un salut tout spécial à Lilouane Santos, notre stagiaire qui a terminé avec nous cette semaine. Merci à Alex Leclerc à la technique. C'est Evelyne Charruet au micro.

0: Sachez que Catherine Perrin sera de retour dès la semaine prochaine. À l'émission, je pense que vous allez souligner la journée zéro déchet. Je pense que c'est même toute une semaine zéro déchet.
1: Oui, on a Damien Grapton qui vient nous donner des nouvelles de son propre défi zéro déchet.
0: Oh, ça, c'est très, très difficile. Mais c'est important, n'est-ce pas, Simon?
2: Oui, tout à fait.
0: Passez une belle fin.

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5: Bonsoir à tous, ici Alexandre Lepoutre. Le verdict est tombé dans le dossier des meurtres des Québécois Daniel Langlois et Dominique Marchand. L'événement est survenu en 2023 sur l'île de la Dominique dans les Caraïbes. Le voisin du couple et son complice ont été reconnus coupables d'homicide après un conflit de voisinage. Marie-Maude Denis revient sur les événements.
6: Daniel Langlois et Dominique Marchand, ce sont deux Québécois qui avaient réalisé leur rêve de construire un hôtel de luxe, le Colibri Ridge, sur cette île qu'ils avaient adoptée. Ils étaient devenus là-bas des mécènes, des bienfaiteurs. Donc, ce fut la stupeur lorsque le 1er décembre 2023, on a retrouvé leur véhicule criblé de balles, complètement incendié, sur le bord d'un ravin dans la jungle, tout près de leur propriété. Et très vite, c'est leur voisin, Jonathan Lehrer, qui a été arrêté pour ce meurtre. Et il y avait une dispute qui durait depuis des années entre les voisins. Dans une île à peu près déserte, le petit chemin qui menait à l'hôtel de Daniel Langlois et Dominique Marchand passait tout près de la propriété de Jonathan Lehrer et lui prétendait que c'était sa propriété. Et bref, la police a fait tout de suite le lien, en fait, entre Jonathan Lehrer et le meurtre.
5: C'était Marie-Maude Denis.
3: Ailleurs dans le monde.
5: En France, des milliers de pompiers poursuivent leur combat contre les feux de forêt à l'approche d'une nouvelle vague de chaleur. Par ailleurs, 4000 personnes supplémentaires ont été forcées d'évacuer dans le sud-ouest du pays. Notre envoyée spéciale Annick Béraud s'est d'ailleurs rendue dans un centre pour évacuer à Bordeaux.
7: Des rangées de lits de camp, des tables pour manger ou encore pour jouer à des jeux de société, des aires de jeux pour les enfants. Les immenses salles du parc des expositions, qui croulent sous les dons, accueillent encore ce mardi un millier de personnes, dont Odile, ici avec sa fille et ses petits-enfants depuis plusieurs jours.
8: Honnêtement, tous les bénévoles sont au top. Ils sont là 24 heures sur 24. On a l'armée, on a la gendarmerie. J'ai découvert tout à l'heure qu'on avait un podologue. Hein? On a ostéopathe, on a le kiné.
7: Sur leur visage, malgré le sourire, se lisent la fatigue et l'inquiétude commune à bien des évacués. Surtout qu'il y a toujours en Gironde des départs de feu à la faveur de la hausse du vent et des températures, y compris aux portes de Bordeaux. Le maire Thomas Cazenave.
9: Donc on a des départs de feu réguliers, mais ils sont tout le temps traités. Donc ça, c'est très rassurant. Il y a une très forte mobilisation. Demain, ça sera une journée clé vraisemblablement parce que la température augmente et le vent peut-être aussi. Il y a un vent qui s'oriente davantage vers la métropole.
7: Il se félicite que ses équipes aient pu trouver en deux jours plus de 2000 logements provisoires, chambres d'hôtel et logements étudiants, par exemple. Cette famille est soulagée de pouvoir quitter le parc des expositions.
10: On part, on nous a proposé un logement pas trop loin, avec possibilité pour le chien, donc on saute sur l'occasion. On est sûr jusqu'à vendredi, en espérant que d'ici là, on puisse rentrer chez nous.
7: Comme ont pu le faire d'autres résidents avec le feu vert de la préfecture.
11: Vous allez pouvoir regagner votre maison.
7: Ici Annick Béraud, Radio-Canada, à Bordeaux.
5: Pour la première fois depuis le début de la guerre en Iran, Donald Trump et Benjamin Netanyahou se sont rencontrés à la Maison-Blanche. Le président américain a aussi accueilli son homologue ukrainien, Volodymyr Zelensky, avant d'assister ensuite aux funérailles du sénateur républicain

0: Instagram. Bref, une journée chargée pour le président américain sur le plan diplomatique, comme l'explique Raphaël Bouvier-Auclair.
1: À la cathédrale nationale de Washington, des derniers adieux au sénateur républicain Lindsey Graham, cet ancien rival devenu allié de Donald Trump.
2: And among those mourning him here today are leaders, presidents,
1: qui a souligné l'implication du disparu dans les dossiers d'affaires étrangères et donc la présence de nombreux dirigeants à ses funérailles. Parmi eux, Benjamin Netanyahou. Quelques heures plus tôt, le premier ministre israélien rencontrait Donald Trump derrière des portes closes pendant près d'une heure et demie.
3: C'est un pire Richard.
1: Une excellente rencontre, selon le dirigeant israélien, qui a évoqué des objectifs communs entre son pays et les États-Unis. Même écho de la part de la porte-parole de la Maison-Blanche. N'empêche, quelques heures auparavant, Donald Trump commentait sur les ondes de Fox News des propos de Benjamin Netanyahou sur le dossier iranien, affirmant qu'il n'avait pas besoin de se faire dire quoi faire par son allié israélien. Donald Trump a par ailleurs accueilli un autre dignitaire présent à Washington, le président ukrainien Volodymyr Zelensky. Lui aussi a parlé d'une bonne rencontre, au cours de laquelle la question de la production en Ukraine de missiles intercepteurs Patriot a été évoquée. Volodymyr Zelensky a profité de son passage aux États-Unis pour rencontrer des dirigeants de l'entreprise américaine Lockheed Martin, qui produisent ces systèmes de défense. Un autre signe du réchauffement récent de la relation entre Kiev et Washington, après des épisodes tendus ces dernières années. Ici Raphaël Bouvier-Auclair, Radio-Canada, Montréal.
0: Toujours aux États-Unis, les membres du Sénat ont confirmé par une courte majorité la nomination de Jay Clayton à titre de directeur du renseignement national. L'ensemble des sénateurs démocrates se sont opposés à sa nomination par crainte qu'il n'aide Donald Trump à s'ingérer dans les prochaines élections. Lors de son audition à la mi-juillet, Jay Clayton a refusé d'admettre que Joe Biden avait remporté l'élection présidentielle de 2020. De leur côté, les élus républicains ont défendu le bilan de Jay Clayton et ont accusé les démocrates de se livrer à des jeux politiques. Voilà, c'était l'essentiel de vos informations. Merci d'être à l'écoute.
4: Bonsoir tout le monde. Grosse question pour commencer. Aimez-vous lire? Ouais, en tout cas, je vous le souhaite. Je vous le souhaite que vous aimiez lire. Vous savez qu'il y a un grand écrivain français qui s'appelle Charles Danzig qui a beaucoup écrit, lui, sur l'acte de lecture. C'est très, très, très, très bon, Charles Danzig. Et je me souviens qu'en 2010, il avait écrit un livre vraiment très intéressant qui s'appelle « Pourquoi lire ?» Puis il écrivait notamment ça dans « Pourquoi lire ?» Et là, je le cite, il dit « La lecture n'est pas contre la vie, elle est la vie. » Il dit « C'est une vie plus sérieuse, moins violente, moins frivole, plus durable, mais il dit néanmoins, la lire ne sert à rien. C'est pour cela que c'est une grande chose. c'est brillant du Charles Danzig. Fin de la citation. Mais si lire pouvait non seulement servir à quelque chose, parce que ça peut aussi, mais aussi parfois à se guérir. Vous savez que ça fait partie des prétentions d'un courant assez ancien et peu connu qu'on appelle la bibliothérapie. La bibliothérapie, ouais. Je vous cite un article, un long format, vraiment très intéressant que j'ai lu à ce sujet. On n'y lit que les scientifiques ont observé que par rapport aux non-lecteurs, les personnes qui lisent régulièrement pour le plaisir ont tendance à être moins stressées, déprimées ou solitaires, à être plus socialement connectées et confiantes et peut-être même à vivre plus longtemps. Et ça, c'est une psychologue là, de l'Université de Sussex au Royaume-Uni qui a écrit ça dans un article paru en 2020. C'est Giulia Poero. Et la psychologue continue en disant « Est-ce que la lecture des romans, elle s'interroge là-dessus, améliore réellement le bien-être ou est-ce que les personnes qui ont un meilleur bien-être ont tendance à être des lecteurs, des plus grands lecteurs de romans? » Parce que c'est quand même une très, très bonne question. On va tenter d'y répondre en partie ce soir à Moteur de recherche.

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0: Alors bonsoir tout le monde, public en délire, proche, l'oreille vraiment collée sur le petit transistor. On est très content que vous soyez là. J'aime beaucoup cette image, moi. Le petit radio ouvert pas loin. Il y en a probablement qui nous écoutent de cette manière-là, d'ailleurs. Il y en a qui nous écoutent en courant, il y a le chien, la vaisselle, évidemment l'endormissement, ça fait partie des raisons qu'on parle. Non, mais c'est vrai, on le dit souvent. Puis ça va bien, en plus, ça fait monter nos codes d'écoute. Alors, on pète des records, littéralement, avec tout ce public en délire. Alors, je le rappelle, parce que des bonnes nouvelles, ça n'arrive pas souvent. On va les prendre. Bonsoir, Véronique Raymond.
1: Bonsoir, Mathieu.
0: On a également notre ami Jean-François Gagnon avec nous. Bonsoir, Jean-François.
2: Ben, bonsoir, Mathieu.
0: On a également quelqu'un qui est très loin. Il est parti en belle mission, on va le dire. C'est notre ami Gabriel Blouin-Demers, qui est professeur titulaire au département de biologie de l'Université d'Ottawa, qu'on joint. Les amateurs de géographie vont être contents. On le joint à Ozoios. Alors, je pense qu'il y a des gens qui savent où ça se trouve. Petit indice, c'est très, très, très dans le sud de la Colombie-Britannique. Bonsoir, Gabriel.
3: Bonsoir, Mathieu.
0: Gabriel, j'aurais le goût de parler de votre présence dans le sud de la Colombie-Britannique pour mousser le fait que c'est le fun parfois de faire un doctorat, parce que ce que vous faites actuellement, vous écumez le sud du Canada, le sud-ouest du Canada pour développer de nouveaux terrains pour vos étudiants. C'est pas plate, ça?
3: Non, mais il fallait que quelqu'un se dévoue, Mathieu, puis je me suis dit qu'il fallait que ce soit moi.
0: Donc là, c'est quoi, oui, vous êtes parti?
3: Un nouvel itinéraire pour un cours de terrain que je vais offrir à partir de 2026, donc qui va être en partie dans les montagnes, puis une partie dans la vallée de l'Okanagan, pour avoir un gradient d'endroits chauds et secs versus frais et humides, pour voir l'effet sur la diversité des plantes, des oiseaux et de toutes les autres bestioles qu'on va rencontrer.
0: Et d'ailleurs, on en a déjà parlé à l'émission, et c'est une particularité de Ozoios. Vous savez que c'est, si je ne m'abuse, Gabriel, ce serait le seul endroit au Canada où on trouve des serpents à sonnette.
3: Oui et non, Mathieu, il y en a en Ontario.
0: Il y en a un en Ontario.
3: On a le sud de Saskatchewan, le sud de l'Alberta. Donc, ici, oui, non,
0: c'est
3: il y en
0: vrai,
3: a.
0: Il y a des espèces en Alberta. Dans le sud de la Saskatchewan, mais il y en a donc dans ce climat semi-désertique également, là, dans le sud de la Colombie-Britannique. Donc, on est vraiment dans l'extrême sud de la vallée de l'Okanagan, là.
3: Oui, vraiment, on est à distance presque à jet de pierre de la frontière américaine ici. Là.
0: Et la
3: c'est l'endroit le plus chaud. Là, la petite pancarte d'accueil nous dit « The hottest place in Canada ».
0: Oui, c'est ça. Enfin, faites attention de ne pas traverser la frontière. Là, on ne veut pas vous perdre.
3: Non, je reste de mon côté. Je reste de mon côté, Mathieu.
0: Ce soir, Jean-François, on va peut-être choquer du monde.
2: Oui, j'espère.
0: Parce que là, on va parler de pandémie.
2: Oui.
0: On va parler de vaccination.
2: Exact.
0: Oui. Et on va parler de pourcentage de gens qui meurent ou pas.
2: Oui. Oui, en 2021, j'ai vérifié en dessous de mon auto avant de partir.
0: Ouais, effectivement. J'espère.
2: Mais là, on est correct maintenant. On s'en est remis.
0: Il y a encore des gens choqués. Hein.
2: Oui, c'est vrai.
0: Vous savez que je viens de prendre mon vaccin, mon rendez-vous pour mon prochain vaccin. Là. J'y vais là, dans quelques jours. Ça se passe toujours bien.
2: De la COVID?
0: De la COVID, oui.
2: Ah, ben oui, c'est bien. On l'oublie, hein, parfois.
0: Non, mais là, j'ai vu qu'il y avait des nouveaux variants, là. Et oui. Là, je me suis dit, je vais en rajouter une couche. Je suis rendu, je pense, à mon 7e ou mon 8e, là. Bref.
1: Ouais, avant l'automne, c'est une très bonne décision parce que c'est là qu'on va refermer les portes, que ça va se remettre à courir.
0: Voilà. Alors, si je pogne la 5G, vous comprendrez pourquoi. Alors, puis on a Johannes Frastinelli avec nous. Bonsoir, Johannes Frastinelli.
4: Bonsoir.
0: Spécialiste du nez, de la perception des odeurs, de comment on les retient ou pas. Vous êtes professeur titulaire au département d'anatomie de l'UQTR. Vous travaillez actuellement notamment sur des études qui ont trait à la COVID, n'est-ce pas?
4: Exactement. On s'intéresse toujours aux gens qui ont perdu l'odorat pendant la COVID et il y a un faible pourcentage, mais quand même des gens qui ne l'ont pas retrouvé, l'odorat, puis on essaie de comprendre pourquoi et qu'est-ce qu'on peut faire pour leur aider.
0: Ça doit être terrible.
4: C'est certainement pas le fun. Ah, je pense que c'est pas la pire chose du monde, mais je pense que ceux qui ont perdu l'odorat, ils en souffrent. Pas tout le monde, mais ceux que nous voyons, ils souffrent.
0: Ouais, puis on s'en parlait de la COVID.

0: longue et tout ça, mais évidemment, là, ça a laissé des séquelles chez bien des gens, cette maladie. Donc, on revient sur pourquoi il y a certaines odeurs très désagréables dont on se souvient davantage. Et vous allez voir que les processus qui sont à l'œuvre là-dedans sont énormes. C'est assez multiple. C'est une vaste question dont on va parler avec vous. Bienvenue parmi nous, Lyonnaise Frasnelli.
1: C'est toujours un plaisir d'être ici. Merci.
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0: Avec notre ami Gabriel Blouin-Demers, professeur titulaire au département de biologie à l'Université d'Ottawa, on va répondre à la question de Raphaël Dorégo. Il a 8 ans, puis il veut savoir comment les lézards font-ils pour grimper au mur. Vous savez que si vous allez sur moteurderecherche.ca, c'est notre moteur de recherche à nous. Merci Philippe April de nous l'avoir programmé. Vous tapez lézard, mur. On y a déjà répondu à cette question-là. C'est avec notre collègue Caroline Cormier, c'était le 28 janvier 2020. Donc, ce sera ce soir avec Gabriel Blouin-Demers, un genre de mélange entre ce qu'on peut dire des lézards aujourd'hui et ce dont Caroline nous a parlé en 2020, n'est-ce pas, Gabriel?
3: Oui, Mathieu, c'est ça. Ça va être un angle un peu différent. Caroline étant, si je ne m'abuse, chimiste de formation, oui. Elle a vraiment mis l'emphase sur les forces en jeu. Moi, je vais vous parler un peu de l'écologie de la chose et différents groupes. Puis oui, on va faire un peu de chevauchement avec ce que Caroline nous avait dit.
0: Ouais, voilà. Est-ce que c'est vrai que la grande majorité des lézards sont de bons grimpeurs?
3: Oui, en fait, on va voir que, comme Caroline avait dit, les geckos sont incontestablement les champions de l'escalade, mais ils ont simplement poussé un peu plus loin ce que beaucoup de lézards font. La grande majorité peuvent grimper. Je dois faire une confession, Mathieu, j'ai passé beaucoup trop de temps à chercher des vidéos de lézards qui grimpent en ligne. J'en ai trouvé vraiment beaucoup. Même des lézards à pattes, donc des lézards sans pattes, de la famille des anguidés qui grimpaient dans la végétation, donc... Pour ce que Raphaël nous demandait, là, pas mal tous les lézards peuvent grimper, mais pas nécessairement des murs ou des surfaces verticales, ce qui était le but de sa question.
0: Ouais, c'est ça. Donc à part les geckos ou geckos, qu'est-ce qu'on dit, hein?
3: Moi, j'entends plus souvent gecko parce qu'il n'y a pas de U après. Ouais. Donc en théorie, c'est supposé être un G doux, okay. Mais bon.
0: OK, on va le dire. Entendons-nous sur GECO ce soir. GECO. Donc, à part les GECO, dont on va parler d'ailleurs, quels sont les lézards qui sont les meilleurs grimpeurs?
3: Ben en fait, il y a vraiment plusieurs groupes de lézards qui sont arboricoles, donc qui grimpent très bien naturellement vu qu'ils passent leur vie dans les arbres. Des groupes qui seraient peut-être familiers à nos auditeurs, on peut penser aux iguanes, aux caméléons, aux anoles. Mais ces différents groupes-là n'ont pas toutes la même technique de grimpe. Les lézards arboricoles, souvent, ils ont des griffes pointues qui leur permettent, dans le fond, de s'accrocher aux aspérités puis facilement grimper aux arbres. Ou, pour aborder directement la question de Raphaël, aux murs, si ces murs-là sont pas totalement lisses. Donc, si on pense à un mur de briques, un mur de bois, un mur de pierre, mais ces murs-là ne sont pas totalement lisses. Il y a des aspérités, puis n'importe quel lézard qui a des bonnes griffes va pouvoir s'accrocher sur ces aspérités-là pour pouvoir grimper comme les iguanes le font, par exemple.
0: Ouais. Je pense aussi aux fameux caméléons dont les pattes sont vraiment particulières. Moi, ça me fascine toujours quand on voit la manière dont ils sont organisés. Ils ont l'air d'avoir des mitaines.
3: Oui, on dirait qu'ils ont deux petites mitaines. Ils sont vraiment cute.
0: Oui, c'est beau. Hein?
3: Ils ont des adaptations uniques chez les lézards qui leur permettent d'être d'excellents grimpeurs. Puis ce qui est vraiment intéressant, c'est que c'est de l'évolution convergente avec les primates parce que ce sont aussi deux adaptations que les primates possèdent. Un, c'est d'avoir des doigts opposables. Donc, comme nous, on a un pouce là, qui est capable de s'opposer aux autres doigts. Les primates ont ça. Mais dans le cas des caméléons, ils sont ce qu'on appelle zygodactyles, comme les perroquets, c'est-à-dire qu'ils ont plus qu'un doigt vers l'avant et plus qu'un doigt vers l'arrière. Donc, pas simplement un pouce comme nous qui est opposable. Dans le cas des caméléons, dans le fond, ils ont deux doigts fusionnés dans un sens puis trois doigts fusionnés dans l'autre sens. Mais pour rendre ça un peu plus compliqué, Mathieu, bien sûr, parce que la nature, c'est jamais simple. C'est pas le même nombre de doigts sur les pattes avant que sur les pattes arrière. Donc, comme vous avez dit, on dirait qu'ils ont des petites mitaines. Puis ces petites pinces-là leur permettent vraiment de s'agripper solidement puis grimper. Puis la deuxième adaptation qu'ils partagent avec les primates qui grimpent beaucoup, c'est une queue préhensile. Donc, une queue qui est capable de s'agripper aussi aux branches ou aux substrats pour s'ajouter à leur arsenal de grimpeurs. Donc, eux aussi, d'excellents grimpeurs, mais avec une technique totalement différente.
0: Ouais. Et pour répondre à une sous-question de notre auditeur, Raphaël, à part les geckos, est-ce qu'il y a d'autres lézards qui peuvent grimper sur un mur lisse?
3: L'autre grand groupe qui peut grimper des surfaces lisses, Mathieu, ce sont les anoles, qui est quand même un groupe assez important. Il y a vraiment beaucoup d'espèces dans ce groupe-là. Donc, comme les geckos, les anoles, ils possèdent des coussinets adhérents sur les pattes, mais c'est

0: encore un autre exemple d'évolution convergente, parce que les annales puis les geckos, c'est en fait de très lointains parents. Les deux groupes ont divergé il y a plus que 200 millions d'années, puis ça, c'était avant l'apparition des coussinets. Donc, les coussinets sont apparus de façon indépendante chez les deux groupes. Puis qu'est-ce que c'est, ces coussinets-là? Dans le fond, c'est composé de lamelles, comme des petits replis de peau très, très fins. Puis chaque lamelle a des soies qui augmentent considérablement la surface de contact avec le substrat. Puis là où on rejoint la chronique précédente de Caroline, qui avait bien expliqué ça, c'est que ça permet à de toutes petites forces chimiques, les forces de Van der Waals, de s'additionner pour donner une force d'attraction combinée qui est suffisante pour supporter le poids du lézard.
1: Ouais. Et mais le poids est bien plus. C'est pas que son poids qui est capable de soutenir.
0: Non, l'accélération, tout ça. Non, c'est ça. Il faut qu'il puisse accélérer avec ça. Mais les annoles sont pas aussi performants que les geckos, là. On sait que leurs lamelles sont, puis là, sur leurs coussinets sont moins nombreuses puis moins grandes que chez les geckos. Donc, les annoles, ils peuvent grimper une surface verticale lisse comme un mur, mais pas nécessairement courir sur un plafond comme les geckos peuvent le faire. Donc, mais leur capacité d'adhésion continue de s'améliorer. Mathieu, j'ai trouvé un article publié dans la revue Nature en 2018 qui regardait des annoles avant et après un ouragan, puis montrait que les survivants aux ouragans avaient de plus gros coussinets que ceux qui n'avaient pas survécu. Donc, la sélection naturelle continue d'opérer sur la taille des coussinets des annoles, puis ils pourraient peut-être un jour égaler les prouesses des geckos, on ne sait pas.
1: Oui, puis en parlant de prouesses, ce sont toutes que des prouesses, parce que courir sur un plafond, un gecko est capable de le faire, mais il y a une statistique encore moins connue, c'est le poids qu'il est capable théoriquement de soutenir avec ses pattes, c'est incroyable.
0: Exactement. Puis on va voir qu'il y a des applications potentiellement industrielles à ça. Donc, les geckos, comme vous avez dit, Mathieu, c'est vraiment eux qui ont perfectionné la technologie des coussinets au maximum. Ils peuvent grimper sur de la vitre, sur des plafonds. Mais ce qu'il faut savoir, c'est que les geckos, dans le fond, ils sont apparus il y a environ 100 millions d'années, tandis que les annoles ont seulement 50 millions d'années. Donc, les geckos ont 50 millions d'années d'évolution d'avance sur les annoles, si vous voulez. Puis il peut se passer pas mal de choses en 50 millions d'années. Mais ce qu'on sait... Oui, c'est ça.
1: C'est le moins qu'on puisse dire.
0: C'est un long temps d'évolution. Mais ce sont les geckos donc, qui ont ces fameux coussinets les plus gros, le plus de lamelles puis les plus de soies. Pour vous donner une idée, Mathieu, il y a environ 14 000 soies par millimètre carré de lamelles. Chaque soie se termine par 100 à 1000 spatules microscopiques de 0,2 microns, ce qui augmente de façon vraiment incommensurable la surface de contact. Donc, leurs pattes sont hyper collantes. Puis, vous avez titillé nos auditeurs, Mathieu, avec la masse qu'un gecko, un gecko pouvait supporter. On a calculé qu'un gecko de 70 grammes, qui serait pas un immense animal, mais quand même un gecko de bonne taille, ça pourrait supporter une charge de 133 kilogrammes.
1: C'est incroyable.
0: Donc, c'est tellement collante que pour décoller leurs pattes, ils doivent faire ce qu'on appelle de l'hypertextension. Ils vont plier leurs jointures dans le mauvais sens, si vous voulez, pour pouvoir commencer à décoller leurs doigts par le bout doucement, puis donc vaincre tout graduellement les forces d'adhésion en tirant les doigts vers le haut. C'est un peu comme si on arrachait là, un ruban adhésif ou un sparadrap, parce que sans ça, la patte reste trop collée. En fait, si c'est collé trop fort, ils ne pourraient pas la décoller sans avoir cette adaptation-là pour sortir leurs doigts. Il y a plusieurs compagnies qui ont tenté de recopier ou de développer des versions synthétiques des coussinets. J'ai même un collègue avec qui j'ai déjà publié un article à l'Université du Massachusetts, Duncan Hershick, qui a breveté un ruban super adhésif qui est appelé le Getskin TM, qui était inspiré des coussinets de Gecko. Puis c'est vraiment un ruban là, super performant. Là, le sparadrap, je ne sais pas si vous vous souvenez de... C'est quel le Tintin là où il y a un sparadrap qui se promène dans tout l'avion là, qui essaie de décoller puis ça tombe sur une autre personne.
1: Très bonne question.
0: Mathieu, il ne décollerait pas.
1: Est-ce que c'est les bijoux de la Castafiore?
0: Je sais que c'est le professeur Tournesol, à un moment donné, qui l'a dans l'avion.
1: OK. Ben moi, je dirais ça. S'il y avait un quiz, je dirais les bijoux de la Castafiore, mais ça fait longtemps que je l'ai lu. Hey, en terminant, Gabriel, c'est parce que vous avez parlé des apodes, là, les lézards sans pattes. Je suis allé voir des photos. Ça ressemble dangereusement à un serpent. C'est quoi la différence entre un apode et un serpent?
0: Ben, si on regarde leur crâne, ils ont vraiment un crâne de serpent, de lézard, pas de serpent. Puis la caractéristique qui nous dit tout de suite que c'est pas des serpents, c'est qu'ils ont des paupières. Aucun serpent n'a une paupière, tandis qu'eux ont une paupière, donc on sait que ce sont des lézards qui ont perdu leurs pattes, mais dans le fond, les serpents aussi, mais c'est donc un autre exemple d'évolution convergente. Il y a plusieurs groupes de lézards ont soit perdu leurs pattes ou ont des pattes minuscules là, qui sont des adaptations sans doute à une vie de fouisson.

0: LS qui permet aux geckos de se tenir comme ça sur les surfaces vitrées. Gabriel Blouin-Demers, professeur titulaire au département de biologie de l'Université d'Ottawa, merci beaucoup.
1: Avec grand plaisir, Mathieu.

0: On a compris le concept, hein, c'est Christophe. Ben oui, hein, c'est ça. Comme on dit, hein, WYSIWYG, what you see, what you saw, what you saw is what you get. Alors, on va parler de puanteur en compagnie de Johannes Frastelli. Il s'y connaît, il est professeur titulaire au département d'anatomie de l'UQTR, spécialiste des odeurs, de leur perception, puis comment on peut trouver qu'une odeur sent bon. Puis on va voir d'ailleurs dans l'entrevue qu'il y a des odeurs extrêmement désagréables que... qui, si on les triture un petit peu, deviennent extrêmement agréables. Et vous allez voir qu'on parle de vraiment très désagréables. Mmh. Alors, on a une question de Jean-François Vachon. Pourquoi certaines odeurs souvent désagréables semblent perdurer dans nos narines pendant plusieurs minutes? Puis il y a Laurence qui nous dit « C'est le temps des violettes odorantes et leur merveilleux parfum. Nous avons toutefois remarqué en cherchant à partager ce plaisir olfactif que plusieurs personnes dans notre entourage ne sentent pas ou alors très peu cette odeur. Qu'est-ce qui peut expliquer cette variabilité dans la capacité à sentir telle odeur? Johannes Frastelli, rebonsoir.
1: Bonsoir.
0: On va y aller pour la question à la réponse la plus facile, celle des violettes. Ça, c'est carrément génétique.
1: Oui, exactement. Donc, la raison pour laquelle nous sommes capables de sentir des odeurs et autant d'odeurs, c'est parce que nous avons des récepteurs olfactifs à l'intérieur de notre nez. Et nous avons plein de récepteurs olfactifs différents. On a à peu près 400 récepteurs. Chacun entre nous n'a pas exactement le même répertoire des récepteurs. Donc, vous, par exemple, vous avez 410. Moi, j'ai peut-être juste 380. Et les 380 que j'ai ne sont pas exactement les mêmes que vous avez aussi. Donc, ça va faire en sorte qu'il y a certaines odeurs qui vont activer certains récepteurs. Si on n'a pas ce récepteur-là, on ne va pas sentir l'odeur. Un exemple pour ça, c'est la coriandre. Il y a des gens qui aiment la coriandre, puis il y a un certain pourcentage, à peu près 10 à 15%, qui détestent la coriandre.
0: Et on a fait c'est des... C'est pas de leur faute.
1: Non, c'est pas leur faute. C'est leur faute, c'est leur génétique qui leur appartient aussi. Mais il y a des études qui ont montré que les gens qui détestent la coriandre ont un récepteur olfactif en particulier qui va les rendre très sensibles à la coriandre, qui va faire en sorte que lorsqu'ils sont exposés à des concentrations de coriandre, quand même, par exemple, dans notre repas, ils vont être trop stimulés, puis ça va devenir très désagréable, ça va sentir le savon. Ma mère, par exemple.
0: Ah ouais,
1: hein. Moi, par contre, j'ai pas cet récepteur-là, probablement. J'ai pas fait des tests, mais les études le suggèrent. Et moi, je vais répondre à la coriandre seulement lorsque les autres récepteurs vont être activés, qui sont beaucoup moins sensibles. Donc, je peux utiliser des concentrations beaucoup plus élevées. Donc, mettre vraiment les feuilles de coriandre dans mon repas et je vais avoir le plaisir de le manger.
0: Donc, Laurence, si elle a des amis ou de la famille qui ne sentent pas la violette, c'est parce qu'ils n'ont pas eu cette... En fait, génétiquement, ils n'ont pas développé ce récepteur.
1: C'est une explication, je le sais, évidemment pas. Il y a aussi la possibilité qu'on perd l'odorat avec... ça arrive dans la vie, puis on va devenir moins sensible aux odeurs, puis ça peut faire en sorte que certaines odeurs, on ne peut plus les sentir. Tandis, par contre, les odeurs du printemps, là, les lilas, sont quand même très intenses. Donc, normalement, je dirais que c'est probablement pas cet mécanisme-là, mais on ne le sait pas exactement.
0: Jean-François Vachon, qui, lui, trouve que les odeurs souvent désagréables semblent perdurer dans nos narines longtemps. Est-ce qu'on a étudié ça?
1: Oui, donc la raison pour laquelle on est capable de sentir des odeurs, c'est parce qu'il y a des substances chimiques, les odorants, qui sont relâchés par la source d'odeur dans l'air environnant. Exactement. Donc il faut avoir la volatilité de ces substances-là. Donc il y a des substances qui sont très volatiles, il y a d'autres qui sont beaucoup moins volatiles. Et les substances qui sont moins volatiles, ils ont tendance de rester dans une matrice, donc ils peuvent rentrer dans le nez et vont être dissous dans la muqueuse, mucus dans le nez, par exemple, et vont être relâchés lentement pendant une certaine période. Donc, ces odeurs-là, on va les sentir beaucoup plus longuement que d'autres. Mais c'est pas juste limité à des odeurs désagréables. On peut, par exemple, s'imaginer le beurre d'arachide, si on mange du beurre d'arachide, mais on va sentir le beurre d'arachide pendant longtemps parce qu'il reste à l'intérieur de notre bouche.
0: Ouais.
1: La matrice, là, il y a le beurre...
0: En fait, c'est très collant.
1: C'est très collant.
0: Ça va être long avant qu'il soit enlevé complètement dans la bouche.
1: Exactement, c'est la même chose pour le chocolat ou d'autres substances qu'on peut avoir. Et finalement, par exemple, l'ail qui peut être quand même assez désagréable.

0: dans la laine de quelqu'un d'autre, on sait que les substances qui causent cette odeur d'ail, lorsqu'on les ingère, on va les garder à l'intérieur de notre corps, ils vont aller dans le sang, et on va les relâcher dans l'air expiré à chaque expiration, donc on va sentir l'ail pendant longtemps, pas seulement par la laine, mais aussi par notre peau.
1: C'est très dommage, ça. Moi, je double toujours la quantité d'ail dans les recettes.
0: Il faut juste que tout le monde mange l'ail, donc tout le monde va s'habituer.
1: C'est tellement plate. Maintenant, on va parler de cette fameuse substance. En fait, il y a des odeurs, et ça, c'est intéressant. Quand elles sont dans leur état pur, elles sont extrêmement désagréables, mais on peut les triturer, auquel cas, elles vont devenir... Elles peuvent devenir agréables. Et là, on va parler de la scatole. La racine va peut-être vous donner une idée de ce que c'est. C'est l'odeur de crotte.
0: Exactement. Donc, c'est une substance qui est produite par nous, les humains, exactement, qui donne l'odeur typique des sels. Et si on prend cette substance-là, puis on la dilue, elle va avoir un arôme plutôt floral. Et on peut l'utiliser, mais c'est pas limité à ça. Ça va aussi dans l'autre direction. On peut prendre des odeurs.
2: C'était tout, là.
1: Je suis au complet, là. et pas certain de ce que vous dites. On peut prendre la scatole et en faire un parfum.
0: Exactement. En fait, dans les parfums, il y a différentes substances qui sont dedans, qui donnent une note animale, certains aux parfums qui, dans leur état pur, sont très désagréables, mais si on les dilue, puis si on les combine avec d'autres odeurs, elles deviennent assez agréables qu'on est prêt à les mettre sur notre peau. et ça va aussi dans l'autre direction, donc on peut prendre des odeurs agréables, si on les rend trop concentrées, elles vont devenir désagréables. Comme par exemple l'essence de rose, la rose c'est une bonne odeur, mais si elle est trop concentrée, ça devient désagréable. Et ça aussi, on le remarque avec certains parfums, si on en met trop, ça devient désagréable.
1: En tout cas, si vous voyez scatole sur une bouteille de parfum, posez-vous des questions. Il y a aussi la question de contexte, et ça, c'est vraiment intéressant parce que ça fait référence aussi à des choses, des aspects peut-être plus culturels, parce que dans certains endroits, on va avoir appris à aimer une substance, puis dans d'autres, pas du tout. Et le fromage parmesan, paraît que c'est un très bon exemple pour expliquer
0: exactement.
1: Ça.
0: Exactement. Je vais parler de cette étude que nous avons faite, où nous avons présenté à nos participants du fromage parmesan. Donc, c'était du vrai parmesan. Puis, on leur a dit, c'est le fromage parmesan. Est-ce que vous le trouvez agréable sur l'échelle des 0 à 10? Et on dit oui, 6 sur 10. Donc, pas extrêmement agréable, mais quand même. Est-ce que vous seriez prête à manger quelque chose qui sent comme ça? Oui, 8 sur 10. Ensuite, on a donné d'autres odeurs avec d'autres étiquettes. Et on est revenu avec cette odeur de fromage parmesan, mais maintenant on a fait croire aux participants qu'ils allaient sentir le vomi séché. Donc on a dit, ça c'est du vomi séché. Est-ce que ça sent comme le vomi séché? Ils ont dit, oui, c'est comme du vomi séché. Sur une échelle de 0 à 10, c'est quoi l'agréabilité? 1 sur 10. Est-ce que vous mangerez quelque chose qui sent comme ça? 0.1 sur 10. Mais en fait, c'est incroyable, mais de l'autre côté, c'est pas si incroyable parce que dans les deux, dans le vomi et dans le fromage parmesan, il y a des substances qui se ressemblent, l'acide lactique par exemple, et depuis qu'on a fait cette étude-là, moi je ne peux plus sentir le fromage parmesan sans y penser, je l'utilise toujours, mais c'est vrai que ça sent un petit peu comme le vomi. Donc, mais ça montre encore l'importance du contexte. Par exemple, encore, si j'ai parlé tantôt de l'essence des roses, donc on s'imagine une odeur agréable, mais le phényléthanol, qui est une substance, c'est le nom d'une substance chimique, qui est exactement la composante majeure dans l'essence des roses. Si je vous présente deux substances, puis une fois je dis c'est l'essence des roses, une fois le phényléthanol, vous allez probablement dire que le phényléthanol, ça sent un petit peu chimique, plus désagréable. L'autre, c'est vraiment la rose, même si c'est exactement la même substance.
1: Vraiment la concentration.
0: Le contexte dans lequel les odeurs sont présentées.
1: Comment on suggère ce qu'on est en train de sentir? En terminant, pour revenir en fait avec l'interrogation de Jean-François Vachon, est-ce que on pourrait observer que certaines odeurs colleraient à nos muqueuses? Est-ce que ça pourrait expliquer que certaines nous apparaîtrait plus persistante ou ça ne s'applique pas?
0: Oui, exactement. On pourrait s'imaginer que c'est exactement ça la cause, qu'il y a des odeurs qui sont moins volatiles, qui restent dans le mucus plus longtemps, qui vont relâcher plus lentement, puis ces odeurs vont sentir plus longtemps.
1: Okay, donc, ça se peut
0: exactement.
1: Qui se colle, qui est moins volatile et qui, là, va se relâcher, mais littéralement... À partir de la muqueuse elle-même.
0: C'est ça une explication qu'on pourrait avoir. Par ailleurs, on connaît ça aussi quand on rentre dans un magasin de grande surface. Là, la baie n'existe plus, mais à l'époque, on rentrait là, ça sentait le parfum. Ouais. Quand ils vendaient des parfums, ils nous donnaient du café entre les parfums pour nous calmer un petit peu le nez.
1: Ça
0: fonctionne pas, c'est qu'il faut. C'est que le café fait.

0: C'est de nous habituer à presque tout. Mais la meilleure chose, ce serait de sortir dehors, prendre quelques bouffées d'air frais et retourner dedans. Malheureusement, il y a trop de personnes qui sont sorties, qui sont plus rentrées.
1: Oui, c'est ça. Ça, c'est un autre problème. Voilà, ben, Yoannes Pastelli, à chaque fois que vous passez, on a toujours beaucoup de plaisir à parler de ces choses-là avec vous. J'espère qu'on aura d'autres bonnes questions comme celles qu'on a reçues sur l'olfaction pour qu'on puisse vous réinviter. Je rappelle que vous êtes professeur titulaire au département d'anatomie de l'Université du Québec à Trois-Rivières. Vous répondiez aux questions de Laurence et de Jean-François Vachon. Merci beaucoup d'être passé en studio.
0: Merci pour l'invitation. Merci.
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1: Je vous le dis tout de suite, tantôt, on va partir des chicanes avec Jean-François Gagnon parce qu'on va parler de statistiques puis faire dire tout et son contraire avec les mêmes, mêmes chiffres, pareil. Là. Et il y a Véronique Raymond qui va nous parler du parcours d'une doctorante qui, elle, s'intéresse en fait aux aspects éthiques de la mode, parce qu'on peut développer ces aspects-là. C'est un parcours vraiment fascinant, encore une fois, cette semaine, que vous allez nous faire découvrir. Auparavant, 81%, c'est le pourcentage de membres d'un OBNL britannique qui ont répondu que la lecture les aidait à demeurer en meilleure santé mentale. C'est un pourcentage, évidemment, qui est impressionnant et qui semble aller de soi, hein, pour quiconque lit, ne serait-ce qu'un peu. Ça fait du bien de lire, on aime ça. Mais c'est un nombre qu'il faut prendre, oui, avec des pincettes. En tout cas, s'il faut en croire un paquet de chercheurs interviewés dans un grand dossier de la BBC intitulé « Pourquoi les gens se tournent vers la bibliothérapie ». C'est le nom, le titre de ce grand format. Ce long format, la bibliothérapie, c'est à la fois une vieille idée et un néologisme. C'est une pratique qui stipule donc qu'il serait possible de guérir certains problèmes psychologiques par des lectures appropriées. Et là, on ne parle pas ici de livres de croissance personnelle, par exemple, dont certains peuvent parfois se révéler bénéfiques, selon certaines recherches, notamment dans le domaine des troubles alimentaires, mais bien carrément des livres de fiction prescrits littéralement par un spécialiste ou une spécialiste pour permettre à des gens aux prises avec des défis personnels de mieux les traiter. Quand même intéressant comme hypothèse. On parle notamment du concept de bibliothérapie créative qui consisterait à proposer... C'est beau, hein?
3: J'aime ça.
1: Quand j'ai commencé à lire ça... C'est sûr, tout le monde qui aime lire. Tu tombes dans cet article-là puis tu as vraiment beaucoup de plaisir. Donc, la bibliothérapie créative qui consisterait à proposer une recommandation personnalisée de romans dans le but d'améliorer la santé mentale. Il y a certaines personnes, notamment au Royaume-Uni, là où on a fait cet article, qui offrent ces services. C'est Ella Bertou, notamment, une bibliothérapeute qui a coécrit le livre « The Novel Cure » sur ses remèdes littéraires. Mais comment prouver que la lecture d'un livre ou de quelques livres permet vraiment de traiter, par exemple, un choc post-traumatique, c'est là que ça se complique. Selon les tenants de la bibliothérapie, l'immersion, par exemple, dans les mondes qui sont à la fois riches, simulés, qui reflètent souvent des expériences réelles, ben ça peut aider les lecteurs à gérer leurs émotions, à découvrir des stratégies d'adaptation ou simplement à s'évader momentanément de leurs problèmes quotidiens, ce qui fait aussi du bien. Hein. Ça sert aussi à ça, la littérature. Mais sinon, James Carney, qui est un spécialiste en cognition computationnelle à la London Interdisciplinary School. Si on veut prouver que la bibliothérapie peut effectivement aider à traiter les troubles mentaux, ben, il faudrait mener des études pour chaque condition, en comparant les participants qui lisent un roman, par exemple, à ceux qui reçoivent un placebo. Mais là, le placebo, c'est quoi? T'imagines, c'est comme on te donne un roman, mais c'est ça, moi. Je sais pas, un roman, c'est juste des lettres. Il n'y a pas de sens. Puis bien évidemment, là, ce qu'on nous dit, c'est que là, les recherches existantes ne répondent pas à ce critère. Par exemple, dans le cas du syndrome de stress post-traumatique, on sait que c'est un trouble pour lequel certains experts estiment que les univers fictifs, ça peut être particulièrement utile pour permettre aux patients d'assimiler des émotions qui pourraient autrement leur sembler menaçantes. Mais là, il y a une revue de 2017 qui a conclu qu'il n'y avait pas d'études de haute qualité pour en prouver les effets bénéfiques. Fait que c'est comme, on pense que ça peut être bon, mais comment le prouver, on le sait pas. Une chose est sûre, cela dit, c'est qu'apprendre à lire, et ça, on le sait, à lire tôt dans la vie et lire beaucoup, c'est corrélé avec beaucoup de bonheur, des habiletés cognitives qui, elles, sont prouvées hors de tout doute. Ça donne un très, très grand avantage dans la vie de pouvoir maîtriser la lecture tôt. Ça, c'est hors de tout doute. Et sérieusement, j'aimerais nous laisser avec cette question. Est-ce qu'on peut trop lire?

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1: Je vous le dis, potentiel de chicane au cours de cette chronique. Alors, vous êtes averti. Jean-François Gagnon du Collège Montmorency, spécialiste des maths pour moteur de recherche. On va parler du paradoxe de Simpson. C'est Claude qui veut en apprendre davantage là-dessus. Pourquoi les statistiques peuvent-elles dire une chose et son contraire? Sujet miné, s'il en est un. Jean-François, bonsoir.
2: Bonsoir, Mathieu.
1: On parle de mathématiques, là.
2: On parle de maths, puis quand on parle de mathématiques, tout le monde sait qu'on ne peut pas démontrer deux choses qui disent le contraire l'une de l'autre, n'est-ce pas? N'est-ce pas? Il y a un point d'interrogation, puis un point d'exclamation. Après, c'est ce que j'ai essayé de rendre.
1: C'est bien fait. On sent l'improvisateur.
2: C'est fin. On peut s'imaginer un tas d'erreurs de calcul, en fait, qui peuvent induire en erreur et causer des contradictions, mais des contradictions qui seraient fausses. Ça vient d'erreurs. OK, erreur honnête, donc pas très intéressant. On ne fera pas une chronique là-dessus.
1: Effectivement.
2: On peut penser aussi aux compagnies qui ont des intérêts mercantiles à tordre les résultats. Puis sur ce sujet, on ne peut pas passer à côté du livre magnifique qui s'appelle « Les marchands de doute » de Oreskes Ekonwe, qui traite, entre autres, de la guerre des chiffres que les compagnies de tabac ont menées consciemment, on le sait maintenant, pour discréditer le consensus scientifique sur les dangers de la cigarette. Mm-hmm. Ce sont les mêmes stratégies de doute qui sont utilisées aujourd'hui pour nuire à la lutte au changement climatique en opposant aux statistiques honnêtes des statistiques qui le sont beaucoup moins. Encore une contradiction de statistiques, mais totalement malhonnête.
1: Ouais. Puis rappelons que ceux qui sont derrière ça, ce sont les industries fossiles. Hein. Faut quand même les nommer en temps de changement, de crise climatique. Elles en sont grandement responsables. Fin de la parenthèse.
2: Grand coup de dollars. Mm-hmm. Mais bon, même si on oublie ces deux sources de contradictions évidentes, les erreurs involontaires puis la malhonnêteté intellectuelle, il nous reste quand même une chronique parce qu'on trouve des exemples de statistiques crédibles et honnêtes qui se contredisent. Puis c'est là que la question de l'auditeur devient particulièrement intéressante.
1: Ouais. Mais donnez-nous un exemple, justement. On parlait de chicane tout à l'heure.
2: Oui,
1: là, ça fait de la codécoute. on va parler de COVID.
2: Oui, exact. Il y a quelques années, déjà, ça nous semble près, mais loin en même temps. Il y a quelques années, la pandémie battait son plein, puis le débat populaire sur l'efficacité du vaccin faisait rage. Et là, comprenez-moi bien, ici, je ne parle pas du débat sur l'efficacité des vaccins en général. On sait que les vaccins fonctionnent, mais l'efficacité du nouveau vaccin contre la COVID, elle pouvait être légitimement mise en doute. Uh-huh. C'est le propre de la méthode scientifique. Il fallait en douter. C'est donc au début de 2021 que je vous amène. Les données du Bureau de la statistique d'Angleterre sont claires. Le taux de mortalité, toutes causes confondues, est beaucoup plus élevé chez les gens vaccinés.
1: Ouf.
2: OK. Et là, c'est même pas proche. Là. C'est un mort par 100 000 chez les non-vaccinés puis 3 morts par 100 000 chez les vaccinés. Vous imaginez à quelle vitesse on de majesté, hein? C'est pas moi, s'est emparé de la statistique.
1: Vous
2: imaginez aussi que ça n'en est certainement pas resté là. D'autres gens ont fouillé les mêmes données et ont dit « attendez ».
1: Okay. Sûrement avec ce ton-là, d'ailleurs. En 2021,
2: il n'y avait pas beaucoup dormi. Ils disent, si on regarde dans l'étude, les enfants de 10 ans et moins, le taux de mortalité est plus bas chez les vaccinés. Okay, ça contredit la statistique dans la population générale. Après ça, ils disent, si on regarde les 11 à 20 ans, le taux de mortalité est plus bas chez les vaccinés. Si on regarde de 21 à 30, de 31 à 40, de 41 à 50, si on regarde n'importe quelle tranche d'âge, le taux de mortalité est toujours plus bas chez les vaccinés. Hein? Puis là, c'est ça le paradoxe de Simpson, c'est que dans la population totale, le vaccin semble augmenter le taux de mortalité, mais pour n'importe quelle tranche d'âge, le vaccin baisse le taux de mortalité.
1: C'est incroyable. Mais comment on peut expliquer ce paradoxe-là?
2: Ça n'a aucun sens.
1: Mais non, Mathieu, on finit là-dessus. Il reste 4 minutes. Alors, vous allez improviser.
2: Tout le monde a un âge. C'est ça que je me suis dit, moi, en lisant ça.
1: La palissade.
2: Si pour tous les âges, individuellement, le vaccin fonctionne, comment est-ce qu'il pourrait ne pas fonctionner dans la population en général, allant même jusqu'à tuer, tu sais, certains diront. C'est exactement ça le paradoxe de Simpson. Ça nous vient de Edward H. Simpson. Il l'a formulé en 1951, donc il y a plus de 50 ans déjà. Puis je peux dire sans exagérer, je me confie, que c'est le paradoxe que j'ai eu le plus de difficultés à accepter en 5 ans de chronique moteur de recherche.
1: À ce point?
2: Oui, j'y croyais pas, moi, à cette affaire-là. Le paradoxe de Simpson, dans sa forme plus générale, il existe aussi, puis il dit la chose suivante. Il existe des tendances dans la population générale qui sont à l'opposé des tendances dans chacun de ces sous-groupes.
1: C'est fascinant.

0: Ouais, c'est fascinant. Ça veut dire qu'il pourrait y avoir des traitements qui semblent ne pas marcher dans la population en général, mais qui marchent chez les hommes et qui marchent chez les femmes.
1: Est-ce que vous avez d'autres exemples? Est-ce que c'est prouvé par d'autres choses,
0: le
1: passage de Simpson?
0: Exact. Prenons un étudiant au hasard, OK? Si cet étudiant-là commence à faire un peu plus d'activité physique par semaine, en moyenne, ses résultats scolaires augmentent. Mm-hmm. Mais parmi tous les étudiants, plus la pratique du sport est élevée, plus les notes sont basses. Paradoxe de Simpson. Ouais. Autre exemple réel, en 1973, l'Université Berkeley est dans la soupe chaude lorsque des données montrent que les hommes qui voulaient y entrer étaient largement plus acceptés que les femmes.
1: Comment on explique ça?
0: Comment expliquer ça?
1: En 73, tu peux dire.
2: Oui.
1: Il y avait, disons, qu'il y avait un contexte qui peut-être l'expliquait.
0: C'est ce qui est dangereux parce que ça vient, les statistiques de base viennent comme nous conforter dans nos dans ce qu'on pensait qu'on allait trouver, mais il fallait fouiller plus loin. Le paradoxe de Simpson, avant de donner la réponse, juste vous dire l'explication générale, c'est que le paradoxe de Simpson, c'est un exemple d'une erreur très commune en statistique, c'est juste qu'il y a un autre masque cette fois-ci, c'est celle de confondre corrélation et causalité. Mm-hmm. Là, rappelons-le, c'est pas parce qu'il y a deux variables qui bougent ensemble que nécessairement l'une est la cause de l'autre. En observant des taux de mortalité plus élevés chez les vaccinés, on avait envie rapidement de conclure que c'est le vaccin qui cause la mortalité, mais c'est pas ça.
1: Ouais.
0: Le vrai coupable, c'est une autre donnée qu'on va appeler une variable confondante, un mot de vocabulaire.
1: Ouais.
0: Ça va être à l'examen, posez pas la question. La variable confondante, lurking variable en anglais, la variable tapis, cachée dans l'ombre, elle nous guette, elle attend qu'on dise des niaiseries,
1: oui,
0: Mathieu.
1: Oui, puis ça arrive souvent.
0: Ah, oui, ça arrive.
1: Elle attend pas longtemps. Hein?
0: C'est à chaque minute environ. La vraie variable coupable de la mortalité, c'est pas le vaccin, mais l'âge. L'âge, c'est la variable confondante en Angleterre à ce moment-là. Celle qu'on oublie quand on regarde seulement la vaccination et la mortalité. Ouais. L'âge agit en coulisses. En même temps, sur ce qu'on pensait être la cause, la vaccination, parce qu'on vaccine plus les vieux.
2: Ben oui.
0: Puis la conséquence, le taux de mortalité, parce que les vieux, ça meurt. Fait que ça nous donne l'impression qu'il y a une causalité entre les deux et qu'il l'a pas. Alors qu'il n'y en a pas. Et pour Berkeley, les admissions, est-ce que vous pouvez deviner quelle était la variable confondante?
1: Non, pas du tout.
0: C'était le programme d'admission. Quand on découpe par programme, on voyait qu'à ce moment-là, pour cette année 1973, les femmes avaient appliqué dans des programmes très contingentés, beaucoup plus contingentés, puis c'était corrélé le sexe et le niveau de refus de base dans le programme, ce qui donnait l'impression qu'il y avait une causalité entre les deux.
1: OK. La leçon de ça, la moralité en pratique, comment on se protège du paradoxe de Simpson pour justement pas dire une niaiserie par minute, là, comme vous le mentionniez.
0: J'ai regardé sur Internet ce qui suggère, quand on a des grands jeux de données, les tests statistiques de normaux qu'on peut faire dessus vont aller déterminer si une variable ou une autre pourrait être une variable confondante, pourrait venir agir sur les variables qu'on est en train d'observer puis nous protéger. Mais encore faut-il les avoir mesurées, ces variables-là. Par exemple, si on est en train de faire un test sur le nombre d'heures de sommeil par semaine et les résultats scolaires des étudiants, si on oublie d'évaluer la variable par exemple de la consommation d'alcool, on pourrait se retrouver à avoir une consommation d'alcool qui affecte les heures de sommeil et les performances, qui fait augmenter les heures de sommeil, mais aussi réduire les résultats scolaires, alors qu'on s'attendait peut-être à observer l'inverse. Il faut les trouver, ces variables confondantes-là. Mais la bonne nouvelle, c'est que la grande nouvelle, je dirais, c'est que c'est la mission qu'on donne aux scientifiques, c'est de réfléchir, d'utiliser notre intelligence humaine collective pour les trouver puis pour répondre à ces questions-là sans se laisser berner par les statistiques de base qu'on pourrait avoir. Puis c'est là une énorme mission, Mathieu.
1: Quelle belle leçon de vie vous nous proposez ce soir. Vraiment. Puis je pensais que ça partirait de la chicane, mais il y a quand même de l'espoir.
0: Ça part de l'amour, de la réconciliation, puis ça met de la lumière dans nos cœurs, Mathieu, les mathématiques.
1: Absolument. Et ça, grâce à la variable confondante.
0: Et grâce à elle.
1: On la remercie. Quelle bonne question. Et Claude, envoyez-nous en d'autres comme ça. Jean-François Gagnon du Collège Montmorency. On a toujours beaucoup de plaisir à vous accueillir ici en studio. Merci encore une fois
0: plaisir
1: d'avoir
0: partagé,
1: fait
0: Mathieu.
1: Ces raisonnements pour nous.
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1: Ça doit arriver souvent dans un doctorat qu'on a un directeur, une directrice qui nous dit « Elle est où ta variable confondante? » Ou « Tu ne l'as pas vue! » dans tes données, là, tu m'arrives avec des données, puis c'est pas bon ton affaire parce que t'en as oublié. On va parler justement du doctorat. Je dis pas que notre, celle dont vous allez nous parler, c'est ce qu'elle a vécu, là. Mais ça arrive souvent quand on fait de la science. C'est Marie-Christine Roy dont vous allez nous parler. Elle est doctorante en sciences humaines appliquées à l'Université de Montréal et elle s'intéresse aux mouvements sociaux pour une mode plus durable.
2: Effectivement, Marie-Christine Roy est quelqu'un qui s'intéressait à la mode, mais qui voyait ça un peu à la. Tu sais, le diable s'habille en Prada, là. Mm-hmm. Oh, ouais. ça a l'air dur. Et elle était bonne à l'école. Alors, elle a décidé d'aller en biochimie en se disant, mais j'irai du côté des cosmétiques. Hein? On est dans l'olfaction ici. Voilà. Alors, elle a fait donc son baccalauréat en biochimie et médecine moléculaire. Puis, elle a fait un stage à l'Institut de cardiologie de Montréal. Puis, elle a réalisé que finalement, peut-être que la recherche dans un laboratoire, c'était moins pour elle. Mais que, par contre, tout ce qui était des aspects sociaux liés à la technologie l'intéressait beaucoup. Donc, elle est allée faire une maîtrise en bioéthique. Alors là, bon, hein, j'étais pas là en même temps qu'elle, mais on a les mêmes...
1: Parce que c'est là que vous étudiez, on va le dire, dans ce domaine que vous étudiez actuellement.
2: Et donc, elle est allée à l'ESPOM, elle a fait sa maîtrise sur les risques épigénétiques associés à la fécondation in vitro. Elle a été 7 ans de temps assistante de recherche, mais la mode restait dans sa tête tout le temps. Et bon, il s'est passé des choses dans l'actualité dont je vais vous parler un peu plus tard, et ça a fait qu'elle a décidé, ça suffit, je vais aller creuser la question de la mode, mais en regardant les aspects sociaux et les mouvements sociaux qui veulent vraiment la transformer, cette industrie-là, qui fait beaucoup de dommages. Et donc, elle a pris une approche interdisciplinaire. Ce doctorat-là de l'UDM, c'est vraiment un doctorat qui n'appartient à aucune faculté, qui flotte un peu, là, et qui fait en sorte qu'on est appelé à travailler avec des gens très différents. Donc, elle est dirigée par Ryoa Chung, qu'on connaît, qui est prof de philo et qui est spécialiste des injustices structurelles, et Yves-Marie Abraham, qui, lui, est spécialiste de la décroissance au HEC. On va l'écouter nous présenter son projet.
4: Je m'intéresse aux mouvements sociaux pour une mode qui soit plus responsable et plus durable, pour voir où elle se situe entre le développement durable et la décroissance. En fait, mon projet de thèse porte sur un concept qui s'appelle le concept des injustices structurelles dans l'industrie de la mode, du textile, du vêtement. Le concept d'injustice structurelle permet d'étudier les injustices pour lesquelles on n'est pas capable de déterminer une personne ou un acteur coupable.
2: Ça, c'est la clé de son travail. Quand on parle d'injustice structurelle, on peut pas dire ben c'est votre faute. Et puis bon, vous allez me dire OK Véronique, il y a des sweatshops, hein, les ateliers de misère dont on parle. Il y a sûrement des gens qui les mettent en place, qui font du profit avec ça, qui sont responsables. Oui, mais
1: il y a des gens qui achètent ces produits-là aussi un peu partout en se posant pas trop de questions.
2: Ça s'inscrit dans de très très très grands systèmes et donc une manière de l'approcher plutôt que de pointer du doigt, incluant pointer du doigt le consommateur en lui mettant beaucoup de pression, en le rendant, tu sais, en le faisant sentir coupable d'acheter de l'ultra éphémère, etc. Il y a moyen de l'envisager autrement avec cette théorie-là des injustices structurelles et de regarder, d'avoir un autre modèle pour la responsabilité. Donc, bon, parlons de l'industrie de la mode. Hein? Allons-y rapidement, mais on sait que l'industrie de la mode s'est délocalisée. Avant, on avait une pratique ici, dans bien des pays en Occident. C'est surtout maintenant dans les pays du Sud. Et là, on a des conditions de travail majoritairement qui affectent les femmes, dangereuses, avec des montants qui n'ont pas de sens. Par exemple, le salaire mensuel moyen là, pour les travailleuses dans les ateliers de misère au Bangladesh serait de 68 $ américains par mois, alors qu'il en faut 100 pour avoir les dépenses de base au Bangladesh.
1: 68, ça, c'est 100 $ canadiens par mois. Là. C'est 1 200 $ par année.
2: Donc, on s'entend là, que ça n'a aucun sens. Il ne faut pas non plus penser que c'est que la mode ultra-éphémère qui crée ce genre de conditions-là. D'ailleurs, s'il y en a qui ont la chance de voir la pièce de théâtre Lacrima, ça porte là-dessus la mode de luxe et souvent aussi associée aux ateliers de misère et à l'exploitation.
1: Et le VMH de ce monde.
2: Voilà. Ouais. Et bon, en plus des enjeux éthique associée à l'exploitation des humains, il y a les enjeux environnementaux. Alors, juste pour citer le deux chiffres, ben de 8 à 10 % des émissions totales de gaz à effet de serre viennent de l'industrie de la mode. Et selon la Banque mondiale, qui est quand même pas si à gauche, là, elle serait à la source de 20 % des eaux usées mondiales avec plein de rejets toxiques. Donc, bon, évidemment, on l'a dit, mais si on résume grossièrement, l'industrie surproduit. Nous, on surconsomme. On surconsomme parce que l'industrie fait des grandes campagnes de marketing. Les agences de publicité veulent continuer à faire des grandes campagnes de marketing parce qu'elles font des sous avec ça. Et on a la ronde des vêtements qui sont à la mode aujourd'hui et démodés demain. Et puis, ben, le consommateur veut payer le moins cher possible, les actionnaires veulent faire le plus de profit possible et les grandes marques ben, mettent de la pression sur les ateliers pour qu'ils réduisent les coûts de production. Bref, c'est un système qui ne fonctionne pas. Et il y a eu des exemples concrets. Par exemple, en 2013, il y a eu l'effondrement du Rana Plaza, donc cette manufacture au Bangladesh où plus de 1100 personnes sont mortes et plus de 2000 blessés, des travailleurs de l'industrie du textile. Et pour Marie-Christine Roy, ça a été, disons, le pivot qui a fait qu'elle a changé ses habitudes de consommation, mais aussi c'est le moteur derrière ce doctorat. Et donc, ce qu'elle a fait, c'est qu'elle a fait une revue de la littérature avec 3 cadres théoriques. Hein, quand on est dans l'interdisciplinaire, c'est compliqué. Il faut avoir beaucoup de... Donc, elle a beaucoup lu sur les injustices structurelles. Elle s'est intéressée aux travaux d'Iris Marion Young, une philosophe politique féministe. À la décroissance aussi, le livre « Décroissance versus développement durable, débat pour la suite du monde » de Yves-Marie Abraham, DHEC. Et évidemment, au concept de développement durable qu'on critique de plus en plus et qu'elle qualifie là, d'intersection entre le social, l'économique et l'environnemental avec le but de continuer à faire croître l'économie, mais dans le respect des êtres humains. Et
1: On sait que c'est un concept de plus en plus critiqué scientifiquement parlant. On en a déjà parlé ici à l'émission aussi. Là, disons que...
2: On n'en a pas de preuves beaucoup.
1: Non, mais c'est ça, c'est que quand on regarde les chiffres, ça n'existe pas.
2: Voilà, exactement. Et donc, elle fait une étude de cas. Elle étudie Fashion Revolution, qui est une organisation qui est présente dans plus de 80 pays dans le monde et qui est née de cet effondrement-là. Et ce sont des gens, des citoyens, qui ont décidé de se regrouper. Ils ne sont pas financés par l'industrie, ils font ça bénévolement. Et l'idée, c'est comment se regrouper pour transformer les injustices structurelles, pour y répondre. Faire des changements de politique, faire des changements au niveau industriel, faire des changements au niveau de la culture aussi. Et vraiment, c'est une, je dirais, une mosaïque d'approches qui est prise une multiplicité de stratégies. Et donc, elle étudie ça en faisant une analyse documentaire et en interviewant des bénévoles un peu partout dans le monde à qui elle pose des questions là, selon 4 grands thèmes. Mais essentiellement, elle veut savoir pourquoi vous vous êtes engagé, c'est quoi les problèmes, comment vous les identifiez, c'est quoi vos stratégies et vos actions et c'est quoi votre vision prospective. Et donc, prochainement, elle va aller présenter ses premiers résultats. On est au préliminaire, elle est au mi-chemin de son parcours doctoral. Mais ce qui est intéressant, c'est 2 choses. Les gens ne se positionnent pas clairement chez Fashion Revolution entre décroissance et développement durable. Et l'hypothèse, c'est parce que probablement, on accepte mieux le développement durable pour l'instant, comme postulat.
1: Ouais, le mot décroissance est très tabou. Hein,
2: ceci dit, dans leurs actions, ils sont plus près de la décroissance, mais on utilise plus souvent développement durable. Et l'autre chose qui est intéressante, c'est que quand elle demande aux participants comment ils voient l'industrie de la mode en 2050, est-ce que ça va encore prendre des fashion revolution pour lutter? Plutôt que de répondre avec une vision prospective, les gens répondent avec leur idéal. Et ce qu'elle avance comme hypothèse, c'est que pour réussir à lutter, ben, il faut avoir de l'espoir pour rester engagé. Et donc, si les gens n'ont pas une vision idéale, ben, ils vont se démotiver et se désengager de ces luttes structurelles-là. Ouais. Donc voilà, évidemment, c'est une étude de cas. On ne peut pas généraliser, mais c'est un protocole de recherche qui permet d'aller en profondeur pour étudier un mouvement et pour avoir une saturation des perspectives, si on veut. Et évidemment, ben son plus grand défi, c'est qu'elle a pris la route de l'interdisciplinarité. Voilà.
1: Ouais. Quel vaste programme, hein? Effectivement, ça convoque toutes sortes de disciplines. Oui. Vraiment, un travail fascinant, puis à suivre. Marie-Christine Roy, elle est doctorante en sciences humaines appliquées à l'Université de Montréal. Merci de nous l'avoir fait découvrir, Véronique Raymond.
2: Ça me fait plaisir.
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1: Bon, Gabriel, vous nous invitez à aller voir des serpents sonnettes avec vous?
5: Ben oui, je me fais la peau du touriste canadien. Mathieu, j'invite les gens à venir visiter ce magnifique coin de pays qui est le sud de l'Okanagan. Parc Canada a annoncé un nouveau parc national qui devrait ouvrir dans quelques années, mais entre-temps, il y a plein de beaux parcs de la Colombie-Britannique à visiter ici, dans ce coin-ci, qui sont fantastiques.
1: Voilà, bonne fin de parcours pour préparer votre prochain terrain, mon cher Gabriel. Jean-François Gagnon, quel conseil bizarre vous nous donnez? Ne vous désinscrivez pas des pourriels?
0: Non, selon des chercheurs en sécurité informatique dont les propos ont été repris dans le Wall Street Journal, cliquez sur « Me désinscrire », le lien là, dans les pourriels pourrait confirmer la validité de votre adresse et faire de vous un photomiel pour d'autres vidanges numériques. Le Wall Street Journal recommande de simplement marquer le courriel comme des pourriels du spam là, directement dans votre boîte et que ça va se classer tout seul au lieu de confirmer la validité de votre existence.
1: Oh mon Dieu! Vous savez qu'il existe une place dans les vidéos de Share pour les gens qui abonnent d'autres à des listes.
0: Oui.
1: Non, mais c'est, on en reçoit toujours.
0: Oui.
1: Ces gens-là, je ne veux pas les rencontrer. Ça va pas se passer bien. C'est le temps que l'émission finisse. On est là demain. Bye-bye.
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5: Bonsoir à tous, ici Alexandre Lepoutre. Le verdict est tombé dans le dossier des meurtres des Québécois Daniel Langlois et Dominique Marchand. L'événement est survenu en 2023 sur l'île de la Dominique dans les Caraïbes. Le voisin du couple et son complice ont été reconnus coupables d'homicide après un conflit de voisinage. Marie-Maude Denis revient sur les événements.
6: Daniel Langlois et Dominique Marchand, ce sont deux Québécois qui avaient réalisé leur rêve de construire un hôtel de luxe, le Colibri Ridge, sur cette île qu'ils avaient adoptée. Ils étaient devenus là-bas des mécènes, des bienfaiteurs. Donc, ce fut la stupeur lorsque le 1er décembre 2023, on a retrouvé leur véhicule criblé de balles, complètement incendié, sur le bord d'un ravin dans la jungle, tout près de leur propriété. Et très vite, c'est leur voisin, Jonathan Lehrer, qui a été arrêté pour ce meurtre. Et il y avait une dispute qui durait depuis des années entre les voisins. Dans une île à peu près déserte, le petit chemin qui menait à l'hôtel de Daniel Langlois et Dominique Marchand passait tout près de la propriété de Jonathan Lehrer et lui prétendait que c'était sa propriété. Et bref, la police a fait tout de suite le lien, en fait, entre Jonathan Lehrer et le meurtre.
5: C'était Marie-Maude Denis.
4: Ailleurs dans le monde.
5: En France, des milliers de pompiers poursuivent leur combat contre les feux de forêt à l'approche d'une nouvelle vague de chaleur. Par ailleurs, 4000 personnes supplémentaires ont été forcées d'évacuer dans le sud-ouest du pays. Notre envoyée spéciale Annick Béraud s'est d'ailleurs rendue dans un centre pour évacuer à Bordeaux.
7: Des rangées de lits de camp, des tables pour manger ou encore pour jouer à des jeux de société, des aires de jeux pour les enfants. Les immenses salles du parc des expositions, qui croulent sous les dons, accueillent encore ce mardi un millier de personnes, dont Odile, ici avec sa fille et ses petits-enfants depuis plusieurs jours.
8: Honnêtement, tous les bénévoles sont au top. Ils sont là 24 heures sur 24. On a l'armée, on a la gendarmerie. J'ai découvert tout à l'heure qu'on avait un podologue. On a ostéopathe, on a le kiné.
7: Sur leur visage, malgré le sourire, se lisent la fatigue et l'inquiétude commune à bien des évacués. Surtout qu'il y a toujours en Gironde des départs de feu à la faveur de la hausse du vent et des températures, y compris aux portes de Bordeaux. Le maire Thomas Cazenave.
9: Donc on a des départs de feu réguliers, mais ils sont tout le temps traités. Donc ça, c'est très rassurant. Il y a une très forte mobilisation. Demain, ça sera une journée clé vraisemblablement parce que la température augmente et le vent peut-être aussi. Il y a un vent qui s'oriente davantage vers la métropole.
7: Il se félicite que ses équipes aient pu trouver en deux jours plus de 2000 logements provisoires, chambres d'hôtel et logements étudiants, par exemple. Cette famille est soulagée de pouvoir quitter le parc des expositions.
10: On part, on nous a proposé un logement pas trop loin, avec possibilité pour le chien, donc on saute sur l'occasion. On est sûr jusqu'à vendredi, en espérant que d'ici là, on puisse rentrer chez nous.
7: Comme ont pu le faire d'autres résidents, avec le feu vert de la préfecture.
11: Vous allez pouvoir regagner votre maison.
7: Ici Annick Béraud, Radio-Canada à Bordeaux.
5: Pour la première fois depuis le début de la guerre en Iran, Donald Trump et Benjamin Netanyahou se sont rencontrés à la Maison-Blanche. Le président américain a aussi accueilli son homologue ukrainien, Volodymyr Zelensky, avant d'assister ensuite aux funérailles du sénateur républicain Lindsey Graham. Bref, une journée chargée pour le président américain sur le plan diplomatique, comme l'explique Raphaël Bouvier-Auclair.
12: À la cathédrale nationale de Washington, des derniers adieux au sénateur républicain Lindsey Graham, cet ancien rival devenu allié de Donald Trump. Qui a souligné l'implication du disparu dans les dossiers d'affaires étrangères et donc la présence de nombreux dirigeants à ses funérailles. Parmi eux,

0: Benjamin Netanyahou. Quelques heures plus tôt, le Premier ministre israélien rencontrait Donald Trump derrière des portes closes pendant près d'une heure et demie. Une excellente rencontre, selon le dirigeant israélien, qui a évoqué des objectifs communs entre son pays et les États-Unis. Même écho de la part de la porte-parole de la Maison-Blanche. N'empêche, quelques heures auparavant, Donald Trump commentait sur les ondes de Fox News des propos de Benjamin Netanyahou sur le dossier iranien, affirmant qu'il n'avait pas besoin de se faire dire quoi faire par son allié israélien. Donald Trump a par ailleurs accueilli un autre dignitaire présent à Washington, le président ukrainien Volodymyr Zelensky. Lui aussi a parlé d'une bonne rencontre, au cours de laquelle la question de la production en Ukraine de missiles intercepteurs Patriot a été évoquée. Volodymyr Zelensky a profité de son passage aux États-Unis pour rencontrer des dirigeants de l'entreprise américaine Lockheed Martin qui produisent ces systèmes de défense. Un autre signe du réchauffement récent de la relation entre Kiev et Washington après des épisodes tendus ces dernières années. Ici Raphaël Bouvier-Auclair, Radio-Canada, Montréal.
1: Toujours aux États-Unis, les membres du Sénat ont confirmé par une courte majorité la nomination de Jay Clayton à titre de directeur du renseignement national. L'ensemble des sénateurs démocrates se sont opposés à sa nomination par crainte qu'il n'aide Donald Trump à s'ingérer dans les prochaines élections. Lors de son audition à la mi-juillet, Jay Clayton a refusé d'admettre que Joe Biden avait remporté l'élection présidentielle de 2020. De leur côté, les élus républicains ont défendu le bilan de Jay Clayton et ont accusé les démocrates de se livrer à des jeux politiques. Voilà, c'était l'essentiel de vos informations. Merci d'être à l'écoute.
2: Bonsoir à tous et à toutes. Je m'appelle Jean-Philippe Plot. Je suis dans le studio 44 à Montréal et celui que je vois en face de moi, je le retrouve pour un cinquième et dernier dimanche. C'est le cinéaste Louis Bélanger. Salut mon cher.
3: Allô?
2: Il y a trois semaines, tu m'as confié en ondes que tu n'étais pas nostalgique. Mais bon, est-ce que tu vas t'ennuyer un peu de nous après cette aventure de cinq semaines à la radio?
3: Oui, je pense bien que je vais avoir un petit coup de blues. Ben, j'ai passé mes cinq dernières semaines avec toi puis Kim Leblanc, qui est un peu la co-scénariste de cette émission-là. Je trouve que ça ressemble un peu à la fin d'un tournage. Quand c'est une aventure assez intense.
2: Ils se tissent des liens très forts. Il y a une gang qui prend forme, puis après ça, flac.
3: Ben, je passais mes semaines avec vous autres à jaser de sujets que j'aurais pas abordés de la même façon tout seul. Ça fait que c'était le fun.
2: OK. Ben, écoute, je vais considérer que t'as aimé ça.
3: Ouais, on peut dire ça.
2: À ce soir, on va parler de la paternité. C'est un pas pire dénominateur commun comme thème, je trouve. C'est-à-dire qu'on a tous et toutes un père, au moins biologiquement. Si t'avais à décrire une scène de ta vie de papa qui représente le mieux ta paternité, présente ou passée, qu'est-ce que tu dirais, mon cher?
3: Ben, quand j'ai enlevé les deux petites roues de sécurité sur le vélo de ma
2: c'est cute, ça.
3: De tenir le banc, là, puis à un moment donné, de le laisser aller, puis de l'entendre rire. Puis en même temps, c'était aussi une forme d'autonomie. On cherche tout ça, tu sais, qui deviennent autonomes. On les aime, on voudrait garder, mais en même temps, on sait qu'il faut les lancer dans la vie.
2: Une espèce de passation.
3: Fait que ça, je me rappelle très bien quand j'ai fait ça dans le parc à côté de chez nous. Puis,
2: c'est très cinématographique aussi.
3: Oui.
2: J'ai envie de nous faire écouter une archive qui m'a pas mal interpellé quand je l'ai entendue cette semaine. Confidence, je m'en suis même inspiré pour mon texte de la semaine. Vous allez entendre ça un peu plus tard. C'est un extrait de l'émission de télévision Femmes d'aujourd'hui du 20 janvier 1969. Et celui qu'on va entendre, c'est le psychiatre Pierre Doucet.
4: Malheureusement, je crois que le père actuel n'a pas été préparé du tout à jouer un rôle dans la vie affective. En fait, si on regarde un peu la façon dont les pères actuels ont été élevés, tout ce qui concernait la vie émotionnelle, affective, était exclu d'emblée. On demandait aux petits garçons d'être un homme, de ne pas pleurer, et absolument impossible pour lui actuellement, après des années, d'entrer d'emblée dans ce monde de la vie affective, après l'avoir négligé, refoulé pendant de nombreuses années.
2: Bon, alors, dans une ce que disait M. Doucet, ça explique, je pense, le modèle de père autoritaire, sévère puis distant qui a prévalu jusqu'à la fin des années 70 environ. Cela dit, la semaine dernière, c'était le 8 mars. Dans quelle mesure, selon toi, Louis, les pères d'aujourd'hui en doivent une au féminisme pour leur paternité plus douce et plus sensible? On leur doit une fière chandelle quand même en bonne partie, non?
3: Oui, je pense que les femmes nous ont invitées, ont réclamé une paternité différente, en tout cas moins stéréotypée. Puis, comment je te dirais, c'est la lutte des femmes effectivement, qui est directement,
2: en marche, là.
3: Directement relié à ça. T'sais, on a fait, puis je trouve qu'en lisant le dossier depuis les années 60, on a fait des grands pas. Il reste encore de la job à faire, mais il faut aussi se réjouir quand on a fait des pas dans une bonne direction.
2: Je suis bien d'accord avec toi. Sur ce, bonne émission à tous et à toutes. C'est reparti, on va en profiter jusqu'à la dernière seconde ensemble, mon cher.
3: Parfait.
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2: Salut. Dimanche 15 mars 2026 avec Louis Bélanger, on se demande comment la paternité est-elle transformatrice?

0: Depuis les années 80, époque où on parlait de manière presque révolutionnaire des nouveaux pères, j'ai l'impression qu'on a continué de voir la paternité se transformer. À un point tel que c'est sans doute plus juste aujourd'hui de parler des paternités que de la paternité. Ce soir, on va donc, oui, évoquer quelques transformations récentes de ce que c'est la réalité d'être un père. Mais bon, on a surtout eu envie de prendre le sujet par l'autre bout du spectre. Parce que oui, la paternité, ça transforme. La paternité vient aussi avec son lot d'incertitudes. Hein? C'est que si dans plusieurs dimensions de nos vies, on apprend par mimétisme, eh bien, plusieurs pères de ma génération ont été invités, par le féminisme notamment, à devenir pères d'une manière différente des papas qu'ils ont eus. Comme l'écrivait le journaliste indépendant Julien Chavanne dans Le Monde en avril 2025, beaucoup d'hommes ont transmis un modèle de masculinité sans mots jusqu'aux années 80. Un vide que les nouvelles générations ont ensuite interrogé et remis en question. Personnellement, la paternité, elle m'a transformé de toutes sortes de manières. Elle m'a fait réfléchir pour la première fois à l'idée de transmission, mais aussi aux mécanismes de reproduction. C'est-à-dire qu'elle m'a fait me demander qu'est-ce que j'ai envie, dans ce que m'a transmis mon père, de transmettre à mon tour à mes enfants et qu'est-ce que j'ai envie de laisser de côté. Mais surtout, je pense que la paternité a transformé mon rapport au temps. Dit autrement, torieux que le temps passe vite depuis que j'ai des enfants. Aussi, être père, ça m'a fait découvrir que l'amour peut être à la fois une joie immense puis une source d'inquiétude permanente. En gros, ça m'a permis de me décentrer au sens où être père, pour moi en tout cas, ça a été d'accepter qu'une part de soi marche désormais hors de soi. Je me permets de citer ici les sages paroles d'Yvon Deschamps. « Papa, deux petites syllabes, un mot usé, et te voilà réinventé. Tu te sens tout à coup comme un roi, parce qu'un petit bout t'appelle papa. » Pour nous écrire, réfléchir@radio-canada.ca, sinon faites comme plusieurs et passez par la bulle de conversation. Voici maintenant une archive qui remonte à l'année de naissance de mon co-animateur. Oui, c'est un extrait de l'émission de Radio Partage du jour, diffusion originale 31 mai 1964. Tout de suite après, je réfléchis à voix haute avec Louis Bélanger.
1: Madame Elisabeth Bellemare, est-ce que les contacts père-enfant sont aussi importants que les contacts mère-enfant dans le bas âge?
2: Est-ce qu'ils sont aussi importants que les contacts mère-enfant? Il est difficile de répondre à cette question parce qu'ils sont essentiellement différents, et ceci dès le bas âge. C'est un phénomène extrêmement courant, en tout cas chez nous, que pendant les premières années du mariage, le mari ne s'intéresse pas beaucoup de ses jeunes enfants. Parce que pendant les premières années du mariage, le jeune époux s'instaure dans son métier, dans sa profession, très souvent poursuit encore ses études, se perfectionne d'une façon ou d'une autre, crée des contacts, s'occupe d'une foule d'organisations extrêmement importantes pour sa vie professionnelle.
1: Mais on dit souvent que les pères sont maladroits avec les tout-petits, et c'est peut-être pour ça qu'ils ne restent pas volontiers auprès d'eux, qu'ils les prennent pas volontiers dans leurs bras.
2: Évidemment, le père, parfois, est maladroit, mais s'il est maladroit, c'est parce qu'il n'a pas l'habitude, n'est-ce pas, du bébé. C'est quand même une leurre que de penser que la mère est d'emblée beaucoup plus habile à manier un jeune bébé que le père. Une jeune femme qui n'a jamais eu l'occasion de manier un bébé, de le prendre dans ses bras, etc., va au début être tout aussi maladroite que son mari. Mais très vite, elle va s'habituer. Et le mari...
0: Celle qu'on entendait, c'est la psychologue Elisabeth Bellemare. Je rappelle qu'on était ici en mars 1964 à l'émission de Radio Partage du jour. Officiellement, salut Louis Bélanger.
3: Salut.
0: Cette archive-là est pas mal intéressante pour plusieurs raisons. D'abord, se demander en 2026 si les contacts entre la mère et l'enfant sont aussi importants que ceux entre le père et l'enfant. C'est un peu dépassé comme
3: ça paraît
0: question, mettons.
3: Ouais, c'est ça.
0: En même temps, ça parle sociologiquement très fort de cette époque-là. Puis on sent dans la deuxième portion de l'archive que la psychologue travaille très, très fort pour amener l'animatrice à prendre conscience que les hommes sont pas fondamentalement maladroits avec les enfants. Bref, que c'est une question d'expérience.
3: Oui.
0: Tu sais, je me mets dans la peau d'un père à l'époque. Ça devait être quand même un peu fâchant d'entendre l'animatrice dire s'ils s'impliquent pas, c'est peut-être parce qu'ils sont maladroits, puis c'est de même. Tu sais, qu'est-ce qui te passait par la tête en écoutant cette archive-là?
3: Je me suis dit que c'est... Je suis vieux.
0: Ouais, c'est ça. Mais aussi qu'on a fait du chemin.
3: On a fait du chemin. Ouais. Mais je me rappelle, moi, c'était pas ça. Tu sais, j'ai 61 ans, c'était pas de même chez nous. Mais je me rappelle que dans des familles voisines, il y avait le fameux « Attends que ton père revienne ».
0: Ah, ouais.
3: Puis je trouve que c'était gravement ingrat de revenir du travail puis d'être obligé de donner une punition à ton fils. Ça devait être horrible.
0: C'est un rôle social que je n'aurais jamais voulu jouer. Puis j'ai l'impression que ça venait avec une injonction aussi, tu le dis. Hein. C'est ça, c'est une phrase que... En tout cas, moi, on m'a raconté ça. On entendait ça. Attends que ton père revienne.
3: Puis donc, ça voulait dire que... En tout cas, le rôle là, du chef de famille, puis de l'autorité, puis de faire trembler, et que j'aurais pas été capable de faire ça. Ouais. Nous autres, on a mis un cadre de discipline, là, ma blonde, mais il y avait... Bon, c'était pas un truc comme ça. Je sais pas. Mais tu sais, je vais y aller rapidement. Quand j'étais à l'université, je m'en rappelle qu'au Québec, je trouvais qu'il y avait quelque chose de triste d'aller à la job, de revenir fatigué le soir, puis... quand tu tombais à la retraite, tes enfants n'étaient plus là. La maison était vide des enfants, puis je me
0: t'étais
3: disais...
0: T'étais passé à côté de quelque chose.
3: Oui, je me disais, ça peut pas être ça, être un père de famille.
0: Ben effectivement, on a fait beaucoup de chemin, puis on va avoir l'occasion d'en parler ce soir de ça. L'archive remonte à l'année de ta naissance, c'est-à-dire 1964, ça... C'est une quinzaine d'années avant qu'on se mette à parler des nouveaux pères. Puis à ce sujet-là, dans le dossier préparé par Kim, il était question de l'autrice Bell Hooks, à qui on doit le livre « La volonté de changer les hommes, la masculinité et l'amour » paru en 2021. Puis elle raconte que dans son enfance, elle a grandi dans les années 50, son père ne parlait pas, ne montrait pas ses sentiments. Bref, elle dit qu'il était l'étranger à la maison, je la cite, Bell Hooks. Nous n'avions pas le droit de le connaître ni d'écouter ses histoires d'enfance. Elle dit que ça a changé avec la génération des nouveaux pères. Toi, ton père, c'était-tu un homme silencieux ou ce qu'on disait dans le temps, un taiseux? C'était-tu un taiseux, ton père?
3: Mon papa parlait peu. Mais ça ne veut pas dire qu'il était distant. Il était même très affectueux, mais...
0: Dans le silence.
3: Il m'a prodigué des conseils, mais ça tenait en peu de mots. Il passait plus par l'agir que par la parole. J'ai le souvenir d'un homme inquiet puis fatigué qui rentrait du travail puis qui s'assoyait avec nous autres pour regarder des comics, là, Pixie and Dixie. Il parlait pas beaucoup, mais il riait beaucoup.
0: Mais tu sais, le rire, c'est un mode de connaissance, c'est un mode de détente, mais tu sais, ça peut tisser du lien social aussi. C'est dans le silence, mais pas vraiment en même temps, tu sais.
3: Il en disait pas beaucoup des mots, mais il y avait des mots doux dans ceux qu'il disait aussi. Ça fait que ça, il ne faut pas l'écarter, cette affaire-là.
0: OK. Dans le texte du Monde, paru en avril 2025, auquel je faisais référence dans l'introduction, puis qui s'intitule « Mon père se taiseux », justement, le journaliste Julien Chavanne avance que dans plusieurs sociétés occidentales, jusque dans les années 80, je le cite, il y avait cette croyance, ce mythe que les femmes étaient émotionnelles, puis qu'à l'inverse, les hommes devaient être stoïques. Le silence, dit Chavanne, était alors un signe de moralité, de grandeur, puis s'est transmis de génération en génération, selon lui. Toi, je commence à te connaître. Je l'aurais deviné, mais tu me l'as quand même dit cette semaine. T'es pas un homme taiseux, t'es pas un père silencieux. Es-tu capable d'identifier ce qui fait justement que la transmission de père en fils, de ce silence-là, ça a pas collé chez toi?
3: Ben moi, je trouve que le stoïcisme, c'est une pseudo-vertu. Je vois pas beaucoup de bien.
0: Sois poli, là, moi j'aime ça un peu quand même.

0: Mais bon, quand je suis devenu papa, je me suis dit que j'allais essayer d'être comme le mien, là, c'est-à-dire bon, doux, mais que j'allais ajouter le verbe.
1: OK.
0: Que j'allais ajouter la fameuse grand gueule des Bélanger.
1: C'était un projet politique d'une certaine façon, c'était incarné, là. Tu savais que tu voulais ajouter ça dans ta dimension de père, là.
0: Ouais, ben. Anyway, ma fille me posait tellement de questions à la minute que j'aurais pas pu être un taiseux. Ma fille, ça arrêtait pas.
1: Aujourd'hui, tu aurais pu l'envoyer sur Google.
0: Non, j'aimais ça. J'aurais... Puis, je viens d'une famille où est-ce qu'on était encouragé à prendre le verbe. Okay. Donc,
1: Ça a teinté ta paternité.
0: Oui, beaucoup.
1: C'est beau, ça. Je fais une parenthèse, Louis. Je me suis laissé dire par une source bien informée que ton père t'a toujours appelé « Tipère ». Moi, j'aimerais ça savoir pourquoi, mais avant de te laisser répondre, je tiens à dire que j'ai cherché dans Google l'origine de l'expression « tipère », puis j'ai appris que c'est un surnom qu'on a donné à partir de 1964, qui est l'année de ta naissance, à un monsieur de Québec qui s'appelait Lionel Fauché. Puis pendant le carnaval de Québec...
0: Ben oui, il allait prendre un caribou chez Tipère.
1: Ben voilà, c'est ça, il transformait son sous-sol en lieu légendaire pour aller boire du caribou. Puis là, les auditeurs, les auditrices se parrangeaient avec le gars des vues, je lui avais pas dit
0: dans
1: ça.
0: Dans Vanier, oui.
1: C'est ça, l'endroit s'appelait la voûte chez Tipère. J'ai même trouvé l'adresse 579 rue Sainte-Thérèse. Ouais. Là, il y a aucun lien entre le nom de cet endroit-là puis ton surnom, je présume.
0: Non, je pense pas, non.
1: Papa, tu connaissais ça?
0: Oui. Ah, la rue Sainte-Thérèse, il y avait les monuments de glace, là, puis on allait là, ouais.
1: OK. Mais pourquoi qu'il t'appelait Tipère, alors?
0: Mon feeling, c'est que j'étais son petit dernier.
1: OK.
0: J'étais le dernier qui... Les autres avaient commencé à quitter la maison, peut-être. Puis j'étais son dernier qui y restait. Puis aussi que j'ai connu un autre papa quand j'ai travaillé. À cause de la maladie de Parkinson, j'ai été les mains de mon père à l'âge de 10-11 ans au Gaspar.
1: Tu l'aidais, t'étais son support.
0: Ouais. C'était un terme très affectueux en même temps. J'étais son petit père.
1: Le petit père de la relève.
0: Ouais.
1: Je rappelle que je suis en compagnie ce soir du cinéaste Louis Bélanger, puis qu'on se pose la question suivante, comment la paternité est-elle transformatrice? Mais avant de parler justement de ce que le fait de devenir père a changé en toi, je suis curieux de voir si la phrase suivante du poète William Wordsworth, que Kim avait glissé dans notre dossier, résonne en toi, puis de quelle manière elle est tirée de son poème intitulé « My Heart Leaps Up », en français « Mon cœur bondit », publié en 1802. La phrase va comme suit. L'enfant est le père de l'homme. C'est très beau, je trouve. L'enfant est le père de l'homme. Ma question pour toi, quand tu repenses à l'enfant que tu as été, puis quand tu vois, je ne sais pas, une photo de toi enfant, quelle dimension déjà en toi, à l'époque de ton enfance, est-ce que tu retrouves dans le père que tu es devenu?
0: L'envie d'apprendre puis de bouger. Quand j'étais un hyperactif, puis j'ai trouvé mon alter ego quand Monde est arrivé. C'était un puits.
1: Ta fille?
0: Ouais, c'était un puits sans fond pour jouer puis pour rire. J'ai enfin trouvé quelqu'un qui pouvait m'accoter là-dedans.
1: OK.
0: Puis j'ai joué avec elle, j'ai fait du sport. Puis donner les bains, les comptes, c'était pas des corvées, c'était le fun. On riait.
1: Ouais.
0: Fait que il y avait aussi, comment je te dirais, la candeur de l'enfance. C'est vraiment le fun pour un papa.
1: Puis ça s'est transposé jusque dans ton rôle de père aujourd'hui.
0: Oui, j'ai joué avec elle, puis on est encore sur ce mode-là.
1: Wow.
0: Ouais.
1: Tu vois, en ce qui me concerne, parmi les choses que la paternité a transformées en moi, il y a le fait que je me suis ouvert l'esprit à des affaires auxquelles j'aurais pas pensé m'ouvrir. Puis j'ai réalisé ça cette semaine quand toi, t'as dit que t'as fait beaucoup d'efforts pour ne pas être largué, là je te cite, c'est-à-dire que pour connecter avec ta fille, Maud, c'est ça?
0: Oui.
1: T'as écouté de la musique ou des séries que t'aurais jamais écoutées. C'est drôle parce que moi, je suis justement en train de faire ça avec Émilien, c'est-à-dire que j'ai bien de la misère d'habitude à embarquer dans la science-fiction puis dans le surnaturel. Puis là, je trippe solide avec Émilien. Puis grâce à lui, à regarder Stranger Things, c'est une pas pire transformation, mettons. Toi, quelle transformation majeure est survenue dans ta vie en devenant papa? Y en a-tu une parmi toutes les transformations qui sont passées qui te font dire « Hey, ça, c'est vraiment, il y a eu un avant et un après.
0: » Oui, la perte de l'insouciance. Avant un monde, disons-le crûment, je m'occupais de mon cul. Je voulais devenir cinéaste, j'avais du fun. Ouais. J'étais en amour avec Lucie, puis c'est grâce à Lucie que c'est elle qui m'a invité à la paternité. Elle m'a dit, l'horloge bio tourne, ça serait le temps. Puis avec Lucie, ça m'a...

0: Je lisais une entrevue cette semaine avec le psychanalyste Kevin Irigy qui rappelait qu'avant les années 80, encore elle, les années 80, le mot papa était très peu utilisé dans nos sociétés. En fait, on disait plutôt père.
1: Oui.
0: Au grand dam, d'ailleurs, de quelqu'un comme Alain Finkielkraut, qu'on a écouté tous les deux cette semaine sur France Culture dans un épisode de 2013.
1: Oui.
0: Puis qui disait que le mot papa, selon lui, c'est la gnangnantisation de la paternité puis la perte de l'autorité paternelle exprimée en mots. Bref, il vieillit mal. Peut-être
1: oui,
0: on peut dire ça comme ça,
1: ça.
0: Finkielkraut,
1: ouais,
0: je sais
1: oui,
0: pas.
1: Oui.
0: Personnellement, moi, j'aime mieux qu'Émilien m'appelle papa que père.
1: Ah ouais.
0: Toi, tu me racontais que ta fille t'appelle depuis toujours papa là, avec un accent grave sur le là. Pourquoi, au juste, c'est que ça veut dire, ça, papa là?
1: Je ne sais pas exactement quand ça a commencé, mais le fait est que Maud m'appelle papa là.
0: Okay.
1: Puis quand je regarde autour de moi, j'ai pas vu d'exemple semblable. Moi, j'aime penser que c'est une façon de se dire qu'on est vraiment là l'un pour l'autre. Parce que moi, de mon côté, je l'appelle la momola ou momola. Mais quand elle m'appelle au téléphone ou qu'elle m'envoie un texto, c'est marqué, elle me dit, hey, papa là.
0: Ah ouais,
1: fait que
0: fait que là, petit père, il y a papa là. vous inventez des mots, c'est très beau. Je le répète souvent, mais c'est vrai, j'apprends chaque semaine plein d'affaires en préparant cette émission-là. Puis cette semaine, j'ai appris que ouvrez les guillemets, chez les Romains, le père était celui qui se considérait comme tel. La paternité, c'était le fait de la volonté d'un homme, c'est-à-dire qu'un homme pouvait reconnaître comme ses enfants qui il voulait, c'est-à-dire les enfants nés de son épouse, soit n'importe qui d'autre, même un adulte. Alors, c'était un angle mort de ma culture. J'ai appris ça cette semaine. Puis pour la petite histoire, c'est tiré d'un texte publié par le philosophe Marc Fernand Archambault dans la presse il y a quelques années. Puis pour nous écrire justement, si vous avez envie de nous dire que, je sais pas, vos enfants vous appellent papa là, ben écrivez-nous à réfléchir@radio-canada.ca ou passez par la bulle de conversation.
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0: Je rappelle qu'on se demande ce soir comment la paternité est-elle transformatrice. Puis clairement, dans l'histoire récente, une des choses qui a changé le rapport des pères à leurs enfants, c'est quand, entre la fin des années 60 puis le début des années 70, on a cessé d'interdire la présence des pères dans la salle d'accouchement. Évidemment, ça nous semble impensable, hein, Louis, vu de 2026, mais ça a été le cas par le passé. Puis j'ai eu envie de nous faire entendre un vox pop qui remonte à l'époque où, justement, on commençait à réfléchir à ça. On écoute.
3: Madame, est-ce que vous voulez que votre mari assiste à votre
4: accouchement? Moi, je le désirais beaucoup. Sans restriction aucune. Je serais très heureuse qu'il soit là au moment de l'accouchement.
3: Pourquoi?
4: Parce que je sens que c'est un moment très important de notre vie à tous les deux. Puis j'aimerais bien qu'il partage avec moi.
5: Il me semble que c'est préférable que le mari n'assiste pas. Ça ne peut qu'entraîner, à mon sens, des complications peut-être pour le médecin, la garde, qui sont avant tout là pour la femme.
6: Je vois pas pourquoi il serait pas là. C'est mon mari, on a fait le bébé ensemble. Puis, en somme, c'est un cadeau pour moi. L'accouchement, là, quand je vais accoucher, ça va être un cadeau. Alors, pour lui aussi, c'est un cadeau.
7: Les personnels en salle d'accouchement, le médecin et les gardes malades sont tous calmes. Et je vois pas ce qu'il y a un père nerveux. Puis, c'est pas intéressant de voir souffrir une personne qu'on aime.
6: Mmh. Non, je préfère ne pas.
3: Pourquoi?
6: Parce que j'aurais peur des complications qui pourraient survenir à la salle d'accouchement.
8: C'est un drôle de sentiment parce que on n'a pas autant l'impression, peut-être qu'on le voudrait, d'être actif. Mais je pense qu'on sent quand même que notre femme a besoin de nous.
9: Mm. C'est si peu long, la dernière partie, je peux dire, l'accouchement, que je ne vois pas du tout la nécessité de la présence de mon mari.
0: C'est un vox pop produit par l'émission de télé intitulée Aujourd'hui, diffusion originale le 9 avril 1965. C'est quand même fascinant à entendre
1: c'est
0: ça.
1: C'est partagé, hein?
0: Ouais, c'est partagé, mais surtout en fouillant sur cette interdiction des pères dans la salle d'accouchement, on réalise que, justement, les papas, grâce à l'évolution des mentalités, sont maintenant les bienvenus dans les salles d'accouchement, oui. Puis ça, depuis les années 70. Mais on pourrait même dire qu'on est passé d'une interdiction à une quasi-obligation sociale aujourd'hui. En fait, c'est presque devenu une injonction d'être présent. C'est ce qu'on appelle un papier renversement, mettons. Toi, je sais que tu as assisté à l'accouchement de ta fille, Maud. Si ça avait été impossible, comment tu aurais réagi avec ton esprit punk?
1: Ah, j'aurais pas aimé ça. Ah non, je voulais être là. Puis ouais. Je trouve que c'est important. Mais Le fait est qu'on vient d'entendre des affaires en 105 que ma blonde me dit, quand elle a accouché, elle dit, tu viendras pas là pour ton

0: tomber dans les pommes, par exemple. Ça, on me l'a dit, tu sais. Puis, je m'en rappelle, le bébé venait de sortir, puis elle sait que, bon, j'aime pas le sang, puis j'aime pas voir quelqu'un. C'est vrai, il y a des choses vraies. Puis, je m'en rappelle, elle était en douleur, puis elle disait au personnel soignant, écœurez-le pas avec les ciseaux pour couper le cordon ombilical. Et puis moi, j'ai fait volte-face. Je dis, non, passez-moi ça, ces ciseaux-là, je veux le faire, c'est ma fille.
1: Mais tu vois, on parle d'une transformation. Je veux dire, si tu avais décidé donc de pas vouloir couper le cordon, puis finalement, sur le coup...
0: Sur le coup, j'ai sauté là-dessus. Mais c'était un accouchement très rocambolesque. Je tomberai pas dans le détail, mais Lucie avait décidé de se provoquer avec de l'huile de ricin sans m'en avertir. Fait que on n'est pas allé à la maison des naissances, comme prévu, on s'est ramassé au Jewish, puis c'était bien rock'n'roll, c'était drôle.
1: Aïe. Tu vois, moi, j'ai pas perdu connaissance, mais j'ai fait, à l'époque, là, une crise de panique, je me suis ramassé à l'urgence, branché et tout ça, donc, mais je sais, c'est ça, chacun a son expérience de paternité, puis je regrette pas d'avoir vécu ça de cette façon-là, malgré tout. Je reviens au philosophe Alexandre Lacroix, en fait, qu'on lisait cette semaine dans le dossier, toi et moi, lui, et Louis. Lacroix, il est père de 5 enfants. Il fait remarquer dans le livre La naissance d'un père, qui est paru en 2020, que souvent, les écrivains n'ont pas de problème à écrire sur leur père, puis à décrire des scènes de leur couple, mais selon lui, rares sont les écrivains qui écrivent sur leur propre paternité. Bon, Lacroix est français. Il me semble qu'au Québec, certains le font un peu quand même. Cela dit, je me suis demandé si tu observais la même chose au cinéma. En même temps, toi, tu as parlé de ton père au cinéma, mais à moins que je me trompe, tu n'as pas encore évoqué ta paternité au grand écran. Ça ne te tenterait pas de faire ça un jour? Puis si oui, quel aspect de la paternité d'aujourd'hui tu auras envie de porter au grand écran?
0: Écoute, ta question, je me suis rendu compte qu'il y a beaucoup de films sur la figure du père, mais des films où le protagoniste est père, il y en a beaucoup moins. Puis ça s'explique peut-être parce que la paternité, c'est beaucoup fait de petits gestes du quotidien. Et ça, la quotidienneté, c'est peut-être pas si cinématographique que ça.
1: En même temps, je suis pas cinéaste.
0: Il y a moyen de la rendre. Mais
1: Je mets ma casquette d'auteur, je me dis l'ordinaire puis le quotidien, c'est tellement le fun de raconter ça.
0: Oui, mais tu vois, avec Alexis Martin, là, on vient d'écrire un scénario où il est question de notre paternité. Il y a un personnage qui est nourri par nos différentes paternités de moi et Alexis. Et le moment pivot qu'on a choisi, c'est celui du nid vide, quand les enfants quittent la maison.
1: Ça, j'avoue, puis j'entends les auditeurs, les auditrices se dire « Ah oui, ça, ce moment-là, j'ai pas encore vécu, mais ça doit être une espèce de déchirure. »
0: Oui, en tout cas, c'est, comme je dis souvent, c'est un terreau fertile pour écrire des conversations père-fils, des conversations du couple, comment on se redéfinit, parce que là, on n'aura plus une parentalité du quotidien dans la maison.
1: Non,
0: comment,
1: c'est ça. Donc, mais la parentalité puis la paternité, dans ce cas-ci, même avec le nid vide, continue de nous transformer.
0: Oui. C'est ça. Oui, mais c'est un petit moment en apesanteur, je dirais, ce moment-là. Après ça, tu arrives à composer avec la nouvelle réalité.
1: Puis, c'est ça que tu aimerais porter à l'écran.
0: Ouais. Puis, tu sais, j'aime bien donner des films à voir sur la paternité. Il y a un indémodable, ça demeure le kid de Charlie Chaplin.
1: Ah oui.
0: Puis un plus moderne, Les descendants d'Alexander Payne, ça se passe
1: J'ai pas vu ça.
0: Ça se passe à Hawaii avec George Clooney, c'est un excellent film.
1: Merci d'alimenter comme ça nos auditeurs et nos auditrices, mon cher. Puis évidemment, bon, ce soir, j'ai une pensée pour les beaux-pères. Aussi, on n'en a pas parlé. Peut-être qu'on devrait leur consacrer un épisode un jour. Mais dans le dossier, il était quand même question d'eux, de ces hommes qui se font parfois dire « t'es pas mon père ». À ce sujet-là, je vais citer à nouveau le psychanalyste Iriji Kevin, de son prénom. C'est tiré du magazine Sciences humaines en décembre 2025. Il disait « avec le temps, certains beaux-pères deviennent des quasi-pères. En revanche, leur présence oblige la famille à accepter la séparation des enfants, à reconnaître qu'une femme peut aimer au-delà de la maternité. Bref, le beau-père joue le rôle symbolique du tiers. Il va introduire la différence, puis parfois, il en paye le prix. Toi, t'es aussi un beau-père, rapidement. Est-ce que la belle paternité a aussi été transformatrice, a été aussi transformatrice que la paternité?
0: Je saurais pas dire. Chose est sûre, c'est que donc, elle s'appelle Alexia, ma belle-fille. Je ne l'ai jamais vraiment appelée de même. Mais je n'ai pas essayé de jouer au papa avec Alexia pour la simple et bonne raison qu'elle en avait déjà un qui était super correct. Puis c'est un de mes chums. On est des bons amis, donc...
1: T'as respecté le casting, chacun son rôle.
0: Oui. Fait que j'ai essayé plus de devenir un complice.

0: Mais Alexia, comme Maud en vieillissant, me force à garder des liens avec eux autres en m'intéressant à des choses. Puis tu sais, je me rends compte, une façon de garder des liens, c'est d'échanger des playlists de musique. Puis ils sont challengeants quand ils viennent manger. Tu sais, les deux sont allés à l'université, ils ont chacun leur chose. Fait qu'ils sont challengeants quand ils arrivent pour la bouffe.
1: Ça fait des colloques. Puis des...
0: C'est le fun. Mais je l'aime comme ma fille, ça c'est sûr.
1: On fera peut-être ça donc un jour, une émission sur la belle paternité. Merci pour ta générosité puis pour tes réflexions, mon cher, sur ce sujet-là qui est intime, mais comme c'est souvent le cas, je pense que dans les sujets les plus intimes, matière à réflexion pour tous et toutes, je suis certain que les auditeurs et les auditrices qui nous écoutent se disent « Ah oui, moi je me reconnais dans ça ». On va maintenant accueillir notre invité de la soirée, c'est le psychologue Carl Lacharité. Mais avant, voici une archive qui remonte au 26 octobre 1981. Vous écoutez « Réfléchir à voix haute » avec Louis Bélanger et Jean-Philippe Plot pour nous écrire « réfléchir@radio-canada.ca ». 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
2: Geneviève, dans d'autres sociétés que la nôtre, le père a des rôles entièrement différents. J'ai lu ça dans votre livre, c'est étonnant. Pourriez-vous en parler un petit peu, vraiment, où le rôle est différent? Il y a le père, le demi-père, le grand-père-père.
3: Oui, alors, chez nous, si vous voulez, nous sommes tout à fait aveuglés, parce que chez nous, il y a coïncidence entre pater et géniteur. Enfin, le père social, le père psychologique, le père qui élève, enfin, c'est toujours le géniteur, sauf exception. Alors que dans d'autres sociétés, ce n'est que très rarement comme ça que ça se fonctionne. Et même dans notre propre société, si on regarde un petit peu en arrière, je pense notamment aux travaux de Philippe Ariès, enfin, dans l'Europe pré-industrielle, ce n'était que rarement, il y avait que rarement coïncidence entre pater et géniteur. Alors, j'ai fait une étude, bon, j'avais une toute petite expérience, comme je vous ai dit, celle des Aïnous, mais j'ai fait une grosse étude bibliographique sur la façon dont la paternité fonctionnait ailleurs, et je me suis rendu compte qu'il y avait une espèce d'éventail de types de paternité tout à fait fantastique, et qui fonctionnait très bien. Alors, le père, ça peut être...
1: La voix qu'on entendait, c'était celle de l'ethnologue Geneviève Delazy de Parseval. C'était un extrait qui remonte à 1981 et qui nous rappelle qu'il y a plusieurs modèles de paternité, chose qu'on oublie encore parfois, je pense. Pour prolonger nos réflexions sur ce sujet-là, on rejoint dans les studios de Radio-Canada à Trois-Rivières le psychologue Carl Lacharité. Salut Carl.
4: Salut, Jean-Philippe.
1: Bienvenue à l'émission. C'est la première fois qu'on a la chance de se jaser à la radio. En face de moi, il y a le cinéaste Louis Bélanger. Je vous présente, messieurs, Carl, Louis.
0: Allô, Carl.
4: Enchanté.
0: Enchanté.
1: Tu t'intéresses, Carl, notamment à la valorisation des pères dans les services offerts aux enfants puis aux familles. Mais avant de plonger dans l'entrevue comme telle, je suis curieux de savoir ce qui te passait par la tête quand tu entendais l'archive de Madame de Parseval.
4: Je pense que début des années 80, c'est à peu près le moment où on a commencé à vraiment se poser des questions dans la science, là, dans la science de la famille, la science de la parentalité puis des enfants, se poser des questions sur le père. Avant, on s'en posait pas là, des questions, surtout lorsque ça concernait des jeunes enfants. C'est un peu comme le père, c'est un accessoire.
1: Là. Puis là, c'était le début de ça, on l'entendait bien dans cet extrait-là, que oui, il commençait à y avoir un intérêt. Carl, la charité, on se demande ce soir, Louis et moi, comment la paternité est-elle transformatrice? Hier, je lisais le philosophe Alexandre Lacroix sur ce thème-là. Selon lui, la paternité, c'est une école de la modestie. Selon ton expérience de psy, est-ce qu'une des plus grandes transformations de la paternité, c'est pas au fond d'accepter justement qu'on contrôle plus rien?
4: Oui, tout à fait. Puis pour la socialisation des garçons, puis le fait de devenir un homme, la masculinité, évidemment, d'entrer de façon très engagée dans cette relation paternelle avec des enfants, ça jette il y a un froid là, sur il y a tout ce que on nous a dit sur ce que devrait être un homme. Et ça, c'est quelque chose qui est, pour les générations actuelles, ça commence à être accepté. Okay? Que devenir un père, ça veut dire être un homme un peu différent de celui dont on nous a montré à être au cours de notre développement.
1: Puis tu le sens dans tes travaux, tu le sens dans les hommes que tu rencontres, que ce changement-là, cette transformation-là qui s'opère?
4: Clairement. En fait, ce qui est intéressant d'observer, c'est il y a à peu près autant de paternité qu'il y a de père. Et j'entendais tout à l'heure des bouts de l'entrevue avec Louis, et puis ça évoquait ça. Mm. Chaque père qui a l'occasion de parler de sa paternité, ben,

0: Oui, il y a plein de choses qui sont communes à cette expérience-là.
1: Ouais, puis c'est ce que Madame de l'Asie de Parseval expliquait aussi. Tu sais, on oublie. Tu sais, il suffisait à l'époque peut-être d'aller voir dans d'autres cultures pour s'en rendre compte, mais maintenant dans notre culture aussi, je pense qu'on s'ouvre les yeux pour on se rend compte effectivement que il y a plus qu'une façon d'être père. Tu sais, on entend que cette transformation-là, c'est-à-dire la paternité, commence à des moments différents, dépendamment des pères. Pour certains, ça va se passer au test de grossesse. Pour d'autres, ça va être à l'échographie ou encore carrément à la naissance. D'un point de vue psychosociologique, mettons, d'un point de vue scientifique, on va dire ça de même. C'est quoi pour toi le moment où un homme devient un père?
0: Ben, c'est le moment où il se rend compte qu'il est en train de devenir quelqu'un d'autre que celui qu'il a toujours connu.
1: Et là, je vois Louis Bélanger hocher de la tête très fort. Oui, c'est ça que c'est passé.
0: Puis parfois, c'est très abrupt, hein, cette réalisation. Puis pour d'autres hommes, d'autres pères, c'est plus subtil. C'est quelque chose qui va se faire un peu plus en douceur. Mais le déclencheur, c'est « Hey, qui suis-je, là? »
1: C'est une question qu'on peut se poser, même quand ça fait 19 ans que je suis papa, comme c'est mon cas. Là, je me pose encore cette question-là. Par ailleurs, il y a 25 ans, j'ai fait un mémoire de maîtrise, moi, sur les services offerts aux pères. Là, on parle de paternité avec un spécialiste de cette question-là. Puis tu le disais tantôt, tu t'intéresses à la valorisation de la place du père dans les services. Un constat fort à l'époque, c'était qu'il y avait très peu de services, justement, offerts au papa, puis que ceux offerts aux parents, ben, les pères se reconnaissaient pas beaucoup dedans. On en est où en 2026? Est-ce qu'on a davantage de ressources à proposer aux pères pour vivre cette importante transformation qu'est la paternité?
0: Un petit peu.
1: Ah oui? OK, il y a encore du chemin à faire. Là.
0: Oui, il y a encore beaucoup de chemin à faire. Et puis, je pense qu'une des choses qui s'est faite dans les services qui sont destinés aux enfants puis aux familles, c'est encore majoritairement la figure de la mère qui est la cible de ces services-là. Puis bon, la transition qu'on a faite dans ces 25 années, c'est que peut-être à peu près il y a 10-15 ans, on a commencé à utiliser de façon plus étendue le terme parent, un peu comme pour inclure tous les autres parents, sauf que comme un de mes collègues le disait, même encore aujourd'hui, quand on dit le mot parent, ça s'appelle M-A-M-A-N. Et puis ça, c'est quelque chose qui n'est pas encore passé complètement dans les mœurs de parler de la mère et du père, de faire en sorte que dans les offres de services, dans la manière dont on les rend auprès des familles, que l'on fait des efforts pour s'adresser à la fois à la mère et à la fois au père. Et puis, lorsque, par exemple, un père arrive avec son bébé pour la vaccination, il y a bien les pères à qui j'ai parlé qui se font dire « Et où la mère? » comme s'il n'y avait pas sa place avec un jeune enfant pour ce type de service.
1: C'est là qu'on voit qu'il reste encore des traces dans nos mentalités d'un ancien mode de fonctionnement. T'sais. Mais c'est ce que je constatais au début des années 2000, que souvent, bon, quand les services existaient, parfois ils étaient inadaptés à la réalité des pères. Je pense entre autres au centre mère-enfant où souvent on souhaitait que les pères aillent, mais dans le nom du service, c'était pas très invitant pour eux, disons ça comme ça.
0: Et puis dans la façon dont le service était organisé, ben, le père était là un peu comme un chien dans un jeu de quilles. Il fallait pas qu'il dérange.
1: Ouais.
0: Puis même encore aujourd'hui, on va pas nécessairement porter attention. Bon, oui, on va plus porter attention au fait qu'il est là, puis tout ça, on va être attentif, mais on se pose pas encore beaucoup la question, c'est de quoi il a besoin, là, lui?
1: Dans les années 80, on en a parlé, Louis et moi, tantôt, on a beaucoup évoqué les nouveaux pères à cette époque-là pour signifier justement que la paternité est en transformation. En même temps, j'ai l'impression que la paternité, depuis cette époque-là, n'a pas cessé de se transformer. Est-ce que c'est encore juste de parler des nouveaux pères? Sinon, comment la qualifies-tu la paternité qui se vit en 2026? Puis là, je dirais peut-être plus les paternités. Tu sais. Est-ce qu'on pourrait utiliser le mot confuse? Elles sont confuses, les paternités?
0: Oui. Je pense que ça fait partie de l'expérience des nouveaux pères aujourd'hui. Que d'avoir beaucoup moins de repères que, par exemple, les

0: les hommes de ma génération ou les hommes de la génération de mes parents. Moi, j'ai 66 ans. Là, donc, à ce moment-là, les repères étaient relativement clairs. Tu sais, la pression d'aller dans la salle d'accouchement, on a entendu, là, dans les années 65, non, j'ai rien à faire là. Puis si on poussait les hommes à se retrouver dans cette situation-là, ils devaient ressembler à un chevreuil en plein milieu de l'autoroute. Là. Et ça, on a vraiment dépassé ça parce que, puis on a entendu les femmes dans cet extrait-là, plusieurs femmes étaient en train de dire, moi, je voulais que mon homme soit là. OK? Et puis, pourquoi les hommes ont commencé à être, à vouloir participer à l'accouchement, à la grossesse? C'est principalement parce que leurs conjointes, leurs femmes, les ont invités.
1: Ils les invitaient, absolument. Ah oui,
2: tout le mouvement féministe aussi qui a été dans ce sens-là.
1: Ouais, une histoire de partage, en fait.
0: Exact. Puis si on va avoir le partage des tâches, si on va avoir l'égalité entre les femmes et les hommes, il faut que ça commence en quelque part. Puis ça, c'est une bonne place pour que ça commence.
2: Carl, la charité, disons que dans un gouvernement du Parti de l'imaginaire et de la sensibilité, tu deviens ministre de la famille. D'abord, bravo pour ta nomination, mais surtout, quelle sera votre priorité, monsieur le ministre, pour que la paternité puisse se vivre de manière plus adéquate, considérant les besoins des pères aujourd'hui? Puis j'aurais le goût de vous demander, monsieur le ministre, est-ce que ce serait possible d'avoir un congé de paternité qui a de l'allure? Parce que il me semble que de 3 à 5 semaines, c'est encore beaucoup trop peu, je dis ça de même.
0: Ben, tu vois, tu réponds toi-même à la question que tu me poses. Okay. Parce que la réponse que j'allais te faire, c'est la priorité des priorités. Pour moi, comme ministre de la Famille, c'est d'élargir et de bonifier le congé de paternité, mais aussi le congé parental.
2: Ouais, okay?
0: Et puis, c'est pas juste pour le père, c'est aussi pour la mère. On vit dans une société où on a l'impression que lorsque l'enfant arrive à 12 mois ou 18 mois, on n'a plus besoin de les aider. Là. Autant les mères que les pères. Les pères, c'est beaucoup plus tôt là, qu'on va se dire qu'on n'a plus besoin de l'aider. Pourtant, les recherches à propos des congés de paternité puis des congés parentaux pris par les hommes, un peu partout dans le monde, ici au Québec, mais un peu partout dans le monde, montre l'effet majeur que ça a, ce type de mesure, sur la qualité de la relation. Donc, les pères sont engagés beaucoup plus précocement. Et quand les pères s'engagent plus précocement, ils s'engagent plus intensément. Et ils s'engagent de manière plus soutenue également dans le temps.
2: Oui, puis ce qui est intéressant de noter aussi, c'est que dans certains pays, le congé de paternité peut se prendre, je pense, jusqu'à 5 ans. T'sais, on n'est pas obligé de le prendre quand le bébé naît. Donc, il y a toutes sortes de formules à explorer aussi.
0: Exact.
2: Alors, ben merci beaucoup, monsieur le ministre. Carl, la charité.
0: Je vais négocier ça avec le Conseil du Trésor. Il y a un budget à mettre là-dessus.
2: Prof titulaire du département de psychologie de l'Université du Québec à Trois-Rivières, je te remercie beaucoup d'avoir pris le temps de passer dans les studios de Radio-Canada là-bas à Trois-Rivières. Merci aussi à l'équipe là-bas d'avoir rendu possible cette entrevue-là à distance. Bonne fin de soirée à toi, puis au plaisir de se reparler à ce micro-là.
0: Au revoir.
1: Bye.
2: Pour réagir à cette entrevue, réfléchir à @radio ou traditioncanada.ca ou passer par la bulle de conversation.
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2: Pensez pour les pères du passé. Dans le tourbillon de mes semaines entre ce que les sociologues appellent la conciliation travail-famille et la course métro-boulot-dodo, je me trouve parfois, comme plusieurs d'entre vous sans doute, débordé voire même épuisé. Mais le plus souvent, ce qui m'habite l'esprit, c'est le privilège que j'ai de pouvoir vivre ma paternité en ce début de 21e siècle. Par exemple, j'ai récemment passé une matinée avec mon garçon devant la télévision à lui faire des massages pendant de longues minutes, à rire avec lui, à se coller, à se chamailler pour le plaisir, à dire qu'on s'aime aussi. Ce moment, pourtant d'une grande banalité tant il fait partie de mon quotidien de père, n'était probablement pas habituel dans la vie de plusieurs papas d'une autre époque. Je pense ici à la proximité de cœur et d'âme qui nous habite et qui, loin de représenter une exception, s'inscrit dans l'ère du temps d'une paternité renouvelée, résultat de normes sociales qui ont changé. Je suis bientôt père depuis 19 ans. J'ai connu cette époque où il fallait travailler très fort pour trouver une salle de bain pour hommes dans laquelle il y avait une table allongée. Un détail, direz-vous, mais non. Je me souviens d'avoir été contraint à plusieurs reprises d'aller

0: aller changer la couche de ma fille dans la voiture ou encore, lorsque je filais audacieux, d'être allé dans la salle de bain des femmes. C'était autant des toilettes genrées. Puis, les premières années de ma paternité, lorsque j'étais en métro avec mes deux filles, je recevais fréquemment des remarques de la part d'usagers, surtout d'usagères en fait, surprise de voir un père seul avec deux enfants. C'était, semble-t-il, impressionnant. Aujourd'hui, je croise tous les jours dans le métro plusieurs papas en solo avec leurs marmots. Les normes de la publicité aussi ont changé. Il y a 20 ans, c'était fréquent d'être exposé à des annonces dans lesquelles on présentait les pères comme des êtres dépourvus d'intelligence émotionnelle, voire comme des incapables de faire quoi que ce soit avec un enfant. En fait, non, ça c'est demeuré pas mal inchangé, mais je garde espoir. J'ai souvent une pensée pour les papas d'il y a 60, 70 ou 80 ans qui, alors qu'ils étaient enfants, ont appris très tôt qu'ils ne devaient pas pleurer, ne pas montrer leurs émotions, au mieux les refouler. J'aurais été bien malheureux de vivre à cette époque-là. Combien de ces pères auraient aimé avoir la chance que plusieurs d'entre nous avons aujourd'hui, qui est celle d'être écoutés, entendus et respectés pour ce que nous vivons de beau comme papa, mais aussi pour les bouts plus difficiles. Combien de ces hommes sont décédés sans être en mesure de trouver la capacité au tréfonds d'eux-mêmes pour dire à leurs enfants qu'ils les aiment. J'ai souvent une pensée pour ces pères d'il y a un siècle ou deux et qui auraient peut-être aimé pouvoir exprimer de la douceur à leurs enfants et les accompagner dans leur développement en leur témoignant de la sensibilité, en se montrant vulnérables aussi. Combien de ces hommes ont plutôt été exposés, tôt dans leur vie, à l'apprentissage de la colère comme moyen principal d'expression de leurs émotions? Au dénigrement de la valeur de l'identité féminine et plus tard dans leur parcours, à la banalisation de l'intimidation de leur propre femme sous prétexte que c'est comme ça qu'un homme se comporte. Puis à la solidarité masculine articulée autour de blagues sexistes, validées par une société engluée dans un patriarcat qui a probablement rendu malheureux un certain nombre d'entre eux qui auraient préféré naître à une époque comme la nôtre. Il reste encore beaucoup de travail pour harmoniser les rapports entre les hommes et les femmes, puis l'égalité et l'équité entre elles et eux aussi, mais j'aime penser que le chemin parcouru mérite aussi d'être souligné comme une avancée. Enfin, il m'arrive d'avoir une pensée pour tous ces pères du passé qui, sans envisager qu'un autre mode de vie pouvait être possible, se sont fait avaler par une vie professionnelle, mue par un système qui a fait d'eux des hommes pourvoyeurs, réduisant du même coup leur amoureuse au rôle de femme confinée à la maison et à la sphère domestique. Combien de ces pères auraient préféré passer plus de temps avec leur famille plutôt que de consacrer autant de temps à l'usine? Ne pas vouvoyer leurs enfants, mais être avec eux dans un rapport de proximité et pouvoir leur faire des câlins sans craindre de passer pour des êtres faibles. Enfin, combien d'autres auraient voulu être la courroie de transmission de valeurs humanistes plutôt qu'incarner une conception de l'autorité articulée autour de la terreur et de la sévérité? Il y a quelques jours, alors que j'étais de nouveau sur le divan avec mon garçon, et là, n'allez pas croire que je suis paresseux pour autant, là, il m'a parlé de certains influenceurs qu'on qualifie de toxiques. Ça lui est venu aux oreilles par le biais du personnel de son école qui a sensibilisé les élèves à l'importance d'être vigilants face aux stéréotypes qu'ils véhiculent à l'égard des femmes et des hommes. Et là, je me suis mis à penser à l'effet que ces influenceurs pourraient avoir sur la conscience de ses camarades et lui, dont certains seront sans doute des pères un jour. Et j'ai eu peur. Non, il ne faut jamais prendre les acquis pour acquis. Pour revenir à ce que je racontais à la fin de mon texte, Louis, as-tu peur, toi aussi, que certains discours masculinistes menacent des avancées importantes dans notre manière de vivre la paternité aujourd'hui?
1: Il faut rester vigilant. Ils sont minorités, mais ils parlent fort. S'ils veulent avancer par en arrière, là, je pense qu'ils vont trouver... mes filles puis leurs chums sur leur chemin. Ouais.
0: Je posais la question parce que j'ai l'impression que c'était important de dire, hey, nous, on la souhaite, cette paternité-là, oui. Douce et sensible. Oui.
1: Puis ils peuvent

0: penser ce qu'ils veulent. Moi, j'ai répété avec ma fille des gestes de ma mère. Quand je la berçais, puis je chantonnais. Et ça me féminise pas pour autant. C'est un geste que j'adore, puis que je pense qu'il faut continuer de réclamer ce droit-là d'être tendre, puis de cette nouvelle paternité-là, puis porculer.
1: On pourrait dire que ça t'humanise, ça nous humanise. Oui. Je pense à Serge Bouchard qui disait « Un jour, la grande humanité viendra au monde pour vrai. » Tu sais, il y a un peu de ça là-dedans. Ouais. Parmi les très nombreuses archives là, qu'il y avait sur la paternité puis qui m'ont été suggérées cette semaine, le choix n'a pas été facile à faire pour celle que j'allais diffuser en fin d'émission. Mais quand j'ai entendu ce texte-là, je me suis dit « Ah, ça, c'est très cinématographique, ça va te plaire. » C'est une archive qui évoque avec émotion le sentiment probablement très déchirant, là, qui est celui d'être absent à la naissance de son enfant. Voici un passage d'un texte écrit et lu par l'auteur Jean-Pierre Scantan-Burlot. J'espère que je prononce son nom comme il faut. C'est un extrait de l'émission de radio intitulée « L'abécédaire », diffusion originale le 11 février 1982.
2: 10h PM sur la route. Ciel de pleine lune, à travers les flamèches noires des épinettes racornies du parc La Vérendrye. Désert glacé des lacs. La naissance de Nadja me surprend dans l'autobus entre Val-d'Or et Montréal, avec 15 jours d'avance sur la date prévue. Dire la mêlée confuse des sentiments à l'instant de la nouvelle. Pas de lieu mieux nommé pour l'événement. Grand remous. Tumulte cosmique des eaux qui grondent.
1: Théâtre.
2: Depuis 6 heures du soir, je suis papa, me dit un beau-frère au téléphone. Je déteste ce nom. Va donc être papa. Des niaises, j'ai pas le temps. Passe-moi Nicole, mon autobus s'en va. Nicole, elle a accouché à 6 heures. On t'attend au terminus. Mont-Laurier, Montréal. Jamais voyage n'aurait été aussi long. La tête entre les mains. Qu'est-ce qui se passe, bonhomme, dit mon voisin de siège. Ça file pas. Ma fille est née pendant que j'étais pas là. Y a rien là, ça prouve qu'elle est capable. Prends-toi une bière, j'en ai dans mon pack-sac. On va fêter ça. Montréal, hôpital Sainte-Justine. Là-bas, derrière les vitrines prophylactiques de la pouponnière, qui est la tienne du mien? Quelle vanité déjà de prétendre. Allez, mélangez-moi tout ça. Offrons pour une fois la chance à ces nouveau-nés d'échapper à la tarte narcissique familiale. La voilà, ma nouvelle job.
1: Bon, évidemment, aujourd'hui, ça peut arriver encore des accouchements 15 jours avant le temps, mais la différence, c'est qu'avec les téléphones cellulaires, on peut être informé en temps réel que, oups, ça va être devancé finalement. Mais surtout ici, j'aime son regard critique sur nos origines sociales. Tu sais, quand il dit, mélangez-moi donc tout ça, ces bébés-là, je vais en choisir un au hasard.
0: Ouais.
1: Réaction rapide de Louis.
0: Mais être géniteur, ça fait pas de toi un père.
1: Oui, c'est ça. C'est,
0: il faut beaucoup plus, puis c'est en faisant que tu apprends à devenir papa.
1: Ouais.
0: Mais c'est pas de... Ouais.
1: Être poigné à grand remous comme ça, ça devrait être fâchant.
0: Mais moi, je me rappelle quand Maud est arrivée, ils sont venus la chercher un moment pour l'amener à la pouponnière, puis j'ai suivi. J'ai demandé à suivre, puis je voulais pas la laisser du regard.
1: Mais tu sais, ça faisait un peu. En fait, je l'écoutais parler, puis je me disais, c'était un peu une expérience de laboratoire idéal typique en sociologie.
0: Oui.
1: Tu sais, mélanger les enfants pour voir un peu l'effet des parcours sociaux par la suite. C'était vraiment le fun de faire de la radio avec toi au cours des 5 dernières semaines. Merci d'avoir sauté dans le bateau comme ça. Vraiment, tu m'as transformé, sans mauvais jeu de mots, avec notre thème de ce soir. Si on te demande, Kim et moi, de revenir faire un tour éventuellement, qu'est-ce que tu vas dire?
0: Avec grand plaisir, anytime. J'ai trop aimé ça.
1: Ouais. J'espère que tu notes la chose, Kim Leblanc, qui n'est pas avec nous ce soir. Je remercie la petite, mais tellement précieuse équipe derrière cette émission-là, Kim Leblanc, donc à la recherche, à la sélection d'archives, Marianne Desbiens. C'est Stéphanie Cloutier-Brault qui est la chef de contenu de notre émission. Co-animation et esprit punk, Louis Bélanger. Animation, réalisation, moi-même, Jean-Philippe Plot. Tu m'appelles quand tu veux pour faire un bi. Référence ici à notre émission de dimanche dernier sur la solidarité. La semaine prochaine, c'est l'ex-psychologue et ancienne ministre Hélène David qui prend le relais. D'ici là, prenez soin de vous et des autres. Prends soin de toi, Louis.
0: Ouais, merci
1: encore. À très bientôt.
0: Merci.
1: Salut.
0: Bye. Bye.
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2: Dufresne. À ça nous regarde ce soir. Meurtre de Daniel Langlois et de sa femme en Dominique, le voisin du couple et un complice sont déclarés coupables. Aussi à l'émission, nouvelles évacuations sur la côte atlantique en France.
3: Demain, ça sera une journée clé vraisemblablement parce que la température augmente et le vent peut-être aussi. Il y a un vent qui s'oriente davantage vers la métropole.
2: Le retour de la canicule menace le fragile contrôle du vaste incendie à l'ouest de Bordeaux. Et plus tard, Le violeur de Tinder, un documentaire qui donne la parole aux victimes de violences sexuelles sous sédation chimique, une histoire troublante qui n'est pas sans rappeler celle des viols de Mazan et de Gisèle Pélicot en France.
4: Mes amis sont tous venus à la maison. Là, il y a un moment où tu t'en vas à l'hôpital, tu t'en vas porter plainte à la police. Je dis, non, j'ai pas de souvenir parce que je me souviens pas de rien. Tu sais, c'est-tu vraiment arrivé?
2: C'est un crime qui avait fait grand bruit. Le verdict est tombé contre les accusés du meurtre de l'ancien homme d'affaires Daniel Langlois et de sa conjointe Dominique Marchand. Un crime qui était survenu en Dominique en 2023, une toute petite île des Caraïbes. Jonathan Lehrer, le voisin du couple de Québécois, a été déclaré coupable de meurtre. Son complice, Robert Snyder, est également reconnu coupable. Ma collègue et animatrice de l'émission Enquête, Marie-Maude Denis, s'était rendue en Dominique pour révéler notamment que l'un des suspects de ces meurtres avait des contacts en haut lieu et elle avait recueilli les témoignages des proches du couple. Elle se joint à moi. Bonsoir, Marie-Maude.
5: Bonsoir, Julie.
2: Marie-Maude, c'est au terme de seulement quelques heures, en fait, qu'un jury s'est mis d'accord sur ses verdicts au palais de justice de Roseau, la capitale de la Dominique.
5: Oui, il aura fallu à peine 2 heures, Julie. Ça, c'est très, très court en termes de délibération de jury pour que on annonce au palais de justice de Roseau que Jonathan Lehrer et Robert Snyder, son complice, étaient coupables des meurtres de Daniel Langlois et Dominique Marchand. Ça a fait grand bruit ici, mais ça fait vraiment grand bruit aussi là-bas où tout le monde retenait son souffle. Mm-hmm. Faut dire que le procès a commencé à la fin du mois de juin et la juge McDowell avait imposé un blocage complet d'informations sur tous les témoignages. Et ça, c'était pas rassurant, en fait, sur l'île parce qu'il y avait toutes sortes de rumeurs qui entouraient cette affaire. Alors, d'abord, rappelons les faits. Daniel Langlois et Dominique Marchand, ce sont deux Québécois qui avaient réalisé leur rêve de construire un hôtel de luxe, le Colibri Ridge, sur cette île qu'ils avaient adoptée. Ils étaient devenus là-bas des mécènes, des bienfaiteurs. Ils avaient aidé plusieurs personnes à démarrer leur entreprise. Ils avaient donné leur argent à plusieurs causes caritatives là-bas. Donc, ce fut la stupeur lorsque le 1er décembre 2023, on a retrouvé leur véhicule criblé de balles, complètement incendié, sur le bord d'un ravin dans la jungle, tout près de leur propriété. Et très vite, c'est leur voisin, Jonathan Lehrer, qui a été arrêté pour ce meurtre. Et il y avait une dispute qui durait depuis des années entre les voisins. Dans une île à peu près déserte, le petit chemin qui menait à l'hôtel de Daniel Langlois et Dominique Marchand passait tout près de la propriété de Jonathan Lehrer et lui prétendait que c'était sa propriété. Et bref, la police a fait tout de suite le lien, en fait, entre Jonathan Lehrer et le meurtre.
2: Et Marie-Maude, pour le reportage, vous vous étiez entretenue donc avec des membres de la famille qui craignaient justement que le processus judiciaire ne déraille en raison des liens de l'accusé avec des gens qui étaient bien placés en Dominique. Est-ce qu'ils sont soulagés aujourd'hui à l'issue de ce verdict?
5: Ben, en fait, on sent, là, je reçois des messages de Jean-Dominique sur place qui disent à tout le monde félicitations pour le verdict. En fait, c'est toute une population qui retenait leur souffle et la famille parce que c'était pas évident ce procès-là. D'abord, il y avait pas de preuves directes. Il y avait un témoin, un touriste allemand qui était dans les environs du meurtre, qui faisait de la randonnée dans les environs du meurtre, mais qui avait pas été témoin direct. Les expertises balistiques étaient pas concluantes et surtout, il y avait une perception par la famille et par la population que Jonathan Lehrer avait des contacts en haut lieu. Mm-hmm. Vous savez, en Dominique, c'est un des pays les plus pauvres des Amériques et il y a un programme pour immigrants investisseurs. Alors, quiconque a 100 000 $ à investir, et c'est l'un des endroits où le programme pour immigrants investisseurs, c'est le moins cher dans le monde, peut acheter la citoyenneté dominicaise. Et c'est ce qu'avait fait Jonathan Lehrer. Il avait une espèce d'entreprise pour les survivalistes. Il avait construit un bunker et il s'apprêtait à développer une espèce d'endroit où les gens pouvaient payer un certain montant pour aller se réfugier en cas de cataclysme. Et ce qui faisait vraiment douter tout le monde, c'est que Jonathan Lehrer avait des contacts au gouvernement, notamment son ami de cœur, qui était une haute fonctionnaire dominicaise, qui a même été cautionné lorsque Jonathan Lehrer avait demandé sans succès sa remise en liberté. Donc, pour toutes ces raisons-là, les gens étaient extrêmement circonspects du processus judiciaire. Le premier juge du procès s'était récusé. L'avocat qui représentait Jonathan Lehrer au tout début était un proche du premier ministre de l'île qui est en poste depuis plus de 22 ans. Mm. Donc, il y avait beaucoup d'ingrédients qui donnaient une portée politique à ce procès qui allait au-delà, en fait, du meurtre triste et terrible des deux Québécois. Mm-hmm.
2: Alors, la suite des choses, en quelques secondes, Marie-Maude, je présume qu'un appel est possible.
5: Un appel est possible et on est toujours en attente de savoir combien de temps passeront les deux accusés maintenant déclarés coupables en détention. Je dois vous dire que j'ai pu m'entretenir il y a quelques minutes avec la maman aussi de Dominique Marchand qui était beaucoup trop émue pour accorder une entrevue, mais pour qui cette annonce, ce verdict arrive vraiment comme un sentiment de justice, comme un certain soulagement dans le drame qui fait énormément encore souffrir la famille.
2: Une autre démonstration que parfois les reportages d'enquête sont extrêmement d'intérêt public. Marie-Maude Denis, merci beaucoup d'avoir été avec nous.
5: Je vous en prie.
2: Au revoir.

0: En Gironde, dans le sud-ouest de la France, la météo complique le travail des pompiers. Le retour de la chaleur et du vent provoque de nouvelles reprises de feu, même aux portes de Bordeaux. Au parc des expositions de la ville, transformé en refuge géant, des milliers de sinistrés tentent de garder le moral grâce à un vaste élan de solidarité. Notre envoyée spéciale, Annick Béraud, est allée à leur rencontre.
1: Sur la pelouse du vaste parc des expositions, une bulle de bien-être.
2: On va se mettre face au lac tous ensemble. Voilà, super.
1: Animée par une bénévole face au lac artificiel de Bordeaux.
2: Et on souffle par la bouche.
1: Trois évacués du feu se laissent guider. Jacques en ressort apaisé.
3: Ben disons que dans ces circonstances, il est important de faire de l'exercice et puis de vivre à plusieurs. Donc c'est important ces activités qui sont nécessaires pour notre bien-être.
1: Il retrouve ensuite son lit de camp. Parmi les centaines qui sont placées en rangée dans les immenses salles, l'une d'elles fait plus de 800 mètres. Dans un secteur, distribution de matelas.
4: Ils disent que ça se gonfle pendant 24 heures, qu'il faut le laisser se gonfler tout seul et ça se gonfle pendant 24 heures.
2: Ah bon?
4: Ouais, il faut le laisser se gonfler tout seul.
1: Il y a tellement de dons que le parc des expositions en est submergé. Éric, responsable de la logistique, nous guide à travers des montagnes de boîtes et de paquets dans un grand entrepôt à ciel ouvert.
5: Alors là, nous avons des boissons, jus de fruits, de l'eau. Après, nous avons de la vaisselle jetable. Après, nous avons, là, on a fini, on a trié pas mal de linge qui est en carton qu'on a stocké là avec les tailles, les âges et puis femmes ou hommes. On a un coin pompier et on a, nous, une rotation pour l'alimentation uniquement pour les pompiers. Alors, ce sont des trucs vite faits, donc des compotes, des barres de céréales, des boissons énergétiques. Tout est là. Et eux, ils viennent pratiquement 4 ou 5 fois par jour. On a eu 26 tonnes de petits pots pour bébés hier soir. Ça représente, on a calculé, ça représente que si on donne ça à un gamin, à 20 ans, il n'a même pas fini de manger. C'est énorme. On a beaucoup de dons et la générosité des Français, ça fait plaisir de voir que la France est soudée encore. Voilà.
1: Les évacués du feu ont également accès à des aires de jeu. Ce qui plaît aux trois enfants d'Amandine, venus ici avec sa mère Odile il y a quelques jours.
6: Il y a des bénévoles qui ont donné des petites activités à faire. Il y a un petit coin là-bas pour vraiment les tout-petits où la petite adore aller. Des grands tapis où ils peuvent aller se dépenser, ils peuvent faire du badminton, ils peuvent faire du rugby.
7: Vous trouvez l'accueil ici?
8: Ah, rien à redire, rien à redire. Donc, honnêtement, tous les bénévoles sont au top. Ils sont là 24 heures sur 24. On a l'armée, on a la gendarmerie. J'ai découvert tout à l'heure qu'on avait un podologue. Hein. On a ostéopathe, on a le kiné, on a les secours.
1: Il y a également des espaces consacrés à de l'aide sociale, psychologique ou encore juridique.
9: Si vous
1: table, on ne fait pas que manger. On joue à des jeux de société. On discute.
10: On s'habitue.
11: L'être humain, il s'habitue à tout. Hein.
10: Et puis, je vais vous dire, on s'est rencontré plein de copains. Ce monsieur, je ne connaissais pas. Celui-ci non plus. Et puis, leurs épouses, tout ça. Il y a une bonne ambiance. C'est pas désagréable. Voilà.
1: Malgré les sourires, la fatigue et l'inquiétude se lisent sur bien des visages ici. Surtout qu'il y a des reprises de feu en Gironde à la faveur du temps sec, du regain du vent et du retour de la canicule, y compris aux portes de Bordeaux.
12: La Martignas dans l'après-midi, je le voyais même depuis mon bureau.
1: Le maire Thomas Cazenave.
12: Il a été tout de suite traité, on a vu une noria d'hélicoptères, mais également d'avions venir traiter le feu. Donc on a des départs de feu réguliers, mais ils sont tout le temps traités. Donc ça c'est très rassurant, il y a une très forte mobilisation. Demain ça sera une journée clé vraisemblablement, parce que la température augmente et le vent peut-être aussi. Il y a un vent qui s'oriente davantage vers la métropole.
1: Il se félicite que ses équipes aient pu trouver en deux jours plus de 2000 logements provisoires, chambres d'hôtel et logements étudiants, par exemple. Christelle et sa famille sont sur le point de quitter le parc des expositions.
2: Soulagée, on part, on nous a proposé un logement pas trop loin.
9: avec possibilité pour le chien. Donc on saute sur l'occasion. On est sûr jusqu'à vendredi, en espérant que d'ici là, on puisse rentrer chez nous.
1: Comme ont pu le faire d'autres résidents avec le feu vert de la préfecture.
13: Donc les habitants du Haillan, Aisine, Mérignac, Extra-Rocade peuvent rentrer chez eux.
1: Amandine espère bientôt retourner chez elle à Biganos, dans le bassin d'Arcachon.
7: Une idée de ce qui se passe là en ce moment à Biganos ou?
6: Pas du tout. Donc via les réseaux sociaux, mais bon, comme il y a un peu de tout sur les réseaux sociaux maintenant de toute façon, donc c'est compliqué de savoir. Donc,
7: On
6: espère que ça va s'arranger rapidement,
7: oui,
6: mais bon.
7: Rentrer, ouais, puis bon. Il faut rester positif.
1: Ici Annick Béraud, Radio-Canada, Bordeaux.
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0: Il sera désormais plus facile de renouveler son passeport canadien en ligne. Le gouvernement élimine la limite de personnes qui peuvent en faire la demande chaque jour. L'annonce a été faite à Vancouver, où on rejoint la journaliste Julie Landry. Bonsoir, Julie.
15: Bonsoir, Julie.
0: Peu de gens le savaient, moi la première, je l'avoue, oui. Mais il était déjà possible de renouveler son passeport en ligne, mais c'était compliqué.
15: Oui, moi non plus, je ne savais pas et c'était parce que le nombre de demandes possibles était très limité. Il y a un collègue qui me disait, c'est un peu comme tenter d'inscrire son enfant dans un camp d'été ou de trouver une place de camping en Colombie-Britannique où vous trouvez l'heure précise où les ouvertures sont disponibles, puis c'est oui. Très difficile. Et c'était très graduel. Quand ça a commencé le projet pilote en décembre 2024, il y avait 10 possibilités par jour pour tout le pays. Graduellement, ça a augmenté. On était rendu à 2000 par jour. Donc, cette période de rodage-là est terminée. Il n'y a plus de limites. Et pour la ministre de l'Immigration, Lina

0: Nadia, et c'est une question d'efficacité qui va aider beaucoup de personnes. On l'écoute.
1: Pour les Canadiennes et Canadiens vivant dans des communautés rurales ou isolées, pour les personnes à mobilité réduite et pour les gens très occupés, cette option peut vraiment changer la donne.
2: Alors, Julie, quelles sont les conditions pour pouvoir renouveler son passeport en ligne?
0: Quand on regarde sur le site, il y a plusieurs conditions, mais en gros, il faut être adulte, il faut vivre au Canada, il faut que son passeport soit expiré depuis moins de 15 ans ou dans moins de 6 mois. Donc, il ne faut pas l'avoir déclaré volé, perdu, il ne faut pas l'avoir envoyé par la poste et il ne faut pas en avoir besoin avant 20 jours. Donc, si vous planifiez voyager rapidement, il vaut mieux faire votre demande en personne. Et il faut téléverser une photo de passeport numérique fournie par un photographe commercial. Donc, un peu comme avant, il faut aller à ses endroits-là. Ils ne sont peut-être pas tous au courant. Donc, j'ai posé la question et on m'a dit qu'on invite les gens à imprimer les exigences relatives aux photos de passeport numérique puis les partager avec le photographe. Et autre nouveauté avec cette annonce aujourd'hui, il sera possible de suivre l'évolution de sa demande là, en ligne.
2: Mm-hmm. Maintenant, il y a toujours la question de sécurité qui revient. Oui. Qu'est-ce que le gouvernement fait pour s'assurer que nos données sont en sécurité et que le système est fiable?
0: Ben, c'était le but de ce projet pilote, justement, qu'on est allé vraiment, vraiment graduellement, étape par étape. Ça avait été annoncé en 2021. D'ailleurs, ça devait au départ commencer en 2023, mais on avait compris qu'il y avait encore des vulnérabilités dans le système. Ça avait retardé le début. Et donc, il y a eu une surveillance accrue tout au long du projet pilote. Et c'est rassurant, selon la ministre Diab.
1: On peut assurer les Canadiens et les Canadiennes qu'on a travaillé beaucoup pour assurer la sécurité des documents et aussi les risques de fraude sont minimisés parce que c'est critique pour nous.
0: Julie, les autorités s'attendent à 4,6 millions de demandes cette année et normalement, c'est 60 % de renouvellement. Donc, on pourrait voir 2 millions de demandes en ligne. C'est toujours possible de s'y rendre en personne ou utiliser la poste. Et on nous a assuré qu'il n'y aurait pas de coupure de poste de mise à pied à cause de ce programme-là. Et si tout roule comme prévu, la prochaine étape, ça pourrait être le renouvellement du passeport pour les enfants ou les Canadiens à l'étranger, mais encore une fois, on y va étape par étape.
2: Et on espère que ça va mettre fin à ces longues heures d'attente en file qu'on a probablement tous subies à un moment ou à un autre.
0: Julie Landry, c'est le but.
2: Oui, c'est ça, Julie Landry qui nous parle en direct de Vancouver. Merci beaucoup.
0: Avec plaisir.
2: Au revoir.
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2: Une chasse à l'homme est toujours en cours à Lac-aux-Sables, en Mauricie. Pour une troisième journée consécutive, Philippe Benoît est toujours recherché par la Sûreté du Québec. On rejoint Léa Lauzon à Lac-aux-Sables. Bonsoir, Léa.
4: Bonsoir.
2: Léa, il y a un mandat d'arrestation qui a maintenant été officiellement déposé.
4: Oui, ce mandat d'arrestation qui a été déposé en après-midi confirme que Philippe Benoît fait maintenant face à une accusation de meurtre au premier degré, soit l'accusation la plus grave prévue au code criminel. Selon les allégations contenues dans ce document judiciaire, son fils de 16 ans aurait été tué à l'aide d'un objet contondant alors qu'il était séquestré. Évidemment, ces allégations n'ont pas encore été entendues. Et pendant ce temps, les recherches se poursuivent ici à Lac-aux-Sables où le véhicule utilisé par le suspect a été retrouvé dimanche. Les policiers qui concentrent toujours une bonne partie de leurs efforts dans ce secteur, même s'ils reconnaissent maintenant que le fugitif pourrait aussi se trouver ailleurs au Québec.
2: Et justement, Léa, les recherches sont toujours importantes là, sur place.
4: Ouais, les policiers qui ne relâchent pas leurs efforts depuis les trois derniers jours. On a des équipes au sol, des quadistes, des embarcations nautiques. L'escouade équestre également qui est arrivée aujourd'hui en renfort. Un hélicoptère qui ratisse le secteur hier, aujourd'hui également. Et ces experts ils seront là jusqu'à la tombée de la nuit encore aujourd'hui. Tous les secteurs jugés pertinents sont vérifiés. Et en parallèle, la Sûreté du Québec a demandé donc à l'ensemble des corps policiers de la province de demeurer vigilant parce que Philippe Benoit pourrait maintenant être retrouvé ailleurs au Québec. C'est pas une hypothèse qui exclut la Sûreté du Québec. Les enquêteurs qui rappellent également que Philippe Benoit pourrait être en possession d'armes blanches. Donc, toute personne qui croit le reconnaître ne doit surtout pas tenter d'intervenir, mais plutôt de composer le 911. Je vous laisse entendre.

0: la porte-parole de la Sûreté du Québec, Audrey-Anne Bilodeau.
1: Il y a quand même plusieurs dizaines d'informations qui sont rentrées à la centrale. Chacune de ces informations sont validées par les policiers et certaines de celles-ci, potentiellement crédibles, nous portent à poursuivre les recherches dans le secteur ici. Vous l'avez vu, on a également diffusé une vidéo sur nos médias sociaux. Il y a plusieurs gens également qui nous écrivent, par exemple, sur nos plateformes de réseaux sociaux. Et comme je le mentionnais, chacune de ces informations-là sont validées par les policiers. Mais malheureusement, comme vous le savez, là, ne nous ont toujours pas permis de mettre la main sur M. Philippe Benoit.
2: Et Léa, on en a appris davantage sur le passé psychiatrique de Philippe Benoit aujourd'hui.
0: Oui, effectivement, des documents de la Cour supérieure révèlent qu'en 2018, le CIUS de la Mauricie Centre du Québec avait obtenu l'autorisation de lui prodiguer des soins psychiatriques. Le jugement qui fait notamment état de diagnostic de schizophrénie et de phobie sociale. On apprend également que quelques années auparavant, oui, Philippe Benoit avait été accusé d'avoir proféré des menaces de mort envers son ex-conjointe et son fils. Il avait toujours cependant nié ces allégations. Je vous laisse entendre Mathieu Dufour, qui est psychiatre légitif. Oui.
3: S'il y a des symptômes de psychose puis qu'il a peur pour sa sécurité, là, souvent le fait d'avoir des délires de persécution, on pense qu'on est surveillé, on pense qu'il y a quelqu'un qui va nous faire du mal ou faire du mal à quelqu'un d'autre. Si en plus on a des hallucinations auditives, on entend des voix qui nous disent « Oui, oui, oui, il faut que tu ailles faire ça parce que sinon cette personne-là va t'attaquer. » Quand on combine le délire avec les hallucinations, c'est là que ça peut être encore plus à risque d'avoir de la violence.
0: Donc voilà, pour l'instant, malgré les 3 jours de recherche intensive, les policiers qui ont toujours pas trouvé Philippe Benoit, les opérations, comme je le disais, vont se poursuivre ici à la Côte-Sable demain si jamais Philippe Benoit n'est toujours pas retrouvé. Donc je vous rappelle, si jamais vous apercevez ou avez de l'information importante, de ne pas tenter d'intervenir et de contacter directement le 911 parce qu'on ne sait pas dans quel état Philippe Benoit se trouve et je vous rappelle qu'il pourrait être possiblement armé d'une arme blanche.
2: Léa Lauzon qui nous parlait de Lac aux Sables. Merci beaucoup pour ce compte-rendu.
0: Au revoir.
2: Restez à l'écoute. Plus tard à l'émission, la Ligue nationale de hockey, bientôt sur Prime Video. La plateforme d'Amazon diffusera les matchs du mercredi au Canada. Une entente de 12 ans a été conclue. Mais d'abord...
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2: Vous venez d'entendre un extrait de la mini-série documentaire « Le violeur de Tinder » qui va être disponible dès demain sur Crave. C'est une histoire vraiment troublante et qui n'est pas sans rappeler celle terrible de Gisèle Pélicot et des viols de Mazan en France. D'ailleurs, je tiens à prévenir les auditrices et les auditeurs. Dans les prochaines minutes, on va aborder le délicat sujet des violences sexuelles. Alors, les détails pourraient être perturbants pour certaines personnes. En 2025, le Québécois Samuel Modré a été condamné à une peine exceptionnelle de 25 ans de pénitencier pour avoir drogué et agressé sexuellement une dizaine de femmes. C'était donc, je le disais, une peine exemplaire. Il a été surnommé le violeur de Tinder parce que c'est sur cette plateforme-là qu'il rencontrait ses victimes et qu'il les invitait à le rencontrer. Et ma prochaine invitée a voulu donner justement la parole à ses victimes. C'est la réalisatrice et l'instigatrice du projet, Vanessa Boisset, qui se joint à moi en studio. Merci beaucoup d'être venue nous voir, Madame Boisset.
5: Bonjour.
2: Vous avez réalisé ce documentaire-là. Pourquoi est-ce que vous avez, vous, personnellement, décidé de parler de ce sujet?
5: En fait, quand il y a eu la couverture médiatique suite à l'arrestation et aux audiences de Samuel Modéry, ça m'a interpellée en lisant la presse, et je me disais, ça aurait pu être moi, en fait, d'utiliser les applications de rencontres en ligne. C'est la façon de rencontrer actuellement, donc on est toutes exposées à ce genre de prédateurs et de voir qu'en plus, au-delà de l'agression sexuelle, il y avait la soumission chimique. Pour moi, c'était il faut décortiquer le mécanisme, il faut comprendre et sensibiliser le public à ces dangers-là.
2: Oui, parce qu'effectivement, on constate quand on écoute, j'ai regardé le premier épisode, on constate qu'il n'y a pas de profil type de femme auquel il s'attaquait. Vous avez parlé et donné la parole à plusieurs victimes. Elles sont toutes différentes.

0: ou encore de tactiques de manipulation, de séduction, pour pouvoir par la suite les isoler, soit en allant chez elle ou en les ramenant là, chez lui.
1: Alors, c'est un extrait du témoignage de Stéphanie Chouinard-Tivierge, qui est professeure en criminologie, qu'on entendait. Je parlais du modus operandi. Il est question ici, un peu comme en France, de la soumission chimique. Et c'est ça qui est frappant quand on regarde votre mini-série. Il y a plusieurs de ces femmes-là, pour ne pas dire la totalité, qui n'ont aucun souvenir des agressions.
2: Exactement, et c'est ça aussi qui fait la spécificité de cette affaire, c'est que les femmes ne savaient pas qu'elles ont été agressées. Pour la plupart, c'est la police ou par la suite, lors de l'enquête et des procédures, qu'elles ont découvert qu'elles étaient victimes. Et c'est ce qui a rendu aussi l'affaire plus difficile à remonter, c'est que la police a trouvé des traces vidéo. En fait, certaines victimes avaient porté plainte parce qu'elles avaient des bribes de souvenirs ou parce qu'ils volaient aussi les victimes. Mmh. Donc, ça a permis d'avoir des motifs pour aller faire une perquisition chez lui. Et c'est là qu'ils sont tombés sur les vidéos, parce qu'il ne se contentait pas d'agresser. Il filmait aussi ses agressions, il mettait en scène ses agressions. Et c'est à partir de là qu'ils ont vu l'ampleur de l'affaire, puis qu'ils ont vu qu'il y avait beaucoup plus de victimes qu'ils ne le pensaient.
1: Oui, et d'ailleurs, il y en a peut-être d'autres encore. Exactement. Qu'on n'a pas su identifier et qu'on n'a pas retrouvé.
2: Il y en a encore deux, d'ailleurs, dans celles qui font partie de la poursuite, qui ne sont pas identifiées à ce jour. Mais il y en a probablement d'autres dont il n'y a pas de traces vidéo qui ont peut-être été victimes également de ce prédateur.
1: Et c'est ça, l'une des similitudes, en tout cas, je trouve le plus frappante avec les viols de Mazan. Pour rappel, c'est l'histoire de Gisèle Pellicot, dont on a beaucoup parlé, qui avait été droguée et violée chez elle pendant une période de 10 ans à son insu par une cinquantaine d'hommes qui avaient été invités par son propre mari. C'est un drame qui est devenu le symbole de la lutte contre la soumission chimique et les violences sexuelles. C'est un peu comme si on avait une version, malheureusement, vraiment très malheureusement, québécoise de ça. Bien sûr, il n'était pas marié avec ces femmes-là, mais le modus operandi, le fait qu'on ait retrouvé ces traces grâce aux vidéos qu'ils avaient enregistrées, l'ampleur de l'horreur aussi, je dirais.
2: Oui, parce qu'il mettait vraiment en scène ces agressions. Il ne s'est pas contenté de les agresser sexuellement. Il les a torturés, les gestes. Les sévices qui ont été posés sur ces victimes sont atroces. La plupart n'en ont pas de souvenirs, mais en ont des séquelles, qu'elles soient physiques ou psychologiques. Et plus il avançait dans sa violence, plus il mettait en danger la vie de ces femmes-là. Parce que de droguer une personne, déjà, c'est dangereux. Mais en plus, les sévices qu'il leur faisait subir, c'est étonnant qu'il n'y ait pas eu de mort.
1: Oui, effectivement. Donc, vous leur avez donné la parole. C'était important pour vous. Avez-vous l'impression, vous qui les avez rencontrés, parce que faut le dire, vous ne les identifiez pas dans la série. Est-ce que vous avez l'impression que maintenant qu'il a reçu cette peine exceptionnelle, que maintenant qu'il est identifié, qu'on sait tout le mal qu'il a fait, qu'elles sont soulagées ou qu'elles vont toujours vivre avec cette... Pose la question, c'est un peu y répondre, en fait.
2: Exactement. Puis, je ne parlerai pas au nom des victimes. Chacune a son cheminement de reconstruction et chacune sont à des stades différents de ce cheminement-là. Mais les séquelles, elles sont là pour longtemps. Dans celles qui ont accepté de nous raconter, de nous confier leur histoire à travers la série, même si elles sont fortes, elles sont courageuses, restent qu'elles vivent encore des séquelles. Puis, il y a un trauma qui reste là. Puis, ça ne se guérit pas en criant la parole.
1: Est-ce que de savoir que d'autres ont subi des gestes, des crimes similaires, fait en sorte qu'elles se sentent moins seules, peut-être?
2: Oui, mais en même temps, c'est sûr que ça a dû aider, mais en même temps, ça montre l'horreur aussi des gestes posés, de se dire « Pourquoi moi ?» Mais il y en a eu tellement d'autres et il y en a eu beaucoup d'autres. Mm-hmm. Et de se demander aussi, parce que certaines, il n'y a pas de preuves vidéo, donc il y a toujours ce doute de se demander « Qu'est-ce que moi, j'ai subi ?»
1: C'est inimaginable, en fait. Un peu comme dans l'histoire de Gisèle Pellicot, en fait. À votre avis, en terminant, est-ce que vous avez l'impression que cette

0: terrible histoire remet en question la sécurité des plateformes de rencontres en ligne. Parce que les femmes sont, et les hommes sont nombreux à l'utiliser, mais là, ici, on parle de femmes qui ont été victimes. Vous concluez quoi?
1: Mais je dirais, en fait, on a posé la question à certains des intervenants qui prenaient la parole, c'est que oui, ces plateformes-là sont un peu comme un buffet chinois pour des prédateurs, mais heureusement, c'est rare d'avoir des prédateurs comme ça. Ça existe, mais c'est pas la majorité. Y a aussi des belles histoires qui sortent des applications de rencontres. Par contre, est-ce que ça accroît le danger? Le danger est différent. C'est sûr que ça donne un accès à une population à des rencontres beaucoup plus rapides, beaucoup plus la distance de savoir qui et où, à quel moment. D'avoir...
0: Et des invitations en privé dans notre propre
1: Exactement.
0: Résidence, en fait.
1: Exactement. Mais après, donc, faut rester vigilant. Faut être sensible et vigilant par rapport à ces dangers-là. Mais autrefois, le GHB dans les bars,
0: c'était malheureusement
1: aussi
0: la même chose.
1: Une réalité. Donc, à un moment...
0: Il y aura toujours, malheureusement, et effectivement, ce ne sont pas tous les hommes qui sont comme ça, mais malheureusement, on voit que l'histoire se répète.
1: Mais un des intervenants nous le dit, d'ailleurs, je pense que c'est Stéphanie Chouinard-Thivierge qui nous le dit dans la série, on ne peut pas vraiment se protéger contre des personnes mal intentionnées. Si ces prédateurs-là, ils ont des plans, il y a de la prédation, il y a de la manipulation, il y a de la séduction. Quand ils veulent appâter leur proie, ils vont réussir d'une façon ou d'une autre.
0: Ben en tout cas, au nom des victimes à qui vous donnez la parole, merci beaucoup. Et pour les auditrices et auditeurs qui nous écoutent, sachez qu'il y a des ressources qui sont disponibles. Si vous ou l'un de vos proches a été victime de violences sexuelles, vous pouvez toujours contacter InfoAide Violences Sexuelles. Donc, l'adresse, c'est infoaidevioleurssexuelles.ca. Vanessa Boissel, la réalisatrice de ce documentaire, Le violeur de Tinder, merci beaucoup d'être passée en studio.
1: Ça fait plaisir.
0: Au revoir.
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0: On change de registre partout au pays. Les mises en chantier se sont multipliées ces dernières années. Des immeubles à logements ont poussé comme des champignons dans plusieurs villes. Mais au Québec, cette augmentation de la construction et du nombre de logements disponibles ne semble pas avoir eu d'effet sur l'abordabilité, selon une récente étude de Desjardins. Ma collègue Emma Guerrero-Dufour s'est intéressée à ce sujet. Bonsoir Emma.
1: Bonsoir Julie.
0: Alors Emma, selon Desjardins, les loyers continuent malheureusement à augmenter à un rythme soutenu au Québec.
1: Oui, et c'est le cas même si le nombre de logements disponibles augmente. Donc, le taux d'inoccupation au Québec devrait atteindre 3,8% en 2026, selon des projections globales de la Société canadienne d'hypothèques et de logements. Et ça, ça représente une hausse par rapport à 2021, où on se situait plutôt à 2,1% de logements disponibles. Pourtant, même s'il y a plus d'offres, le prix moyen des logements ne baisse pas. Pourquoi? Eh bien, c'est entre autres parce que les promoteurs ont plutôt choisi de construire des logements plus haut de gamme, mais que les besoins de la population sont plutôt concentrés vers les logements les moins chers. L'économiste pour Desjardins, Maëlle Boulet-Prisot, à qui j'ai parlé, va nous en dire un peu plus.
2: Le loyer moyen a augmenté avec ces nouveaux logements-là, dont le loyer est plus élevé. Puis, eux, les loyers commencent tranquillement à diminuer parce que, comme je l'ai dit, sont de plus en plus vacants. Donc, les promoteurs essaient de baisser le loyer pour attirer les locataires. Mais si on regarde à l'opposé, les locataires qui ont déjà un appartement qui est considéré comme étant plus abordable, mais il y a encore beaucoup de demandes pour ces appartements-là plus abordables. Donc, c'est pour ça que les loyers pour la grande majorité des locataires, eux, ne baissent pas.
0: Donc, Emma, les coûts des loyers qui augmentent globalement, évidemment, ça a des conséquences directes sur les familles qui doivent, elles, consacrer une plus grande part de leur budget au logement. Mais est-ce que ça a un effet encore plus large que ça?
1: Oui, c'est ce que dit justement cette étude de Desjardins, que ça a des conséquences aussi pour l'économie québécoise. J'y reviens dans un instant, mais évidemment, pour les familles, ça a un effet hein, sur le budget, mais aussi sur l'épargne. C'est donc plus difficile de mettre de l'argent de côté pour une mise de fonds. Ça retarde ou ça rend très difficile l'achat d'une propriété. Et ça a aussi des conséquences sur les dépenses discrétionnaires, comme les loisirs, les services, les biens durables. Donc, potentiellement moins de consommation, donc potentiellement moins de revenus pour tous ceux qui dépendent de cette consommation, donc commerce, restaurant, etc. Mm-hmm. Et ça peut avoir un impact aussi sur le développement des centres urbains parce que les coûts élevés des logements peuvent freiner l'attractivité de ces secteurs et donc leur développement économique.
0: Et d'autant plus que les hausses salariales, ne suivent pas forcément donc les hausses des prix des loyers.
1: Non, et c'est même l'inverse. Selon Desjardins, la croissance des loyers dépasse depuis 5 ans la croissance des revenus des ménages. Et j'en ai parlé avec Francis Cortellino, qui est économiste pour la SCHL. Selon lui, on ne doit pas s'attendre à une baisse des prix des loyers, mais plutôt à un ralentissement éventuel de la croissance des prix des loyers, mais aussi un ralentissement des mises en chantier.
3: Nous, on anticipe une baisse des mises en chantier locatives dans les prochaines années parce que les développeurs vont s'adapter à ces conditions de marché-là qui sont maintenant plus difficiles. Il y a aussi la hausse des coûts de construction. Donc, amener un appartement locatif neuf sur le marché pour avoir un projet rentable, le loyer va être quand même très élevé. Les coûts qu'on a des développeurs, c'est que dans les dernières années, dont la marge bénéficiaire, dont la marge de profit s'est réduite de plus en plus pour ne pas trop augmenter les loyers. Donc, ça devient de plus en plus difficile de faire des projets.
0: Les promoteurs immobiliers, Emma, sont à la recherche de rentabilité, ce qui entre en conflit avec les besoins de la population qui, elle, cherche des logements plus abordables. Alors, comment est-ce qu'on peut régler ce problème?
1: C'est sûr qu'il y a plusieurs avenues possibles et ça fait partie des discussions publiques depuis maintenant plusieurs années. Le professeur à l'École de travail social de l'UQAM et membre du collectif de recherche et d'action sur l'habitat, Louis Gaudreau, avait quelques propositions à me soumettre. Je lui ai parlé un peu plus tôt, on l'écoute.
4: Il faut que quelqu'un absorbe une perte quelque part. Et là, pour l'instant, je peux comprendre qu'il n'y a pas grand monde qui soit enclin à absorber cette perte-là. De sorte qu'on est face un peu à un dilemme comme société, si on veut vraiment rétablir la portabilité, soit d'une part, on l'impose par voie réglementaire ou législative, en imposant des gels ou des plafonds, ou soit on fait comme on l'a fait depuis plusieurs décennies déjà, qu'on l'absorbe collectivement, la perte, par des subventions publiques.
1: Dans les mesures qui ont été instaurées dernièrement, il y a la première ministre Christine Fréchette qui a entre autres mis en place un crédit d'impôt qui permet de rembourser une partie de ce qu'on appelle la taxe de bienvenue pour les premiers acheteurs. C'est pas non plus une aide directe pour rendre le logement plus abordables. Il y a le gouvernement fédéral aussi qui a créé l'agence Maison Canada pour construire des logements abordables partout au pays. Ça devrait permettre de bâtir 4000 nouvelles maisons préfabriquées, entre autres à Ottawa, Toronto, Longueuil. Mais ce que dit le rapport de Desjardins, c'est justement que même si on augmente la construction, c'est pas suffisant pour assurer l'abordabilité. Donc, c'est vraiment un enjeu qui continue de poser problème un peu partout au pays. Et au Québec, le logement a de bonnes chances de s'inviter dans la prochaine campagne électorale cet automne parce que ça préoccupe beaucoup de gens.
0: Oui, j'ai bien l'impression qu'on n'a pas fini d'en parler. Emma Guerrero-Dufour, merci beaucoup.
1: Au revoir.
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0: En Inde, le premier ministre Narendra Modi est-il en train de perdre la main? Un mouvement de protestation lancé par de jeunes étudiants a fait plier son gouvernement. Sous la pression des manifestants qui dénoncent des cas de fraude aux examens universitaires, le ministre de l'Éducation a fini par présenter sa démission la fin de semaine dernière. On en parle avec Rania. Bonsoir.
6: Bonsoir, Julie.
0: Nous allons donc revenir sur cette démission, mais avant, pour bien comprendre ce qui se passe en Inde, oui, revenons sur les origines de cette crise.
6: Alors, ça a commencé en mai. En mai, il y avait un concours d'examen pour des aspirants étudiants en médecine. 2 millions de jeunes Indiens qui ont présenté, qui ont passé cet examen-là, ce concours à New Delhi. Ces examens ont été annulés. Pourquoi? Parce qu'il y a eu un cas de fraude. Donc, des questions qui ont été fuitées d'avance. Ça a créé un tel malaise chez les étudiants parce que certains passent des mois, passent des années pour préparer pour cet examen-là puisque les places sont limitées dans les universités. Mm-hmm. Et selon des médias indiens, le malaise était tellement grand que ça a créé une détresse chez plusieurs de ces étudiants-là. Une vingtaine se seraient même suicidés. Donc, le mouvement, il est né à partir de là. Le mouvement se fait appeler le Parti du Peuple des Cafards. Pourquoi les cafards? C'est un nom satirique qui est inspiré d'une insulte qui a été lancée par le procureur général de New Delhi, qui avait qualifié les jeunes sans emploi de cafards, de parasites. Et donc, le mouvement est né en ligne d'abord et puis très rapidement gagner la rue. Sa principale demande, c'était la démission du ministre de l'Éducation qui, après avoir résisté pendant des semaines, a fini par céder à la pression et jeter donc l'éponge samedi dernier.
0: Mm-hmm. Mais est-ce que cette démission-là a vraiment calmé les étudiants?

0: en colère.
1: Donc là, le mouvement a suspendu les manifestations, mais ces jeunes menacent aujourd'hui de redescendre dans les rues parce que la police a arrêté plusieurs de leurs membres, plusieurs étudiants, plusieurs manifestants. Les représentants du mouvement donc disent que la libération des manifestants arrêtés figure parmi les conditions essentielles qui ont mené à la suspension des protestations. Et plus tôt aujourd'hui, la Cour suprême a même ordonné la remise en liberté des manifestants mineurs, donc âgés de moins de 18 ans, qui n'ont pas de casier judiciaire. Mais pour le moment, les étudiants donnent un ultimatum au gouvernement Modi en disant qu'ils ont jusqu'à demain pour libérer tous les manifestants qui sont en détention. Et en plus de cela, ils veulent aussi l'abandon des poursuites judiciaires qui passent sur eux.
0: Mmh. Alors, est-ce qu'en plus de la démission du ministre de l'Éducation, il y a d'autres mesures que le gouvernement Modi envisage de prendre pour justement apaiser la grogne des étudiants?
1: Oui, le Parlement, en fait, est en train d'examiner un projet de loi qui vise à durcir les sanctions visant les auteurs des fraudes aux examens universitaires. La peine maximale donc passerait de 5 ans de prison à 10 ans de prison, en plus d'amendes qu'ils devraient payer qui peuvent aller jusqu'à plus d'un million de dollars. Donc, on voit que les sanctions sont assez sévères. Il faut savoir que ce scandale-là n'est pas nouveau. Les cas de fraude aux examens universitaires sont assez courants en Inde. Il y en a tous les quelques ans, il y a des scandales comme ça qui éclatent, sauf que celui-là quand même a fait un effet assez a été assez marquant chez les jeunes, parce qu'en plus il y a eu ces cas de suicide évidemment. Il y a aussi le fait que les étudiants indiens font face de plus en plus à des portes fermées à l'étranger, puisque les règles sur les visas d'immigration, les règles pour les visas d'études aussi deviennent de plus en plus sévères, que ce soit aux États-Unis ou même ici au Canada. Mmh.
0: Même chez nous, effectivement. Oui. Ce mouvement de protestation-là, Rania, a engendré une véritable crise politique, donc, pour Narendra Modi.
1: Oui, Modi qui est connu pour être inflexible, pour avoir une main de fer sur l'Inde depuis 2014, la première fois où il a été élu. Et donc là, il a dû fléchir face aux demandes des étudiants, parce que la crise, en fait, commençait à dépasser juste une question de fraude aux examens. On dénonce le chômage aussi, qui disproportionné chez les jeunes. Le pays compte l'une des populations les plus jeunes au monde, avec 360 millions de personnes qui sont âgées entre 15 ans et 29 ans. Mais selon les dernières données, 40% de ces jeunes-là sont sans emploi et la plupart sont des jeunes qui sont diplômés. Donc on voit que même si l'Inde est en train de monter en puissance économiquement, c'est la quatrième plus grande puissance économique au monde après le Japon. L'Inde est aussi le pays le plus peuplé au monde avec 1,5 milliard d'habitants, c'est 18% de la population mondiale. Et donc, clairement, Narendra Modi a dû agir rapidement pour mettre fin à ce mouvement qui aurait pu faire un effet de boule de neige et grandir, avoir de plus graves conséquences sur son gouvernement.
0: Oui, parce que le développement donc, ne bénéficie pas à tous.
1: Oui.
0: À quoi est-ce qu'on doit s'attendre maintenant, Rania?
1: Alors, je pense qu'il faut surveiller la suite des choses, voir si les autorités d'abord vont relâcher ces manifestants qui ont été arrêtés. Et si oui, quand? Est-ce qu'ils vont respecter l'ultimatum ou pas? En tout cas, l'opposition officielle s'est rangée aux côtés des manifestants et utilise aussi ce momentum pour dénoncer les agissements du régime, la répression aussi des manifestants. On commence à cibler de plus en plus Narendra Modi. Comme il a dit, il a été élu en 2014, réélu en 2024 pour un troisième mandat de 5 ans, donc les prochaines élections qui sont prévues en 2029. Évidemment, c'est difficile de prédire d'avance ce qui se passera d'ici là, dans 3 ans. Mais si ce mouvement continue de s'organiser, il pourrait représenter un défi pour Narendra Modi.
0: Rania Massoud, merci beaucoup.
1: Merci à vous.
0: Au revoir.

0: Parlons maintenant hockey, parce que la saison de la Ligue nationale de hockey va reprendre à la fin septembre. Et pour regarder certains des matchs, comme on l'a fait, hein, plusieurs d'entre nous pendant les séries, ben, il va falloir être abonné à Prime Video. Rogers a conclu un accord pour une période de 12 ans qui fera de la plateforme d'Amazon le diffuseur au Canada des matchs du mercredi soir. Et ça, ça inclut 7 matchs du Canadien de Montréal. Et on avait envie d'en parler ce soir avec quelqu'un qui connaît bien le sujet. C'est l'expert en marketing du sport et ancien chef de la direction marketing et vente du Canadien de Montréal, Ray Lalonde. Bonsoir, Monsieur Lalonde.
1: Oui, bonsoir Julie.
0: Alors là, en plus de TVA Sport et du réseau des sports RDS, il va falloir maintenant avoir Prime Video si on veut voir tous les matchs du Canadien. Je commencerai par vous demander comment vous expliquez la décision de la LNH.
1: Ben, c'est une décision qui va avec les temps modernes, c'est-à-dire la présence des plateformes numériques font partie de nos vies de façon quotidienne à tous les niveaux, pas juste dans la diffusion de contenu, mais en termes d'utilisation, de réseautage, et ainsi de suite, des médias sociaux inclus. Alors, ce n'était qu'une question de temps avant que les trois géants des plateformes, c'est-à-dire Apple TV, Amazon Prime et Netflix, décident de s'investir davantage dans le sport. Pas juste en termes d'essais et erreurs, mais de façon plus régulière. D'abord, ils ont une audience de millions d'abonnés dans le monde entier. Mm-hmm. Ça, les réseaux traditionnels canadiens ou américains n'ont pas cette audience-là. Mm-hmm. Deuxièmement, ils ont des fonds illimités en termes de production, en termes de budget. Il n'y a rien qu'ils ne peuvent pas se payer. Ouais. Alors, c'est clair que pour eux, ce n'était qu'une question de temps avant qu'ils réalisent que le sport, c'est quand même l'attrait d'un écran numéro un. Le sport en direct attire plus de foule, plus de rendez-vous, plus de loyauté et fidélité que n'importe quelle autre programmation sur un écran télé ou sur le web. Donc, il fallait s'y attendre. Puis là, maintenant, Amazon a conclu, après 2 ans d'essai, le lundi soir avec le hockey de la Ligue nationale, que c'était le temps maintenant d'y aller de façon plus officielle et formelle. Ils ont pris possession des matchs du mercredi. Ça veut dire que, comme vous l'avez dit, 7 matchs des Canadiens qui ont lieu le mercredi à l'antenne, c'est-à-dire sur Amazon Prime, sur la plateforme, ben, à moins d'être un abonné, ces matchs-là ne sont pas à RDS ou à TVA Sport. Donc, on va rater ces matchs-là à moins qu'on s'abonne.
0: Oui, mais là, est-ce que vous vous attendez vraiment à ce que les amateurs du Canadien s'abonnent pour 7 matchs?
1: Ben, les fanatiques, oui.
0: Oui, ça se peut.
1: D'abord, ils ont augmenté le nombre de matchs des Canadiens cette année de 82 à 84 dans l'ensemble de la Ligue nationale. Plus il y a de matchs, plus il y a de contenu, plus il y a de contenu, plus il y a des sous importants pour la Ligue nationale, pour les gouverneurs, pour les propriétaires et pour l'industrie en général. Donc, oui, je m'attends à ce que les gens s'abonnent parce qu'il y a des gens qui vont refuser l'idée de ne pas avoir accès aux matchs des Canadiens. Donc, si ça coûte un abonnement d'une vingtaine de dollars par mois, dépendant du type d'abonnement, ils vont le faire. Ils ont testé le concept aux États-Unis avec Netflix et même avec Amazon pour la NFL le jeudi soir. Mm-hmm. La NFL, c'est la plus grosse propriété sportive au monde en termes de diffusion puis d'audience. Ben, le jeudi, le match est toujours un excellent match, une excellente affiche et c'est uniquement disponible sur Amazon. Et évidemment, depuis qu'Amazon a investi des millions et des millions de dollars, ben, ils ont augmenté leur niveau d'abonnement grâce à la NFL comme propriété prioritaire. La Ligue nationale veut qu'Amazon connaisse du succès. Amazon veut augmenter ses abonnés parce que c'est une course, une guerre d'abonnements, si on veut.
0: Ouais.
1: Et puis, ils ont décidé que la Ligue nationale était prête pour eux, puis eux sont prêts pour moderniser puis améliorer la production. Fait que c'est une superbe entente pour le hockey qui devait embarquer elle aussi dans le numérique puis dans la technologie, puis ne pas être écartée de la NBA ou de la NFL.
0: Oui, mais là, moi, là, j'ai beau être une grande fan de Lane Hudson, là, au point d'avoir mon chandail du 48.
1: Ah,
0: un
1: bravo.
0: Match. Ouais, mais un match à 22 heures, là, parce qu'il joue contre les Kings. Est-ce vraiment, je comprends les grands fans, mais est-ce qu'on va vraiment payer pour ça, là?
1: Ben, encore une fois, il faut regarder ça avec une certaine relativité, là. Tu sais, 2-3 tasses de café, là, dans une semaine, ça peut te coûter 20 $. Vraiment, là. Mm. Alors, est-ce qu'il y a des gens qui vont dire, ben, ça, c'est une priorité pour moi, les matchs des Canadiens. Je peux vous dire que, étant avec les Canadiens, au moment donné où on a eu un arrêt de travail en 2004-2005, on a annulé la saison au complet. Le retour s'est fait encore de façon plus dynamique. Malgré une économie plus difficile, les gens ont choisi de renouveler leurs billets à un haut niveau de renouvellement. Les gens affectionnent les Canadiens, entre autres ici dans le marché, plus que prendre des vacances, plus que de l'argent discrétionnaire dépensé sur le plan personnel. Les Canadiens, les billets, l'accès aux produits, ça a toujours été une priorité. Puis ça l'est, on dirait, encore plus, malgré le fait que ça fait quoi 33 ans que les Canadiens n'ont pas gagné une Coupe Stanley, on dirait que la popularité est encore plus forte que jamais. Ouais, donc oui, je m'attends à ce que les gens s'abonnent pour voir ces 7 matchs-là.
0: Ah oui, quand on a le CH tatoué sur le cœur, c'est comme ça.
1: Absolument.
0: Prime Video confirme

0: pas, par contre, que ces 7 matchs-là vont être présentés en français. Si c'est pas le cas, ça serait quand même une grosse perte pour le Canadien. Je veux dire, pour plusieurs d'entre nous, ça fait aussi partie de regarder le match que d'entendre la description en français.
1: Oui, puis surtout avec la qualité des descripteurs actuels à TVA Sports et à RDS, les gens sont habitués d'avoir une excellente production de la part de ces deux réseaux-là. Moi, je pense que Amazon, c'est une question de temps avant qu'ils l'annoncent. On est encore au mois de juillet. La saison commence officiellement le 29 septembre, la saison régulière. Donc, ils ont le temps. C'est comme lorsque Apple avait acquis les droits de la MLS de façon exclusive et sur le plan mondial, il y a à peu près 4-5 ans. Ben, ils avaient mis un peu de temps avant d'embaucher les équipes dans les différentes langues nécessaires pour diffuser la MLS dans le monde entier, y compris une équipe francophone. Mm-hmm. Je pense qu'on fait face au même défi. Parce que même si ce n'est que 7 matchs, ça vaut la peine d'investir dans une équipe de descripteurs, d'analystes, d'animateurs à l'intermission, à l'entracte pour les 7 matchs. Parce que de toute façon, ces plateformes-là, Julie, ne lésinent pas sur les dépenses. Il n'est pas question d'avoir un produit médiocre.
0: Ah
1: oui. Si on est pour s'investir dans le hockey de la Ligue nationale, c'est parce qu'on va y aller à grand déploiement. On va dépenser l'argent qu'il faut en production. On va embaucher le meilleur talent. Puis on essaiera un jour, éventuellement, si la recette est bonne, d'augmenter le nombre de matchs.
0: Mm-hmm.
1: Donc, moi, je le vois d'un bon œil à tous les niveaux. Je rappelle que Apple TV diffuse la Formule 1 exclusivement en Amérique du Nord, aux États-Unis, pardon, le baseball du vendredi soir et puis la MLS. Tandis que Netflix diffuse des matchs de la NFL occasionnels, par exemple, lors de l'Action de grâce ou le Thanksgiving.
0: Ouais.
1: Amazon diffuse déjà la NBA, la WNBA, la Ligue de hockey professionnelle féminine et la NWSL, c'est-à-dire la Ligue de soccer féminine aux États-Unis. Les trois ont déjà les mains dans l'eau là avec le sport.
0: Ouais.
1: Puis on dirait que plus ils produisent, plus ils aiment le résultat, c'est-à-dire l'audience, puis le retour sur les abonnements.
0: Mm-hmm.
1: Ça, c'est incontournable. Alors, la recette est là. Le sport, ça demeure l'attrait numéro un pour une audience télé ou web.
0: Mm-hmm. En terminant, vous dites c'est gagnant à tous les niveaux, sauf peut-être pour la télévision traditionnelle. Les réseaux, eux, risquent d'y perdre.
1: Ben, le défi à long terme, Julie, c'est de... Si jamais les trois grandes plateformes de technologie, Amazon, Netflix et Apple TV, décidaient d'y aller à tous les niveaux de façon irréfutable dans le sport, ça serait la fin des télés traditionnelles qui diffusent le sport. Parce que les plateformes techniques, technologiques, ont l'audience, ont l'argent, ils ont les abonnements, ils ont tout ce qu'ils ont besoin. Mais je ne pense pas qu'ils soient là et je ne pense pas non plus que les ligues souhaiteraient que ce soit uniquement sur le numérique. Parce que c'est là qu'eux perdraient beaucoup de cet accès plus libéral à des audiences qui n'ont pas les moyens de s'abonner à 150 $ par année sur une plateforme ou une autre.
0: Mm-hmm.
1: Donc, je pense que ça va quand même avoir un certain équilibre, mais il fallait que le numérique prenne sa place dans le sport. C'est l'avenir de la consommation.
0: Bon, ben préparons-nous à payer un petit 9,99 à gauche, un petit 10,99
1: ouais.
0: à droite, puis sortir le portefeuille.
1: Ouais. Ray Lalonde... C'est moins cher qu'un chandail de Lane Hudson. On est d'accord avec ça.
0: Je vous le confirme.
1: Ouais,
0: Ray Lalonde,
1: bon.
0: Vous êtes un expert en marketing du sport et un ancien chef de la direction marketing et vente du Canadien de Montréal. Merci beaucoup d'avoir été avec nous.
1: Merci, Julie. Bonne soirée.
0: Au revoir.

0: Comment contribuer à la pérennité de la langue française au Nouveau-Brunswick? On se dirige maintenant dans la capitale néo-brunswickoise, à Fredericton. Depuis 2025, des dizaines d'enfants allophones nouvellement arrivés dans la région participent à des camps de francisation. L'objectif, c'est de mieux outiller les jeunes avant leur rentrée à l'école. Notre correspondant parlementaire à l'Assemblée législative du Nouveau-Brunswick, Charles-Étienne Drouin, a visité les installations et il est avec nous pour en parler. Bonsoir, Charles-Étienne.
1: Bonsoir, Julie.
0: Cet été, il s'agit d'une trentaine d'enfants donc qui vont participer aux activités.
1: Exactement. Jusqu'au 31 juillet, ce sont les jeunes de 5 à 9 ans qui sont au camp. Puis plus tard, au mois d'août, ce sera au tour des plus vieux, donc les 9 à 12 ans, d'y participer. Comme vous l'avez dit, j'ai visité les locaux. Ils sont situés au sein du centre communautaire Sainte-Anne. Bref, pour pouvoir participer au camp, les enfants doivent fréquenter l'une des écoles francophones de Fredericton ou de Romocto. Dans plusieurs des cas, leur langue maternelle, c'est l'arabe, l'espagnol ou l'anglais. Certains d'entre eux ont toutefois certaines bases en français. Mais bien souvent, c'est en quelque sorte une course contre la montre pour s'assurer que les petits soient prêts à intégrer des écoles francophones. Ils doivent composer avec la capitale néo-brunswickoise, une région où la langue de Molière est comprise par moins du quart de la population. J'ai rencontré la responsable du camp sur place à Fredericton, Agère Merci, qui est agente de connexion communautaire au Centre d'accueil et d'accompagnement francophone des immigrants du sud-est du Nouveau-Brunswick.
2: On accueille les nouveaux immigrants, les nouveaux arrivants généralement. Généralement, les enfants parlent leur langue d'origine. Mais nous, on doit leur préparer pour l'école, pour la rentrée scolaire, pour avoir le minimum pour la communication, quel que soit avec leur enseignant, avec leur environnement ou bien avec leurs amis. D'une part, on apprend le français, les termes en français acadien, parce que c'est différent aussi le français, il y a une grande différence. Et moi, comme étant maman, je suis très rassurée quand je vois les efforts que le nouveau Brunswick ou bien le district scolaire francophone fait pour les enfants.
0: Les jeunes du camp de francisation de Fredericton apprennent principalement les bases, mais il y a de la place pour le plaisir aussi.
1: Voilà, principalement des mots et expressions de base. Donc, lorsque les enfants s'expriment dans leur langue d'origine, eh bien, le moniteur va généralement adapter les phrases pour leur enseigner la version française. Mais il y a quand même plusieurs activités ludiques qui font partie de la programmation. Les jeunes ont notamment reçu la visite d'un éducateur scientifique, Charles Laviolette. Donc, durant sa visite, chaque enfant a utilisé un petit robot qui se nomme Ozobo, qui suit des lignes sur une feuille. Et la mission des jeunes campeurs, formuler des instructions au robot afin qu'il bouge. L'objectif, c'est d'apprendre des termes du domaine scientifique, comme me l'a expliqué Charles Laviolette.
3: Donc, à l'aide d'un crayon, on est capable de tracer un trajet pour le robot, mais avec différentes séquences de couleurs, on peut lui donner des indications, des instructions. On appelle ça un code. Donc, on peut faire ce parallèle avec les jeunes. Donc, la séquence du code est très importante, comme la séquence d'une langue, par exemple. Et si je dis au robot de tourner, le robot va tourner. Si le robot ne tourne pas, c'est parce que l'instruction n'était pas claire ou la communication n'était pas claire avec le robot.
0: Et jusqu'à présent, ce camp de francisation au Nouveau-Brunswick, est-ce que ça semble porter ses fruits?
1: Oui, les moniteurs voient des progrès rapides auprès des jeunes. Et justement, j'en ai discuté avec Sal Sabil Sayaril, qui est âgée de 6 ans. Elle a récemment quitté la Tunisie avec sa famille pour déménager à Fredericton. En quelques jours seulement, elle a appris plusieurs mots. J'en ai aussi parlé avec Ella Ben-Otman, une autre participante de 9 ans, qui constate une accélération de ses apprentissages en français. Donc, écoutons dans l'ordre les deux participantes, suivies de la responsable du camp, Agère Merci.
4: Parce que le français, ce n'était pas facile. Arbre, arc-en-ciel, jeux, activités.
5: Le camp m'a vraiment aidé à apprendre plus de français. J'aime le camp.
2: Et quand je vois l'enfant cette année est venu avec plus de confiance en soi, avec des amis, il peut jouer, il peut s'exprimer, il peut tisser des liens. C'est une fierté pour la francophonie à Fredericton.
0: Eh bien, ça semble être heureux pour ces personnes. Charles-Étienne Drouin, j'appelle que vous êtes correspondant parlementaire à l'Assemblée législative du Nouveau-Brunswick à Fredericton. Merci beaucoup.
1: Merci, bonne fin de soirée.
0: À vous aussi. Et à tous les auditeurs et auditrices aussi, je souhaite une bonne fin de soirée. Je m'appelle Julie Dufresne, au nom de toute l'équipe. Merci beaucoup d'avoir été des nôtres. Je vous retrouve demain soir à la même heure. Au revoir, bonne soirée.

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2: Bonjour, ici Greta Juris. C'est une affaire qui avait fait grand bruit au Québec et maintenant le verdict est tombé contre les accusés du meurtre de Daniel Langlois et de sa conjointe, Dominique Marchand. Le couple avait été tué en 2023 sur l'île de la Dominique dans les Caraïbes. Le voisin des victimes ainsi que son complice ont été déclarés coupables. Camille Cassissi-Monet nous en dit plus.
3: Le jury n'a pris que quelques heures pour rendre sa décision au palais de justice de Roseau, capitale de la Dominique, une petite île des Caraïbes. Jonathan Lehrer, voisin des mécènes québécois Daniel Langlois et Dominique Marchand, a été reconnu coupable de meurtre, tout comme son présumé complice, Robert Snyder Jr. Les deux Américains avaient plaidé non coupables. Daniel Langlois, pionnier québécois de l'animation 3D, et sa conjointe, Dominique Marchand, avaient été retrouvés morts en décembre 2023 dans leur VUS incendié et criblé de balles, à quelques kilomètres de leur hôtel écologique Colibri Ridge. Selon la poursuite, les meurtres sont l'aboutissement d'un conflit de voisinage qui durait depuis plusieurs années. Au cœur du litige, l'unique chemin donnant accès à l'hôtel, un passage que Jonathan Lehrer contestait malgré une décision des tribunaux en faveur du couple. La peine des deux condamnés, qui sont détenus en prison depuis leur arrestation peu après les meurtres, sera connue à une date ultérieure. Ici Camille Cassissi-Monet, Radio-Canada, Montréal.
2: L'accalmie au Moyen-Orient aura été de courte durée. L'Iran a lancé cette nuit des missiles balistiques en direction d'une base militaire américaine en Jordanie. Les États-Unis indiquent avoir intercepté tous les projectiles et ne rapportent aucun dégât. Washington avait suspendu au cours de la fin de semaine ses vagues de frappes nocturnes contre l'Iran après 13 nuits consécutives de bombardements. Hier, Donald Trump a fait état de bonnes discussions avec Téhéran tout en réitérant sa menace de reprendre les frappes si aucun accord n'est conclu. En Espagne, plus de 24 000 personnes évacuées en raison des feux de forêt ont pu rentrer à la maison dans la région de Madrid. Mais la lutte contre les flammes se poursuit toujours, tout comme en France, où les pompiers doivent redoubler d'efforts devant une nouvelle vague de chaleur qui frappe le pays. Au total, on compte 14 reprises de feu en Gironde. C'est une situation vécue de près par une résidente d'Ottawa-Gatineau en vacances dans la région. Eliane Doucet s'est entretenue avec elle.
4: C'est terrible, les images qu'on voit, c'est horrible.
5: Caroline Lenienne est professeure à Ottawa. Chaque été, elle passe ses vacances estivales dans sa famille à Angoulême, en France. Mais cette année, ses vacances sont assombries par les incendies de forêt. Elle se trouve actuellement à une heure des feux et des membres de sa famille sont encore plus près des zones d'évacuation.
4: Donc là, je viens juste d'avoir mon frère au téléphone, justement. Ils sont un peu toujours sur le qui-vive de savoir est-ce qu'ils vont être évacués ou pas.
5: Ce feu de forêt qui a commencé le 22 juillet en Gironde, dans le sud-ouest, a forcé près de 220 000 personnes à évacuer. Même si Caroline n'est pas à risque de devoir partir de chez elle, la qualité de l'air lui rappelle que la situation est catastrophique pour plusieurs.
4: On a moins de fumée, mais on voit toujours un peu une couche de cendre le matin, par exemple, ou comme sur la table de jardin.
5: Encore ce matin, 4 000 nouvelles personnes ont dû évacuer leur domicile ou les campings près de Bordeaux.
4: Ça fait bizarre de continuer de vivre normalement, disons, en sachant qu'à une heure d'ici, c'est juste le désastre.
5: Alors que la situation est stable à l'heure actuelle, les choses peuvent changer à tout moment. Ici Eliane Doucet, Radio-Canada, Ottawa.
2: Et les feux de forêt font toujours rage ici au Canada. En Colombie-Britannique, les agents de protection de la nature disent avoir découvert de nombreux feux de camps illégaux malgré les multiples interdictions en vigueur. Près de 900 feux sont actifs au pays. Ce sont les territoires du Nord-Ouest et l'Ontario qui en comptent le plus. Et en terminant, Ottawa modernise son système de renouvellement des passeports qui avait connu des ratés durant la pandémie. Désormais, tous les Canadiens d'âge adulte peuvent renouveler leurs documents de voyage entièrement en ligne. Les explications de Julie Landry.
0: Selon la ministre de l'Immigration, Lina Diab, le renouvellement du passeport devrait être une des tâches les plus simples quand on prépare un voyage.
6: Et non la plus stressante.
0: Elle s'est rendue à Vancouver pour annoncer que la période de test du système de renouvellement de passeport en ligne est terminée. La limite de personnes qui pouvaient faire la demande en ligne, qui était passée de 10 par jour en décembre 2024 à 2000 par jour, n'existe plus.
6: Pour les Canadiennes et Canadiens vivant dans des communautés rurales ou isolées, pour les personnes à mobilité réduite et pour les gens très occupés, cette option peut vraiment changer la donne.
0: Pour être admissible, vous devez être adulte, vivre au Canada, avoir un passeport expiré ou qui expire dans les 6 prochains mois et remplir une liste de conditions. Plus de 2 millions de demandes de renouvellement en ligne pourraient se faire dans la prochaine année, ce qui permettra de réduire le temps d'attente pour ceux qui se rendront en personne dans un bureau de Passeport Canada. Mais qu'en est-il des défis liés à la sécurité des informations ou à la fiabilité du système informatique? L'intégration graduelle a rassuré la ministre Diab.
6: Les risques de fraude sont minimisés.
0: Si tout roule comme prévu, la prochaine étape pourrait être le renouvellement de passeports en ligne pour les enfants ou les Canadiens à l'étranger. Ici Julie Landry, Radio-Canada, Vancouver.
2: Et voilà, c'est avec ce reportage que se termine ce bulletin d'information de Radio-Canada. Bonne journée à notre antenne.

0: Bien, bonjour tout le monde, ici Louis-Philippe Leblanc, bien heureux de vous accompagner encore une fois aujourd'hui, en ce mercredi 29 juillet. Est-ce que ça va bien? Vous avez passé, vous avez un beau début de semaine. Aujourd'hui, on abordera plusieurs dossiers, notamment celui des mines dans la province. Ouais, c'était vraiment l'annonce du jour hier avec cette mine dans le nord de la province qui a changé de propriétaire. Donc, on voit là, on laisse poindre un retour d'activité de mine près de Batters, Canadian Copper, qui devient propriétaire de la mine Caribou. Donc, on pourrait avoir des activités dès 2028. On promet beaucoup d'emplois, tout ça. Est-ce que ça va se faire? Est-ce qu'on a besoin d'études environnementales? On n'a pas fini de décortiquer tout ça. D'ailleurs, Ali viendra nous en jaser dans quelques instants. Parmi les sujets également qu'on va aborder, quand même pas beaucoup de pluie. Hein? C'est un petit peu comme l'année passée. On a un mois de juillet pas mal sec. On se rappellera que l'année dernière, ça avait créé toutes sortes de problématiques, des feux de forêt, des puits à sec également. On ira du côté de Bois-Joli parce que dans cette communauté-là, dans le nord de la province, on demande aux citoyens d'économiser leur eau potable, d'être raisonnable, parce qu'il y a eu des problèmes de contamination avec certains puits. Donc, non seulement il n'y a pas beaucoup d'eau pour re-remplir les puits, mais en même temps, on a plus de citoyens qui doivent utiliser les mêmes puits. Donc, on en parlera un petit peu plus tard à l'émission. La rivière Petit-Kodiak qui reprend ses droits. Il y a des photos qui nous ont vraiment impressionnés. On voit vraiment l'emprise de la rivière qui traverse Moncton Riverview. Vraiment, les berges là, qui se sont vraiment élargies depuis les changements qui ont été faits au niveau du pont jeté. Donc, on a une entrevue prévue à ce sujet-là un petit peu plus tard à l'émission. On vous parlera de Cambrise. Après les fraises, les bleuets, les framboises, la Cambrise, un petit fruit fort résilient, très intéressant, qui amène toutes sortes de saveurs, mais qui est quand même mal connu. Donc, on vous en parlera un petit peu plus tard à l'émission. Tout cela et bien plus. J'accueille à la table du studio F de nos studios de ICI Radio-Canada Moncton. Ali Chouinard, bonjour Ali.
1: Bon matin.
0: Bonjour, bonjour. Steve Legault qui est avec nous également. Bonjour.
2: Bonjour Louis-Philippe.
0: Donc, là, on ne la voit plus, mais la lune était vraiment extraordinaire ce matin.
2: C'est vrai.
0: Pleine lune. Et l'endroit où on se trouve, les studios de Radio-Canada à Moncton, on voyait vraiment la pleine lune tout juste à côté de la grosse tour Bel Alliant, la tour blanche de Moncton. C'était beau. Avoir un bel appareil photo puis savoir quoi faire, ça aurait fait une belle photo. Mais bon, les photos de lune avec un téléphone cellulaire, ça fonctionne
1: bien. Plus un rond blanc qui a de l'air à briller un peu.
0: Ça fait juste un petit point blanc qui est probablement le plus... Donc, faut vivre le moment. Pas nécessairement l'applaudir.
2: Ben, c'est bon de se pratiquer à vivre le moment. On le vit de moins en moins de nos jours, c'est vrai, avec la technologie, puis les photos, puis on prend une vidéo à un spectacle de musique au lieu de juste profiter du moment.
0: Ben. C'est vrai, c'est vrai. Et vivre le moment, des fois aussi, c'est vivre... Là, je fais toute une parenthèse. C'est vivre des moments de sport, Steve. Il y a des changements qui s'en viennent. Vous, ça vous préoccupe un peu ou pas? Avec les matchs du mercredi, on l'écoutait là.
2: Ben, mettons un peu de contexte. Ouais. Là. C'est important que vous le mentionniez parce qu'il y a des matchs de la saison de la Ligue nationale de hockey des mercredis soirs qui seront diffusés sur la plateforme Prime Video. On avait déjà un peu le monopole des lundis soirs du côté de Prime. C'était vraiment Monday Night Hockey sur Prime Video avec une équipe spécialisée pour Prime Video qui se déplaçait d'arena en arena et on allait couvrir.
0: C'était quand même une bonne équipe. J'ai écouté quelques-uns, ça a bien été.
2: Oui, notamment Adnan Virk qui faisait l'animation entre les périodes et puis un de mes commentateurs, j'oublie tout le temps son nom, mais un de mes commentateurs préférés quand il y a un but. Hey, what do you say? Il est excellent. Ouais. Il y a plusieurs bons commentateurs américains là qui sont méconnus du côté du hockey. Donc le géant américain Amazon et Rogers ont conclu un accord de sous-licence de 12 ans. Ce qui est intéressant ici, c'est que ça

0: Ça va permettre à Prime de diffuser au Canada des matchs en anglais et en français.
1: Oh,
0: il y a 7 rencontres des Canadiens de Montréal qui seront présentées sur la plateforme Amazon. On n'a pas confirmé si ces matchs-là seraient en français, mais on entendait une reprise d'une émission d'hier soir ou un petit peu plus tôt où on entendait l'expert en marketing hockey.
1: Ouais, ça nous regarde.
0: Oui, absolument, ça nous regarde. Expert en marketing hockey, en business du sport, les affaires du sport et aussi ancien employé des Canadiens de Montréal à cet effet-là, Ray Lalonde, qui expliquait que c'est une question de temps. La saison qui approche à grands pas, ça commence le 29 septembre cette année. Il y a 84 matchs au lieu de 82. Donc, peut-être qu'on pourrait faire une annonce en ce sens-là, selon lui, selon Ray Lalonde, très bientôt. Écoutez, si Prime vient présenter des matchs en français, ça peut faire mal à des plateformes comme RDS et TVA Sports qui ont cette niche-là de présenter le hockey aux francophones.
1: La chose qu'il faut vraiment se rappeler, c'est que l'époque où on avait besoin de prendre un abonnement de câble, un abonnement en ligne pour voir tous les matchs de notre équipe, c'est pas mal terminé. Là. Maintenant, c'est faut aller d'un côté puis de l'autre. Ça vous fait mal, Ali, d'entendre parler d'un sport avec la glace qui fait chaud comme ça dehors?
2: Je vais profiter de l'été avant qu'on commence à
0: Je pense que ça lui fait plus mal d'entendre parler des Canadiens de Montréal.
2: Un peu, ça... Non, écoute, je pensais avoir la paix, là, deux saisons, puis on me le ramène tout le temps.
1: Un moment donné, je dois avouer qu'après, puis là, cette année, c'est encore une plus longue saison. Il y aura moins de matchs. Ça va commencer un petit peu plus tôt cette année, la Ligue nationale de hockey, puis il y aura moins de matchs préparatoires là, d'avant-saison. Mais 84 matchs, ça va être long, puis il y a un effet de fatigue à la fin de la saison.
2: Mais il faut savoir que ma famille sont fans de hockey, et moi, ma soeur, on a un jeu avec mon beau-frère.
1: Ouais.
2: Combien de fois il peut tourner la conversation au Maple Leaf de Toronto? Et c'est pas mal tout le temps. Il y a tout le temps une parenthèse qui se fait que, hop, on en reparle de hockey, puis je suis comme, génial. Donc, j'en échappe pas, que ce soit chez nous ou même au travail.
0: Je comprends le hockey. J'ai un beau-frère, fan des Maple Leafs de Toronto, mais lui, il sait. Il sait, là, regarde, je parle pas trop des Maple Leafs. Il est au courant, là, tu sais.
1: Ouais. Moi, j'essaie de pas parler de mon gardien de hockey, de mon équipe de hockey, que je nommerai pas en ondes, qui est tout le temps dans les rumeurs. Mais bon.
0: Qui a battu le Canada? Aux Olympiques.
1: C'est ça. Fin de la parenthèse, donc, Ali. Sinon, aujourd'hui, notamment dans les sujets, bon, vous allez parler de mine tout à l'heure. C'est très intéressant parce que, bon, l'avenir de la mine Caribou, c'est scruté à la loupe depuis des semaines, des mois. Là, ça va changer de propriétaire et ça ouvre la voie vraiment à une grosse exploitation quand même pour le nord de la province.
2: Absolument, puis c'est une annonce qui fait sourire plusieurs, notamment la mairesse de Batters qui espère que ça va apporter plus de population, plus de gens qui veulent travailler dans la région. Exactement, les nouveaux employés qui pourraient grandir la population de la région. Aussi le chef Terry Richardson de la Nation, chef autochtone, qui se réjouit de l'annonce. Donc vraiment, on voit que ça fait plaisir aux gens de la région. Une annonce qui a été faite à Batters, justement, qu'on en parle un peu. C'était très attendu pour les gens du secteur minier également, étant donné que le ministre des Ressources naturelles ouvre un peu la porte à d'autres annonces du genre dans un avenir rapproché. Donc, à voir où tout ça va mener.
1: Parce qu'on parlait de la mine Session, qui est proche de... Le projet Session, qui est proche de Fredericton également. Je regardais, puis c'est... Tout ça, c'est parce qu'il y a un changement aussi de paradigme au niveau fédéral. Parce qu'on dit, écoutez, là, d'aller acheter des minéraux ailleurs dans le monde, c'est peut-être moins ça qu'on veut. On va être certain de contrôler l'approvisionnement de certains de nos matériaux, dont du cuivre, et du zinc qui pourraient être pris chez nous au Nouveau-Brunswick. Puis je regardais même en Gaspésie, il y a eu des annonces hier par rapport à un projet de mine de cuivre à Murdochville. Donc, c'est dans l'air du temps. Là. On veut relancer certaines mines, lancer certains projets de mine, tout ça. Donc, tant mieux pour les emplois. On verra s'il n'y aura pas un retour de balancier avec l'acceptabilité sociale. Peut-être que des gens aussi, parce que c'est gros, là, c'est 20 terrains de football là, de terre et tout ça. Là. Donc, il y aura quand même aussi des impacts environnementaux avec ça. On aura le temps de décortiquer ça, je pense que c'est 2028. Et vous allez nous en parler dans quelques instants, Ali.
2: Absolument.
1: Également, il y a des changements législatifs qui sont peut-être passés un petit peu sous le radar au mois de juin. Steve, c'est que depuis quelques semaines, le féminicide, donc ce type de crime qui est passible d'une accusation de meurtre au premier degré au pays.
0: Oui, il s'agit là de l'une des réformes les plus importantes du Code criminel depuis des générations, selon le ministère de la Justice du Canada. Javier Lolarchi Osundu, qui est directrice générale du Réseau des services pour les victimes de violences du Nouveau-Brunswick, explique ici l'impact de ces changements à la loi.
3: temps d'attente, une sanction va être plus courte et réduire justement la peine chez les victimes. On sait aussi que maintenant, une personne ne pourra pas se tirer avec un 10 ou 20, 25 ans de peine lorsque ça est en féminicide. Donc on sait que ça va être maintenant à perpétuité. Et c'est aussi quand même un soulagement pour les familles. Vous vous imaginez, vous avez vu votre proche être en détresse pendant plusieurs années, puis lorsqu'elle perd la vie, bah, la personne qui commet l'acte peut sentir, peut reprendre sa vie si la personne se comporte bien dans une prison. Fait que maintenant, il y a tout cela, ça va être quand même une première victoire pour ces familles-là, pour les familles de ces victimes-là.
0: Cette loi vise notamment à protéger les victimes, mais les personnes survivantes de violences sexuelles, de violences fondées sur le sexe et de violences entre partenaires intimes, autrement dit, violences conjugales.
1: Ouais, c'est féminicide, c'est des meurtres de femmes et de filles en raison de leur genre, tout ça. Donc, non, ça fait des gros changements. Merci beaucoup, Steve.
0: Je vous en prie.
1: Et petit mot météo. Il y a du changement dans l'air. Vous savez, cette semaine, on prévoyait quand même du beau temps toute la semaine. Puis je vous disais que toute cette humidité-là, ça va peut-être créer des nuages. Puis bon, puis souvent, ça pourrait amener des situations de pluie. Et c'est ce qu'on voit à présent là, dans la plupart de nos régions. Aujourd'hui, demain, dans tout le nord de la province, 30 % de probabilité d'averse. Et ça va se rafraîchir un petit peu dans certains endroits pour vendredi avec la grisaille. Puis retour du beau temps. Par contre, on a vraiment une belle fin de semaine samedi, dimanche. Journée fériée lundi, par contre, pourrait y avoir des averses dans ce coin-là. Si on regarde davantage dans le sud de la province, Saint-Jean aujourd'hui, on dirait vraiment plus que c'est la même météo. Là. On parle de 60 % de probabilité de bruine, de temps nuageux aujourd'hui, puis demain, 30 % de probabilité d'averses vendredi. Vraiment, on n'est plus dans la même masse d'air. Moncton, 29 aujourd'hui, c'est ce qu'on prévoit, que 30 % de probabilité d'averses. Même chose demain, mais beaucoup plus de grisaille que 25 degrés. Vendredi, que 20 degrés avec 30 % de probabilité d'averse. Alors, ça va rafraîchir un petit peu l'air. Je pense que ça va faire du bien quand même. Là. Donc, et sinon, ce matin, ce qu'on a comme condition là, sur l'Environnement Canada, c'est soit du brouillard, soit de la brume. Partout, partout. Même, bon, Grand Moncton, on dit couche mince de brouillard, 13 degrés. Du brouillard à Saint-Jean avec 14, 13 degrés à Fredericton avec de la brume. Et dans le nord, à l'aéroport de Bathurst, brouillard. 17 degrés dans la péninsule acadienne, 16 dans le Restigouche et la région chaleur, et que 10 degrés à Edmundston. Et on a quand même eu, quand même des températures assez chaudes ces temps-ci, mais il y a vraiment un gros écart entre le jour et la nuit. C'est pour ça qu'on a vraiment beaucoup de brouillard. Finalement, comme ça. Puis je regardais pour hier, on a atteint à Sussex, ça c'est l'endroit le plus chaud dans la province hier, on a atteint 29,5 degrés, c'est quand même chaud. Mais on a aussi battu, la même journée, des records de froid, imaginez. Hier matin, donc mardi matin, selon Environnement Canada, pour la région de Saint-Jean, on a égalé un record de 2002, alors qu'il faisait que 6,6 degrés le matin. C'est quand même drôle. Et à Saint-Stephen, on a battu un record de froid, là, carrément, de beaucoup en plus, avec 5,8 degrés. Le record précédent, c'était 7,3 degrés en 2001. Alors, c'est un drôle de masse d'air, là, présentement. Mais tant mieux. Question du jour, ici la matinale à commercialradio-canada.ca ou dans la bulle de conversation audio. Comment est-ce que vous voyez ça, la reprise de certaines activités minières dans le nord de la province? On parle beaucoup également du sud de la province, la mine Session. Est-ce que vous voyez ça d'un bon œil d'avoir une reprise économique de l'extraction de matières premières chez nous. Ça peut avoir quand même des impacts environnementaux avec de la poussière. On détruit certaines parties de sol. Il y a des risques de contamination d'eau également. Donc, comment est-ce que vous voyez ça? Est-ce que vous voyez ça d'une bonne chose d'avoir 100, 200 emplois bien payants comme ça dans le nord de la province? Vous pouvez nous écrire. On est toujours bien heureux de vous lire. Ali Chouinard, donc, annonce importante à Bathurst concernant l'industrie minière. Une entreprise ontarienne qui a fait officiellement l'acquisition du gisement Murray Brook et de la mine Caribou, qui sont situés tout juste un côté de l'autre, là, à l'ouest de Bathurst, sud-ouest un peu. Donc, dans le camp minier Bathurst devait donc retrouver une certaine activité minière dans les prochaines années.
2: Absolument. C'est l'entreprise minière ontarienne Canadian Cooper qui a fait l'acquisition des terrains. Pour mettre en contexte, l'ancien exploitant des lieux s'est mis à l'abri des créanciers en août 2022. Et depuis, c'est le gouvernement du Nouveau-Brunswick qui a entretenu le site. Selon le ministre des Ressources naturelles, John Aaron, depuis trois ans, les coûts d'entretien s'élève à environ 14 millions de dollars pour la province. Mais maintenant, cette responsabilité reste avec Canadian Cooper, selon le ministre. Il croit que les retombées du projet qu'envisage l'entreprise sur le site vont permettre de récupérer les dépenses liées à l'entretien dans les dernières années. Notre collègue Frédéric Camarano était sur place à l'annonce hier à Batters. Il a discuté avec le ministre des Ressources naturelles, John Aaron, qu'on peut écouter.
4: Mais maintenant, cette responsabilité reste avec le secteur privé, avec Canadian Copper. Ça, c'est une bonne chose avec comme un cost avoidance de 4 millions par année. Et ça commence aujourd'hui.
5: Vous n'avez pas de garantie d'autres mines, là?
4: Je n'ai pas peur sur ce sujet. On est en train d'avoir les autres opportunités dans l'avenir proche.
1: Intéressant. Donc, le ministre des Ressources naturelles que l'on entendait, John Herron. Quels sont les plans de l'entreprise au juste, Ali?
2: Eh bien, l'entreprise veut exploiter le gisement, donc le zinc, l'or, l'argent et le plomb sont dans sa ligne de mire. Ensuite, les extractions seront transportées par camion jusqu'à la mine Caribou, à environ 10 km plus loin, où elles seront traitées dans l'usine et là, les minéraux seront alors extraits. Il est à préciser que le plan de l'entreprise ne comprend pas d'extraction à la mine Caribou, uniquement l'emploi des installations. L'entreprise espère pouvoir lancer les travaux en 2027 et les activités minières avant la fin de 2028. Canadian Copper prévoit des activités 24 heures par jour pendant 14 ans et estime qu'elle emploiera environ 115 personnes à la fois.
1: Wow, pendant 24 heures, travaux en tout temps pendant 14 ans, c'est quand même quelque chose. Et c'est une nouvelle qui réjouit certaines personnes, bon, notamment pour l'impact économique. Ça, c'est beaucoup d'emplois, là.
2: Oui, et si le projet va de l'avant, ce sera la première fois qu'un projet minier voit le jour dans le camp de Batters depuis 2013. Le gisement de Murraybrook n'a été exploité qu'une seule fois, soit de 1990 à 1992. La mine Caribou a pour sa part fait l'objet d'exploitations plus nombreuses. Mais depuis janvier 2023, bien, comme je le disais plus tôt, c'est le gouvernement du Nouveau-Brunswick qui se charge de son entretien. Terry Richardson, chef de la Première Nation de Papineau, qui est la plus proche du site minier, est content de voir un début des reprises des activités. Il dit d'ailleurs s'entretenir depuis 3 ans avec l'entreprise Canadian Copper au sujet de ce projet. On peut l'écouter.
6: On parle avec une compagnie Regeneration. Ça, c'est vraiment une nouvelle compagnie qui va faire le tailings. Ils rentrent pour prendre les tailings puis sortent tout ce qui est dans les tailings. On est en train de signer un contrat avec eux. Puis ils regardent les anciennes mines qui sont dans la région pour arranger puis pour en sortir les tailings qui sont là.
7: OK. Puis d'autres discussions en ce moment?
6: Je peux pas dire trop parce que des NDA, ben oui, on a d'autres discussions.
7: OK.
2: Alors, on entendait Terry Richardson, chef de la Première Nation de Papineau. Son optimisme est partagé par la mairesse de Batters, Kim Chamberlain. Lors de la conférence de presse, elle a souligné l'impact important qu'ont eu les fermetures des projets miniers pour sa communauté. Cette annonce, pour elle, n'est donc que du positif. Elle voit déjà les grandes retombées économiques du projet. On peut l'entendre.
8: C'est que, t'sais, on a beaucoup de gens qui travaillent, qu'on dit, t'sais, comme le aller-retour, le vol, deux semaines. Et puis, il y en a plusieurs qui me contactent déjà puis qui me disent, écoute, on aimerait bien être en mesure de rester chez nous et pas besoin de voyager. Mais ça va aussi amener, qu'est-ce qui est bien, c'est qu'on a tellement d'experts dans la région du Nord, qualifiés dans ce domaine-là, qui travaillent chez nous puis qui ont les expertises ici, que c'est rien que du positif. Et je suis certaine que ça va aussi créer encore plus d'emplois, des gens qui vont vouloir venir travailler ici. Donc, augmenter la population en même temps chez nous, on dit pas non.
2: On entendait la mairesse de Batters, Kim Chamberlain. Là, il y a déjà une certaine activité au gisement de Murraybrook. On extrait de longues carottes, on peut dire, pour déterminer la composition. Et après avoir obtenu toutes les autorisations, bien, avoir une meilleure idée des minerais exploités.
1: Mmh, ouais, des carottes, là. On fait des espèces de longs trous pour voir ce qui se trouve dans le sol exactement, là. On va avoir le temps d'en parler, en tout cas. Mais pour un projet minier, c'est beaucoup plus concret que certains autres projets. La mine Session, on sait pas encore. Mais là-bas, comme il y a déjà des installations pour transformer les minerais. Puis aussi le fait qu'on va, c'est rare aussi une mine où on s'intéresse à différents minéraux comme ça, là, du zinc, du plomb, de l'or. Habituellement, une mine, c'est assez spécialisé. Donc, assurément beaucoup de matière à explorer puis analyser par rapport à cette annonce qui a eu lieu hier. Merci beaucoup, Ali.
2: À plus tard.
1: Puis, dans un peu plus d'une heure, d'ailleurs, on va en parler avec le ministre des Finances puis le député local aussi, René Legacy. Donc, ça va être assez intéressant. Beaucoup de questions à lui poser. Et si vous voulez que je lui pose des questions, c'est des pour nous aider dans notre plan d'entrevue, pour nous inspirer, vous pouvez nous écrire ici la matinale ou dans la bulle de conversation audio. À présent, voici Jacques Surette à 6h25 partout au Nouveau-Brunswick. C'est votre matinale qui se poursuit.

0: C'était Jacques Surette. Petite surprise dans le journal L'Acadie Nouvelle pour ceux et celles qui si vous le recevez à la maison, à l'intérieur, il y a une lettre de l'éditeur directeur général Francis Saunier. On savait déjà que le journal allait migrer vers on va continuer de publier l'édition numérique 6 jours/semaine, mais l'édition papier passe de 5 à 2 jours par semaine, donc le mercredi et le samedi. Mais dans cette lettre-là, on dit une nouvelle formule pour nos éditions papier dès samedi. On dit que la version imprimée de ce journal est la dernière édition papier produite sur des presses du Nouveau-Brunswick. Notre fournisseur Postmedia nous a annoncé la semaine dernière qu'il cessait ses opérations plus tôt que prévu à son imprimerie de Moncton. Et ceci nous force à revoir nos plans. Donc, c'est vraiment le plan qui a été annoncé. Donc, 2 éditions papier où on va davantage résumer l'information plus locale, aussi une édition du samedi plus étoffée. On devait commencer ça samedi pour ce qui est du samedi, mais on devait avoir quand même publication jeudi et vendredi. Sont annulés. Donc, si vous recevez le papier, le journal, c'est peut-être un journal, une édition un petit peu historique. C'est la dernière fois là, dans cette formule-là actuelle que l'Acadie Nouvelle est publiée aujourd'hui. Donc, et ce qu'on dit, c'est que donc ça va continuer en numérique 6 jours/semaine, mais à partir vraiment d'aujourd'hui, dernier journal qui est publié. Il n'y aura pas de journal publié jeudi, vendredi. Le prochain sera samedi. Et ça va être comme ça, ainsi de suite, avec que 2 parutions. Là. Et ça, c'est en raison de Postmedia qui cesse ses activités dans la région de Moncton. Donc, c'était impossible pour l'Acadie Nouvelle de continuer de la sorte. Donc, c'est un moment d'histoire. C'est une page d'histoire, finalement, qui se tourne pour l'actualité en français pour l'Acadie Nouvelle. Il est 6h30, c'est le temps de s'informer avec Steve Legault.
1: Bonjour à tous, ici Steve Legault. Voici les informations. La société Canadian Copper a officiellement racheté la mine de cuivre et de zinc Caribou située près de Bathurst. Le site était à l'arrêt depuis janvier 2023. Selon le gouvernement provincial, ce projet

0: va générer d'importantes retombées économiques pour la région. La mairesse de Bathurst, Kim Chamberlain, estime que la communauté entrepreneuriale a joué un grand rôle dans le dossier.
1: Notre ville et notre région ont fait preuve d'une résilience remarquable. De plus de 40 petites et moyennes entreprises ainsi que des franchises se sont établies à Bathurst, témoignant du dynamisme, de l'innovation et de la détermination de nos entrepreneurs, nos entreprises, nos travailleurs et l'ensemble de la population ont fait preuve d'une remarquable force de caractère. Grâce à leur persévérance et à leur engagement, notre région a continué d'avancer avec confiance.
0: Le gouvernement Holt soutient que la mine va créer environ 230 emplois pendant les travaux de construction qui devraient débuter en 2027 et environ 115 emplois permanents une fois les activités lancées. Les employés municipaux de Tracadie ont conclu une entente de principe avec leur employeur. Les 43 membres de la section locale 1470 du Syndicat canadien de la fonction publique ont voté à la fin mars en faveur d'un mandat de grève sous l'ancien conseil municipal. Ils demandaient alors un contrat de 2 ans avec des augmentations salariales rétroactives de 3,4% pour 2025 et de 3% cette année. Écoutons Guy Ward, conseiller syndical.
2: L'idée, c'était aussi de garantir en bon français, un été paisible pour autant pour nos membres que pour la population de la région, de la grande région de Tracadie. C'est ce qu'on a convenu avec l'employeur.
0: La signature officielle de la nouvelle convention collective aura lieu au cours des prochains jours. Les modalités de l'entente seront rendues publiques à ce moment-là. À la suite de témoignages de certains résidents de St. Andrews concernant des rénovations cauchemardesques, l'Association des constructeurs d'habitations du Nouveau-Brunswick réclame l'enregistrement obligatoire des entrepreneurs afin de protéger les propriétaires contre les entrepreneurs mal intentionnés. Claudia Simmons affirme que si de telles exigences étaient en vigueur, il existerait un mécanisme de traitement des plaintes et de mesures disciplinaires. En l'absence d'un tel système, elle dit recevoir chaque semaine des appels de personnes se disant victimes d'une arnaque à la rénovation. La Colombie-Britannique, l'Alberta, l'Ontario et le Québec imposent tous des règles en matière de permis d'entrepreneur, de garantie et de formation. Depuis le mois de juin, le féminicide est passible d'une accusation de meurtre au premier degré au pays. Il s'agit là de l'une des réformes les plus importantes du Code criminel depuis des générations, selon le ministère de la Justice du Canada. Joviale Olarchi-Osundu, directrice générale du Réseau des services pour les victimes de violences du Nouveau-Brunswick, explique l'impact de ces changements à la loi.
3: Le temps d'attente d'une sanction va être plus court et réduire justement la peine chez les victimes. On sait aussi que maintenant, une personne ne pourra pas se tirer avec un 10 ou 20, 25 ans de peine lorsque ça est en féminicide. Donc on sait que ça va être maintenant à perpétuité. Et c'est aussi quand même un soulagement pour les familles. Vous vous imaginez, vous avez vu votre proche être en détresse pendant plusieurs années. Puis lorsqu'elle perd la vie, la personne qui commet l'acte peut s'en tirer, peut reprendre sa vie si la personne se comprend bien dans une prison. Fait que maintenant, il y a tout cela, ça va être quand même une première victoire pour ces familles-là, pour les familles de ces victimes-là.
0: Cette loi vise notamment à protéger les victimes et les personnes survivantes de violences sexuelles, de violences fondées sur le genre et de violences entre partenaires intimes. Un conseiller municipal à Saint-Jean a interrogé les services municipaux sur l'état d'occupation des sites de logements de transition. Lundi soir, les services municipaux ont présenté le premier point de situation concernant le plan de réduction de l'itinérance et les campements depuis l'entrée en fonction du nouveau conseil. La ville indique que 50 des 66 emplacements de logements de transition, qui sont appelés zones vertes, sont actuellement occupés. Le conseiller David Merrithew a demandé aux services municipaux pourquoi près d'un quart des unités étaient inoccupées. La municipalité a expliqué que le pourvoi des places vacantes représente un effort constant. La ville signale également avoir réduit depuis septembre le nombre de zones rouges où les campements sont interdits de 25 à 4. Et des matchs de saison de la Ligue nationale de hockey des mercredis soirs seront diffusés sur la plateforme Prime Video dès la saison prochaine. Le géant américain Amazon ainsi que Rogers ont conclu un accord de sous-licence de 12 ans qui permettra à Prime de diffuser au Canada des matchs en anglais et en français. Le service des communications de Prime a confirmé à Radio-Canada que 7 rencontres des Canadiens de Montréal seront présentées sur la plateforme d'Amazon. Prime Video a également obtenu les droits exclusifs de diffusion au Canada pour 2 séries de premier tour et une série de deuxième tour pour chaque année de l'entente. Donc, quand même, une entente très importante pour la diffusion de la Ligue nationale de hockey. Louis-Philippe, on sait que de plus en plus, là, les grandes ligues sportives font la transition vers les plateformes de contenu en sur demande.
4: Ouais, et puis on change de sport un peu. Vous savez, Dominique Leblanc, lui, est à Washington.

0: Poutine pour en négociation là, face aux menaces de nouveaux droits.
1: Des fois, la politique, c'est du sport.
0: Ben ouais, et je vous en parle parce qu'il est allé voir un match de baseball, les Nationals de Washington, qui est l'ancienne équipe des Expos de Montréal.
1: Je ne veux pas en entendre parler.
0: Oui, je sais. Mais il dit, le sport a toujours un pouvoir de nous rassembler. C'est un, bon, Dominique Leblanc, ministre et député du Nouveau-Brunswick. Il écrit, puis on le voit avec son chandail des Nationals, mais il va aussi avec un chandail des Expos, un petit peu plus loin, l'amener son chandail des Expos à Washington. Le sport a toujours le pouvoir de nous rassembler. J'étais heureux d'assister au match des Blue Jays de Toronto contre les Nationals de Washington à l'occasion de la journée de l'amitié Canada-États-Unis afin de célébrer l'amour commun de nos deux pays pour le baseball. Il dit, mon père était un grand fan des Expos de Montréal et chaque semaine de vacances de printemps, j'avais hâte d'aller voir avec lui des matchs de préparation des Expos en Floride. Ses souvenirs ont rendu cette soirée encore plus plaisante. Donc, bon, Dominique Leblanc qui était un match de baseball.
1: Vous savez que les casquettes des Expos de Montréal sont encore parmi les casquettes les plus vendues.
0: Elles sont belles. Sont belles. C'est indémodable.
1: On dirait que les gens les gardent dans leur cœur.
0: Merci beaucoup,
1: Steve.
0: Petit mot côté météo. Il y a un petit changement de prévision d'Environnement Canada. Ce sera peut-être un petit peu plus humide. Et, puis on le voit bon, partout dans l'est du pays. Une grosse ligne de pluie là, présentement. Puis dans quelle mesure ça. Mais on dirait qu'on est épargné pour l'instant, mais ça n'empêche pas qu'on pourrait avoir des précipitations en fin de journée aujourd'hui, puis demain. Là. Puis on est dans la brume davantage ce matin. C'est en train de se lever tranquillement au fur et à mesure que le soleil réchauffe tout ça. Donc, pour Edmonton, aujourd'hui, on parle d'alternance soleil de nuages. 30% de probabilité d'averse tard cet après-midi. On parle d'un 27 degrés, une journée humide. Ce soir et cette nuit, partiellement nuageux pour avoir quelques averses tôt en soirée, 12 degrés. Même type de scénario demain. Jeudi, nuageux, 30% de probabilité tard en après-midi avec un maximum de 26. Donc ça, c'était pour Edmonton. Pour vraiment le reste du nord de la province, là, on parle de Campbellton, la région chaleur, péninsule acadienne, même Miramichi, alternant soleil de nuages, 30% de probabilité d'averse tard cet après-midi, maximum 28, avec un humidex de 35, ce sera très humide. Ce soir, cette nuit, partiellement nuageux, avec un risque de quelques gouttes de pluie. On parle d'un minimum de 14 degrés et jeudi, ce sera généralement nuageux avec 30% de probabilité d'averse tard en après-midi, maximum de 25. Donc, un petit peu plus frais demain, mais encore très humide. Pour le sud-est du Nouveau-Brunswick, comté de Kent, Kouchibouguac, quand soleillé ce matin, avec une tendance à l'ennuagement en après-midi, avec possibilité de quelques gouttes de pluie cet après-midi, avec maximum de 29 aujourd'hui. Aujourd'hui, midex 34, encore très humide, mais aussi un indice UV assez élevé de 8. Ce soir, cette nuit, partiellement nuageux, il pourrait y avoir quelques gouttes de pluie. Vent du sud à 20 km/h va peut-être nous rafraîchir un peu, minimum de 16 pour jeudi, nuageux avec 30% de probabilité d'averse tard en après-midi, avec un maximum de 25. Fredericton, nuageux, devenant alternant soleil de nuages en mi-journée. Petit vent là à 20 km/h qui va se lever cet après-midi, maximum 29 et midex 33. Ce soir et cette nuit, il pourrait y avoir un ennuagement là, après minuit. On parle d'un minimum de 16 et jeudi, des nuages. 30% de probabilité d'averse tard en après-midi avec un maximum de 26 degrés. Puis je termine à Saint-Jean. Nuageux, on parle de 60% de probabilité de bruine ou d'averse ce matin. Donc, on va voir ça. Dégagement cet après-midi, maximum de 26. Ce soir, on parle de 15 degrés avec un ennuagement. Et ça va rester nuageux pour jeudi demain avec 60% de probabilité d'averse ou de bruine, encore là une fois, avec un maximum de 24 degrés. Il est 6h40. T'es pas mal occupé ces temps-ci, Catherine Noël. Vous savez, c'est le 57e gala de Caraquette là, qui se prépare. Là. Le gala de la chanson de Caraquette. Il y a toute une série d'articles à ce sujet-là, d'ailleurs, dans l'Acadie Nouvelle aujourd'hui. Donc, ça va se dérouler vendredi pour ce 57e gala de la chanson de Caraquette. Il y a 6 finalistes solo qui proposent des univers variés. Catherine Noël a assume les fonctions de directrice artistique depuis quelques années. Donc, on va se faire plaisir. On va écouter une pièce de cet artiste de chez nous. On sait qu'on s'aime. Vous écoutez la matinale encore pour un bon 2h30.

0: Une belle chanson, une bonne manière de se lever, hein, puis être de bonne humeur, Catherine Noël, donc. Et moi, quelque chose qui me rend bonne humeur cette semaine, je sais que c'est un peu triste comme histoire, mais vraiment, la comédie musicale d'Évangeline, je dois vous avouer que j'ai peut-être conduit dans les derniers jours en mettant quelques chansons de cet album-là, de la pièce musicale de l'album qu'on peut retrouver en ligne, dans le tapis, dans ma voiture. Ce grand spectacle Évangeline qui était à Moncton en fin de semaine pour 3 représentations, puis ça a eu beaucoup de succès. Un spectacle musical qui plonge dans l'histoire fictive d'Évangeline Bellefontaine, de Gabriel, la jeunesse inspirée du poème de l'Américain Henry W. Longfellow, écrit en 1847. Et c'est intéressant parce que, bon, c'est une histoire fictive, mais on le sait, mais qui a comme trame de fond une histoire que l'on connaît bien, le grand dérangement, la déportation des Acadiens, dès d'ailleurs le 28 juillet 1755. Il y avait toutes sortes d'activités hier de commémoration de cela, que ce soit à Dieppe, dans la péninsule acadienne, vraiment un peu partout. Donc, pour cette comédie musicale, ben, il fallait avoir quand même de bonnes bases historiques. Et l'auteur, historien enseignant, André-Carl Vachon, a agi comme consultant historique. C'est un monsieur qui est très connu, vient souvent de Nouveau-Brunswick, qui s'est assuré que le spectacle soit fidèle le plus possible à l'histoire de l'Acadie, tout en permettant quand même d'avoir quand même un spectacle, d'avoir de marier le vrai et le faux, là, finalement, dans cette histoire-là. Il explique en quoi consistait son travail.
1: En tout premier lieu, j'ai donc eu une rencontre avec l'équipe de production, c'est-à-dire les auteurs et aussi autant des pièces musicales et avec le metteur en scène. Et donc, il y a eu plusieurs questions qui ont été posées sur, bon, l'interprétation de l'histoire, toute la question, donc, de s'assurer effectivement que le message passe bien. Est-ce que si on annonce, on avance telle chose, est-ce que c'est ça respecte l'histoire et tout? Parce que déjà, au point de départ, faut se le rappeler, le poème de Longfellow, un Américain qui nous écrit une histoire, mais qui reflète un peu plus leur histoire à eux, dans leur contexte d'époque plutôt que l'histoire acadienne, nonobstant la trame.

0: où on sait que c'est la déportation. Alors, évidemment, donc on part d'un texte de 1847 qu'on veut adapter. Alors, un texte où l'histoire de l'Acadie n'est pas vraiment présente, où on en fait plutôt maintenant avec ce spectacle-là, c'était de faire rayonner aussi donc l'histoire, donc pour que ce qui est annoncé soit véridique. Alors ça, c'était tout le défi de s'assurer que toute cette trame-là moderne, de cette version moderne, soit qui respecte dans le fond donc l'histoire. Alors évidemment, quand on pense dans l'histoire de base, le père Félix, il se fait déporter avec les Acadiens, alors qu'historiquement, c'est totalement faux. Les prêtres ont été déportés un mois avant les Acadiens, un début du mois d'août, ont été déportés en Angleterre et ensuite rapatriés en France. Alors, déjà là, ça causait un problème important parce que c'est pas historique. Et là, on me demandait de faire en sorte que ça devienne historique. Donc, ils ont trouvé une belle tournure de cette histoire-là où ils ont... c'est comme s'il a renié, dans le fond, la pièce, il a renié son rôle de prêtre pour être comme devenir un citoyen, là, pour se faire déporter avec la population. Mais là, ici, l'aspect était de respecter l'histoire de Longfellow, donc ça ne respectait pas l'histoire en tant que telle.
1: On voit vraiment les contradictions finalement auxquelles il faut faire face dans ce genre d'histoire là. Non, c'est vraiment très très intéressant. J'espère que ça va revenir à Moncton, peut-être l'année prochaine. Je sais pas. Évangeline, c'était très très bien. Puis beaucoup de gens qui ont aimé ça. Puis on en parle très bien. Mais faut s'assurer que ça soit fidèle à l'histoire. André Calvachon, donc qui est historien, enseignant, conférencier et auteur de plusieurs ouvrages sur l'histoire des Acadiens. Il est 6h48. On change de sujet, c'est cette fin de semaine qui s'est ouverte, la 26e conférence internationale sur le sida. C'était au Brésil. Cette conférence braque les projecteurs sur les avancées de la lutte contre le virus de l'immunodéficience humaine, alors qu'au Canada, les plus récentes données révèlent qu'il y a vraiment des nombres records d'ITSS, de maladies transmises sexuellement et par le sang. Le docteur Sean Yaffe est directeur médical du Centre de santé sexuelle L'Actuel à Montréal et cofondateur du Centre de santé autochtone Joe Tchaké. Il est à Rio de Janeiro. Il assiste à cette conférence internationale. D'ici 2030, le Canada vise l'élimination du VIH en tant que menace pour la santé publique. Mais sommes-nous sur la bonne voie? Voici sa réponse.
2: Oui, non. On a beaucoup de travail à faire. Le Canada, c'est le seul pays dans le G7 où on voit une croissance de cas de VIH présentement. Et ça, c'est en lien avec il y a une petite pandémie de VIH qui se trouve dans les régions de Manitoba, Alberta, Saskatchewan, surtout chez les femmes hétérosexuelles et chez les femmes cis, souvent utilisateurs de drogue, et où il y a un manque d'éducation par rapport à la santé sexuelle et le VIH. Donc, on a quand même beaucoup de travail à faire pour atteindre les buts canadiens en 2030.
1: Beaucoup de travail à faire, donc. Alors, qu'est-ce qui explique justement cette hausse des cas de VIH au Canada? On en parle beaucoup du VIH depuis quoi, les années 80? On pensait qu'on était sur la bonne voie. On écoute de nouveau le docteur Yaffe.
2: C'est une mix de choses. Donc, premièrement, il y a un manque d'éducation en termes de santé sexuelle, un manque d'éducation en termes d'accès à la PrEP, et là, qui est une prévention pour le VIH qui est extrêmement efficace. Et donc, ça, c'est quelque chose qui est en manque dans plusieurs cliniques générales au Canada. Il y a aussi, on a vu une hausse avec la migration aussi, plutôt à Montréal et Toronto, où les gens arrivent au Canada soit avec un diagnostic de VIH ou ont été diagnostiqués avec leur test d'immigration. Et de suite, ces personnes-là ont migré à travers le Canada. Et donc, ça, c'est les deux raisons pourquoi on a vu quand même une hausse. Et bien sûr, il y a aussi l'effet de... Avec la PrEP, il y a eu certaines libertés sexuelles et donc on a vu un peu de temps en temps des nouveaux cas de VIH dans les récentes années avec ça aussi.
1: Monsieur Yaffe l'évoquait, le traitement médical nommé PrEP qui permet de prévenir le VIH, c'est un médicament qui est très efficace. Est-ce que cette efficacité entraîne un certain relâchement en termes d'habitude de protection lors de rapports sexuels? Voici sa réponse.
2: C'est sûr qu'il y a, il y a un effet, oui. La PrEP rend les gens un peu, on voit plus de, comme j'ai dit, un peu plus de liberté sexuelle. Et donc, les gens utilisent moins de condoms, moins de d'autres formes de protection pour éviter les autres infections. Donc, on voit une hausse d'ITSS, d'infections transmises sexuellement, comme la gonorrhée, la chlamydia et le syphilis à cause de ça. Et donc, on a beaucoup de travail à faire pour essayer de promouvoir la protection sexuelle aussi.
1: Le Dr Sean Niafé, le directeur médical du Centre de santé sexuelle actuel et cofondateur du Centre de santé autochtone Joe Tchaké. Il est à Rio de Janeiro où il assiste à la 26e conférence internationale sur le sida. La question du jour, on a beaucoup fait état de ce projet de mine dans le nord du Nouveau-Brunswick, un changement de propriétaire de la mine Caribou. Il y a une annonce hier, on recevra d'ailleurs le ministre Legacy un peu plus tard à l'émission. Est-ce que ça vous interpelle, vous pouvez nous en parler. C'est facile ici pour communiquer avec l'équipe. Ici la matinale, la commerciale radio-canada.ca ou dans la bulle de conversation audio. 20$ de gaz, je sais pas, on dirait qu'on en fait de moins en moins de distance avec 20$ d'essence. Voici Tommy Young à la matinale. Il est 6h52 minutes.

0: l'excellent Tommy Young avec 20 piastres de gaz tirées de son plus dernier album Dans la vallée. Noémie Avidard est avec nous. Bonjour.
1: Bonjour Louis-Philippe.
0: Vous nous parlez, ils reviennent pour une deuxième saison dans nos hôpitaux. Il s'agit de la série télévisée réalisée par Julien Cadieux et aussi d'étudiants dans le domaine de la santé. Donc, vraiment une belle proposition. Vous allez nous parler de ça un petit peu plus tard l'émission. Ouais.
1: Voilà. Donc, elle va atterrir sur les plateformes tout.tv après la télé. Ça va se passer ce dimanche. C'est Julien Cadieux qui l'a réalisé. C'est lui aussi qui a réalisé Il y a une étoile, Les mains du monde. On écoute un extrait de la bande-annonce suivi du réalisateur qui est touché par l'engagement des jeunes étudiants.
2: Ça peut être stressant parce que t'as comme deux patients en même temps, là, t'as deux vies dans tes mains un peu.
3: Ben moi, ça me fait du bien de voir des jeunes qui décident de choisir la relation d'aide. On dirait que les jeunes ont le dos large en disant qu'ils sont tous très individuels. On est dans une époque où chacun est un peu en huis clos, en vase clos. Puis qu'est-ce qui fait que ces jeunes-là sont pleins d'empathie, sont pleins d'écoute. C'est vraiment dans cette idée de participer à quelque chose de plus grand que soi. Ça, je trouve ça beau.
0: Intéressant. Ah, oh, avec les petits bip-bip. Hein? Ouais, bientôt dans nos hôpitaux. C'est le nom de la série, saison 2, qui sera

0: disponible sur le petit écran au plus grand écran dès ce dimanche. Également sur scène, c'est le retour à Campbellton pour Yves Doucet. C'est l'autre sujet que vous allez aborder aujourd'hui.
1: Voilà, donc l'humoriste s'y était produit il y a 4 ans. C'était les tout débuts de son premier spectacle. Vouloir ses pouvoirs, on l'écoute.
2: C'est mon spectacle. C'est un spectacle que j'ai. Et à Campbellton, c'est intéressant parce que j'y suis allé il y a 4 ans, mais c'était pas tout ce spectacle-là qui existait encore. Mais là, j'ai beaucoup plus de contenu, ça s'est raffiné, ça a évolué avec le temps. Ça va faire du bien de retourner dans une région où le public est un excellent public d'humour.
1: Donc, on entendait l'humoriste Yves Doucet qui sera à Campbellton demain soir et je vous parlerai un peu plus tard de son processus d'écriture et ce qui l'inspire.
0: Beau sujet. Ça va être intéressant, j'ai hâte d'en savoir davantage. Merci beaucoup, Noémie.
1: Merci, Louis.
0: On se parle un petit peu plus tard. 6h57, on se dirige tranquillement mais sûrement vers le bulletin national et international. En attendant, Steve, vous préparez votre bulletin de 7h30. Vous intéressez notamment à la saison des fraises qui tire pas mal à sa fin. C'est déjà fini en certains endroits où s'il y en a encore, ça y en a plus beaucoup. Ça tire sa fin au Nouveau-Brunswick. Et pour certains producteurs, on peut déjà dire que 2026, ça a été une année pas facile.
3: Oui, c'est que la sécheresse que la province a connue en 2025 et une météo imprévisible en mai et juin cette année ont perturbé la culture des fraises. On peut écouter là-dessus Joël Rioux de la ferme aux délices de la fraiserie à Village Blanchard, près de Caraquette.
4: La production a été moins que l'année passée. Mais ça, c'est principalement dû à la sécheresse de l'année passée qui a affecté les pousses de cette année, les champs de cette année. Ça a affecté la croissance des plants de l'année passée. Puis même les champs existants là, ont souffert beaucoup de ça là, parce que après la récolte, ils n'ont pas pu reprendre leur énergie pour produire comme il faut cette année. Là.
3: Donc, il y en avait un petit peu moins de pousses, mais sont toujours aussi délicieuses.
0: Ah, ben oui, c'est vrai que c'est bon. Moi, c'est les framboises qui sortent chez nous tranquillement, oui. Pas vite, mais je sais pas, je pense qu'il doit y avoir des enfants qui passent avant moi, puis j'en ai pas beaucoup, là, puis je vois tout le temps. Là, je m'en fais voler.
3: Les petits fruits, là, quand on fait l'épicerie, là.
0: Ça part vite.
3: À la maison, le lendemain, il y en a plus.
0: Voilà, merci beaucoup, Steve. Un petit mot pour vous dire, j'en parlais un petit peu plus tôt à l'émission, mais c'est la fin. C'est une page d'histoire qui se tourne pour l'Acadie Nouvelle. C'est la version de aujourd'hui, là. Donc, si vous recevez le journal ou si vous allez dans un magasin pour acheter votre papier, là, votre gazette, là, l'Acadie Nouvelle, cette version imprimée de ce journal d'aujourd'hui, c'est la dernière édition papier produite sur des presses du Nouveau-Brunswick. C'est des changements qu'on avait déjà annoncés, mais semble-t-il qu'on devait avoir publication quand même demain et après-demain, mais ça a été annulé. Là. On dit c'est d'un éditeur, c'est une lettre là, de Francis Saunier, éditeur directeur général en tout début de l'édition d'aujourd'hui. On dit notre fournisseur Postmedia nous a annoncé la semaine dernière qu'il cesse ses opérations plus tôt que prévu à son imprimerie de Moncton. Alors vraiment une page d'histoire qui se tourne. Moi, je vais essayer de garder mon journal, le mettre à quelque part en lieu sûr. Puis c'est tellement bien des fois de prendre ces journaux-là puis les relire des années plus tard. J'ai un vieux journal que j'ai trouvé comme ça, d'une vingtaine d'années, puis de relire un vieux journal comme ça 20 ans plus tard, on dirait vraiment que c'est une incursion dans une univers, c'est assez intéressant. Donc voilà, Louis-Philippe, je m'appelle Louis-Philippe Leblanc, je vous accompagne aujourd'hui, puis encore 2 jours pour votre matinale partout au Nouveau-Brunswick. Restez avec nous parce qu'on a vraiment une prochaine heure là, très remplie.
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6: Les pompiers français poursuivent leur lutte contre les flammes.
7: La situation est stabilisée, mais le feu n'est toujours pas fixé.
6: En Espagne, des évacués regagnent leur domicile. Washington intercepte des missiles iraniens quelques heures après une rencontre entre Donald Trump et Benjamin Netanyahou. Et 2 Américains coupables d'avoir tué l'entrepreneur québécois Daniel Langlois et sa conjointe. Bonjour, ici Marie-Michèle Bordua. Bienvenue à ce Radio-Journal. La nuit dernière a été plutôt calme sur le front des feux de forêt en France. Le méga-feu de Gironde qui a brûlé plus de 40 000 hectares dans le sud-ouest du pays est toujours stabilisé selon les autorités. Et en Espagne, des milliers de personnes ont pu regagner leur domicile près de Madrid. Karine Matheux fait le point avec nous. Karine, cette accalmie ne signifie pas pour autant que la bataille contre le feu est terminée.
8: Ouais, il y a eu plusieurs reprises de feu, mais elles ont été traitées rapidement, affirme la préfecture. La surface brûlée n'a pas évolué, par contre, mais les conditions météorologiques restent défavorables aujourd'hui avec des températures pouvant atteindre les 41 degrés. Écoutons le commandant des sapeurs-pompiers, Mathieu Jomain.
9: Notre vigilance est encore présente, bien évidemment, aujourd'hui au regard des conditions climatiques annoncées avec de nouvelles hausses de température et un vent qui devrait s'installer dès l'après-midi.
8: Alors, malgré tout, certains évacués ont eu l'autorisation de rentrer à la maison, notamment à Bicaros. D'autres sont toujours dans des refuges où la solidarité est toutefois bien présente.
10: Honnêtement, tous les bénévoles sont au top. Ils sont là 24 heures sur 24.
11: On part, on nous a proposé un logement pas trop loin, avec possibilité pour le chien, donc on saute sur l'occasion. On est sûr jusqu'à vendredi, en espérant que d'ici là, on puisse rentrer chez nous.
6: Et entre-temps, Karine, du côté de l'Espagne, la situation s'améliore.
8: Ouais, environ 24 000 personnes ont pu regagner leur domicile près de Madrid. Le premier ministre Pedro Sanchez estime que les 12 prochaines heures seront décisives pour maîtriser le feu avant qu'une nouvelle vague de chaleur arrive et qui, elle, doit durer jusqu'au moins jusqu'à dimanche.
6: Merci, Karine.
8: Je vous en prie.
6: L'armée américaine a annoncé avoir intercepté des missiles lancés par l'Iran contre ses bases au Moyen-Orient, et ce quelques heures après une rencontre à Washington entre Donald Trump et le premier ministre israélien Benjamin Netanyahou. Ces frappes constituent un premier regain de violence entre l'Iran et les États-Unis après plusieurs jours d'accalmie. Donald Trump a aussi accueilli dans la capitale américaine hier le président ukrainien Volodymyr Zelensky qui a assisté aux funérailles du sénateur républicain Lindsey Graham. Le compte-rendu de Raphaël Bouvier-Auclair.
12: À la cathédrale nationale de Washington, des derniers adieux au sénateur républicain Lindsey Graham, cet ancien rival devenu allié de Donald Trump.
13: And among those mourning him here today are leaders, presidents,
12: qui a souligné l'implication du disparu dans les dossiers d'affaires étrangères et donc la présence de nombreux dirigeants à ses funérailles. Parmi eux, Benjamin Netanyahou. Quelques heures plus tôt, le premier ministre israélien rencontrait Donald Trump derrière des portes closes pendant près d'une heure et demie.
14: C'est un Pierre-Charles Richard.
12: Une excellente rencontre, selon le dirigeant israélien, qui a évoqué des objectifs communs entre son pays et les États-Unis. Même écho de la part de la porte-parole de la Maison-Blanche. N'empêche, quelques heures auparavant, Donald Trump commentait sur les ondes de Fox News des propos de Benjamin Netanyahou sur le dossier iranien, affirmant qu'il n'avait pas besoin de se faire dire quoi faire par son allié israélien. Donald Trump a par ailleurs accueilli un autre dignitaire présent à Washington, le président ukrainien Volodymyr Zelensky. Lui aussi a parlé d'une bonne rencontre au cours de laquelle la question de la production en Ukraine de missiles intercepteurs Patriot a été évoquée. Volodymyr Zelensky a profité de son passage aux États-Unis pour rencontrer des dirigeants de l'entreprise américaine Lockheed Martin qui produisent ces systèmes de défense. Un autre signe du réchauffement récent de la relation entre Kiev et Washington après des épisodes tendus ces dernières années. Ici Raphaël Bouvier-Auclair, Radio-Canada, Montréal.
6: Les Américains accusés du meurtre du mécène et homme d'affaires québécois Daniel Langlois et de sa conjointe Dominique Marchand ont été reconnus coupables. Le jury a rendu son verdict en moins de deux heures hier. Le double meurtre est survenu en Dominique, une petite île des Caraïbes, en décembre 2023. Camille Cassis-Simonet.
15: Le jury n'a pris que quelques heures pour rendre sa décision au palais de justice de Roseau, capitale de la Dominique, une petite île des Caraïbes. Jonathan Lehrer, voisin des mécènes québécois Daniel Langlois et Dominique Marchand, a été reconnu coupable de meurtre, tout comme son présumé complice, Robert Snyder Jr. Les deux Américains avaient plaidé non coupables. Daniel Langlois, pionnier québécois de l'animation 3D, et sa conjointe, Dominique Marchand, avaient été retrouvés morts en décembre 2023 dans leur VUS incendié et criblé de balles, à quelques kilomètres de leur hôtel écologique Colibri Ridge. Selon la poursuite, les meurtres sont l'aboutissement d'un conflit de voisinage qui durait depuis plusieurs années. Au cœur du litige, l'unique chemin donnant accès à l'hôtel, un passage que Jonathan Lehrer contestait malgré une décision des tribunaux en faveur du couple. La peine des deux condamnés, qui sont détenus en prison depuis leur arrestation peu après les meurtres, sera connue à une date ultérieure. Ici Camille Cassis-Simonet, Radio-Canada, Montréal.
6: Un Manitobain est à nouveau détenu par la police américaine de l'immigration, l'ICE, après avoir été libéré en juin à la suite d'une première détention. Clayton Herman a été replacé en détention au cours des derniers jours en raison d'un retard administratif. Son arrestation est survenue 5 semaines après la décision d'un juge fédéral de Californie, selon laquelle ses droits ont été violés. L'homme a été arrêté une première fois l'an dernier après avoir été accusé d'avoir enfreint ses conditions de liberté surveillée. Clayton Herman vit aux États-Unis depuis 20 ans, mais son visa a expiré. Au Japon, la première ministre Sanae Takaishi a offert ses condoléances aux victimes du puissant séisme de magnitude 7,1 qui a secoué le sud-ouest du pays hier. Au moins 13 personnes sont mortes et les équipes de secours sont engagées dans une course contre la montre afin de retrouver des survivants dans les décombres, notamment dans un centre commercial de la ville de Kumamoto et dans une usine de papier où des structures se sont effondrées. Par ailleurs, les autorités ont averti les habitants dans les secteurs les plus touchés de se préparer à d'éventuelles répliques qui pourraient provoquer des glissements de terrain. Au Québec, la chasse à l'homme se poursuit depuis 4 jours pour retrouver Philippe Benoît, un homme de Shawinigan, accusé du meurtre au premier degré de son fils de 16 ans qui aurait été séquestré et tué à l'aide d'un objet contondant. Le suspect est visé par un mandat d'arrestation. La Sûreté du Québec mène des recherches dans le secteur de Lac aux Sables, en Mauricie, où un véhicule utilisé par le suspect a été retrouvé. Les corps policiers ailleurs dans la province restent également aux aguets. Philippe Benoît a un lourd passé psychiatrique. Il a reçu des diagnostics de schizophrénie et de phobie sociale dans le passé et pourrait être en possession d'une arme blanche. Il est désormais possible pour les adultes canadiens de renouveler leur passeport en ligne à condition de correspondre aux critères d'admissibilité. Ottawa a annoncé hier une modernisation de son système de renouvellement qui a connu des ratés durant la pandémie. Les explications de Julie Landry.
14: Selon la ministre de l'Immigration, Lina Diab, le renouvellement du passeport devrait être une des tâches les plus simples quand on prépare un voyage.
16: Et non la plus stressante.
14: Elle s'est rendue à Vancouver pour annoncer que la période de test du système de renouvellement de passeport en ligne est terminée. La limite de personnes qui pouvaient faire la demande en ligne, qui était passée de 10 par jour en décembre 2024 à 2000 par jour, n'existe plus.
16: Pour les Canadiennes et Canadiens vivant dans des communautés rurales ou isolées, pour les personnes à mobilité réduite et pour les gens très occupés, cette option peut vraiment changer la donne.
14: Pour être admissible, vous devez être adulte, vivre au Canada, avoir un passeport expiré ou qui expire dans les 6 prochains mois et remplir une liste de conditions. Plus de 2 millions de demandes de renouvellement en ligne pourraient se faire dans la prochaine année, ce qui permettra de réduire le temps d'attente pour ceux qui se rendront en personne dans un bureau de Passeport Canada. Mais qu'en est-il des défis liés à la sécurité des informations ou à la fiabilité du système informatique? L'intégration graduelle a rassuré la ministre Diab.
16: Les risques de fraude sont minimisés.
14: Si tout roule comme prévu, la prochaine étape pourrait être le renouvellement de passeports en ligne pour les enfants ou les Canadiens à l'étranger. Ici Julie Landry, Radio-Canada, Vancouver.
6: Enfin, le gouvernement ontarien reconsidère son soutien au projet de train à grande vitesse d'Alto, selon des informations de CBC. Il s'agirait d'une réponse à la décision d'Ottawa de fermer la porte à l'agrandissement de la piste d'atterrissage de l'aéroport Billy Bishop au centre-ville de Toronto à la suite d'une consultation publique. Le ministre ontarien des Transports est sorti de son silence pour tenir un point de presse hier. Il a accusé le fédéral de se plier à la volonté d'un groupe marginal. Une dizaine d'élus provinciaux ont publié des déclarations dans lesquels ils remettent en question le projet de TGV. Voilà, c'était le Radio-Journal. Merci d'avoir été à l'écoute. Bon début de journée.

0: Bien, bonjour tout le monde, 7h10 minutes. Bienvenue dans votre matinale, deuxième heure de ce mercredi 29 juillet. Encore une fois, on commence dans certaines parties du Nouveau-Brunswick sous le soleil. Une belle journée encore une fois. Tant mieux. J'espère que ça va bien, que vous en profitez pas mal de ce beau temps qu'on a eu dans les derniers jours. Ça pourrait changer un petit peu aujourd'hui. Là. J'en parlerai un petit peu plus tard. Là. 30% de probabilité d'averse par endroit, peut-être un petit peu plus, surtout en fin d'après-midi. Là. Mais je pense qu'on a été gâtés dans les derniers jours, alors ça va changer tranquillement, pas vite. Mais c'est tant mieux, tant mieux. Il faut profiter une journée à la fois. Il est 7h11 minutes. Steve Legault qui est avec nous. Bonjour Steve.
1: Bonjour Louis-Philippe.
0: Donc, on s'en va du côté de Tracadie notamment. On surveille ça parce que les employés municipaux de Tracadie ont conclu une entente de principe avec leur employeur.
2: Les 43 membres de la section locale 1470 du Syndicat canadien de la fonction publique ont voté à la fin mars en faveur d'un mandat de grève sous l'ancien conseil municipal. On demandait alors un contrat de 2 ans avec des augmentations salariales rétroactives de 3,4% pour 2025 et de 3% cette année. Finalement, on est parvenu à une entente avec le nouveau conseil municipal. Écoutons là-dessus Guy Ward, conseiller syndical.
3: L'idée, c'était aussi de garantir, en bon français, un été paisible pour autant pour nos membres que pour la population de la région, de la grande région de Tracadie. C'est ce qu'on a convenu avec l'employeur.
2: Donc, la signature officielle de la nouvelle convention collective qui aura lieu au cours des prochains jours. Et évidemment, comme à l'habitude, les modalités de l'entente seront rendues publiques au moment de la signature.
0: Merci beaucoup, Steve.
2: Je vous en prie.
0: La lune était pas mal belle ce matin. Et nous, on a ce privilège-là, quand on commence à travailler très tôt le matin, de voir les astres célestes un petit peu plus. On les voit un petit peu plus quand on commence à travailler à 4h, 5h du matin qu'à 8h, disons, on va le dire comme ça. Mais la lune était vraiment fantastique, puis la manière qu'elle était placée, elle était juste à côté, dépendamment d'où est-ce qu'on était à Moncton, elle pouvait être vraiment juste à côté de la tour Belle Alliance, donc c'était vraiment beau. Mais je regardais un site de l'Agence canadienne, de l'Agence spatiale canadienne, puis on dit, on a une photo de la lune qu'on présente, puis on dit que c'était la lune du cerf. Donc, ou la ligne du chevreuil, comme vous voulez. On dit qu'elle attendait, c'était vraiment son apogée ce matin. Elle devrait être belle encore pour quelques jours aussi. On dit son nom fait référence à la période de l'année où les cerfs mâles commencent à faire repousser leur bois. Alors ça, j'ignorais cela, je vous partage ça avec vous ce matin. Côté météo, il y avait de la brume ce matin dans bien des endroits. J'espère que c'est levé. Ici, dans le Grand Moncton, c'est généralement ensoleillé, mais il n'y a pas si longtemps que ça, on était dans le brouillard. On parle de brouillard Environnement Canada, selon les dernières données là, qui remontent à une quinzaine de minutes. Brouillard à Saint-Jean avec 14 degrés, de la brume à Fredericton, Edmonton 11 degrés, 16 degrés à Charlot, à Bathurst, où on serait dans le brouillard à 16 degrés, 17 degrés à Bas-Caraquet. Il est 7h, presque 14 minutes. Vous écoutez la matinale. Notre question du jour. Ici, la matinale à Commercial Radio-Canada ou sur la bulle de conversation audio. On parle beaucoup de reprise d'activité à la mine Caribou ou près, là, donc dans un site qui est tout juste à côté. On va avoir une entrevue à ce sujet-là dans un instant avec le ministre René Legacy. Est-ce que ça vous interpelle? Est-ce que vous voyez des problèmes avec ça? Est-ce que vous êtes heureux de voir davantage d'emplois, comme des emplois bien payés dans le nord de la province? Vous pouvez nous écrire, on serait vraiment très curieux de vous lire. Donc, la compagnie minière ontarienne Canadian Copper devient propriétaire de la mine Caribou. Ça a été annoncé hier. Elle entend exploiter le gisement de Murray Brook et de la mine Caribou, deux terrains qui se trouvent dans le champ minier de Bathurst. Donc, c'est un petit peu au sud, mais surtout à l'ouest de Bathurst. Ils sont en proximité, là. Les métaux convoités sont le zinc, l'or, l'argent et le plomb. Canadian Copper espère pouvoir lancer les travaux dès l'année prochaine, en 2027, et les activités minières avant la fin de 2028. Dans le jargon, c'est assez rapide. L'entreprise prévoit des activités 24 heures par jour pendant 14 ans et estime qu'elle emploiera 115 personnes à la fois. La mairesse de Bathurst, Kim Chamberlain, voit déjà les retombées positives du projet pour sa région.
1: On a beaucoup de gens qui travaillent, qu'on dit, tu sais, comme le aller-retour, le vol, deux semaines. Et puis, il y en a plusieurs qui me contactent déjà puis qui me disent, écoute, on aimerait bien être en mesure de rester chez nous et pas besoin de voyager. Mais ça va aussi amener... Qu'est-ce qui est bien, c'est qu'on a tellement d'experts dans la région du Nord qualifiés dans ce domaine-là qui travaillent chez nous puis qui ont les expertises ici, que c'est rien que du positif. Et je suis certaine que ça va aussi créer encore plus d'emplois. Des gens vont vouloir venir travailler ici. Donc, augmenter la population en même temps chez nous, on ne dit pas non.
0: La mairesse de Bathurst qu'on entendait, Kim Chamberlain. Et pour en discuter, nous recevons l'émission le ministre de l'Énergie et des Finances, mais aussi député de Bathurst, René Legacy. Bonjour.
4: Bonjour, Louis Flett.
0: Alors, vous étiez à l'annonce hier. On a beaucoup parlé de mines, d'exploitation minière dans les dernières années où on semblait plus être dans le négatif là côté situation. Là, d'avoir finalement de bonnes nouvelles pour le secteur minier dans votre région, comment est-ce que vous avez pris ça?
4: Ben, c'est sûr que c'est une annonce qui est très positive, directe, parce que là, on parle de création d'emplois et d'exploitation d'une ressource immédiate. Donc, quand je dis immédiate, dans les prochains mois, donc ça va arriver assez vite. Mais c'est aussi, on sait que le camp minier de Bathurst est tout de même riche en ressources. Donc, d'avoir un an qui est en exploitation, ça engendre potentiellement d'autres projets et une continuité, si vous voulez, de l'industrie.
0: Est-ce qu'il faut tempérer son optimisme? Là, c'est assez rapide, là, 2027 pour le début des activités, pour que ça entre vraiment en opération en 2028. Mais d'après vous, dans quelle mesure c'est sérieux là, ce qui a été proposé hier?
4: On a l'impression que les choses vont juste commencer en 2027, mais c'est déjà débuté. Le PDG Simon Quick, ça fait déjà plusieurs mois qu'il est sur le terrain, qui fait ses préparations. Il a déjà embauché son équipe exécutive pour justement faire la planification et de placer, entre autres, la documentation pour l'étude environnementale. Il y a une planification pour créer un chemin entre Murray Brook et la mine Caribou. Donc, tous ces éléments se font à ce moment. Donc, il y a déjà des investissements qui sont faits sur le site.
0: La mairesse Kim Chamberlain en parlait, le nord de la province, dans les environs de Bathurst, il y a beaucoup de travailleurs qui ont quitté la région dans les dernières années ou qui sont allés faire ce qu'on appelle, ils sont allés travailler une semaine et reviennent une semaine, du fly-in, mm-hmm. fly-out en bon français. Est-ce que vous sentez que la région, on a encore de l'expertise, des travailleurs, une main-d'œuvre qualifiée ou va falloir faire venir des travailleurs?
4: Je vous dirais que oui, on a encore cette main d'œuvre, on les voit régulièrement. On a juste à passer à l'aéroport de Bathurst, puis on voit justement le montant de fly-in, fly-out, comme vous appelez. Donc, ils sont là. Mais quand on parle d'une mine qui a le potentiel d'être au moins 14 ans en opération, peut-être que la jeunesse devient intéressée de nouveau dans le secteur. Donc, on peut peut-être commencer à créer une nouvelle ressource humaine qui va vouloir s'engager dans ce milieu-là. Donc, je pense que c'est positif pour la région. Il y a aussi on a un écosystème de compagnies qui a toujours supporté la mine, qui ont trouvé d'autres sources de revenus et de contrats, mais d'avoir quelque chose de local, c'est sûr pour eux, ça leur donne une bonne base de développement économique.
0: Ben ouais, parce que vous parlez d'écosystème économique là, autour des mines qui a survécu malgré tout, avec vraiment un gros ralentissement d'activité dans ce secteur-là dans les dernières années. Hier, votre collègue le ministre John Herron laissait sous-entendre que ce projet pourrait ne pas être le dernier dans la région. Il dit on est en train de voir les autres opportunités dans l'avenir proche. Qu'est-ce qu'il voulait dire d'après vous?
4: Ben c'est encore une fois, le camp minier Bathurst a toujours été un camp riche en minéraux. On sait que la mine Brunswick, pour longtemps, a été une des plus grosses mines sur la planète. Lorsqu'on regarde la géographie de la planète, il y a certains endroits qu'on sait qu'il y a du potentiel. Dans les dernières années, ça n'a pas été de tout repos dans le secteur minier. Il y a énormément d'exploration qui a été faite par différentes compagnies pour essayer justement de trouver les prochains, je pense qu'il y a des gisements. pour voir où est-ce qu'on pourrait avoir assez de ressources pour commencer à exploiter. Donc, tous ces travaux continuent. Il y a encore d'autres compagnies qui fait cette exploration. Donc, on a encore bon espoir que potentiellement, il y aura peut-être d'autres endroits qui pourraient être exploités.
0: Dans votre compréhension, qu'est-ce qui fait que l'exploitation, parce que ces gisements-là sont là depuis des milliers d'années, hein, finalement, c'est de la roche, c'est là. Puis il y a eu des débuts d'opérations dans ces gisements-là, ça a commencé, c'est revenu. C'est quoi votre compréhension? Qu'est-ce qui fait que maintenant, c'est plus profitable, c'est un meilleur moment, peut-être, pour aller de l'avant avec une exploitation de ce genre-là, puis c'était peut-être moins... souhaitable il y a quelques années, quelques mois à peine?
4: Écoutez, c'est un dossier qui a été tout de même complexe. Si on se souvient avec Trevally, lorsqu'ils ont quitté, c'était pas vraiment un problème avec le camp de Bathurst. C'était une situation qui s'était passée dans un autre pays avec la compagnie qui avait causé des problèmes. Il y a aussi le modèle que Canadian Copper apporte pour justement aller extraire les minéraux. Eux vont plutôt proposer un j'ai pas le terme français, mais c'est un open pit. Ils vont ouvrir.
0: Ils vont

0: À ciel ouvert.
1: C'est ouvert. C'est ça. Au lieu d'avoir un souterrain qui ajoute beaucoup de complexité et beaucoup de coûts, donc le plan de Canadian Copper semble très solide. Et on voit que les dollars de capital ont suivi parce que je pense que le marché comprend que c'est un bon plan solide. Donc, il y a tous ces éléments, mais même en exploration, on parle des centaines et des centaines de kilomètres de terrain et on fait des extractions avec un drill à certains sites pour essayer de voir où est le plus riche de minerais, puis ensuite de voir ce que potentiellement à cette quantité. Donc, c'est tout de même complexe, mais ça ne change pas à la base qu'on a un endroit géographique qui est riche en minéraux.
0: Et M. Legacy, on s'entend, c'est un gros projet, 20 terrains de football. Là, si j'ai bien compris, je me fais au Telegraph là, que ça pourrait représenter. Est-ce que vous attendiez peut-être de l'opposition, un manque d'acceptabilité sociale par certains voisins ou personnes qui aiment, est-ce qu'on est près de forêts exceptionnelles avec le Mont Carlton qui est pas loin là?
1: Écoutez, c'est une mine qui existait déjà. On avait, entre autres, la province avait l'obligation de continuer à traiter l'eau. On a des opérations pour l'environnement. Ça, c'est un autre positif pour la province. Je parle comme ministre des Finances. Il y avait quand même des millions qui étaient dépensés par année.
0: Ouais, 14 millions.
1: Qui était justement pour garder le site dans une certaine situation. Maintenant, ça va être la compagnie qui prend ça, donc c'est un bénéfice immédiat pour les coffres de la province. Mais c'est pas un nouveau site, c'est quelque chose qui a déjà été exploité. Donc, et on sait que dans ces situations, c'est mieux d'avoir un exploitant actif qui travaille avec le site. C'est plus solide que d'avoir un site abandonné.
0: René Legacy, ministre de l'Énergie et des Finances, député de Bathurst. Bien, merci d'être passé par la matinale.
1: OK, bonne journée.
0: On vous parle d'eau potable, parce qu'avec le peu de pluie qu'on reçoit depuis 2 ans au Nouveau-Brunswick, ben certains puits sont à sec, si bien qu'il y a 2 semaines, la municipalité de Chandoré demandait aux résidents de Saint-Antoine de limiter leur consommation d'eau, non pas en situation d'urgence, mais vraiment c'est une mesure de prévention pour éviter que l'on manque d'eau dans certains secteurs. Puis il y a un avis similaire qui a été émis la semaine suivante, mais dans le nord de la province, à Bois-Joli, la ville demande la collaboration de tous les citoyens en raison de conditions de sécheresse que nous connaissons cet été. Il est important d'utiliser l'eau de façon responsable et avec modération, peut-on lire dans cet avis-là. On en parle avec Mario Pelletier, qui est maire de Bois-Joli. Bonjour, M. Pelletier.
2: Bonjour, bon matin.
0: Bon matin. Quelle est la situation de l'eau dans votre communauté Bois-Joli? Il y a un avis qui a été donc émis la semaine dernière. Quelles sont les craintes exactement?
2: Écoutez, dans le Dieu, vous savez que Bois-Joli fournit l'eau aussi dans le secteur de Baie-des-Hérons, dans le secteur de Charlot. Fait que nous, en titre de prévention, on a décidé de s'assurer que nos citoyens peuvent respecter notre consigne. Vous savez, l'eau, c'est une richesse, mais il faut pas l'abuser. Fait que donc, pour nous, c'est titre de prévention, mais ça fait presque une semaine qu'il n'y a pas de pluie. Puis, je pense que c'est important de le reconnaître avec le changement climatique, je l'ai répété souvent à plusieurs reprises, que on va avoir des problèmes sérieux avec le changement climatique et avec l'eau. Présentement, j'ai des citoyens et citoyennes, une douzaine de citoyens et citoyennes qui ne sont pas accordés au l'aqueduc, puis il a manqué d'eau. Mm-hmm. Fait que donc, pour nous, c'est important de le reconnaître. Puis en plus de ça, on fournit l'eau avec Baie-des-Hérons, comme je disais tantôt.
0: Ben oui, et vous nous dites qu'il y a des citoyens qui ne sont pas raccordés au réseau municipal. Et on avait entendu des problèmes l'année dernière, mais vous entendez encore cette année des problèmes de gens dont le puits s'est asséché?
2: Ben, tout le long. L'hiver aussi, durant la période printanière, il n'y a presque pas mouillé. Nos rivières sont basses parce qu'on puise dans les rivières puis dans les puits. Mais c'est clair et précis que dans les prochaines années, à court et moyen long terme, on va avoir de sérieux problèmes. Ouais. Je pense que c'est important de le reconnaître. Comme vous savez, il y a une situation qui s'est arrivée à Baie-des-Hérons. C'est pas le manque d'eau, mais c'est autre chose. Mais on a avisé aussi la ville de Baie-des-Hérons de s'assurer dans le secteur de Charlot d'économiser l'eau, que ce soit les résidents, les campings, etc., etc. Il faut faire un effort ensemble, collectif, pour s'assurer de préserver l'eau, pour qu'on puisse régler le problème du secteur de Charlot. Mais nous, chez nous, on regarde ça de très, très près, parce que c'est sérieux. Puis, on veut s'assurer que les citoyens aient un bon service.
0: Oui, la situation de Charlot, parce que vous l'évoquez à plusieurs reprises, pour que les gens comprennent à la maison, ce sont ces fameux puits dont on a découvert des polluants éternels au-dessus de la norme de Santé Canada.

0: L'important, c'est d'économiser l'eau. Présentement, comme je disais tantôt, c'est une situation d'urgence, puis on veut aider nos voisins, mais on espère d'avoir une solution à court terme, très court terme. Les prochaines semaines, j'espère qu'il y a une solution. Ils ont des solutions sur la table présentement, mais ça presse, on s'en va vers l'automne. Fait que donc, pour nous, c'est clair et précis qu'on peut en distribuer, mais à un moment donné, faut pas abuser non plus. Fait que je pense que c'est pas le nombre de citoyens, c'est vraiment une être conscience que les gens, faut qu'ils voient que l'eau n'est pas abondante. Juste à Charlot, il y a une dame, on s'appelle la dame de Charlot. Elle a descendu, c'est incroyable, depuis les derniers 2-3 ans. C'est l'ancienne dame qui fournissait un moulin dans la région de la Lusie. Mais on voit de plus en plus, avec la sécheresse, avec les changements climatiques, que les sources d'eau commencent à diminuer de façon drastique.
1: Quand on parlait de dame, c'est un barrage, c'est ça?
0: Oui, un barrage, c'est okay, ça,
1: ouais.
0: Une dame,
1: oui. Je pensais une demoiselle qui fournissait...
0: une dame, mais on a ouais, une dame, c'est vraiment un bassin d'eau qui fournit un ancien moulin dans la région de la Lusie.
1: Ben c'est ça. Et fait, vous, si je comprends bien, c'est que cette situation-là que vous fournissez de l'eau à Charlot, vous voulez pas que ça devienne permanent. C'est une solution temporaire, vous souhaitez que ça reste temporaire puis qu'on aille vers une solution. Savez-vous qu'est-ce qui est chez vos voisins, là, qu'est-ce qui pourrait être exploité, qu'est-ce qui pourrait être utilisé comme source d'eau alternative à la place de ces puits-là qui sont contaminés?
0: Écoutez, depuis le mois de février, la mi-février, qu'il y a un problème présentement, ça fait qu'on est rendu dans le mois d'août. Je sais qu'il y a deux solutions avec les ingénieurs. Je ne sais pas exactement ce qu'il y en a, ça parle de leur appartienne. Le conseil est supposé de vraiment prendre position concernant ces sources d'eau-là ou des projets tels quels. Ça leur appartient. Nous, on atteint juste, mais on ne pourra pas continuer même la période automne-hiver qui s'en vient. On faut regarder très, très, très, très près. Puis aussi le mécanisme de nos pluies au niveau de nos pompes, etc. Fait qu'il y a beaucoup, beaucoup d'éléments qui rentrent en jeu. Mais j'espère qu'il va y avoir une solution à très court terme, puis que le gouvernement peut aider nos voisins de Bilbilzaron, parce que ça va être un coût assez important. Ouais. Fait que je pense que les sources d'eau, comme je disais tantôt, faut pas les abuser, faut vraiment les préserver. Puis c'est important que d'éduquer la population en général.
1: Ouais, votre eau, vous, à Bois-Joli, elle vient principalement de puits ou d'eau de surface?
0: Ben, l'autre surface dans le coin de Eau River Dundee, puis des puits dans la région de Balmoral. Fait que donc, on a une combinaison des deux. Mais, comme je vous disais tantôt, d'un moyen ou d'un autre, de l'eau, de plus en plus, elle commence à sécher. Que c'est en dessous, qu'on la pompe, etc. Présentement, comme je disais tantôt, nos puits sont stables. Mais donnez-nous une autre semaine, une semaine et demie de sécheresse comme là, on n'a pas eu de puits. Vous allez voir, ça descend extrêmement vite. Lors du cours d'eau printanière, nos rivières ont descendu dans l'espace d'une semaine. C'est incroyable comment ça a descendu vite.
1: On prend ça des fois pour acquis, hein. Si on se dit, ah, ben, il y a de l'eau, on habite dans des régions où il y a ça, des rivières, il y a des chaleurs pas loin, mais d'avoir cette eau potable-là dans nos tuyaux pour se rendre dans les maisons, des fois, c'est pas éternel, cette eau-là. Faut y faire attention. Donc, c'est votre message. Mario Pelletier, merci beaucoup de nous avoir parlé ce matin. Je rappelle que vous êtes maire de Bois-Joli. Et donc, c'est ce message-là que vous avez fait, là, de dire aux gens de pas abuser de l'eau parce que c'est pas une ressource qui est éternelle. Merci beaucoup.
0: Bonne journée.
1: Voilà, il est 7h30, c'est le temps de s'informer avec Steve Legault. Je m'appelle Louis-Philippe Leblanc, je suis bien heureux de vous accompagner pour votre matinale encore une fois aujourd'hui.
2: Bonjour à tous, ici Steve Legault, voici les informations. Bathurst devrait retrouver ces prochaines années une certaine activité minière. Une entreprise ontarienne a fait l'acquisition du gisement de Murray Brook et de la mine Caribou. Explication de Frédéric Camarano.
3: L'idée de l'entreprise Canadian Cooper est simple, exploiter le gisement de Murray Brook et utiliser les installations de la mine Caribou pour limiter ses coûts de construction. Le gisement doit être riche en argent, en or, en plomb et en zinc. Le tout se trouve sur le camp minier de Bathurst, longtemps un moteur économique pour la région Chaleur. Aujourd'hui, il n'y a plus aucune activité minière. La mairesse de Bathurst, Kim Chamberlain, dit que certains travailleurs sont intéressés.
4: Plusieurs qui me contactent déjà puis qui me disent, écoute, on aimerait bien être en mesure de rester chez nous et pas besoin de voyager.
3: Plusieurs élus espèrent que cette mine est un premier pas vers la renaissance du secteur minier dans cette région, même dans la province. Difficile toutefois d'en savoir beaucoup plus sur les projets futurs. Terry Richardson, chef de la Première Nation de Papineau, évoque des discussions sur un projet de résidus, loin d'être les seuls toutefois.
5: Je peux pas dire trop parce que des NDA, ben oui, on a d'autres discussions.
3: Un projet privé, certes, mais Frédéric Thun a tout de même dû entretenir le site de la mine Caribou après que l'ancien propriétaire s'est mis à l'abri de ses créanciers. Le ministre des Ressources naturelles, John Herron, ne craint pas qu'il sera possible, par la croissance économique, de récupérer les 14 millions de dollars dépensés.
6: J'ai confiance qu'on aura ça et plus par année.
3: Canadian Cooper estime

0: pouvoir lancer une certaine production à la fin de 2028. Ici Frédéric Camarano, Radio-Canada, Bathurst.
1: Dans le nord de la province, les employés municipaux de Tracadie ont conclu une entente de principe avec leur employeur. Les 43 membres de la section locale 1470 du Syndicat canadien de la fonction publique ont voté fin mars en faveur d'un mandat de grève sous l'ancien conseil municipal. Ils demandaient un contrat de 2 ans avec des augmentations salariales rétroactives de 3,4% pour 2025 et de 3% cette année. Guy Ward est conseiller syndical.
2: L'idée, c'était aussi de garantir en bon français, un été paisible pour autant pour nos membres que pour la population de la région, de la grande région de Tracadie. C'est ce qu'on a convenu avec l'employeur.
1: La signature officielle de la nouvelle convention collective aura lieu au cours des prochains jours et les modalités de l'entente seront rendues publiques à ce moment-là. Un conseiller municipal de Saint-Jean a interrogé les services municipaux sur l'état d'occupation des sites de logements de transition. Lundi soir, les services municipaux ont présenté le plan de réduction de l'itinérance et des campements depuis l'entrée en fonction du nouveau conseil. La ville indique que 50 des 66 emplacements de logements de transition, qui sont appelés zones vertes, sont actuellement occupés. Le conseiller David Merrithew a demandé aux services municipaux pourquoi près d'un quart des unités étaient toujours inoccupées. La municipalité a expliqué que le pourvoi des places vacantes représente un effort constant. La ville signale également avoir réduit depuis septembre le nombre de zones rouges, les zones où les campements sont interdits, de 25 à 4. Depuis le mois de juin, le féminicide est passible d'une accusation de meurtre au premier degré au pays. Il s'agit là de l'une des réformes les plus importantes du Code criminel depuis des générations, selon le ministère de la Justice du Canada. Joviale Olarchi-Osundu, directrice générale des services des services pour les victimes de violences du Nouveau-Brunswick, explique l'impact de ces changements à la loi.
3: Le temps d'attente, une sanction va être plus courte et réduire justement la peine chez les victimes. On sait aussi que maintenant, une personne ne pourra pas se tirer avec un 10 ou 20, 25 ans de peine lorsque ça est en féminicide. Donc on sait que ça va être maintenant à perpétuité. Et c'est aussi quand même un soulagement pour les familles. Vous vous imaginez, vous avez vu votre proche être en détresse pendant plusieurs années, puis lorsqu'elle perd la vie, la personne qui commet l'acte peut reprendre sa vie si la personne se comprend bien dans une prison. Fait que maintenant, il y a tout cela, ça va être quand même une première victoire pour ces familles-là, pour les familles de ces victimes-là.
1: Cette loi vise notamment à protéger les victimes et les personnes survivantes de violences sexuelles, de violences fondées sur le genre et de violences entre partenaires intimes. Une protéine végétale découverte par des chimistes de l'Université du Nouveau-Brunswick pourrait optimiser la production de traitements anticancéreux. La vinblastine est un médicament complexe utilisé pour traiter divers types de cancers, comme le lymphome de Hodgkin et le cancer du sein, qui figure sur la liste des médicaments essentiels de l'Organisation mondiale de la santé. Les responsables indiquent qu'il reste encore plusieurs étapes à franchir avant que cette découverte n'ait des répercussions sur la fabrication de médicaments, mais que le tout se dirige dans la bonne direction. L'Acadie Nouvelle lance sa nouvelle formule de publication plus tôt que prévu. Le journal annonçait il y a quelques semaines que sa publication papier ne serait faite que sur 2 jours par semaine à partir du 1er août 2026. La décision s'explique par le fait que Postmedia, le fournisseur, cesse ses opérations d'imprimerie au Nouveau-Brunswick pour centraliser le tout à Halifax, en Nouvelle-Écosse. Dans une lettre destinée aux lecteurs mercredi matin, directeur général Francis Saunier annonce qu'en raison d'une fermeture plus tôt que prévu à l'imprimerie de Moncton, il n'y aurait pas de publication papier ce jeudi et vendredi. La saison des fraises tire à sa fin au Nouveau-Brunswick et pour certains producteurs, 2026 a été une année difficile. La sécheresse que la province a connue en 2025 et une météo imprévisible en mai et juin de cette année ont perturbé la culture des fraises, comme en témoigne Roger Richard, propriétaire de la ferme Pouce Vert à Acadieville.
4: Puis avec un été aussi sec, je pense que la plante là, veut se protéger, puis elle dit, mais non, moi, je fais pas beaucoup de bourgeons, je vais rester juste au ralenti. La plupart des producteurs semblent dire que c'est un peu ça qui s'est passé. La sécheresse de l'année dernière a pas aidé la saison cette année.
1: Voici également le bilan qu'en tire Joël Rioux de la ferme aux délices de la fraiserie à Village Blanchard, près de Caraquet.
5: La production a été moins que l'année passée. C'est principalement dû à la sécheresse de l'année passée qui a affecté les pousses de cette année, les champs de cette année. Ça a affecté la croissance des plants de l'année passée. Puis même les champs existants là, ont souffert beaucoup de ça là, parce que après la récolte, ils n'ont pas pu reprendre leur énergie pour produire comme il faut cette année. Là.
1: Et des matchs de saison de la Ligue nationale de hockey des mercredis soirs seront diffusés sur la plateforme Prime Vidéo dès la saison.

0: prochaine. Le géant américain Amazon et Rogers ont conclu un accord de sous-licence de 12 ans qui permettra à Prime de diffuser au Canada des matchs en anglais et en français. Le service des communications de Prime a confirmé à Radio-Canada que 7 rencontres des Canadiens de Montréal, par exemple, seront présentées sur la plateforme d'Amazon. Prime Video a également obtenu les droits exclusifs de diffusion au Canada pour 2 séries de premier tour et 1 série de deuxième tour pour chaque année de l'entente, donc 12 ans.
1: Donc, ça va être à suivre. Ça, ceux et celles veulent écouter du hockey... Là, à l'automne, va falloir surveiller la chose. Je pense qu'on en parle en même temps que... Ouais, on en parle en même temps sur RDI, en même temps que vous en parlez ce matin. Merci beaucoup, Steve. Côté météo aujourd'hui, petits nuages qui vont peut-être s'imposer davantage aujourd'hui avec des possibilités d'averses. Partout au Nouveau-Brunswick, on prévoit 30 % de probabilité d'averses en après-midi. Juste Saint-Jean, c'est un petit peu différent. Si on regarde du côté d'Edmonton, pour commencer, alternant soleil et de nuages aujourd'hui, 30 % de probabilité d'averses tard cet après-midi. Les probabilités sont pas si élevées que ça. 27 degrés, c'est ce qu'on prévoit aujourd'hui dans ce secteur-là avec un fort humidex. Ce soir et cette nuit, pour avoir quelques gouttes de pluie, 12 degrés. Et demain, on prévoit un temps nuageux encore là avec risque d'averse tard en après-midi, 30 % avec un maximum de 26. Pour tout le reste du nord du Nouveau-Brunswick, Campbellton, la région chaleur, la péninsule acadienne, Miramichi. Donc, on a encore ce 30 % de probabilité d'averse tard cet après-midi. On parle d'une alternance soleil de nuages avec un maximum de 28 degrés aujourd'hui. Midex 35, c'est assez élevé. Ce soir, 14 degrés avec peut-être quelques gouttes de pluie. Et jeudi, ça devrait être généralement nuageux avec encore là risque d'averse en après-midi, maximum 25. Pour le sud-est du Nouveau-Brunswick, Chibougoua, comté de Kent, ensoleillé ce matin, devenant alternant soleil de nuages en après-midi et peut-être quelques gouttes de pluie plus tard. On pourrait avoir du vent à 20 km/h cet après-midi, maximum de 29. Ce soir et cette nuit, on parle de 16 degrés avec du temps partiellement nuageux, peut-être quelques gouttes de pluie. Et jeudi, des nuages avec peut-être des averses tard en après-midi, maximum de 25, ce soit un petit peu plus frais. Pour ce qui est de Fredericton, c'est nuageux, devenant alternant soleil de nuages en mi-journée, avec peut-être quelques gouttes de pluie plus tard. Je pense pas qu'il y a moins de chances, il y a moins de probabilités dans ce coin-là. On parle d'un maximum de 29 degrés là. Ce soir, cette nuit, ennuagement après minuit, avec du temps, des vents à 20 km/h qui vont devenir de plus en plus légers. Jeudi, ce sera nuageux avec peut-être quelques gouttes de pluie, maximum 26. Et pour Saint-Jean, c'est là où c'est un petit peu plus différent. On parle de temps nuageux, 60 % de probabilité de bruine ou d'averse ce matin. On verra dégagement cet après-midi, maximum de 26 degrés, un peu plus frais près de la baie de Fundy. Ce soir et cette nuit, pour encore avoir un petit peu de bruine ou d'averse ici et là, 15 degrés. Et jeudi, ce sera nuageux, encore là avec 60 % de probabilité de bruine ou d'averse. Il est 7h40, vous écoutez la matinale. Ce matin, on vous parle d'images qui circulent sur les réseaux sociaux qui sont assez fascinantes. On y voit, évidemment, ce sont des images satellites, donc on est bien haut dans les airs, puis on voit la rivière Petit Kodiak qui traverse Moncton. Et ça a suscité beaucoup de réactions parce qu'on voit 4 prises aériennes de la rivière, secteur Moncton Riverview, à travers plusieurs décennies, 70 ans. On voit cette rivière-là dans les années 50, la Petit Kodiak est massive, très large. Puis dans les années 90, ben la rivière est beaucoup plus mince, conséquence directe du pont chaussé là, construit dans les années 60 qui relie Moncton à Riverview, qui bloquait le mouvement naturel des marées. Puis la phase de restauration, on le rappelle, a été débutée en 2010 avec l'ouverture permanente des vannes du pont chaussé. Celui-ci a été détruit, remplacé par un nouveau pont. Tout ça, ça a été complété en 2021. Puis la photo aérienne la plus récente, 2026, montre clairement que la rivière a grossi, qu'elle reprend ses droits, qu'elle n'a pas encore retrouvé sa taille initiale, mais sa restauration elle a bien amorcé. On en discute avec Vanessa Leclerc, qui est chef de projet à l'Alliance du bassin versant de la rivière Petit Kodiak. Bonjour.
2: Allô.
1: Alors, est-ce que vous avez été surprise de voir comment cette rivière-là reprend ses droits-là?
2: Je sais pas si c'est surprise, mais c'est quand même intéressant de voir toutes ces photos juste de côte à côte. Les gens de la communauté, ils remarquent pas qu'on est en train de vivre un moment qui est kind of comme historique pour la rivière. Il y a beaucoup de changements. Évidemment, elle est pas élargie comme avant, mais à comment ça se rend là, il y a beaucoup de sédimentation, les berges commencent à se reformer.
1: Puis c'est assez naturel, ça, parce qu'on est quand même dans un fond assez glaiseux. Donc, il y a des rivières comme ça, là, c'est des néants.

0: Des méandres, c'est un peu normal que la rivière bouge comme ça. Là.
1: Oui, si il y a quelque chose qui va impacter la rivière, il va y avoir des changements qui vont se faire, évidemment. Là, la rivière fait ce qu'elle veut. Tu peux, tu peux essayer de la changer, mais à la fin du compte, elle va vouloir faire ce qu'elle veut.
0: Ouais. Vous dites qu'elle fait ce qu'elle veut. C'est sûr que nous, l'homme, on a des terrains, souvent, puis on est proche de la rivière. Puis bon, on a un centre-ville de Moncton, Riverview, puis une partie de Dieppe qui est proche de la rivière. Mm-hmm. Puis on voit qu'il y a beaucoup d'enrochements qui sont faits à certains endroits pour vraiment limiter ça. D'après vous, est-ce qu'on peut l'empêcher de reprendre autant d'espace, la rivière?
1: Je pense que si qu'il met des arrangements à un certain point de la rivière, c'est possible qu'elle va vouloir s'élargir à d'autres points.
0: On va seulement la dévier.
1: Oui, donc c'est ça que je pense qu'il se passerait. Donc oui, c'est peut-être possible de l'empêcher un petit peu d'aller contre la ville, mais là, il va avoir un impact ailleurs au niveau de la rivière.
0: D'accord.
1: Parce que quand tu changes quelque chose à un point, ça influence la morphologie de la rivière.
0: À un autre endroit. C'est de l'énergie, avec le mascaret qui rentre là-dedans, les marées, les courants. Puis finalement, si on enlève de l'énergie à quelque part, on la met ailleurs, je vous suis bien. Y a des gens qui l'oublient, mais c'est une rivière à saumon, la Petite Kodiak. Souvent, on imagine les rivières à saumon, des eaux cristallines. La Petite Kodiak, c'est une eau dans un fond de vase, vaseux un petit peu plus glaiseux. Fait que c'est une rivière qui est beaucoup plus colorée, on va le dire. On n'imagine pas spontanément qu'il y a des saumons là-dedans. Pour l'instant, le retour à la normale, avoir une rivière plus large, est-ce que vous pensez que les espèces en profitent dès maintenant?
1: Ils commencent à revenir. Donc, nous, on travaille souvent avec Fort Folly Habitat Recovery. C'est eux qui font vraiment les rapports sur la surveillance des saumons. L'élargissement ajoute les habitats pour ces espèces. Mais les saumons, vraiment, ils passent à travers cette rivière pour se rendre à d'autres plus petites rivières. Là, c'est où ils vont se reproduire. Donc, c'est un petit peu plus comme
0: un
1: trajet. Oui. Donc, quand ils avaient le pan chaussé, c'était vraiment problématique. On entend souvent des gens nous dire comme, dans les années 70, je pêchais la Petite Kodiak, il y avait tellement de poissons, blablabla. On n'est pas rendu à ce point-là, mais comme on a vu dans les photos que c'était 70 ans, c'est possible, ça va prendre un autre 70 ans pour se rendre à où ce qu'on était avant. Donc, c'est vraiment un long processus intergénérationnel qu'on est en train de vivre avec le rétablissement de la rivière.
0: Parce qu'on se fait souvent poser la question par des touristes, est-ce qu'on peut pêcher dans la rivière Petite Kodiak? Peut-être, mais il n'y a pas grand monde qui pêche là-dedans,
1: non.
0: Je sais pas. Des fois, on voit des petits poissons sauter, mais c'est pas, on n'est pas très habitué à ça. Vraiment, elle va continuer de reprendre ses droits, cette rivière-là, puis de continuer comme ça, on voit à quelle vitesse elle bouge et tout ça, c'est intéressant, on va continuer de suivre ça. J'ai aussi parlé d'un autre projet rapidement auquel vous avez participé, l'Alliance des bassins versants, l'Alliance du bassin versant de la Petite Kodiak, c'est le lac Irishtown.
1: Oui.
0: Une île flottante, c'était assez extraordinaire, c'est assez original de faire ça. Pourquoi vous avez décidé de faire ça?
1: Donc, c'est un projet qu'il y a des gens aux États-Unis qui font ça. Puis là, on a trouvé qu'on a été inspirés par eux, basically. L'île est venue de le labo aux États-Unis qui ont.
0: C'est vraiment comme un écosystème flottant pour filtrer l'eau, là,
1: oui,
0: finalement.
1: Oui, donc, il y a des plantes, puis les racines vont s'établir, pousser à travers le genre de matériel flottant biologique, là. Puis là, elle va créer un biofilm, puis absorber tous les nutriments qui sont en excès. Puis cela va empêcher les algae blooms, la présence de cyanobactéries, puisque les plantes vont être capables de absorber ces nutriments qui sont en excès, comme les phosphores.
0: Mais dans certains gros marais, qu'on voit naturellement dans les marécages, il y a des quenouilles qui se déplacent comme ça. Donc, c'est un petit peu de recréer ce que la nature fait déjà.
1: Oui.
0: Dans certains endroits.
1: Puis les plantes qu'on a décidé d'ajouter, c'est toutes des plantes indigènes. Donc,
0: wow.
1: Ça va aider avec les pollinisateurs aussi. Puis, ils sont capables à vivre dans notre climat. Donc, à travers l'hiver, l'île reste. Puis,
0: ça va créer quelque chose. Non, ça, c'est vraiment fascinant. Puis, j'ai hâte déjà parce qu'on va, vous allez demain étudier ça puis voir comment ça fonctionne. Puis, on va prendre des nouvelles un peu plus tard de ça.
1: On espère d'en faire peut-être une à Salisbury, Riverview, Dieppe.
0: Ah oui, d'en faire d'autres.
1: Ouais, on aimerait si que la première va bien, on aimerait continuer ça. Là. C'est toujours quand tu essaies quelque chose de nouveau, tu sais jamais vraiment comment ça va se passer là, mais
0: c'est une belle

0: innovation. C'est une bonne idée, puis en espérant que ça fonctionne bien. Vanessa Leclerc, vous êtes chef de projet à l'Alliance du bassin versant Petit Kodiak. Merci beaucoup d'être passé en studio, d'avoir parlé de l'état de santé de la Petit Kodiak, puis d'Irishtown et tout ça, là. Donc, merci beaucoup.
1: Merci.
2: On est allé voir une patiente qui est dans le processus pour faire des demandes d'aide médicale à mourir.
3: La raison que je suis ici pour vous parler aujourd'hui, je vais parler de post-traumatisme.
4: Merci.
3: C'est moi qui te remercie. Continue à sourire.
0: Donc, ce qu'on entend, c'est un extrait de la deuxième saison de Bientôt dans nos hôpitaux. C'est comme ça que ça s'appelle, qui va débarquer sur le petit écran bientôt. C'est une suite que réalise Julien Cadieux pour une deuxième fois aussi, Noémie.
1: Ouais, ce projet, il l'avait commencé pour souligner le centième du Chute du Mont, qui devait être un portrait. Et finalement, c'est devenu une incursion dans la vie étudiante de jeunes qui ont décidé de se diriger vers les soins de santé. Ils se demandaient pourquoi. Julien Cadieux se demandait aussi pourquoi on les forme, quelles seront leurs valeurs une fois devenus des professionnels de la santé. On l'écoute.
5: Les nouveaux médecins qu'on a aux nouvelles infirmières, c'est pas les mêmes qu'il y a quelques décennies. Et moi, j'ai été très touché. Exemple, cette année, on suit un étudiant pour la première fois en première année de résidence. Ils ont une psychologue qui les accompagne tout le long du cursus, à la fois pour leurs propres interrogations par rapport à comment aborder certains patients, par rapport à, disons, la désinformation, par rapport à, il y a aussi un anémiquement qui est en résidence, comment traiter ou avoir des patients qui sont issus de communautés culturelles. Je trouve que, exemple, dans la médecine de famille, il y a toute la dimension psychologique de l'accompagnement qui est très, très présent. Et j'ai trouvé ça beau, en fait.
0: Il a trouvé ça beau, Julien Cadieux. Et pour cette deuxième saison, il met en lumière 4 étudiants en soins de santé. Puis il y a une nouveauté cette fois-ci, il se penche aussi sur les travailleurs dans les soins paramédicaux.
1: Voilà, donc en plus de 2 étudiantes en sciences infirmières, un médecin en résidence, cette fois-ci, Julien Cadieux se tourne sa caméra aussi sur un étudiant en soins paramédicaux. On l'écoute à ce sujet.
5: On est allé tourner à Tracadie, à l'Académie Sainte-Famille, à l'école Médavie qui forme les paramédics. On n'avait pas traité le rôle vraiment du paramédic dans le système de la santé dans la première saison. Donc là, c'était vraiment, vraiment intéressant de voir toutes les connaissances durant une année qu'ils accumulent. C'est des gens qui sont les premiers à arriver sur les lieux. Donc, il y a beaucoup de choses, beaucoup de relationnels dans lesquels ils doivent apprendre à gérer parce qu'ils arrivent sur un lieu sans nécessairement savoir qu'est-ce qui les attend. C'est juste récemment vraiment que les paramédics, on les considère comme une profession de la santé puis qu'ils font partie du système de santé. Donc, il y a encore toute une profession qui est en train de se professionnaliser, en train de prendre un peu ses lettres de noblesse, mais il y a peut-être moins de ressources au niveau de la psychologie qu'ils peuvent avoir.
1: Donc, on entendait Julien Cadieux, réalisateur connu aussi pour sa signature onirique. Il s'intéresse au merveilleux qui est toujours bien présent dans d'autres films. Pour personnifier le tout, il a fait des choix pour la série Dans nos hôpitaux, la deuxième saison. Il y avait une direction, c'était l'humanité et la jeunesse.
5: Ce qui m'interpelle, c'est d'apporter leur humanité. Puis il y a des petits moments un peu sympathiques, tu sais, genre j'ai beaucoup travaillé le point de vue, en fait. Tu sais, on a l'impression que la caméra, à par moment, est le patient. Tu sais. Et avec une série comme Bientôt dans nos hôpitaux, je voulais me rapprocher de l'aspect humain. Donc c'est une série que je veux qui est très chaude au niveau des couleurs, au niveau une caméra de proximité, au niveau de la musique, aussi jeune. Parce que ce sont des jeunes qui sont mis de l'avant.
0: C'est intriguant hein, comme série. Moi, j'ai bien hâte d'écouter ça. Donc, Julien Cadieux qui signe la deuxième saison de Bientôt dans nos hôpitaux. Et ce sera quoi? Disponible dès en fin de semaine, lundi? Là.
1: Voilà, dimanche, ça va être projeté sur ICI Télé à 15h30. Et bon, si vous voulez écouter la première saison en rafale, c'est possible. Surtout .tv, je vous invite à le faire. C'est une belle incursion.
0: Ben absolument, voir les soins de santé de manière très différente. Merci beaucoup, Noémie. Il est 7h51. Ali, il doit avoir une erreur. On me dit que vous me parlez de hockey.
6: Oui, il faut en profiter, ça arrive pas souvent.
0: Ali Chouinard, qui est journée au sport aujourd'hui. Non, mais c'est vraiment un bon sujet. Je suis content que vous en parliez. On parle d'hockey parce qu'Ali, vous avez discuté avec une joueuse une joueuse de hockey de chez nous, du Nouveau-Brunswick, qui vient de re-signer un contrat avec le Frost du Minnesota.

0: dans cette fameuse ligue professionnelle de hockey féminin là, qui n'est pas si vieille que ça, mais qui vient vraiment chambouler l'univers des hockeyeuses talentueuses de chez nous.
1: Absolument, la gardienne de but, Marlène Boissonneau, qui vient de Dundee, alors dans le Restigouche, au Nouveau-Brunswick. Elle vient de signer un nouveau contrat de 1 an avec le Force du Minnesota. Ce sera sa 3e saison avec cette équipe. Et pour elle, ça n'a pas été un choix difficile de signer ce contrat. On peut écouter pourquoi.
2: Signer avec les Frost Minnesota encore, c'était vraiment une solution facile. Puis c'est une décision facile parce que pour moi, je cherche à aller dans un endroit où ce que je vais avoir beaucoup de support, beaucoup d'opportunités. Puis les Frost de Minnesota, c'était certainement la meilleure opportunité pour moi. Alors c'était vraiment une question facile à répondre et puis une place que j'ai vraiment hâte d'y retourner. Le coaching est vraiment hors de l'ordinaire. Même l'organisation en général est vraiment spéciale parce qu'on a tellement de choses en place qui fait qu'on est vraiment traité comme des professionnels de A à Z, que ça soit la nourriture qu'on reçoit, que ça soit les traitements qu'on reçoit, que ça soit les conversations qu'on a sur un très souvent, que ça soit n'importe quoi de ça. C'est une organisation qui vraiment se sépare des autres organisations dans la Ligue, à mon avis. Alors, je suis vraiment contente d'y retourner.
1: On entendait Marlène Boissonneau, gardienne de but. Et elle souligne également que non seulement l'équipe des Force du Minnesota est professionnelle, selon elle, c'est une bonne équipe, elle avait hâte d'y retourner, mais elle souligne également la fanbase, les fans du Minnesota, qui rend son expérience encore plus mémorable. On peut l'écouter de nouveau.
2: Nos fans sont incroyables. C'est vraiment spécial. Au Minnesota, ils appellent l'État du hockey. C'est ça que le Minnesota, c'est ça que son surnom. Pour nous, c'est vraiment incroyable d'avoir le support d'une gang de fans comme ça. C'est les chants qui inventent, les stuff qu'ils portent, les créations qu'ils apportent à l'aréna. C'est vraiment hors de l'ordinaire. C'est tellement spécial pour nous. Puis on les voit, puis on les aime.
1: Alors, pour un peu une petite histoire, un petit retour en arrière.
0: Oui.
1: La Ligue professionnelle de hockey féminin a connu sa saison inaugurale en 2024. Marlène Boissonneau a joué sa première saison avec la Victoire de Montréal avant de rejoindre le Frost lors de sa 2e saison. Cette saison-là qui a rapporté la Coupe Walter. Et puis, la dernière saison, le Frost a atteint les séries éliminatoires, mais a été éliminé en demi-finale par la Victoire lors du 5e match.
0: Ouais, moi, je suis allé au Minnesota et je vais vous confirmer que c'est vraiment un état où le hockey est très important. C'est très, très froid l'hiver. Donc, vraiment, on connaît ça, le hockey, dans cet état américain-là. Puis après la saison aussi, il faut dire qu'elle a reçu toute une nouvelle.
1: Oui, elle a appris qu'elle était l'une des récipiendaires, oui, du prix Intact Impact. Ce prix récompense 4 joueurs dans la Ligue ayant connu un impact significatif sur la culture de l'équipe. On peut écouter la réaction de Marlène Boissonneau.
2: Le prix Impact, c'est honnêtement quelque chose que je ne pensais pas recevoir. Alors, c'est un prix, dans le fond, qui reconnaît quelqu'un pour l'impact qu'il y a eu dans sa communauté ou l'impact qu'il y a eu dans le sport ou dans la région. Pour moi, il y a tellement de filles sur l'équipe qui pourraient recevoir cet honneur parce que la Ligue est vraiment créée par des filles et contient des filles qui veulent vraiment redonner à leurs organisations qui lui ont donné des opportunités. Et moi, je faisais ça aussi, mais je ne m'attendais vraiment pas de le recevoir. Mais de le recevoir, c'est tellement un honneur. C'est quelque chose de vraiment spécial. C'est spécial de se faire reconnaître pour quelque chose comme ça, mais certainement, ça change pas grand-chose autre qu'être vraiment honoré de l'avoir reçu.
1: Et chaque lauréate reçoit 5 000 $ à verser à un organisme de bienfaisance.
0: Oh, wow.
1: Dans son cas, Marlène Boissonneau a choisi la fondation Hockey for Jeunesse, qui est basée à Montréal, qui œuvre pour l'inclusion sociale des jeunes nouvellement arrivés et des jeunes prioritaires.
0: Hey, quel beau prix, hein? On vous donne l'argent pour donner à l'organisme que vous voulez appuyer.
1: Ça, c'est les autres joueurs de l'équipe qui ont voté pour Marlène Boissonneau. Donc, pour elle, elle s'y attendait pas du tout. C'est vraiment une surprise quand elle a vu la publication Instagram en sortant de l'avion. Elle s'y attendait pas du tout.
0: Oh, bravo pour la joueuse de chez nous. Il faut noter que le hockey féminin, là, ça a vraiment établi... L'univers a vraiment changé avec l'arrivée de cette ligue-là. Puis on a même battu des records cette année, là.
1: Oui, selon Hockey Canada, le hockey féminin a établi un nouveau record national de participation avec plus de 121 000 femmes et filles inscrites à travers le pays.
0: Wow.
1: C'est une augmentation de 5 % comparativement à l'année dernière. 42 % des joueurs sélectionnés lors du dernier repêchage de 2026 de la Ligue professionnelle de hockey féminine étaient canadiennes. Également une augmentation qui est de 7 % par rapport au repêchage de l'année précédente et de 13 % par rapport au repêchage de 2024. Et là, j'ai demandé à Marlène Boissonneau son conseil, quel conseil elle donnerait pour ces jeunes joueuses de hockey qui voudraient jouer de manière professionnelle. On écoute son conseil.
2: Fais sûr que l'aréna est la place la plus spéciale sur la planète pour toi. Que ça soit une place, un environnement qui est calme, un environnement qui est un environnement folle, mais qui est calme, mais un environnement

0: que tu files bienvenue, que tu te fais la bienvenue, puis que l'aréna soit la place que tu aimes le plus, parce que si jamais que l'aréna n'est pas la place que tu aimes le plus, le développement puis les moments difficiles vont être extra difficiles. C'est vraiment, vraiment spécial. C'est une opportunité hors de l'ordinaire. Pour moi, c'est encore quelque chose que, tu sais, des fois, il faut que je me réveille puis que je me dise, wow, comme c'est vraiment une ligue professionnelle, c'est vraiment une ligue, ça qu'on rêvait d'avoir pour plusieurs années. Puis le fait que c'est finalement ici, puis c'est finalement une place pour que les filles peuvent rêver de jouer un jour, c'est vraiment spécial.
1: Je pense que j'ai une nouvelle gardienne de but préférée. J'aime, waouh, c'est vraiment beau ce qu'elle dit, la manière qu'elle explique les choses. C'est très impressionnant. Tu sais, alors que, ben, je sais qu'il fait beau, c'est l'été, mais il va y avoir du hockey. C'est ça.
2: Oui,
1: La prochaine
2: ça
1: saison
2: vient.
1: de hockey commence bientôt. Ligue nationale de hockey, mais également la Ligue de hockey professionnelle féminine.
2: Oui, alors la saison 2026-2027 commence à l'automne. Il n'y a pas encore de date officielle. 4 nouvelles équipes cette année dans la Ligue à Détroit, Hamilton, Las Vegas et San Jose. Et la Ligue grossit. D'ailleurs, l'équipe La Charge d'Ottawa jouera désormais au Centre Canadien Tire au lieu de la place TD. Le Centre Canadien Tire qui est également le lieu des Sénateurs d'Ottawa. Donc, ça grossit.
1: Ben oui. Merci beaucoup, Ali. Steve, je pense, a bien fait ça pour de faire du sport comme ça, Ali, pour une première. Moi, je dis qu'on va laisser le micro plus souvent parler
2: ben
1: de
2: oui.
1: ça.
2: Oui, en effet.
3: Ali, c'est une journaliste qui prépare ses interventions.
1: Très bien.
3: Pour le sujet.
1: Merci beaucoup, Ali. Steve, on surveille notamment une page d'histoire qui se tourne pour l'Acadie Nouvelle, qui lance sa nouvelle formule de publication plus tôt prévu.
3: Ouais, le journal qui avait annoncé il y a quelques semaines que sa publication papier ne serait faite que 2 jours par semaine à partir du 1er août 2026. Donc, une édition du samedi beaucoup plus axée sur le local et ensuite le mercredi beaucoup plus étoffée, un grand cahier pour vraiment couvrir ce qui s'est passé dans la dernière semaine. La décision s'explique par le fait que Postmedia, le fournisseur, cesse ses opérations d'imprimerie au Nouveau-Brunswick, à Moncton, pour centraliser le tout à Halifax, en Nouvelle-Écosse. Et puis, on avait dit à ce moment-là, ben, ça va être un peu compliqué, là, pour le déplacement, les heures de tomber, ça va faire en sorte qu'on va parler des sujets qui sont vieux. Dans une lettre destinée aux lecteurs ce matin, l'éditeur-directeur général Francis Saunier dit qu'il n'y aura pas d'édition papier demain et vendredi parce qu'on a annoncé la fermeture de l'imprimerie à Moncton un peu plus tôt.
1: Ouais. Donc, si vous pouvez mettre la main sur l'édition d'aujourd'hui, ben, c'est la dernière fois qu'il est publié vraiment dans ce format-là. Il y aura des changements dès la semaine prochaine.
3: C'est une relique.
1: Ouais. Ouais, mais je pense que je vais le garder. Je vais le cacher quelque part chez moi et le ressortir dans une vingtaine d'années. Qui sait? Merci beaucoup, Steve. Restez avec nous. Votre matinale se poursuit dans une dizaine de minutes.
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7: En France, les pompiers tentent de freiner la progression des flammes.
8: Nous avons un soutien aérien et ensuite des hommes au sol qui essaient d'éviter surtout le pire.
7: Regain de violence au Moyen-Orient, Washington intercepte des tirs iraniens sur des cibles américaines. Et après avoir reçu d'importantes quantités de pluie, des résidents de l'Outaouais rendent leur terrain plus résilient.
9: L'eau s'en va au bon endroit, ça vient plus se coller sur la fondation.
10: Bonjour, ici Marie-Michèle Bordua. Bienvenue à ce Radio-Journal. La nouvelle vague de chaleur alimente les feux en France et en Espagne. La météo a ravivé plusieurs incendies en Gironde, près de Bordeaux. Nous joignons Annick Béraud, qui est à Lège, l'une des communautés évacuées. Annick, la situation n'est pas encore maîtrisée.
11: Oui, effectivement. Et une partie de la Gironde retient donc son souffle en cette journée durant laquelle on attend bientôt un pic de chaleur durant cette nouvelle canicule. C'est très sec ici dans les communes des environs, ce qui favorise bien sûr les départs de feu en plus de la chaleur et du vent. L'un des défis, c'est d'éviter que ça touche des endroits épargnés jusqu'ici. Les départs de feu, il y en a eu ici aux abords de l'Ège Cap-Ferret, ce qu'a déploré un peu plus tôt à l'antenne de France Info le maire Philippe de Gonneville. Il donne aussi une idée des moyens qui sont déployés contre le feu.
8: Nous avons un soutien aérien et ensuite des hommes au sol qui essaient d'éviter

0: Et surtout, le pire pour nous, c'est la progression du feu vers le sud et vers le Cap Ferret.
1: Et Annick, la mobilisation, elle reste importante?
2: Ah, tout à fait. Plus de 2000 pompiers d'ici et d'ailleurs en France et en Europe sont sur le pont. C'est d'ailleurs surtout eux qu'on les croise, en plus des forces de l'ordre, en traversant des communes pratiquement fantômes, évacuées avec des commerces aux rideaux de fer baissés et des maisons aux volets fermés. J'ai croisé aussi des camionnettes qui transportent des bidons, des citernes d'eau. J'ai vu également des hélicoptères, eux aussi, chargés de cette précieuse cargaison. Et dans l'air, selon d'où vient le vent, l'odeur de fumée est plus ou moins forte. Elle était épaisse ici, dit-on, en début de journée.
1: Merci, Annick.
2: Je vous en prie.
1: En Espagne, pendant ce temps, des milliers de personnes évacuées ont pu regagner leur domicile dans la région de Madrid. Les pompiers travaillent toujours à contenir le brasier et à consolider les progrès réalisés. Selon les autorités, il n'y a pas eu de reprise de feu durant la nuit. Et puis au pays, des communautés autochtones touchées par les incendies de forêt tentent de mieux s'y préparer. C'est le cas de la Nation Cree de Mistissini dans le nord du Québec qui tire des leçons de 2023. Delphine Young a préparé ce qui suit.
3: So this was part of the barrier that we extended.
4: Jason Chicapieu était aux premières loges lorsque les feux de forêt de 2023 ont forcé l'évacuation de sa communauté de Mistissini. Trois ans plus tard, il n'est plus coordonnateur de la sécurité publique, mais il explique fièrement le travail impressionnant qu'a réalisé son équipe en formant une barrière anti-feu tout autour de la communauté en un temps record.
5: La manière dont on a fait ça, la manière dont on a tous travaillé ensemble en tant qu'équipe, c'est ça que j'ai remarqué. Je ne dirais pas que tout s'est parfaitement déroulé, mais je crois que ça s'est fait calmement.
4: Aujourd'hui, la communauté dispose d'un rapport de référence pour s'améliorer. Elle travaille à la mise en place d'un plan d'urgence formel et peut compter sur les bons coups de 2023 comme une communication proactive et une forte solidarité. Roberta Petawabano, directrice locale du centre communautaire, voudrait aussi que les savoirs des aînés et le rapport au feu qu'on les crie soient plus pris en considération.
6: Juste avoir une autre approche avec les populations autochtones serait idéal. Car quand tu impliques plutôt que tu imposes, tu commences à regagner la confiance.
4: De quoi inspirer d'autres communautés au pays. Ici Delphine Young, Radio-Canada, Mistissini.
1: Les hostilités ont repris au Moyen-Orient quelques heures après la rencontre d'hier à Washington entre Donald Trump et Benjamin Netanyahou. L'armée américaine a annoncé avoir intercepté des missiles iraniens. Et puis les États-Unis et l'Arabie saoudite ont par ailleurs indiqué ce matin avoir mené des frappes en Irak contre des forces pro-iraniennes. Karine Mathieu est avec nous. Karine, ces bombardements auraient fait au moins 20 morts.
7: Oui, le bilan serait d'au moins 20 morts et d'une trentaine de blessés. C'est ce qu'affirme l'un des groupes pro-iraniens basés en Irak. Les États-Unis et l'Arabie saoudite qui ont d'ailleurs confirmé avoir mené des frappes en Irak contre ce qu'ils qualifient de terroristes soutenus par l'Iran. Des frappes qui, disent-ils, ont été menées en représailles aux attaques de drones venus d'Irak contre des installations pétrolières saoudiennes. L'Iran, pour sa part, a lancé des missiles sur des bases militaires américaines dans des pays du Golfe, notamment en Jordanie, et a aussi annoncé que trois pétroliers qui tentaient de franchir le détroit d'Ormuz ont été frappés.
1: Et Karine, on le disait un peu plus tôt, c'est une reprise des hostilités qui survient après la rencontre d'hier entre le président américain et le premier ministre israélien.
7: Oui, une rencontre qualifiée de positive et de constructive. Il y a eu très peu de détails rendus publics, mais Benjamin Netanyahou a accordé une entrevue à Fox News. En voici un extrait.
8: We have a common commitment. We don't want to see this fanatic regime in Tehran have nuclear weapons to threaten.
7: Alors, le premier ministre israélien qui dit partager un engagement commun avec les États-Unis, celui d'empêcher que le régime fanatique à Téhéran se dote de l'arme nucléaire pour menacer les Américains, la paix dans le monde et l'existence d'Israël. Et il ajoute que cet objectif commun sera atteint par la voie diplomatique ou par d'autres moyens.
1: Merci, Karine.
7: Je vous en prie.
1: Les deux Américains accusés du meurtre du mécène et homme d'affaires québécois Daniel Langlois et sa conjointe Dominique Marchand dans les Caraïbes en 2023 ont été reconnus coupables. Il s'agit du voisin du couple et d'un complice. Les corps des deux Québécois ont été retrouvés dans leur véhicule calciné et criblé de balles. Le jury a rendu hier son verdict en moins de 2 heures à Roseau en Dominique. La peine d'emprisonnement des deux hommes n'est pas encore connue. Au Japon, la première ministre Sanae Takaichi a offert ses condoléances aux victimes du puissant séisme de magnitude 7,1 qui a secoué le sud-ouest du

0: du pays hier. Le bilan des morts s'alourdit. Au moins 18 personnes ont été retrouvées sans vie. Les équipes de secours sont engagées dans une course contre la montre afin de retrouver des survivants dans les décombres, notamment dans un centre commercial de la ville de Kumamoto et dans une usine de papier où des structures se sont effondrées. Par ailleurs, les autorités ont averti les habitants dans les secteurs les plus touchés de se préparer à d'éventuelles répliques qui pourraient provoquer des glissements de terrain. Il est désormais plus facile de renouveler son passeport canadien. Les adultes qui répondent à certains critères peuvent renouveler leurs documents en ligne. Selon la ministre fédérale de l'Immigration, Lena Diab, ce nouveau service devrait permettre à 2 millions de Canadiens chaque année d'économiser du temps et d'éviter des déplacements inutiles.
1: Pour les Canadiennes et Canadiens vivant dans des communautés rurales ou isolées, pour les personnes à mobilité réduite et pour les gens très occupés, cette option peut vraiment changer la donne.
0: Le gouvernement fédéral pourrait étendre le renouvellement de passeports en ligne aux enfants au cours des prochaines années. En Outaouais, des citoyens adaptent leur terrain afin de les rendre plus résilients au changement climatique. La région a reçu d'importantes quantités de pluie cet été, ce qui a poussé des résidents à transformer leur terrain en jardin éponge pour se prémunir contre les inondations. Anne-Charlotte Carignan a rencontré une résidente d'Ottawa.
2: C'est comme une éponge, c'est comme un gros cut towel.
3: Lorsque Huguette Richard a remarqué que de l'eau s'accumulait près de la fondation de sa maison, elle a créé un véritable jardin éponge.
4: J'ai tout simplement fait une extension pour que ça aille se vider, le toit, quand il pleut, ça aille se vider là et ça nourrit toutes mes plantes.
3: Une variété de vivaces, une pente près de la fondation de sa maison et un drain évitent que l'eau ne s'accumule.
2: On peut dormir sur nos deux oreilles, on sait que l'eau s'en va au bon endroit, ça vient plus se coller sur la fondation.
3: Des actions simples, peu coûteuses, qui préviennent également les inondations et la pollution causée par le ruissellement lors de fortes pluies. Les villes d'Ottawa et de Gatineau encouragent d'ailleurs leurs résidents à rendre leur terrain plus résilient. Quentin Liotto est coordonnateur de projets écologiques à la ville de Gatineau.
5: Le fait d'éviter d'avoir de la pluie dans nos réseaux, eh bien, ça nous permet aussi d'éviter de les surcharger et d'éviter des risques de surverse.
3: Ottawa octroie des subventions allant jusqu'à 5 000 $ selon le type d'aménagement. À Gatineau, Eau-Logique, lancé cet été, permet de financer la moitié de travaux avec un plafond de 30 000 $
4: Les arbres et la végétation nous apportent un réconfort ou nous donnent quelque chose qui est en échange.
3: À travers son jardin, Huguette Richard, elle, joint l'utile à l'agréable. Elle y a même trouvé une passion. Ici Anne-Charlotte Carignan, Radio-Canada, Ottawa.
0: Enfin, l'Ontario reconsidère son soutien au projet de train à grande vitesse d'Alto, selon CBC. Il s'agirait d'une réponse à la décision d'Ottawa de fermer la porte à l'agrandissement de la piste d'atterrissage de l'aéroport Billy Bishop au centre-ville de Toronto, à la suite d'une consultation publique. Le ministre ontarien des Transports a accusé le fédéral de se plier à la volonté d'un groupe marginal. Voilà, c'était le Radio-Journal. Bonne journée.

Bien, bonjour tout le monde. Il est 8h10, le soleil se lève sur notre belle province. Là, dans la prochaine demi-heure, on vous parle de fruits. La fraise, la camerise, donc vraiment beaucoup de choses de production à vous parler parce qu'on est quand même chanceux au Nouveau-Brunswick, qu'on a beaucoup de petits fruits, la petite fraise des champs, la framboise, tout ça. Mais vraiment là, on va s'attarder sur la saison de la fraise qui est pas mal terminée, une saison qui était assez difficile en raison de la sécheresse. Puis la camerise qui est moins connue, qui gagne à être davantage connue. Pas beaucoup d'eau qui tombe encore une fois cette année au mois de juillet, même affaire l'année dernière. On a parlé plus tôt ce matin à la municipalité de Bois-Joli, récemment en raison de communautés qui disent économiser de l'eau potable. On avait parlé également de Chandoré. Il y a également Belle-Baie qui rappelle à ses résidents que l'eau est potable et précieuse. On avertit les gens, on peut pas arroser, on peut pas utiliser d'eau sur notre jardin entre 7h et 19h parce que de toute manière, ça part beaucoup trop en évaporation. Il y a des règles et vraiment de contacter les municipalités puis voir c'est quoi les règles qui sont en vigueur dans vos municipalités avant de faire de l'arrosage parce qu'encore une fois, pas beaucoup d'eau qui tombe et ça cause des incendies de forêt, ça commence

0: tranquillement, pas vite. Là, il y a un nouveau brasier qui s'est déclaré juste à l'extérieur de Riverview. Un hectare qui a brûlé. La ville de Riverview qui a envoyé un avertissement également pour dire aux gens, restez à distance. C'est pas un gros feu pour l'instant, mais on veut que ça reste ainsi. Il y a seulement 1% de ce brasier-là qui est contenu, là, finalement. Donc, situation qui évolue tranquillement, pas vite. Il est 8h12. Steve, grosse nouvelle. Vraiment, de cette semaine, c'est officiel, les mines Caribou près de Bathurst, un nouveau propriétaire.
1: Oui, la société d'exploitation minière Canadian Copper qui a fait l'acquisition de la mine de cuivre et de zinc à l'arrêt depuis janvier 2023. Et selon la province, le projet devrait générer d'importantes retombées économiques. Le ministre des Ressources naturelles, John Herron, a souligné l'ambition du Nouveau-Brunswick pour son secteur minier lors de l'annonce mardi.
2: Notre objectif est simple, mais ambitieux. Faire du Nouveau-Brunswick la juridiction la plus compétitive et durable au Canada pour l'exportation et le développement minier.
1: La mairesse de Bathurst, Kim Chamberlain, estime, elle, que la communauté entrepreneuriale a joué un grand rôle dans ce dossier. La voici.
3: Notre ville et notre région ont fait preuve d'une résilience remarquable. De plus de 40 petites et moyennes entreprises ainsi que des franchises se sont établies à Bathurst, témoignant du dynamisme, de l'innovation et de la détermination de nos entrepreneurs, nos entreprises, nos travailleurs et l'ensemble de la population ont fait preuve d'une remarquable force de caractère. Grâce à leur persévérance et à leur engagement, notre région a continué d'avancer avec confiance.
1: Et ça va être bon pour l'emploi, la création d'emplois. Louis-Philippe, le gouvernement qui estime que ça va créer environ 230 emplois pendant les travaux de construction qui devraient débuter en 2027, mais quand même 115 emplois permanents une fois les activités lancées.
0: Quand même, hein, c'est assez majeur pour ce secteur vraiment de la province. Si le sujet vous intéresse d'ailleurs, on a parlé avec le ministre des Finances et député local, René Legacy, un petit peu plus tôt à l'émission, vers 7h10. C'est disponible sur le portail audio. Merci beaucoup, Steve.
1: Je vous en prie.
0: À tout à l'heure. Côté météo, on est dans la brume dans certains endroits. Je regarde les images satellites, là, puis on voit que la baie des Chaleurs, la baie de Fundy, il semble y avoir du brouillard dans ce coin-là, si bien qu'à l'aéroport de Bathurst, depuis plusieurs heures, comme condition météo, on dit observer du brouillard avec 16 degrés. Péninsule acadienne, 18 degrés ce matin. Pas de vent là, jusqu'à présent, on en profite. Le Restigouche, 17. Edmundston, 15. De la brume à Fredericton avec 15 degrés ce matin. Du brouillard à Saint-Jean avec 15. Et c'est généralement ensoleillé du côté du Grand Moncton. Une autre journée chaude. Il pourrait y avoir des averses en milieu d'après-midi aujourd'hui, mais c'est pas grand-chose. C'est 30% là, de probabilité d'averses là, selon Environnement Canada. Là, à présent, on vous parle de différents petits fruits. Connaissez-vous la Camerise? Eh bien là, la Camerise n'aura plus de secret pour vous après cette entrevue-là. On est en pleine saison, la Camerise. Partout au Nouveau-Brunswick, les gens peuvent aller cueillir ce petit fruit très, très bon, mais encore méconnu. Pourtant, c'est un aliment qui semble de plus en plus cultivé chez nous dans la province au Nouveau-Brunswick. Et pour savoir comment se porte cette industrie, on joint Paul Laplante, qui est président de Camerise NB. Il produit ce petit fruit sur l'île de la Mecque. Bonjour!
4: Bonjour.
0: Comment est-ce que vous pourriez décrire la Camerise? Ça ressemble à un bleuet un petit peu fait sur le long, finalement?
4: Oui, moi, je dis souvent que c'est un bleuet un petit peu mal formé, comme un ballon de football. Là.
0: OK.
4: C'est ça qui le différencie beaucoup du bleuet, parce que la couleur est la même.
0: OK. Et côté goût?
4: Côté goût, là, c'est ça. C'est pour ça qu'on dit que c'est un fruit qui est spécial. On peut le faire goûter à 10 personnes, puis chacun va trouver une saveur d'un autre petit fruit.
0: Ah oui, hein?
4: Puis c'est ça qui rend le fruit spécial. Tu sais, là, c'est... Il y a des gens qui vont dire que ça goûte à la fraise, ça goûte un petit peu à la canneberge, d'autres. Fait que c'est ça qui le rend unique.
0: OK. Vous, votre histoire avec la Camerise, ça a commencé comment?
4: Ben, ça a commencé, c'est ça, je m'étais retiré, là, j'avais vendu mon entreprise, puis je cherchais quelque chose, puis j'ai vu ça, puis j'étais intéressé, j'étais au Québec, j'ai ramassé de l'information, puis tout ça, puis parce que c'était un fruit santé, c'est ça qui m'intéressait le plus, là.
0: OK. Et vous, donc, c'est pas quelque chose que vous connaissiez, que vous avez grandi avec, ou que avant de vous lancer dans la production de cela, même vous, vous le connaissiez pas beaucoup, ce fruit-là?
4: Du tout, du tout, du tout. J'avais aucun lien avec l'agriculture, puis surtout avec la Camerise, que c'était nouveau, là.
0: OK. Et là, vous, c'est quoi les avantages de cultiver la Camerise? Est-ce que c'est parce que là, on pense, le plant de Camerise, est-ce que ça ressemble davantage à un plant de fraise, un plant de framboise ou à une bleuetière?
4: Ça ressemble à une vigne.
0: Excusez-moi,
4: ça ressemble à une vigne.
0: Ça ressemble davantage au raisin, la production du raisin.
4: Oui, okay. C'est ça. Ce sont des arbres, selon la variété, qui peuvent avoir entre 3 et 6 pieds. Puis habituellement, c'est planté dans une rangée en ligne droite à une distance de 3 pieds. Okay. Puis il y a aussi plusieurs variétés de Camerise.
0: OK. Et c'est quoi les avantages de cultiver cela? Est-ce que ça se conserve aussi bien que des bleuets? Des bleuets, on s'entend que ça se conserve un peu mieux que des fraises qu'il faut transformer assez rapidement si on veut les garder.
4: Non, nous, au contraire, la Camerise est un fruit très fragile.
0: Ah oui, hein?
4: Puis il y a une façon de le cueillir. Puis si on veut le cueillir mécaniquement ensuite, pour ceux qui ont plus, là, c'est un peu plus difficile. Faut faire les bonnes choses. Là. C'est un fruit fragile.
0: Et là, vous êtes en période de récolte?
4: Oui, on est en période de récolte. Puis nous, ça débute, on a l'association. On a la région d'Edmundston, qui normalement, c'est les premiers. Après ça, on a la région de Saint-Jacques, Green Mountain, on a Sussex, Memramcook, Chipagan. Puis après ça, les îles Lamech, nous, on est les derniers... parce que la température est plus froide en cause de la mer. Là.
0: OK. Donc, c'est une période de récolte de quoi? De quelques semaines? Ça, c'est un peu comme tous les petits fruits, là. C'est pas très, très long?
4: Oui, ça peut varier de 2 semaines selon les variétés. Et on a des variétés, des nouvelles variétés, c'est ça qui est agréable. On peut avoir là, mi-juillet, aller à la fin juillet, puis après ça, on peut avoir début août ou 15 août, selon les variétés qu'on a plantées.
0: D'accord. Et donc c'est pas vos semaines pour prendre vos vacances. Disons, c'est de longues journées quand vous faites la récolte comme ça. Puis qui vous les achète vos Camerises? Est-ce que vous vendez ça localement ou dans les grands marchés?
4: On vend présentement c'est localement. On fait de l'autocueillette puis on se rend compte là que la population commence à mieux connaître parce que aux autocueillettes il y a plus de personnes qui viennent puis qui nous demandent quand ils vont avoir lieu. Puis on a aussi localement, les gens, ils font des produits, là, des confitures, des jus. On a des vins à la Camerise, il y a des coulis. Fait que les gens commencent vraiment à acheter plus localement à connaître le produit.
0: Oui, puis ils savent comment transformer ça, faire leur bon pot de confiture pour passer l'hiver.
4: Oui, c'est pas compliqué, c'est comme les autres petits fruits. Là. On peut faire un peu de tout. Là.
0: Et cette année, on sait que l'année dernière a été difficile pour bien des cultures. Les plantes ont comme une mémoire. Lorsqu'on manque d'eau pendant un an comme ça, des fois, l'année suivante, on va produire des fruits de manière différente. Comment est-ce que ça va, la production de Camerise cette année?
4: C'est sûr que le manque de pluie affecte, mais la Camerise, c'est un arbuste très, très robuste, là, très dur là, à détruire, puis tout ça. Mais c'est sûr, lorsqu'ils ont moins de pluie, le rendement par arbre est moindre, puis la grosseur des fruits est moindre.
0: Donc, vous, dans un monde idéal, il faut qu'il fasse chaud comme ça, parce que ça a besoin de chaleur, mais vous aimeriez un petit peu plus d'eau, là.
4: Oui, un peu plus d'eau. C'est comme toutes les autres, un peu plus d'eau améliore le rendement, puis tout ça. Mais nous, c'est un fruit qui débute de bonne heure. Ça fait que si on a de la pluie mai-juin, comme cette année, à des endroits, des régions, ben c'est sûr que ça aide. Mais après ça, le manque de pluie fait en sorte que le fruit ne grossira pas aussi vite.
0: La Camerise, donc c'est un fruit que les gens commencent à apprivoiser de plus en plus grâce à des producteurs comme vous. Là. Combien vous êtes de membres dans votre association de producteurs?
4: Présentement, on est 10 membres.
0: 10 membres.
4: Mais là, on fait du recrutement. Là, on a eu un projet pour un plan stratégique avec la province. Puis on veut évaluer le besoin de nos producteurs puis trouver des marchés pour la vente de Camerise. Puis ça va nous permettre d'attirer d'autres producteurs parce que il y a quand même facilement, là, je dirais, 30-40 autres producteurs qui sont des fois, c'est pas des grosses productions, mais qui sont pas membres de l'association.
0: Okay.
4: Mais là, on est en train de reformer ça là, pour faire en sorte qu'ils peuvent venir. Là.
0: Paul Laplante, donc vous êtes président de cette association-là, Cameryse NB, producteur également. On invite les gens à découvrir ce fruit-là, à venir voir vos producteurs où il y a encore de l'auto-cueillette comme ça, puis assez des petites recettes là, comme ça. Puis si c'est bon, on peut nous envoyer la recette, vos recettes de confiture à la Cameryse. Paul Laplante, merci beaucoup d'être passé par la matinale, puis je vous souhaite...
4: Inviter les gens à aller voir Cameryse Nouveau-Brunswick, puis notre Facebook de Cameryse Nouveau-Brunswick. Ils vont voir les producteurs partout, les dates, les régions, leurs

0: produits, puis ils vont mieux connaître la Cambrise.
1: L'invitation est lancée. Merci beaucoup, M. Laplante.
0: Merci à vous. Bonne journée.
1: Là, c'est Tendu culturel avec Noémie. 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Noémie Vidard, qu'est-ce qu'on entend là? Donc là, vous parlez des préparatifs de la fierté qui ont commencé pour souligner ceci. Rivière de la fierté à Moncton organise une projection. J'imagine que c'est un extrait qu'on a entendu.
2: Oui, tout à fait. Ça vaut vraiment le détour. Ça sera sur grand écran, donc au Centre des arts et de la culture de Dieppe. Le documentaire iconique Paris is Burning va être projeté sur un grand écran avec des sous-titres. Il s'agit des prémices de ce qui est devenu la scène drag, mais c'est surtout là que le style de danse voguing a commencé. Donc c'est un type de danse qui s'inspire entre autres des poses des mannequins du magazine Vogue. Madonna s'est servie de ce mode de danse-là.
1: Ni plus ni moins.
2: Voilà, Madonna vraiment, elle s'est beaucoup tenue avec ces communautés-là dans les années 80. Donc c'est vraiment une incursion dans ce milieu qui était vraiment très caché et où toute la splendeur émergeait dans des sous-sols et des voilà. Donc très intéressant. Je vous invite à y aller.
1: Ça sera donc projeté 1er août, ça c'est samedi de midi à 13h30. Paris ou Paris is burning en projection gratuitement au Centre des arts et de la culture de Dieppe. Merci beaucoup pour cette belle suggestion.
2: Avec
1: Noémie.
2: Plaisir.
1: Donc voilà, là on parlait de Cambrise, on va changer de petits fruits. On va parler des fraises à présent parce que bon, là on est en plein dans la saison des framboises. Bleuets, j'imagine que c'est on doit être pas mal là aussi. Saison des fraises, elle s'achève au Nouveau-Brunswick et pour certains producteurs, c'est une saison à oublier. L'Échouinard, la saison a été particulièrement difficile dans la péninsule acadienne pour les producteurs de fraises.
3: Oui, puis c'est en raison de la sécheresse, on en parle depuis un an maintenant que la province a connu en 2025 et il y avait aussi une météo imprévisible en mai et en juin de cette année. Et le tout, donc, a perturbé la culture des fraises. La sécheresse qui a persisté pendant près de 6 mois a provoqué ce qu'on appelle un stress hybride, ce qui a eu pour effet de réduire la vigueur et le rendement des plants en 2026. Les températures froides en mai et début juin ont aussi ralenti la maturation des fraises. On peut écouter Joël Rioux, le gérant de la ferme aux délices de la fraiseraie à Village Blanchard, près de Caraquet.
4: La production a été moins que l'année passée. Mais ça, c'est principalement dû à la sécheresse de l'année passée qui a affecté les pousses de cette année, les champs de cette année. Ça a affecté la croissance des plants de l'année passée. Puis même les champs existants là, ont souffert beaucoup de ça là, parce que après la récolte, ils n'ont pas pu reprendre leur énergie pour comme il faut pour produire comme il faut cette année. Là.
1: Aïe, aïe, aïe. Donc, et cette saison à oublier n'est pas unique pour la péninsule acadienne. Il y a d'autres secteurs là, où ça a été plus difficile cette année.
3: Absolument, pour des raisons similaires. La sécheresse ne s'est pas limitée que dans la péninsule acadienne. C'est vraiment la province au complet qui a été dans une zone de sécheresse les derniers mois. La ferme Pousse au vert à Acadieville, dans le comté de Kent, a décidé pour sa part d'abandonner l'autocueillette de fraises pour de bon.
1: Aïe, aïe, aïe. Ah oui, hein?
3: Parce que c'est pas la première fois que la saison des fraises est plus difficile pour eux. Surtout qu'à cette ferme-là, l'équipe est plus petite. On peut entendre le propriétaire de la ferme Pousse Vert, Roger Richard.
5: Je pense pas qu'on aura de YouPick de nouveau. Là. Puis, c'était une décision qui était, qu'on gardait depuis une couple d'années. Là. Puis cette année, ça a juste dit, OK, ben non, on a pas le temps de tout. On est juste une petite équipe à la ferme. On est 3 personnes. Les fraises, quand même, les cueillettes YouPick, là, c'est quand même d'ouvrage pour nous autres. Avant qu'il y ait du YouPick, nous autres, on a beaucoup d'ouvrage à faire dedans aussi. Puis, comme je dis, avec la petite équipe à la ferme, chez nous, on avait décidé de probablement abandonner le libre cueillette. J'ai toujours un petit peu de fraises, mais pas assez pour du YouPick. On va ramasser nous autres mêmes ce qu'on a besoin pour nos poignées de légumes. On va ramasser un petit peu pour vendre à la ferme, mais pas assez pour du YouPick.
3: D'ailleurs, cette année, il évalue la valeur de ses récoltes manquantes à environ entre 8 000 et 10 000 $ qu'il perd cette année.
1: Quand même, et la saison est courte pour ces producteurs-là. C'est beaucoup de travail pour pas longtemps, donc c'est des sous qui sont importants. Puis c'est toute une tradition aussi, l'autocueillette comme ça de fraises. Il y a des gens qui vont chaque année, hein, donc ça fait partie... c'est bien triste tout ça, mais faut dire qu'avec les changements climatiques, le climat qui évolue comme ça, les producteurs doivent se tourner vers différentes solutions puis innover. Là.
3: Oui, et pour la ferme Pousse Vert, ça veut dire l'installation davantage de systèmes d'irrigation. On réécoute le propriétaire Roger Richard.
5: À la ferme, on a du goutte à goutte qu'on installe comme pour système d'irrigation. Puis présentement, j'ai à peu près 70 000 pieds

0: de plus en plus des périodes chaudes et secs, puis ça a un impact, je pense, sur la production. Puis je crois que ça va continuer à avoir un impact sur les productions.
1: Ouais, parce qu'avoir 3 cm de pluie par semaine par plant de fraises, on n'a pas eu ça cet été, puis on l'a pas eu l'année dernière certainement. Puis certains propriétaires, mais sont quand même optimistes pour les prochaines saisons.
2: Oui, c'est le cas de Mathieu Poirier, qui est propriétaire de Poirier Strawberry U-Pick à Saint-Édouard. Il dit que cette année, il devra avoir recours à une assurance récolte pour limiter ses pertes financières. Mais selon lui, les conditions météorologiques en 2026 sont meilleures que 2025. La saison 2027 devrait être meilleure que la saison 2026.
1: C'est vrai.
2: Alors, il espère qu'il y ait quand même plus de pluie là, régulière au cours des prochains mois. On peut écouter Mathieu Poirier.
3: C'est meilleur cette année que l'année passée. On n'est pas encore dans une chasseresse, mais comme ça prend de la pluie au moins une journée par semaine, là. Jusqu'à ce qu'on a eu, là, mais là, ça peut changer de bord pas mal vite. Là. Ça finit une chasseresse pas mal vite aussi. Là. On était assez sec l'année passée que ça prenait beaucoup, beaucoup d'eau pour nous ramener à la normale. Là.
2: Et puis, si jamais vous êtes fan de tokayette, la tokayette des framboises et des groseilles se font en ce moment même dans la région si jamais on ne peut pas aller cueillir des fraises pour les raisons que la... bonne saison cette année.
1: Ben, puis c'est pas mal fini là, pour les fraises. Mais je regardais même, moi, dans ma cour, mon gazon est tellement... c'est plus vraiment du gazon, là, c'est rendu des toutes sortes de plantes. Puis j'ai beaucoup de fraises sauvages, de fraises de champ d'habitude. Puis cette année, on n'a presque pas ramassé l'année dernière non plus. C'était juste beaucoup trop sec. Puis on regarde les prévisions météorologiques pour... il y a 30% de probabilité d'averse, mais c'est des miettes, là. C'est vraiment, c'est des gouttes, là. C'est pas grand chose. Peut-être qu'il va y avoir une bonne pluie la semaine prochaine, lundi, mardi, dans ce coin-là, il y a un système qui devrait amener une bonne pluie. Mais si on y pense, là, il n'y a pas eu beaucoup de pluie au mois de juillet, puis on se retrouve un peu comme la situation de l'année dernière. Alors, évidemment, ça cause beaucoup d'inquiétudes, ça, pour nos producteurs. Merci beaucoup, Ali, d'avoir parlé toutes sortes de producteurs de fraises ce matin. On n'a juste pas eu votre recette de confiture, par exemple. Peut-être la prochaine fois.
2: La prochaine fois.
1: Merci beaucoup. De tarte fraise rhubarbe, là. Ouh, c'est bon ça. Mais bon, il y a toutes sortes de fruits chez nous. On est bien chanceux, vraiment, là, d'avoir tous ces producteurs de fruits-là. En espérant que les prochaines années soient un petit peu meilleures, puis qu'il puisse y avoir des saisons un petit peu plus... c'est d'avoir des saisons qu'on peut prédire. Hein, parce que, bon, faire pousser quelque chose comme ça, ça prend beaucoup de travail, des investissements, puis la saison est courte. Puis lorsqu'on arrive devant une situation comme ça où on n'a pas assez de pluie, ou des fois une autre année, c'est trop de pluie, tout ça, c'est beaucoup d'incertitudes pour nos producteurs qui font vivre nos régions, alors en espérant que ça aille mieux un petit peu plus tard. Il est 8h30, c'est le temps de s'informer avec Steve Legault.
4: Bonjour à tous, voici les informations. Le camp minier de Bathurst devrait retrouver ces prochaines années une certaine activité minière alors qu'une entreprise ontarienne a fait l'acquisition du gisement de Murray Brook et de la mine Caribou. Frédéric Camarano.
5: L'idée de l'entreprise Canadian Cooper est simple, exploiter le gisement de Murray Brook et utiliser les installations de la mine Caribou pour limiter ses coûts de construction. Le gisement doit être riche en argent, en or, en plomb et en zinc. Le tout se trouve sur le camp minier de Bathurst, longtemps un moteur économique pour la région Chaleur. Aujourd'hui, il n'y a plus aucune activité minière. La mairesse de Bathurst, Kim Chamberlain, dit que certains travailleurs sont intéressés.
6: Plusieurs qui me contactent déjà puis qui me disent « Écoute, on aimerait bien être en mesure de rester chez nous et pas besoin de voyager. »
5: Plusieurs élus espèrent que cette mine est un premier pas vers la renaissance du secteur minier dans cette région, même dans la province. Difficile toutefois d'en savoir beaucoup plus sur les projets futurs. Terry Richardson, chef de la Première Nation de Papineau, évoque des discussions sur un projet de résidus, loin d'être les seuls toutefois.
7: Je peux pas dire trop parce que des NDA, ben oui, on a d'autres discussions.
5: Un projet privé, certes, mais Frédéric Tone a tout de même dû entretenir le site de la mine Caribou après que l'ancien propriétaire s'est mis à l'abri de ses créanciers. Le ministre des Ressources naturelles, John Herron, ne craint pas qu'il sera possible, par la croissance économique, de récupérer les 14 millions de dollars dépensés.
8: J'ai confiance qu'on aura ça et plus par année.
5: Canadian Cooper estime pouvoir lancer une certaine production à la fin de 2028. Ici Frédéric Camarano, Radio-Canada, Bathurst.
4: À la suite de témoignages de certains résidents de Saint-Andrews concernant des rénovations cauchemardesques, l'Association des constructeurs d'habitations du Nouveau-Brunswick réclame l'enregistrement obligatoire des entrepreneurs afin de protéger les propriétaires. Claudia Simmons affirme que si de telles exigences étaient en vigueur, il existerait un mécanisme de traitement des plaintes et de mesures disciplinaires. En l'absence d'un tel système, elle dit recevoir chaque semaine des appels de personnes se disant victimes d'une arnaque.

0: la rénovation. À noter que la Colombie-Britannique, l'Alberta, l'Ontario et le Québec imposent actuellement des règles en matière de permis d'entrepreneur, de garantie et de formation. Depuis le mois de juin, le féminicide est passible d'une accusation de meurtre au premier degré au pays. Il s'agit là de l'une des réformes les plus importantes du Code criminel depuis des générations, selon le ministère de la Justice du Canada. Joviale Olarchi-Osundu, directrice générale du Réseau des services pour les victimes de violences du Nouveau-Brunswick, explique ici l'impact de ces changements à la loi.
1: Le temps d'attente, une sanction va être plus courte et réduire justement la peine chez les victimes. On sait aussi que maintenant, une personne ne pourra pas se tirer avec un 10 ou 20, 25 ans de peine lorsque ça est en féminicide. Donc on sait que ça va être maintenant à perpétuité. Et c'est aussi quand même un soulagement pour les familles. Vous vous imaginez, vous avez vu votre proche être en détresse pendant plusieurs années. Puis lorsqu'elle perd la vie, la personne qui commet l'acte peut s'en tirer, peut reprendre sa vie si la personne se comprend bien dans une prison. Fait que maintenant, il y a tout cela, ça va être quand même une première victoire pour ces familles-là, pour les familles de ces victimes-là.
0: Cette loi vise notamment à protéger les victimes et les personnes survivantes de violences sexuelles, de violences fondées sur le genre et de violences entre partenaires intimes. Un homme de 58 ans, résident de Cap-Pelé, a été condamné pour diverses infractions d'ordre sexuel visant un enfant. Le 23 juillet, René Godin a comparu en cour provinciale à Moncton et a été condamné à 24 mois de prison. L'enquête a débuté avril 2023 après que la division des enquêtes sur l'exploitation sexuelle des enfants sur Internet de la Sûreté du Québec ait signalé qu'un homme se trouvant vraisemblablement au Nouveau-Brunswick planifiait avec un autre adulte une infraction d'ordre sexuel visant une personne qu'il croyait être un enfant. Toute victime ou personne n'ayant de l'information en lien avec des infractions similaires et toujours prié de communiquer avec le service de police de sa localité. L'Acadie Nouvelle lance sa nouvelle formule de publication plus tôt que prévu. Le journal annonçait il y a quelques semaines que sa publication papier ne serait faite que sur 2 jours par semaine à partir du 1er août 2026. La décision s'explique par le fait que Postmedia, le fournisseur, cesse ses opérations d'imprimerie au Nouveau-Brunswick pour centraliser le tout à Halifax, en Nouvelle-Écosse. Voilà que dans une lettre destinée aux lecteurs ce mercredi matin, l'éditeur-directeur général Francis Saunier annonce qu'en raison d'une fermeture plus tôt que prévu à l'imprimerie de Moncton, il n'y aurait pas de publication papier jeudi et vendredi. Et Amazon devient l'un des diffuseurs officiels des matchs de la Ligue nationale de hockey au Canada en vertu d'un accord conclu avec Rogers. Pour les 12 prochaines années, certains matchs du mercredi soir seront diffusés uniquement sur la plateforme Prime Video, dont 7 rencontres des Canadiens de Montréal la saison prochaine. Selon l'expert en marketing du sport Ray Lalonde, il fallait s'attendre à ce que les géants numériques prennent une place grandissante dans la diffusion sportive.
2: Ce n'était qu'une question de temps avant qu'ils réalisent que le sport, c'est quand même l'attrait d'un écran numéro un. Le sport en direct attire plus de foule, plus de rendez-vous, plus de loyauté et fidélité que n'importe quelle autre programmation sur un écran télé ou sur le web.
0: Prime Video a également obtenu les droits exclusifs de diffusion au Canada de 2 séries de premier tour et 1 série de deuxième tour des séries éliminatoires. Donc, faudra se promener. On va faire aller la manette.
3: Oui. Ben, le temps où on pouvait simplement écouter notre hockey, simplement regardant Radio-Canada, je sais que ça fait longtemps, là, mais c'est vraiment révolu, là, maintenant. Dépendamment des droits, en anglais, en français, différents diffuseurs, c'est pas aussi simple que c'était avant, là.
0: Une des choses que j'aime de Prime Video, ben, vous savez que moi, j'enregistre mes matchs de hockey parce que je les termine souvent le matin.
3: Le matin, j'ai fait ça aussi souvent.
0: Bon, puis c'est simple. Non, c'est peut-être une maladie, mais bon, on y reviendra. Et puis, ce qui est bien avec Prime, c'est qu'on peut tout simplement reprendre où on était rendu sans faire d'enregistrement. Si on regarde le match, puis on fait pause, puis là, on ferme l'application, ben, le lendemain, on fait juste faire continuer, puis on est exactement à bonne place. C'est l'avantage des plateformes de diffusion continue, même pour des présentations en direct comme le sport.
3: Moi, quand tu le rattrapes comme ça, on peut avancer les pauses, on peut avancer les entraques, donc on peut rattraper un match beaucoup plus rapidement que si on l'écoute en direct. Faut juste, si c'est un match important, il faut s'organiser que personne. Il ne faut pas lire rien pour avoir les résultats de la
0: fin. J'ai mes méthodes.
3: Exactement, exactement. J'en doute pas. Steve, merci beaucoup.
0: Bonne journée.
3: Vous écouterez alors de vos futurs bulletins de nouvelles. Un petit mot pour vous dire qu'il y a un feu actif aux limites de Riverview dans le sud de la province. Donc, on parle d'un incendie hors contrôle. Ça évolue. Il y a quelques minutes, je regardais, on disait qu'il y avait 1% de cette surface de feu-là qui était contenue. On est rendu à 10%, mais la superficie du feu est passée de 1 à 5 hectares. Il a été noté hier à 5h30. La ville de Riverview qui a envoyé un avis il y a quelques heures pour dire on est au courant de ce feu-là. Il n'y a pas de danger pour les habitations pour l'instant. Mais s'il vous plaît, ne vous approchez pas de ce feu-là. C'est vraiment au sud de Riverview, là.

près de Turtle Creek, donc à quelques kilomètres de la ville. C'est la saison des feux, ça se poursuit, il y en a quelques-uns. Il y en a un autre aussi qu'on surveille, il est contenu, 100% contenu là, dans l'ouest de la province, qui a brûlé 11 hectares. Donc on espère que ça va rester comme ça, puis ça ne va pas empirer la situation. Il est 8h38, partout au Nouveau-Brunswick, on a la part des endroits, on a environ 30 % de probabilité d'averse cet après-midi ou la nuit prochaine. La région de Saint-Jean, c'est un petit peu plus. On parle de 60 % de probabilité d'averse. C'est ce qu'on voit dans les prévisions météo pour aujourd'hui. Pour la région Miramichi, péninsule acadienne, région chaleur, Campbellton, on parle de 28 degrés comme température maximale. C'est chaud et ce sera humide aujourd'hui. 14 degrés la nuit prochaine avec encore une fois 30 % de probabilité d'averse. Et pour demain, 25 degrés, même scénario, un petit peu plus frais, encore là, 30 % de probabilité d'averse. Pour Edmundston, 27 degrés, c'est un petit peu plus frais aujourd'hui, 12 degrés la nuit prochaine. Et on prévoit une journée plus nuageuse demain avec 26 degrés, 30 % de probabilité d'averse. Fredericton, c'est l'exception, c'est l'endroit où on prévoit pas de probabilité d'averse aujourd'hui, là, avec 29 degrés, du temps généralement nuageux, c'est ce qu'on prévoit. 16 degrés la nuit prochaine avec un ennuagement. Demain, ce sera nuageux avec 30 % de probabilité d'averse, 26 degrés comme température maximale. Donc, Saint-Jean, aujourd'hui et demain, 60 % de probabilité de bruine. C'est vraiment pas ce qu'on prévoyait en début de semaine. 26 degrés comme température maximale aujourd'hui, 24 demain. Et je termine avec le sud-est de la province. On prévoit 29 degrés avec 30 % de probabilité d'averse. 16 degrés la nuit prochaine avec un mélange de temps dégagé, nuages, peut-être quelques gouttes de pluie. Et demain, ça devrait être sous les nuages avec 25 degrés, 30 % de probabilité d'averse. À noter que vendredi, on devrait être dans la fraîcheur dans certains endroits, surtout dans le sud de la province où à Moncton, on prévoit que 20 degrés vendredi. Ça fera différent là, des presque 30 degrés que l'on a connus dans les derniers jours. Puis à surveiller en début de semaine prochaine. On devrait avoir comme une belle fin de semaine, mais en début de semaine, il y a un système qui pourrait amener pas mal de pluie lundi, mardi prochain. Ça a le temps d'évoluer, mais les systèmes parlent de 10 à 20 mm de pluie. Donc, ça pourra peut-être faire plaisir à ceux et celles qui souhaitent avoir un petit peu plus d'eau là, pour arroser leurs tomates ou leur jardin. Donc, voilà. Dans quelques instants, on vous parle d'une activité de barbecue, un barbecue communautaire. Alors, pour se mettre dans l'esprit de la chose, quoi de mieux que Laurie Leblanc avec la barbecue dance? Partout au Nouveau-Brunswick, c'est votre matinale qui se poursuit.

0: Est-ce que vous dansez, vous, quand vous faites votre barbecue? C'est la question. Laurie Leblanc, oui. J'imagine qu'il n'est pas tout seul, Et si on vous a mis cette prémisse-là, cette pièce musicale, c'est parce qu'il y a un barbecue communautaire qui a lieu aujourd'hui, bientôt. Tout le monde est invité dans le stationnement de la Villa Saint-Isidore. C'est de 11h à 14h. Puis en plus, il y aura des musiciens, des jeux gonflables. Les profits iront pour les activités pour les résidents de la Villa Saint-Isidore. Puis on en discute avec Irène McLaughlin, qui est coordonnatrice des foyers de soins sans murs des Villas Saint-Isidore et Saint-Joseph. Bonjour.
1: Bonjour, ça va bien?
0: Ça va bien, ça va bien. Est-ce que vous allez faire la barbecue dance aujourd'hui?
1: Ah?
0: Est-ce que vous allez faire la danse de Laurie Leblanc en faisant du barbecue aujourd'hui?
1: On va essayer, oui, c'est comme ça.
0: Bon, est-ce que c'est une tradition de faire un barbecue comme ça? Est-ce que c'est la première fois que vous organisez ça ou ça, vous faites ça souvent?
1: Non, c'est la première année qu'on organise nous ici à la Villa Saint-Histoire. L'idée est venue là parce qu'on cherchait des moyens de ramasser des fonds pour les activités pour nos résidents. Selon, on s'est dit que ça pourrait être une occasion de le faire en invitant la communauté puis les familles de la mienne nous trouver pour l'avant-midi.
0: Wow! Et déjà, est-ce que, bon, les gens sont pas mal excités. C'est tellement amusant là, de se rassembler comme pour un repas comme ça en extérieur.
1: Oui, ben en tout cas, on espère. On a essayé de faire le plus de publicité pour rejoindre le plus de gens possible. On espère bien qu'on va avoir un beau parking plein aujourd'hui, là.
0: Wow! Et les résidents aussi vont être mis à profit. Parlez-moi un petit peu de ce foyer de soins, là. Bon, la clientèle, c'est des gens qui sont assez âgés, j'imagine?
1: Oui, c'est ça. Nous autres, à la Villa Saint-Dor, on a un foyer de soins niveau 3. Les gens ont besoin de surveillance constante ici. Pour le barbecue, ben là, avec la chaleur qu'ils annoncent, on va les servir à l'intérieur, là, nos résidents, pour pas qu'il y ait trop de chaleur pour eux autres aujourd'hui, mais on va les sortir ensuite par la suite là, pour qu'ils participent avec la communauté. On a un musicien, c'est petit Jean Comeau qui vient chanter aujourd'hui. Il est bien apprécié de nos résidents. Ça fait qu'on va espérer qu'on va pouvoir leur faire participer là,
0: à notre tournée. C'est très abordable, 3 $ un hot dog, les breuvages c'est 2 $, il y a même des desserts et tout ça. Quand vous dites que les profits iront pour les activités, pour les résidents, quel genre d'activité on parle?
1: Ben, c'est sûr que là, nous autres, la Villa Saint-Dor, on vient d'ouvrir, ben, ça fait déjà un an et demi qu'on est ouvert. Fait que c'est vraiment comme pour bâtir comme une trousse là, d'activités, là, des jeux pour les résidents, acheter des puzzles, acheter des choses interactives, parce que c'est sûr qu'après un certain âge, des fois, c'est plus facile de jouer sur mettons avec des grosses cartes ou avec des gros puzzles. Ça fait qu'on va vraiment essayer de tout pouvoir leur offrir ces choses-là avec nos levées de fonds. Puis aussi, on a de la musique, nous autres, à tous les vendredis. Ça aide à défrayer les coûts des musiciens, des activités. On fait des bingos à chaque semaine. Ça fait que des petits prix pour nos résidents. Fait que tout l'argent va servir à différentes choses. C'est sûr qu'on a la directrice des activités. Tessie Blanchard, c'est elle qui organise le calendrier pour les résidents. Fait que moi, je fais ça avec le foyer de soins sans mur, mais en collaboration avec elle aussi pour les activités. Là.
0: OK. Et là, c'est quand même bien parce que bon, il y a quand même. Il va faire chaud aujourd'hui. Ça c'est certain, probablement sur l'heure du dîner. Bon, moi, il n'y a pas de pluie de prévue là, jusqu'à présent. Donc, au moins, ça va pouvoir se dérouler rondement. Peut-être conseiller aux gens d'amener un petit chapeau.
1: Oui, c'est ça. On a quelques tentes sur le site, là. C'est sûr que le chapeau, les gens peuvent s'apporter des chaises. On a des tables de pique-nique. On va avoir des jeux gonflables pour les enfants. On est chanceux que la municipalité des Hauteurs nous aide avec ça parce que les autres ont toutes ces articles-là. Ça fait qu'ils nous les passent. On apprécie vraiment la collaboration aussi qu'on a avec eux autres. Ça fait qu'on espère que les familles vont venir en profiter, là.
0: Ben, tant mieux. Puis, bon, là, vous avez déjà tout est prêt, là, pour la cuisson. Là, vous savez déjà qui va faire ça, qu'on va faire, ça va rouler pas mal. Là.
1: Oui, on a des bénévoles. Moi, j'organise quand même beaucoup d'activités dans la région, puis j'ai quand même une liste de bénévoles qui me suit à toutes mes activités. Ça fait que quand je les ai appelés, ils ont répondu tout de suite.

0: suite. Fait qu'on on va être bon de ce côté-là, là, oui.
1: Ben surtout des gros barbecues comme ça, c'est quand même c'est un défi amusant de nourrir toutes ces personnes-là. Ben tant mieux. Soit un bel événement, une belle participation pour que les enfants aient du plaisir puis que vous réussissez à amasser assez d'argent là, pour justement organiser ces activités-là. Irène McCaughlin, vous êtes coordonnatrice de foyer de soins sans mur des villas Saint-Isidore et Saint-Joseph. On rappelle que l'invitation, c'est à la Villa Saint-Isidore de 11h à 14h. Allez, sortez le ketchup et manger des hot dogs. Voilà, merci beaucoup.
0: Oui. Ben, merci beaucoup. Bye. Bonne journée.
1: On vous parle d'humour à présent. C'est un retour pour l'humoriste Yves Doucet à Campbellton demain. Et la dernière fois qu'il avait été sur cette scène, c'était il y a 4 ans, Noémie Avidar. Donc, retour.
2: 4 ans ou 2 ans et demi.
1: 2 ans et demi. Oui. Quelques années, en tout cas.
2: Oui, ça fait quelques années. Ouais.
1: Donc, il était temps.
2: Il était temps. Puis, en fait, quand il avait été là-bas, c'était les tout débuts de son premier spectacle. Vouloir, c'est pouvoir. Depuis, le spectacle a évolué. Et pour écrire son spectacle, Yves Doucet s'inspire, entre autres, de son entourage. Il demande aussi toujours l'autorisation de se servir des tirades ou des phrases qu'il aurait entendues ailleurs.
1: Il faut faire attention à ce qu'on dit.
2: Oui. Puis voilà. Mais il est assez... Il fait ça avec soin quand même. Puis Yves Doucet aussi part beaucoup de lui-même pour écrire. On l'écoute.
3: C'est presque thérapeutique pour moi de parler un petit peu de mes travers, de mes niaiseries. Parler de ça dans un micro, on dirait que c'est de déstigmatiser. Fait qu'au moins pour moi, ça facilite le fait que ces choses-là ne prennent pas trop d'importance dans ma vie. Parce que en plus de me ridiculiser un peu, ce que je fais, c'est que je ridiculise un peu mes expériences. Ça les invalide pas, mais ça enlève un peu de pouvoir à des choses que je pourrais trouver dérangeantes, mais que finalement, ça devient beaucoup plus léger parce que je suis capable d'en rire.
1: Il rit finalement, Yves Doucet, c'est maladresse, hein? C'est ça, c'est de vouloir exploiter ça, un petit peu explorer ça.
2: Oui, et il se dit timide de nature aussi, donc ça peut aider. Les humoristes, j'en entendais un récemment aussi qui disait qu'il était un peu timide, mais présenter qui il est et ce qu'il vit va peut-être aussi valider les ressentis du public. On l'écoute à ce sujet.
3: Le plus important, c'est que je sois capable d'abord de trouver ce qu'il y a de tout croche à propos d'Yves Doucet. Mais ce qui est le fun, c'est qu'en faisant ça, le public va se retrouver dans la grande majorité de mes anecdotes. Parce que je raconte pas des choses qui sont extravagantes nécessairement. C'est vraiment dans le quotidien et dans la simplicité. Et les gens vont souvent s'identifier à des choses que j'ai vécues, comme quoi ils ont vécu des choses semblables, où il y a des gens dans leur entourage, où ils ont déjà eu cette même réflexion-là, où ils ont vécu ce malaise-là. Puis comment est-ce qu'on s'en sort? Puis moi, ensuite, ce que je fais, c'est que je pousse l'idée un peu plus loin. Je la pousse un peu à l'extrême. Qu'est-ce qui arriverait si?
2: Donc, Yves Doucet propose, avec ce spectacle, Vouloir, c'est pouvoir, une incursion dans ses maladresses, son autodérision. En quelques années de spectacle, ce spectacle s'est étoffé. Et l'humoriste a hâte de voir comment il sera la réception du public. Il va en profiter parce qu'il est aussi en train d'écrire un nouveau spectacle.
3: Mon premier, Vouloir, c'est pouvoir, il y en est probablement à ses derniers balbutiements, parce que le deuxième, je souhaite, dans la prochaine année, devrait voir le jour. Et c'est intéressant, je suis dans une phase où je suis en train à la fois de présenter mon premier spectacle, mais d'écrire mon deuxième spectacle aussi. Je vis un petit peu une double vie humoristique.
1: Ça doit pas être facile, ça, d'avoir du nouveau matériel, puis dire ben, je l'essaie pas, je veux-tu le brûler, est-ce que ça fonctionne, puis d'essayer encore de faire rire avec du matériel qui est plus ancien, qui est efficace quand même. Ben en tout cas, c'est au spectateur de juger parce qu'il sera en spectacle donc demain avec son spectacle Vouloir c'est pouvoir et Doucet.
2: Ça sera à 20h donc au centre des arts et de la culture de Campbellton. Le prix régulier est de 20$, 10$ pour les membres de la société culturelle, puis un beau spectacle, une belle incursion dans son univers avant d'avoir le deuxième spectacle.
1: Merci beaucoup Noémie.
2: Merci.
1: Et on parle à présent avec Ali Chouinard. Je suis content que vous me parliez de ça, hein, parce que on a grandi avec ça, les réseaux sociaux. Là,
4: pour ma part, oui.
1: Moi, ça fait 20 ans que je ne sais pas. Là, je me rappelle les premières, je pense que c'est 2000. quelle année, 2007, sur Facebook, puis l'Internet, puis tout ça, ça a commencé. Et ça fait vraiment partie de nos vies. Et nous en parler parce qu'il y a un jeune Québécois qui a créé une nouvelle plateforme après s'être rendu compte, comme bien des gens, avoir découvert qu'il est dépendant finalement aux réseaux sociaux. On est tous un peu coupables. La majorité des gens, on est un petit peu coupables de ça. Donc lui, un de ses objectifs, c'est la fin. Comment vous dites ça? Du doom scrolling.
4: Oui, le doom scrolling qui désigne le fait de faire défiler de manière compulsive un écran.
1: Ah, c'est ça, donc, ma tendinite sur le doigt.
4: Exactement.
1: Là.
4: Alors, défiler, par exemple, sur TikTok, où on peut regarder des vidéos où l'algorithme nous propose des vidéos qui devraient nous plaire. Eh bien, lui, il essaie de mettre fin à ses heures perdues, dans le fond. Comme plusieurs de sa génération, Alexis Bossé, un jeune Québécois, a découvert le monde des réseaux sociaux vers l'âge de 13 ans. Et 10 ans plus tard, il se rend compte que les réseaux sociaux prennent une trop grande place dans sa vie. Il remarque une baisse de motivation, notamment à l'école, et un sentiment de temps perdu. Et l'étudiant en entrepreneuriat a donc créé Livio, une plateforme de réseaux sociaux qui se veut plus saine, et son lancement officiel est encore tout récent.
1: C'est quand même ironique de dire ben je veux lutter contre les réseaux sociaux en faisant un, mais c'est bon, ça qui est intéressant dans cette proposition là. Puis ça m'amène à la question, qu'est-ce qui différencie cette application là?
4: Eh bien, ce réseau social ressemble en apparence aux plateformes déjà existantes, mais il y a des différences majeures. Donc il y a pas d'algorithme, il y a pas de contenu suggéré et un fil de contenu qui se termine.
1: Oh oui.
4: Le créateur Alexis Bossé, il dit que quand on voit tout ce que nos amis partagé, il n'y a aucun incitatif à rester sur l'application par la suite. On peut fermer l'application et revenir au monde réel. C'est vraiment ça qu'il veut. Créer une plateforme où tu peux voir ce que tes amis publient, mais sans te perdre des heures de temps à regarder du contenu suggéré. De plus, le nombre de mentions j'aime et d'abonnés n'est pas inscrit et il n'y a aucune publicité.
1: Wow! C'est un peu comme si on va arrêter de fumer, là, puis on se met des patchs.
4: Un entre-deux pour le moment.
1: Un entre-deux là, pour vraiment se déconnecter un peu. Puis d'ailleurs, il y a plusieurs experts qui disent que c'est une bonne option. Donc, ils voient cette application-là comme une alternative positive.
4: Selon l'Institut national de santé publique du Québec, en 2022-2023, donc déjà quelques années, au cours d'une semaine scolaire, le quart des élèves du secondaire passe 4 heures et plus par jour devant un écran pour réaliser des activités de loisirs et de communication. Laurence Grondin-Robillard, qui est doctorante et professeure associée à l'École des médias de l'UQAM, croit que les grands défauts des réseaux sociaux se trouvent dans leur potentiel addictif et dans la comparaison malsaine à autrui qui suscite, par exemple, le nombre de mentions j'aime. Donc, avec une application comme ça, où le contenu est limité, eh bien, ça peut être une alternative positive pour rester connecté à ses amis, mais sans perdre des heures supplémentaires.
1: Tout ça alors que plusieurs pays, on comprend l'importance de lutter contre ça, puis de comprendre à quel point c'est vrai qu'il y a une dépendance, puis ça modifie nos perceptions puis nos relations avec les gens. Puis c'est pas pour rien qu'il y a plusieurs pays qui songent à carrément bannir les réseaux sociaux, notamment chez les jeunes.
4: Oui, par exemple, l'Australie, en fin 2025, où les médias sociaux sont devenus interdits pour les moins de 16 ans, et le 21 juillet, la France a décidé d'interdire les réseaux sociaux également aux moins de 15 ans, une première en Europe, et le Canada poursuivra bientôt l'étude d'un projet de loi C-34 qui prévoit d'interdire les réseaux sociaux aux moins de 16 ans. Alors, à voir si le Canada ira de l'avant là-dedans, mais c'est dans les discussions présentement.
1: Puis, bon, avec la rentrée scolaire qui s'en vient bientôt, je le sais, je suis un peu tôt pour en parler, mais on va encore reparler cette question-là, les écrans, les téléphones cellulaires dans les classes, dans quelle manière ça fait partie de l'apprentissage, ça aide l'apprentissage ou ça nuit. Il y avait tout un débat là, cet hiver à ce sujet-là, donc on verra si ça va se poursuivre. Mais bon, oui, belle proposition. Il s'appelle quoi? Le Livio? Comment ça s'appelle?
4: L'application Livio.
1: Livio, L-Y-V-I-O. L-Y-V-I-O, Livio, une plateforme qui ne crée pas de dépendance, semble-t-il. Merci beaucoup, Ali.
4: À plus tard.
1: Isabelle Robichaud est avec nous. Bonjour, Isabelle.
5: Bonjour.
1: Une autre belle journée pour être au Nouveau-Brunswick, pour avoir ce privilège-là de parler à des auditeurs, auditrices de partout. Puis vous êtes chanceux. Moi, nous, évidemment, avec Internet, on peut parler à n'importe qui dans le monde, mais notre antenne pour la matinale, ça dépasse un petit peu vers le Nouveau-Brunswick. Probablement que vers la Gaspésie, peut-être un petit peu. Bon, on dépasse un petit peu. Peut-être un petit peu, mais vous parlez à toute l'Atlantique.
5: On parle à toute l'Atlantique, et puis ça donne bien que vous dites ça ce matin, parce que on est chanceux, c'est pas très, très, très souvent qu'on a la chance d'aller à Terre-Neuve.
1: Ben non.
5: Et puis on va y aller aujourd'hui.
1: Ben, c'est très anglophone.
5: Exact. Et puis trouver des francophones là-bas, mais il y a des francophones, des communautés qui sont quand même très actives, très vivantes. Et puis, c'est l'activité dont on va vous parler va bien le démontrer. Ça s'appelle Fêtons le Festival. C'est à Port-au-Port. Et puis, ça se déroule de vendredi à dimanche. Plein d'activités pour toute la famille. Il y a même un dog show. un spectacle avec des chiens qui font des pirouettes et des trucs d'habileté. Donc, ça, je pense que ça va être pas mal populaire.
1: Ça doit être impressionnant à voir en vrai, ça.
5: Ah oui, absolument. Ouais. Moi, c'est beaucoup, beaucoup de travail aussi là, pour le chien puis pour l'entraîneur. Donc, oui, beaucoup d'heures de pratique. Et aussi, on va s'en aller, on va rester au Nouveau-Brunswick parce que il y a beaucoup de nouveaux arrivants, on le sait, qui n'ont peut-être jamais campé de leur vie, fait de camping. Nous, on prend ça pour acquis.
1: Ouais.
5: On est habitué d'en faire, mais pour quelqu'un qui n'en a jamais fait...
1: C'est toute une tâche quand on commence la première fois.
5: Exact.
1: Là.
5: Ça peut être une expérience qui peut être bonne ou mauvaise. Oui. Donc, il y a un programme au Nouveau-Brunswick qui s'appelle Apprendre à camper, qui est donné un peu partout, là, dans plusieurs parcs provinciaux. Et puis, on va en parler aujourd'hui.
1: C'est une bonne idée parce que puis il y a différentes manières de camper. On peut vraiment aller de deux extrêmes. L'espèce de tente ou l'espèce de roulotte préexorbitante.
5: Mais là, on parle plus de tente et puis on parle aussi de camping écologique, donc sans laisser de traces ensuite.
1: Puis d'avoir un petit peu moins, amener moins que trop. Souvent, en camping, c'est un petit peu ça. Des fois, il y a un minimum à porter, mais il faut comprendre que minimum, c'est quoi? Parce que souvent, on amène des choses qui sont peut-être pas nécessaires.
5: Ouais.
1: Système de son en camping, non, pas besoin de ça.
5: Mais bon, on parle des nouveaux arrivants, mais c'est ouvert à n'importe qui n'a jamais fait de camping. Donc, on va en discuter avec le directeur de ce programme-là.
1: Bien, parfait. Merci beaucoup, Isabelle.
5: Merci.
1: Donc, aujourd'hui, notamment, on surveille dans l'actualité, il y a le lancement d'une nouvelle plateforme de recherche des statistiques de l'État civil. Ça aura lieu à Fredericton, dans la salle d'exposition des archives provinciales du Nouveau-Brunswick. Ça, on va suivre ça avec grand intérêt parce que l'État civil, là, c'est bien une chose. C'est de comprendre davantage notre province, qui on est exactement. Alors, probablement qu'on va y revenir à ce sujet-là. Puis aussi une annonce fédérale au niveau de Saint-Jean aujourd'hui, dont on aura probablement des nouvelles demain. Donc voilà, c'était votre matinale partout Nouveau-Brunswick. Je m'appelle Louis-Philippe Leblanc. Je vous dis à demain pour une autre édition de votre matinale. Ciao!
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10: Le temps chaud et sec complique la lutte contre les flammes en France.
11: Nous avons un soutien aérien et ensuite des hommes au sol qui essaient d'éviter surtout le pire.
10: Reprise des hostilités au Moyen-Orient, l'Iran frappe des cibles américaines, Washington vise des alliés iraniens en Irak. Et deux Américains coupables d'avoir tué l'entrepreneur québécois Daniel Langlois et sa conjointe en Dominique. Bonjour, ici Marie-Michèle Bordua. Bienvenue à ce Radio-Journal. La nouvelle vague de chaleur alimente les feux en France et en Espagne. Les conditions météorologiques ont ravivé plusieurs incendies en Gironde, près de Bordeaux. Nous joignons Annick Béraud à Lège, une communauté évacuée. Annick, vous êtes devant un poste de commandement. La mobilisation demeure importante?
12: Oui, plus de 2000 pompiers d'ici et d'ailleurs en France et en Europe sont sur le pont. J'ai pu brièvement parler avec des pompiers qui étaient venus de Marseille là, jusqu'ici et qui étaient déjà allés sur le terrain ce matin. Ils m'ont dit que ça n'a pas été trop mal, mais ils craignent le pire en après-midi. Je dois d'ailleurs en suivre quelques-uns sous peu pour aller voir comment ça se passe. Ce sont surtout eux que l'on croise d'ailleurs, en plus des forces de l'ordre, en traversant des communes pratiquement fantômes là, qui ont été évacuées avec des commerces dont les rideaux de fer sont baissés et des maisons dont les volets sont fermés.
10: Et Annick, le pire est craint dans les prochaines heures, mais il y a déjà de nouveaux feux là, qui se sont déclarés.
12: Oui, notamment aux abords de Lège-Cap-Ferret, une des communes évacuées. Donc, parmi les défis de ce combat contre le feu, il faut protéger les communes déjà éprouvées et éviter que le feu ne touche les zones épargnées jusqu'ici. C'est tellement sec et chaud au moment où on se parle. Plusieurs résidents et des civils participent à la lutte. Le maire Philippe de Gonneville, à l'antenne de France Info, dit qu'il apprécie cette aide avec un bémol, un avertissement. On l'écoute.
11: Nous n'avons pas eu de victimes sur un feu qui a dévasté 42 000 hectares. Alors, de grâce, ne prenez pas de risques, vous qui n'êtes pas des professionnels du feu, de façon à ce qu'on n'ait pas à déplorer des victimes, malheureusement.
12: Et on sent beaucoup de fumée au moment où je vous parle. Il y a même des cendres qui virevoltent dans l'air.
13: Et vous continuez de suivre ça pour nous, Annick Béraud. Je rappelle que vous êtes à Lège en France. Merci.
12: Je vous en prie.
13: Et puis en Espagne, pendant ce temps, des milliers de personnes évacuées ont pu regagner leur domicile dans la région de Madrid. Les pompiers travaillent toujours à contenir le brasier et à consolider les progrès réalisés. Selon les autorités, il n'y a pas eu de reprise de feu durant la nuit. Au Moyen-Orient, maintenant, l'accalmie des tensions n'aura duré que quelques jours. L'Iran a frappé des cibles américaines dans les pays voisins. Et pour leur part, Washington et Riyad ont mené des frappes en Irak contre des alliés de l'Iran. Nous faisons le point avec Karine Matheux. Karine, ces attaques ont fait plusieurs morts.
14: Oui, les frappes menées par les États-Unis et l'Arabie saoudite en Irak contre des groupes alliés de l'Iran auraient fait au moins 20 morts et une trentaine de blessés. Elles auraient été menées en représailles au tir de drones de ces groupes contre des installations pétrolière saoudienne. Et il y a un peu plus d'une heure, l'Iran disait aussi avoir été la cible de frappes américaines dans le nord-ouest du pays. Pour sa part, le régime iranien a lancé des missiles sur des bases américaines, notamment en Jordanie, et a annoncé avoir frappé 3 pétroliers qui tentaient de traverser le détroit d'Ormuz et qui avaient ignoré les avertissements. Par ailleurs, le prix du baril de Brent a bondi ce matin de 5 %.
13: Et Karine, tout ça survient après la rencontre d'hier entre le président américain et le premier ministre israélien.
14: Ouais, ça a été une rencontre à huis clos qui a duré plus d'une heure et qui a été qualifiée de positive et de constructive par les deux parties. On n'a pas plus de détails, mais Benjamin Netanyahu a accordé une entrevue à Fox News. En voici un extrait.
15: We have a common commitment. We don't want to see this fanatic regime in Tehran have nuclear weapons to threaten.
14: Alors, le premier ministre israélien qui dit partager avec le président américain la volonté d'empêcher, je cite, que le régime fanatique de Téhéran se dote de l'arme nucléaire pour menacer les Américains, la paix dans le monde et l'existence d'Israël, et d'ajouter que cet objectif commun sera atteint par la voie diplomatique ou par d'autres moyens.
13: Merci, Karine.
14: Je vous en prie.
13: Le verdict est tombé en moins de 2 heures hier à Roseau, en Dominique. Les deux Américains accusés des meurtres du mécène et homme d'affaires québécois Daniel Langlois et de sa conjointe Dominique Marchand en 2023 ont été reconnus coupables. Nous en parlons avec l'animatrice de l'émission Enquête, Marie-Maude Denis. Marie-Maude, qu'est-ce qui est à l'origine de ces meurtres?
16: Eh bien, c'est une banale dispute entre voisins au sujet d'un droit de passage sur un chemin qui menait à l'hôtel de luxe qu'on fait construire pendant 20 ans le couple de Québécois qui a mené à leur meurtre d'une violence inouïe. Ce qui s'est passé, c'est que pendant des années, leur voisin, un Américain, Jonathan Lehrer, harcelait tous ceux qui empruntaient le chemin qui menait jusqu'à l'hôtel jusqu'en décembre 2003, moment où le corps de Daniel Langlois, 66 ans, et sa compagne Dominique Marchand, 58 ans, a été retrouvé dans leur véhicule criblé de balles et incendié dans la jungle, tout près de leur propriété. Et 2 ans et demi plus tard, hier après-midi, Jonathan Lehrer et un complice, un autre Américain de Floride, Robert Snyder, ont été déclarés coupables de meurtre après une très courte délibération du jury.
13: Et Marie-Maude, comment le verdict est-il accueilli?
16: Eh bien, avec énormément d'émotion et de soulagement par les familles et par toute la population de cette petite île des Caraïbes, la Dominique, où Daniel Langlois, pionnier du développement de l'animation 3D, et Dominique Marchand avaient vraiment fait leur marque. Ils s'étaient investis dans plusieurs causes philanthropiques. Et il y avait beaucoup de scepticisme, de méfiance à l'égard du système judiciaire où l'accusé, Jonathan Lehrer, était perçu comme proche du pouvoir en place. C'est donc avec énormément de soulagement qu'une petite foule s'est massée à l'annonce du verdict pour applaudir en fait l'issue de ce procès, qui est une étape importante, mais peut-être pas la dernière, puisque les deux Américains ont le droit de faire appel. Entre-temps, leur peine sera déterminée au mois de septembre.
13: Donc, à suivre tout ça, Marie-Maude Denis, merci.
16: Je vous en prie.
13: L'Ontario reconsidère son soutien au projet de train à grande vitesse entre Toronto et Québec après le rejet par le gouvernement fédéral de l'expansion de l'aéroport Billy Bishop. Des députés provinciaux ont publié une déclaration en ce sens. Nous joignons Félix Pilon à Ottawa. Félix, quelle est la position des élus ontariens?
17: L'Ontario croit qu'Ottawa a plié devant un petit groupe marginal qui a fait part de ses préoccupations.

0: passion au sujet de ce projet d'expansion de l'aéroport qui est situé au centre-ville de Toronto. Le projet vise notamment à accueillir des avions à réaction qu'on appelle des jets. Vendredi, le gouvernement fédéral a fermé la porte à ce projet, notamment en raison de groupes qui y sont opposés. Une source près du gouvernement Ford a indiqué à nos collègues de CBC qu'en guise de riposte, l'Ontario reconsidère son appui au projet de TGV Alto qui est mené par le gouvernement fédéral. Voici le ministre ontarien des Transports, Pradmit Sarkaria.
1: You know, we heard from communities in the north, hospital CEOs, that this airport would create greater connectivity.
0: Il dit avoir entendu de la part des communautés que cet aéroport permettrait une meilleure connectivité. Il ajoute que le gouvernement a seulement écouté un petit groupe francophone de Toronto pour prendre sa décision. Ottawa, pour sa part, défend sa décision en disant que près de 90 % des répondants de consultation publique sont contre ce projet.
2: Merci, Félix.
0: Au revoir.
2: Enfin, des communautés autochtones touchées par les incendies de forêt au pays tentent de mieux s'y préparer. C'est le cas de la Nation Cree de Mistissini dans le nord du Québec, qui tire des leçons de l'été 2023. Delphine Young a préparé ce qui suit.
3: So this was part of the barrier that we extended.
4: Jason Chicapio était aux premières loges lorsque les feux de forêt de 2023 ont forcé l'évacuation de sa communauté de Mistissini. Trois ans plus tard, il n'est plus coordonnateur de la sécurité publique, mais il explique fièrement le travail impressionnant qu'a réalisé son équipe en formant une barrière anti-feu tout autour de la communauté en un temps record.
5: La manière dont on a fait ça, la manière dont on a tous travaillé ensemble en tant qu'équipe, c'est ça que j'ai remarqué. Je ne dirais pas que tout s'est parfaitement déroulé, mais je crois que ça s'est fait calmement.
4: Aujourd'hui, la communauté dispose d'un rapport de référence pour s'améliorer. Elle travaille à la mise en place d'un plan d'urgence formel et peut compter sur les bons coups de 2023 comme une communication proactive et une forte solidarité. Roberta Petawabano, directrice locale du centre communautaire, voudrait aussi que les savoirs des aînés et le rapport au feu qu'on les crie soient plus pris en considération.
6: Juste avoir une autre approche avec les populations autochtones serait idéal. Car quand tu impliques plutôt que tu imposes, tu commences à regagner la confiance.
4: De quoi inspirer d'autres communautés au pays. Ici Delphine Young, Radio-Canada, Mistissini.
2: Voilà, c'était le Radio-Journal de Radio-Canada. Au nom de toute l'équipe, merci d'avoir été à l'écoute. Bonne journée à notre antenne.

Bonjour, bienvenue à cette grande virée du mercredi 29 juillet 2026. Isabelle Robichaud avec vous, très heureuse d'être là aujourd'hui avec ce beau soleil à l'extérieur. J'espère qu'il brille aussi fort chez vous que chez nous. Et puis, on est le milieu de semaine, donc j'espère aussi que votre semaine avance bien. On va parler de toutes sortes de choses et se rendre à plusieurs endroits aujourd'hui. On est content parce qu'on s'en va faire un tour à Terre-Neuve, à Port-au-Port plus précisément, pour discuter d'un événement qui s'appelle Fêtons le Festival. Alors, ça va se dérouler à partir de vendredi jusqu'à dimanche. Il y a plein d'activités qui sont organisées. Donc ça va être dans quelques minutes. Et puis, dans la prochaine demi-heure, on va aussi discuter d'un programme qui est pas mal intéressant pour les gens. Bien, ça s'adresse à eux, en fait. Les gens qui n'ont jamais fait de camping. Le programme s'appelle tout simplement « Apprendre à camper ». Et il faut dire que la majorité des gens qui participent, c'est des nouveaux arrivants qui n'ont jamais campé, qui veulent apprendre les rudiments de cette belle activité très populaire en été. Et donc, on va en discuter avec Brendan McGuire, qui est à la direction, justement, de ces programmes, la direction de l'éducation en plein air au ministère Tourisme, Patrimoine et Culture du Nouveau-Brunswick. Donc, tout ça, ça s'en vient. On va parler aussi de différentes activités qui s'en viennent en Atlantique. Entre autres, il y a le marché régional de Caraquette qui offre une belle activité, un bel atelier gratuit ce samedi. Et aussi, on va parler d'un spectacle le 2 août prochain à Mont-Carmel, à l'île du Prince-Édouard. Donc ça s'en vient également. Mais on commence tout ça en musique avec Benjamin Biolay. Voici de la beauté là où il n'y en a plus.

0: C'était Benjamin Biolay avec de la beauté là où il y en, là où il n'y en a plus, voilà. Donc, je l'ai dit tout à l'heure, on s'en va faire un tour du côté de Terre-Neuve aujourd'hui, à Port-au-Port plus précisément, pour en savoir plus sur un événement qui s'appelle Fêtons le Festival et qui va se dérouler du 31 juillet au 2 août. Ça débute donc dans un peu moins de deux jours et pour en discuter, je joins la directrice générale de l'ARCO, c'est Catherine Fenwick qui est avec nous. Bonjour Catherine.
1: Bonjour.
0: Merci d'être avec nous. Avant de parler de l'événement, j'aimerais, Catherine, qu'on discute un petit moment de l'organisme dont vous êtes la directrice générale, l'ARCO. Qu'est-ce que c'est? Puis c'est quoi son mandat ou sa mission à cet organisme?
1: Oh, OK. L'ARCO, c'est un organisme régional qui regroupe trois organismes locaux.
0: Oui.
1: Pour la Grande Terre Trois-Cailloux, Cap-Saint-Georges et Lance-à-Canard Maison d'Hiver.
0: Oui.
1: Puis en plus, ces dernières années, on a ajouté aussi un mandat pour la région de Stephenville. Puis c'est tout simplement trouver des occasions à vivre et célébrer la langue et la culture française.
0: Et puis personnellement, est-ce que vous êtes originaire de Terre-Neuve? Et sinon, vous y habitez depuis combien de temps?
1: Très fière de ma communauté Cap-Saint-Georges.
0: Oui.
1: J'adore toute la péninsule. J'étais née à Stephenville à l'hôpital, puis oui, j'ai grandi à Cap-Saint-Georges. Donc, une communauté francophone avec beaucoup de personnes aînées qui sont francophones de souche.
0: Mm.
1: Et les prochaines générations, c'est des générations qui l'ont appris à l'école et un peu chez eux aussi, s'ils étaient chanceux.
0: Oui. Qu'est-ce qui vous a motivé à vous impliquer avec l'ARCO?
1: Je suis revenue à la maison en 2003, honnêtement, parce qu'il y avait un emploi de disponible et... je voulais vraiment retourner chez nous. J'adorais la langue française, mais quand j'habitais en Ontario, j'avais pas beaucoup d'occasion pour parler en français du tout.
0: Oui.
1: Et oui, donc je suis revenue en 2003, puis je me suis lancée là-dedans. Et
0: vous êtes toujours.
1: Oui,
0: c'est ça.
1: Oui.
0: Et puis pour l'événement Fêtons le Festival, est-ce que ça existe depuis plusieurs années?
1: Oui, quand j'étais jeune, on avait une longue veillée à Cap-Saint-Georges. Puis là, les autres communautés ont débuté leur festival aussi. Mais quand je suis revenue, j'ai vu qu'il y avait beaucoup moins de bénévoles qu'auparavant.
0: Mm.
1: Donc, on s'est mis ensemble, puis on a eu une bonne discussion. Puis, en 2004, quand on a célébré 500 ans de présence de Français à Terre-Neuve, on a décidé, on va se mettre ensemble. Comme ça, plus de musiciens, plus de bénévoles, plus d'employés
0: oui.
1: et un meilleur festival.
0: Absolument, oui. Les efforts sont mis ensemble, là, puis on peut faire quelque chose de plus gros. Et puis, le festival s'adresse à qui exactement? Aux francophones ou aux francophiles, à tout le monde, aux familles?
1: À tout le monde, oui. Donc, c'est un festival qui concentre beaucoup sur la musique traditionnelle.
0: Oui.
1: On accepte les musiciens qui chantent en français et les musiciens qui chantent en anglais. Ce n'était pas le cas au début, mais au fur et à mesure, tu sais, pour vraiment être plus inclusif et pour pas exclure les chanteurs anglophones, parce que ça créait un peu de friction.
0: Hey.
1: Donc, comme ceci, tu te présentes dans la langue de ton choix et beaucoup de ça aussi, c'est des jigs puis des... la musique traditionnelle avec pas de paroles de tout.
0: Puis,
1: c'est toute la culture francophone.
0: Exact. Oui, instrumental comme oui. ça. Ben, la musique, ça parle à tout le monde. Ça va se dérouler à la Grande-Terre, c'est ça?
1: Oui. Donc, on voyage de communauté à communauté. L'année passée, c'était à Cap-Saint-Georges. Cette année, on est à la Grande-Terre. Donc, c'est en arrière du centre scolaire et communautaire Sainte-Anne, dans le champ de Balmol. Et c'est pour 3 jours.
0: Et toutes les activités, donc, vont se dérouler au même endroit?
1: Oui, au même endroit, exactement.
0: D'accord.
1: Donc, le lancement, on ouvre le festival avec un spectacle pour les familles. Puis c'est un chien show. C'est
0: oui.
1: un magicien francophone qui vient nous montrer le talent de ses animaux et de lui-même, bien sûr. Et ça, c'est au gymnase à l'intérieur.
0: Oui. Ça va être vendredi.
1: Barbara Papa.
0: D'abord,
1: ça, c'est vendredi à 18h.
0: À 18h. C'est de plus en plus populaire, ce genre de spectacle-là. Je pense que vous allez avoir pas mal de monde.
1: J'espère que oui. Tout le monde adore les chiens.
0: Oui.
1: Honnêtement.
0: Oui. Oui. Et c'est impressionnant de voir ce qu'ils peuvent faire. Oui.
1: Oui, exactement. Donc, ils ont hâte à voir les chiens, mais aussi à voir ce type de spectacle, parce que c'est pas quelque chose qu'on a jamais vu ici avant.
0: Ah, donc c'est la première fois que vous présentez le spectacle, un spectacle comme celui-là, c'est la première fois?
1: Exactement. Ah. Donc, si c'est un succès, on verra l'année prochaine si on pourrait faire de quoi semblable, juste pour les jeunes et les familles, sans alcool, on concentre sur le plaisir et...
0: Ouais.
1: Et un spectacle pour tous.
0: Ah, je suis certaine que ça va être merveilleux. Ensuite, vendredi à 22h, c'est pas fini parce qu'il y a une soirée avec un DJ aussi pour faire danser les gens.
1: Exactement. Donc là, on sort dehors, il y a de la bière, il y a de la musique de danse, puis c'est ça, on danse ensemble. Puis DJ Halfman, c'est quelqu'un qui... Il revient chaque année, il est super populaire et il sait comment animer les gens puis les faire danser. Puis c'est ça que des gens veulent aussi le soir, le vendredi soir.
0: Oui, absolument. Ensuite, samedi, de 18h à 21h, là, il y aura encore de la musique avec des groupes locaux. Quels groupes on pourra voir et entendre sur scène samedi de 18 à 21h?
1: Oui, ben on ouvre avec Harrison Vallis. Qui est un jeune de la Grande-Terre. Ben, il est plus jeune maintenant, mais c'est un finissant de l'école Sainte-Anne qui a continué avec sa musique. Mm. Il est infirmier à Stephenville, mais il vient nous présenter, il joue un accordéon, il est excellent.
0: Wow.
1: Suivi des frères Félix de Lance à Canard, Bernard et Robert Félix, accordéon, guitare et beaucoup de chansons en français aussi. Puis là, on a Cove Pond, puis ça, c'est un groupe de la région de Saint-Jean. Ça fait 2 ans maintenant qu'ils viennent participer à notre festival. Puis Laura chante super bien en français et en anglais. Elle a un mélange des deux.
0: Mm.
1: Là, on a Scott Fons et Norman. Ça, c'est violon, guitare et chant. Et on finit la soirée avant la danse avec Bobby and the Boys, qui est un groupe de la Grande-Terre qui sont très populaires.
0: Ah, super. Ben, c'est ça, parce que là, il y a en plus de ça, une soirée de danse ensuite de 21h à 1h du matin, donc une grosse soirée. Et là, encore d'autres artistes qui vont être là.
1: Oui, donc on a Tammy Dutcher, qui est le groupe... la femme principale de la nuit, mais elle a aussi son groupe musical The Mill City Mavericks. Puis c'est la première fois qu'on les a ici au festival, mais j'espère que ça va pas être la dernière fois. Puis ça, c'est beaucoup de musique juste pour ça, pour fêter, pour danser, pour s'amuser la nuit.
0: Ouais, la musique de party, comme on dit.
1: La musique de party, c'est ça, oui.
0: Et là, dimanche, le 2 août, c'est vraiment une grosse journée avec des activités pour toute la famille. Ça ressemble à quoi, le déroulement de la journée de dimanche?
1: Ben, dimanche, on ouvre à 14h, puis on a de la musique de 14h jusqu'à 8h le soir. Puis, en plus de la musique, nous avons comme des artistes puis des artisans qui ont des tables avec des différentes choses à vendre. Mm. Nous aussi, nous avons nos chandails du festival. On a des sacs avec des images des différentes communautés de la région. Donc, c'est vraiment promouvoir aussi la culture d'ici puis les artistes d'ici.
0: Oui.
1: Le comité de l'église font un souper chaud à la dinde. Donc, ça, c'est une levée de fonds pour le comité de l'église puis un très bon partenaire cette année du festival. Mais on a aussi toute la fin de semaine de la bonne bouffe. On a des doigts de poulet, des poutines, des burgers, des hot dogs, des saucisses, des prix très raisonnables. Puis on a en plus des activités pour des enfants le dimanche. Donc, peinturage de visage, des châteaux gonflables, maïs soufflé, Barbara Papa, puis des jeux, bien sûr, que les enfants
0: super. Adorent. Donc, tout le monde va être content, va être comblé avec le ventre plein, avec la bonne nourriture, puis des belles activités. En terminant, Catherine, qu'est-ce que personnellement vous aimez le plus du festival? Fêtons le festival?
1: Moi, il y a deux choses. J'adore écouter la musique de la région parce que tu l'entends de moins en moins à l'extérieur des maisons, des foyers.
0: Ouais.
1: Puis d'entendre tout le monde en même temps, les échanges entre les artistes que tu sais, t'entends des « Oh, tu sais, un bon set.
0: Ouais, oui, oui.
1: Bon job. » T'entends beaucoup de ça, puis ça chauffe le cœur. Puis aussi de voir les gens de la communauté sortir et de s'amuser et de jaser, tu sais, les voisins qui se voient pas souvent, puis qui sortent. Ouais, c'est les échanges entre les membres de la communauté aussi que j'aime.
0: Ouais, ça brise l'isolement.
1: J'aime un peu moins la bière, mais c'est ça, c'est
0: ça
1: la vie.
0: Ça vient avec souvent, oui, c'est ça. Ben, on va inviter les gens à en profiter de ce bel événement qui va débuter donc vendredi le 31 juillet. Ça se déroule jusqu'à dimanche le 2 août. Plein de choses à faire, de la bonne musique à entendre. Et puis, je rappelle, Catherine Fenwick, que vous êtes la directrice générale de l'ARCO. Merci beaucoup d'avoir été avec nous, puis bonne fin de semaine, bonne fête.
1: Merci beaucoup, Isabelle.
0: Merci, à la prochaine.

Chanson que j'aime autant depuis la sortie de cet album sans titre de Simon Daniel en 2023 déjà. Oui, ça la chanson s'appelle En attendant. Est-ce que vous avez été faire un tour au marché régional de Caraquet cette année? Eh bien, si vous n'avez jamais été faire un tour ou si ça fait quelques semaines que vous n'avez pas été faire un tour, je vous invite à le faire ce samedi 1er août. C'est vraiment, vous ne connaissez pas ce marché-là, un marché incroyable avec beaucoup de vendeurs, vendeurs de fruits et légumes de saison. Il y a des producteurs qui sont là. Donc, vous pouvez même aller juste pour prendre un marché et puis prendre un petit bain de foule parce que c'est quand même un marché qui est très populaire et incontournable de la fin de semaine de plusieurs personnes. Et puis donc, on vous invite aussi à ne pas oublier vos sacs réutilisables ou votre petit panier pour aller faire vos emplettes ce samedi. Et en plus du marché, normal. Il va y avoir un bel atelier qui va être offert, un atelier gratuit et qui va être donné par Robert Thériault de l'Alvéole. Alors, vous allez pouvoir fabriquer votre propre bougie 100% naturelle que vous pourrez garder gratuitement ensuite. Alors, vous allez découvrir vraiment toutes les étapes de la récolte de la cire brute jusqu'au moulage final de cette bougie. Donc, c'est une belle occasion d'apprendre, de créer de vos mains et puis de repartir avec votre chandelle et puis des trucs pratiques aussi pour essayer à la maison. Donc, l'atelier va être dès 10h au marché régional de Caraquet. Le marché est situé sur la rue du Colisée, au 10 rue du Colisée à Caraquet. Et puis, c'est ouvert à tous, donc c'est gratuit. Donc, profitez-en pour aller faire vos emplettes et aussi pour apprendre quelque chose de pas mal de fun. On écoute en musique La Bronze, voici L'amour en terre et vivant.

C'est la bronze avec l'amour enterré vivant. Je vous amène maintenant du côté de Mont-Carmel, à l'île du Prince-Édouard, parce qu'il va y avoir un spectacle qui va avoir lieu. C'est une série de spectacles, en fait, qui se déroule jusqu'au 30 août. Mais là, le 2 août prochain, à Mont-Carmel, du côté de la salle paroissiale, il va y avoir un spectacle de cette série. Et puis, cette semaine, ce sera l'auteur-compositeur acadien originaire de la Nouvelle-Écosse, Max Bugeaud, qui va être là. Max Bugeaud, qui est établi maintenant au Nouveau-Brunswick, mais qui commence à se faire connaître pas mal. En 2024, il avait remporté 4 prix au Gala de la chanson de Caraquet. Il a été nommé aussi Breakthrough Artist of the Year au prix Musique NB. Il a, en 2025, été demi-finaliste au Festival international de la chanson de Granby. Et puis, il fait vraiment de la musique à la croisée entre le rock, le folk, le country, le blues. On dit que sa musique est très authentique et c'est vrai pour le connaître un peu, Max Bugeaud. Il y a aussi Niazi qui habite vraiment chaque note. On dit qu'elle ne se contente pas de chanter, elle habite chaque note comme une nécessité vitale. Alors, elle est citoyenne canadienne maintenant établie au Nouveau-Brunswick. C'est une artiste d'origine marocaine à découvrir. Et la soirée va se terminer en grand avec des airs d'un party de cuisine acadien typique. Il y a un groupe qui s'est formé avec des musiciens de la région, Peter et Albert Arsenault, qui sont deux frères, deux violoneux très bien connus de la région évangéline. Et puis, il y aura aussi Hélène Bergeron et Gary Galland qui vont faire partie de ce groupe-là. Alors, le spectacle débute à 19h. Les portes de la salle paroissiale de Mont-Carmel vont ouvrir dès 18h15. Et puis, il va y avoir des billets 50-50, une cantine au cours de la soirée et tout ça. Donc, vraiment, une belle soirée qui s'annonce du côté de Mont-Carmel pour la série de spectacles d'été. Et le prochain de la série, ce dimanche 2 août, à compter de 19h, les portes ouvrent à 18h15. On écoute notre ami de la Nouvelle-Écosse, Luce, avec Agis comme du monde.

0: C'est Slous avec Agis comme du monde. On le sait, le camping, c'est une activité qui est très populaire en été, mais c'est pas tout le monde qui en a déjà fait. Et quand on n'a aucune expérience, ça peut sembler pas mal compliqué. Il y a justement un programme offert au Nouveau-Brunswick qui s'appelle Apprendre à camper et qui montre les bases du camping. Alors, on va en discuter avec Brendan McGuire, qui est à la direction de l'éducation en plein air au ministère Tourisme, Patrimoine et Culture du Nouveau-Brunswick. Bonjour, Brendan.
1: Bonjour, ça va bien?
0: Ça va bien, merci d'être avec nous aujourd'hui. Donc, le programme Apprendre à camper, ça existe depuis environ 5 ans, c'est ça?
1: C'est ça, oui, on est dans notre 5e année à ce moment.
0: 5e année, vous êtes là depuis le début, vous, à ce que j'ai compris. C'est vous qui avez développé les ateliers au départ?
1: Oui, moi et un de mes collègues, on a développé les ateliers. On a regardé le programme des Parcs nationaux du Canada. On s'est dit, hey, on pourrait-tu faire quelque chose au lieu de faire un petit clinique? On pourrait-tu faire une expérience de 24 heures ici au Nouveau-Brunswick? Ouais, pour ceux qui savent pas faire du camping.
0: Ouais.
1: Alors, c'est comme ça que ça a commencé.
0: Donc, le but, c'était dans quel but? C'était quoi les besoins à ce moment-là pour justement préparer un programme comme celui-là?
1: Premièrement, quand quelqu'un nous demande des questions au sujet du camping, c'est plutôt au niveau de l'équipement et quoi faire avec l'équipement. Alors, notre première étape, c'est d'acheter ou de récupérer tout l'équipement pour faire un programme pour 15 à 25 personnes.
0: Mm.
1: Alors ça, c'était notre premier défi de qu'est-ce qu'on voulait prendre, qu'est-ce qui voulait durer un bon montant de temps. Alors, et on a encore le même équipement qu'on a acheté la première journée.
0: Bon, vous avez bien choisi. Mais j'imagine que le programme a eu pas mal de succès parce que vous avez une équipe qui travaille avec vous maintenant.
1: Oui, ça fait après la première année, c'était évident qu'on avait besoin d'un peu plus de staff, on avait besoin de plus de personnel pour nous aider avec ça. Alors, on a une équipe de 6 étudiants qui a continué à offrir le programme, même cette fin de semaine à Edmundston. Alors, on est chanceux à ce point-ci que non, c'est pas juste 2 personnes, on est 6.
0: Ah, et ça s'adresse à n'importe qui a jamais fait de camping?
1: Oui, exactement.
0: Mais j'imagine qu'il y a beaucoup de nouveaux arrivants qui participent au programme, par exemple.
1: Oui, de ce qu'on voit, c'est 96%, c'est plutôt des nouveaux arrivants au Canada. Et ça fait juste moins que 2 ans qu'ils sont ici, mais ils sont intéressés dans les cultures, la culture ou les activités qui vous percevoient comme Canadiens.
0: Mmh. Oui, parce que c'est très canadien quand même, faire du camping quand on y pense.
1: Ah oui, c'est une fierté internationale, mais oui, on a une fierté de nos, spécialement de nos

0: place en plein air, nos belles places. Oui. Alors, on est une belle province. Alors, oui, ça mérite de faire l'expérience à l'extérieur.
1: Absolument. Et si j'ai bien compris, Brendan, il y a un programme pour le camping d'été, mais vous en offrez aussi en hiver.
0: Oui, ben on est une province de quatre saisons. Oui. Alors, on peut en profiter du beau temps en nature. Même en janvier.
1: Donc, qu'est-ce qu'on apprend dans le programme d'apprendre à camper pour l'été?
0: Plutôt pour nous autres, qu'est-ce qui est un peu différent, c'est du camping écologique. Alors, on suit vraiment les traces de Sans Traces Canada. C'est ça qu'on enseigne pour plutôt avoir un bon impact sur notre environnement.
1: Oui. Donc, quand on parle de camping sans traces, qu'est-ce que c'est exactement?
0: C'est d'avoir, quand on part, c'est de penser d'une côté indigène que on peut continuer de faire ce programme, cette activité pour un bon 140, 160 années sans avoir un impact sur notre environnement.
1: Ah, super.
0: C'est ça le plan en total.
1: Ouais. Donc, quand on arrive pour participer au programme, comment ça fonctionne? Ça ressemble à quoi le déroulement de ce 24 heures-là?
0: Ah, ben ça commence avec des introductions, une introduction à base de où est-ce que vous êtes. Normalement, notre staff commence à parler avec les participants 5 jours d'avance. Alors, ils ont un peu de préparation avant à faire. Ils vont juste préparer leur bouffe et leurs vêtements. Mais pour nous autres, c'est plutôt un déroulement d'une introduction, après ça, une introduction de base de où est-ce que vous êtes, tous les points positifs, les points qu'il faut à passer. Et après ça, c'est de commencer à toucher sur l'équipement en gardant toujours en tête la température qui vient.
1: Ah oui, avoir un œil sur la météo, c'est important quand on fait du camping.
0: On dit toujours la préparation, c'est la plus grosse partie. Et dès que tu as fait une bonne préparation, le reste, ben n'importe qu'est-ce qui arrive, si ça neige, s'il pleut, tu peux quand même avoir du bon temps.
1: Exact. Et puis, ils apprennent, j'imagine, à comment monter une tente, comment utiliser l'équipement que vous avez, dans le fond.
0: Oui, exactement. Même en préparant la cuisine, la sécurité de l'eau, tout.
1: Oui. Ce que je trouve le fun aussi, c'est que les participants dorment sur place pendant une nuit, comparativement à d'autres programmes offerts où les participants ne passent pas la nuit.
0: Et oui, exactement. Alors, on a un programme 1.0, c'est un 24 heures.
1: Oui.
0: Et nous avons un programme de 2.0 pour tous ceux qui ont fait un programme l'année d'avance pour revenir de faire un stage de 48 heures au lieu de 24.
1: Ah, super.
0: Alors, c'est ça la différence entre notre programme, c'est à faire 24 heures au moins.
1: Au moins. Et puis, est-ce que le programme est offert à différents endroits, à différents parcs au Nouveau-Brunswick?
0: Oui, la plupart, comme on a 3 parcs provinciaux qui sont ouverts comme l'année longue.
1: Oui.
0: Alors, on est capable de faire des programmes l'hiver, l'été. Ça serait à Mactaquac, à Campbellton, au Sugarloaf et au Mont-Carlton. Mais à part de ça, pendant l'été, comme nous avons 10 parcs provinciaux qui sont ouverts, on est capable de déplacer le programme à chaque 2 fins de semaine à un différent parc.
1: Ah, super. Et là, les prochaines sessions seront où et quand?
0: Notre prochaine, c'est cette fin de semaine, directement à Edmonton, au Parc provincial de la République.
1: Oui.
0: Au mois d'août, nous avons notre prochaine au Mont-Carlton avec un suivi juste au fin de septembre au Mont-Carlton encore. Et nous n'avons pas encore décidé nos plans d'hiver encore, mais on va les annoncer au début de novembre.
1: Et pour celles et ceux qui voudraient peut-être participer justement puis avoir plus d'informations puis l'horaire à venir, où est-ce qu'on va?
0: Normalement, la meilleure affaire, c'est de parler à votre parc provincial un peu plus local. À part de ça, comme nous faisons toujours un peu d'avance juste sur Facebook et nos sites web. Mais à part de ça, normalement, de parler avec votre parc provincial, donc vous êtes intéressé, c'est la meilleure façon d'en trouver de l'information.
1: Oui. Et puis, vous faites aussi beaucoup affaire avec des organismes, justement, qui accueillent les nouveaux arrivants, je pense.
0: Ah oui, depuis la première journée, quand on a commencé à dérouler le programme, la question c'était, on veut avoir une bonne réception avec le plus de monde au Nouveau-Brunswick possible.
1: Oui.
0: Comment se faire? Et les ministères communautaires, c'était évidemment la meilleure solution.
1: Absolument. Ce serait quoi, Brendan, le commentaire qui revient le plus souvent de la part des gens qui participent?
0: La plupart, Normalement, ils sont plutôt contents et la mère a fait

0: faire pour nous autres. Le meilleur commentaire, c'est normalement sur le comportement ou l'accueil de notre staff.
1: Mm.
0: Alors oui, on a des très belles packs, mais les deux points qui reviennent, c'est un, c'est la positivité et le professionnel de notre staff. Et deuxièmement, c'est toujours la beauté de nos parcs.
1: Ouais.
0: Et on n'a pas beaucoup besoin de beaucoup faire pour juste démontrer cette beauté.
1: Ah, mais est-ce que, bon, il y a des choses un petit peu plus difficiles pour certains? Je pense, entre autres, à gérer les maringouins. Est-ce qu'il y en a qui trouvent ça un petit peu plus difficile?
0: Comme ça, c'est toujours la préparation et tout le monde va avoir leur avis.
1: Ouais.
0: Mais pour les nouveaux arrivants, l'affaire que ça fait 3 ans que l'affaire qu'on voit le plus, c'est le monde qui ont confiance dans l'eau potable que nous avons dans la province.
1: Mm.
0: Et ça, c'est l'affaire culturelle qu'on voit. On est très chanceux d'avoir de l'eau potable partout au Nouveau-Brunswick. Mais c'est une des affaires qu'on voit que la majorité du monde arrive avec des bouteilles d'eau en plastique. Et c'est la première affaire qu'on essaie d'enseigner à tout le monde. C'est qu'est-ce qu'on a disponible dans nos parcs avec de l'eau. Alors,
1: ah,
0: c'est juste un point culturel qui est un peu différent. Ouais, que d'autres affaires.
1: Ah, c'est intéressant ça. En terminant, Brendan, de votre côté, qu'est-ce que vous aimez le plus dans votre travail?
0: C'est plutôt d'avoir du monde qui se lance des défis, qui essaie de nouvelles affaires en plein air, parce que ça fait toujours du bien quand tu parles à quelqu'un, peut-être c'est un parent et ouais, mon fils est sur l'écran ou même moi, je travaille comme 2 heures par jour à l'ordi et ouais, ça leur fait du bien juste de sortir et ouais, avoir un bon temps au Nouveau-Brunswick. Oui, dans nos parcs provinciaux.
1: Les bienfaits du plein air.
0: Oui.
1: Oui. Donc, ben, on invite les gens à en profiter de ce beau programme, apprendre à camper au Nouveau-Brunswick. Et puis, le prochain, donc, je le rappelle, c'est à Edmundston, au parc provincial de la République. Brendan McGuire, on va vous dire un gros merci de nous avoir parlé ce matin. Je rappelle que vous êtes à la direction de l'éducation en plein air au ministère Tourisme, Patrimoine, Culture du Nouveau-Brunswick. Merci beaucoup de nous avoir parlé de ce programme.
0: Eh bien, merci et passez une bonne été et passez du temps à l'extérieur.
1: Pareillement. Merci beaucoup.

La formation Bibi Club avec Amaro qu'on entendait. Bibi Club qui va faire partie, ben, qui fait partie de la programmation d'un de mes festivals préférés, Sappy Fest, du côté de Sackville. Sappy Fest qui existe depuis 2006, qui est un festival de musique et d'art en général. Vraiment, moi, j'ai fait de très, très belles découvertes durant les Sappy Fest à travers les années. Et puis, ben, je vous invite à y aller faire un tour. C'est de vendredi jusqu'à dimanche du côté, donc, de Sackville. Et si ça vous intéresse d'aller voir Bibi Club, eh bien, ils seront du côté du Bridge Street Stage. Alors, j'essaie de trouver mon mot. Stage en français, Julie. La scène, voilà. Hey, wow. La scène sur la rue Bridge. C'est là que Bibi Club va se produire. Et puis, un peu plus tard, ça va être Bibi Club de 19h à minuit. Mais à partir de minuit jusqu'à 2h du matin à la Légion de Sackville, il va y avoir aussi un autre bon groupe francophone qu'on fait tourner à l'émission de temps en temps. Bon Enfant qui seront là aussi. Donc, vérifiez s'il reste des billets, mais je pense bien que oui. Et puis, profitez-en de cette belle fin de semaine. Il y a tellement de belles activités qui se déroulent partout en Atlantique durant l'été. Il faut en profiter. Ça ne dure pas assez longtemps. Voilà. Alors, on écoute Touch Your Misère en musique avec Sawdust sur Mes Hard. Et puis, je vous reviens avec le mot de la fin.

Information Chemisère avec Sawdust sur mes hards. C'est presque tout pour l'émission La Grande Virée d'aujourd'hui. Merci beaucoup d'avoir été là. On se retrouve demain pour d'autres aventures en Atlantique. Mais avant, je peux quand même vous dire que ce soir, aujourd'hui,

À partir de 17h30 aura lieu une nouvelle édition des Mercredis sautés du côté des Brasseurs du Petit Saut à Edmundston. Et aujourd'hui, ce sera Paul Bourgoin et Isabelle Pelletier qui vont vous jouer de la musique, comme on dit. Donc, il y aura un piano, un drum et vous autres. C'est ce qu'on dit sur l'événement Facebook de cette soirée musicale. Donc, c'est un 5 à 8. C'est pas seulement un 5 à 7, c'est un 5 à 8 aux Brasseurs du Petit Saut qui est situé sur la rue de l'église, oui, à Edmundston. Donc, si vous êtes là, deux bons musiciens, musiciennes, Paul Bourgoin et Isabelle Pelletier. Donc, allez-y pour passer du bon temps. Nous, demain, à l'émission, on a encore de belles choses de planifier. Entre autres, on va parler des grandes retrouvailles et du 40e anniversaire du Carrefour Beau Soleil à Miramichi. Et puis aussi du premier festival du homard de Pigeon Hill. Ça, c'est sur l'île Lamèque, Pigeon Hill. Alors, on va en discuter avec la présidente du comité organisateur de ce premier festival du homard. Donc, voilà, passez une très, très belle journée. Et puis, on se donne rendez-vous demain, même heure, même poste pour une autre grande virée. C'est Isabelle Robichaud qui vous dit ciao!

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4: Bonjour à tous, ici Steve Legault, il est 10h, 10h30 à Terre-Neuve. Voici les informations en Atlantique. Tout d'abord, au Nouveau-Brunswick, c'est officiel, la mine Caribou près de Bathurst a un nouveau propriétaire. La société d'exploitation minière Canadian Copper a fait l'acquisition de la mine de cuivre et de zinc qui est à l'arrêt depuis janvier 2023. Selon le Nouveau-Brunswick, le gouvernement du Nouveau-Brunswick, le projet devrait générer d'importantes retombées économiques. Le ministre des Ressources naturelles, John Herron, a souligné l'ambition du Nouveau-Brunswick pour son secteur minier lors de l'annonce mardi.
5: Notre objectif est simple mais ambitieux. Faire du Nouveau-Brunswick la juridiction la plus compétitive et durable au Canada pour l'exportation et le développement minier.
4: Le gouvernement estime ainsi que la mine va créer environ 230 emplois pendant les travaux de construction, travaux qui devraient débuter en 2027, et environ 115 emplois permanents une fois les activités lancées. Pour la première fois en Nouvelle-Écosse, la prochaine leader du Parti libéral sera une femme. La période de candidature pour la chefferie du parti s'est conclue hier. On comptait deux candidates, soit la députée de Lunenburg-West, Becky Drouin, et la préfète adjointe du comité du comté plutôt de Richmond, Amanda Mombourquette. L'élection de la prochaine chef est prévue en novembre et mettra fin à une période de 2 ans durant laquelle les libéraux n'ont pas eu de dirigeant permanent. Le Parti libéral est la seule des trois principales formations en Nouvelle-Écosse à n'avoir jamais eu de femme à sa tête. À l'île du Prince-Édouard, le maire de Charlottetown briguera un troisième mandat à l'hôtel de ville. Philip Brown a indiqué à Radio-Canada qu'il sera à nouveau candidat aux prochaines élections municipales qui se tiendront cet automne. Il a énoncé ses priorités, soit le transport public, le logement abordable et accessible, ainsi que le climat. Philip Brown affirme qu'il fera une annonce publique concernant sa candidature au cours des prochaines semaines. Les élections municipales qui auront lieu le 2 novembre dans la plupart des municipalités de l'île. À Terre-Neuve-et-Labrador, maintenant, un premier chargement de sauce de poisson qui dégage une odeur nauséabonde depuis des décennies a été évacué d'une usine abandonnée de St. Mary's. Pour le maire de la ville, il s'agit d'une lueur d'espoir après le combat de longue haleine pour faire nettoyer l'usine désaffectée. Le bâtiment de l'Atlantic Seafood Sauce Company a été abandonné il y a plus de 20 ans. Elle dégage une odeur nauséabonde dans la ville depuis lors. Il est désormais plus facile de renouveler son passeport canadien. Les adultes

0: qui répondent à certains critères peuvent maintenant le faire en ligne. Selon la ministre fédérale de l'Immigration, Lena Diab, ce nouveau service devrait permettre à 2 millions de Canadiens chaque année d'économiser du temps et d'éviter des déplacements inutiles.
1: Pour les Canadiennes et Canadiens vivant dans des communautés rurales ou isolées, pour les personnes à mobilité réduite et pour les gens très occupés, cette option peut vraiment changer la donne.
0: Le gouvernement fédéral pourrait étendre le renouvellement de passeports en ligne aux enfants dans les prochaines années. La nouvelle vague de chaleur dans le sud de l'Europe alimente à nouveau les feux en France et en Espagne après une nuit d'accalmie. Les températures élevées et les vents ont ravivé plusieurs incendies en Gironde, près de Bordeaux, où quelques 2500 pompiers ainsi que des militaires sont toujours mobilisés. Marc Bertrand les a vus partir ce matin pour aller combattre les flammes.
2: On les a vus ce matin en t-shirt devant nous en train d'ouvrir les cabines de leurs énormes camions rouges et jaunes sur le stade de rugby du village.
3: Le but, c'est de durer dans le temps au maximum, sans avoir de casse.
2: Le sergent Manon, 25 ans, visage poupon, sait qu'aujourd'hui, ça va être dur avec les 40 degrés annoncés.
3: C'est une journée qu'on attend parce qu'on ne sait pas comment va évoluer le feu. On ne sait pas si avec la chaleur ça va reprendre, il y a forcément des risques. Pour nous aussi, c'est quelque chose qu'on n'a jamais vécu en termes d'ampleur de feu. On a pu dormir cette nuit. Après, ça fait 6 jours qu'on travaille jour et nuit, mais cette nuit, on a pu dormir pour être prêt pour si jamais ça repart.
2: À son café à la main, le chef du détachement, le capitaine Godefroy, écoute les messages à la radio accrochés à son torse. Aux dernières prévisions, le vent semble moins fort que prévu. Le militaire est serein.
4: Particulièrement aujourd'hui, je dirais pas qu'on se prépare au pire, parce que le pire du feu, clairement, c'était les premières étapes. Là, on est un peu dans l'inconnu en comparant la journée d'hier, par exemple. Hier, il y a eu une grosse reprise de chaleur. Pour le coup, il y a également eu des reprises de feu qui ont été traitées. Maintenant, la journée d'aujourd'hui, on sait que c'est presque un pic caniculaire. On reste sur le qui-vive en mesure d'intervenir sur les nouvelles reprises aussi, il y en a.
2: Les militaires sont affectés pour aujourd'hui dans les Pinèdes, le long de la plage sur l'Atlantique, près du Cap Ferret. Une très grosse reprise de feu a déjà eu lieu là-bas hier soir.
0: C'était Marc Bertrand. Et la Réserve fédérale américaine doit annoncer cet après-midi sa décision sur les taux d'intérêt dans un contexte marqué par une inflation persistante et les pressions de Donald Trump en faveur d'une baisse des taux. La majorité des analystes anticipent un statu quo, tandis qu'une minorité prévoit un relèvement. Le nouveau président de la Fed, Kevin Warsh, entretient l'incertitude en évitant toute indication préalable. L'inflation, alimentée par la hausse des prix de l'énergie liée au conflit au Moyen-Orient, demeure une préoccupation malgré un marché de l'emploi solide. Les nouvelles données sur l'inflation seront publiées jeudi. Voilà ce qui complète l'essentiel des informations. 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Ici Steve Legault. Bonne journée sur Ici Première.

0: Salut, vous écoutez Point de repère. Je m'appelle Rosemie Autain-Témorin. Puis aujourd'hui, je veux vous parler de vivre ensemble, mais d'une manière étonnante, vous allez voir. En première heure, Marie-Nicole Lemieux nous fait cadeau de sa présence en studio. Puis on apprend à se faire des amis quand on s'établit dans une nouvelle région avec Michel-Olivier Gasse et Rosalie Roy-Boucher. En deuxième heure, on réunit trois justiciers du savoir-vivre, des citoyens et citoyennes qui interviennent quand ils et elles sont témoins d'impolitesse, dont Marcia Pilote. On va ensuite lancer notre charte de recherche en journalisme. Envoyez-nous vos questions via la bulle de conversation sur Radio-Canada Audio. Roland-Yves Carignan va y répondre en direct. À 11h06, on va parler de culture pop pour encore et toujours mieux comprendre notre époque. Elle est reconnue non seulement pour sa voix, mais aussi pour son incroyable talent d'interprète. Sa carrière l'a amenée à porter les plus grands personnages de l'univers classique sur ses épaules. Elle passe sa vie à valser d'un grand théâtre européen à l'autre, mais elle revient toujours chanter chez elle, au Québec. Marie-Nicole Lemieux, bienvenue à Point de repère.
1: Merci, merci.
0: Je pense que c'était une de mes introductions qui se rapprochait le plus du slam. Avez-vous aimé ça?
1: C'était super.
0: Oui, OK, parce qu'on dirait que là, j'avais des doutes, mais si ça vous plaît, ça vous plaît.
1: C'est bon.
0: Vous serez en concert au Festival de Lanaudière le 31 juillet. Vous allez chanter Les Nuits d'été en première partie du spectacle Une vie de héros par Payaré et l'OSM. Qu'est-ce que ça vous fait de chanter chez vous?
1: C'est

0: toujours un mélange de... Ben là, pour le moment, il n'y a pas de joie encore. Là.
1: C'est... elle arrive
0: ça
1: quand?
0: Non, mais je sais pas. Ça me stresse toujours.
1: Pourquoi?
0: Il y a toujours une espèce de volonté de prouver encore que ce que je fais.
1: Mm-hmm.
0: Mon talent ou ma réputation, surtout. Et puis aussi, ben, je suis toujours stressée parce que j'ai toujours peur que le monde ne vienne pas.
1: Pourquoi il ne viendrait pas?
0: Ben, je sais pas. Peut-être qu'il ne m'aime plus.
1: Ah.
0: Puis il y a quelque chose de... C'est tout est plus... tout est plus viscéral quand on est ici chez nous. C'est, je suis comme ça.
1: C'est émotif. C'est
0: très émotif. Très émotif. Et puis en même temps, en plus, c'est la Nodière, c'est l'amphithéâtre. Ça fait longtemps que je ne suis pas allée. La dernière fois que je suis allée chanter là, c'était en 2011.
1: Mm.
0: Donc, je suis contente de retourner là. C'est beaucoup de souvenirs du Parlinisé. Les débuts de... Donc, c'est ça, c'est tout le début de ma carrière. Donc, j'appréhende une bouffée d'émotions.
1: Mais c'est quand même fou quand vous dites le bonheur, la joie n'est pas encore là. Puis je ne sais pas quand est-ce que ça va arriver.
0: Ben c'est pas grave.
1: Non?
0: Mais je sais pas.
1: C'est pas un des moteurs pour monter sur scène?
0: Oui, oui. Mais là, pour le moment, là, je suis en appréhension parce que j'ai pas encore fait rien. Donc là, cet après-midi, je rencontre le chef pour la première. Puis aussi, Raphaël Payari, j'ai jamais chanté avec lui. Donc c'est là, c'est l'inconnu.
1: Mm.
0: Puis comme c'est ma nature, l'inconnu, je m'attends toujours au pire. Je suis comme ça. Puis je me dis, parce que je me dis toujours, si je survis au pire, OK, ça va aller.
1: Oui, puis il paraît qu'il est pas bien fin, Raphaël Payari.
0: Ben,
1: donc je comprends l'anticipation, mais oui, mais oui. Il a une très mauvaise réputation.
0: Je sais pas, tu sais, je sais pas. Oui, donc voilà, non, mais je me dis ça, c'est pour tout le monde, là. Tout le monde.
1: Oui.
0: Fait que là, c'est donc, je sais que, bon, je vais arriver, là, je vais arriver à la maison symphonique, puis là, je vais voir des gens que je connais, puis je sais que je vais être contente d'y voir.
1: Okay.
0: Puis en fait, je sais que quand l'orchestre, en fait, les répétitions, je vais être contente de ce que j'adore, les membres de l'orchestre. Donc, ça va venir. Mais là, pour le moment, je suis honnête. Pour le moment, je suis en appréhension.
1: J'apprécie cette franchise. Vous avez aussi mentionné votre réputation. Elle est lourde à porter? C'est un standard à atteindre?
0: Oui, c'est moi avec moi. C'est moi avec moi. C'est vrai que... Quand je chante, par exemple, j'ai fait Dalila, le rôle-titre, mm-hmm. à Ljubljana, en Slovénie. Donc, personne ne me connaissait, puis je sais que personne ne va comprendre le slovène, une critique slovène. Donc, quand je suis là-bas, là, c'est moi avec moi. Tu sais, mm-hmm. Mais c'est vrai que j'ai cette tendance-là, surtout au Québec, de je sais pas, je me mets d'une pression énorme, mais ça, c'est moi. Je suis comme ça. Peut-être aussi par le fait que je sais que je suis, ça, j'en suis très fière, que je suis un produit 100% québécois.
1: Ça, c'est bon. Qu'est-ce que vous voulez dire par là?
0: Parce que je suis un enfant de la musique classique qui est venue par moi, par Radio-Canada, par les Beaux Dimanches. C'est très important que je le dise. Donc ça s'est cultivé par ça et je suis rentrée au Conservatoire de musique à l'époque de Chicoutimi et après ça Conservatoire de musique de Montréal. Je n'ai pas fait de masterclass, je n'ai pas fait de d'autres écoles que ça. Mm-hmm. Donc je suis vraiment, je n'ai pas eu aussi, j'ai bénéficié aussi de l'aide parce que j'avais gagné le prix des jeunesses musicales du Canada.
1: Donc des moyens,
0: des moyens, par exemple de la promotion, voilà, exactement.
1: Publique.
0: C'est
1: vous n'avez pas eu de mécène.
0: Non, mécène privé, non. Je suis vraiment un produit. Et mes premiers mécènes, en fait, c'était Monsieur Jocelyn Rivrain. Je commençais le conservatoire, puis il m'avait donné 500 $ de commandite. Donc, à Dolbeau-Mistassini. Donc, les gens, les premiers à qui j'ai demandé des sous, c'est ma communauté. Puis, ils ont répondu présent. Donc, voilà. Donc, je sais pas, il y a une fierté, mais en même temps, il y a comme une espèce de responsabilité. Il faut que je leur montre que j'ai bien fait ça.
1: Ça valait la peine de vous donner 500 $, Marie-Nicole.
0: Oui.
1: Être une chanteuse de votre niveau, ça demande une discipline de fou. Mm. Est-ce que c'est pour ça que vous parlez de votre métier comme d'une vocation?
0: Oui. Oui, tout à fait. Parce que oui, il y a une discipline de fou, parce que chaque corps est différent, donc il faut apprendre à connaître son corps. Vocation, parce qu'aussi, on est dans l'art, on est dans la transmission des émotions, on est des fois dans l'analyse des textes, on chante de la

0: poésie, on fait des rôles, on fait du théâtre, on fait donc c'est ça, il y a quelque chose de oui, il y a quelque chose, on est toujours habité par ça. Donc c'est comme oui, c'est une vocation parce qu'il y a tellement de facteurs, puis aussi il y a la pression aussi parce qu'on c'est de l'art vivant qu'on fait. C'est de l'art vivant. Donc, on est en répétition, on répète et tout. Mais après ça, quand on est devant, ma première prof de chant disait toujours, c'est le 9-1-1. Donc, il faut apprendre à donner ce qu'on a avec le moment présent.
1: C'est le 9-1-1?
0: Oui.
1: C'est l'urgence?
0: Oui, c'est l'état d'urgence. C'est l'état... Donc, quand on est, par exemple... Je fais un petit parallèle. Un médecin d'urgence, il y a... Le malade arrive, c'est le 9-1-1, c'est-à-dire qu'il est en état, je suis en moment présent, je règle la situation. Et donc, pour nous, c'est la même chose. C'est-à-dire qu'on est sur scène, le spectacle doit avancer, et puis il nous arrive un problème, on continue.
1: Mais c'est bien stressant, votre métier.
0: Ben, c'est la scène.
1: C'est la scène.
0: Je disais encore Normand Brathwaite qui disait qu'il vomissait avant chaque spectacle. Donc voilà. Puis pourtant, Normand Brathwaite, il y a de l'expérience. C'est comme ça. C'est comme ça.
1: Connaissez-vous le tract aussi?
0: Ah, ben oui. D'où mon expression, je ne suis pas en joie, parce que tout ça, c'est un trac, c'est du stress. Évidemment.
1: Et vous nous dites ça en riant.
0: Ben oui, mais c'est ça la
1: vie. Je suis très attendrie.
0: Qu'est-ce que vous voulez? J'ai une qualité qui peut sembler déroutante, c'est que je, comme on dit par chez nous, je me revire sur un 10-10. C'est-à-dire que je vis plein d'émotions en même temps. Puis je veux dire, je suis triste. Je suis gay. Donc, c'est... Et puis, il y a aussi... c'est comme ça, je dirais.
1: Je comprends.
0: Puis, d'en rire, ça aide à détricoter.
1: Bien sûr.
0: Disons que le stress n'est pas le même qu'en 2002. Là, on va dire quand la première fois que j'ai chanté au Festival de la Nodière. Mais, excusez-moi, mais à cette époque... Il y avait un stress terrible, mais c'est ça que j'ai perdu. J'avais rien à perdre quand je chantais au début de ma carrière. C'est ça, j'avais rien à perdre. Je me disais tout le temps, hop, hop, mange la chenoute. sur le coup, j'avais peur, puis après ça, je disais, je me garoche parce que j'ai rien à perdre. Mais là, justement, plus ça avance, plus la carrière, et c'est là que je parle du. Je me mets un poids sur les épaules.
1: Ouais.
0: Peut-être que c'est une manière de me garder. Attentive. Peut-être que c'est inconscient, puis ça me force à être toujours bien sur scène, puis à performer. Peut-être que c'est ça.
1: Mange de la chenoute pourrait devenir l'un de mes mantras. Merci pour ça, Marie-Nicole.
0: Ça fait plaisir.
1: Ça m'interpelle. Vous avez fait le parallèle entre votre métier, chanteuse, oui, sur scène, opéra, art total, et la profession de médecin en urgence, disons.
0: Oui.
1: Le ou la médecin peut quand même manger ce qu'il ou elle veut. Peut boire un verre une fois de temps en temps.
0: Pas quand elle est de garde.
1: Exact, mais le reste du temps est plutôt libre.
0: Oui.
1: Vous, votre profession vient avec des implications quotidiennes. Est-ce que vous pouvez nous expliquer lesquelles, par exemple? Question qu'on comprenne dans quel état vous devez vous mettre avant de performer.
0: Bon, on s'approcherait plus de l'athlète, performance physique dans ce cas-là. Tu sais, je dis ça de juste... C'est... Bon. J'ai eu une semaine, j'ai eu 10 jours à peu près avant ce concert-là. Donc là, ça fait 3 jours. Là, j'ai commencé à boire plus d'eau, à me réveiller, à faire mes exercices de voix, monter la voix. Il faut pas que je mange trop tard le soir. Évidemment, je dois faire attention à tout ce qui est pour moi, parce que je suis asthmatique, à tout ce qui est nature à réveiller l'asthme. Donc, je suis allergique aux acariens, ça tombe bien, il y en a partout. Je suis allergique aux chats, ça, il y en a pas partout, mais je dois faire gaffe. Donc, c'est ça, c'est tout un... Ma maison, et c'est ça, il y a tout le temps des purificateurs d'air partout, parce que c'est comme ça.
1: Et... On comprend que vous devez protéger votre voix à tout prix, mais est-ce que parfois, ça peut être perçu comme des caprices?
0: Je crois sincèrement que le mythe de la diva vient de ces exigences-là.
1: Qui viennent avec le métier.
0: Mais oui, parce que c'est sûr que j'arrive dans une salle, puis là, je leur dis, vous avez mis des parfums dans la... Par exemple, quand je loue une chambre d'hôtel, je demande une literie hypoallergène. Je suis allergique aux acariens, je ne vais pas avoir de la plume. Puis surtout, les parfums synthétiques. Fait que là, je leur dis, pas de parfum. C'est sûr qu'il y a quelqu'un de l'extérieur qui fait, voyons, elle,
1: c'est
0: puis là, je leur dis, non, je ne peux pas manger. Ah oui, je mange minimum, maximum 5 heures avant de chanter parce que je ne veux pas me retrouver, disons-le, à digérer.

0: pendant que je chante. Mmh. C'est tannant, tu fais une pièce, tu perds, puis là, tu as un rot qui vient. Excusez-moi si je suis vulgaire,
1: mais c'est des choses qui arrivent. On met rarement les rots dans des partitions.
0: Non, c'est exactement. Mais c'est des choses qui arrivent ou qui font du reflux gastrique. Le reflux gastrique, c'est comme de l'acide à batterie sur les cordes. C'est toutes des choses. Donc, moi, par exemple, je ne peux pas prendre de vin rouge. Toute la saison où je chante, c'est interdit le vin rouge. Ça me brûle la voix. Je peux prendre un peu de vin blanc, de la bière, mais pas trop non plus parce que le lendemain, je veux dire, je chante. Donc, c'est vraiment, c'est comme ça. Et évidemment, je pense que quand les chanteurs arrivaient puis demandaient, j'ai besoin de ci, de ça, donc ça peut paraître exigeant, diva, mais il faut chanter, il
1: vous
0: faut...
1: Vous devez faire votre travail.
0: Exactement, voilà.
1: D'ailleurs, vous avez dit à ma collègue Mali à la recherche que le mois d'août sera celui du vin rouge.
0: Oui!
1: Qu'est-ce que ça veut dire, la liberté s'en vient?
0: Oui. Donc, le soir du 31, ça va être champagne. Premièrement, je commence toujours mes vacances avec un petit champagne. Et oui, du vin rouge, je me promets d'essayer des belles bouteilles.
1: On va maintenant écouter un extrait d'une chanson de votre répertoire que vous aimez particulièrement.

0: OK, ça, c'était une expérience très intéressante. Je vous observais écouter le Spectre de la Rose de Berlioz avec l'Orchestre philharmonique de Monte-Carlo. Il y a eu un paquet d'émotions, il y a eu beaucoup de mimes, il y a eu des soupirs. Je ne suis pas sûre de comprendre ce que vous venez de traverser. Est-ce que vous pouvez nous guider? Marie-Nicole Lemieux, est-ce que c'était le fun ou vous n'avez pas aimé ce que vous venez de vivre?
1: À la fin, c'était le fun. Non, c'est... C'est tellement tout, c'est vrai, il s'en est passé, là.
0: Super confuse.
1: Un film au complet. OK, première émotion. De m'entendre, c'est toujours quelque chose. Après ça, je me suis dit, oh, c'est ça que je fais à la Naudière. Oh, j'espère que ça va être aussi bien. Là, c'était bien. Puis après ça, je me suis dit, ah oh, oui, mais c'est vrai que... J'avais choisi une couleur fantomatique pour faire cette œuvre-là parce que le studio me permettait d'aller dans cette couleur évanescente. Puis là, je me suis dit, ben oui, c'est sûr. Là, je me dis, c'est sûr qu'à la Naudière, ben ça va être différent. Puis après ça, j'écoutais, je fais, ah, quand même, c'est de la belle musique. Ah, oh, oui. C'était une des pièces préférées de mon père qui est défunt. Donc, c'est tout ça. C'est tout ça qui est passé. Et je me suis dit, c'est quand même beau.
0: Ça, en 58 secondes,
1: oui.
0: On salue votre cerveau, mais ça explique le petit passage d'ombre sur votre visage à la fin, ce que vous venez de dire
1: au
0: sujet de votre père décédé.
1: C'est ça.
0: C'est lui, non, qui a amené la musique classique à la maison?
1: Oui, c'est lui. C'est un jour d'hiver, je pense que c'était au mois de décembre, début décembre. Il y avait sous le bras un disque de Pavarotti au Holy Night de chez Deka. Puis il est rentré avec les yeux brillants, puis il a dit... Ça, c'est tout un chanteur. Et donc, on avait déjà Richard Véraud, que j'adule. Mais sur cette pièce-là, donc, il y avait effectivement une pièce qui durait 10 minutes avec un chœur, une fugue. Et c'était Berlioz.
0: Quand est-ce que vous avez compris que cette musique que votre père avait ramenée sous le bras deviendrait le centre de votre vie?
1: Oui! Hey, c'est toute qu'une question, ça! Hey! Hein? Hey! Ben, ça s'est fait progressivement!
0: Quelle drôle de réaction!
1: Ça s'est fait progressivement, je pense. Et je sais que j'étais couchée sur le salon, dans le salon, tu sais, couchée sur le tapis. Puis j'écoutais, puis c'était comme, pour moi, c'était comme, je me disais, je suis au paradis. Mm. C'était comme des petites miettes de ciel que j'avais quand j'écoutais du classique. Et il y avait un appétit. C'est tout ce que je peux dire. Il y avait un appétit. Et au secondaire, donc, j'avais des amis, je me rappelle, Geneviève Roy, si elle se reconnaît, qui m'avait prêté des cassettes elle écoutait Mozart. Donc, c'est comme ça.

0: Je veux dire, tu m'apprêtes, puis j'écoutais, puis c'était un appétit. C'est devenu clair que ce serait mon centre quand, au cégep, j'ai fait mes sciences pures à Saint-Félicien, puis j'avais arrêté toute forme de musique. Toute. Parce que je jouais de la flûte, je faisais du chœur. Et là, le fait que j'avais plus de musique, c'était comme si je respirais plus. Et c'est là que je me suis dit, il faut que j'essaie. Puis dans mes trips, ça disait, il faut que tu essaies le classique. Parce que, je sais pas, j'ai dit à mes parents, je ne sais pas si je vais réussir, mais il y a une chose que je sais, c'est que je sens dans mes tripes qu'il faut que j'essaie. Et je ne veux pas me dire, parce que j'avais plein j'ai plein de vieils oncles qui avaient des grandes voix dans la famille.
1: Ah oui.
0: Et qui disaient tout le temps, j'aurais pu. Et c'est drôle, hein? J'arrêtais pas de dire, je ne veux pas dire, j'aurais pu. Mm-hmm. Je veux l'essayer. C'était la seule certitude que j'avais.
1: C'est beau.
0: Ouais.
1: Surtout à un si jeune âge.
0: Oui.
1: À faire preuve d'une telle audace.
0: Ah, mais moi, j'étais vieille très tôt. Puis en même temps, là, maintenant, je suis vieille, puis je suis toute jeune encore parce que je fais des niaiseries.
1: D'ailleurs, à 51 ans, vous estimez en être où dans votre carrière, Marie-Nicole Lemieux?
0: Oh, ce matin, là, je me posais la question dans ma douche.
1: Puis
0: là,
1: vous vous posiez cette question-là dans la douche ce matin? J'en suis où dans ma carrière?
0: Oui. Et je me dis...
1: Hey, vos matins sont intenses.
0: Ah ben non, mais c'est parce que je savais que j'allais vous voir, chère Rosemée. C'est que je me préparais à faire une introspection avec vous.
1: C'est comme si vous saviez à quoi je pense sous la douche.
0: Ah, bien, bien.
1: À rien, puis ça peut être tout petit, tout petit, tout dans ma tête.
0: Non, mais parce qu'on en a parlé en pré-entrevue, donc je me posais la question. Puis aussi parce que à chaque fois que je chante, à chaque fois que j'ai un concert, il y a toujours une espèce d'introspection.
1: Ah.
0: C'est que j'ai un côté très, très mystique, très, très, très observateur. Des fois trop. Je suis vraiment un peu de tout. Mais dans ce cas-là, c'est que je me dis, des fois je me dis, ah, quand même, je suis Marie-Nicole Lemieux. Des fois je me dis ça. Je suis Marie-Nicole Lemieux.
1: Oui.
0: Oui.
1: Ah,
0: puis
1: ça,
0: après
1: c'est bien.
0: Ça, je me dis, ouais. Encore. Tu sais, des fois, je me sens comme une rookie,
1: une recrue.
0: Des fois, je me sens comme une recrue. Parce que c'est le fun, parce que là, je suis en train d'aborder du nouveau répertoire. Mm. Donc, Wagner et tous les rôles de Wagner. Et là, je me sens vraiment comme une recrue, mais ça, j'aime ça.
1: C'est excitant.
0: C'est le fun. C'est le fun. Puis en même temps, tu sais, quand je me dis, je suis Marie-Nicole Lemieux, des fois, je vois, il y a des journées où je vois le verre plein, puis il y a des journées où je vois le verre à moitié vide. C'est comme ça. C'est ma nature.
1: Moi, j'aimerais tellement qu'il y ait plus de gens qui se disent, je suis la personne qu'ils et elles sont. Je trouve ça magnifique. Non, mais c'est vrai, je trouve qu'on nous apprend pas beaucoup à être fiers de nous. Peut-être même de la manière dont on socialise les femmes. C'est encore plus difficile que de dire « Je suis Marie-Nicole Lemieux. Wow! Je suis Rosemée. C'est super!
0: Oui. »
1: J'aimerais que davantage de personnes puissent se dire ça.
0: Je pense que ça m'a pris du temps de le dire. Là, je le dis, puis il y a une voix dans moi qui fait « Qu'est-ce que tu fais là? »
1: Non.
0: Mais moi, c'est même pas... Dans ma famille, dans mon cocon, c'était très important d'être humble. Mm-hmm. Puis je pense que c'est peut-être justement une notion québécoise, c'est-à-dire que...
1: Ben, il y a un legs de la religion catholique,
0: oui,
1: très certainement.
0: Oui, c'est ça. Puis tu sais, donc, fallait pas se vanter. Mm-hmm. Ça, c'est sûr. Mais ça me dérange pas trop. Il n'y a pas se vanter, puis il n'y a pas croire en soi. Là, mm-hmm. Donc, c'est ça. Moi, j'aime mieux avoir une sage confiance. Mais là, des fois, je me dis, bon, là ça, écoute, j'ai 26 ans de carrière. Ça va. J'peux...
1: 26 ans de carrière, avoir interprété les plus grands personnages, chanté les plus célèbres mélodies du répertoire classique. D'ailleurs, après un quart de siècle à faire ça, est-ce que vous avez encore une ambition secrète?
0: Oh, oui. Go.
1: Est-ce que vous acceptez de la révéler au micro?
0: Eh bien, mon rêve, là, c'est ben, je dis que c'est ça. C'est le dernier objectif que j'ai pas fait dans ma carrière. Puis ça, c'était un des objectifs de mes rêves de début de carrière. Et donc, je ne sais pas si ça va... Je sais pas. J'aimerais chanter à Bayreuth, au grand festival wagnérien.
1: Je ne sais pas s'il y a des gens qui nous écoutent.
0: Mais je sais que j'ai une amie, alors ça c'est super, une Québécoise, Michèle Lozier. C'est génial. L'an prochain, elle va chanter Kundry à Bayreuth.
1: Puis qu'est-ce que ça représente, ça, pour une chanteuse?
0: Alors, c'est la Mecque. C'est la Mecque du chant wagnérien. C'est vraiment l'endroit où Wagner a créé cet endroit-là pour qu'on fasse ses œuvres. Donc, c'est la Mecque.
1: Lui, il devait se lever des fois et se dire, wow, c'est super, je suis Wagner.
0: Oh, lui, il disait même avant. Hein. Lui, même avant que ce soit connu, non, c'est lui, c'était une... On ne se serait pas bien entendu. C'était une personne horrible. Je pense que je l'aurais... Ah, non, je l'aurais haï. Là. C'est terrible. Non, c'était imbu de lui-même. Là. Oh, mon doux Seigneur. Lui, il avait besoin de quoi? Il prenait. C'était la meilleure amie. C'était la femme de son mari.

meilleur ami. J'en ai besoin pour mon inspiration. Non, non, c'était un être... voilà. C'était pas un être... il était très obséquieux. Il écrivait des lettres d'amour à Louis

0: c'est une... Ça me rentre dans le corps. Puis chanter du Wagner, là, c'est tellement... C'est ça. Lui, là, il a compris, là, je me pogne les cuisses quand je vous parle, là. Il a compris l'extase. L'extase sexuelle en musique, carrément. Il comprend la passion charnelle. Et donc, quand tu chantes ça, là, c'est génial.
1: Hey, ouais. On est passé d'un mime d'extase sexuelle à des potins sur Wagner. Si vous saviez comment vous me rendez heureuse, Marie-Nicole Lemieux.
0: Ah bon, j'ai juste un peu, un peu étourdissante.
1: Non, quel matin fantastique pour moi. Pour notre auditoire aussi, si je me fie à ce message que José a envoyé via la bulle de conversation de l'application Radio-Canada Audio, pouvez-vous dire à Madame Lemieux que nous l'aimons et sommes fiers de cette grande artiste québécoise? Oui, je peux.
0: Merci, ça me touche beaucoup.
1: Oh, il y a aussi une personne qui écrit « Trop belle personnalité ». C'est vrai, ça. J'ai encore des questions pour vous, puis il nous reste quelques minutes. Oui. Donc, je fonce. C'est une question plus technique. Mm-hmm. On quitte le monde des potins. Oui. Quand on lit à votre sujet, Marie-Nicole, on va lire des milliers de fois que vous êtes l'une des rares chanteuses avec une voix contralto.
0: Oui.
1: Pour une personne, mettons comme moi, qui ne connaît pas bien l'univers classique, qu'est-ce que ça implique avoir une voix contralto?
0: Alors, la voix évolue, hein, faut savoir ça. Donc, au début, j'avais une couleur contralto. Donc, la voix de contralto, c'est la voix qui est la plus grave. Ah. La voix la plus connue, c'est soprano. Les voix qui font des sons aigus. Et moi, j'avais cette couleur-là. Donc, j'ai toujours eu une habileté avec les graves. Mais avec le temps, et puis avec une voix, c'est fait pour se travailler. Et effectivement, la voix s'est allongée. C'est-à-dire que là, maintenant, je fais des aigus que j'avais jamais pensé faire. Quand j'ai commencé, là, pour vous. Donc, c'est ça. C'est donc, je me considère plus ou moins maintenant comme un contralto parce que la voix évolue. Mais disons que je dis toujours une artiste lyrique, mais on me disait, mais je suis encore mal à l'aise avec ça parce que pour moi, c'est comme, on va dire contralto lyrique. Ça veut dire que contralto avec un grand ambitus. Mais c'est vrai que je peux chanter des choses graves et la voix porte.
1: Ça fait quoi voir sa voix se transformer quand c'est notre outil de travail?
0: Ben, je pense que c'est ce qu'on veut. Moi, quand j'ai commencé, je me sentais tellement pleine de barrières, là. Puis d'ailleurs, quand j'ai commencé, j'en venais pas, je le croyais pas. Je me rappelle quand j'ai gagné le Reine Elisabeth, la première chose que j'ai demandé à ma professeure quand elle est venue entendre tous les autres chanteurs, je me demandais est-ce que je le méritais. Dans ma tête, j'ai eu le syndrome de l'imposteur tellement pendant longtemps, là. Parce que j'ai commencé avec le baroque, qui pour moi était pas mon genre de musique. Et puis ça m'a ouvert les portes, j'ai rencontré des amis, ça m'a permis de développer la voix et que je m'attendais pas à ça. Et donc il y avait des rôles, par exemple cette année j'ai fait le rôle d'Amneris dans Aïda, c'est un rôle de grand mezzo, mais j'ai refusé 5 fois. Parce que je n'avais pas la voix, je n'étais pas prête, j'avais pas les aigus, j'avais pas.
1: Vous n'aviez vraiment pas la voix ou vous aviez l'impression de ne pas l'avoir? Parce que est-ce qu'on offre vraiment de tels rôles à des personnes qui ne peuvent pas les soutenir?
0: Oui, souvent les gens, parce que les gens entendent les possibles. Parce que c'est vrai que le timbre de ma voix, on y croit. Mais l'affaire, c'est ça, c'est que de l'extérieur, on entend tous les possibles de la personne, comme quelqu'un qui voit quelqu'un qui dit « Pourquoi elle s'aime pas? Elle est tellement belle. » Tu comprends? Mais c'est tellement compliqué, en fait, parce qu'on chante avec sa tête, mais surtout avec son cœur et sa personnalité. Et moi, j'avais des barrières psychologiques sur les aigus. J'avais des peurs. Et ça m'a pris, là... Une année à la fois, on a détricoté, à accepter ces sons. Parce que quand je faisais un aigu, pour moi, c'était comme si je criais. Puis il y avait comme un espèce de refus total. Puis en même temps, le jour où j'ai accepté de faire un si bémol, mais j'ai pleuré parce qu'il y avait quelque chose. Je me suis rendu compte que les aigus, souvent aussi, c'est une affirmation de soi que j'osais pas.
1: Vous ressentez ça dans votre corps ou vous l'intellectualisez? Parce que moi, je suis pas au courant là, que les aigus, c'est l'affirmation de soi. Donc, comment vous le comprenez?
0: Bien, c'est comme une affirmation de soi parce que c'est ce que j'ai ressenti émotionnellement. Ah. Mais quand je me le fais froidement, je peux le faire, mais il y a toujours une espèce d'euphorie. Psychique. Ah oui, une espèce de vibration. Et donc, c'est tout ça. J'aime à dire que quand j'ai fait ce rôle-là, les gens me disaient « Qu'est-ce que ça prend pour faire Amneris? » Ben, c'est toute une vie. En fait, c'est ça, c'est l'évolution. La voix, elle évolue avec nos expériences, nos peines, nos désirs. Puis il y a toujours, mettons, il y avait des choses que je disais « Ah, ça, j'aime pas ça de moi, j'aime pas ça de la voix. » Puis lentement, tranquillement, on rencontre des gens, on entend d'autres chanteurs, on apprend. C'est ça qui est beau, c'est que c'est jamais fini.

0: C'est jamais fini. Ça, c'est beau. Hmm. C'est déroutant aussi parce que aujourd'hui, quand je fais les nuits d'été, je me rends compte que j'ai perdu quelque chose que j'avais au début, mais j'ai gagné autre chose. C'est toujours ça. On gagne, on perd. Lavoisier disait, le grand chimiste, rien ne se perd, rien ne se crée. Tout se transforme.
1: Il y a Mère Claude qui nous a écrit que vous réveillez la fierté et la joie en elle. Est-ce que ce n'est pas beau, ça?
0: Hein? Ça me fait tellement plaisir. Voyons donc, c'est bien fin, ça, Marie-Claude.
1: Ben, notre auditoire est quand même vraiment smart. Merci beaucoup, Marie-Nicole Lemieux, pour ce très beau moment. Vous allez interpréter les nuits d'été à l'amphithéâtre Fernand Lindsay de Joliette dans le cadre du Festival de la Naudière le 31 juillet à 20h en première partie de Une vie de héros par Payaré et l'OSM. Amusez-vous bien, puis bon mois du vin rouge!
0: Oui!

0: Chaque semaine, on découvre de nouvelles manières de se faire des amis. Puis aujourd'hui, on veut parler à toutes ces personnes qui viennent d'arriver dans une nouvelle région ou à toutes celles qui auront un jour à déménager ou à toutes les personnes qui aiment écrire des lettres aux autres. Bref, on ratisse large avec Michel-Olivier Gasque qui s'est établi en Abitibi il y a 2 ans puis qui a pu y faire la connaissance de Rosalie Roy-Boucher qui, elle, est retournée dans sa région natale il y a 4 ans. Une rencontre qui a fait naître un livre qui célèbre cette nouvelle relation, Grand cœur smat. Très, très joli recueil de correspondance. On retrouve ces deux nouveaux amis dans notre studio de Rouyn-Noranda. Salut!
1: Salut!
0: Il y a probablement déjà beaucoup de gens de notre auditoire qui vous replacent, mais pour la forme, je serai professionnelle et je vais vous présenter. Michel-Olivier, vous êtes musicien. On vient de vous entendre avec votre conjointe Chantal Archambault, avec qui vous formez le duo Saratoga. Vous accompagnez aussi Vincent Vallière depuis tellement longtemps qu'il chante votre nom dans quelques-unes de ses chansons. Vous écrivez des livres aussi, vous faites de la chronique à Ici Première. Rosalie, vous écrivez aussi. On vous doit Alice marche sur Fabrice. Vous avez aussi collaboré à des ouvrages collectifs comme Prendre pays et boum boum, conflit d'intérêts. Yeah! Hey, on a écrit ensemble. Vous avez tous les deux habité à Montréal sans vous côtoyer dans la métropole. En fait, c'est votre déménagement en Abitibi qui vous a mis sur la route l'un de l'autre. On connaît bien l'expression qui prend mari, prend pays. Dans votre cas, Michel-Olivier, c'est plutôt qui prend femme, prend pays. C'est votre conjointe qui voulait retourner vivre dans sa région. Est-ce que ça vous faisait peur de devoir recréer un cercle social en déménageant?
1: En ce qui me concerne, non, parce que j'arrive d'une région que j'ai habité à peu près une dizaine d'années. J'ai habité la région d'Argenteuil, près de La Chute, avec ma femme, bon, une petite maison, un lieu en fait où on avait peut-être 2 ou 3 couples d'amis très proches, mais pas de grand cercle social. Mais en ce qui concerne Val-d'Or, ça reste une ville dans laquelle je viens jouer de la musique depuis avant même que je sois avec ma femme. Donc toute la gang de tripeux qui allaient voir des shows là, 15 ans, 18 ans, sont rendus des parents, des parents de mon âge maintenant. Donc, c'est tous des gens que je connais, que je retrouve avec grand plaisir. Donc, en m'installant à Val-d'Or, dans cette contrée-là de ma femme, je retrouvais plein de gens que j'aimais pour les bonnes raisons.
0: Vous saviez qu'il y avait une gang de tripeux qui vous attendait.
1: Ouais, ben là, c'est rendu des parents. Là. On n'est plus de tripeux comme on était, là, mais ça reste des bonnes personnes.
0: Ça ne peut pas aller ensemble, parents et tripeux?
1: ce sera le dossier d'un autre chronique.
0: Oui, je sens que ça pourrait faire réagir. Rosalie, comme Chantal, la blonde de Michel-Olivier, vous avez oui, mon Dieu, on dirait que j'ai eu un doute en disant non, mais c'est bien maintenant. Vous avez ressenti l'appel de votre région natale, l'Abitibi, il y a 4 ans. Est-ce que vous prévoyez y retrouver des amis d'enfance ou vous vous disiez « il va falloir que je reparte à zéro »
2: Ben en fait, moi, je repartais à zéro parce que même si je suis née à Rouyn-Noranda, j'ai grandi à Val-d'Or, la ville où habite Michel-Olivier. Et puis, les amis que j'avais à Val-d'Or ont pratiquement tous quitté la région. C'est quand même...
0: C'est souvent ce qui arrive.
2: Exactement. Ils quittent pour les études. Plusieurs ne reviennent pas. Donc, je dirais que les liens que j'avais à Rouyn-Noranda étaient plutôt familiaux. J'ai une grande famille. Donc, c'est sûr que j'avais des repères. Mais pour ce qui est de retrouver des gens ici, c'était pas le cas. J'étais confiante, en fait, de découvrir des gens. J'avais une amie qui était établie à Rouyn quelques années avant moi, Marie-Noël, qui est notre éditrice. Mm-hmm. Et puis c'est ça, en fait, je suis arrivée avec de l'ouverture, mais aussi avec une... Tu parlais de peur tout à l'heure. Vous parliez de peur, pardon. Et puis, mais en fait, je dirais pas jusqu'à dire que c'était une peur, mais une espèce de déni, parce que je me disais, mon cercle est tellement solide. Tu sais, j'ai des amis qui sont pour moi une famille à Montréal. Est-ce que j'ai besoin de me faire un nouveau cercle? Je sais pas, on verra. On arrive dans la découverte, mais c'est ça, j'avais certaines réserves, je dirais.
0: Ah, que c'est intéressant de parler de déni, puis on va y revenir à ce deuil ou cette transformation du cercle social, mais avant, vous avez mentionné Marie-Noël Blais des éditions du Quartz, c'est elle qui vous a proposé d'entretenir une correspondance, tous les deux. Au fond, si je résume, Michel-Olivier, vous avez écrit à Rosalie parce que vous étiez intéressé par un emploi, puis vous étiez curieux, vous envoyez votre CV. Rosalie répond, on sent qu'il y a tout de suite un certain plaisir entre vous deux à échanger des courriels. Vous allez vous en parler à Marie-Noël. Elle vous dit, écrivez donc, on va publier. Quelle est votre réaction, Rosalie?
2: Ça a été très rapide, hein, je dirais. C'était quelques jours à peine après qu'on se soit échangé quelques messages. Moi, je parlais à Marie-Noël de Michel-Olivier, pas dans cette optique-là, en voulant simplement...
0: Un nouveau attirer. Gars arrive dans le coin.
2: Ben exactement.
0: Il est sympathique, il a quelques talents.
2: Exactement, un bon auteur dans la maison d'édition locale, mm-hmm. c'est une plus-value. Donc, j'y parlais à M. Olivier dans ce sens-là, en lui disant, faisons une tentative de séduction littéraire, tu sais. Puis c'est comme ça que ça a viré, finalement. Elle m'a dit, ben pourquoi est-ce que vous vous écrivez pas? Vous le faites déjà. Puis d'emblée, elle était prête à nous faire des contrats. J'ai dit, wow, on va commencer par lui demander si ça y tente avant.
0: Mais ça, c'est spécial aussi, parce que quand on lit Grand Cœur Smart, ben là, on lit Rosalie qui explique à Michel Olivier, hey, il y a cette idée sur la table, qu'est-ce que t'en penses? On le fait-tu? Et là, on peut être témoin de votre correspondance. Vous écrivez pour vous découvrir, mais en même temps, on le sait que vous savez que vous allez éventuellement être lu. Donc moi, je me demandais, est-ce que ça freine l'élan du cœur? Parce que vous devez quand même davantage peser vos mots en sachant qu'ils vont finir dans un livre, Michel Olivier.
1: Ben, si ça freine, non, en fait, je peux dire ça les tempère peut-être. Mm-hmm. Ça faisait un tri déjà d'une part. Qu'est-ce qu'on met dans ces messages-là? Oui. Et qu'est-ce qu'on garde pour le narratif parallèle qu'on a entretenu sur Messenger après un certain temps. Ben, tu sais, toute chose n'est pas nécessairement bonne à dire, mais au-delà de... Il y avait un réel exercice littéraire mm-hmm. dans ce projet-là. Au-delà de la découverte de l'autre et des élans du cœur, il fallait rester dans qu'est-ce qui est du bon matériel à compter, où sont les bonnes histoires dans ce qu'on veut raconter. Parce que c'est surtout ça. Au-delà de nous, on voulait qu'il y ait des histoires intéressantes mm-hmm. À lire pour les gens. Donc, il y avait tout le temps cette idée-là de dire on sera éventuellement lu, mais à prime abord,

0: Il y a, le texte est dirigé vers un lecteur exclusif.
1: Oui. Puis au tout début de vos échanges épistolaires, vous écrivez à Rosalie que vous avez hâte de vous trouver une vie en Abitibi, que vous avez l'impression que de n'aller conduire et chercher votre fille à l'école. Rosalie, vous lui répondez que vous comprenez qu'au départ, vous viviez cloîtré aussi un peu. Est-ce qu'on peut dire qu'en déménageant, vous avez tous les deux connu un certain type d'isolement?
2: Ben en fait moi je dirais que j'étais un peu dans une forme de deuil, on en parlait tout à l'heure, on parlait de déni, mais moi justement après avoir réalisé que ben en fait j'avais quitté justement ce cercle qui m'était cher,
1: votre chum de femme comme vous les nommez.
2: Mes chums de femme, oui, c'est ça, mes amis proches. Ben en fait je me suis trouvée un peu prise au dépourvu parce que je suis une personne qui est très sociable puis qui aime le contact avec les gens, et puis là ben par moi-même, je choisissais justement de m'éloigner de ça. Ça a permis toutes sortes de choses, mais en fait, c'est ça, j'ai eu un grand soulagement quand j'ai osé réouvrir justement mon cœur à de nouvelles amitiés. Puis ça a été très, très, très fécond d'une manière exceptionnelle. Donc, c'est sûr que personnellement, aussi, j'ai eu des enfants. J'avais un enfant en bas âge quand je suis arrivée à Rouyn-Noranda. Je suis tombée enceinte, donc... J'étais très fatiguée. Tout ça faisait en sorte aussi de contribuer justement à ce recul-là social, mais pour des raisons familiales également. Mm-hmm. Donc, voilà.
1: Michel Olivier, vous trouvez une vie, ça passait par, vous trouvez un boulot, on le comprend bien, mais est-ce que ça passait aussi par créer des liens sociaux dans un nouveau coin?
0: Il y en avait déjà des liens sociaux. Mm-hmm. Donc, je connais déjà beaucoup de gens à Val-d'Or. Puis, tu sais, je chiale bien à l'idée d'aller porter ma fille puis la chercher à l'école à tous les jours parce qu'il n'y a pas de transport. Mais c'est sur le trottoir de cette école-là que je rencontre la plupart de mes amis valdoriens parce qu'ils sont parents des amis d'école à ma fille. Fait que ça va. Donc, je me sentais pas tant isolé socialement. Mm-hmm. Tu sais, d'une part parce que, j'habite un peu en retrait de la ville et que ma femme travaille à l'extérieur la moitié de la semaine, ce qui fait en sorte que j'étais en mode papa pas mal toute la semaine et tout ça, donc je suis pas en mode urbain, et on va se le dire, à Val-d'Or, il y a pas vraiment de lieu pour aller chiller et rencontrer des gens sur le à la volée comme ça.
1: Ouais.
0: Donc ça crée un peu à la base une certaine réclusion fondamentale.
1: Oui, c'est une des spécificités de plusieurs régions, en fait, il faut les créer ces lieux-là. D'ailleurs, en vous lisant, on a l'impression que vous avez joint le club de curling. Est-ce que c'est le
0: Hey, j'ai pas récidivé cette année. Okay. Mais écoute, ma carrière a été quand même écourtée à cause d'une blessure.
1: Ah oui, hein?
0: Chaque fois que j'arrête d'un sport, c'est à cause d'une blessure. Mais non, j'ai pas récidivé, ça serait aussi le cas d'une autre chronique, c'est la découverte du curling. Mais c'est un sport magnifique.
1: Mais on comprend qu'il faut quand même trouver ces lieux-là où la rencontre devient possible, parce que ce sont pas nécessairement les évidences qui nous viennent en tête quand on a passé beaucoup de temps dans une grande métropole. C'est très beau de vous voir vous rencontrer au fil des lettres que vous vous écrivez. Rosalie, je vais vous citer... Très rare d'avoir la chance pour une femme d'écrire à un homme en toute confiance, avec le cœur, en sachant que la réponse sera intelligente, intéressée, soignée, sans avoir le stress de recevoir un dick pic inconvenant ou un commentaire déplacé. Est-ce que l'amitié homme-femme, c'est parfois plus dur à faire naître à l'âge adulte, selon vous, Rosalie?
2: À faire naître, je sais pas, mais à assumer puis à revendiquer d'une certaine manière, oui. Je pense qu'il faut le revendiquer parce que si je me fie à l'expérience qu'on a depuis l'apparition de Grand Cœur Smad, les gens nous demandent beaucoup comment est-ce que ton chum prend ça. En fait, ils s'adressent beaucoup à moi de cette manière-là. Comment ton chum prend ça, cette
1: relation-là? C'est spécial.
2: Mais c'est spécial. Je comprends la question. Il reste que... probablement qu'on me la poserait pas si j'avais écrit un livre avec une femme. Mm-hmm. Mais il reste que la relation, pour moi, que ce soit un homme ou une femme, c'est la même.
1: D'une certaine...
2: C'est de l'amitié, c'est ça, c'est de la bienveillance, c'est de l'ouverture, c'est une curiosité.
1: C'est du pain, dans votre cas.
2: C'est du pain, oui, des Reese's. Mais c'est ça, dans le fond, je dirais que ça s'est fait très naturellement, puis c'est pas... C'est ça, je pense qu'on le revendique en étant ensemble, puis en prouvant que c'est possible, tu sais.
1: Est-ce que les gens s'inquiétaient pour votre blonde, Michel Olivier?
0: Non, je crois pas. Tu sais, j'ai eu quelques petits commentaires comme ça, mais c'est pas... moi, j'ai pas envie de faire un grand cas de ça, parce qu'il faut vraiment se limiter au sexe d'une personne pour savoir si on a une relation de qualité ou non. Tu sais, je veux dire, c'est bien beau, là. C'est pas parce que je suis un gars que je vais me tenir

0: avec des boys exclusivement. On s'entend, là, c'est pas intéressant. On... Non, mais je veux dire, je le nomme dans le livre, c'est un travail de tous les instants, ne pas être con quand on est un gars. Je veux dire, c'est tout à fait possible, j'y crois, mais il faut rester alerte. Puis c'est pas en étant exclusivement entre nous qu'on va régler ce problème-là. Fait que, je veux dire, faut s'adjuver la présence de femmes dans toutes les sphères de la vie. Puis moi, je sors d'un milieu de travail dans la dernière, dans la dernière session où j'étais le seul homme et j'en suis ressorti grandi. Mmh. Fait que je trouve ça d'une importance capitale. Je tasse ce sujet-là du revers de la main puisqu'on parle de choses importantes, s'il vous plaît.
1: Franchement. Voulez-vous l'animer, cette émission, Michel-Olivier Gasse?
0: Non, c'est pas à toi que je m'adresse aux gens qui me posent cette question.
2: Oui, non, c'est ça.
0: Franchement.
1: Non, c'était merveilleux. C'était en train de devenir la première chicane de Point de repère. Moi, j'étais si heureuse.
2: Continue ton beau travail.
1: Allez,
2: là.
1: Dites-moi comment faire mon travail en tant qu'homme. C'est pas pour cinq blagues. Il y a quelque chose que je trouve très, très beau dans Grand Cœur Smart. C'est le fait que ça prend, je sais pas, j'aurais dû compter, mais que quelques échanges avant que Michel-Olivier, vous n'utilisiez « Salut l'ami ». Ami a quel sens ici, considérant que vous ne vous connaissez pas encore tellement, Rosalie puis vous?
0: Le degré de confiance accordé.
1: Donc déjà, très rapidement, vous pouvez accorder votre confiance à une personne.
0: On est allé, oui. Je pense, moi, je suis un grand fan de. Tu sais, j'ai pas énormément de vieux amis d'enfance, à part Valière qui me vient du secondaire, mais autrement, je ne suis en contact avec personne d'autre de mon école secondaire, encore moins du primaire évidemment et tout ça. Donc, je pense que mon cercle amical se moue à la personne que je suis selon les époques, parce que je veux dire, je change, j'évolue et tout ça, mais je crois grandement au courant qui passe entre deux personnes. Tout ce qui est dans le non-dit, dans le non-verbal, qu'est-ce qui fait que j'ai envie de m'adresser profondément à cette personne-là, alors qu'à cette autre personne, on va rester en surface, puis ça va être bien correct.
1: Ouais.
0: Donc, moi, quand il y a ça qui se présente, je m'excuse, mais je le prends. Je la prends, cette avenue-là, parce que c'est assurément quelque chose d'unique qui ne me sera pas offert autrement ailleurs. Donc, j'y plonge. Donc, il y avait cette confiance-là, cette aisance-là, cette idée qu'on parle un peu le même langage, des humours connexes. Donc, tout ça, donc, faut y aller, là, faut explorer.
1: Mais j'admire cet élan-là parce que, personnellement, parfois, j'ai l'impression que ma cour est pleine, que je manque de temps pour voir les amis que j'ai déjà, pour entretenir des amitiés qui sont super riches et importantes pour moi. Est-ce que c'est important pour vous de vous faire de nouveaux et de nouvelles amies, Rosalie?
2: En fait, est-ce que c'est important de me faire des nouveaux amis? Non, c'est-à-dire que moi, je suis le type de personne qui est amie avec tout le monde. C'est-à-dire, on se rencontre, il y a quelque chose qui se passe rapidement. Tu sais, je suis capable d'avoir le cœur ouvert aux gens qui sont autour de moi. Ensuite, est-ce que ça va continuer? Est-ce que ça va perdurer? C'est une autre histoire. Mais je suis très fan aussi des relations qui sont rapides et intenses. Ce que ça aurait pu être aussi, cette relation entre nous. Je suis contente que ce soit autre chose qui se développe par la suite. Mais c'est ça. Moi, j'y vais avec beaucoup de... J'aime pas le mot, mais avec beaucoup de naïveté. C'est-à-dire que je fais très confiance aux gens. Je leur ouvre mon cœur, puis j'espère qu'ils vont faire attention. Donc, c'est ça. Est-ce que je veux me faire des nouveaux amis? Je dirais que c'est cette attitude-là qui fait en sorte que j'ai la chance d'avoir beaucoup de belles personnes qui viennent vers moi. Et puis, je les garde dans ma vie autant que possible. Mes amitiés de longue date, pour moi, c'est quelque chose qui me tient à cœur puis qui va perdurer pour la vie. Là.
1: Vous venez nous dire que votre relation aurait pu être très chouette et très courte. À quoi ressemble votre amitié depuis que le livre est publié puis que vous n'aviez plus d'obligation légale d'être en contact l'un avec l'autre?
2: On en a encore quelques-unes.
0: Oui, c'est ça. Là.
1: Mais oui, vous faites une lecture ce soir, donc vous n'avez pas le choix. Il reste quelques contrats, mais on comprend que la pression juridique est moins grande sur vos épaules.
0: Après ça, il y aura d'autres projets qui se mettront en branle autour du livre. Puis bon, il y aura des salons et tout ça. Mais je pense fondamentalement, c'est comme on s'écrit moins frénétiquement à chaque jour. Tu sais, je me rappelle à un moment donné, j'ai écrit à Rosalie pour m'excuser que je lui avais pas écrit la veille. Quand on était dans le feu de l'action. Là,
1: c'est beaucoup de pression quand même.
0: Oui. Non, mais c'était pas tant de pression.

0: c'était le flow. C'était le flow qu'on a. Puis il faut aussi dire, la correspondance commence en hiver. Donc, tu sais, il n'y a pas énormément de stimuli environnants. Mm-hmm. Donc, on est vraiment focusé là-dessus. Mm-hmm. Là, à ça, on est un peu moins frénétique dans nos échanges, mais on est quand même régulier. Puis il y a quelque chose de familial. Tu sais, je passais chercher Rosalie en m'en venant à Rouen. J'ai vu son chum en robe de chambre, ses enfants, son chien.
1: On peut parler d'amitié.
0: Donc, on est rendu, tu sais, là, dans ce genre de petite zone-là, familiale, ses enfants me connaissent. J'ai couché déjà plein de fois dans la chambre d'amis dans la cave chez Rose. Fait qu'il y a ça, là. Fait que c'est la vie là, qui nous rattrape. Là,
1: je trouve ça très beau. Rosalie, vous travaillez à l'Université du Québec en Abitibi-Témiscamingue. Dans cette institution, puis dans d'autres postes que vous avez eus précédemment, vous avez travaillé auprès de personnes qui arrivent nouvellement au pays. Comment ça se passe pour des gens qui viennent étudier ou travailler en Abitibi, parfois sans réseau social? Est-ce qu'il y a des outils qui sont mis en place en région pour favoriser les rencontres?
2: Oui. En fait, si je parle du cadre de l'université, là, je veux pas m'embarquer trop là-dedans parce que, justement, la façon dont les nouveaux arrivants se font des amis, ça leur appartient. Oui. Je veux pas parler à leur place, vraiment pas. Mais, par exemple, le poste que j'occupais précédemment, où on était responsable d'accueillir ces personnes-là au sein de l'université, ben, il y a un groupe, par exemple, qui s'appelle la Brigade étudiante, qui est constituée de d'autres personnes qui sont arrivées avant eux et puis qui accueillent les autres personnes issues de l'international et puis qui leur disent, justement, ils témoignent de leur expérience, ils échangent un petit peu sur leur expérience respective. Puis j'ai des témoins, justement, d'échanges de numéros de téléphone, puis de rencontres comme ça. Mais c'est certain que eux arrivent dans le vide, d'une certaine manière. Mm-hmm. Ils se sont renseignés, mais ils sont pas toujours non plus... ils savent pas à quoi s'attendre nécessairement. Donc, de mon côté, j'ai toujours accueilli justement ces personnes-là, comme j'accueille tout le monde, avec le cœur grand ouvert, en espérant faire des nouveaux amis.
1: Mais vous êtes bien touchante. Moi, j'espère juste que personne ne va faire mal à votre petit cœur. Ce qui m'a marqué aussi en lisant Grand Cœur Smart, Michel-Olivier, je m'excuse, on se connaît pas au point où je peux vous appeler Michel. Je regrette déjà de l'avoir dit. Vous écrivez là-dedans côtoyer une plus grande diversité d'humains à Val-d'Or qu'à Montréal. Mm-hmm. Et ça déconstruit un peu cette idée qu'on peut avoir de la région où on ne verra pas beaucoup de gens, mais on va surtout voir des gens qui nous ressemblent. Il y a moyen de créer des liens avec des gens qui viennent vraiment d'ailleurs.
0: Ah oui, littéralement. Puis là, d'autant plus, comme je parlais de mon emploi de ma dernière session, j'étais en enseignement en francisation et alphabétisation aux adultes avec les nouveaux arrivants. Donc là, j'ai été vraiment mis dans le bain. Mais au moment où j'ai écrit ça dans le livre, c'était avant même d'avoir cette job-là. Ouais. Donc, il y a cette réalité-là de la ville minière qui les minières qui sucent un peu tous les emplois, tous les bons emplois et ce qui reste comme emploi du quotidien, comme ça, là, se faire servir n'importe où, ça doit être comblé par des gens d'international. Donc, il y en a énormément et on les croise littéralement partout. Et là, une des jobs qu'on avait, je pense, en enseignement, c'est d'engager ces personnes-là à participer aux activités de la ville, à sortir, à essayer, de se ghettoiser, tout le monde a besoin de ça. Mais après ça, regardez, il y a cette activité-là au centre-ville en fin de semaine, c'est important. Il y a la Saint-Jean-Baptiste, venez. Tu sais, là, cette année, c'était Vallière qui chantait à Val-d'Or, à la Saint-Jean. Je l'amenais à l'école pour le présenter aux élèves qui sont tous venus ensuite à la fête avec ce sentiment-là d'appartenance et de connaître la personne qui chante. Et donc, faut le mousser. Et là, je me trouve tellement enrichi maintenant de pouvoir me promener partout en ville et de lever la tête quand je vois une femme voilée parce que peut-être que je la connais puis que je peux y faire un high five. Puis, fait qu'il y a ça. Là, fait que
1: c'est peut-être pas le cas à Montréal.
0: Ben non, absolument pas.
1: Ouais,
0: absolument
1: puis, pas. Puis les conseils que vous donnez, aller au centre-ville pour voir un concert, s'appliquent à n'importe quelle personne, finalement, qui arrive dans un nouveau coin de pays, même si elle vient de la région d'à côté. Donc, je trouve que ce sont de très beaux conseils et surtout de très beaux témoignages que vous nous avez offerts aujourd'hui. Longue vie à votre amitié, Rosalie Roy-Boucher et Michel-Olivier Gasse. Grand cœur smart, votre très beau récit de correspondance a été publié ce printemps aux éditions du Quartz. Il est disponible en librairie et vous allez en lire des extraits ce soir, 29 juillet à 18h30.

0: rencontre au Parc à fleurs d'eau à Rouyn-Noranda. Et si je vous ai bien entendu, il y aura d'autres déclinaisons. J'ai cru comprendre que vous étiez encore lié par certains contrats, puis honnêtement, ça me réjouit. Merci beaucoup d'avoir pris le temps de parler avec nous aujourd'hui.
1: Merci Rosemée.
0: Dans 6 minutes, on est de retour avec un trio de justiciers et justicières du savoir-vivre, des gens qui osent intervenir devant l'impolitesse. On va ensuite lancer notre charte de recherche en journalisme point de repère. Donc, qui décide des sujets dans les journaux? Est-ce qu'on peut vraiment être objectif? Est-ce qu'Isabelle Haché et Richard Martineau ont le même rôle? Écrivez-nous vos questions. Roland-Yves Carignan, directeur du programme de baccalauréat en journalisme de l'Université du Québec à Montréal, va tout démystifier ça pour nous. À tout de suite!

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3: Bonjour à tous, ici Steve Legault. Il est 11h, 11h30 à Terre-Neuve. Voici les informations en Atlantique. Tout d'abord, les caillots sanguins font partie des risques après des opérations chirurgicales comme un remplacement de genoux ou encore de hanche. Mais un médecin d'Halifax s'est penché sur l'aspirine pour voir si c'est aussi efficace que les anticoagulants. Reportage de Chiara Morello.
4: Une étude menée à Halifax pourrait changer la manière dont les patients préviennent la formation de caillots sanguins après des chirurgies orthopédiques. L'étude menée par le docteur Sudip Shivakumar à l'université Dalhousie depuis 2020 a été menée dans 15 systèmes hospitaliers à l'échelle du pays. Plus de 5400 patients ont été répartis de manière aléatoire pour recevoir soit de l'aspirine, soit du rivaxobane suivi d'aspirine, ce qui correspond à l'approche standard actuellement adoptée dans de nombreux contextes. Selon cette étude, environ 0,5% des patients de chaque groupe ont présenté des caillots sanguins graves, ce qui indique que l'aspirine seule s'est avérée tout aussi efficace que le traitement plus complexe. Au cours d'un suivi de 90 jours, les taux de survie et d'absence d'événements étaient pratiquement identiques, ce qui renforce la conclusion selon laquelle l'aspirine seule est tout aussi efficace dans les limites cliniquement acceptable. La prochaine étape pour le docteur Shivakumar sera de transmettre le message à d'autres professionnels de la santé. Ici Kira Morellon, Radio-Canada, Halifax.
3: À Terre-Neuve-et-Labrador, maintenant, des patients et des élus dénoncent de plus en plus vivement les défis liés à l'accès aux soins de santé. Le phénomène semble particulièrement affecter les personnes qui vivent loin des grands centres. Pierre Costeuse est un membre du réseau des aînés de la Fédération des francophones de Terre-Neuve et du Labrador. Il habite à une trentaine de minutes de la capitale. Il estime que les patients doivent être proactifs dans la recherche d'un médecin de famille.
5: Chaque patient doit activement chercher un médecin de famille parce que le système est très lent à réagir au niveau de trouver un médecin de famille pour des individus qui en cherchent. Passer le téléphone au cabinet, passer le mot, beaucoup de bouche à oreille, souvent, c'est comme ça qu'on a trouvé le nôtre.
3: C'était Pierre Costeuse, qui est membre du réseau des aînés de la Fédération des francophones de Terre-Neuve et du Labrador. Au Nouveau-Brunswick, un incendie est toujours non maîtrisé à quelques kilomètres au sud de Riverview. Il s'est déclaré mardi en fin de journée, a déjà brûlé 5 hectares. 10% du feu est pour l'instant contenu selon le tableau de bord des incendies de la province. Dans une publication sur Facebook, la ville de Riverview indique qu'à l'heure actuelle, il n'y a aucune menace immédiate. Les habitants sont priés de ne pas s'approcher de la zone d'intervention des pompiers. Les douanes américaines suspendent leurs activités à l'aéroport Montréal-Trudeau. Selon un communiqué d'aéroport de Montréal, la décision a été prise en raison d'une odeur émanant d'un chantier à proximité. Quelques vols à destination des États-Unis ont déjà été annulés, tandis que d'autres annoncent des retards d'au moins une heure. Aéroport de Montréal invite les passagers à vérifier l'état de leur

0: leur vol avant de se rendre sur place et assure avoir pris toutes les mesures afin de permettre une reprise des opérations dans les meilleurs délais. Le ministre des Transports de l'Ontario, Pravmit Sarkaria, brise son silence pour la première fois depuis le rejet d'Ottawa sur l'expansion de l'aéroport Billy Bishop. Il assure à nouveau vouloir aller de l'avant avec le plan et accuse Ottawa plutôt d'avoir plié devant un petit groupe marginal. Les précisions de Jean-François Morissette.
1: Le gouvernement Ford persiste. Il veut aller de l'avant avec le projet d'agrandissement de la piste d'atterrissage à l'aéroport Billy Bishop. Ce projet permettrait la venue d'avions à réaction au centre-ville torontois. La semaine dernière, Ottawa a fermé la porte au projet, indiquant avoir reçu 87 000 réponses lors de ses consultations publiques. Selon le fédéral, 87 % d'entre elles étaient défavorables à l'expansion. Le gouvernement fédéral écoute un groupe marginal à Toronto, estime le ministre des Transports ontarien, Pravmit Sarkaria. Il dit avoir entendu de nombreuses voix en faveur du projet, notamment des collectivités dans le nord et dans l'est de la province. M. Sarkaria n'entend également pas rendre les terrains dont la province s'est accaparée à Toronto pour faire avancer le projet.
2: As long as people keep speaking up,
1: la mairesse Olivia Chow concède que Toronto n'a pas de recours légaux contre la province, indiquant que seule la pression populaire peut faire pencher la balance. Une motion sur le retour des terrains en question sera toutefois débattue lors de la prochaine rencontre du conseil municipal mercredi. Ici Jean-François Morissette, Radio-Canada, Toronto.
0: Et puis en terminant, le président de la FIFA, Gianni Infantino, fixe au 19 septembre la date limite pour que les fédérations membres acceptent l'offre de part dans la Coupe du Monde établie à 20 millions de dollars chacune. Cette proposition est destinée à gérer les principales compétitions mondiales. Elle s'inscrit dans un projet de création d'une filiale de la FIFA valorisée à 20 milliards de dollars et financée en partie par des investisseurs privés, dont le frère du gendre du président américain Donald Trump. Les organismes qui dirigent le soccer en Europe dénoncent un manque de transparence et craignent une privatisation partielle de la Coupe du Monde. Ils doivent d'ailleurs tenir une réunion d'urgence à ce sujet aujourd'hui. Voilà ce qui complète l'essentiel des informations. 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Ici Steve Legault. Bonne journée sur ICI Première.

0: Ici Rosemie Autonne-Témorin, vous écoutez Point de repère. Dans 30 minutes, je pose toutes vos questions sur le journalisme à Roland-Yves Carignan, directeur du programme de baccalauréat en journalisme de l'Université du Québec à Montréal. Mais d'ici là, on se fait justice. Êtes-vous du genre à demander à des personnes de se lever dans l'autobus pour céder leur siège à une personne aînée ou enceinte, à intervenir quand vous voyez une personne intimidée par d'autres ou à suggérer à l'employé du café de saluer les clients quand ils arrivent au comptoir? Si oui, vous êtes peut-être ce qu'on a décidé d'appeler un justicier ou une justicière du savoir-vivre. Donc, je vous explique, dans l'équipe, on est plusieurs à remarquer que le sens de la courtoisie a l'air de se perdre un peu. Puis quand j'ai appris qu'il y a certaines de mes collègues qui n'hésitent pas à arrêter des batailles dans le transport commun ou à rappeler des gens d'enlever leur sac à dos dans un wagon bondé, je me suis dit, je pense qu'il faut entendre ces histoires-là. Il faut que tout ça devienne contagieux. Bref, vous voyez où on s'en va. Écrivez-nous pour nous parler des situations d'impolitesse que vous observez, puis surtout la manière dont vous réagissez. Vous pouvez le faire via la bulle de conversation de l'application Radio-Canada Audio ou par courriel pointderepere@radio-canada.ca. Entre-temps, je vais vous présenter nos justiciers et justicières du savoir-vivre. Il s'agit d'Arsène Brosseau-Tiffaut, Camille Sykes et Marcia Pilote, que vous connaissez sans doute en tant que conférencière et autrice. Bonjour à vous trois.
1: Bonjour.
2: Bonjour.
3: Bonjour.
0: Pour commencer, j'aimerais savoir comment se manifeste votre côté justicier du savoir-vivre. Marcia, vous intervenez depuis quand puis à quelle fréquence?
1: Ah, depuis que je sais parler, je crois. Non, mais si on y va plus début de l'âge adulte, mm-hmm. même adolescence, puis à quelle fréquence c'est... bi-quotidien, je dirais.
0: Deux fois par jour, vous soulignez l'impolitesse dans l'espace public.
1: Pas tant de l'impolitesse, mais peut-être les injustices. Puis surtout les injustices, moi, mon créneau, c'est mère de famille, femme. Ce sont des interventions féministes okay. sur le terrain.
0: Donc, vous intervenez auprès de qui? Donnez-nous des exemples.
1: Ben, auprès, par exemple, des hommes dans des commerces qui vont être bêtes avec les femmes.

0: les caissières, les serveurs, les serveuses, etc. Ou auprès des enfants même, qui vont être bêtes avec leur mère quand ils attendent en ligne pour s'acheter un cornet. Moi, je peux parler à l'enfant. Je dirais, mon beau garçon, est-ce que tu le veux, ton sundae, trois boules au caramel? Eh bien, ta mère, là, prend son précieux temps pour venir. Fait que t'es mieux d'être poli. Moi, j'éduque. Mais j'y vais avec humour. On en parlera tantôt, mais il y a des façons d'éduquer.
1: Mais vous dites
0: sur une plage, par exemple, oui. Ça m'est arrivé, un homme qui voulait essayer son nouveau haut-parleur qu'il venait de s'acheter. Et j'étais à Métabitchouan il y a deux jours, puis je suis allée lui parler, puis j'y vais, je vous donnerai mes petites techniques tantôt.
1: Mais puis c'est bien reçu, là. Vous pouvez dire à un homme, votre musique ne m'intéresse pas, puis il comprend.
0: Non, je dis pas ça.
1: Ah oui, OK, c'est ça l'erreur.
0: Faut juste dire du jeu. Puis il y a une façon d'entrer en matière.
1: Oh, mon doux! OK, j'ai hâte de tout apprendre, en fait. Je vais sortir d'ici transformée, je le sens déjà. Camille Sykes, vous, c'est le fait de devenir mère qui a cimenté votre identité de justicière citoyenne. Oui. Pourquoi?
2: Ben, j'éduque des enfants.
1: Oui, à la maison.
2: À vivre en société, non. Mm-hmm. À vivre dans le monde, puis à exister avec les autres.
1: Vraiment?
2: Ben oui.
1: Là encore, vous parlez aux enfants d'autrui.
2: Non, je parle à mes enfants.
1: Ah oui, OK.
2: Je pensais que je prêche pour ma paroisse, fait que je montre l'exemple.
1: Mm-hmm.
2: Je dis toujours bonjour aux caissières, je leur fais des beaux sourires, je leur dis merci. J'aide les gens que je côtoie, la rue, traverser. Si je vois des enfants, justement, dis-moi des enfants en trottinette qui regardent pas, qui sont tout seuls, non accompagnés. On est dans un quartier très familial. C'est la vie à Montréal, c'est les enfants dans les ruelles, mm-hmm. c'est le monde partout dans les parcs. Puis c'est comme si la famille dite nucléaire a fait en sorte que le village est un peu mort.
1: Mm.
2: Donc,
1: ramenez le village.
2: Ben mes enfants, je veux qu'ils soient à l'aise de marcher dans le quartier, puis de connaître d'autres gens, puis d'être ouverts, puis de savoir dire bonjour, dire merci, aller au dépanneur tout seul, mm-hmm. compter leur argent, parler à la caissière. Les enfants, ils font plus ça.
1: Mm-hmm.
2: Ils marchent plus seuls pour aller à l'école. Moi, mon fils, c'est le seul de son année presque qui marche seul. Je pense qu'ils sont deux sur une classe complète à marcher. Il y a quelque chose de vraiment inquiétant.
1: À réparer dans à la réparer. Façon de vivre ensemble.
2: Oui, puis quand je vois dans les parcs des enfants qui font des affaires, puis on s'entend, les parents, on n'a pas toujours des yeux tout autour de la mm-hmm. tête, je me permets d'aller les voir, puis de faire un petit commentaire.
1: Vous permettez aussi d'éduquer certaines personnes, par exemple, en les invitant à céder leur place à une femme enceinte.
2: Oui, je l'ai vécu d'être royalement ignorée par des gens qui sont en train de défiler leur fil Instagram.
1: Oui.
2: Donc, je me fais un plaisir dans la gentillesse, avec le sourire toujours, de dire « Allô, il y a une femme avec une grosse bedaine, tu l'as pas vue? » Puis là, ils me regardent, puis la réaction est généralement bonne. Ils se réveillent, on dirait qu'ils sont endormis, en fait. Puis là, ils se réveillent, puis ils se rappellent, ils sont où? Puis ils se rappellent qu'ils sont entourés de gens.
1: Tant mieux s'ils se réveillent. On a une auditrice nommée Karine, qui nous a dit que cette semaine, elle a demandé à un jeune de 20 ans de laisser s'asseoir une personne âgée dans les premiers bancs de l'autobus. Puis il a répondu, mais c'est pas une place réservée aux personnes âgées.
2: Wow!
1: Donc, c'est pas tout le monde qui se réveille, malheureusement. Et je le dis juste pour souligner la pertinence de notre observation. Nous, notre postulat, c'est que le savoir-vivre s'effrite. J'ai pas de données à ce sujet, mais voyez, j'ai maintenant un témoignage. Ensuite, Arsène, de votre côté, c'est en offrant votre aide que vous êtes un justicier du savoir-vivre. À qui, par exemple?
3: À qui? J'ai de multiples exemples parce que ce qui arrive, c'est que je le fais spontanément, mm-hmm. sans trop y réfléchir, parfois même à mon propre détriment. Le nombre de fois où je suis arrivé en retard au travail parce que j'ai aidé un cycliste qui avait eu un flat ou que sa chaîne était débarquée, ou j'ai mille et mille exemples, mais en effet... Pour moi, c'est spontané, ça m'a été inculqué par un parent d'être bon, d'être gentil avec les gens. Puis j'ai l'impression en effet qu'il y en a de moins en moins. Fait que je pense que par exemple, je le fais et en effet, j'interviens quand les gens ont besoin d'aide.
1: Vous avez attendu une ambulance avec une dame.
3: Oui, tout à fait. La semaine dernière, il y a une dame qui est tombée dans la rue à cause des constructions. Puis elle était dans la rue, j'ai mis mon vélo devant elle, mis mon imperméable sur sa tête, attendu l'ambulance. Il s'est mis à pleuvoir, j'ai mis mon imperméable sur elle.
1: Vous avez même déjà mis votre pied à terre dans un cas de harcèlement de rue. Moi, ça, je trouve que c'est important qu'on en parle. Le harcèlement de rue, pour les personnes qui ne le savent pas, ben ça peut être aussi banal, et voyez bien mes guillemets, que de se faire dire « souris, t'es plus belle que, quand tu le fais », que de se faire lancer des noms lorsqu'une femme, souvent, est dans l'espace public. Racontez-nous, Arsène, qu'est-ce que vous avez fait?
3: Mais déjà, Premièrement, je suis intervenu parce que

0: J'ai l'impression que j'ai un peu un privilège d'homme blanc cis qui peut intervenir sans se faire attaquer par la suite.
1: Absolument, c'est pas donné à tout le monde.
0: C'est ça, faut le reconnaître. Puis dans le métro, là, un jeune homme qui était très très très très près d'une jeune femme puis qui faisait semblant de la toucher et tout. Puis je suis pas intervenu auprès du jeune homme, mais auprès de la jeune femme tout d'abord, en demandant hey, wow. connais-tu cette personne? Non.
1: Hey,
0: ok,
1: merci
0: ben sache. Pour
2: oui,
0: fait
2: bravo,
0: ça.
2: Merci.
1: Moi, ça m'enrage tellement là, quand je vois les commentaires. Sur Facebook, là, pas tous les hommes, et etc. Puis quand il y a des publications sur ces sujets-là, je regarde les commentaires, puis c'est juste des femmes.
3: Qui disent, oui, ça m'est arrivé aussi.
1: Ça me dérange tellement qu'il n'y a jamais un gars dans les commentaires. Il y en a, mais tu sais, peut-être un pour 20, qui dit justement faire quelque chose ou qui répond avec empathie, genre, wesh, c'est vraiment dégueulasse. C'est tout le temps, ouais, mais là.
2: J'aime beaucoup le fait que tu parles de ton statut d'homme blanc parce que moi je suis née en 1967. Et il n'y avait pas Facebook quand j'étais adolescente, quand j'étais jeune adulte. Et je suis de la génération, malheureusement encore, peut-être la queue de cette génération-là, où les femmes, on a appris à ne pas parler, on a appris à se taire, à faire l'unanimité, à être douce, à être gentille, à ne pas déranger l'ordre établi. Moi, j'ai eu une mère et un père qui ne m'ont pas appris ça, qui m'a appris le contraire. Donc, forte de ma verve et de mon engagement, eh bien, je répondais tout le temps, puis j'étais justicière, mais je me suis fait ramasser. Il faut être solide parce que, surtout les femmes, on n'est pas habitué à parler, puis on préfère se taire. Puis moi, je dis souvent, il faut s'affirmer au lieu de se la fermer. Puis ça, là, mais ça demande...
3: C'est un bon slogan, Marcette.
2: Oui, c'est mon slogan, puis je l'enseigne, ce slogan-là, puis je veux l'inculquer pour que... Puis je inculqué à mes filles. Moi, j'ai deux filles. J'ai une fille de 30 ans, j'ai une fille de 40 ans. Puis c'est comme... Je les ai élevées avec cette notion-là. Il ne faut pas se la fermer. Puis il y a des façons aussi de ne pas se faire ramasser. Il y a des façons de répondre quand on se fait ramasser.
3: On va y venir, mais avant, question qu'on fasse le panorama de ces injustices et impolitesses où vous intervenez. Donc là, on a parlé des enfants, on a parlé des gens qui sont absorbés par leur écran, disons, dans les lieux publics. On a parlé de ces personnes qui en harcèlent d'autres. On pourrait aussi parler d'un tout autre domaine. Et pour ce faire, je vais vous faire entendre ma collègue Catherine Amélie Meury, qui est l'une des muses de cette discussion.
4: Ah non, moi, je suis une justicière. Là. Moi, je suis allée à l'épicerie, puis le caissier, le jeune, il m'a pas dit bonjour. Il scannait mes produits, puis là, il entretenait une belle conversation avec le jeune emballeur, son collègue, puis tout d'un coup, il me donne le prix, je fais avec ma carte Visa. Je partais avec mon emballage, puis là, j'ai dit, « Hey, les boys, j'aimerais ça vous donner un conseil. » C'est gratuit. Vous travaillez dans le service à la clientèle. La première chose que vous faites quand vous voyez le client, là, c'est vous lui dites bonjour. Non, mais c'est ça. Moi, je pense qu'il faut intervenir, il faut le dire. Tout se dit, c'est dans la manière. Puis dans le fond, moi, ce que je souhaite, c'est que ça devienne comme contagieux.
3: Ça me fait rire parce qu'au même moment, il y a une auditrice nommée Cécile qui nous écrit pour nous raconter exactement la même histoire en disant « Moi, j'ai aucun intérêt pour ces conversations, je ne veux pas en être témoin. » Camille, vous avez beaucoup d'expérience dans le service à la clientèle. Est-ce que vous intervenez aussi auprès des personnes qui travaillent auprès du public et qui manquent peut-être de courtoisie?
5: Oui.
3: C'est pas gênant?
5: Non, mais ça dépend comment c'est fait.
3: Okay, comment
5: j'ai travaillé longtemps en restauration. J'ai fait tous les jobs de plongeuse à hôtesse, à barmaid, à barista, à serveuse, à boss girl. J'ai toutes faites les jobs étudiantes où t'es avec le public, avec des gens qui sont pas toujours dans le meilleur état. Il y en a qui sont sous alcool, pas réveillés, ils ont pas eu leur café.
3: Il y en a qui se croient tout permis aussi.
5: Des chicanes de couple, tout ça. Donc... Et puis, ça m'a marqué, je crois, à vie sur le minimum.
3: C'est quoi le minimum?
5: Il y a un client qui rentre, t'es occupé, tu laves une table, tu te retournes, tu le regardes, tu lui dis « bonjour
3: ». Mais ça, vous pouvez le dire. Comment vous le dites, disons, à un serveur?
5: Moi, je le dis pas. Je le fais. Je vais les voir, je me mets devant, je leur fais un beau sourire. « Allô! » Là, on dirait qu'encore là, ils se réveillent de leur somme. Ils me regardent. Ah,
3: j'aime beaucoup votre théorie que les gens veulent pas mal faire. Ils sont
5: un peu
3: endormis.
5: Ils ont oublié.
3: On vivrait dans une société où on est un peu chacun pour soi, puis on oublie peut-être de voir l'autre.
5: Ben, c'est aussi la façon que notre

0: vie est vécue maintenant. T'es plus obligé d'aller à la caisse.
1: C'est vrai. On peut même perdre l'habitude. Ouais, ouais, ouais.
0: T'es plus obligé de parler à personne. Tu peux faire livrer ton épicerie chez toi. Tu commandes du Décathlon, ça arrive dans deux jours.
1: Oui, t'sais. Vous avez raison.
0: T'as plus besoin de parler à personne, t'as plus besoin d'interagir avec personne.
2: Mais c'est aussi un réflexe, les gens ne se regardent plus. En fil à l'épicerie, là, regardez les gens, ils sont tous rivés sur leur cellulaire. Les gens ne se regardent plus. Moi, j'enseignais à mes filles. Ouais. Je disais, les filles, regardez l'autre bord. Ça voulait dire, regardez. Là, s'il y a une personne qui a trois cannes de conserve dans son panier, puis vous en avez... vous avez un panier plein, puis la personne est en arrière de vous, vous la faites passer. Mais faut observer pour ça. Si tu vois quelqu'un qui une personne plus petite qui a de la misère à rejoindre un produit sur une tablette, ben il faut que tu vois ça.
1: Vous avez raison.
2: Tu vas l'aider. Fait que c'est un réflexe de lâcher son cellulaire, d'être présente au moment.
0: D'être conscient, d'être réveillé.
3: On n'est plus tout à fait habitué justement de regarder l'autre. Dans la rue, personne ne se regarde. Dans l'épicerie, personne ne se regarde. Tout le monde a des œillères. Puis je pense que les difficultés sociales qu'on vit fait que les gens se mettent de plus en plus d'œillères, justement. Mm-hmm. Quand ça fait 75 personnes en situation de différence que tu vois dans ta journée, ben la 75e, tu ne vois pas. Puis tu te mets des œillères, tu ne veux plus la voir. Puis ça devient problématique, en effet. Ça devient très, très individualiste de dire... Moi, ça va, fait que je vais pas regarder la souffrance des autres autour. Puis ça fait qu'on vient plus en aide aux gens, en effet.
2: Ouais, les enfants, on veut pas être dérangé par la souffrance des autres.
0: Les enfants, ils nous réveillent par rapport à ça. T'sais, moi, mon fils, il me demande pourquoi le monsieur est assis à terre avec son chien. Faut que j'explique. Ben, le monsieur n'a pas de maison.
1: Oui, puis on parle d'impolitesse aujourd'hui, mais dire bonjour à ces personnes qui nous saluent, c'est peut-être la moindre des choses aussi, mais vous avez raison, on a tendance à s'en isoler, en fait, pour des raisons qu'on peut comprendre, mais pourquoi pas dire bonjour.
3: J'ai une drôle d'anecdote sur le fait que les enfants, des fois, posent des drôles de questions.
1: Allez-y, Arsène.
3: J'étais chez une amie sur son balcon, et il y a une mère qui arrive avec son enfant sur son vélo, mais qui marche à côté. Parce que sa chaîne était débarquée, puis elle savait pas comment le faire. Puis là, sa petite fille, elle dit, faut qu'on retourne à la maison. Puis là, moi, je suis littéralement en face. Je fais, ben, madame, je venais vous aider. Ça me prend deux secondes. Je sors dehors, installe la chaîne. Et sa petite fille, fait, pourquoi il nous a aidés, le monsieur? Puis là, sa mère a fait, ben, parce qu'il est gentil.
1: Elle comprenait pas que
3: moi, je sorte pour l'aider. Ça m'a pris cinq secondes. Bon, les mains un peu sales par la suite, mais l'enfant, il était.
1: Étonné.
2: T'as transformé le regard d'un enfant sur la société. Tu sais, souvent, on se fait dire, mais mêle-toi de tes affaires.
1: C'est vrai.
2: Faut que tu te mêles de tes affaires.
1: Qu'est-ce que vous pensez de ça, Martien?
2: Moi, c'est mes affaires. Si quelqu'un est en train d'engueuler une jeune fille au comptoir, c'est mes... parce que je vis en société. Je fais partie de cette société-là. J'ai pas envie qu'une jeune fille se fasse intimider ou un jeune homme. Je considère que c'est vraiment de mes affaires. Donc, il y a une façon, tantôt je disais ne pas dire de tu.
1: Oui.
2: On n'arrive pas, puis on ne dit pas, hey, t'as du front tout le tour de la tête.
1: Enseignez-moi, Marcia Plotte, comment on intervient?
2: Il faut arriver avec. Moi, j'y vais toujours avec, hey, j'aurais une question. Je mets un sourire dans la face, puis tu sais, comme un peu la fille incrédule. Hey, excuse-moi, j'aurais une question. Oui. Est-ce que. Par curiosité, là, je veux savoir, est-ce que tu penses que. La musique intéresse tout le monde sur la plage présentement. Puis la personne, ça permet, elle se braquera pas.
1: Elle trouve pas ça un peu passif-agressif?
2: Non,
1: elle ne se doute pas que vous connaissez déjà la réponse?
2: Ben, la personne, elle va dire, ben oui.
1: OK.
2: Puis je dis, je voudrais que tu me répondes sincèrement, je veux comprendre l'humain. Moi, je dis toujours ça, c'est ma phrase de porte d'entrée. Hey, j'aimerais comprendre l'humain. Est-ce que, puis je le niaise pas, là, mais je vais avec un léger soupçon d'arrogance et...
0: Il n'y
2: a pas d'agressivité, mais c'est un soupçon d'arrogance et d'affirmation.
1: OK, alors, on ne parle pas au « je », on parle pas au « tu ».
2: Non.
1: OK.
2: Parce que sinon, la personne va se sentir attaquée, puis elle va t'attaquer.
1: On sourit.
2: Oui.
1: Une pointe d'arrogance.
2: Oui.
1: Question ouverte.
2: Oui.
1: comment on réagit si la personne est comme « hey, c'est pas de tes affaires, puis je fais ce que je veux ici ».
2: Ben, tu dis, ben, c'est vraiment de mes affaires. Cette plage est une plage publique. Oui, alors moi, je m'obstine. J'ai pas peur. Mais je vais toujours. Faut que ça soit le jour. Faut qu'il y ait des gens autour. Tu sais, j'irai pas poser une question.
0: C'est une question pour vous, Marcel.
2: Oui.
0: Est-ce que vous sentez que vous avez plus de crédibilité avec l'âge par rapport à moi, mettons? Je me fais encore appeler ma petite madame, ma mademoiselle.
2: Au contraire. Au contraire, parce que je suis pas prise au sérieux.
0: Fait que dans le fond, on n'est jamais pris.
2: Mais c'est, j'y vais avec mon âge, super. Moi. Je dis, hey, écoutez, une vieille dame comme moi. Puis là, ben.
1: Vous êtes bonne.
2: Non, mais c'est. Il faut y aller avec humour. Je dis, écoutez, une vieille dame.

0: comme moi, là, ça mérite qu'on me dise bonjour. Puis là, les jeunes vont rire. Ouais. Pis, j'y vais avec ça, mais il faut vraiment utiliser l'humour, mais être très ferme dans notre intention de pas tant de vouloir éduquer, mais de vouloir avoir droit, nous aussi, à un espace qui... Tu sais, qui est agréable, puis on le fait aussi pour les autres.
1: Mais est-ce que ça ne vous bouleverse pas? Moi, je peux penser à des moments où j'ai décidé de réagir. Il y en a qui sont de l'ordre de la banalité, de « Oh, moi, je pense que vous pourriez laisser votre place à cette personne aînée, par exemple », à des moments qui sont vraiment plus stressants. Dans un parc, par exemple, un homme qui devient agressif avec une femme, je ne les connais pas, je cours vers eux, puis je suis comme « Est-ce que tout va bien ici? » Puis je m'impose. Mais après, ça me laisse bouleversée. Je ne sais pas si j'ai aidé, je ne sais pas si j'ai empiré une situation. Ça me laisse souvent avec beaucoup de questions. Vous, quand vous intervenez, est-ce que vous vous mettez pas à risque d'une certaine façon parfois? Est-ce que ça peut avoir des répercussions sur votre vie après Camille, Arsène?
2: Tout à fait. Oui, il existe ce risque là, d'intervenir entre deux personnes, surtout dans le cas d'une chicane ou quoi que ce soit. Puis tu veux jamais prendre un bar ou de l'autre non plus. C'est très délicat comme situation. Je pense qu'il faut intervenir dans la mesure de nos moyens. Mm-hmm. Encore une fois, là, si nous-mêmes, on n'est pas à l'aise d'intervenir, on n'a pas à le faire parce que c'est notre sécurité est aussi importante dans tout ça. Mais je pense que souvent, l'important, c'est d'essayer de s'assurer que les personnes veulent de l'aide en quelque sorte aussi.
1: Oui, ben c'est une bonne question. Comment savoir si la personne a envie qu'on intervienne? Puis si je repense à des parents avec des enfants, on dirait que je peux imaginer plusieurs cas où un parent dirait « c'est
3: regarder.
1: Pas tes affaires ».
3: Moi, je me fais regarder.
1: Puis ça vous dérange pas, Camille?
3: Non.
0: Ah non, moi, les parents sont contents. Les mères me font des thumbs
3: des
0: up.
3: Des fois,
0: là.
3: Oui. Mais ça dépend. Parce que des fois, il y a du monde qui sont pas contents. Puis des fois, il y a du monde qui me regarde genre « merci ».
1: Ouais.
3: Genre « mon enfant m'écoute pas, je taboute ».
1: C'est un risque que vous êtes prête à prendre.
3: Je m'en sac. Je reverrai plus jamais cette personne-là après.
1: OK, j'ai une question alors pour vous. C'est quoi la différence entre ce que vous faites puis être une Karen, expression employée dans la culture populaire pour désigner les femmes blanches qui se plaignent un peu pour rien, par exemple en demandant à voir le gérant parce qu'on a oublié de leur servir du ketchup avec leurs frites?
0: Ben, une Karen, c'est narcissique.
3: Oui, mais le mot que tu as dit, pour rien.
1: Ah!
0: Ouais.
3: Moi, quand je vois un petit gars, mettons, là, dans un parc, qui écœure une petite fille de façon répétée en lui pichant du sable d'en face, puis sa mère est occupée, là, elle n'est pas nécessairement sur son téléphone, elle est peut-être en train de parler avec une amie, elle est un peu plus loin.
1: Ou de gérer une crise.
3: D'un autre ailleurs. Enfant, ou ouais. On ne sait pas. Tu sais, la clé, c'est ça, c'est pour rien. C'est-tu pour rien? C'est-tu important ou c'est pas important?
1: Mm-hmm.
3: Je regarde Arsène qui aide du monde. Avec une chaîne de vélo débarquée, un parent qui est probablement à bout, qui traîne son enfant depuis on sait pas où, pour aller on sait pas où. quelqu'un qui dérange les autres sur la plage, mm-hmm. à un endroit super éloigné où les gens sont allés pour avoir la paix.
1: Mm-hmm.
3: Tu sais, c'est ça. Est-ce que c'est important? Après ça, il y a la notion d'importance. Qu'est-ce qui est important puis qu'est-ce qui ne l'est pas?
1: Oui.
3: Mais tu sais, on posait la question au niveau du danger. Est-ce qu'on se met en danger soi-même? Moi, ma grand-mère a toujours dit, quand ton numéro de l'auto, il sort, il sort. Mmh. Que tu sois super prudent puis que tu parles à personne, tu peux manger un coup d'en face un jour, pareil, par un gars ou une fille, n'importe qui que tu vas croiser. Mmh. Une personne qui est là dans la vie puis dans le monde va pas nécessairement se mettre plus en danger. C'est quoi les chances?
1: Ouais,
0: vous nous demandiez quel impact ça avait quand on revient chez soi. Moi, c'est de la fierté. C'est
1: vraiment?
0: De la fierté, parce que j'interviens jamais sans avoir un jugement. Mm. Je mesure mes interventions. Puis quand je reviens chez moi, j'ai une fierté. Je me dis peut-être que ça va avoir aggravé, mais moi, c'est très rare que ça va aggraver une situation. On a une bonne conscience quand on revient chez soi, puis une fierté. Puis quand on voit ses enfants, vous n'avez pas des enfants d'âge adulte, hein? Mais quand on voit nos enfants d'âge adulte, sous nos yeux, intervenir, on fait « wow, j'ai fait une belle job ». Tu sais, quand on voit quelqu'un...
1: Ça peut être contagieux, donc...
0: Hey, c'est très contagieux, puis c'est qu'on on transmet ça, on peut se transmettre ça entre humains. Tu sais, de cette passion-là, on parlait tantôt un petit peu avant l'émission, puis je disais « ah, on partage la même passion », je disais ça à Arsène et à Camille. Puis là, « ah, est-ce une passion ?» Mais tant qu'il y a un engagement puis une volonté féroce, moi j'appelle ça une passion. C'est pas un hobby, mais c'est comme une obligation passionnée.
1: Ben il y a clairement de quoi nourrir cette passion, Marcia, parce qu'on reçoit beaucoup de messages de la part de notre auditeur.

0: quoi de tout faire. Vous pouvez pas rentrer, le spectacle est commencé. Je m'en fous, j'ai mon billet, je vais rentrer pareil. Ce qu'on vivait déjà avant, mais qui a été vraiment largement empiré avec la pandémie. Puis ça va de tout bas, tout côté. Là, il y a une expression en anglais, un mot en anglais que je connais pas en français.
1: Allez-y, je vais essayer.
0: Entitlement.
1: Ah, mon Dieu.
0: Donc,
1: oui,
0: tout l'aurait dû.
1: Ils se croient tout permis.
0: Puis on le vit beaucoup. Je pourrais pas expliquer pourquoi depuis la pandémie exactement, mais on le vit et on le vit encore en 2026.
2: C'est l'individualisme.
1: Oui. Mmh. Puis d'ailleurs, c'est drôle parce qu'on a une auditrice qui nous dit, moi, c'est pendant les concerts que ça me dérange le plus. Il y a parfois des gens qui sont debout et qui ne semblent pas réaliser qu'ils sont les seuls debout et qu'ils cachent la vue de tout.
3: Il faut parler. Il faut parler. Il faut cesser d'endurer. Mmh. Tu sais, on va se payer un bon billet de spectacle puis on va endurer quelqu'un qui gâche notre plaisir parce qu'il a bu ou... Mais il faut le dire. Moi, des fois, je vais me lever, je vais aller voir une personne ressource, je vais dire, écoutez, est-ce que je peux être changé de place?
1: Ah, mais c'est une bonne idée, ça. Voyons. Aussi, Marcia. On peut déléguer cette responsabilité d'intervenir à des personnes qui sont payées pour le faire.
3: Absolument.
1: Ça me plaît. Moi, j'irai voir Arsène, puis je lui dirais, il y a un problème dans la salle, donc intervenez.
0: Tu vois, moi-même, en tant que spectateur, j'interviens systématiquement quand il y a des gens qui parlent, quand il y a des gens qui filment, quand c'est tellement dérangeant que moi, ça me nuit. Puis je suis comme, hey, si t'as pas envie d'écouter le spectacle, peux-tu reculer? Peux-tu comme t'éloigner? Nous, on est là pour avoir du plaisir.
1: Mais avez-vous pensé commencer votre intervention en disant, j'ai une question?
3: J'ai une question, pourrais-tu te fermer, s'il vous plaît?
1: Je cherche à comprendre l'humain. Pourquoi es-tu comme ça? Voyez, j'ai pris de bonnes notes. Merci beaucoup. J'aurais aimé pouvoir vous lire tous les messages qu'on reçoit, mais je vais terminer avec celui de Stéphane qui vous dit juste merci. Je me croyais être seule en tant que justicier du savoir-vivre. Maintenant, il sait qu'il y a une équipe sur le terrain. Une équipe formée de Camille Sykes, Arsène Brosseau, Tifo et Marcia Pilote. J'en profite pour souligner qu'on surveille la parution de votre plus récent livre Pour le reste de ma vie. Ce sera dès le 5 août aux éditions Édito. Marcia, bravo pour tout ce que vous faites. Formidable trio.
0: Merci.
2: Merci.

0: C'était Cimetière de Grand-Eugène qui sera au Festival Oshiaga à Montréal ce samedi 1er août. 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Envoyez-nous vos questions via la bulle de conversation de l'application Radio-Canada Audio ou par courriel pointderepere@radio-canada.ca. C'est Roland-Yves Carignan, directeur du programme de baccalauréat en journalisme de l'Université du Québec à Montréal et professeur au programme de journalisme et de médias numériques et société qui va y répondre. Bonjour!
1: Bonjour, merci de m'avoir invité.
0: Ah, ça me fait tellement plaisir et je dois dire que moi, il m'arrive parfois de donner, pas des conférences, mais d'aller jaser avec des étudiants, des étudiantes en communication, en journalisme et je me fais souvent poser des questions qui me surprennent et je réalise à quel point on ne comprend pas tout à fait cet univers, même quand on s'y intéresse de près. Donc, je pense que c'est super utile ce qu'on va faire aujourd'hui avec
1: Absolument.
0: Vous. Avant de plonger dans nos questions, Raphaël, je voulais vous entendre au sujet d'une statistique révélée en juin. Elle est tirée du volet canadien du Digital News Report, une étude internationale sur les habitudes d'information menée par l'Université Oxford. À peine 49 % des répondants francophones disent avoir confiance dans la plupart des nouvelles qu'ils consultent. Une personne sur deux a confiance. C'est une chute de 18 points depuis 2018. Qu'est-ce que ça nous dit, ça?
1: Ben, évidemment, ça nous dit qu'on a de plus en plus de difficultés à se rallier tous ensemble, collectivement, autour d'une façon de voir les choses.
0: Mm.
1: Plus ça va, plus on pense que ma façon de voir les choses est la bonne. Et je vais tenter de trouver des médias qui vont présenter le point de vue que j'aime.
0: Et oui, le monde tel que je le conçois.
1: Exactement. Et ce qui fait que ben, je me méfie de ceux qui ont un point de vue autre.
0: Mm.
1: Donc et là-dessus, c'est intéressant de mentionner que le Québec s'en tire vraiment mieux que le reste du Canada ou que les États-Unis, où c'est encore beaucoup plus polarisé. Mais le Québec a justement ce petit côté un peu tricoté serré. On est une île francophone. On est un peu plus... on a peut-être des valeurs un peu plus collectives.
0: Mais est-ce que ça vous rassure? Parce que là, on parle d'un francophone sur deux. Il me semble que c'est une statistique plutôt épeurante.
1: Effectivement, la tendance... En fait, on est mieux si on se compare, mais effectivement, en soi, c'est pas si intéressant.
0: Pas varjeux, si j'utilise un terme bien québécois. Okay. Alors, lançons-nous dans les questions en rafale, on en a beaucoup. Et en quoi consiste exactement le travail d'un ou une journaliste?
1: Le travail d'un journaliste, c'est de trouver des informations qui sont nécessaires à la société, des informations au sujet de ce qui se passe dans la société,
0: mm-hmm.
1: et qui permet aux citoyens de prendre acte de ce qui se passe dans la société. Et c'est seulement en prenant acte de ce qui se passe dans la société qu'on est capable collectivement d'avoir un débat,
0: oui.
1: une discussion démocratique sur ce qu'on doit faire collectivement. Donc, d'où le lien ici entre le journalisme et la démocratie qui est fortement
0: dont
1: important.
0: Dont il serait le chien de garde.
1: Dont il serait le chien de garde, oui.
0: Et en quoi c'est différent du travail d'un chroniqueur et d'un éditorialiste?
1: D'abord, il faut dire ils sont tous journalistes. Il y a le reporter qui, lui, doit rapporter les faits, les choses qui se passent dans la société. Le chroniqueur est capable plutôt d'aller avec une opinion sur mm-hmm. les faits. Alors, il peut pas inventer des faits, cela dit.
0: Son opinion doit être basée sur une vérité.
1: Exactement. Donc, donner une analyse, une mm-hmm. façon de comprendre, un angle de vue. Et évidemment, l'éditorialiste, ben là, on en voit de moins en moins, en fait, des éditorialistes, mais c'est cette idée de prendre position au nom de l'entreprise.
0: Ah, alors, quelle distinction doit-on faire entre le journalisme et les médias, l'entreprise?
1: Ah, excellente question. Et j'en profite pour vous remercier d'avoir autant de temps pour répondre à cette question-là, parce que

0: ça pourrait être très simple. Vous savez, le journalisme, au départ, on parlait de la presse. Même souvent, on dit la presse et le journalisme, c'est un peu la même chose. Mais quand on y pense, la presse, c'est cet outil inventé par Gutenberg qui n'a rien de journalistique, qui est vraiment un média, le premier média, c'est-à-dire la capacité d'imprimer à grande échelle un nombre de copies très, très grand, qui fait qu'on est capable de rendre public
1: ce qu'on a écrit.
0: Une information, voilà. Et le journalisme s'est implanté. En fait, les premiers journalistes étaient des imprimeurs, littéralement. Et donc, d'où le terme un peu ambigu de presse, où on a à la fois le média imprimé et le journalisme qui met des informations dans son média. Ça a toujours été ça, le journalisme, le bon vieux journal papier, et même les premières stations de radio et tout ça. Aujourd'hui, il y a une distinction complète entre ce qui est un média. Les Google, Facebook de ce monde sont des médias.
1: Oui.
0: Les médias sociaux, dont on les appelle. Et le journalisme n'a plus de médias. Le journalisme, c'est un producteur de contenu dans des médias qui appartiennent à d'autres. C'est tout à fait différent. Donc, on peut même plus parler de la presse, au sens où c'est le même mot pour dire le journalisme et le média.
1: Exact.
0: C'est vraiment deux aspects complètement différents aujourd'hui. Et les journalistes qui contrôlaient jadis les entreprises de presse, ben aujourd'hui, ne contrôlent absolument pas l'écosystème de communication et de télécommunication au sein de la société.
1: On le sait bien, mais c'est pas vrai du tout, parce que les dernières statistiques nous révèlent que beaucoup de Canadiens et Canadiennes ne savaient pas que les médias sociaux de Meta ne relaient plus les nouvelles canadiennes.
0: Entre autres.
1: Donc non, on le sait pas tant que ça, alors merci de faire cette distinction pour nous. Question d'Alexis, un de nos auditeurs. Salut, je suis étudiant en journalisme à Jonquière et ce sera la dernière année de ma technique l'an prochain. J'arrête pas de lire et d'entendre des commentaires de gens qui chialent sur les sujets répétitifs que les médias couvrent. Par exemple, Trump en ce moment. À l'école, on peut couvrir pas mal ce qu'on veut, avec l'angle qu'on le souhaite, mais sur le milieu du travail, à quel point les médias ont leur mot à dire sur les sujets qui sont couverts et mis de l'avant? Il ajoute à sa question, est-ce qu'il y a une différence flagrante entre le public et le privé? Qu'avez-vous à répondre à Alexis?
0: Ben, la première partie, qui décide des sujets? Évidemment, à la base, on peut dire que c'est le ou la journaliste qui va décider du sujet. Évidemment, c'est une équipe, donc il y a des affectateurs, il y a des gens qui vont réfléchir aussi à des sujets. Et on le fait en fonction de l'auditoire à qui on s'adresse. Vous avez certains sujets, comme le journalisme ce matin, évidemment, qui est en lien avec l'auditoire, ou en tout cas l'auditoire que vous imaginez avoir, ou que vous avez peut-être même des données sur votre auditoire. Donc, c'est comme ça qu'on choisit les sujets. Ça, c'est peut-être la réponse courte. La réponse un peu plus longue, c'est aussi de dire qu'il y a quand même tout un écosystème de production d'informations. Savez-vous qu'il y a au-dessus de 50 000 porte-paroles relationnistes chargés de communication au Québec, et il y a 1400 membres de la Fédération des journalistes du Québec. Je sais pas si vous voyez
1: C'est disproportionné, disons, le nombre de relationnistes donc qui soumettent des idées
0: exactement
1: à un millier de journalistes.
0: Voilà. Et donc, ces gens-là, évidemment, vont structurer des conférences de presse, des communiqués, des façons de voir, des façons de faire, en comprenant fort bien comment fonctionnent les journalistes. Et ils aiment ça, les journalistes, par exemple, avoir un scoop. Donc, je vais te donner un scoop. Comme ça, tu vas pouvoir bien le jouer dans ton journal.
1: Ah, c'est intéressant.
0: Et donc, qui choisit les sujets? Oui, c'est vrai que c'est seulement le journaliste qui va le choisir au final.
1: Mais il peut être
0: influencé. Il choisit dans un écosystème. Et l'écosystème lui fournit, il y a comme une espèce de grand fournisseur d'informations derrière les journalistes qui vont les alimenter en temps réel. Et évidemment, il y a des intérêts derrière ça.
1: Et la question médias publics et médias privés, est-ce que vous voyez une différence?
0: Très peu, en fait, pour être honnête. Les entreprises privées ont aussi des approches et vont structurer l'information qu'ils vont produire en fonction de certains intérêts. La plupart des entreprises privées, par exemple, vont avoir une section économie, en fait, qui est plutôt une section finance et affaires plutôt que économie, et où on va parler des affaires. On va parler d'un nouveau forage de pétrole, d'un nouveau pipeline. On va en parler pas en termes d'environnement, on va en parler en termes d'économie, croissance économique et tout ça.
1: Le cahier dans lequel la nouvelle est rapportée, donc, influence l'angle.
0: Exactement, mais ce cahier-là, par quoi il est financé? Par les annonceurs. C'est qui les annonceurs? Très souvent, c'est pas mal les mêmes. La publicité d'automobile, par exemple, ce genre de choses-là. Donc, évidemment, il y a tout un contexte. Et donc, dans le public,

0: À la limite, comme il y a moins de publicité, il y a pas mal moins cette contrainte-là. Mm-hmm. On pourrait parler de la publicité dans les médias publics, comme Radio-Canada.
1: Mais c'est pas que je suis censurée ou quoi que ce soit, c'est qu'on a 14 minutes et encore beaucoup de questions. Donc, je veux juste dire que le message d'Alexis fait écho à celui de Julie, une auditrice, qui dit qu'elle aime les journalistes en général, qu'elle aime être informée, mais qu'elle est vraiment tannée de certains choix journalistiques, notamment celui de parler de Trump tout le temps. Elle propose au moins une journée sans mentionner Donald dans les nouvelles. On note l'idée. Je ne sais pas si elle est réaliste. Par contre, il y a une autre question d'une auditrice qui nous est parvenue via la bulle de conversation sur Audio. Evelyne nous demande comment la profession de journaliste peut trouver une place avec l'intelligence artificielle, les hyper-trucages, les fausses nouvelles, les réseaux sociaux et les influenceurs qui font aussi de l'info.
0: Oui, ça aussi, c'est une vaste question parce que... on est à une chaire de recherche, là.
1: Absolument.
0: Allons-y profondément.
1: C'est exactement là où nous sommes.
0: Ouais, exactement. Donc, parlons de cet écosystème médiatique. Mm-hmm. Je disais tantôt que les journalistes ne contrôlent plus les médias, mais l'écosystème de télécommunications, même au Canada, ben, il est structuré, organisé, contrôlé par de grandes entreprises étrangères. Nommément américaines, mm-hmm. nommément les Google, Amazon,
1: Meta, donc de
0: ce monde. Et on n'arrive plus à reprendre le dessus. Mm-hmm. Vous parliez de Meta qui ne diffuse plus d'informations journalistiques. Pourquoi? Ben parce qu'ils ont dit au Canada, vos lois, on n'en a rien à foutre.
1: On ne donnera pas d'argent pour la diffusion de ces nouvelles que nous ne créons pas du tout.
0: Voilà. Et effectivement, cet écosystème-là, il est structuré par des entreprises qui obtiennent des informations sur nous en temps réel, tout le temps. Notre téléphone, mon téléphone, votre téléphone sont actuellement dans le même studio. Ben, c'est facile pour quelqu'un qui a accès au GPS de mon téléphone et de votre téléphone pour dire qu'on s'est vu aujourd'hui. Oui. C'est super facile. On n'a même pas besoin d'écouter la radio.
1: Que nous sommes dans la même pièce.
0: Exactement. on a des informations. Ces entreprises-là ont des informations sur absolument toutes les activités humaines. Qu'est-ce qu'on achète? Quelles recherches on fait sur Google? Qu'est-ce qu'on demande à ChatGPT? Ils ont des informations sur absolument tout. Mm-hmm. Et c'est à partir de ces informations-là qu'on est capable de parler en faisant une agrégation de toutes ces informations-là, on est capable de parler d'intelligence artificielle. Et il y a beaucoup d'argent à faire dans l'intelligence artificielle. Donc, ça, c'est l'espèce de détour un peu long pour répondre à la question, pour dire, c'est compliqué pour les journalistes aujourd'hui, effectivement, avec l'intelligence artificielle qui fabrique des fausses informations et tout ça, mais c'est encore plus compliqué pour les journalistes de défendre la démocratie dans un contexte où les décisions, elles sont prises par des algorithmes plutôt que par les citoyens d'un pays. Mmh. Et ça, c'est le grand défi qu'on a.
1: Et on dirait que vous n'avez pas de réponse sur les moyens à employer pour contrer ce fléau?
0: Commençons par dire que je pense que les gouvernements de tous les pays ont très peu de réponses.
1: Oui, c'est pas votre travail à vous, on s'entend bien de trouver des réponses.
0: Poser des questions, oui.
1: Oui, c'est ça. Ce que je voulais souligner, c'était davantage le « on est devant un bon problème ici, puis on n'a pas encore les outils pour s'y attaquer concrètement, là, du moins chez les journalistes.
0: » Vous savez, vous avez mentionné au tout début que les journalistes doivent être les chiens de garde de la démocratie. Oui. Défendre la démocratie, ça veut dire défendre la possibilité que ce soit les citoyens qui décident des règles et des lois qui s'appliquent à tout le monde, incluant les entreprises dans un pays. Or, on est en train de glisser d'un pouvoir politique vers un pouvoir technopolitique. Ouais. Le terme n'est pas de moi. Asma Mala, par exemple, en France, je vous recommande son livre « Technopolitique » ou le suivant « Cyberpunk », Asma Mala. Donc, il y a un glissement vers un pouvoir technopolitique. On peut penser évidemment à Donald Trump aux États-Unis et Elon Musk. Oui. Mais ne nous laissons pas avoir par ces deux personnages-là. C'est une réalité. Nos gouvernements ont de moins en moins la capacité de réguler et de contrôler ces grandes entreprises qui structurent toute l'information qui circule dans notre pays.
1: Mm-hmm. Revenons aux journalistes sur cette note de désespoir.
0: Non, mais je pense que c'est un défi. C'est un défi qui est posé aux journalistes. Si le journalisme est un chien de garde de la démocratie, il va devoir trouver des moyens pour faire en sorte que les citoyens prennent conscience de ce nouveau défi.
1: Absolument.
0: Et décident collectivement d'agir.
1: Mais en tout cas, vous sonnez bien l'alarme, Roland-Yves Carignan. Je rappelle que vous êtes directeur du programme de baccalauréat en journalisme de l'UQAM, que vous répondez aux questions de l'auditoire en direct pour cette chaire de recherche sur le journalisme. N'hésitez pas à nous écrire d'ailleurs si vous êtes à l'écoute. Point de repère @radio-canada.ca. J'enchaîne avec une autre question qui est importante. Je crois qu'on parle beaucoup d'objectivité en journalisme. Oui. Qu'est-ce qu'on veut dire par là? Puis ça existe-tu vraiment?
0: Non.
1: C'est ça.
0: La réponse courte, c'est non, évidemment. L'objectivité, je pense que c'est important, puis je passe toujours beaucoup de temps avec mes étudiants pour expliquer la notion d'objectivité. L'objectivité, ça s'oppose à la subjectivité. Hein, quelque chose qui est objectif, c'est qu'il n'y a absolument plus rien de subjectif. C'est-à-dire qu'il n'y a plus rien de moi, ma façon de voir dans quelque chose qui est objectif. Et donc, ça veut dire que c'est quelque chose sur lequel tout le monde s'entend. Mmh. Qu'est-ce qui est objectif? Ben, c'est quelque chose qui n'est pas remis en question. Le feu rouge au coin de la rue, ça veut dire qu'il faut s'arrêter. C'est objectif. Mmh. Mais quand on y pense, il n'y a rien dans la nature qui dit qu'un feu rouge, ça veut dire qu'il faut s'arrêter. Donc, c'est objectivement vrai parce qu'on s'entend tous là-dessus. Ouais. Et c'est vraiment ça, la notion d'objectivité. Évidemment, si les journalistes ne faisaient que rapporter des choses sur lesquelles tout le monde s'entende, ça serait plate.
1: Je ne sais pas ce que j'apprendrais en lisant mon journal le matin.
0: Exactement. Donc, par définition, les journalistes placent dans la sphère publique des objets qui ont encore une certaine forme de subjectivité. Mais l'objectif, c'est d'en discuter pour parvenir à une entente, consensus démocratique.
1: Donc, qu'est-ce qu'on attend d'un journaliste ou d'une journaliste quand elle rapporte une nouvelle?
0: Ce qu'on attend, et ça c'est intéressant parce que les journalistes ont beaucoup, ils ont des guides de déontologie, oui. Tout ça, ils ont plein de choses là, qui définissent ce que c'est. Mais quand on demande aux citoyens et aux gens qui écoutent les journalistes, ben essentiellement, ils veulent avoir de l'information parce que c'est divertissant, parce que ça permet de connecter avec le monde, mm-hmm. parce que ça permet de discuter avec mes amis, mes collègues, de ce que nous avons lu ensemble ou collectivement, des choses qu'on a. Et les gens s'attendent que les journalistes, ils s'attendent pas que les journalistes soient impartiaux. Mm-hmm. Et même, ils croient pas que les journalistes puissent être impartiaux. Par contre, ils s'attendent et ils croient. Parce que quand on va plus en profondeur dans les sondages sur la crédibilité des journalistes, on s'aperçoit que les gens croient encore que les journalistes, quand ils affirment quelque chose, ils ont vérifié que c'est bel et bien vrai.
1: Comment se fait la vérification des faits en journalisme?
0: Souvent, effectivement, c'est en corroborant les informations, en trouvant une autre source. Donc, vous remarquerez que l'information journalistique, elle dit toujours quelle est sa source. Un journaliste ne peut pas affirmer quelque chose sans dire « a dit telle personne » ou « a affirmé tel rapport ». Mm-hmm. C'est important. Mais il faut plus qu'une source pour pouvoir corroborer.
1: Est-ce qu'il y a un nom magique?
0: Ça dépend toujours de la crédibilité des sources. Ça dépend aussi du type de source.
1: On a fait un super retour à la base au sujet de la crédibilité de la source avec Rachel Chagnon. D'ailleurs, c'est disponible en rattrapage sur Audio, si les gens veulent savoir qu'est-ce qu'on entend par crédibilité. Une question que je me fais souvent poser à titre de femme qui a produit au contenu et porté un documentaire sur le MKUltra, un programme financé en partie par la CIA et le gouvernement canadien. C'est un documentaire qui a été diffusé à Radio-Canada. Et les gens s'en étonnent. Ah, un diffuseur public peut produire et diffuser quelque chose qui s'attaque en partie au gouvernement canadien. Alors, est-ce que les gouvernements interviennent dans la publication d'un article ou d'un reportage qui appartient au diffuseur public?
0: J'espère que non. Vous êtes sans doute mieux placé que moi pour le savoir.
1: Pas dans mon cas, du moins. Mais quel est quel est le rapport entre le gouvernement et un diffuseur public?
0: De toute façon, les guides de déontologie des journalistes placent vraiment comme quelque chose de super important, là, cette idée que les journalistes ne peuvent pas se faire dire par le patron quoi couvrir, quoi ne pas couvrir. Mm-hmm. Évidemment, il y a une certaine loyauté, allégeance à son employeur qui est sans doute évidente. Mais je pense qu'il y a une indépendance entre le gouvernement en place à un moment donné et l'institution qui est Radio-Canada, qui fonctionne peu importe le gouvernement qui est en place. Mm-hmm. Et en plus, il y a une indépendance entre l'institution Radio-Canada et les journalistes au sein de Radio-Canada.
1: Ouais.
0: Donc, je crois pas qu'il y ait vraiment... En tout cas, il n'y a pas plus de...
1: Notre auditeur n'a pas à s'inquiéter.
0: Non.
1: Est-ce qu'il faut un baccalauréat en journalisme pour être journaliste?

0: Un baccalauréat, non. Ça ne veut pas dire que je ne dis pas qu'il faudrait faire un bac à l'UQAM.
1: Évidemment, vous êtes à la tête de ce programme, mais ce n'est pas nécessaire.
0: Mais ce n'est pas nécessaire. Je pense que c'est important quand même d'avoir certaines formations. Il y a d'autres, types de formations plus courtes qui se donnent, par exemple, d'autres universités
1: qui donnent des certificats.
0: Ou généralement, donc, c'est des gens qui ont un baccalauréat en quelque chose d'autre et qui vont faire un certificat en journalisme.
1: Histoire, économie.
0: Et tant mieux, parce que pour bien représenter la société, ben, les journalistes ne devraient pas tous venir de la même école.
1: Tout à fait.
0: c'est important.
1: Qui surveille les journalistes?
0: En fait, les journalistes, c'est un métier, mais ce n'est pas une profession comme les médecins ou les avocats, ou qui, eux, sont véritablement réglementés mm-hmm. par des règles, des lois, un ordre. Donc, les journalistes sont comme auto-réglementés.
1: Donc, qu'est-ce qui arrive quand ils ne suivent pas les règles?
0: Ils se font donner une tape sur les doigts par le conseil de presse.
1: C'est symbolique.
0: Mais c'est symbolique, effectivement.
1: Est-ce que c'est pas problématique?
0: Oui et non. Dans le sens où les journalistes doivent aussi conserver leur indépendance. Et donc, c'est important d'être capable de s'auto-réglementer. Quand on est autonome, d'ailleurs, c'est le contraire de hétéronome. Hétéronome, c'est qu'on obéit à des règles qui viennent de l'extérieur de nous-mêmes.
1: OK. Hein?
0: Donc, les médecins obéissent à des règles qui sont extérieures aux médecins eux-mêmes. C'est l'ordre des médecins.
1: L'ordre, oui.
0: Et le serment d'Hippocrate et tout ça. Les journalistes, vont définir eux-mêmes. Ils sont autonomes. Et je pense que s'il y a cette chose-là qui est importante dans le journalisme, d'être complètement indépendant de toute forme de pouvoir. Mais il y a des risques. Je suis pas en train de dire que c'est la panacée.
1: Ben oui, c'est ça. C'est une discussion super intéressante. Oui. Puis là, il nous reste 1 minute 42, donc je commenterai pas. Je vais y aller avec une dernière question. Je la crois importante dans le paysage médiatique d'aujourd'hui. Les créateurs de contenu et créatrices de contenu qui font de l'information, est-ce qu'elles et elles sont soumises à un code d'éthique?
0: Mais comme plein d'autres types d'informations, je ne pense pas que vous êtes soumise à un guide des journalistes.
1: En tant qu'animatrice à
0: Radio-Canada,
1: je suis soumise à certaines règles, oui.
0: Certaines règles de Radio-Canada, mais vous ne relevez pas des contenus journalistiques de Radio-Canada.
1: Non.
0: Voilà, donc...
1: Pas dans ce rôle.
0: Voilà, donc dans toute l'information qui circule dans la société, il y a finalement très, très peu de gens qui sont soumis aux règles journalistiques.
1: Intéressant.
0: Et les influenceurs, effectivement, ne le sont pas. Les journalistes vont beaucoup reprocher à ces gens-là de vouloir faire de la publicité. Mais au fond, les journalistes aussi se financent par la publicité à travers leurs médias.
1: Ah, c'est un bon rappel, ça! Merci beaucoup pour toutes ces informations sur le journalisme, Roland-Yves Carignan. Je rappelle que vous êtes professeur au programme de journalisme et de médias numériques et sociétés à l'Université du Québec à Montréal. Vous êtes aussi directeur du programme de baccalauréat en journalisme à la même université. J'avais encore beaucoup de questions pour vous. Je suis désolée qu'on manque de temps.
0: Faudra... Vous me réinviterez.
1: Ça me ferait vraiment plaisir. Merci encore.
0: Merci.
1: Tout de suite après Point de repère, ce sera Midi Info avec Laurence Martin. Salut Laurence.
2: Bonjour Rosemée Autonne Théborin. J'aime tellement ça de dire votre nom, nom au long.
1: Mais j'aime ça l'entendre aussi parce que c'est très, très rare. Je vais être franche avec vous. Il y a peut-être que vous... je ne sais pas si ça vous fait ça, mais récemment, je parlais avec une de mes collègues. Puis comme à la radio, on dit le nom au complet pour que les auditeurs auditrices sachent à qui on parle, je l'ai vraiment dit. Mais tu sais, Catherine Amélie Meury, puis je suis comme, oh mon doux, je suis en train de virer coucou. Ça vous arrive, Laurence, des fois?
2: Oui, disons que c'est un petit défaut professionnel, c'est les gens au long.
1: Ça témoigne d'une certaine fatigue cognitive.
2: Absolument.
1: Donc, de quoi vous allez parler ce midi?
2: On va recevoir Stephen McKinnon, ministre fédéral des Transports, parce que vous avez peut-être entendu parler du premier ministre ontarien qui émet des doutes quant au projet de TGV. Qu'est-ce que ça veut dire donc pour l'avenir du projet? On va aussi recevoir Charles Milliard, chef du Parti libéral du Québec, qui présente sa position face à la nouvelle menace de tarifs de Donald Trump. Mm-hmm. Est-ce qu'il est satisfait de ce que M. Carney a fait jusqu'à maintenant? Est-ce qu'il ferait comme Christine Fréchette? Bref, on va le recevoir un peu plus tard.
1: Très intéressant. Bonne émission.
2: Merci.
1: Nous, après le bulletin de nouvelles, on va plonger dans les actualités de la culture populaire avec Jean-Michel Berthiaume et Malia Kounkou. Il sera question de jeux de société et d'éco-responsabilité. Il y a un lien. Il sera aussi question de cette tendance sur le web. Bon, tendance, le mot est fort. On l'utilise vraiment pour tout et pour rien. Mais disons que le web peut parfois nous encourager

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2: Ici Marc Thériault, il est midi. Voici vos informations. Au Nouveau-Brunswick, c'est officiel, la mine Caribou près de Bathurst a un nouveau propriétaire. La société d'exploitation minière Canadian Copper a fait l'acquisition de la mine de cuivre zinc à l'arrêt depuis janvier 2023. Selon la province, le projet devrait générer d'importantes retombées économiques. Le ministre de l'Énergie et des Finances, René Legacy, affirme que ce projet ne peut qu'engendrer d'autres par la suite.
3: On parle de création d'emplois et d'exploitation d'une ressource immédiate. Quand je dis immédiate, dans les prochains mois, donc ça va arriver assez vite. Mais c'est aussi, on sait que le camp minier de Bathurst est tout de même riche en ressources. Donc d'avoir un an qui est en exploitation, ça engendre potentiellement d'autres projets et une continuité, si vous voulez, de l'industrie.
2: Le gouvernement estime que la mine va créer environ 230 emplois pendant les travaux de construction qui devraient débuter en 2027 et environ 115 emplois permanents une fois que les activités seront lancées. Un ancien employé de Santé Nouvelle-Écosse qui a plaidé non coupable d'agression sexuelle fait face désormais à des accusations supplémentaires. Jason Bernard James, 52 ans, a été initialement accusé en juillet 2025, mais depuis la semaine dernière, deux nouveaux chefs d'accusation ont été ajoutés, extorsion et voyeurisme. Les infractions auraient eu lieu entre le 31 décembre 2013 et le 4 juin 2025. L'identité du plaignant fait l'objet d'une interdiction de publication. Au moment où James a plaidé non coupable en septembre, il était toujours employé par Santé Nouvelle-Écosse. Mardi, le ministère de la Santé a déclaré que l'accusé n'était plus un employé du système de la santé. Les services d'urgence de l'hôpital Western d'Alberton à l'île du Prince-Édouard sont à nouveau fermés mercredi. C'est la troisième fermeture en une semaine en raison d'un manque de personnel. Santé île du Prince-Édouard rappelle qu'il faut contacter le 911 en cas d'urgence. Un grand projet de nettoyage environnemental est en cours dans l'est de Terre-Neuve. L'ancienne usine de sauce de poisson de St. Mary's a été abandonnée il y a plus de 20 ans sans que des centaines de bacs de liquide en pleine fermentation ne soient nettoyés. Comme le raconte Patrick Butler, la puanteur de cette sauce pourrie empeste le petit village de 300 personnes, mais ça sera bientôt chose du passé.
4: Avec une scie, un travailleur portant du caoutchouc de la tête aux pieds s'attaque à une immense cuve blanche. Un liquide brun, gluant et surtout nauséabond commence à s'écouler du bac, inondant le plancher de l'ancienne usine. C'est la pire odeur que j'ai ressentie de ma vie, affirme Steve Ryan, le maire de St. Mary's. Selon lui, le quotidien des résidents est contaminé par la puanteur émanant de l'édifice abandonné. 1 million de litres de sauce pourrie se trouvent dans le bâtiment, selon l'ingénieur Glenn Sharp. Il s'occupe du nettoyage. La sauce, un mélange de poisson et de sel en décomposition depuis 2 décennies, est combinée avec de la tourbe pour qu'elle soit plus facile à manipuler et à transporter. Elle est ensuite aspirée par des camions équipés de tuyaux géants.
5: So we expect the smell to get considerably worse as we open them.
4: L'odeur va s'aggraver considérablement à mesure que nous ouvrirons les cuves, explique-t-il.
5: We have to go through this.
4: Nous devons passer par là pour nous en débarrasser.
6: It's a bit of awesome, no?
4: Le maire a les larmes aux yeux lorsqu'il voit le premier chargement de matière toxique quitter les lieux par camion. Il a dû se battre pendant des années pour que la province finance les travaux,

0: un gros projet de nettoyage qui permet enfin de respirer librement. Ici Patrick Butler, Radio-Canada, Saint-Jean-Terre-Neuve.
1: Le gouvernement ontarien reconsidère son soutien au projet de train à grande vitesse d'Alto, selon des informations obtenues par CBC. Il s'agirait d'une réponse à la décision d'Ottawa de fermer la porte à l'agrandissement de la piste d'atterrissage de l'aéroport Billy Bishop au centre-ville de Toronto, à la suite d'une consultation publique. Le ministre ontarien des Transports est sorti de son silence pour tenir un point de presse hier. Il a accusé le fédéral de se plier à la volonté d'un groupe marginal. Une dizaine d'élus provinciaux ont publié des déclarations dans les ils remettent en question le projet de TGV. La nouvelle vague de chaleur dans le sud de l'Europe alimente à nouveau les feux en France et en Espagne après une nuit d'accalmie. Les températures élevées et les vents ont ravié plusieurs incendies en Gironde, près de Bordeaux, où quelques 2500 pompiers ainsi que des militaires sont toujours mobilisés. Ils s'attendent d'ailleurs à faire face à la journée la plus critique en raison des conditions météorologiques défavorables. Voici les commentaires d'une sapeuse-pompière déployée sur place.
2: Bah, c'est une journée qu'on attend parce que on ne sait pas comment va évoluer le feu. On ne sait pas si avec la chaleur ça va reprendre. Il y a forcément des risques. Pour nous aussi, c'est quelque chose qu'on n'a jamais vécu en termes d'ampleur de feu. On a pu dormir cette nuit. Après, ça fait 6 jours qu'on travaille jour et nuit. Mais cette nuit, on a pu dormir pour être prêt pour si jamais ça repart.
1: Et pendant ce temps, en Espagne, des milliers de citoyens évacués ont pu regagner leur domicile dans la région de Madrid. Mais les pompiers travaillent toujours à contenir le brasier près de la capitale espagnole. Et c'était Marc Thériault. Bonne journée à notre antenne.

0: Ici Rosemée Autonne-Témorin, vous écoutez Point de repère. Dans les prochaines minutes, vous allez en apprendre plus sur ce qui nourrit la culture populaire ces jours-ci grâce à la journaliste Malia Kounkou et au docteur en sémiologie Jean-Michel Bertillon, qui est aussi chargé de cours à l'UQAM. Salut à vous deux!
1: Allô Rosemée!
2: Hello!
0: Jean-Michel est en train de déployer des jeux de société partout sur la table du studio. Il me salue en sortant des dés d'une boîte.
2: Ouais.
0: J'aime beaucoup être avec vous deux.
2: Je prends mes aises, je commence à pas
0: vraiment
2: mal me sentir...
0: à la semaine 8, ouais. vous occupez l'espace comme vous ne l'avez jamais fait depuis ce début de saison. Avant qu'on parle de jeux de société, soulignons qu'il y a un gros événement de culture pop qui se prépare à Montréal. Et je veux qu'on en parle maintenant, pendant qu'il y a plein de gens qui pensent à leur costume.
2: Oh.
0: L'Otakuton, qui va se tenir au Palais des congrès du 7 au 9 août prochain à Montréal. Un festival bilingue qui célèbre les animés, les mangas, les jeux, la culture japonaise et sa communauté. Jean-Michel, ça veut dire quoi, otaku?
2: Otaku, en fait, l'expression originale, ça provient... c'est un mot japonais qui se traduit par sa chambre ou sa personne. L'utilisation générale, c'est pas mal transformé depuis le temps, mais je trouvais ça quand même assez intéressant que ça ressemble à la chambre à soi de Virginia Woolf.
0: Oui.
2: Cette idée-là d'un lieu qui est intime, isolé, plus souvent qu'autrement, et qui décrit une communauté marginale des années 90 au Japon, où en fait des personnes devenaient tellement investies dans des fandoms, tellement des grands fans précis d'une certaine franchise de culture populaire, qui finissaient par en perdre leur aptitude sociale et s'isolaient.
0: Ce qui sonne très négatif.
2: Ce l'est, à la base.
0: À la base, c'est ça. Donc, on s'est réapproprié le mot, ou du moins, on l'a transformé pour en faire une célébration. Donc, le fanatisme, le mot est bien trop fort, de cet amour qui est porté pour des mangas, par exemple.
2: Mais c'est très particulier parce que quand on parle de la culture populaire nippone, on est en train de catégoriser des choses. Fait qu'on se retrouve souvent, puis c'est pour ça que je pense que c'est rébarbatif pour plusieurs personnes quand ils veulent commencer.
0: Mm-hmm.
2: C'est de se rendre compte que tout terme représente une catégorie, représente une manière d'apprécier son fandom en particulier. Fait qu'on pense notamment, là tu mentionnais les mangas.
0: Ouais.
2: Ben les mangas se déclinent en quatre catégories générales. Fait qu'on a le shonen, le seinen, le shoujo et le josei. Puis ça c'est pour jeune homme, pour hommagé, pour jeune fille, pour fille âgée. Il y a beaucoup de catégorisation qui se fait.
0: Okay.
2: Et otaku en fait partie. On se catégorise dans notre culture populaire. On est une

0: certaine frange. On agit d'une certaine manière. Puis bon, ça va dans toutes sortes de directions. En culture populaire, on l'a repris. Et depuis les dernières années, je dirais les 20 dernières années, il y a une globalisation qui se fait du phénomène de l'otaku, qui fait en sorte qu'on se retrouve de plus en plus à avoir une négociation culturelle.
1: Fait que là, qu'est-ce que ça veut dire, ça?
0: Ben, c'est, par exemple, là, je sais qu'ils vont être là, mais au Otakuton, je sais, là, je varie dans ma manière de le
1: prononcer. On prend pas de chance. Ouais, on l'aura prononcé de toutes les façons.
0: Il y a Isekai Touch, qui est une maison d'édition de manga québécois.
1: Ah, OK. Donc, c'est un festival qui est une occasion pour plusieurs cultures et sous-cultures de se rencontrer.
0: Oui, et tout sous le grand parapluie de l'otaku, de la culture populaire japonaise.
1: OK.
0: Mais qui se manifeste différemment, dépendant de la terre dans laquelle on fait pousser la plante, si on peut le dire. C'est la richesse des minéraux québécois qui font qu'on prend la formule manga et qu'on fait quelque chose de nouveau, notamment avec cette maison d'édition.
1: C'est beau. Oui, vraiment. Puis, Malia, il y a un aspect de la programmation qui vous intéresse particulièrement. Je ne connaissais pas ce phénomène, les VTubeuses.
2: Les VTubeuses. Et les VTubeurs, oui, parce que j'ai regardé un peu la programmation de l'Otakuton. Je suis du temps des coups.
0: Oui, on dit très vite. Moi, j'étais vraiment Otakuton.
2: Et j'ai vu qu'il y avait effectivement des VTubeuses. Alors, qu'est-ce que c'est, les VTubeurs, VTubeuses? C'est des créateurs et créatrices de contenu qui se cachent en fait derrière des avatars virtuels. En fait, ils sont animés en temps réel. Donc, ça veut dire que l'avatar... Ne me demandez pas quelle est la technologie derrière.
1: Vous n'êtes pas là pour ça, Malia.
2: Exactement, je suis juste là pour en fait exprimer ma fascination par rapport à ce phénomène, en fait, parce que non seulement c'est un phénomène qui est hyper prisé, vraiment, il y a une bonne grosse communauté derrière, mais les gens sont prêts à payer en fait pour voir ces VTubeurs dans la vie réelle.
1: Donc, mais ils ne verront pas une personne. Elles vont voir.
2: Ils vont voir un hologramme, un concept, un dessin animé,
0: un mais écran. Qui.
1: Un incroyable. Écran. Ouais. Donc, on paye pour voir une version animée d'un YouTuber ou d'une YouTubeuse dont on ne connaîtra jamais la véritable identité, si je comprends
2: c'est
1: bien.
2: C'est ça, oui, dit comme ça, c'est vrai que c'est très.
1: Non, il n'y avait aucun jugement. Je n'avais que de la vulgarisation.
2: Mais oui, mais on est journaliste ici.
1: Oui, vraiment. On vient de faire une chaire sur le journalisme, une chaire de recherche. Je me sens outillée plus que jamais. Pourquoi? En fait, non, je peux comprendre pourquoi une personne veut devenir VTubeuse.
2: Oui.
1: Il y a l'anonymat. C'est ça, il y a une plus grande liberté.
2: Oui, puis Internet est vraiment... J'ai envie de dire une sorte de jungle virtuelle, donc tu sais jamais vraiment quel cyberharcèlement en fait
1: exact.
2: Tu vas te prendre, surtout en tant que femme. Donc je peux comprendre que des femmes qui peut-être ont voulu être streameuses sur Twitch, etc.,
1: ouais.
2: Et qui ont vu la réalité de ce que c'est, peut-être que le fait d'être VTubeuse leur permet de trouver tout simplement un compromis qui soit un peu plus sécuritaire.
1: Ça, je peux le concevoir. Mm-hmm. Après, pourquoi le public est si attiré par la proposition des VTubeurs, VTubeuses, on dirait que ça, c'est moins clair pour moi.
2: Mais je pense que c'est vraiment le côté où, quand on est justement devant des mangas, on imagine en fait le manga en action, en animation, dans son esprit, et puis là, on n'a pas à imaginer quoi que ce soit, on a vraiment la figure animée devant soi, et en plus, on peut avoir une interaction avec elle, ça c'est fou. C'est comme si tu pouvais parler avec Naruto.
1: Ok, oui, je comprends. Voilà. Puis donc, pendant le Takuton, il y aura certaines de ces personnalités animées.
2: Exact.
1: Qui seront sur place, mais à distance. Parce que je présume...
2: Elles seront en esprit et puis en technologie sous nos yeux, mais effectivement, la vraie magie se passe derrière les écrans. Et là encore, je ne saurais pas vous décrire.
1: Vous savez, je reçois parfois des messages extrêmement gentils du type « J'aime beaucoup l'émission. Parfois, je suis un peu larguée, mais c'est correct. » Et là, je me dis « Mais moi aussi, hein, vous savez, c'est à ça que ça sert, point de repère. » Souvent,
2: oui.
1: Quand vous me parlez pendant les segments culture populaire, je suis comme « Ah oui, je tombe des nues, j'ai l'impression d'avoir 100 ans. » Mais c'est merveilleux que d'être larguée par ce qui se passe dans notre monde et d'avoir l'opportunité de comprendre un peu mieux grâce à vous. Donc, merci. Merci de me faire sentir perdue chaque
2: semaine. On est là pour ça.
1: Je voulais vous dire. Malia Kunku, on va passer à votre sujet de la semaine. Et il va intéresser notamment les personnes qui pensent couper les ponts avec certains membres de leur famille. Mmh. Un geste qui est de moins en moins tabou sur le web.
2: Oui, on l'appelle le no-contact. Donc, comme son nom l'indique, c'est le fait de ne plus avoir de contact de façon extrêmement intentionnelle avec... souvent ses parents, donc ça peut être la famille, ça peut être des frères et sœurs, mais c'est souvent la figure parentale avec laquelle on coupe les ponts. Et c'est souvent

0: suite à un trop-plein, suite à la dispute de trop, le traumatisme de trop, si je puis dire les choses comme ça. Vraiment, c'est un point de non-retour. C'est un point de non-retour, tout simplement, pour
1: Puis,
0: beaucoup de personnes.
1: c'est un phénomène bien réel. Il y a plein de gens qui peuvent s'y reconnaître. Qu'est-ce que le web vient changer dans ce fait de ne plus vouloir de contact avec un parent, par exemple?
0: Mais le web vient vraiment se substituer en fait à la famille qui a été qui n'est plus là en fait symboliquement. Donc on retrouve beaucoup de jeunes adultes qui vont aller sur les réseaux sociaux, mais surtout sur TikTok et sur Reddit, et qui vont se retrouver en fait dans les témoignages d'autres personnes qui sont en no contact avec leurs propres parents, avec leurs frères et sœurs, avec leurs cousins. Et donc on va se sentir tout simplement moins seul, et on va aussi pouvoir mettre des mots en fait sur ce qu'on a vécu. Et le fait de mettre des mots sur un traumatisme qu'on a vécu, sur quelque chose qui... Parce que souvent, on sait que ce qu'on vit n'est pas normal, mais on ne saurait pas vraiment mettre le doigt dessus. Puis quelqu'un va décrire vraiment en un scroll, tu vas tomber sur la vidéo qui va décrire exactement ce que tu as vécu et qui va mettre des termes psychologiques dessus, et tu vas te sentir vu.
1: Oui, donc ça peut être la bougie d'allumage, ça peut être la validation, ça peut aussi être un incitatif qui n'est pas juste dans certains cas.
0: C'est là où c'est un peu délicat, oui, parce que beaucoup de personnes aussi, plutôt dans la sphère psychologique, donc beaucoup de thérapeutes, de psychologues, s'inquiètent en fait de... Pas tant de la montée du no-contact, parce que ben, c'est la discrétion de chaque personne, enfin, moi,
1: bien
0: chacun
1: entendu.
0: notre point de non-retour, mais c'est plus le verbiage psychologique en fait qu'on peut trouver sur Internet qui peut quelquefois ne pas être bon, dans le sens où on va utiliser certains termes psychologiques comme par exemple trauma bonding, même parents toxiques, même juste
1: toxique, ouais.
0: toxique ça. C'est souvent vraiment jeter une phrase sur deux, mais c'est quoi la vraie toxicité? Qu'est-ce qu'on veut dire par trauma bonding? Souvent, on pense que c'est juste deux personnes qui ont le même trauma et qui bondent autour de ce trauma.
1: Qui créent un lien.
0: C'est beaucoup plus complexe que ça. Donc,
1: on utilise un vocabulaire lié à la psychologie, mais sans avoir le diplôme
0: un peu
1: nécessairement qui nous permet de bien l'expliquer.
0: Ben, c'est certain qu'on peut le comprendre sans le diplôme, mais
1: bien
0: souvent
1: sûr.
0: Sur Internet, les choses sont très diluées et très... Le but est que les gens comprennent rapidement, ce qui est bien dans certains cas, mais ce qui est dangereux dans d'autres, parce qu'on se met à utiliser des termes dans de mauvais contextes.
1: Oui, et puis on s'entend que c'est tout un geste que de couper les ponts avec un membre de notre famille, ce n'est pas à prendre à la légère.
0: C'est pas rien.
1: Après, le témoignage de ces personnes qui choisissent de rompre tout contact, c'est le genre de témoignage qui plaît aux algorithmes.
0: Oui, ce sont des témoignages qui sont beaucoup poussés parce que effectivement il y a une grosse charge émotionnelle derrière ces récits, derrière aussi les personnes qui portent ces récits avec l'engagement, avec les commentaires, les gens qui se reconnaissent. Donc est-ce que c'est bon? Est-ce que c'est mauvais? Ce qui est sûr, c'est que ça met beaucoup plus en lumière le phénomène du non-contact.
1: Voilà.
0: Et peut-être que d'autres personnes se voient, encore une fois, dans ces témoignages-là et se disent « Ah, peut-être que je devrais, moi aussi, mettre mes distances. » Pas forcément couper les contacts, mais mettre mes distances parce que je reconnais que ce qui se passe en ce moment n'est pas forcément bon. Alors... Encore une fois, si les mots sont mal utilisés, mis à la mauvaise place, peut-être que certaines personnes vont voir certaines situations comme beaucoup plus négatives qu'elles le sont et se dire ok, no contact, alors qu'une conversation ou peut-être un travail de fond pour être plus, peut-être que la personne face à nous va être beaucoup plus réceptive qu'on ne le pense. Donc c'est là où c'est un peu aqueux, c'est un peu délicat à aborder, mais toujours est-il que oui, les algorithmes, que ce soit bon, que ce soit mauvais, ils vont toujours pousser
1: quand
0: ça sur notre nez.
1: Ça suscite l'engagement et les réactions vives. Ils sont là pour récupérer le contenu.
0: Surtout sur TikTok.
1: Je comprends toutes les belles pincettes avec lesquelles vous abordez ce sujet, Malia Kunku, parce qu'évidemment, parfois, il faut rompre des contacts, que ce soit temporaire ou permanent. C'est libre à chacun, chacune. Après, il y a peut-être un risque de banalisation quand les algorithmes s'emparent d'un phénomène juste parce qu'il nous fait réagir. J'entends tout ça. Mais sur l'aspect 100% positif du web, on peut par contre parler de la présence d'une famille choisie pour les personnes qui en ont besoin.
0: Oui, surtout, ben, là, de façon plus personnelle, pour les personnes racisées, pour les personnes qui vraiment ont grandi dans une culture où la famille, c'est littéralement tout. C'est vraiment... Je ne dis pas que dans d'autres cultures, ce n'est pas la même chose, mais par exemple, dans les familles africaines, c'est plus qu'une famille, c'est une culture, c'est ton lien social, c'est... juste ta façon d'être. En fait, c'est une grosse partie de ton identité, si ce n'est toute ton identité. Donc, le fait de rompre contact avec toi-même, en fait, finalement, c'est compliqué. Et c'est là où TikTok devient un lieu salvateur, parce que tu peux rencontrer d'autres personnes qui sont racisées comme toi et qui ont fait ce pas difficile et qui sont de l'autre côté et qui continuent à vivre et qui se sont reconstruits avec une famille choisie. Donc, juste voir ça, ça te fait dire « Ah, ok, donc c'est possible. » Et je peux aussi... parce qu'il y a aussi un petit sentiment de trahison lorsqu'on fait ça, parce que, encore une fois, la famille, c'est le socle, c'est vraiment la chose qui reste après que tout soit vraiment ébranlé. Donc, une fois que tu commets cette trahison, on ne voit pas, j'ai fait vraiment de bons gros guillemets.
1: Il y en a beaucoup.
0: Une fois que tu fais cette trahison, tu te sens mal. Tu te sens mal, en fait, tout simplement. Donc, voir une autre personne qui a vécu ça et qui, non seulement a survécu, mais peut en parler avec liberté et peut en parler aussi en mettant des mots justes, ça fait du bien. Et c'est là où Internet devient un beau lieu.
1: Des fois, ça arrive.
0: Quelquefois, ça arrive.
1: Il faut le souligner. Merci beaucoup, c'était super intéressant.
0: Merci
1: Malia.
0: À toi, vous aimez.
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1: Jean-Michel Berthiaume, la semaine passée, Benoît Roberge est sorti de sa chambre d'écho. On lui a demandé de découvrir le merveilleux monde du jeu de société. Mm-hmm. Et il ne trouvait pas que c'était un merveilleux monde avant sa sortie de sa chambre d'écho, mais je pense qu'il a été un peu transformé, notamment grâce à la discussion qu'il a eue en studio avec Marc-Antoine Doyon, directeur du Festival ludique international de Montréal. C'est en rattrapage sur Radio-Canada Audio. Évidemment, je ne vais pas bouder cette plogue. Jean-Michel, c'est le festival qui vous a inspiré aujourd'hui.
3: Oui, j'allais faire exactement la même plug parce que c'était très, très intéressant.
1: Non, parce que vous êtes très, très poli.
3: Ah, OK. Non, Marc-Antoine Doyon est super pertinent puis super intéressant quand il vient parler de jeux de société. Puis c'est effectivement lors de mon passage au film. En fait, je suis allé au kiosque d'information.
1: C'était la fin de semaine dernière. Hein?
3: Exactement. Ouais. En face de la Cinémathèque québécoise, ici à Montréal. On m'a informé qu'il y avait un nouveau mandat au film de rendre le festival éco-responsable.
1: Chouette.
3: Et ça tombait bien parce que c'était déjà un peu dans mes réflexions d'essayer de comprendre qu'est-ce qui se passe depuis les dernières années avec la ludification et l'écologie. Tout ça est relié à comme une phrase qui me travaille, puis c'est bizarre de dire ça en ondes comme ça, là. J'ai une phrase de Kant qui me travaille durant tout l'été.
1: Vous me dites ça entouré de jeux de table. C'est fantastique, ouais. Je vous écoute. C'était Kant.
3: Ben, c'est qu'en fait, Kant dit, et je paraphrase, c'est pas une citation directe, je vais quand même pas aller à cette
1: citation. Alors, paraphraser Kant.
3: C'est faire le mal, même dans l'ombre, corrompt l'âme. Mm-hmm. Puis c'est de dire, en fait, même si on ne fait pas de blesser, même si on n'est pas en train d'abuser de quelqu'un, on est quand même en train de pratiquer le mal et donc ça nous blesse, nous. Puis là, je pensais à l'inverse. Qu'est-ce que c'est faire le bien, même quand t'es pas en train de changer les choses? Est-ce que ça t'aide?
1: Ça, vous pensez à ça dans quel contexte, Jean-Michel Berthiaume?
3: La douche, voyages en vélo sous la pluie, ces moments-là, oui. Et c'est des jeux de société, en fait, qui ont été comme la réponse pour moi, de dire, c'est intéressant, pratiquer sa bienveillance dans les jeux de société nous permet d'être capable de possiblement être des aussi bonnes personnes dans la vie concrète, dans la vie réelle.
1: Et ça se transpose à l'écologie?
3: Ben oui, puis c'est ça, c'était ça le début de ma recherche, c'est de dire, est-ce qu'il y a quelqu'un qui a poussé cette réflexion-là? Et c'est comme ça
1: que je suis tombé. Est-ce qu'il y avait quelqu'un ou c'est vous, ce
3: quelqu'un? Non, mais c'est comme ça que je suis tombé sur Daybreak, qui est un immense succès dans le monde du jeu de société. En fait, c'est les deux créateurs, Matt Leacock et Matteo Menapace, qui ont fait Pandémie, un grand jeu pandémique sur un virus qui s'attaque à la Terre, une petite variation sur risque, super intéressante. Et pour leur jeu suivant, ils ont décidé de faire l'inverse. Voyons voir si on est capable de travailler la carte du monde avec une visée de décarbonisation.
1: Ah!
3: Ouais, fait que là, ça devient un travail avec des initiatives écologistes réelles comme...
1: Les illustrations sont magnifiques.
3: Il est vraiment beau, ce jeu-là. Il est fait entièrement de matière recyclée, évidemment. Les pions ne sont pas en plastique, ils sont en bois, pour être certain que tout est durable. Tu sais, c'est très conscient, c'est très conséquent. Mais on essaye, comme tu peux le voir, là, je te le pointe, on essaye d'empêcher l'augmentation du réchauffement planétaire. Fait que là, on a le gros thermomètre qui est là. Et à chaque fois qu'on part, on augmente la température de 0,1 degré.
1: Ça a l'air didactique. Est-ce que c'est le fun?
3: Pas du tout. C'est super intéressant parce que c'est un jeu qu'on joue en coopération. Donc, tout le monde est là pour s'entraider. Puis ça, c'est là où ce que la citation de Kant devient très intéressante. C'est qu'on n'est pas en train de jouer contre quelqu'un. On est en train de travailler ensemble pour arriver à un résultat final qui est bénéfique. Puis ça, c'est dans le jeu, mais c'est une propriété émergente.

0: du jeu de société lui-même. C'est que c'est pas tant dans la dynamique et dans les règles, c'est que tu te rends compte en jouant que si tu n'aides pas et si tu ne te fais pas aider, tu ne gagneras pas.
1: C'est dans la pratique.
0: Exactement. Ça, c'est super intelligent parce que ça travaille ce muscle-là, mm-hmm. si on peut le dire de cette manière-là. Ça nous force à être capable de... Ah, ben moi, parce que j'ai plus de ressources ou parce que mon territoire est plus apte à être capable de faire ça, il faut que j'aille aider l'autre qui, lui, est dans le trouble.
1: On va combattre le capitalisme. En jouant à Daybreak.
0: Inévitablement, on le combat.
1: Inévitablement.
0: Quand même, c'est difficile de le combattre parce qu'il est un peu dispendieux.
1: Oh non!
0: Mais ça va de soi. Quand on se retrouve avec des jeux qui sont presque comme des... c'est des œuvres d'art, des sculptures mobiles.
1: Est-ce qu'il y a d'autres jeux qui nous permettent de développer notre conscience écologique ou notre réflexe de collaboration?
0: Ma grande découverte au film cette année,
1: ouais.
0: Ça a été une conversation impromptue avec Simon Jutras. Qui s'occupe de Locomuse. C'est une conversation, on a été une heure et demie au sein de ce grand festival-là à parler d'écologie et de jeux.
1: OK, c'est quoi Locomuse?
0: Locomuse, en fait, c'est une boîte de serious games, donc des jeux sérieux.
1: OK.
0: Des jeux qui ont pas... C'est très compliqué le terme serious game, parce que c'est pas que le jeu il est sérieux, c'est que le jeu n'a pas d'intention mercantile. C'est en fait comment qu'on considère le serious game, c'est qu'on veut, et c'est le projet de Simon Jutras et de Locomuse, c'est de rendre service à des institutions pour aider à faire de la pédagogie à travers le jeu.
1: OK, je peux voir.
0: Donc, c'est pas en gros un jeu qui te dit « Ah, ça lâche pas le fun, cette affaire-là ». C'est plus comme les communautés autochtones qui veulent faire reconnaître de reconnaître leur initiative. Mm-hmm. Ils vont commander à Locomuse un jeu que dans leur regroupement, un des exemples qu'ils donnaient, là, ils viennent me revenir à l'esprit, c'est les CPE franco hors Canada. Donc, il y a eu des commandes de jeux pour être capable de faire du matériel pédagogique pour les éducatrices en petite enfance, éducateurs et éducatrices en petite enfance, qui peuvent utiliser le jeu de table pour mieux apprendre des nouvelles aptitudes à leur travail.
1: Ça fait penser l'année dernière pour faire sortir François Lambert et Elkana Talbi de leur chambre d'écho. On leur avait fait jouer à un jeu de table d'Emma Québec, si je ne me trompe pas, pour favoriser les dons de sang.
0: Ben, c'est ça.
1: Mais c'était super fun comme jeu.
0: Exact.
1: OK, je comprends. Puis on peut faire ça avec l'écologie.
0: C'est ça. Simon Jutras, il est absolument convaincu. Puis jusqu'à preuve du contraire, c'est pas mal une autorité ici au Québec. Là, parce qu'il en fait beaucoup. Puis tu le sens là, quand tu y parles. Il adore communiquer l'importance des jeux de société pour être capable d'apprendre en s'amusant mm-hmm. et d'adhérer et d'absorber ces savoirs-là. Fait qu'il a fait une tentative qui s'appelle Écoactif. Quand je dis tentative, c'est parce que le jeu n'est actuellement pas en circulation.
1: Ah, donc, c'est ce jeu que je vois devant moi de manière très physique.
0: Ouais.
1: C'est quoi, vous avez la seule copie?
0: J'ai la seule copie jusqu'à présent.
1: Bravo Jean-Michel Bertillon, c'est un scoop.
0: En fait, c'est Simon qui a une grande générosité, qui a dit « il faut que tu l'essayes pour le comprendre, donc voici, essaye-le ». Je peux dire qu'il est en précommande, il existe sur leur site
1: web. Ça s'appelle Écoactif.
0: Oui, Écoactif, qui est un jeu de communication par rapport à des initiatives réelles où on joue des protagonistes et on doit faire des petits changement à notre comportement. Qu'est-ce que Simon m'expliquait? Ben, puis là, les personnages sont super intéressants. Là, on a la protectrice du climat qui est basée sur David Suzuki. On a aussi l'influenceuse verte, Justine, qui est une personne très importante dans la chaîne de l'écologie. Mm-hmm. Mais qu'est-ce que Simon me disait? C'est que le jeu est fait de manière assez simple, ce qui fait en sorte que les gens entretiennent une conversation pendant. Puis il dit ça, c'est le retour d'une mécanique qui est bien faite. C'est qu'une fois qu'on comprend, une des cartes que je viens de piger ici au hasard, c'est remplacer le café par le thé. Ben là, tout d'un coup, quand tu la joues, quand tu la complètes, il y a des personnes autour de la table qui, ah oui, j'avais jamais pensé à faire ça.
1: Ça va faire réagir. Oui,
0: c'est ça, réagir et coopérer mm-hmm. et la conversation. Puis c'est vraiment ça, le nerf de la guerre de ces jeux de société-là, c'est de créer et d'entretenir ces relations de réponse, de solutions et de communauté et de coopération.
1: Fascinant.
0: C'est vraiment fort, puis c'est super intéressant d'utiliser le jeu de société lui-même pour être capable de démocratiser, mm-hmm. Même enlever toutes les petites craintes, parce qu'on veut tout faire plus, on ne sait pas comment agir, on ne sait pas quoi faire. Allez chercher des breaks, précommander Écoactif, ça va vous donner une tonne de solutions en tête.
1: Formidable. Et je l'ai mentionné, le jeu d'Emma Québec, ça s'appelle La question qui tue pas. Ça n'a pas rapport avec l'écologie, mais ça peut avoir rapport avec plein de questions très intimes, intéressantes à aborder entre amis ou en famille. Merci beaucoup, Jean-Michel Bertillon. Merci aussi encore à vous, Malia Kounkou. À la semaine prochaine. Demain, on va souligner la Journée internationale de l'amitié. en se penchant sur la musique comme lien social avec deux amis, Catherine Etier et Chantal Lamarre, puis Danick Trottier. Ce sera définitivement pas plate. Il y aura notre trio d'expérience

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0: Bonjour, bon mercredi, bien contente d'être avec vous. Alors, œil pour œil, dent pour dent, c'est la stratégie de Doug Ford, le premier ministre ontarien avec l'administration Trump. Hein. C'est lui qui avait menacé, rappelez-vous, de couper l'électricité aux Américains en réponse aux tarifs. Il a aussi dit récemment que si le président Trump imposait bel et bien de nouvelles barrières tarifaires au Canada le 19 août, qu'il fallait réagir avec des contre-tarifs. Eh bien, dans les dernières 24 heures, je me suis demandé si Doug Ford n'avait pas la même stratégie avec Mark Carney. Parce que, on vous en parlait lundi, Ottawa a décidé de dire non à l'agrandissement de l'aéroport Billy Bishop au centre-ville de Toronto. Vous savez qu'il y a beaucoup de résidents dans le secteur qui y étaient opposés. Mais là, Doug Ford, lui, poussait pour cet agrandissement pour que des jets puissent décoller et atterrir du centre-ville. Et on comprend que M. Ford n'est pas content de la décision d'Ottawa. Il réplique. Selon une source qui s'est confiée à nos collègues de CBC, l'Ontario reconsidère son appui au projet de TGV. Vous savez que le TGV doit relier Québec à Toronto. Mais là, comme par hasard, il y a 11 élus ontariens qui ont émis un communiqué pour remettre en question le projet de train à grande vitesse. Alors, est-ce qu'il va falloir que le gouvernement Carney réévalue sa décision concernant l'agrandissement de l'aéroport pour calmer Doug Ford? On va poser la question au ministre fédéral des Transports, Stephen McKinnon, vers 12:20. Également à l'émission, le chef du Parti libéral du Québec, Charles Milliard, qu'on n'a pas beaucoup vu cet été, qui présente aujourd'hui sa position face à la nouvelle menace de tarifs de Donald Trump. Est-ce qu'il est satisfait de la réponse de M. Carney? Est-ce qu'il ferait comme Christine Fréchette et ouvrirait la porte à remettre l'alcool américain sur les tablettes comme un geste de bonne foi? Je le disais, il semble avoir été plutôt absent cet été de l'espace public. On va lui parler après le radio-journal. Et puis aussi en deuxième heure, on va aborder le coût méconnu du stationnement gratuit. Le Canada est l'un des pays qui a le plus de stationnement gratuit par habitant, en bonne partie grâce à notre législation. Notre journaliste Laurent Mercier-Roy s'est penché sur le dossier, puis il sera avec nous vers 12:40. Mais d'abord, on va faire le point sur ces perturbations qui ont lieu depuis ce matin à l'aéroport de Montréal. Les vols en direction des États-Unis qui ont été perturbés à la suite de la suspension des activités aux douanes américaines. C'est une odeur de peinture là, qui aurait causé cette interruption de service. Marc Carvero est avec nous pour faire le point. Bonjour Marc.
1: Bonjour.
0: On parle donc de plusieurs vols qui ont été annulés.
1: Oui, il y a 3 vols d'Air Canada vers des destinations américaines qui ont été annulés ce matin vers Washington, Chicago et Orlando. Là, à la suite de la suspension des activités aux douanes américaines vers 8 heures, les pompiers de Montréal ont été appelés sur les lieux. Ben, ils ont vérifié, ils ont constaté qu'il n'y avait aucun danger pour la santé des gens. Là, on parle d'une odeur, vous dites, de peinture, c'est d'époxy plus précisément, là, ce qu'on met sur les planchers en béton, entre autres, là, pour sceller ça. Donc, possiblement dû à des travaux. Donc, et la ventilation, donc, ils ont augmenté la ventilation dans le secteur pour chasser, évidemment, l'odeur. Ben, évidemment, ça a créé une certaine congestion dans l'aéroport, on peut s'en douter, avec tous ces vols annulés ou retardés. Et tous les passagers là, qui ont dû quitter la zone des douanes américaines. Donc, on va écouter un de ces passagers-là.
2: On avait un vol pour aller à Washington. On attendait dans la ligne pour les douanes pour à peu près une heure et demie. À un moment donné, ils nous ont dit de sortir parce qu'il faut évacuer la région. On ne sait pas pourquoi.
1: Donc, sur le tableau de départ des vols, on peut voir que les vols des transporteurs américains sont reportés un peu plus tard. Mmh. Celui vers Washington vers midi, même chose pour Chicago midi, midi 30 Newark. Et les activités là aux douanes américaines, depuis quelques minutes, là, ont commencé à reprendre. Évidemment, il va y avoir des délais, tout ça. Les passagers là qui ont prévu un vol à destination des États-Unis doivent quand même se référer aux informations là fournies par leurs transporteurs aériens. On sait jamais les retards, combien de temps ça peut durer.

0: Des fois, c'est remis à 10 heures, puis ça part finalement à midi. On sait ce que c'est dans les aéroports. C'est quand même moins pire ce qu'on a vécu ce matin que ce qu'on vit des fois dans les aéroports américains avec toutes sortes d'autres problèmes. Qu'on voit souvent aux informations américaines.
1: Oui, absolument. Puis en même temps, quand on passe les douanes américaines au Canada là, pour se rendre justement aux États-Unis, des fois, ça peut être très long. Mais on comprend que ce matin, ça a été perturbé, mais que c'est en train de revenir à la normale. Merci beaucoup, Marc.
0: Ça fait plaisir.
1: On va se rendre maintenant au Japon où un puissant séisme d'une magnitude de 7.1 sur l'échelle de Richter a frappé hier la région de Kumamoto dans le sud-ouest du pays. Il y a au moins 18 personnes qui sont mortes alors que les recherches se poursuivent pour essayer de retrouver des survivants sous les décombres. Alors, pour faire le point sur la situation, on joint sur place Karine Nishimura, journaliste indépendante basée à Tokyo. Bonjour Karine.
2: Oui, bonjour à tous. Bonjour Laurence.
1: Alors, quelle est la situation sur place là au moment où on se parle?
2: Alors, en termes de recherche de victimes potentielles, etc., je crois qu'on a à peu près maintenant une vue d'ensemble de la situation où il reste très peu de personnes dont on est sans nouvelles, que ce soit dans le centre commercial dévasté ou bien encore dans une usine de papier où il doit rester encore 4 personnes dont on est sans nouvelles. Mais en tout, ça doit être à peu près moins d'une dizaine de personnes. En revanche, on découvre de plus en plus les dégâts matériels puisque la zone est très étendue et là c'est assez impressionnant en fait, tous les dégâts causés aux routes, aux ponts, des montagnes aussi, des flancs de montagnes qui se sont affaissés, des maisons bien sûr qui sont à terre, des bâtiments fissurés, etc. Donc là les dégâts matériels sont vraiment très importants et ça c'est peut-être ce qu'on n'avait pas vu d'emblée parce qu'effectivement il faut un peu de temps pour constater quoi.
1: Ouais, mais on essaie quand même encore de trouver des survivants là.
2: Oui, non, mais plus tellement. Hein. Vraiment, oui. Alors, vraiment dans l'usine de papier, plus que dans le centre commercial où il resterait peut-être, mais c'est même pas sûr, 3 personnes. En fait.
1: 3 personnes, d'accord. Et est-ce que les autorités ont fait le point sur la situation? Qu'est-ce qu'elles disent exactement?
2: Ben, maintenant, pour le moment, effectivement, il y a encore donc, la constatation de tous les dégâts. Il y a énormément de personnes aussi qui habitent des maisons qui sont devenues inhabitables hein, parce qu'elles sont soit trop fragilisées, fissurées, etc. Donc il y a énormément de plusieurs milliers de personnes qui sont dans des refuges, qui ne sont pas toujours très bien équipées malheureusement. Il y a des gens qui restent dans leur voiture aussi, ce qui est toujours très dangereux. Il y a beaucoup de coupures d'électricité, de gaz, d'eau, donc des infrastructures vital, de téléphone également, hein, même les lignes de mobile, de cellulaire qui sont également indisponibles. Il y a des autoroutes affaissées et puis des routes complètement impraticables. Donc voilà, là, il y a vraiment pendant des semaines des constats à faire et puis des mois de travaux sans doute pour remettre tout ça en état. Et en plus, dans une situation où la particularité des séismes de Kumamoto qui sont souvent originaires d'une faille active, pas très profonde en fait, mais très longue, et c'est qu'il y a énormément de répliques. C'est infernal, ça n'arrête pas. C'est-à-dire
1: encore,
2: les gens sont
1: encore
2: secoués.
1: En ce moment.
2: Ah oui, encore aujourd'hui, il y en a eu des dizaines. Il y en avait déjà eu des dizaines hier, et puis il y en a des très fortes parmi celles-là. Et ça risque de durer une bonne semaine. Donc ça veut dire que même pour des gens qui voudraient rentrer chez eux, c'est pas évident de le faire et même d'aller voir quel est l'état de sa propre maison.
1: Oui, on comprend que ça complique aussi le travail des secouristes, ces répliques.
2: Bien sûr.
1: Oui.
2: Bien sûr.
1: Et puis, il y a actuellement une canicule au Japon aussi. Est-ce que ça aussi, ça complique les choses?
2: Le Japon, c'est le pays où la canicule, elle s'arrête pas. Elle dure pendant 2 ou 3 mois. Non, mais c'est infernal. Le Japon, c'est un autocuiseur en été.
1: Ah oui.
2: Surtout dans ces régions-là. C'est-à-dire qu'à la fois, il y a une chaleur qui navigue entre 35 et 40 degrés avec un taux d'humidité qui est de 80-90%. Donc, vous êtes vraiment dans un autocuiseur. Et le seul moyen d'en échapper est d'être dans des lieux climatisés. Fort heureusement, la plupart des maisons sont climatisés, les lieux publics sont climatisés, mais exception, les gymnases qui servent de refuge le sont beaucoup moins. Ça dépend beaucoup des régions, mais dans la région de Kumamoto, les gymnases sont beaucoup moins climatisés, par exemple, qu'à Tokyo. On doit avoir à peu près 15% des gymnases climatisés.

0: baptisé dans la région de Kumamoto, alors qu'on est à 90% à Tokyo.
1: Puis bon, les dégâts les plus importants, on le disait, là, se sont produits au centre commercial Aeon Mall de la ville de Kashima. Bon, il y a même eu une explosion de gaz à cet endroit. Il y a une partie du plafond du centre commercial qui s'est effondrée. Est-ce que, bon, on a là aujourd'hui un peu plus de précision sur ce qui s'est passé exactement?
0: Alors oui, parce qu'on a eu une conférence de presse en fait du patron, donc du groupe Aeon, et l'explosion en fait est à l'origine de la plupart des dégâts, hein, parce que s'il n'y avait eu que le tremblement de terre, effectivement il n'y aurait pas eu les mêmes dommages causés au bâtiment. C'est vraiment l'explosion due au gaz. Probablement, il faut encore établir les preuves, mais il y a vraiment 99% de chances que ce soit une fuite de gaz qui ait provoqué cette explosion. Elle a eu lieu 1h30 après les principales secousses. Donc, les clients étaient à l'extérieur. Hein. Ce qui restait, les personnes qui restaient à l'intérieur, c'était des employés des différents commerces qui sont à l'intérieur de ce centre commercial. Donc, il y en avait en fait très peu qui restaient à l'intérieur, et fort heureusement. Mais l'explosion était, j'ai vu les images tout à l'heure, phénoménale en fait. Ouais. Donc c'est le gaz, et puis surtout le bâtiment est dévasté. Ça veut dire que ce centre commercial, il est mort pour au moins plusieurs années, et que pour les gens de la région, c'est vraiment une perte importante en termes d'infrastructure. Ça c'est une évidence. Maintenant il va falloir effectivement vérifier aussi dans d'autres endroit si on n'a pas le même type d'éventuelles lacunes concernant l'alimentation au gaz, et puis les risques que peuvent entraîner effectivement des secousses d'une telle violence, parce que c'est rarissime cette violence-là sur l'échelle japonaise qui mesure le ressenti à la surface, c'est-à-dire réellement ce que les gens sentent quand ça secoue. Eh bien c'était le niveau maximum, c'est le niveau 7, ça n'arrive quasiment jamais.
1: Oui, parce que le Japon, c'est quand même un pays qui est habitué là, au tremblement de terre, mais comme vous le dites, de cette ampleur, de cette magnitude, ça c'est très rare ça.
0: Alors, on est habitué, et oui et non. C'est-à-dire que effectivement, ça secoue souvent, ça secoue méchamment plusieurs fois par an. Parfois, ça cause des dégâts, parfois, ça n'en cause pas. Le Japon est rompu, habitué au tremblement de terre d'un point de vue structurel. C'est-à-dire qu'effectivement, la plupart des bâtiments tiennent. Et ça, c'est formidable. Ça, il n'y a pas beaucoup de pays qui ont des normes parasismiques de cette nature aussi efficaces. La lacune, elle est ailleurs. La lacune, elle est dans le fait que ça n'évolue pas vraiment la prise en charge des sinistrés. Mmh. Et ça, c'est très attristant, en fait, pour moi qui vis depuis 25 ans au Japon, de voir que après des gros sinistres comme le tsunami de mars 2011 avec le séisme qui était aussi très très fort, ou le séisme de la péninsule de Noto début 2024, il y a assez peu d'évolution dans la prise en charge, et il y a toujours des gens qui meurent après du fait de la dégradation de leurs conditions de vie. Et il y a 10 ans, à Kumamoto, dans la même région, il y a eu 270 morts liées à un séisme. 200 sont morts après. Seulement 50 sont morts à cause du séisme. Et ça, c'est vraiment une grosse lacune qu'il faut vraiment que les autorités japonaises regardent et prennent en charge rapidement, parce que la population vieillit et la prise en charge aussi, par les gens eux-mêmes, est de plus en plus difficile.
1: Ouais, c'est comme s'il y a des leçons qu'on ne tire pas. Karine Nishimura, merci beaucoup de nous avoir parlé en direct de Tokyo. Merci beaucoup et bonne nuit, parce que je sais qu'il est très tard chez vous.
0: Non, je vous en prie, c'est toujours un plaisir.
1: Au revoir.
0: Au revoir.
1: Alors, on va rester à l'étranger. Après quelques jours d'accalmie, les hostilités qui ont repris au Moyen-Orient, on va faire le point avec Raphaël Bouvier-Auclair, qui est avec moi en studio. Bonjour, Raphaël.
2: Bonjour, Laurence.
1: Bon, d'abord, les États-Unis et l'Arabie Saoudite qui ont mené des frappes ensemble. Ça,
2: ouais,
1: c'est nouveau, là.
2: C'est nouveau. C'est la première fois que l'Arabie Saoudite participe à une opération conjointe avec les États-Unis. Ce sont donc des sites en Irak et non en Iran qui ont été ciblés, mais ce sont des milices chiites proches du régime iranien qui ont été ciblés donc par cette opération, qui a été confirmée d'ailleurs par le commandement militaire américain. Donc ce sont des milices, je le disais, proches de l'Iran. L'Iran qui est un rival régional de l'Arabie Saoudite, très gros joueur dans la région, effectivement. Et l'Arabie Saoudite qui a été quand même, souvenez-vous, beaucoup ciblée, comme d'autres pays du Golfe au cours des derniers mois, des infrastructures pétrolières, entre autres gazières, qui ont été touchées par des drones, par des missiles. Et là, hier, il y a eu donc des frappes contre des infrastructures saoudienne de pétrole et l'Arabie Saoudite a décidé donc de s'impliquer dans ces frappes, ce qui marque un tournant parce qu'effectivement, première participation active de l'Arabie Saoudite qui est une puissance régionale et qui donc franchit le pas dans ce conflit contre l'Iran. Pas directement contre Téhéran, mais quand même contre des alliés très proches du régime.
1: Mais est-ce qu'il y a un risque d'engrenage pour elle, pour l'Arabie Saoudite?
2: Moi, c'est la question qu'on se pose, effectivement. Il faut dire que, je vous le disais, l'Arabie Saoudite a déjà été ciblée par le passé. Ce n'est pas comme si on pouvait déclencher de nouvelles attaques. Ce serait quelque chose de nouveau sur les infrastructures saoudiennes. Cela dit, ça peut faire en sorte que l'Arabie Saoudite devienne de nouveau une cible. D'ailleurs, ça a été le cas, évidemment, avec ces attaques qui ont déclenché tout ça contre des infrastructures pétrolières. Le pétrole qui est évidemment moteur économique de ce pays, comme bien d'autres dans la région. Cela dit, donc, on voit que la tension monte d'un cran, d'autant qu'il y a eu réplique de la part de l'Iran. C'est la Jordanie, cette fois, qui a été ciblée. Pourquoi la Jordanie, qui est un allié régional des États-Unis? Parce qu'il y a une base militaire qui se trouve là-bas. Et donc, on dit avoir bloqué un tir de missiles balistiques qui venait de l'Iran, les gardiens de la Révolution, qui ont confirmé avoir ciblé donc une base militaire américaine en Jordanie. Souvenez-vous d'ailleurs, Laurence, que c'est sur une base militaire américaine jordanienne que sont morts plutôt ce mois-ci des soldats américains. Donc, on voit vraiment qu'il y a une reprise des hostilités.
1: Oui.
2: Après, vous l'avez dit, une période d'accalmie.
1: Oui, plutôt calme.
2: Certaines, disons-le, mais quand même, il y avait moins de frappes directes entre les belligérants de ce conflit. Côté américain, on disait qu'on voulait donner une chance aux négociations. Bien qu'il n'était pas clair qu'il y ait des négociations directes, ce que disait l'Iran plus tôt cette semaine, c'est on parle avec Oman, qui est l'autre pays qui partage les rives du détroit d'Ormuz. Bien sûr, on reçoit des propositions de la part des États-Unis par des médiateurs, comme c'est le cas depuis le début de ce conflit-là. Mais là, qu'est-ce qui va se passer?
1: Oui.
2: Parce que le président américain, Donald Trump, lui, a affirmé qu'après ces frappes contre la base américaine en Jordanie, il allait répliquer de manière très forte, c'est ce qu'il a dit au réseau américain Fox News ce matin. Donc, ça laisse présager une reprise des hostilités, une augmentation des tensions, tout comme d'ailleurs, et ça on le voit déjà, une augmentation du prix du baril de pétrole, conséquence évidemment directe de ces hostilités au Moyen-Orient.
1: Oui, on peine à calmer le jeu, puis c'est intéressant parce que hier, il y avait la visite du premier ministre israélien, Benjamin Netanyahou, qui justement, lui, voudrait peut-être continuer les hostilités au Moyen-Orient.
2: Oui, bien en tout cas, on a vu s'exprimer au grand jour des différences d'approche entre les États-Unis et Israël au cours des dernières semaines et des derniers mois, c'est-à-dire Israël qui n'était pas favorable à ces pourparlers entre Américains et Iraniens pour parvenir à ce protocole d'entente qui, de toute façon, a été violé à de multiples reprises depuis sa signature. Et de l'autre côté, Donald Trump qui a vertement critiqué Benjamin Netanyahou et Israël pour les opérations militaires israéliennes au Liban, disant que ça nuisait finalement à ses tentatives de pourparler avec l'Iran. Or, il y a eu cette rencontre hier, dont on a su finalement très peu de choses. Mm. Pourquoi? Parce que, contrairement à bien des visites de Benjamin Netanyahou, elle n'était pas devant les caméras.
1: Il n'y avait pas ce qu'on appelle en anglais le spray. Là. Ça, c'est quand...
2: quand il y a des dizaines Trump de journalistes qui entrent dans le tout petit bureau ovale, parce que ce n'est pas très grand, puis essayent de lancer des questions au président américain, qui souvent répond pendant de longues, longues, longues minutes.
1: Oui, il aime bien ça.
2: On n'a pas eu ça hier. Donc, difficile de savoir ce qu'a pensé le président américain de cette rencontre. Benjamin Netanyahou, cela dit, lui a pris la parole après, en hébreu d'abord devant des journalistes israéliens, puis ensuite au réseau Fox News en anglais, plus tard dans la journée, a dit que ça a été une très bonne rencontre, peut-être même la meilleure rencontre qu'il a eue avec Donald Trump. Évidemment, c'est sa version des faits, mais il a rappelé qu'Israël et les États-Unis ont des objectifs communs, c'est-à-dire s'assurer que l'Iran, entre autres, ne développe pas l'arme nucléaire. Mais encore, faut-il se poser la question des objectifs quant à la poursuite de la guerre? On voit que les États-Unis semblent pris dans un engrenage, mais avec pour objectif peut-être de s'en sortir, compte tenu des impacts économiques de la guerre, des élections de mi-mandat qui approchent aux États-Unis. Et de l'autre côté, en Israël, il y a aussi un échéancier politique qui approche à grands pas, évidemment, les élections législatives qui auront lieu le 27 octobre, élections au cours desquelles Benjamin Netanyahou jouera son avenir politique.
1: Oui, et il a intérêt à montrer qu'il est encore très proche des Américains.
2: Raphaël... Oui, parce que c'est l'allié le plus puissant d'Israël, bien évidemment.
1: Raphaël Bouvier-Auclair, merci beaucoup.
2: Merci, au revoir.
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1: Bonjour Anya.
3: Bonjour Laurence.
1: Alors, on va parler d'un autre conflit, oui. Celui-là entre la Russie et l'Ukraine. Bon, la guerre se joue aussi, en fait, en ligne, parce que la Russie accuse des espions ukrainiens d'utiliser l'application

0: de messagerie Telegram à des fins de recrutement pour organiser des attaques sur son territoire. C'est ce qui pousse Moscou à prendre des mesures contre le fondateur de Telegram, lançant un mandat d'arrêt international contre lui. Bon, parlez-nous d'abord, Rania, de cette application, de son fondateur. Il est d'origine russe, là.
1: Oui, Pavel Durov, 41 ans, c'est un personnage controversé, provocateur, énigmatique aussi. Il est d'origine russe, mais il a aussi la citoyenneté française et émiratie. D'ailleurs, il vit à Dubaï, aux Émirats Arabes Unis. Alors, la Russie l'a inculpé aujourd'hui, l'accusant de faciliter les activités terroristes via son application Telegram. Telegram qui est une plateforme de messagerie gratuite qui rivalise comme avec des messageries, des applications comme WhatsApp par exemple ou Signal. La fortune de Pavel Durov est estimée à environ 15 milliards de dollars. Il a quitté la Russie en fait en 2014. À l'époque, en plus de Telegram, il avait fondé aussi un autre réseau social, ce qui représentait en fait le plus grand forum de réseautage en Russie qui s'appelait VKontakte. C'est l'équivalent en fait du Facebook russe. Il a quitté donc la Russie parce qu'il refusait de se conformer aux exigences du gouvernement russe de fermer les comptes qui étaient proches de l'opposition sur cette plateforme-là, VKontakte. Il a obtenu en 2021 la citoyenneté française, la France qui l'a récompensé pour sa contribution au développement économique du pays. La même année aussi la citoyenneté émiratie, les Émirats Arabes Unis qui ont un programme en fait qui permet d'octroyer la citoyenneté aux investisseurs et aux professionnels hautement qualifiés. Et donc on l'a dit, il vit à Dubaï depuis 2017. Maintenant, il est visé par ce mandat d'arrêt international, mais ce n'est pas clair quelle est en fait la nature de ce mandat d'arrêt et quels sont les pays qui pourraient éventuellement l'arrêter. Également.
0: Oui, puis il a aussi eu des soucis avec la justice française, non?
1: Oui, il a été arrêté, c'était en 2024, c'était une arrestation assez spectaculaire à sa descente de son avion privé dans un aéroport, l'aéroport du Bourget, près de Paris. Alors la justice française qui l'accusait de complicité avec le crime organisé, parce que la France, comme d'autres pays d'ailleurs, reproche à Telegram le fait qu'il n'y a pas vraiment de modération sur cette plateforme-là et un manque de coopération aussi avec les autorités policières qui enquêtent sur des groupes criminels qui utilisent ouvertement Telegram. Il y a des groupes, même par exemple, qui sont taxés d'organisations terroristes dans les pays occidentaux, comme le Hamas ou comme le Hezbollah libanais, qui, eux, ont des canaux sur cette plateforme-là. Donc,
0: et la Russie ne fait pas exception là-dedans. Parce que comment est-ce que, parce qu'on le disait un peu plus tôt, comment est-ce que Telegram est utilisé dans la guerre avec l'Ukraine exactement?
1: Alors, ce qui fait la particularité de Telegram en comparaison avec d'autres plateformes, c'est que Telegram permet l'automatisation des messages, l'usage de ce qu'on appelle les chatbots. Et donc, il y a des groupes de discussion qui sont gérés par des logiciels informatiques programmés. La Russie accuse donc Telegram de ne pas avoir supprimé un chatbot en particulier, qui s'appelle Léo Match. C'est un chatbot de rencontre qui est interdit en Russie parce que Moscou soupçonne en fait les services de renseignement ukrainiens d'être derrière ce chatbot-là. Moscou qui dit que des espions ukrainiens qui se font passer pour des jeunes femmes qui entrent en contact avec des citoyens russes pour les recruter au service de Kiev, les entraîner dans des activités jugées terroristes par la Russie. On parle par exemple d'actes de sabotage visant des infrastructures énergétiques ou des infrastructures de transport, ou encore des actes d'agression aussi contre des membres des forces de l'ordre en Russie. Alors, en un an, les autorités russes disent avoir arrêté 46 citoyens russes âgés de moins de 22 ans qui ont utilisé justement ce chatbot-là.
0: Et est-ce que Telegram est toujours accessible en Russie?
1: Alors, Moscou limite l'accès à Telegram depuis 2018, mais les Russes continuent de l'utiliser en passant par un VPN, par exemple, pour masquer leur géolocalisation. Mais curieusement, même les organismes étatiques en Russie l'utilisent. Le Kremlin a une chaîne sur Telegram. D'autres ministères aussi ont des chaînes sur Telegram. Donc, ça reste quand même une application qui est utilisée dans le pays. On sait que la Russie a déjà banni d'autres plateformes, d'autres réseaux sociaux qui sont américains d'être utilisés dans le pays, comme Facebook, comme Instagram. Mais par exemple, d'autres applications comme Tinder, par exemple, la compagnie mère de Tinder, d'elle-même, s'est retirée du marché russe pour dénoncer l'invasion en Ukraine. Et c'est pour ça que ce chatbot est est populaire en Russie parce que des applications comme Tinder, justement, ne sont pas disponibles.
0: Et rapidement, est-ce que l'Ukraine a réagi à l'annonce de la Russie aujourd'hui?
1: L'Ukraine, non. Mais Pavel Durov, lui, il a en fait Telegram qui a publié sur son compte X une photo de Pavel Durov lui-même en train de faire un doigt d'honneur. Donc, on s'imagine que c'est sa réponse.

0: selon ses autorités russes, s'il est reconnu coupable, s'il est arrêté, il risque jusqu'à 15 ans de prison, voire même la prison à vie selon la loi russe.
1: Ça a le mérite d'être clair. Rania Massoud, merci beaucoup.
0: Merci à vous.
2: L'économie avec Marjorie April.
3: Bonjour Marjorie.
4: Bonjour Laurence.
3: Alors, on va parler de cette annonce d'Ottawa qui ramène l'assemblage de locomotives de passagers à Montréal.
4: Oui, un investissement de près de 2 milliards de dollars du fédéral pour remplacer des locomotives de Via Rail, entre autres par des locomotives hybrides. C'est un financement qui avait été annoncé dans le budget de 2024, mais là, ça prend forme en ce moment avec l'annonce de ce matin. Le fédéral qui en profite pour ramener, comme vous le dites, l'assemblage de locomotives ici au pays pour générer des retombées économiques. Ici donc. Alors, c'est un contrat à Stadler, qui est une entreprise suisse, et sur les 45 nouvelles locomotives, jusqu'à 36 seront assemblées à Montréal dans une usine qui sera construite, un investissement de plus de 350 millions de dollars pour construire une usine d'assemblage de locomotives et d'entretien aussi à Montréal. Le fédéral dit que ça va soutenir l'équivalent de 1200 emplois à temps plein. Je sais que vous allez recevoir le ministre des Transports plus tard à l'émission, Stephen McKinnon. Bien informée. Je serais curieuse de l'entendre, Laurence, sur ce qui est prévu pour l'usine à Montréal après la livraison des locomotives. Qu'est-ce qui va se passer avec cette usine-là?
3: Oui.
4: Et aussi, c'est quoi la proportion du travail qui sera vraiment fait à Montréal? Est-ce que c'est juste la fin de l'assemblage qui sera fait à Montréal? Est-ce qu'on aura un pourcentage de contenu canadien? Parce que ce n'était pas mentionné dans l'annonce de ce matin. Mm-hmm. Et c'est quoi donc la proportion de la valeur du contrat qui va vraiment rester au pays, tout dépendant du travail qui est fait à Montréal? En passant, les locomotives neuves qui vont remplacer les vieilles locomotives, elles vont remplacer de très, très vieilles locomotives qui ont 70, 80 ans, donc qui devaient être remplacées. Et les premières livraisons sont prévues dans 5 ans.
3: Oui, parce que ce n'est pas des locomotives qui se trouvent dans le corridor Québec-Windsor. Là, on parle bien plus
4: c'est
3: des grands trajets.
4: Très longs trajets comme Toronto-Vancouver, par exemple.
3: Oui, absolument. Bon, pendant ce temps-là, le prix du pétrole remonte de façon marquée ce midi. On peut dire que le répit aura été de courte durée. Hein?
4: Ben oui, c'est déjà reparti en hausse avec le Brent qui dépasse les 90 $ américains, le WTI à New York, 84,50 $ le baril ce midi. Donc, une hausse encore d'à peu près 6 $ On n'est pas encore revenu à 100 $ le baril, mais tout ça, c'est après les propos de Trump, bien sûr, qui a dit, entre autres, qu'il allait frapper l'Iran fortement. On a vu une escalade, une reprise des frappes au Moyen-Orient, de nouvelles attaques iraniennes, et c'est dans ce contexte-là que le pétrole remonte. Les indices reculent à New York dans la foulée aussi de la remontée du prix du pétrole. On a le S&P 500, l'indice principal à New York, qui est en baisse d'1%. Le Nasdaq baisse d'1,25%, le Dow Jones Plus baisse d'1,25% et le TSX à Toronto baisse d'1% ce midi. Ça fait aussi monter les taux obligataires parce qu'un pétrole plus cher, ça peut raviver l'inflation, bien sûr. Et c'est dans ce contexte-là, contexte difficile, que la Réserve fédérale américaine va rendre sa décision cet après-midi à 14 heures sur les taux. Le scénario le plus probable, c'est encore un taux inchangé, mais les marchés n'écartent pas complètement une hausse de taux,
3: Si
4: c'est beaucoup, beaucoup moins probable que le statu quo. J'ai quand même hâte d'entendre la conférence de presse du nouveau président de la Fed, Kevin Warsh. Vous vous souvenez, Donald Trump l'a choisi pourquoi? Parce qu'il militait en faveur de baisse de taux.
3: Oups!
4: Je dirais que le contexte n'est pas trop favorable à ça en ce moment.
3: Oui, ça va être très intéressant. Marjorie April à Toronto, merci beaucoup. On se retrouve demain. Juste un petit mot pour vous dire que vendredi, on va consacrer une partie de l'émission à la place qu'occupe l'intelligence artificielle dans nos vies. On vous pose la question, comment utilisez-vous l'IA? Comment cet outil vous accompagne à la maison, dans votre vie personnelle ou au travail? Est-ce que vous avez des craintes aussi concernant son utilisation? Écrivez-nous sur la bulle de conversation ou par courriel à midi-info, en un seul mot, à commercialradio-canada.ca. Vous pouvez aussi nous écrire directement sur la plateforme audio. Vous cliquez sur la bulle de conversation qui est à côté de ma photo. Après le Radio-Journal, on va s'entretenir avec Charles Milliard, chef du Parti libéral du Québec, qui présente son approche économique face aux menaces de l'administration Trump. Donc, on le reçoit en entrevue. Et on va aussi parler au ministre fédéral des Transports, Stephen McKinnon. Restez là.
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7: Ce midi au Radio-Journal, train à grande vitesse entre Québec et Windsor, Ottawa demeure optimiste malgré l'opposition de députés ontariens.
8: J'ai bon espoir que la collaboration va se poursuivre.
7: Le refus d'Ottawa d'appuyer le projet d'agrandissement de l'aéroport Billy Bishop à Toronto ne passe pas. Après quelques jours d'accalmie, les attaques ont repris au Moyen-Orient. Et le difficile travail des pompiers qui combattent les feux en France.
9: Les tenues de feu, les températures augmentent rapidement à l'intérieur, donc...
7: La situation demeure critique dans le sud-ouest du pays. Bonjour, ici Louis de Belleval. Bienvenue au Radio-Journal. L'Ontario réexamine son appui au projet de train à grande vitesse entre Québec et Toronto. Le gouvernement de Doug Ford remet en question le projet d'Alto à la suite du rejet par le fédéral du projet d'agrandissement de l'aéroport Billy Bishop de Toronto. Catherine Brulotte, de son côté, Ottawa parle de compromis.
10: Le ministre des Transports, Stephen McKinnon, a dit ce matin que tous les projets d'infrastructure, comme le TGV, traversent inévitablement des régions qui sont densément peuplées et qu'il faut être attentif aux préoccupations des gens qui les habitent. Mais il a souligné du même souffle que les investissements comme ceux-ci, d'envergure, eh bien, ils sont essentiels à la prospérité économique du Canada.
8: Que ce soit un aéroport, un port, une infrastructure de transport, il est normal que l'on ait des préoccupations, des questions, et on doit procéder avec sensibilité.
7: Et Catherine, il y a quand même plusieurs députés ontariens dont les circonscriptions se trouvent sur le trajet envisagé pour le TGV qui veulent être consultés.
10: Oui, c'est le ministre des Transports provincial d'abord, Pramit Sarkaria, qui a laissé entendre que le soutien de l'Ontario pour le projet Alto n'est plus une chose acquise, en mentionnant que de bloquer le projet d'expansion de l'aéroport Billy Bishop au centre-ville, c'est de se plier, a-t-il dit, à des groupes qu'il a qualifiés de marginaux, soulignant que le gouvernement de Doug Ford, son gouvernement, a été élu pour construire. Et voilà qu'on a appris qu'il y a une dizaine de députés progressistes conservateurs, en particulier dans l'Est de l'Ontario, qui ont fait parvenir une déclaration à Ottawa soulevant des préoccupations quant au trajet envisagé pour le TGV et sa construction en général.
7: Catherine Brulotte à Toronto, merci beaucoup.
10: Au revoir.
7: Et puis on reste dans le domaine du transport ferroviaire. Ottawa ramène l'assemblage des locomotives de Via Rail à Montréal. Le gouvernement fédéral en a fait l'annonce dans le cadre du renouvellement des trains de la Société d'État. Et Catherine Dib, il s'agit d'un investissement de près de 2 milliards de dollars.
11: Il permettra d'acquérir 45 locomotives du constructeur suisse Stadler et la construction d'un centre d'assemblage à Montréal. Il s'agira des premières locomotives munies d'une technologie hybride diesel batterie en Amérique du Nord. Faudra par contre attendre au moins jusqu'en 2029 pour que la première locomotive soit mise en service. Le ministre du Transport, Steve McKinnon, estime que le renouvellement de cette flotte qui a entre 70 et 80 ans fait partie d'une vision d'ensemble pour développer le réseau ferroviaire au pays.
8: Il y a des obstacles vis-à-vis l'opération fiable de Via Rail dans certains tronçons du pays, notamment là où Via Rail partage ses voies ferroviaires avec des trains à marchandises. On s'attend à des améliorations en termes de service à la clientèle, on s'attend à des améliorations en termes de fiabilité.
7: Et puis Catherine, comment ça va se dérouler?
11: Alors, les 9 premières locomotives seront assemblées en Espagne. Puis Stadler s'est engagé à assembler les 36 restantes dans ce nouveau centre montréalais dès 2030. Ces installations seront construites par l'entreprise canadienne Pomerlo. On estime qu'il y aura environ 1200 emplois qui seront reliés à ce projet. Le contrat de renouvellement des 300 voitures du réseau, par contre, elle aussi vétuste, n'a pas encore été octroyé, je le précise.
7: Merci Catherine.
11: Je vous en prie.
6: Ailleurs dans le monde.
7: Après quelques jours plus calmes, les hostilités ont repris de plus belle au Moyen-Orient. L'Iran a frappé des bases américaines en Jordanie la nuit dernière. L'attaque a été suivie par une réplique conjointe assez corsée de l'Arabie saoudite et des États-Unis, comme l'avait promis le président américain. Cette contre-attaque aurait fait au moins 20 morts et une trentaine

0: de blessés en Irak. Raphaël Bouvier-Auclert suit le dossier. Raphaël, ce sont des milices pro-iraniennes en Irak qui ont été prises pour cible.
1: Et l'Arabie saoudite, qui a participé de manière conjointe avec les États-Unis à cette opération militaire, dit avoir agi donc en réplique à des attaques qui ont été attribuées à ces milices irakiennes proches du régime iranien qui avaient ciblé des sites pétroliers saoudiens. Riyad, qui est un rival régional de Téhéran, participe donc pour la première fois à des opérations conjointes avec les États-Unis dans le cadre de cette guerre-là, bien que ce pays, l'Arabie saoudite, a été ciblé à plusieurs reprises par l'Iran au cours des derniers mois, des sites pétroliers, encore une fois, qui avaient été ciblés dans le passé. La présidence irakienne, un peu plus tôt aujourd'hui, a dénoncé cette attaque en parlant d'une violation de son territoire, alors que le président américain Donald Trump, lui, a affirmé en entrevue que les frappes contre les milices ont été coordonnées avec les autorités de Bagdad.
0: Et puis, Raphaël, l'Iran y serait aussi allé d'une réplique.
1: Oui, les gardiens de la Révolution qui ont affirmé avoir tiré plusieurs missiles balistiques contre une base militaire américaine en Jordanie, qui est un pays allié des États-Unis dans la région. Pays d'ailleurs où sont morts des soldats américains au cours du dernier mois. En entrevue au réseau Fox News, Donald Trump avait promis une réplique forte à l'endroit de l'Iran. Signe donc qu'après quelques jours d'accalmie, pour donner une chance possible à des négociations avec l'Iran, mais la tension monte d'un cran. Tout comme les prix du pétrole, d'ailleurs.
0: Raphaël Bouvier-Auclert, merci beaucoup.
1: Merci, au revoir.
0: Le temps chaud et le vent compliquent la lutte contre les feux de forêt en France, notamment près de Bordeaux, en Gironde, où les pompiers tentent de freiner la progression des flammes. Nous joignons Annick Béraud dans la région de Lège-Cap-Ferret. Annick, quels sont les impacts des conditions météo sur le travail des pompiers?
2: Écoutez, c'est pas évident avec le vent qui souffle, les changes de direction en amenant son lot de fumée, avec le temps sec propice au feu, l'herbe est jaune, ça craque sous nos pas. Et avec la chaleur, il fait 37 degrés là où je suis, près des camions de pompiers qui sont venus du Vaucluse. Et l'un des adjudants explique pendant une pause comment cette canicule complique aussi son combat contre le feu aujourd'hui. On l'écoute.
3: Donc les tenues de feu, les températures elles montent rapidement à l'intérieur, donc forcément ça complique quand il y a des actions où il faut tirer les tuyaux parce qu'on n'est pas en statique, donc c'est là où c'est forcément beaucoup plus compliqué. Je pense que ça fait la différence, oui, effectivement. Ça, il n'y a pas photo pour faire des barrières naturelles. Enfin, nous, c'est ce qu'on fait déjà chez nous depuis longtemps.
0: Et puis Annick, qu'en est-il des reprises de feu?
2: Cap-Ferret, j'en ai vu en suivant les pompiers dans des endroits qui avaient déjà brûlé. C'est ce que vous entendez, le feu qui crépite dans des broussailles au pied d'arbres dont les troncs sont calcinés. On a vu des bénévoles arriver à toute vitesse avec leurs camionnettes, leurs citernes d'eau, leurs pelles, leurs seaux pour éteindre ces feux en coordination avec les soldats du feu, m'assure un responsable des pompiers. Et dans les airs, il y a aussi des hélicoptères qui transportent de l'eau et des largages par des avions sur de larges zones, donc beaucoup d'activités.
0: Annick Béraud en Gironde, merci beaucoup.
2: Je vous en prie.
0: Et puis en Espagne, les dizaines de milliers de résidents évacués ou affectés par les feux de forêt dans la région de Madrid ont été autorisés à sortir de leur confinement ou à rentrer à la maison. Voilà, c'est ce qui conclut la portion nationale et internationale du Radio-Journal.
4: À Moncton, ici Maxime Bossonnet, voici vos informations régionales. Pour la première fois en Nouvelle-Écosse, la prochaine leader du Parti libéral sera une femme. La période de candidature pour la chefferie du parti s'est conclue hier. On comptait deux candidates, la députée de Lunenburg-Ouest, Becky Druan, et la préfète adjointe du comté de Richmond, Amanda Mamburkett. L'élection de la prochaine chef est prévue en novembre et mettra fin à une période de 2 ans pendant laquelle les libéraux n'ont pas eu de dirigeant permanent. Le Parti libéral de la Nouvelle-Écosse est la seule des trois principales formations à n'avoir jamais eu de femme à sa tête. L'Acadie Nouvelle lance sa nouvelle formule de publication plus tôt que prévu. Le journal annonçait il y a quelques semaines que sa publication papier ne serait faite que sur 2 jours par semaine à partir du 1er août 2026. La décision s'explique par le fait que Poste Média, le fournisseur, cesse ses opérations d'imprimerie au Nouveau-Brunswick pour centraliser le tout à Halifax, en Nouvelle-Écosse. Dans une lettre ce matin, l'éditeur-directeur général Francis Saunier annonce qu'en raison d'une fermeture plutôt que prévue à l'imprimerie de Moncton, il n'y aurait pas de publication papier jeudi et vendredi. Des équipes de tournage s'installent à l'île du Prince-Édouard pour une production de l'entreprise américaine Netflix. Le géant de la diffusion en ligne s'apprête à tourner un projet d'une ampleur sans pareil pour la province. Une série en 10 épisodes adaptée du roman « Cet été sera différent » par l'autrice canadienne Carly Fortune. Des dizaines de camions et de roulottes peuvent être aperçus à Charlottetown pour le tournage. L'entreprise et les équipes sur place ont laissé couler peu d'informations sur le lieu ou les dates de tournage. La série mettra notamment en vedette l'actrice Sophie Nellis. Voilà ce qui complète vos informations régionales. C'était Maxime Bossonnet. Merci d'être à l'écoute.

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1: Rebonjour. Dans une trentaine de minutes, on va parler du coût méconnu du stationnement gratuit. Le Canada, c'est l'un des pays qui a le plus de stationnement gratuit par habitant, là, en bonne partie grâce à notre législation. Notre journaliste Laurent Mercier-Roy s'est intéressé à la question et il sera avec nous vers 12h40. Mais pour tout de suite, le chef du Parti libéral du Québec, Charles Millière, s'est présenté ce matin devant le consulat des États-Unis à Québec pour présenter son approche économique face aux menaces de l'administration Trump. Il a également profité de l'occasion pour préciser quelle place et quel rôle peut jouer le Québec au sein de la Fédération canadienne. Bon, évidemment, c'est une annonce qui s'inscrit dans un contexte préélectoral au Québec où l'économie et surtout l'incertitude économique risquent d'occuper une grande place. Charles Millière est avec moi. Bonjour, M. Millière.
2: Bonjour, Mme Martin.
1: Alors, l'administration Trump, on l'a vu il y a quelques jours, a relancé sa guerre tarifaire contre le Canada et contre le Québec aussi, évidemment. Comment est-ce que vous répliqueriez à Donald Trump et est-ce que vous mettriez en place des contre-tarifs?
2: Écoutez, la sortie d'aujourd'hui s'inscrit évidemment dans la décision de M. Trump de nous menacer de nouveaux tarifs, mais Fédération la semaine passée où j'ai trouvé la présence du Québec quand même assez passive et faible en tout respect. Alors, je pense que c'est le temps que les Québécois sachent qu'il y a un parti, qui est le Parti libéral du Québec, qui veut travailler davantage avec le reste du Canada dans ce contexte-là. Alors, je veux qu'on ait un leadership beaucoup plus assumé avec les autres provinces, avec le gouvernement fédéral, pour avoir une réponse qui est pas facile à trouver. Hein. Je suis conscient que c'est une situation qui est difficile, mais je pense que en créant davantage des alliances et en ayant un gouvernement qui croit au potentiel économique du Canada, on va arriver à des résultats différents, puis on va impliquer davantage aussi la société civile. Moi, je veux que les syndicats, les organismes économiques, les municipalités, les régions du Québec s'impliquent dans ce dossier-là et qu'on travaille ensemble à visière levée.
1: Oui, je comprends que vous voulez renforcer les liens avec les autres provinces canadiennes, mais si vous devenez premier ministre du Québec, il y a aussi la relation avec les États-Unis à aborder. Qu'est-ce que vous proposez, par exemple, pour la vente d'alcool? Parce qu'on a vu il y a quelques jours Christine Fréchette, la première ministre, qui a dit « ben moi, je serais prête potentiellement à remettre l'alcool américain sur les tablettes comme un geste de bonne foi ». Est-ce que vous pensez que c'est une bonne idée?
2: Personnellement, à ce stade-ci, je ne changerai pas d'idée sur cette décision-là. Je pense qu'il faut montrer des signaux forts qu'on est sérieux dans la protection de notre relation économique avec les États-Unis. Alors, de ce côté-là, moi, je ne ferai pas de changement, mais en même temps, je remarque que Mme Fréchette n'a pas été signataire de la vente d'alcool direct aux consommateurs, donc dans l'ensemble du Canada. Alors, c'est un exemple de perte de temps qu'on vit en ce moment, et c'est pour ça que je veux qu'il y ait un leadership nouveau qui s'installe, entre autres avec notre voisin immédiat qui est l'Ontario. Vous savez que l'Ontario et le Québec, c'est 25 millions de personnes sur les 41 millions au Canada. Alors, il est temps qu'on ait des meilleures relations avec nos voisins de l'Ontario, entre autres en réinstaurant des conseils des ministres conjoints annuellement. Alors ça, c'est un des engagements que j'ai pris aujourd'hui.
1: Donc, vous metteriez en place tout de suite, là, si vous étiez élu premier ministre du Québec, un projet de loi pour permettre la vente d'alcool aux autres provinces canadiennes?
2: Important qu'on peut envoyer effectivement d'une manière sérieuse à exploiter pleinement le marché canadien qui, encore une fois, est 41 millions de personnes. Il faut faire des gestes concrets comme celui-là.
1: Monsieur Millière, on vous a perdu. Est-ce que ça vous dérange de répéter?
2: Oh, je suis désolé. Je mentionnais qu'effectivement, c'est un message sérieux à envoyer sur la vente d'alcool. Si on veut être sérieux sur la collaboration avec toutes les provinces et développer le commerce canadien à son plein potentiel.
1: Mm-hmm. Qu'est-ce que vous pensez de l'attitude, de la réaction de M. Carney jusqu'à maintenant face à M. Trump? Est-ce qu'il a été trop conciliant face aux États-Unis?
2: Écoutez, aux analystes à évaluer M. Carney, mais moi, je pense que son rôle de développeur économique en ce moment qu'il fait sur la scène internationale va nous permettre de diversifier nos marchés. Parce que oui, on a une relation avec les États-Unis qui est importante, qui doit perdurer, qui va perdurer même quand on aura un nouveau président aux États-Unis. Mais on doit diversifier nos marchés. Alors moi je

0: moi, j'accueille favorablement son attitude et je veux que toutes les provinces aient cette attitude-là aussi. C'est pour ça, d'ailleurs, un autre des engagements que j'ai proposé ce matin, c'est que le Québec dirige des missions commerciales, entre autres dans des pays de la francophonie où les autres provinces seraient libres de participer, mais c'est comme ça qu'on va vraiment arriver à cette fameuse question-là de diversifier nos marchés, parce qu'on est beaucoup trop dépendants en ce moment. Et nos PME, je termine là-dessus, près de 50% de nos PME maintenant, depuis la dernière année, recherchent davantage de nouveaux clients non américains, parce que c'est une trame de fond qui va se poursuivre. C'est pas temporaire ce qui se passe en ce moment, selon moi.
1: La première ministre Christine Fréchette a réagi à votre annonce de ce matin. Elle a dit là, sur les médias sociaux, je la cite, « Le Québec doit faire entendre sa voix, celle de ses citoyens, de ses entreprises, partout où il est présent, sans jamais se plier ni s'effacer. » Or, ce matin, le chef du Parti libéral du Québec, M. Milliard, a présenté un plan diplomatique canadien qui rate la cible en s'éloignant de ce principe fondamental autonomiste. Qu'est-ce que vous répondez?
0: Ben, écoutez, on a là toute la saveur et la beauté du discours caquiste, c'est-à-dire que pour eux, c'est impossible d'être à la fois Québécois fier et de travailler avec le reste du Canada. De toute évidence, à Mme Martin, le Canada n'intéresse pas la coalition Avenir Québec. Alors, les Québécois seront bien avisés de savoir qu'il y a un seul parti régionaliste, nationaliste, fédéraliste sur le bulletin de vote en octobre prochain. Et c'est le Parti libéral du Québec. Le reste, c'est du bruit.
1: Mais c'est intéressant parce que vous prônez une approche de collaboration avec Ottawa. Mais quand on voit, par exemple, Danielle Smith, la première ministre albertaine, on la sent plus, disons, agressive dans ses relations avec le gouvernement Carney. Certains pourraient dire que c'est quand même payant parce que là, il y a un projet de pipeline qui est peut-être sur les rails. Pourquoi ne pas faire comme Mme Smith en Alberta?
0: On a chacun nos personnalités. Je pense qu'on peut être très très exigeant et très rigoureux dans nos demandes avec le gouvernement fédéral, mais en souhaitant travailler dans un esprit de collaboration. Et c'est ça la différence avec le Parti québécois, c'est ça la différence avec la Coalition Avenir Québec, c'est que nous, on a un intérêt à faire fonctionner la Fédération canadienne, mais moi, je fais de la politique à Québec, au Québec. Ma priorité, c'est de faire développer le Québec. Mais la CAQ et le PQ vont toujours jouer dans le même film où on nous dit que si on veut faire fonctionner le Canada, on n'est pas intéressé au Québec. C'est vraiment un raccourci intellectuel qui est très dommage. Puis les Québécois vont voir clair là-dedans en octobre prochain, j'en suis convaincu.
1: Oui, parce que ce que Mme Fréchette dirait, c'est que c'est quand on tape du pied qu'on obtient des choses d'Ottawa. Vous n'êtes pas d'accord avec ça?
0: Qu'est-ce qu'ils ont obtenu dans les 8 dernières années? Là? Est-ce qu'on pourrait faire la liste des gains qui ont été faits par la supposée troisième voie? Honnêtement, je pense que le bulletin est très maigre et c'est ça justement que les Québécois vont juger. Alors, la confusion, la séparation ou la réparation du Québec, la construction d'un modèle économique viable dans le contexte géopolitique actuel. Nous, c'est ça qu'on va offrir au Parti libéral du Québec.
1: Bon, j'aimerais bien qu'on parle des dernières semaines parce qu'on ne peut pas dire que médiatiquement, vous avez été très, très visible. Il y a même un caricaturiste à la presse qui disait là, « Où est Charles Milliard? Qu'est-ce que vous faites? Pourquoi est-ce qu'on ne vous voit peu, M. Milliard? »
0: Premièrement, deux choses. Premièrement, chaque caricature est un hommage. Alors moi, je vois ça de cette façon-là. Deuxièmement, je suis le chef qui a été le plus sur le terrain. Alors, je fais peut-être pas la une du journal à tous les jours, mais ce qui est important pour moi, c'est de rencontrer les Québécois. J'ai fait des annonces partout. Je pense que j'ai été même plus visible que mon adversaire du Parti québécois. C'est la période estivale. On aura une campagne d'une trentaine, quarantaine de jours où les chefs politiques seront visibles 24 heures sur 24 pratiquement. Tous les Québécois vont savoir qui je suis et quels sont les engagements de mon parti le 5 octobre prochain. J'ai aucun doute là-dessus.
1: Bon, la campagne électorale n'est pas encore commencée, mais on sent que le recrutement est quand même assez avancé. Comment ça se passe pour vous, le recrutement? Où est-ce que vous en êtes exactement?
0: Alors, on est à tout près de 80 candidats annoncés. Il y en a plusieurs qui sont déjà confirmés qu'on va annoncer très bientôt. D'ailleurs, il y aura encore une fois des belles surprises. On recrute des gens. Moi, j'aime dire que les gens mettent leur vie professionnelle sur pause pour s'engager pour les Québécois. C'est pas facile, c'est exigeant. On a tout l'aspect critique, l'aspect médias sociaux qui parfois décourage certaines personnes. Et pourtant, nous, on aura 127 candidats qui viennent de tous les milieux, de toutes les régions. La politique, c'est une science humaine. Il y a des gens là-dedans qui arrivent avec leur passé, qui arrivent avec leurs aspirations. Je vous dirais que c'est une des parties que j'aime le plus, le recrutement de candidats en ce moment, parce qu'on bâtit une équipe et au PLQ, ça sera pas un one-man show, mais ça sera vraiment un travail d'équipe la prochaine campagne.
1: Oui, mais en même temps, ça n'a pas nécessairement été très évident, là, ce recrutement. On a vu récemment des désistements, même l'avocat bien connu René Verret qui s'est désisté dans Louis Hébert. Vous avez éjecté aussi un candidat d'Angouin, là, Michel Savard, pour des propos controversés. Est-ce que vous avez été obligé de resserrer votre processus ou comment ça se fait que le candidat de Michel Savard avait été choisi?
0: Ben écoutez,

0: C'est deux choses différentes hein, pour ce qui est de Maître Verret. C'est une décision personnelle qu'il a prise pour des raisons. C'est une discussion très humaine qu'on a eue, lui et moi. Alors moi, j'ai décidé de voir ça positivement et d'accepter sa décision, qui n'a rien à voir avec le parti ni avec moi. Alors si les gens veulent faire des amalgames, ça leur appartient. Pour ce qui est de M. Savard, il a tenu des propos inacceptables. On a écouté au nombre de gens qui font des commentaires partout sur les publications. Aucun parti n'est à l'abri de ça. Je le souhaite à personne, mais ce qui est important, c'est la décision que j'ai prise. Ceci étant dit, je peux aussi vous parler de Julie White, de Pierre Cossette, du docteur Cécile Tremblay, de plein de gens partout au Québec qui démontrent la force de notre équipe. Et moi, je suis convaincu que même les adversaires à micro fermé vont dire qu'on a une équipe impressionnante et c'est ce qu'on va proposer aux Québécois.
1: Charles Milliard, chef du Parti libéral du Québec, merci beaucoup d'avoir été avec nous aujourd'hui.
0: Merci, à bientôt. Au revoir.
1: Au revoir.
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1: On va rester en politique, parler du gouvernement fédéral qui a annoncé ce matin un investissement de 1,6 milliard de dollars pour la construction de 45 nouvelles locomotives pour les trains de passagers. Bon, l'assemblage de locomotives sera ramené aussi au pays, à Montréal. On a voulu profiter de l'annonce de ce matin pour parler de la question aussi du TGV hein, avec Stephen McKinnon, ministre fédéral des Transports. Vous savez que le gouvernement ontarien a récemment émis des doutes sur le projet. Le ministre est au bout du fil. Stephen McKinnon, bonjour.
3: Bonjour, Madame Martin.
1: Alors, on va commencer par votre annonce du jour sur Via Rail. Donc, vous ramenez l'assemblage de locomotives ferroviaires au pays. Vous investissez aussi là, plus d'1,5 milliard de dollars pour renouveler le parc de locomotives de Via Rail. Mais ça ne sera pas dans le corridor Québec-Windsor, c'est ça?
3: Non, d'ailleurs, on vient de renouveler cette flotte-là. Donc, ce sont pour des services pour justement l'océan, le Canadien, des grands tracés, évidemment aussi les tracés qui rapprochent nos régions éloignées avec un service essentiel. Donc, un renouveau qui s'est imposé, puisque ces locomotives-là avaient quand même pris un certain âge, mais il y a beaucoup de raisons à être fiers aujourd'hui. On ramène au Canada l'assemblage de locomotives ici même à Montréal et on crée par le fait même 1200 emplois à la grandeur du pays.
1: Ouais, bon, en même temps, moi j'ai pris récemment les trains de Via Rail. Je ne me souviens pas d'en avoir pris un en fait qui est arrivé à l'heure récemment. D'ici à ce que le TGV soit construit, là, qu'est-ce que vous allez faire pour améliorer le service?
3: Ben, l'équipement y est pour quelque chose on est encore en rodage du nouvel équipement dans le corridor Québec-Toronto nous continuons le travail. Évidemment, il y a des contraintes, d'où notre volonté de faire construire un train à grande vitesse, des contraintes associées au partage des voies ferroviaires avec les marchandises au Canada. La directive que nous avons émise est très claire auprès de Via Rail, c'est améliorer le service à la clientèle, améliorer la fiabilité. Nous savons que la fiabilité est essentielle pour que les gens voyagent en confiance, planifient des voyages en confiance et qu'il y ait ce service essentiel justement aux régions éloignées desservies par Via Rail.
1: Je veux vous amener sur un autre sujet parce qu'on apprenait ce matin que le premier ministre de l'Ontario, Doug Ford, est en train de réévaluer son soutien envers le projet de train à grande vitesse, là, d'Alto. Bon, on comprend entre les lignes que M. Ford n'est pas content que vous ayez dit non à l'expansion de l'aéroport Billy Bishop au centre-ville de Toronto. Comment est-ce que vous réagissez à ça?
3: Bien, nous avons une excellente collaboration avec le gouvernement de l'Ontario, une collaboration qui est essentielle en cette période d'incertitude commerciale. Nous sommes évidemment très, très unis plus largement entre les deux gouvernements à travailler sur des projets transformateurs, tout comme on l'est avec le gouvernement du Québec et d'autres gouvernements au Canada. J'anticipe pouvoir poursuivre la belle collaboration que j'ai avec mon homologue, M. Sarkaria, en Ontario. Et je suis confiant pour la suite. Alto, c'est un projet qui fait rêver les Canadiens, qui va transformer et améliorer notre qualité de vie, notre capacité de voyager entre nos plus grandes villes. J'ai confiance pour ce qui est de la suite des choses.

0: Mais en même temps, il y a quand même 11 députés du Parti progressiste conservateur de l'Ontario qui disent qu'il y a trop de questions là, qui sont en suspens par rapport à ce projet.
1: Oui, entendons-nous qu'il y a des questions, il y a des préoccupations et nous avons le fardeau, le devoir de répondre de façon proactive à ces préoccupations-là. Vous savez, à travers le monde, lorsqu'on a construit des réseaux grande vitesse, on a eu ces mêmes questions, que ce soit du milieu agricole, que ce soit des localités concernées. Et on a le devoir, oui, de collaborer et de faire le travail qui s'impose. Mais on a aussi le devoir de moderniser nos voies de transport au Canada. Donc, dans les régions comme l'Est ontarien, dans les régions comme dans les milieux ruraux du Québec, nous allons faire le travail, nous allons procéder responsablement. Moi, je suis personnellement prêt à répondre à toutes questions et fournir les réponses qui sont nécessaires.
0: Pourquoi avoir dit non à l'expansion de l'aéroport Billy Bishop au centre-ville de Toronto? Parce que c'est ça l'irritant là, pour M. Ford.
1: La déclaration parle pour elle-même. Nous avons entendu des préoccupations. Il y a des facteurs qui ont été de près ou de loin soulevés par la population. Ce sont des questions qui méritent des réponses. Et nous avons devant nous un projet très très important. Pour sécuriser cet aéroport-là. C'est une infrastructure essentielle, l'aéroport Billy Bishop. Nous voulons le rendre plus sécuritaire et c'est le projet sur lequel nous nous concentrons actuellement.
0: Parce qu'il y a une source libérale au placé qui s'est confiée à nos collègues de CBC qui dit que la décision là, de ne pas appuyer l'expansion de l'aéroport, c'est lié à l'élection partielle qui s'en vient dans Beaches East York, là, une circonscription torontoise. On sait qu'il y a beaucoup de résidents dans la métropole qui sont opposés au projet. Est-ce que c'est ça la raison?
1: Encore une fois, la déclaration que j'ai émise vendredi dernier parle pour elle-même.
0: Mais il n'y a pas beaucoup de détails.
1: On était à la fin d'un processus de consultation qui a attiré évidemment beaucoup d'intérêt. Et on a voulu, comme on se le devait, de faire rapport, faire état des consultations et de ce que nous avons attendu.
0: Est-ce que vous pourriez revenir sur cette décision?
1: Non, la déclaration, encore une fois, parle pour elle-même. Notre objectif et notre priorité, c'est de sécuriser les pistes d'atterrissage de Billy Bishop. Ça va demeurer une infrastructure essentielle dans le décor aérien canadien.
0: Mais si Doug Ford là, remet en question le projet de TGV, quel impact est-ce que ça risque d'avoir sur l'avenir du train à grande vitesse? Parce que c'est quand même l'Ontario, un des gros partenaires là, avec le Québec.
1: Mais nous comptons évidemment sur la collaboration des gouvernements de l'Ontario et du Québec, tout comme les municipalités et les milieux à travers lesquels nous allons faire passer ce projet-là. On va collaborer avec sensibilité, on va le faire de façon proactive et je pense que la population désire cette infrastructure. Ça va améliorer la vie de millions de Canadiens dans leur quotidien et on va continuer de développer le projet dans les intérêts supérieurs du pays, mais oui, en collaboration avec les provinces et avec les localités.
0: Bon, il y a quand même beaucoup de grogne au Québec à Mirabel auprès des agriculteurs face à ce projet. Est-ce que vous avez des craintes que cette remise en question là, de l'Ontario se fasse sentir ailleurs au pays, au Québec par exemple?
1: Mais le tracé précis sera annoncé dans les prochains mois. Nous pensons que, ayant identifié un corridor assez large, nous pensons pouvoir réduire les préoccupations en précisant le tracé qui sera suivi par Alto. Nous allons continuer de travailler avec tous les milieux. Comme vous savez, dans le cas de Mirabel, la mairesse et les instances locales ont fait une proposition de tracé que nous avons étudiée et sur laquelle j'ai demandé à Alto de se pencher avec une volonté de l'intégrer au design du projet.
0: Stephen McKinnon, ministre fédéral des Transports, merci beaucoup d'avoir été avec nous aujourd'hui.
1: Je vous en prie. Une grande journée pour le secteur ferroviaire au Canada.
0: Bonne journée.
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0: à la fois dans l'entrevue, mais aussi bon dans le mot qui l'a présenté. Mais c'est ça, je cherchais le nouveau, parce qu'en fait, depuis les menaces de Trump, puis bon, le va-et-vient des tarifs, c'est un peu le message qui revient. Faut collaborer plus avec les provinces, faut limiter les obstacles avec les provinces, etc. Donc, j'ai cherché un peu le nouveau, puis à quelques nuances près, j'ai l'impression que ce qu'il a présenté, ou du moins mentionné, c'est des choses qu'on pourrait entendre de la part de d'autres partis. Donc, voilà, je cherchais exactement qu'est-ce qui distinguait ce qu'il a présenté ce matin pendant l'entrevue. Là. Mm-hmm.
1: Est-ce que vous pensez, Jonathan, qu'il voulait occuper l'espace? Parce qu'on ne l'a pas beaucoup vu non plus dans l'espace médiatique dans les dernières semaines, M. Milliard. Est-ce qu'il a profité du 29 juillet pour se dire « je vais faire une annonce à Québec devant le consul américain, je vais faire parler de moi finalement? »
2: Je pense que c'est l'analyse, c'est le prisme d'analyse que j'ai quand je regarde la sortie d'aujourd'hui de Charles Milliard. Dans le sens que, revenons à même le week-end et même la semaine dernière où on a une Christine Fréchette qui sort une vidéo sur ses 100 premiers jours, vidéo là, dynamique, tout ça, vraiment bien montée, qui nous rappelait les vidéos là, de même de Québec solidaire ou du maire de New York. Là. Quelque chose de dynamique. Et au même moment, Charles Milliard nous sort aussi une vidéo où « Où est Charles? Je suis là. » Et là, pour avoir parlé à des gens tout le week-end, c'était là, faut changer le narratif du côté du Parti libéral. Là, c'est pas juste dire on est là, faut dire qui on est, puis occuper l'espace, et dire que, pas juste dire qu'on est là, mais exister et occuper l'espace. Et c'est ce qu'il a fait. Et il l'a fait avec, justement, un dossier qu'il maîtrise bien. C'est quelqu'un qui est issu, évidemment, à la Chambre de commerce, tout ça, l'économie. Donc, il maîtrise ces dossiers-là. Et oui, c'est pas la première fois qu'il nous en parle parce qu'il y avait déjà depuis 3 jours des éléments de cette sortie qui filtrait tout ça. Donc, on profite de ce moment où hier déjà on en parlait, aujourd'hui on en parle et je pense que ça démontre quand même une volonté du Parti libéral de bloquer le narratif qui commençait depuis le week-end qui était avec les démissions et tout ça, les candidats et aujourd'hui, je pense que c'est le prisme d'analyse avec lequel je regarde la sortie d'aujourd'hui quand même.
1: Bon, il a quand même dit, Michael, que ce n'était pas le moment de remettre l'alcool américain sur les tablettes, alors que Christine Fréchette avait ouvert cette porte-là la semaine dernière comme un geste de bonne foi. Donc là, il se positionne peut-être un peu plus?
0: Peut-être un peu plus. En même temps, si quelqu'un sait exactement comment agir ou réagir face à tout ce qui se passe avec Donald Trump, je pense que personne en fait qui arrive là. Donc, est-ce que c'est la bonne, ce n'est pas la bonne stratégie? Je pense que c'est très dur à dire. C'est la moindre décision politique par rapport à tout ce qui passe avec les États-Unis est toujours un peu comme jeter les dés, puis on verra qu'est-ce qui va se passer comme réaction, est-ce que ça va passer, est-ce qu'il va mal le prendre. Donc, peut-être c'est juste une façon aussi de se démarquer tout simplement des autres, parce qu'effectivement, on voit que le parti est actif pour présenter des candidatures, mais c'est vrai qu'on a un peu manqué de présence en termes d'annonce, d'affirmer des positions, de se démarquer des autres, justement, de se faire voir. Donc, peut-être que voilà, c'est une façon comme une autre de se démarquer des autres partis avec cette position.
1: Mais est-ce que c'est vraiment stratégique de faire tant d'annonces des fois le 29 juillet? Parce que c'est sûr que nous, on travaille et on aime bien quand l'été est occupé, dois être honnête. Mais je me demande toujours, est-ce que les gens sont à l'écoute, Jonathan?
2: Je pense, bien honnêtement, pour revenir un peu là, sur le prisme d'analyse, je ne crois pas que c'était une annonce qui était prévue cette semaine. Bien au contraire, on voulait peut-être commencer au mois d'août avec tout le monde pour commencer à se donner un élan avec des candidatures économiques, d'autres candidatures, parce que c'est ce qui reste encore du Parti libéral, du Parti québécois. Il est où votre ministre des Finances? Il est où votre ministre de la Santé, essentiellement? Et ça, c'est des annonces qui arrivent plus tard, plus proches d'une campagne électorale, voire même dans les premiers jours d'une campagne électorale. Si aujourd'hui, on fait cette annonce-là, malgré qu'on est justement dans les semaines de la construction des vacances, c'est parce qu'à quelque part, il y avait quand même une spirale qui n'était pas très, très positive pour le Parti libéral. Et
1: Il fallait changer de ton un peu.
2: C'est un disjoncteur. Alors là, on vient de disjoncter ça. On va parler d'autres choses. On va nous embarquer sur d'autres choses. Et sur l'alcool, à partir du moment où Charles Milliard nous parle de l'importance de l'Ontario puis de nos liens avec l'Ontario, je crois qu'avec l'alcool, le jour où l'Ontario et le Québec décideront qu'ils le remettent ensemble, les bouteilles américaines sur les tablettes, mais Charles Milliard aura aussi tout un discours relié à cette importance-là de faire les choses avec l'Ontario.
1: Bon, Monsieur Milliard, Michael, est-ce qu'il est politiquement là pour l'électeur québécois trop conciliant avec Ottawa? Parce qu'on se pose la question, puis je lui ai posé aussi par rapport à Danielle Smith, qui, elle, est très exigeante, même la menace référendaire. Puis tout à coup, on voit qu'il y a peut-être un projet de pipeline qui pourrait voir le jour. La stratégie de Mme Fréchette, c'est aussi de dire, si on tape du pied, on va obtenir des choses.

0: Est-ce qu'en ayant cette posture plus conciliante avec Ottawa, est-ce qu'il y a un risque auprès de l'électorat québécois qu'il cherche à aller séduire, là?
1: Il y a un risque, surtout je pense qu'au Québec, on aime bien pouvoir avoir ce rapport de force avec Ottawa, qu'on soit souverainiste. Oui. Donc, il y a quand même, je pense, on aime bien avoir ce rapport de force. Ça fait partie de notre culture et de notre distinction québécoise. Après, lui-même l'a mentionné, est-ce que ça donne toujours des résultats? C'est vrai que François Legault, il aimait tenir tête également à Ottawa. Est-ce qu'il a fait beaucoup de gains? C'est effectivement une très bonne question. Daniel Smith réussit à effectivement mettre de la pression, mais il y a peut-être une conjoncture politique également avec l'Alberta. Ça fait quand même quelques années qu'on sent qu'on essaie de plaire davantage du côté de l'Alberta qui s'est senti délaissé pendant plusieurs années par le fédéral. Daniel Smith a aussi une certaine force politique. Elle a un appui également à l'Alberta qui est quand même très, très fort. Donc, aussi un contexte qui est là. Donc, il faut qu'il y ait un rapport de force. Donc, qu'on soit conciliant ou qu'on tape du pied. La bonne question est quel est le rapport de force qu'on va réussir à développer pour justement soit influencer ou obtenir des gains avec Ottawa?
0: Jonathan, là-dessus?
2: Mais c'est que lorsqu'on est du Parti libéral du Québec, on doit avoir une posture qui est un peu plus, avec un peu plus de distance quand même avec le gouvernement fédéral, parce qu'on a quand même l'étiquette d'être justement ce parti fédéraliste. Alors que on n'a pas cette obligation-là des autres. L'idée de taper du pied, ça fait partie d'une position quasiment culturelle ou un réflexe là, et du Parti québécois, évidemment, mais aussi de la coalition Avenir Québec. Donc, ce rapprochement-là, il faut faire très attention lorsqu'on est au Parti libéral, parce que justement, ce qu'on s'attend, c'est que quand vient le temps justement de se tenir pour le Québec par rapport au gouvernement fédéral, on veut que notre gouvernement du Québec, peu importe lequel il est, il se tienne debout.
0: Oui, alors que là, aujourd'hui, M. Milliard dit plutôt, il faut collaborer. Il y a peut-être des gens qui vont dire, oui, votre fièvre nationaliste, là, M. Milliard. Bon, je voudrais vous entendre sur un autre sujet. Le premier ministre ontarien qui émet des doutes là, quant au projet de TGV. Bon, ça survient juste après la décision d'Ottawa de dire non, en fait, à l'agrandissement de l'aéroport au centre-ville de Toronto, l'aéroport Billy Bishop. On sait que Doug Ford était très favorable à cet agrandissement-là. Michael, qu'est-ce que vous avez pensé de l'entrevue avec M. McKinnon?
1: J'ai l'impression qu'il fallait relire la déclaration de vendredi, parce que c'est là que tout se cache toutes les réponses. on patine un peu, on essaie de ne pas choquer personne, on essaie de montrer que, ils veulent quand même faire de quoi avec l'aéroport, mais ça, j'ai l'impression qu'on essaie de ménager la chèvre et le chou là, dans cette position-là, alors que, on ne peut pas écarter l'aspect quand même, effectivement, électoral qui est là, avec la partielle qui va avoir lieu dans la région de Toronto. On peut pas non plus tasser le même jeu que va jouer Doug Ford également là, avec le projet du TGV. Donc, il y a quand même un jeu très politique qui est là et je trouve ça quand même dommage peut-être qu'une partielle vienne influencer des projets d'infrastructure qui, en fait, ont des impacts sur des décennies et qui sont même nationales. Donc, il y a quelque chose d'un peu navrant quand même, je trouve, là, derrière tout ça.
0: Jonathan, est-ce que c'était prévisible, cette réaction de Doug Ford?
2: C'est un peu prévisible. Il fallait que Doug Ford réagisse, mais le pire, c'est qu'il réagit avec les mêmes mots. J'ai entendu les préoccupations des citoyens de l'Ontario par rapport au trajet, au tracé du train. C'est exactement ce qu'on nous dit aussi avec l'aéroport. On écoutait les préoccupations des citoyens de Toronto et tout ça. Donc, c'est vraiment lorsqu'on reprend les mêmes mots de l'autre, c'est qu'on est en train de lui envoyer le message. Tu n'aimes pas mon aéroport, je n'aime pas ton train. Et ça, c'est vraiment problématique.
0: C'est très transactionnel. Hein?
2: C'est très transactionnel. Mais dans un monde où les droits, les histoires d'une personne vont être plus médiatisées qu'un consensus silencieux parce que tout devient viral, l'histoire de vie d'une personne et tout ça. Donc, ça amène déjà une fragilité des grands projets. Si en plus les politiciens décident de faire du capital politique, c'est quoi l'avenir des grands projets?
0: Michael, qu'est-ce que ça veut dire pour l'avenir de la relation entre Doug Ford et Mark Carney? Parce qu'ils ont été quand même assez alliés jusqu'à maintenant.
1: Oui, ça se peut que ça devienne un peu plus tendu. Par contre, en termes de rapport de force, c'est sûr que le fédéral a un petit avantage. Le fédéral peut imposer ses projets de grandes infrastructures. Et c'est lui qui a le dernier mot également sur le projet de l'aéroport. Donc, sur le rapport de force, le fédéral a quand même un peu plus de poids là-dessus. Par contre, ces deux projets, autant l'aéroport que le TGV, c'est deux projets qui vont avoir beaucoup de contestations citoyennes. C'est deux projets qui vont être critiqués pour plein de bonnes et mauvaises raison, mais il va y avoir beaucoup de contestations. Et donc, Doug Ford peut quand même faire mal. Donc, lui, son rapport de force, effectivement, puis on le voit là, justement avec la sortie de ses déclarations, il peut faire mal en appui.

0: vivant, ces contestations, du moins nourrissant ce mouvement-là, mais reste que le fédéral, quand même, là-dedans, un petit avantage en rapport de force.
1: Jonathan, je vous laisse le mot de la fin en 10 secondes.
2: Ben, en 10 secondes, juste dire que l'entrevue, ben, c'est... Quand un politicien est dans le flou mou, là, comme l'entrevue vous avez fait, c'est parce qu'à quelque part, on veut que toutes les portes demeurent ouvertes, on a des gains à court terme, puis on a un regard à long terme, et peut-être que le mandat d'aujourd'hui, c'était de justement ne pas donner aucune réponse claire sur l'avenir d'un ou de l'autre des projets. Donc, c'est ça, du flou mou.
1: On n'en a pas eu beaucoup des réponses.
2: Ou un bol de Jello, pas de bol.
1: Bon, on va dire. Ça, c'est difficile à manœuvrer.
2: Et voilà.
1: Michael, Jonathan, merci beaucoup d'avoir été là. À demain.
2: Plaisir.
0: Au plaisir.
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1: Dans une dizaine de minutes, on va parler de la French Touch, un courant musical qui est né en France dans les années 90, qui est connu comme la version française de la musique house, là. Et l'une des figures de ce mouvement, le DJ Kavinsky, est mort à l'âge de 51 ans. Donc, on va tenter de mieux comprendre qui il était, l'importance aussi de ce courant musical dans une dizaine de minutes. Mais pour tout de suite, on va parler du coût méconnu du stationnement gratuit. Le Canada, c'est l'un des pays qui a le plus de stationnement gratuit par habitant. Et c'est notre collègue Laurent Mercier-Roy qui s'est intéressé à cette question. Bonjour Laurent.
4: Salut.
1: Alors, pourquoi cette fascination pour le stationnement gratuit?
4: Je me suis posé la même question, mais je commence mon texte avec une petite anecdote sur le populaire jeu SimCity. Oui. Je ne sais pas si vous connaissez, c'est un jeu de référence sur des city builders. Ça veut dire qu'on part de rien puis on construit une ville comme on l'aimerait. Ben, il y a le concepteur du jeu qui a donné une entrevue à The Atlantic qui disait, au départ, on voulait modéliser des vraies villes américaines. Puis on s'est rapidement rendu compte qu'il y avait beaucoup trop d'espace qui était consacré au stationnement. Donc, on s'est dit, ben, si on reproduisait ça dans notre jeu serait pas très beau. Il serait un peu plat. Donc,
1: il y aurait beaucoup d'espace.
4: Exactement. Donc, ils n'ont pas vraiment modélisé le stationnement, en fait, contrairement aux autres aspects d'une ville. Donc, ça donne un petit peu un indice sur notre perception du stationnement. En fait, on pense pas que c'est un aspect central des villes, contrairement à la congestion routière, par exemple. Mais pourtant, il y a plusieurs spécialistes qui disent que on devrait remettre ça à l'avant-plan pour plusieurs raisons, surtout en ce moment. Par exemple, l'économiste Donald Shoup, qui était professeur à UCLA, je disais il était parce qu'il est décédé l'an dernier, mais lui, il a passé sa carrière à étudier le stationnement gratuit. C'est devenu un peu la superstar du stationnement. Et puis lui avait calculé que les surfaces de stationnement c'était à peu près 5% de la superficie des États-Unis.
1: Et quand même.
4: Pourquoi? Parce que chaque voiture américaine a en moyenne 6 à 8 cases de stationnement asphaltées dans toutes ses destinations, là, à l'hôpital, au centre d'achat, etc. Et au Canada, on ne serait pas si loin que ça. Selon l'organisme Vivre en ville, on serait probablement entre 5 et 6 cases par voiture parce qu'on est avant tout des Nord-Américains. Donc, on s'attend à avoir du stationnement gratuit à toutes nos destinations. Et c'est vraiment pas la même chose ailleurs dans le monde. Donc, évidemment, vous dites peut-être pourquoi c'est difficile de se stationner sur le plateau Mont-Royal, oui, par exemple, ou dans Saint-Roch à Québec. Ben, j'ai parlé au professeur Jean-Philippe Meloche en urbanisme à l'Université de Montréal qui me dit, ben ça, c'est plus des exceptions en Amérique du Nord. C'est plus calqué sur le modèle européen. C'est des quartiers plus anciens.
1: Oui, plus denses. Plus urbain,
4: c'est
1: oui.
4: Ça. Donc, c'est plus on s'éloigne de ces centres urbains-là, plus la réalité est différente.
1: En fait. Oui. En même temps, tout le monde aime se stationner gratuitement en ville. Alors, en quoi est-ce que ça peut être un enjeu urbain, finalement?
4: Bien, on connaît les impacts environnementaux, les îlots de chaleur, l'imperméabilisation des sols, pardon. Mais on parle rarement, par exemple, de l'impact sur l'offre de logement. Puis il y a plusieurs, avec la crise de l'habitation en ce moment, qui aimeraient remettre ça comme à l'avant-plan là, dans le débat.
1: Donc, ça serait d'enlever, par exemple, des places de stationnement dans certains immeubles, par exemple?
4: Bien, c'est ça. C'est que... par exemple, j'ai parlé à l'organisme Vivre en ville qui me disait que pour eux, c'est vraiment un gisement foncier qui dort dans les villes. Et puis, le problème, c'est que la majorité des municipalités en Amérique du Nord interdisent de faire autre chose que du stationnement sur une partie du terrain. Donc, il y a ce qu'on appelle les normes minimales de stationnement. On va demander, par exemple, à ce qu'il y ait une case par logement ou une case par X superficie de magasin, par exemple. Et ça,
1: ce sont des règlements municipaux ou provinciaux?
4: Municipaux. Donc, mais c'est répandu partout en Amérique du Nord depuis les années 50. Ça vient des États-Unis, mais c'est toujours bien présent. Là. C'est sûr qu'il y a certaines municipalités qu'ils ont en partie enlevées. Je pense à Edmonton, à Sherbrooke, certains arrondissements de Montréal, Québec. Mais c'est très, très, très répandu. Et puis ça, c'est depuis longtemps décrit là, par le secteur immobilier. J'ai parlé à l'Institut de développement urbain qui représente les promoteurs.

0: au Québec. Il me disait que ça pouvait représenter jusqu'à 20 % du coût des projets, donc ces exigences de stationnement-là. Et eux, ils se disent, ben, on est les mieux placés pour déterminer si on veut faire du stationnement ou pas dans un projet. Donc, enlever ces normes-là, puis on va en faire si on en a besoin.
1: Oui, il y a peut-être, dans certains immeubles, il y a peut-être des cas où on peut dire on peut vivre avec moins de places de stationnement. Pas nécessairement tous nos clients vont en avoir besoin.
0: C'est ça, s'il y a du transport en commun à proximité, par exemple, on peut mutualiser les stationnements entre des immeubles voisins. Mais tout ça, ça prend des normes municipales qui le permettent. Évidemment, ben, ça a aussi un impact financier sur les villes. Donc, il y avait le Conseil régional de l'environnement de Montréal en 2023 qui calculait qu'une case en bordure de rue à Montréal, ça coûte près de 1 300 $ par année à la ville. Et même les cases qui sont payées par les résidents, donc avec des vignettes, ben, une vignette, c'est entre 50 et 500 $ selon l'arrondissement. Donc, ça paye juste une fraction, en fait, du coût réel du stationnement. Donc, en fait, bref, les gens à qui j'ai parlé disent que c'est pas pour démoniser la voiture en ville, c'est vraiment juste pour apporter un angle nouveau dans les discussions actuelles, par exemple sur le logement ou sur le financement des infrastructures.
1: Est-ce qu'on sait s'il y a une ouverture du côté de l'administration municipale à Montréal ou à Québec de changer ça?
0: Ben, beaucoup d'arrondissements l'ont déjà fait à Montréal et à Québec. Je parlais de Sherbrooke aussi qui est allé de l'avant. Oui, de plus en plus, là, c'est ça. On voit ça dans les dernières années. Là. Même Edmonton en Alberta là, qui a été une pionnière là-dessus. Mais bref, c'est ça. Donald Shope, là, l'économiste qui qualifie de super sort du stationnement, disait tout le monde aime les repas gratuits, en parlant en faisant une comparaison avec le stationnement. Oui. Mais il dit les économistes savent que les repas gratuits, ça n'existe pas. Il y a quelqu'un qui finit toujours par payer l'addition.
1: Oui, il y a un coût à ça, évidemment. Ouais. Laurent Mercier-Roy, merci beaucoup d'avoir été avec nous. C'est très intéressant. Alors, la semaine dernière, on vous annonçait que l'IA d'OpenAI s'était échappée de son environnement virtuel lors d'un test de sécurité et avait réussi à pirater une entreprise d'intelligence artificielle, Hugging Face, pour réussir le test. Et hier soir, on apprenait que l'IA avait non seulement piraté Hugging Face, mais également piraté 4 autres compagnies lors de son escapade. On en parle avec la journaliste Fanny Tan de l'équipe des décrypteurs, où je vais y arriver. Bonjour Fanny.
2: Bonjour.
1: Alors, rappelez-nous les événements de la semaine dernière d'abord.
2: Bien, c'est ça. C'était un événement qui n'avait jamais été vu auparavant dans le monde de la cybersécurité. OpenAI admettait que c'était bel et bien son intelligence artificielle qui avait piraté Hugging Face, qui est une compagnie américaine d'IA. Et ce qui frappait dans cette histoire-là, c'est que l'IA d'OpenAI aurait agi, selon les dires de la compagnie, de manière complètement automatisée pour atteindre son objectif lors du test de sécurité en identifiant Hugging Face comme source potentielle de réponse au test et pirater la compagnie pour voler ces solutions-là. C'est important de noter que l'agent d'IA d'OpenAI qui a mené cette attaque-là, c'était pas le ChatGPT standard que vous et moi, on peut utiliser là, à la maison, mais c'était plutôt une combinaison de modèles d'IA d'OpenAI dont les garde-fous de sécurité avaient été retirés justement pour faire ce test à l'interne.
1: Et qu'est-ce qu'on a appris de plus hier soir?
2: Ben, selon OpenAI, dans un nouveau communiqué, dans une mise à jour de cet événement-là, 4 services auraient aussi été piratés par l'IA pendant son escapade. Selon OpenAI, son agent d'IA aurait identifié et utilisé des identifiants exposés publiquement sur le web pour pirater ces autres services-là. Et selon l'agence de presse Reuters, le piratage de l'un de ces services-là a servi de tremplin pour pirater Hugging Face. OpenAI précise que le piratage-là de ces 4 autres services était beaucoup moins grave que le piratage automatisé qui a visé Hugging Face. Et les 4 services qui ont été visés par ce piratage automatisé-là n'ont pas été nommés par OpenAI. Il y a quelques indices qui nous sont donnés par des journalistes américains, mais aucun nom de ces autres services a été encore sorti dans les médias. Et dans la dernière mise à jour, OpenAI dit qu'elle continue son enquête et qu'elle va avertir toute autre compagnie si on venait à trouver d'autres victimes de ce piratage-là.
1: Oui, puis on imagine qu'il y a eu beaucoup de réactions là, à la suite de ces nouvelles révélations.
2: Oui, ben en fait, depuis la semaine passée, il y a beaucoup de réactions. Il y en a encore d'autres depuis hier soir. C'est un incident qui fait énormément réagir, tant du côté du monde de l'IA que de celui de la cybersécurité. Puis on voit vraiment 2 types de réactions vastement différentes. Là, du côté d'OpenAI, cet événement-là, qu'est-ce qu'il souligne? Bien, il souligne la puissance de l'IA, particulièrement de ses propres modèles d'OpenAI, ses nouveaux modèles. Mais quand même, l'analyse de l'incident d'OpenAI souligne que ce n'est pas les actions de l'IA qui sont extraordinaires dans ce piratage automatisé, parce que techniquement, elles auraient pu être menées par des humains. C'est plutôt l'échelle et la

0: rapidité de l'attaque qui serait extraordinaire et qui semble dépasser largement les capacités humaines. Mais du côté de certains experts en cybersécurité, cette histoire-là, elle ne montre pas un tour de force d'OpenAI, mais elle témoigne plutôt d'une dangereuse incompétence de la part de la compagnie qui aurait dû, selon les experts interviewés, prendre les précautions nécessaires pour empêcher son IA de s'échapper au départ de son environnement virtuel. En d'autres mots, on reproche à OpenAI d'avoir un peu spiné cet incident de cybersécurité en démonstration de force à des fins marketing. Et d'ailleurs, le piratage de Hugging Face, selon une analyse de cette même compagnie, aurait duré 5 jours. Donc, presque une semaine se serait écoulée avant qu'OpenAI réalise qu'est-ce qui se passait. Encore une fois, un fait qui ajoute de l'eau au moulin aux détracteurs de l'IA.
1: Oui, parce qu'on se demande, est-ce qu'on doit craindre que l'intelligence artificielle devienne une cybermenace là, super puissante?
0: Oui, bien c'est la grosse question qui émane de tout ça. Là. Il est encore tôt pour le dire. Il faut se rappeler quand même que l'agent d'IA qui a perpétré ces piratages automatisés-là d'OpenAI, ben il est pas encore, ces modèles ne sont pas encore disponibles au grand public. Puis surtout, ils ont agi dans un contexte précis avec très peu de garde-fous de sécurité. Donc, c'est pas demain que de tels modèles seront, on l'espère, là, dans des mains d'acteurs malveillants. Moi, personnellement, dans les derniers mois, en interrogeant des chercheurs en cybersécurité, notamment des chasseurs de menaces qui décortiquent les cyberattaques, ben, on m'indique qu'on voit toujours pas une utilisation substantielle de l'IA pour mener des cyberattaques. Donc, personne n'a de boule de cristal, mais cette histoire-là de piratage automatisé montre que les IA semblent gagner rapidement des capacités jamais vues auparavant pour identifier et exploiter les vulnérabilités. Mais une autre leçon de cette histoire aussi, c'est que les IA, on le voit aujourd'hui, elles n'ont pas besoin d'être dirigées par des acteurs malveillants pour commettre des piratages. c'est plutôt l'obéissance aveugle, en fait, envers les tâches qui lui sont données qui peuvent mener à de tels incidents de sécurité.
1: Oui, c'est quand même inquiétant tout ça. Fanny, merci beaucoup.
0: Merci.
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0: On vient d'entendre Night Call du DJ français Kavinsky. C'est bon, hein? Et si on vous en parle aujourd'hui, c'est parce que l'artiste de 50 ans a été retrouvé mort à son domicile à Paris hier soir. Il serait décédé d'un AVC. Bien connu de la scène électro, il faisait partie de cette nouvelle génération de la French Touch. Alors, pour en savoir un peu plus justement sur Kavinsky, sur ce que c'est la French Touch, j'ai avec moi en studio Poirier.
1: Bien, bonjour.
0: Bonjour. Musicien, auteur, compositeur, interprète, bonjour.
1: Mais ça fait plaisir d'être là, même si c'est pour une triste nouvelle. On va vous parler un peu de Kavinsky, de son legs, de son histoire et de la French Touch, dans quoi il s'inscrit.
0: Mais qui est-il, Kavinsky, d'abord, pour ceux qui ne le connaissent pas?
1: Qui est-il? Deuxième vague, on peut dire, de la French Touch. Il est vraiment apparu au début des années 2010 avec cette chanson Night Call. C'est l'œuvre qui a changé sa vie. On l'a connu comme ça. Et bon, et, comme vous disiez, il est mort à 51 ans. On commence à voir, malheureusement, les acteurs des premières ou deuxièmes vagues de musique électronique mourir.
0: Oui.
1: C'est pas le premier.
0: Ça veut dire que ça fait quand même assez longtemps que la vague a commencé.
1: Ça fait assez longtemps. Il vient d'un milieu assez modeste. Il est né à Barbès, au centre de Paris. Sa mère était infirmière. Lui a été un pianiste autodidacte. Et donc, il s'est lancé au début des années 2000. Il s'est mis à côtoyer la gang de la French Touch. C'est qui la gang de la French Touch? Bien sûr, Daft Punk en tout en haut de la pyramide. Hein. On se rappelle aussi leur pyramide à Coachella. C'est un symbole, mais c'est aussi ce qu'ils étaient. Ils côtoyaient des gens comme Monsieur Oiseau, qui est aussi un réalisateur de films, et un musicien et un producteur, Sébastien. Côtoyaient les premiers et s'est lancé au début des années 2010 à faire de la musique. Et cette chanson qu'on entend, Night Call, a changé sa vie, a changé la vie de bien des gens. On peut dire que c'est une œuvre qui a marqué une génération.
0: Pourquoi?
1: Je ne sais pas. mais quand on l'écoute, on peut clairement identifier le son de Kavinsky. C'est du synthwave. Donc, il y a vraiment un côté nostalgique, années 80.
0: Oui.
1: Quand on dit pianiste autodidacte, on entend clairement qu'il joue du clavier, du synthétiseur. C'est vraiment très mélodique. Moi, ça me fait penser à mon enfance, ce genre de son-là. Et ce qui a propulsé cette chanson-là, c'est la machine hollywoodienne. C'est le film Drive.

0: 2010-2011 avec Ryan Gosling en tête d'affiche, le Canadien. Et ça montre le pouvoir, on le sait maintenant aujourd'hui avec Instagram, TikTok, d'allier des images fortes à de la musique. Et ça l'a propulsé, cette chanson-là. Cette chanson-là, j'ai regardé un petit peu ce matin mes grandes recherches, cumule plus de 1 milliard d'écoutes sur les différentes plateformes. C'est énorme. Et il n'y a aucune autre œuvre dans le catalogue de Kavinsky qui s'approche de ça. Peut-être l'autre œuvre qui se rapproche le plus, c'est une chanson avec le Canadien, The Weeknd. Donc, Night Call a marqué une génération tellement qu'il en a refait une deuxième version. Plus récemment, lorsqu'il a joué aux Jeux olympiques, la cérémonie de clôture de Paris 2024, il a fait un petit show pour un petit show. Je dis un petit show parce qu'en fait, je trouvais ça drôle. Je voyais une image, puis il était là avec son CT, comme presque un lutrin, avec Angèle qui chante. Mais ce petit show-là a redonné un nouveau souffle à cette chanson-là, qui était déjà sortie depuis plus de 10 ans. Et à cette journée-là a été la chanson la plus chasamé de l'histoire en une seule journée.
1: Donc, ça a vraiment touché les gens, quoi.
0: Ça a vraiment touché les gens. Il a décidé d'en faire une nouvelle version avec Angèle, la Belge, qui chante dessus, et Phoenix, un autre groupe français. J'ai comparé les deux versions. Je suis comme, mais coudonc, quelque chose n'est pas pareil. Et ils ont accéléré un peu le BPM, en plus d'avoir une nouvelle interprétation.
1: Je voudrais qu'on parle un peu de la French Touch. Mm-hmm. Qu'est-ce que c'est ça exactement, ce courant musical? Comment c'est né?
0: Ben, comme tous les courants musicaux, quand les choses arrivent, personne ne s'identifie à un courant musical. Quand le courant musical arrive, ça n'existe pas encore. C'est souvent des gens de l'extérieur, des journalistes qui vont le nommer. C'est vers la fin des années 80, début des années 90, que des gens ont commencé à parler de la French Touch à Paris, et la touche française. Puis, au milieu des années 90, un journaliste du Melody Maker en Angleterre a dit « French touch, French house, bing ». Et là, c'est devenu l'espèce de mot passe-partout pour définir ce courant. Quand je parle de ce courant, je parle de gens comme Bob Sinclair, Air, qui n'est pas du tout house, mais qu'on a associé à ça. Et c'est sur le label de Air que, justement, Kavinsky sortait sa musique. On parle de Mojo, Stardust, oui. Justice, aussi deuxième vague, Motor Bass, et Daft Punk, qui sont les grands de ce monde. Et il y a un lien entre Daft Punk et la chanson Night Call de Kavinsky. C'est la moitié de Daft Punk qui l'a aidé à composer. Excusez-moi, j'ai tellement de notes. En tout cas, mais qu'il a composé et il y a eu des hommages d'Emmanuel Macron et du ministre de la Culture envers Kavinsky.
1: En tout cas, c'est très intéressant de vous entendre. En quelques secondes, l'héritage, le leg de DJ Kavinsky.
0: Le leg, écoutez, cette chanson-là était déjà inscrite, on pourrait dire, dans un truc nostalgique. Oui. Je pense qu'elle va continuer de suivre les gens dans une espèce de bulle espace-temps.
1: Parfait. Merci beaucoup d'avoir été avec nous, Poirier. On se laisse justement en musique quelques secondes.
0: Un plaisir.

0: Après Midi Info, c'est l'heure d'été avec Julien Poirier-Malo. Bonjour Julien.
1: Bonjour Laurence.
0: Est-ce que vous étiez fan de French Touch?
1: Oui, beaucoup, puis des synthétiseurs qu'on entend qui rejoignent quand même bien le thème musical de l'heure d'été. Donc ça vient me chercher droit au cœur, Laurence.
0: Oui, c'est un air nostalgique. Qu'est-ce que vous avez pour nous aujourd'hui?
1: On reçoit l'acteur français Damien Bonnard qui joue dans le nouveau film de Luc Picard, Rédemption. Et puis on reçoit Simon Duchesne, l'un des visages du groupe de musique de l'heure, Marie-Céleste. Très, très content de la programmation aujourd'hui.
0: Absolument, on vous écoute dans un instant.
1: Merci Laurence.
0: Voilà, c'est tout pour nous pour aujourd'hui. Pour Midi Info. Merci à toute la super équipe de l'émission. Ici Laurence Martin. Bonne journée. À demain.
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0: Ici Marc Thériault. Il est 14h, 14h30 à Terre-Neuve. Voici vos informations. Au Nouveau-Brunswick, la municipalité de Bois-Joli demande à son tour à ses résidents de consommer l'eau de façon responsable. Il y a deux semaines, la municipalité de Chandoré demandait à la communauté Saint-Antoine de limiter sa consommation d'eau par mesure préventive afin de ne pas manquer d'eau potable dans ses réservoirs. Cette fois, Bois-Joli a avisé la population que les conditions de sécheresse font en sorte qu'il est important de consommer l'eau potable avec modération. Mario Pelletier est maire de Bois-Joli.
1: Présentement, j'ai des citoyens, citoyennes, ou une douzaine de citoyens, citoyennes qui ne sont pas accordés au l'aqueduc, qui a manqué d'eau. Pour nous, c'est important de le reconnaître. Puis en plus de ça, on fournit l'eau avec Bédélan, comme je disais tantôt. Dans la période printanière, il n'y a presque pas mouillé, nos rivières sont basses parce qu'on puise dans les rivières puis dans les puits. Mais c'est clair et précis que dans les prochaines années, à court et moyen long terme, on va avoir des sérieux problèmes.
0: Rappelons qu'en février, Bois-Joli s'était engagé à alimenter en eau potable le secteur voisin de Charlot. Un raccordement d'urgence temporaire suite à la découverte de polluants éternels au-dessus des normes de Santé Canada dans les puits municipaux à Charlot. Au Nouveau-Brunswick, un incendie est toujours non maîtrisé à quelques kilomètres au sud de Riverview. Il s'est déclaré mardi en fin de journée et a déjà brûlé 5 hectares. 10% du feu est pour l'instant contenu selon le tableau de bord des incendies de la province. L'accès au sentier Dobson depuis le chemin Pine Glen près du chemin Dawson a été temporairement fermé. Dans une publication sur Facebook, la ville de Riverview indique qu'à l'heure actuelle, il n'y a aucune menace immédiate. Les habitants sont priés de ne pas s'approcher de la zone d'intervention des pompiers. Les services d'urgence de l'hôpital Western d'Alberton à l'Île-du-Prince-Édouard sont à nouveau fermés mercredi. C'est la troisième fermeture en une semaine en raison d'un manque de personnel. Santé Île-du-Prince-Édouard rappelle qu'il faut contacter le 911 en cas d'urgence. À Terre-Neuve-et-Labrador, des patients et des élus dénoncent de plus en plus vivement les défis liés à l'accès aux soins de santé. Le phénomène semble particulièrement affecter les personnes qui vivent loin des grands centres. Pierre Costeuse est membre du réseau des aînés de la Fédération des francophones de Terre-Neuve et du Labrador et habite à une trentaine de minutes de la capitale. Il estime que les patients doivent être proactifs dans la recherche d'un médecin de famille.
2: Chaque patient doit activement chercher un médecin de famille parce que le système est très lent à réagir au niveau de trouver un médecin de famille pour des individus qui en cherchent. Passer le téléphone au cabinet, passer le mot, beaucoup de bouche à oreille, souvent, ouais. C'est comme ça qu'on a trouvé le nôtre.
0: C'était Pierre Costerman du Réseau des aînés de la Fédération des francophones de Terre-Neuve et du Labrador. La stratégie du gouvernement néo-écossais pour offrir un travail à tous les étudiants en santé de l'Université Dalhousie porte fruit selon la province. Jusqu'à maintenant, 40 % des finissants ont été embauchés selon des données de l'Autorité de la santé. Sa directrice du recrutement et des services bénévoles affirme que les postes vacants pour lesquels la demande est la plus urgente sont pourvus. Un syndicat qui représente les employés du secteur de la santé pensent toutefois que le gouvernement pourrait en faire davantage pour conserver les travailleurs de santé dans la province à un moment où ces professionnels sont en forte demande.
3: L'Arabie Saoudite qui a participé.
0: Après quelques jours plus calmes, les hostilités ont repris de plus belle au Moyen-Orient. L'Iran a frappé des bases américaines en Jordanie la nuit dernière. L'attaque a été suivie par une réplique conjointe corsée de l'Arabie Saoudite et des États-Unis, comme l'avait promis le président américain. Cette contre-attaque aurait fait au moins 20 morts et une trentaine de blessés en Irak. Raphaël Bouvier-Auclair suit le dossier.
3: L'Arabie Saoudite, qui a participé de manière conjointe avec les États-Unis à cette opération militaire, dit avoir agi donc en réplique à des attaques qui ont été attribuées à ces milices irakiennes proches du régime iranien qui avaient ciblé des sites pétroliers saoudiens. Riyad, qui est un rival régional de Téhéran, participe donc pour la première fois à des opérations conjointes avec les États-Unis dans le cadre de cette guerre-là, bien que ce pays, l'Arabie Saoudite, a été ciblé à plusieurs reprises par l'Iran au cours des derniers mois, des sites pétroliers, encore une fois, qui avaient été ciblés dans le passé. La présidence irakienne, un peu plus tôt aujourd'hui, a dénoncé cette attaque en parlant d'une violation de son territoire, alors que le président américain Donald Trump, lui, a affirmé en entrevue que les frappes contre les milices ont été coordonnées avec les autorités de Bagdad. Les gardiens de la Révolution ont affirmé avoir tiré plusieurs missiles balistiques contre une base militaire américaine en Jordanie, qui est un pays allié des États-Unis dans la région.

0: Union. Pays d'ailleurs où sont morts des soldats américains au cours du dernier mois. En entrevue au réseau Fox News, Donald Trump avait promis une réplique forte à l'endroit de l'Iran, signe donc qu'après quelques jours d'accalmie, pour donner une chance possible à des négociations avec l'Iran, mais la tension monte d'un cran, tout comme les prix du pétrole d'ailleurs.
1: C'était Raphaël Bouvier-Auclair. Et puis en Espagne, des dizaines de milliers de résidents affectés par les feux de forêt dans la région de Madrid ont été autorisés à sortir de leur confinement ou à rentrer chez eux s'ils ont été évacués. Les autorités affirment que la situation s'améliore et croient pouvoir venir à bout de l'incendie qui brûle toujours au sud-ouest de la capitale. Eh bien, c'était vos informations. Bonne journée à notre antenne.

Aujourd'hui à l'émission, entrevue avec l'acteur français Damien Bonnard de passage à Montréal et qu'on peut voir dans Rédemption, nouveau film de Luc Picard qui arrive en salle aujourd'hui. Plongeons dans cette enquête choc à propos du Madison Square Garden, célèbre amphithéâtre américain qui utilise l'IA pour filtrer et ficher certains spectateurs. Ça engendre beaucoup de questions. Le chef Amine Labi s'intéresse à l'impact du multiculturalisme sur la culture gastronomique dans les grandes villes canadiennes. Lui qui passe pas mal de temps à trouver des petits trésors cachés. Et puis rencontre avec Simon Duchesne, membre du groupe musical de l'heure Marie-Céleste. On l'accroche entre deux spectacles pour jaser du succès de leur dernier album, Tout ce qui brille. Je m'appelle Julien Poirier-Manlot. Bienvenue à l'heure d'été.

Ben oui, écoutez, depuis le mois de juin qu'on se disait en équipe, on dirait vraiment que c'est l'été Marie-Céleste. On les voit, on les entend partout. Il fallait s'arrêter un instant sur leur succès, sur leur album qui a charmé autant la critique que le public aussi. Alors, Simon Duchesne, ce sera dans une dizaine de minutes. L'autre son que vous entendez peut-être beaucoup sur le web depuis hier, c'est celui-ci.

0: Eugénie Lépine-Blondeau, Amine Labie, allô à vous deux.
1: Salut Eugénie.
0: Est-ce que j'ai des grands fans d'Ariana Grande autour de la table?
1: Ben moi, j'admire ses prouesses vocales. Il y a plein de ses chansons qui sont vraiment des bangers, là, comme on dit, que j'ai écouté ou que j'écoute encore régulièrement. Mais là, au point de me ruer sur le site web pour m'acheter des billets il y a plusieurs mois, peut-être pas. Mais très, il paraît que c'était un super bon show hier.
0: Les critiques sont très, très bonnes. Cette chanson-là ouvre le spectacle d'ailleurs. Yes End, donc l'un des grands succès de la pop star américaine Ariana Grande. Oui, qui s'arrêtait donc hier soir pour le premier de trois concerts à Montréal, au Centre Bell. Ce sont ses seuls arrêts au Canada pour sa tournée The Eternal Sunshine Tour. Et je vous la fais entendre pour souligner ce partenariat qui est assez intéressant. Ariana Grande s'est associée à l'organisation québécoise L'Apathie, c'est plate, Apathy is Boring en anglais, organisation bilingue, qui encourage l'engagement civique chez les jeunes. Alors, pour ces spectacles, l'organisation tenait un kiosque au Centre Bell, projetait des messages aussi sur grand écran pour encourager les fans d'Ariana Grande, qui sont jeunes, certains en âge de voter, évidemment, à s'inscrire sur la liste électorale en vue des élections générales d'octobre au Québec. C'est vraiment ce qu'elle a dit au magazine Billboard. Ce sont pour nos élections ici. Alors, ceux qui acceptent de le faire, de s'inscrire ou de vérifier leur statut sur place, recevaient et reçoivent un macaron qui dit « I will vote, je vais voter » à l'effigie de la chanteuse. Alors, c'est quelque chose qu'Ariana Grande fait déjà pour ses spectacles aux États-Unis. Elle le fait depuis longtemps. Intéressant qu'elle le fasse ici. Je ne sais pas à quel point elle est au fait de nos enjeux. Je ne l'ai pas entendu se prononcer sur le troisième lien, sur les plus récentes candidatures.
1: Mais ce n'est peut-être pas important non plus. Ce qui est important, c'est pas de nous dire quoi voter. Je pense ça serait un petit peu quasiment un scandale, mais d'inviter les gens à voter, puis avant toute chose, de s'informer. Ça, je trouve ça vraiment chouette. J'ai très hâte de voir, par contre, si L'Apathie est plate va peut-être faire des partenariats avec d'autres artistes, peut-être locaux aussi, peut-être que le message passerait un peu

0: plus crédible si c'est des artistes d'ici qui nous encouragent à aller voter. Mais cela dit, Ariana Grande, ça fait des années là, qu'elle est engagée aussi pour l'implication citoyenne, pour un monde meilleur de façon générale.
1: Les droits des minorités, les LGBTQ en France.
0: Exactement, fait que c'est tout à fait cohérent avec ses gestes politiques qu'elle multiplie depuis des années maintenant.
2: C'est une très belle initiative.
1: Ouais. Ouais,
2: surtout pour les jeunes, là, elle a quand même un méga crowd, donc de les inciter à voter, c'est très important.
1: Profiter de cette influence-là positivement, puis effectivement, l'important n'est pas de dire pour qui voter, ça va de soi, mais de simplement encourager les jeunes à s'engager. Alors, un bon coup d'Ariana Grande.
3: Ça fait 20 ans déjà que t'es clean. C'est pour ça que t'es parfait.
4: Je sais ce que je te dois. Comment t'as pris soin de la petite?
3: Comment qu'elle va la beauté?
4: Va bien. Mais t'as pas vu.
5: T'es-tu correct, Marcel?
4: Ben oui, ça va. Je pense à vous autres.
5: Je t'aime.
4: Ça va bien, le film?
6: Monsieur Chevalier est arrivé en loge.
7: Oui, il voudrait te voir.
8: Moi, ça. Vous êtes le Québécois.
9: C'est un honneur, Monsieur Chevalier.
8: Appelez-moi Alain, on va jouer ensemble, hein?
10: Putain. C'est cet accent français.
11: Je regarde l'amour, Carlis.
12: Dis à Francis de pas trop s'énerver avec ça, ça va bien aller.
13: Je travaille à Paris. Oui, j'étais à Montréal parce que je suis venu avec ma copine. Elle écrit un article sur les Noëls québécois.
14: Je trouve ça magnifique.
15: Faut une bordée, en tout cas, hein? Elle longe 40 cm.
16: Ça va être quelque chose.
1: Extrait de la bande-annonce de Rédemption, nouveau film de Luc Picard qui arrive en salle aujourd'hui. C'est un film choral dans lequel il incarne Marcel, un tueur à gages retraité qui doit se remettre au travail pour payer une dette. Et ses actions, qui se déroulent, on doit le dire, en plein cœur de l'hiver québécois, vont engendrer une série d'événements qui vont venir relier plusieurs inconnus entre eux, entre Montréal et Paris. Parmi eux, les acteurs Henri Picard, Kelly Depau, Sophie Desmarais, Maxime Godette et l'acteur français Damien Bonnard qui est en studio avec nous. Bonjour et merci d'être avec nous.
17: Bonjour, merci pour l'invitation.
1: Damien Bonnard...
17: Je suis arrivé au milieu de la discussion, mais moi je vote pour Rédemption de Luc Picard et je vous incite à aller le voir. Parce que c'est justement un film qui parle de l'importance des liens, de l'humanité et de nos... et de... d'être ensemble et de faire au mieux pour que ce monde soit beau. Donc voilà, si on peut voter pour quelque chose, c'est ce film.
1: Vous faites bien de plonger dans ce sujet-là directement de la beauté, parce que l'histoire de ce film-là prend vie à cause ou suite à un geste violent, mais le film en est plutôt un sur l'entraide, sur la compassion qui émerge lors de tels drames. Je sais que vous aimez les films qui ont une certaine portée sociale. C'est un scénario qui vous a parlé dès qu'on vous l'a présenté?
17: Directement à la première lecture. Et oui, parce que tout est... En fait, il y a beaucoup de duos dans ce film et qui sont des tas de moments justement de liens qui questionnent les liens et l'importance de nos liens les uns aux autres et de comment soit les enrichir, soit les vivre plus, soit s'en écarter. Enfin, c'est juste de vivre vraiment les choses avec des inconnus ou des gens qui sont proches de nous.
1: Et le personnage que vous incarnez, Benoît, incarne ce réflexe-là, réflexe humain de la compassion que Luc Picard a voulu exprimer. Lui, qui a un parcours, qui a un travail, même sans rien dévoiler, qui a un travail quand même assez perturbant au quotidien.
17: Oui, c'est vrai. Ouais. Mais on ne le dévoile pas.
1: Non? Oui. Ben, c'est comme vous voulez. Hein?
17: Non, je nettoie mon personnage. Enfin, en même temps, il ne faut peut-être pas tout dévoiler. Disons qu'il est très proche de l'intimité et de choses que des gens vivent qui ne sont pas forcément très faciles à vivre.
1: Oui, effectivement. Donc,
17: et qui les accompagne.
1: Il arrive à transmettre cette espèce d'importance de la compassion dans des moments qui sont difficiles. Vous partagez, vous parlez du duo justement, vous partagez l'écran avec Sophie Desmarais qui personnifie José, une Québécoise, ça a été dit, qui va à Paris pour donner une conférence sur l'aide médicale à mourir. Ce que je trouvais très intéressant dans le contexte actuel, parce que c'est un enjeu qui est intimement lié à l'idée de la compassion, mais qui est aussi assez divisif. Il y a eu un gros débat chez nous sur l'aide médicale à mourir il y a une dizaine d'années. Maintenant, ça fait l'objet d'un grand consensus social. En France, c'est encore la source de profonds débats, de profonds clivages très émotifs. Ça montre que la définition puis la limite de cette idée-là de la compassion diffère beaucoup d'une personne à l'autre.
17: En plus, oui, en France, en ce moment, il y a des problématiques autour de ça. Parce qu'en fait, si même on revient dans le passé, sur l'origine de l'hôpital, au tout départ, les hôpitaux, c'était des endroits qui étaient plutôt remplis de prêtres, de nonnes. En fait, c'était des endroits où on accompagnait les gens à mourir. On leur demande leur dernière volonté, leur dernière prière.
1: Des soins palliatifs, mais pour tout l'hôpital, finalement.
17: Mais l'hôpital a commencé à devenir un endroit où on sauvait des gens quand on a voulu réparer les soldats qui partaient à la guerre, puisqu'on s'est dit, si on investit de l'argent dans des soldats qui sont blessés, il faut qu'ils puissent repartir au combat, donc il faut les soigner. Donc c'est devenu un endroit où on soigne. Mais maintenant, ça redevient un endroit où, finalement, d'être soigné trop longtemps, ça coûte trop cher. Et ouais, là, il y a des débats un peu compliqués en France, notamment sur les jeunes, sur les adolescents, sur des... qu'on débranche, que l'État voudrait débrancher, et parce que ça coûterait 50 000 euros de chambre pour 3 mois. Et là, ça devient compliqué, parce que si c'est l'État qui commence à décider de débrancher les gens, c'est pour des raisons financières, c'est un peu problématique.
1: Ouais, c'est un débat effectivement qui est d'abord éthique, mais qui vient toucher finalement à la question monétaire aussi par la force des choses. Bon, revenons à Rédemption, donc ce film de Luc Picard. Est-ce que vous connaissiez son travail, Luc Picard, avant de travailler avec lui?
17: Ben, je connaissais l'acteur pour l'avoir vu jouer dans des films. Après, il m'a envoyé des liens de ses films. Et puis, en fait, j'adore cet homme, qui est un grand acteur, que ce soit au théâtre ou au cinéma. Mais j'ai profondément aimé tourner avec lui et avec toute l'équipe québécoise. Et puis voilà, je suis attaché au Québec.
1: Lui-même, comme réalisateur, se dit, Luc Picard, très protecteur de ses acteurs. Il a déjà dit vouloir créer un espace où il se sente libre et aimé parce que ça donne de meilleurs résultats. Vous l'avez senti?
17: Ben, il l'a réussi complètement, oui.
1: Oui? Puis vous sentez beaucoup de différence entre un plateau québécois comme celui-là ou un plateau français, vous qui avez beaucoup, beaucoup tourné?
17: C'est toujours différent, les plateaux, mais celui-là, en tout cas, était très beau. Et d'ailleurs, il y a notamment un plan dans le film, et ça, c'est très rare, où il filme toute la vraie équipe. Et toute l'équipe qui a fait le film, pour de vrai, deviennent des acteurs pour une scène.
1: On met en scène un tournage, là, essentiellement.
17: Ouais. Et je trouve ça hyper beau d'avoir filmé l'équipe, les réelles personnes qui ont travaillé sur le film.
1: Oui, puis c'est effectivement très réaliste. On le disait, Rédemption est un film choral, c'est-à-dire que les destins de plusieurs personnages qui n'ont rien à voir les uns avec les autres finissent par se croiser. Là, je devine que vous avez tourné vos scènes sans trop savoir à quoi allait précisément ressembler le film dans son résultat en entier. Comment vous avez réagi après le visionnement?
17: Ben, je l'ai découvert ici, moi, avant-hier. Puis après, on l'a présenté à Sherbrooke hier, ouais. Et non, franchement, souvent, on vérifie son travail un peu, donc on regarde pas trop le film. Mais là, j'ai été complètement pris dans le film. Et la salle était entièrement avec nous aussi, parce qu'il y a de la violence, mais il y a beaucoup d'amour, beaucoup de rire, il y a plein de choses. En fait, il est riche de plein de choses. Et puis, Luc m'avait montré quelques images du départ du film, puisque j'ai ma femme qui est restée là et qui est dans la tuerie du début. Mais non, il y avait quelqu'un hier soir qui commentait le film à Sherbrooke en disant que c'était fou qu'à partir d'une tuerie, on puisse ressentir autant d'empathie et d'amour dans ce film. Et que c'était fou qu'un meurtre puisse développer autant d'amour dans un film.
1: Oui, puis la scène d'ouverture est un bon exemple parce qu'il y a beaucoup de beauté. Et il y a beaucoup de violence en même temps, ouais, par la force des choses. Luc Picard disait dernièrement, faire sortir la beauté sans montrer la laideur, c'est toujours un peu tricher. Donc, on n'a pas le choix. De l'autre côté, bon, vous dites, on parlait des films à portée sociale un peu plus tôt, Damien Bonnard, vous dites qu'il faut éviter de trop surligner le drame parce que ça peut aussi nous éloigner du sujet. C'est une espèce d'équilibre qui peut être difficile à trouver, j'imagine. Est-ce qu'on a réussi à le trouver avec Rédemption?
17: Ouais.
1: Ouais.
17: Oui, parce que parce qu'en fait, des fois, de vouloir faire des films réalistes et sociaux, j'ai l'impression que si on appuie trop, bah, on annule presque ce qui existe vraiment dans la vie, donc les vrais événements. Mais si on le fait en le faisant par le cinéma et avec les artifices du cinéma et avec un amour de l'art, ce qu'a fait Luc, et ben ça reste social, réel, mais c'est aussi un monde à part qui est une fiction. Et il a réussi ça.
1: Et vous, comme acteur, comme créateur, comme artiste, pourquoi, à votre avis, c'est important que l'art s'intéresse à ces émotions-là, à cette beauté-là que vous évoquez?
17: Bah, parce qu'on en a besoin. Hein? On ne peut pas passer nos vies sur Instagram, ça, c'est trop violent. Non, mais parce qu'on a besoin de pouvoir contempler des choses. C'est important, que ce soit des peintures, de la musique, des films. Ça nourrit et c'est des moments où les vivre en plus collectivement que dans un monde où on est de plus en plus séparés. Voilà, la salle de cinéma, c'est un des endroits où on peut vivre ça.
1: Puis vous l'avez vu lors de la première, j'imagine, vous l'avez constaté, ça?
17: Malgré tout le monde debout en train d'applaudir.
1: Ouais. C'est touchant après.
17: Et à Sherbrooke, c'était pareil.
1: Ouais. Parlons de vos autres projets, parce que bon, on remarquait qu'il y a quelques jours à peine sur Instagram, vous partagiez votre arrivée au Québec, à Montréal, et le début du tournage d'un film, L'amour du prochain. Parlez-nous de ce film-là. Je comprends que c'est un film qui traite, en quelque part, lui aussi, de la compassion. Des compassions dans l'adversité, j'ai envie de dire. Est-ce que vous pouvez nous en parler d'abord de ce film?
17: Oui, on peut en parler. Mais c'est un film qui parle de comment... des fois, comment les liens peuvent évoluer, justement, et changer. Et c'est l'histoire d'un couple qui sont en amour depuis 20 ans, mais qui finalement sont presque plus devenus amis qu'amants. Et puis elle va tomber malade, et elle a 4 mois à vivre. et elle décide de les employer à vivre, et après on met en place quelque chose pour qu'elle vive et qu'elle ait un plaisir, enfin qu'elle vive ces quatre derniers mois le plus grandement possible. Donc c'est plein de vie, et en même temps avec la mort proche, mais de toute façon, mais on en parlait hier soir, c'est que parce que quelqu'un demandait pourquoi autant de films étaient basés sur des crimes, des choses comme ça, sur de... Mais je crois que c'est parce que toutes ces choses-là, c'est nous fascinent, parce que c'est des choses auxquelles on échappe. Et c'est comme les accidents, souvent on est un peu hypnotisé quand on voit un accident, parce qu'en fait on n'est pas dans l'accident. Et du coup, je pense qu'en fiction, on s'emploie souvent à parler de ces thèmes-là, parce que bah, mais c'est de la naissance du théâtre. Shakespeare, c'était la même chose. La tragédie grecque, c'est de questionner, d'être fasciné par la violence tant qu'elle ne touche pas. Mais du coup, ça nous fait réfléchir.
1: Oui, ça nous fait réfléchir. Puis c'est ce que réussit à faire Rédemption à travers la lumière qu'on projette sur ces drames-là qui sont très, très sombres. Damien Bonnard, là, quand est-ce que vous rentrez en France? C'est un long passage chez nous.
17: Dans 4 heures, là.
1: Dans 4 heures? On vous attrape vraiment. J'allais dire, est-ce que vous profitez un peu de votre séjour ici?
17: Ben, j'y arrive avant-hier, je repars là, mais j'ai eu la chance d'être invité déjà pour être ici et vivre la sortie du film avec l'équipe. Donc. Et on va faire la même chose en France bientôt, il sortira en décembre.
1: Oui, en décembre, oui. Vous attendez une bonne réception en France aussi, les deux publics sont différents.
17: Ouais. Je vais faire des manifestations dans la rue. Mais non, mais parce que malheureusement, tous les films québécois ne viennent pas en France, alors qu'il y a du très bon cinéma, mais après c'est des questions de distribution, tout
1: aussi,
17: ça.
1: Ouais.
17: Et puis en plus, ce film, j'espère qu'il aura une belle vie en France, et j'espère qu'il aura une belle vie déjà dès aujourd'hui ici.
1: Bien, on le lui souhaite, effectivement, le film Rédemption de Luc Picard qui arrive en salle aujourd'hui. Damien Bonnard, bon retour en France. Merci beaucoup d'être passé nous voir aujourd'hui.
17: Merci à vous.
1: Merci. Dans un moment, on parle de l'été de Marie-Céleste avec son guitariste et chanteur Simon Duchesne. D'abord en musique, voici L'amour en terre et vivant de La Bronze, à l'antenne 10 première. Bon mercredi.

0: La bronze et l'amour enterré vivant en direct de l'heure d'été. Julien Poirier-Malo toujours avec vous. Écoutez, c'est pas, je le disais en ouverture, c'est pas la première fois qu'on le dit à l'émission. On sent que l'été 2026 est vraiment l'été Marie-Céleste sur la scène musicale. On dirait qu'on entend parler d'eux partout. Ces cinq amis du secondaire originaires d'Alma au Lac-Saint-Jean, ils ont charmé le public et la critique avec tout ce qui brille. Leur deuxième album sorti en mars. Et là, ils viennent de remporter le prix Découverte en écriture de chansons du Panthéon des auteurs-compositeurs canadiens. Et là, cet été, ben, c'est spectacle après spectacle après spectacle aux quatre coins du Québec. Alors avec nous aujourd'hui, Simon Duchesne, guitariste, chanteur du groupe Marie-Céleste, parallèlement comédien, humoriste, membre du groupe Simon et Tyler, un gars avec plein de talent. Donc finalement, Simon Duchesne, salut.
1: Salut, comment ça va?
0: Très content d'avoir avec nous aujourd'hui. Merci beaucoup d'être là.
1: Merci de l'invitation.
0: Là, commençons par régler une affaire. Vous avez sorti en 2024 Feu de joie, ouais. Très bel opus de 8 chansons.
1: Merci.
0: En mars, vous êtes débarqué avec Tout ce qui brille, ce qui comprend-on est votre deuxième album. Mais là, vous parlez de votre premier album après un mini-album. Ouais. Je sais que ça peut être juste

0: des mots, mais est-ce que c'est pour dire que Tout ce qui brille, finalement, c'est le premier franc départ de Marie-Céleste?
1: Oui, je pense que oui. Je pense que, tu sais, Feu de joie, c'était vraiment juste plein de tunes qu'on avait depuis comme 5-6 ans. Puis qu'on s'est dit, ben là, ça va être comme un genre de carte de visite de début. Mais là, tu sais, Tout ce qui brille, il y avait cette idée-là de faire quelque chose de plus cohésif et qui est un album à part entière. Fait que je pense que quand on, c'est ça, qu'on utilise les faux termes de mini-album, c'était juste pour se dédouaner de ce premier opus qu'on aime aussi, mais qui n'était pas dans la tête autant étoffé que celui-là.
0: C'est ça, c'est pas du tout un désaveu, c'est juste que non, là, vous sentez que c'est votre premier vrai coup d'envoi.
1: C'est
0: avec
1: le premier
0: tout ce
1: enfant, tu sais, c'est peut-être un accident le premier, mais lui, c'est vraiment un accident.
0: Il y a des accidents dont on est très fier.
1: Ben oui, je suis
0: très
1: fier de cet accident-là, je l'aime beaucoup, et j'aime ce qu'il est devenu.
0: Bon, Simon, depuis mars, la critique a été vraiment épatée par la variété de vos inspirations. Vous allez dans toutes sortes de directions, mais avec un résultat qui se tient très, très bien. Tout ce qui brille ouvre avec Ciao, bye, bonsoir, qui est une espèce de célébration extraordinaire du lâcher-prise. Mm-hmm. Et là, enchaîne avec une de mes préférées. Combien de temps?
2: Combien de temps?

0: On a comme le sourire fendu jusqu'aux oreilles en écoutant ça. On entend du Charlebois là-dedans. Puis au fil de l'album, on entend du carquois, du harmonium, du Philippe Braque aussi. C'est comme si vous vous permettez d'explorer sans vous contraindre à un style en particulier. C'était ça, un peu ça, votre volonté à tous les cinq dès le départ, d'explorer beaucoup?
1: Oui, je pense que, tu sais, je pense qu'on a cette idée-là, en fait, en début de carrière, de comme vraiment étendre autant que possible les confins de ce qu'on est capable d'aller, ou en fait, des styles qu'on est capable d'explorer. Comme ça, après ça, tu sais, mettons, si on fait un album entièrement orchestral ou un album entièrement techno, ben c'est moins pire parce qu'on a touché à ça plus tôt, on va se sentir moins mal parce qu'on a comme élargi au maximum les influences qui se rencontrent, dans le fond.
0: Vous préparez votre public, finalement.
1: C'est un peu l'idée, finalement. Exactement.
0: Encore plus large. Puis c'est plus vieilles inspirations-là, pour le dire comme ça. Ça vient de la famille, ça vient des parents. Est-ce que vous venez de famille musicale?
1: On vient de merveilleuses familles aimantes. Je pense que la musique nous est plus venue, je pense, au secondaire. Je pense qu'on avait, Camille Lavoie était très foisonnante à ce niveau-là. Je pense qu'on a eu des familles qui nous ont vraiment permis d'aller où on voulait aller, puis de très, très ouvertes à peu importe ce qu'on avait le goût de faire, puis qui nous ont encouragés vraiment, tu sais, tout au long de notre parcours, ce qui permet vraiment de, tu sais, juste de se perdre, de revenir. C'est comme avoir des familles expansives comme ça, je pense que ça permet de justement de trouver ces genres-là, puis d'aller plus loin, tu sais, dans ces styles-là. Fait que je veux dire, pas vraiment parler, mais juste par leur ouverture, je pense qu'ils ont...
0: Par l'ouverture.
1: Ils ont permis cette curiosité-là. Tu sais.
0: Avec des inspirations qui remontent certaines à loin, on le disait, d'autres qui sont un petit peu plus contemporaines, notamment dans cette chanson-là, La Lumière, de Marie-Céleste, toujours.

0: Ça circule comment, votre processus de création à 5, Simon Duchesne, dans Marie-Céleste?
1: C'est parti de strat. Je pense que, tiens, on est plusieurs compositeurs. T'sais. Moi, je compose. Zachary Tremblay aussi, qui compose l'autre guitariste. Philippe Plourde aussi compose le pianiste et autre chanteur, puis autre parolier. Fait que, Olivier Tremblay aussi. Fait qu'on est plusieurs à composer, je pense, des chansons. Après ça, c'est le beau problème de, tu sais, justement, choisir qu'est-ce qui va faire du sens en restant, justement, expansif. Fait qu'on avait un peu l'embarras du choix, en quelque sorte, c'est-à-dire de choisir de créer comme une tapisserie qui faisait du sens avec tous ces choix-là, puis toutes ces compositions-là de tout acabit. Le fait que je pense que c'est assez démocratique, je considère qu'on est comme on est vraiment sur on essaie de garder ça
0: horizontal
1: quand même, effectivement horizontal
0: le plus possible. Là, vous êtes connu et reconnu, mais si on recule un petit peu à vos débuts, quand vous faisiez ces explorations-là, on sait que typiquement l'industrie aime jamais trop ça, pas être capable de mettre

0: des artistes dans des cases. Mm-hmm. Est-ce que ça fait peur à l'industrie, aux maisons de disques, cette espèce d'exploration-là sans limite? Puis est-ce qu'on vous dit, ah, ça serait le fun de choisir plutôt un couloir plutôt qu'un autre, ou ça vous est pas arrivé?
1: Pas du tout. Puis là, je veux vraiment shout-out à notre

0: pas, ça reste un boy band. On est un boy band, puis on fait.
1: Les One Direction.
0: C'est un boy. C'est ça, exactement. Le packaging reste assez clair. Après ça, tu sais. Je ne pas jusqu'à dire ça. Mais
1: plus
0: les Backstreet Boys. Oui, c'est ça. Oui, quand même. Quand même. J'ose le dire. Mais ouais, fait que je pense que. Tu sais, fait que moi, pour moi, c'est clair. Je pense qu'on fait de la musique. L'idée, c'est de faire la bonne musique. C'est ça notre style dans ce qu'on essaye.
2: Puis là, ben c'est ça. Je le dis, là, désormais, vous êtes connu, vous êtes reconnu avec cette reconnaissance. On le disait tantôt, ce prix du Panthéon des auteurs-compositeurs canadiens. Le titre est important quand même. C'est une belle validation, ça, que cette espèce de folie-là, cette création-là soit récompensée. Vous recevez ça comment?
0: Mais complètement. Je pense que c'est arrivé comme. Tu sais, on fait pas ça pour ça. On va faire la musique peu importe. Là, je veux dire qu'il y a 10 personnes qui écoutent ou 100 000. Là, mais ouais, c'est une merveilleuse validation. C'est un plus. Ça, je veux dire, on aurait fait de la musique quand même sans ça, mais c'est merveilleux. Je pense que ça permet aux gens d'être comme, hey, t'as gagné ça. Puis d'être comme, ça donne une validation, je pense, de l'extérieur. Tu sais, ça, c'est ça qui est merveilleux. Je pense que quand on retourne au lac, ben, tu sais, c'est le monde sont comme, ah, ben, il y a comme un, je sais pas, un standing extérieur qui valide la chose autrement.
2: Tu sais, on est particulièrement fiers de vous là-bas, tu le dis.
0: Le monde, c'est bon, ils sont contents, puis on est contents que le monde soit content, puis fait qu'on est bien choyés de ça. Fait que oui, hein, je pense que le changement est à ce niveau-là. Là, ça nous permet de se tenir la tête haute, mais en n'ayant pas la tête trop grosse non plus.
2: Oh, juste, mon Dieu. C'est une balance. Direct.
0: C'est une balance.
2: Parlons de votre été. Moi, je vous ai vu absolument débordant d'énergie à Mello, à Repentigny au début. Mm-hmm. 6 juin, vous avez fait votre première grosse scène au Franco de Montréal 2 semaines après, ouais. Avec un parterre qui était assez rempli malgré la météo qui n'était pas tant là. Ouais. Vous avez tourné beaucoup depuis. Là, vous avez au moins 8 spectacles encore juste le mois prochain au Québec, ouais. Au Nouveau-Brunswick. C'est un peu comme l'été de votre consécration. Vous le vivez comment, cet accueil-là du public?
0: Ben, on avait dit, ça n'a pas de bon sens. Puis, on avait dit à Bravo qu'on voulait tourner en cochon cet été. Puis là, ils nous font tourner en cochon. Puis là, on tourne en cochon. Fait que là, on a vraiment des effets sur le corps de tourner en cochon. Puis, mais tu sais, le public est là. Puis, c'est merveilleux. Puis, fait que je pense que là, mais j'aime ça. On dirait, je ne sais pas, vivre ça en ce moment, cet été-là, de pas arrêter de jouer ça. Puis, un petit côté saltimbanque, de comme on va de ville en ville. Puis, un petit côté ménestrel médiéval, fin 1800. fait que non, moi le public est là, puis la réponse est là, fait que ça facilite beaucoup les shows d'avoir du monde qui vient nous voir après en broyant ou comme qui dit. Fait que c'est pour eux qu'on fait ça finalement.
2: Ben, puis il y a eu une belle illustration de cette popularité là jeudi passé. J'aimerais ça qu'on parle de ça au Festival des bières d'Alma, ouais. D'où c'est originaire d'ailleurs, tu le disais. Il y a eu une rencontre assez touchante avec, ouais. Un très jeune fan.
0: Oui.
2: Parle-nous un peu de ce qui est arrivé. Petit garçon, Hans, donc, qui, ouais. Tenait un vinyle qu'il avait acheté il y a pas 10 ans, là, ce garçon-là, je pense. Il est tout jeune.
0: Je n'ai pas demandé son âge. Hein.
2: Puis là, finalement, vous êtes allé le voir après. Ouais. Vous avez pu signer son album, mais de voir qu'un jeune comme ça tripe sur vous puis en pleurait, là, vous voyez ses larmes sur les photos du festival.
0: On était tellement touchés. Là, genre, on a félicité sa mère après. Je ne sais pas si je peux dire son nom. Elle éduque un enfant, c'est tellement sensible puis tellement humain. C'est lui qui nous a touchés à fond. Là. Je pense que c'est lui qui mérite la médaille de ce show-là pour juste comment il était, puis qu'il ait la liberté d'exprimer cette émotion-là, puis de juste avoir un jeune de cet âge-là, être proche de ses émotions comme ça, puis juste pas avoir peur d'être là, puis de venir nous voir, puis de demander un autographe. En tout cas, moi, on était tellement choyés, on se sentait tellement... en tout cas, je me sentais tellement choyé de pouvoir lui permettre d'avoir ces émotions-là, puis ces émotions-là se véhiculent à travers ça. Mais c'est comme, je veux dire, s'il nous écoute, qu'il continue à développer son sens culturel et émotif, c'est vraiment beau à voir.
2: Puis d'avoir des enfants en spectacle comme ça, il y a quelque chose de touchant. Ouais. On parlait, quand on était au festif, jeudi, on parlait avec Thierry Larose du programme Festif à l'école qui invite des artistes, mm-hmm. à aller faire des performances en direct devant des groupes au primaire, au secondaire. C'est tellement beau, les scènes que ça réussit à créer. En tout cas, c'est un bel exemple, ça, avec vous, Marie-Céleste. Simon Duchesne, on va se laisser sur la pièce. Titre de l'album, Tout, ouais. Ce qui brille. Qu'est-ce que tu peux nous dire de cette pièce-là?
0: C'est une des plus vieilles que j'avais écrites, je pense, avant même que l'album soit pensé. Puis je pense qu'après ça, on aimait tout le texte. Puis, mais il y a eu, tu sais, au début, c'était une chanson très folle. Après ça, on l'a essayé, Rolling Stone, ça marchait pas tant.
2: Okay.
0: Après ça, c'est Phil qui est arrivé avec un côté un peu plus techno à la Peter Gabriel, un peu, là, ouais. Si j'ose m'exprimer ici. Fait que là, ça a comme vraiment monté la toune. Puis après ça, Olivier Tremblay qui a comme fait des arrangements d'instruments avant. Puis c'est vraiment une des chansons les plus collaboratifs de l'album. Puis je pense que j'aime ça que ce soit la chanson titre et qu'on soit les deux à chanter dessus, moi et Phil. Mm.
2: Tout ce qui brille de Marie-Céleste, Simon Duchesne, chanteur, guitariste, un des cinq membres donc, de cette belle gang d'amis du secondaire d'Alma.

0: Tout ce qui brille, pièce-titre du plus récent album de Marie-Céleste avec plein de spectacles à venir le mois prochain un peu partout au Québec et au Nouveau-Brunswick. Vous entendiez ça sur les ondes d'ici première. Eugénie Lépine-Blondeau, tu fais, je le rappelle, chaque mercredi avec nous le tour des magazines. Tu nous présentes les histoires du monde culturel qui captent ton attention. Et là, cette semaine, tu es allée dans le magazine le bimensuel américain Wired qui se penche sur essentiellement l'impact des grandes technologies sur tous les aspects de notre vie politique, économie, culture. Et là, donc, enquête sur une surveillance accrue au Madison Square Garden à New York, amphithéâtre très, très connu. Surveillance notamment, particulièrement auprès des membres de la communauté LGBTQ+. On parle de quoi ici? Ouais. Pourquoi ça nous intéresse?
1: C'est vraiment une enquête choc qui a été révélée puis qui s'étend sur plusieurs articles aussi. Puis on n'a pas tous les détails. Fait que j'ai essayé de résumer ça le mieux que je pouvais. Mais donc, qui a été révélée, cette histoire-là, par plusieurs enquêtes sur plusieurs mois, toutes signées par le journaliste Noah Schachtman, qui a parfois travaillé avec d'autres collègues. La première article qui a capté mon attention datait en fait du 9 juillet dernier, et c'était titré comme suit, Madison Square Garden kept a list of gay celebrities. Donc le MSG, là, on va appeler ça comme ça, la salle multisport de concert à New York, là où jouent notamment les Knicks, les Rangers, mais où se produisent les plus grandes stars, et là aussi où Travis Kelce et Taylor Swift se sont mariés il y a presque un mois. Bref, cette immense aréna aurait créé une liste de personnalités publiques LGBTQ+. Le sous-titre de l'article expliquait ceci, donc une base de données du MSG a suivi et classer des centaines de célébrités, de célèbres super fans des Knicks et même des invités au mariage de Taylor Swift, les étiquettes comprenant LGBTQIA et ne pas recevoir et un niveau de risque de faible, de risque par célébrité, en fait, de faible à élevé.
0: OK, donc on classait le niveau de risque jusqu'à dire, dans certains cas, carrément ne pas recevoir.
1: Exact.
0: Donc là, Wired tombe là-dessus. Évidemment, on trouve ça un peu intriguant, voire inquiétant.
1: Intriguant et inquiétant, exactement. Donc là, moi, je me plonge dans cette enquête qui révèle, en fait, qu'en juin dernier, il y a un groupe de pirates informatiques du nom de Shiny Hunters qui a divulgué des documents dans lesquels on retrouve près de 40 000 fiches surnommées « talents », dont les personnes

0: personnalités publiques du monde des finances, de la technologie, des gens influents, des artistes. Et là, parmi ces 40 000 fiches, il y a 400 qui se sont vus attribuer un niveau de risque de sécurité. Donc, de risque faible à élevé, même « do not host », dont certains qui ont carrément la mention de ne pas donner des billets de faveur, en fait. Et là, on n'a aucune explication précise ou logique ou logistique par rapport au degré de sécurité attribué. Pourquoi est-ce qu'il y en a un qui c'est faible, l'autre c'est élevé, puis qu'est-ce que ça veut dire? On n'a aucune idée de l'impact de ces étiquettes-là, sauf dans certains cas. Et là, pour mieux comprendre la suite de cet article-là, je me suis référée à l'article qui a parti le bal, en fait, de cette enquête, paru en avril dernier, qui s'appelle « The Shocking Secrets of Madison Square Garden's Surveillance Machine », donc les secrets stupéfiants derrière le système de surveillance du Madison Square Garden.
1: OK, donc ça, c'est un peu le départ de l'enquête. Qu'est-ce que ça raconte?
0: OK, il faut savoir qu'en 2018, à la demande du propriétaire du MSG, qui s'appelle James Dolan, on a installé tout un nouveau système de surveillance basé sur la reconnaissance faciale. Donc, c'est hyper controversé, malgré les raisons évoquées par Dolan, qui en parle comme un outil, là, d'un outil antiterroriste. Sauf que plusieurs employés, des ex-employés, qui sont finalement des lanceurs d'alerte, ont témoigné dans l'enquête et ont dit que ça sert surtout à identifier des personnes jugées indésirables pour et par Dolan, c'est-à-dire des partisans des Knicks ou des Rangers qui sont critiques, des avocats qui poursuivent l'entreprise pour telle ou telle raison, des ex-employés, des influenceurs ou des internautes qui ont déjà publié des commentaires râleurs ou négatifs sur les réseaux sociaux, y compris des enfants et des ados.
1: Donc, et, indésirable, finalement, à ses yeux, à lui, très personnellement.
0: Exactement, parce que lui, il faut savoir que James Dolan est souvent présenté comme un boss intouchable qui a instauré vraiment un climat de peur et dans ses environnements de travail. C'est le propriétaire des Knicks, des Rangers, du MSG, du Radio City Music Hall et de la Sphère à Las Vegas. Il a la réputation, donc il est très, très riche et influent. Ouais. Qui a la réputation d'un dirigeant vindicatif, hyper sensible à la critique et qui n'hésite pas à faire des représailles ou carrément de l'intimidation à ceux qui osent critiquer, y compris des ex-joueurs là, des Knicks. Donc vraiment, là, il gêne pas, lui. Et donc, ce que le premier article révèle, c'est qu'à la demande de Dolan ou de son directeur de la sécurité de l'époque, mais certaines personnes font l'objet de surveillance constante au MSG, donc de l'entrée de la personne en passant par les escaliers empruntés, la bouffe ou l'alcool consommé, à qui ces personnes ne parlent, etc. Et on présente donc comme preuve le cas de Nina Richards, qui est un nom fictif. C'est une femme trans, immense fan des Knicks, qui a jamais été une menace pour la sécurité de quiconque et qui a finalement été bannie du MSG pour aucune raison valable ni crédible.
1: Donc là, on ne sait pas dans les documents qu'on a réussi à obtenir, on n'a aucune idée de pourquoi cette femme-là a été tassée.
0: Pas du tout. L'hypothèse qui circule à l'interne, c'est que le directeur de la sécurité de l'époque craignait qu'elle soit prise en photo lors d'un match des Knicks et que ça nuise à la réputation du MSG parce que c'est une femme trans. Et dans l'article...
1: Et là, c'est sensible.
0: C'est extrêmement sensible. Et dans l'article, on dit que la surveillance va vraiment plus loin que le périmètre aussi du MSG. Plusieurs témoignages racontent notamment que la surveillance des réseaux sociaux des personnalités connues ou moins connues, elle est devenue extrêmement accrue.
1: Donc là, ça revient au fameux niveau de risque dont tu nous parlais, la gradation tantôt qu'on colle finalement un paquet de noms dans cette liste-là.
0: Ouais, fait comme je disais, c'est impossible pour l'instant d'interpréter la liste de risques de sécurité sur laquelle apparaît d'ailleurs Anna Wintour, Lily Allen, Ben Stiller, Benson Boone, Julia Fox et j'en passe. Comme je disais, c'est un risque pourquoi, pour qui, on le sait pas. Mais ce qu'on soupçonne, c'est que juste un petit commentaire constructif ou une critique du MSG ou des équipes de James Dolan sur les réseaux sociaux peuvent valoir d'être étiquetés. Donc, même quelqu'un qui écrit « Voyons, c'était bien compliqué de sortir du MSG après le show de je sais pas qui », ben peut se voir comme flagué après par la liste.
1: C'est interdit d'accès, carrément.
0: Ben, ouais. Pour l'instant, le cas de Nina Richards où on a carrément interdit l'accès pour aucune raison, mais pour les autres, on s'est pas rendu jusque-là, mais on s'est rendu à une mention. Et ce que l'enquête révèle aussi, et là encore, je reviens à ce que je disais au début, c'est que le piratage de données a permis de voir d'autres catégories à côté de certains noms, c'est-à-dire le genre, l'orientation sexuelle et l'origine ethnique de certaines personnalités, parmi elles Ricky Martin, Phoebe Bridgers et la chanteuse de Geese, Emily Green. Aucune justification est précisée, mais un expert témoigne de la tendance lourde, et c'est là aussi où c'est inquiétant, dans plusieurs salles privées, de catégoriser les gens. Et ça, vraiment, c'est ça, c'est à se prendre la tête, là. Et je dois quand même préciser, Julien, qu'après l'apparition de cet article, le MSG a poursuivi, c'est encore en cours, le journal pour diffamation et l'accuse d'avoir utilisé des données volé pour fabriquer un faux.

0: au narratif. Ils disent aussi finalement que l'étiquette queer qu'ils ont collée là, à des fins à certaines personnalités, ça a été fait à des fins d'inclusion et ont réitéré leur appui aux communautés LGBTQ+. Mais ce qui demeure troublant, c'est que cette base de données-là, c'est vraiment une cartographie extrêmement détaillée des gens qui gravitent autour du Madison Square Garden avec des informations sensibles, personnelles, une classification des gens. Là, on va même jusqu'à suivre les relations politiques de l'entreprise. Et bizarrement, les gens qui ont déjà agi favorablement envers le MSG ou James Dolan n'ont pas de niveau de risque attribué. Et tout ça, c'est beaucoup plus que ce qu'on demande d'un système de surveillance.
1: Oui, effectivement. Puis, tu sais, ce qu'il faut souligner, c'est que, je veux dire, si ce gars-là avait dirigé le MSG il y a 40 ans, tu dis, il n'aurait pas pu faire mieux que de mettre son monde, de donner des calepins et des stylos au monde en disant, essayez de garder la trace. Là, la technologie aujourd'hui nous permet, avec énormément de facilité et à faible coût, de ficher comme ça les gens. Là, tu disais, sans leur consentement. En plus, tu disais tantôt, Eugénie, que bon, Taylor Swift, Travis Kelce se sont mariés au MSG. Ouais. Au début du mois, on a beaucoup parlé de la salle à ce moment-là. Est-ce qu'on en parle de ça dans l'article de Wired?
0: Mieux que ça, Julien. Il y a tout un article paru sur le sujet le 23 juillet dernier, donc c'est tout récent. Et ce que le journaliste Noah Schachtman a appris, c'est que lors du mariage de Tay-Tay et Travis, eh bien, on a exceptionnellement désactivé pendant plusieurs heures l'accès à la majorité du système interne de caméras et de reconnaissance faciale, donc pour protéger la vie privée des tourtereaux et de leurs invités, alors que James Dolan, je le rappelle, présente ce système comme essentiel à la sécurité des lieux. Alors là, il y a eu plusieurs organismes pour la protection de la vie privée qui se sont insurgés, rappelant que la vie privée semble de plus en plus garantie aux gens riches et influents, mais pas aux petites gens comme
1: non,
0: toi et
1: ça.
0: Moi, Julien.
1: Est-ce qu'on sait si c'est à la demande de Tété et de Travis? C'est
0: à la demande des organisateurs.
1: Ah bon.
0: Fait
1: okay.
0: que je sais pas si Taylor a passé le coup de téléphone elle-même, mais clairement, ils étaient au courant, ouais.
1: Pour protéger leur vie privée. Eux qui la protègent jalousement au quotidien,
0: voilà.
1: Leur vie privée.
0: Voilà.
1: Taylor Swift et
0: voilà.
1: Travis Kelce. Large enquête donc du magazine Wired, ouais. C'est à lire donc sur le web?
0: Tout à fait sur le web. Les trois articles que j'ai lus pour cette chronique sont accessibles facilement sur le web.
2: Mais est-ce qu'on est sur la liste des indésirables à cause de cette chronique-là maintenant?
1: Ça nous a pas aidé.
0: Honnêtement,
1: c'est drôle,
0: Simon, parce que j'y ai pensé, mais je me suis dit, je dois pas parler français.
1: Non, c'est ça, exact. Hey, on va se risquer pour le bien du public, finalement. Eugénie Lépine-Blondeau, tu restes avec nous. Merci beaucoup. Dans un moment, le chef Amine Labie se penche sur les influences du multiculturalisme dans la culture gastronomique. Et juste avant, en chanson, qualité montagne sur les ondes de l'heure d'été avec Guadeloupe en Beauce.
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1: Qualité Motel et Guadeloupe en Beauce sur les ondes d'ici première. Vous pourrez les voir en spectacle au festival Au Palais à Otterburn Park samedi, puis au festival Colline de Lac-Mégantic, entre autres, la fin de semaine d'après. Culture gastronomique maintenant, Amine Labi, chef et copropriétaire du restaurant Leila à Montréal, Just Another Cook sur Instagram. Tu voulais t'attarder aujourd'hui donc à la richesse du multiculturalisme, spécifiquement en gastronomie. Avec tes yeux de chef, mais de goûteur aussi, parce que les deux chapeaux, tu les portes fièrement. C'est une réalité

0: qui est vrai à Montréal, mais qui est vrai dans toutes les grandes villes canadiennes, finalement.
1: Oui, oui, ouais. Certainement. Mais c'est sûr que la gastronomie canadienne, québécoise, montréalaise, en général, elle n'a rien à envier au reste du monde. On est vraiment super chanceux. Puis ça, je l'ai réalisé, j'ai analysé ce sujet-là en voyageant beaucoup. J'ai la chance de voyager énormément, puis j'adore manger. Puis plus je mange dans des villes quand je voyage, plus je réalise qu'il y a un manque de diversité dans la cuisine quand on est à l'extérieur de Montréal. Je ne sais pas si ça vous est déjà arrivé, mais on voyage en France aussi, on voyage en Espagne, au Portugal. On va tout le temps manger très local.
0: Donc, on a une très forte cuisine locale, mais c'est plus difficile d'explorer.
1: 100%. Donc, si on veut manger asiatique, si on veut manger indien, ou si on veut manger une nourriture qui nous vient d'ailleurs, c'est pas comparable à Montréal, je trouve, au Québec, que ça soit à Toronto ou que ça soit à Vancouver. Quand on mange une cuisine qui vient de l'extérieur, elle est tout le temps meilleure ici, je trouve, sans avoir à voyager dans un autre pays.
0: Donc, on peut faire le fameux tour du monde dans l'assiette là, dont on parle 100%. Depuis Mathusalem. On peut le faire vraiment beaucoup aussi dans les grandes villes du Canada.
1: Et il faut en profiter parce qu'on est très, très chanceux. Puis aussi, ce que j'ai réalisé, c'est que ça nous vient beaucoup parce qu'on a quand même une communauté multiculturelle. Il y a eu vraiment des grandes vagues d'immigration au Québec, puis au Canada. Tu sais, dans les années 50, les années 60, on a vraiment eu, après la Deuxième Guerre mondiale, une forte immigration italienne qui a apporté beaucoup de produits. Ils ont apporté la pizza, les cafés italiens. On a même des quartiers qui sont installés, que ce soit à Toronto avec Little Italy ou bien ici à Montréal, la petite Italie.
0: Le produit, le café, autant que la culture qui venait avec, s'implantait dans les communautés.
1: 100%. Parce que quand ils viennent ici, ce qu'ils font la plupart des communautés, c'est qu'ils vont vouloir se retrouver
0: exact,
1: un petit peu les saveurs de chez eux. Donc, ils vont commencer à importer, il faut beaucoup d'imports, amener les produits puis les travailler ici. Mais là, on est rendu à la deuxième, troisième génération. On est dans un autre niveau. Donc, ça a vraiment, vraiment évolué. Puis après ça aussi, on a l'immigration juive qui est quand même bien installée, mais qui a créé des items qui sont incontournables. Montréal est reconnu pour ça. Le Québec est reconnu pour le smoked meat qui nous vient de cette communauté-là. Le bagel montréalais,
0: aussi,
1: c'est quand même quelque chose qui naît à partir de ça. Sans oublier d'autres vagues d'immigration qui nous sont venues par après, l'immigration asiatique, après la guerre du Vietnam. On a vraiment excellent, le quartier chinois qui est rempli de variétés, que ce soit les dumplings, les nouilles, on a par après les sushis qui sont arrivés. Mais ce qui est fou, c'est que ça, c'est vraiment... le Québécois n'a plus peur, le Canadien n'a plus peur de découvrir, de manger d'autres saveurs. Et notre palais est très, très développé. Hein. On mange, puisqu'on mange, on est vraiment capable de... on est vraiment capable de faire la différence si c'est bon ou si ça ne l'est pas. Puis ça, c'est très important, parce que même dans les épiceries maintenant, quand on va faire l'épicerie, la variété de produits aussi que cette immigration a apporté, elle est incroyable.
0: Oui, parce qu'il y a tellement de produits où tu dis, il fut un temps où je trouvais ça seulement dans telle ou telle épicerie spécialisée de la grande ville, puis finalement, ben, ça s'est étiré dans le quartier, puis dans les grandes chaînes d'épicerie, puis en région, puis finalement, ça finit par être partout. Je veux dire, tu nommais l'exemple des sushis. Je me souviens la première fois, moi, que j'en ai mangé, il y a quoi, peut-être 25 ans, puis c'était tellement exotique. Puis aujourd'hui, des sushis, tu en trouves dans toutes les épiceries, dans toutes les régions, à longueur de semaine. Ça s'est implanté dans la culture ici.
1: Partout. Puis je pense qu'il ne faut pas prendre ça pour acquis. Il faut vraiment profiter, il faut vraiment aller encore. Parce que la restauration, en ce moment, ça va vraiment mal. T'sais, c'est très difficile d'être restaurateur en 2026. Donc, il faut aller encourager ces gens-là, surtout les petits commerces. Là. Moi, j'ai fait des vidéos récemment où je vais visiter des spots. Là, mais
0: ouais, t'as une série spécifiquement pour ça. Là.
1: J'ai commencé, mais c'est des spots très personnels. Là. Moi, j'étais jeune, j'ai découvert ces spots-là, mais c'est souvent des vieux monsieur. Tu sais, il y a un monsieur qui fait des falafels à Laval. Je vous jure que c'est légendaire. Et même des Libanais là, qui sont allés au Liban, qui ont mangé des falafels. Pendant des années, j'ai des amis à moi, ça s'appelle Monsieur Freja. J'ai fait une vidéo sur ce monsieur-là. Il fait que des falafels. Ça fait 45 ans qui fait juste ça, mais je vous jure que c'est un des meilleurs sandwichs que j'ai mangé dans ma vie. Tu sais, c'est un tout petit spot, ça n'a pas changé, ça fait 20 ans, ça n'a pas changé. Moi, je me rappelle, depuis très, très jeune, j'allais à l'école, j'allais là-bas, puis je suis juste rentré là-bas, puis j'ai voyagé au Liban. C'est un voyage au Liban.
0: Rappelle-nous comment ça s'appelle, parce que je sais qu'on va nous écrire.
1: C'est Falafel Freja, c'est sur la rue Perron à Laval. Puis c'est légendaire. C'est... J'ai même d'autres exemples. Il y a Christina à Laval, c'est une madame grecque qui a un restaurant, mais chaque jour, le menu change. Puis sa nourriture est incroyable. Puis ça aussi, c'est un spot que j'ai découvert assez jeune. Et là, j'essaie vraiment de montrer ces spots-là sur les réseaux pour donner un peu d'amour à ces gens-là, parce qu'il y a quand même beaucoup de travail derrière.
0: Ouais, puis c'est ingrat, tu te le dire mieux que moi parce que t'en fais partie de cette industrie-là, mais l'industrie de la restauration est ingrate parce qu'on promeut beaucoup, beaucoup. On peut comprendre pourquoi, mais la nouveauté, la clientèle a un budget limité et pas très fidèle, donc on va devenir

0: devenir fidèle d'un restaurant jusqu'à temps qu'il y ait un nouveau restaurant le fun, le coin de rue d'après, puis on va les abandonner. Puis on s'intéresse peu, les médias, j'ai l'impression, aux restaurants qui sont là depuis très, très longtemps, qui n'ont pas forcément l'argent pour avoir des réseaux sociaux puis avoir de l'exposition médiatique. C'est un peu ce que tu as voulu faire avec cette série-là.
1: Oui, vraiment. Puis aussi, on essaie de garder ces spots-là secrets un peu. Tu sais, c'est notre petit spot à nous, mais des fois, quand on découvre, c'est parlez-en, tu sais, parlez-en aux gens, puis donnez un peu d'amour à ces restaurants-là. Parce que moi, ce que j'ai réalisé, c'est que ces restaurants-là, vraiment, ils ont la qualité change pas. Puis ils ont des recettes secrètes. C'est des gens qui travaillent super dur. Puis si on voit la deuxième, je ne sais pas si vous connaissez l'Ahmajoun Villeray. Il y a une deuxième génération. Le fils qui a repris.
0: Arménien, je crois.
1: Arménien, ouais. Ils font des l'Ahmajoun incroyables, incroyables. Puis ça, c'est le père et la mère. Et ils en vendent. Là, ils sont sur les réseaux. Là, ils sont tout le temps sold out.
0: Moi, ils sont très actifs sur les réseaux sociaux.
1: Très actifs sur les réseaux sociaux. J'ai eu la chance de parler avec leur fils, là, qui lui, il est en train de reprendre l'entreprise familiale. Mais on voit qu'il y a une transition générationnelle aussi. C'est vraiment, vraiment beau à voir.
0: Je trouve ça intéressant, Amine, que tu t'intéresses à l'histoire, parce que c'est vrai que ça vient tellement teinter, puis la première, la deuxième, la troisième génération de la vague d'immigration. Je me souviens, l'automne dernier, malheureusement, c'est terminé, mais j'étais allé voir au Musée McCord à Montréal, il y avait une exposition qui s'appelait « Au menu, une histoire de restaurant », puis on remontait l'histoire des restaurants, l'évolution des restaurants à Montréal, mais ça s'appliquait, je vous dirais, à plusieurs grandes villes canadiennes à partir de ce moment-là. Puis c'est vrai qu'on disait, hey, on remonte, on affichait des menus des restaurants, des grands restos des années 60, puis on était comme absolument obnubilé par la France. La gastronomie égalait la France. Il n'y a rien d'autre qui existait. Et là, graduellement, il y a eu, avec les vagues d'immigration, avec la mode de la fusion qui est arrivée, une certaine cuisine québécoise aussi, les saveurs autochtones qui sont rentrées là-dedans. C'est fascinant.
1: Mais on est dans les meilleurs restaurants au monde. Hein? Le Canada, là, si on voit même en Amérique du Nord, là, le nombre de restaurants qu'on a sur cette liste, c'est incroyable. C'est des chefs qui travaillent très, très dur. Puis on le voit en ce moment. Avant, on avait un peu ce syndrome de l'infériorité par rapport au monde culinaire. Mais maintenant, on a vraiment toute cette reconnaissance. Pourquoi? Parce qu'on est authentique. On travaille le produit et on est très direct. Puis la cuisine aussi, on n'a pas de limite. Tu vois, la cuisine française, ils sont limités à faire de la cuisine française. Puis s'ils font quelque chose d'autre, ben, ils ont beaucoup de monde qui peuvent les juger. Nous, vu qu'on vient énorme, de partout, puis d'ailleurs, on fait ce qu'on veut. On a carte blanche. Tu sais, le vin, mon lapin, là, avec Marco Frappi, ce qu'ils font, c'est incroyable. Et ils sont capables de faire une toast au pétanque là, avec une mayonnaise. Puis c'est un de leurs meilleurs plats. Mais lui, il n'y a pas de limite. C'est vraiment cette limite-là. Quand on est limité, on n'est pas capable d'explorer le maximum de notre potentiel, moi,
0: donc,
1: je trouve.
0: Donc toi, Amine, t'es restaurateur, t'es chef dans la vie, puis dans tes temps libres,
1: je mange.
0: Tu parcours des restaurants pour aller voir ce que nos villes ont de mieux à offrir. On peut te suivre donc sur Instagram. Si on veut voir cette série-là, c'est sur ton compte Instagram, oui. J'imagine, Just Another Cook, je l'ai dit parce que, mon Dieu, t'es suivi par genre 1 million de personnes sur Instagram, ce qui est extrêmement rare au Québec. Ça montre quand même ta popularité puis l'efficacité de ton contenu. Amine Labie, merci d'avoir été
1: avec
0: nous.
1: Merci à vous. Merci.
0: Simon Duchesne, Eugénie Lépine-Blondeau, merci à vous également d'avoir été là aujourd'hui. On me dit que l'expo, mon Dieu, ma foi, je pensais que c'était terminé. L'expo n'est pas terminée. Au menu, une histoire de restaurant. Allez voir ça, c'est fascinant au musée McCord, donc à Montréal. Nous, demain, Lydia Bouchard, Steve Gagnon et Maud Lantaigne sera là. Maud Lantaigne, animatrice de Foule de la victoire de Montréal, étoile montante de l'animation tout court. Ce sera très bon. Restez là et moi, je vous dis à demain sur les ondes d'ici première.
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6: Ici Marc Thériault, il est à 15h30 à Terre-Neuve. Voici vos informations. Le service d'aide en santé mentale Jeunesse J'écoute observe une hausse marquée des demandes de soutien durant la nuit d'un bout à l'autre du pays. L'organisme constate notamment une hausse de 24% de l'aide donnée par message texte comparativement à l'année précédente. La vice-présidente exécutive au service clinique de l'organisme, Andréane Deschamps, indique que la hausse est encore plus marquée dans les Maritimes.
7: Au Nouveau-Brunswick, on remarque que cette augmentation-là est en fait plus accrue. On parle d'une augmentation de 49%, par exemple. Et, par exemple, l'Île-du-Prince-Édouard et même

0: 59% en termes de demandes supplémentaires pour nos services, particulièrement pendant la nuit.
1: L'organisme Jeunesse J'écoute offre un service gratuit en tout temps aux jeunes personnes qui éprouvent de la détresse psychologique et sont joignables par téléphone. La Fédération des familles d'accueil de la Nouvelle-Écosse dénonce la décision du gouvernement de lui retirer son financement l'année prochaine. L'organisme croit que les coupes nuiront au recrutement des familles d'accueil et s'inquiète pour certains d'entre elles qui auront à naviguer seules dans le système si elles sont visées par des allégations de maltraitance. La Fédération des familles d'accueil indique que la province a diminué son budget de plus de la moitié avant d'annoncer la suppression totale en juin dernier. Certains programmes de formation seront pris en charge par le gouvernement. La ville d'Halifax interdit temporairement la baignade au parc provincial d'Oakfield en raison des algues bleu-vert. La municipalité explique que la prolifération de ces organismes dangereux pour l'humain et les animaux a été détectée près de la plage d'Oakfield. Elle indique que la baignade sera de nouveau permise lorsque le niveau de toxines dans l'eau sera conforme aux normes canadiennes de santé. Les personnes qui sont entrées en contact avec l'eau ou qui l'auraient ingérée développent des éruptions cutanées, des yeux rouges, de la fièvre ou encore des vomissements. Notamment. À l'île du Prince-Édouard, certains champs sont plus fleuris que jamais. Au-delà de la touche de couleur qu'ils apportent au paysage, ces champs s'inscrivent dans une initiative pour favoriser la biodiversité et attirer les pollinisateurs, comme les abeilles. Raphaël Caron a les détails.
2: Cette année, 33 fermes prennent part au programme Opération Pollinisateur. Depuis 2024, c'est l'Association pour l'amélioration des sols et des cultures de l'île du Prince-Édouard qui assure la gestion à l'échelle locale.
3: The idea behind the program is to increase habitat and to...
2: Le programme vise à multiplier les habitats pour aider les pollinisateurs, comme les abeilles, à s'épanouir à l'île du Prince-Édouard et ainsi soutenir l'agriculture locale, explique le président de l'association, John Hooper. Charles Lipnicki, de la Island Honey Wine Company à Wheatley River, a découvert le programme l'an dernier en voyant son voisin y participer. Impressionné par la floraison chez son voisin, il a décidé d'y consacrer une parcelle de terre cette année pour soutenir les pollinisateurs. Ils ont besoin de toute l'aide qu'on peut leur donner. Augmenter le nectar et le pollen sur nos terres ne peut que leur faire du bien, dit-il. De son côté, Mike Beamish, du verger Beamish Orchard, souligne l'efficacité des pollinisateurs, surtout dans les grands champs qui abritent plusieurs types de cultures.
4: It can make a huge difference. If you think about,
2: ça a fait une différence énorme. Quand on pense aux bleuets ou aux camerises, il y a des tonnes de fleurs à polliniser sur chaque plant. Ici Raphaël Caron, Radio-Canada, Charlottetown.
1: Le fédéral met sur la table une enveloppe pour aider les entreprises néo-brunswickoises à faire face aux tarifs américains dans le secteur de l'acier. Ocean Steel Construction Limited à Saint-Jean reçoit 750 000 $. Cet investissement aidera l'entreprise à moderniser ses activités d'assemblage, à acquérir des systèmes automatisés de manutention et un système de soudure robotisé. L'argent provient de l'initiative régionale de réponse tarifaire. À l'international, maintenant en France, plus de 2000 pompiers sont toujours mobilisés pour tenter de combattre l'incendie de forêt qui fait rage en Gironde. Le feu, d'une superficie 4 fois supérieure à celle de Paris, ne s'est pas propagé davantage depuis hier, mais il continue d'émettre une épaisse fumée qui se répand à travers la région. À Bordeaux, les résidents sont de plus en plus nombreux à porter un masque respiratoire pour se protéger des particules fines. Le reportage de Luc Chemla.
5: À peine sorti de la pharmacie, juste avant de remonter sur sa trottinette, Axel, 40 ans, met un masque FFP2 qu'il vient de récupérer gratuitement.
6: Pour éviter d'avoir des particules en plein dans le corps, c'est aussi la recommandation faite par le préfet et par tout ce qui est institut de sécurité. Et vu que j'ai pas envie de tomber malade, ça rassure, j'avoue.
5: Au même moment, une responsable d'association d'aide aux plus précaires sort avec une vingtaine de masques pour ses adhérents. Antoine s'empresse aussi d'en chercher.
7: Je travaille à l'autre bout de la ville et je prends le vélo tous les jours. J'ai été prendre des masques en attendant que mon employeur m'en donne pour pouvoir traverser la ville avec moins de crainte pour mes poumons. Je fais déjà de l'asthme mais je fume un peu, donc ça aide pas.
5: Pas de quoi étonner Marie Tournamille, la pharmacienne qui, après une journée d'accalmie, revoit les patients défiler depuis hier soir.
8: Les fumées sont revenues, on le sent, hein, il y a une odeur âcre, forte, hein, de bois brûlé. Et les gens sont revenus tout d'un coup à la pharmacie chercher des masques de nouveau.
5: Pour autant, la pharmacienne se montre sereine.
8: On a une première livraison de 5000 masques. On a dimanche, je pense, délivré presque 4000 masques. Et on a une deuxième livraison dans l'après-midi. Donc on a du stock, on a de quoi délivrer à la population, de quoi se protéger.
5: Et elle a déjà recommandé à

0: plusieurs patients fragiles qui toussaient d'aller voir en urgence leur médecin traitant.
1: C'était Luc Chemlard. Voilà, c'était l'essentiel de vos informations. Bonne journée.
2: C'était un lieu de pouvoir, symbole de la puissance du roi et de son prestige. Un palais somptueux, mais dépourvu d'installations sanitaires. Dans cet immense château, centre névralgique de la noblesse, pas de toilettes ni de bains. Ici Maxime Coutier, à Aujourd'hui l'Histoire. Série spéciale, l'hygiène à travers le temps. Ce soir, Versailles et la cour du roi.
3: Une marque importante de propreté, c'était pas tellement de se laver en utilisant de l'eau, je pense plus particulièrement au XVIIe siècle. Mais c'était de changer de linge, par exemple, voyez-vous, puisqu'on disait que le linge blanc absorbait la transpiration, absorbait les déchets, et que renouveler son linge, c'était finalement la façon, peut-être, certains même allaient jusqu'à dire, la meilleure façon d'être propre.
2: Les propos de l'historien Georges Vigarello, auteur du livre « Le propre et le sale, l'hygiène du corps depuis le Moyen-Âge », c'était en 1985 à notre radio. Ah, c'est vrai, oui, qu'il existe au sujet du roi Soleil et de sa cour bon nombre d'idées reçues. Louis XIV était sale, il ne se lavait pas, tout comme les milliers de nobles qui vivaient en permanence au château de Versailles. Mais comme c'est souvent le cas, la réalité est plus complexe. Ah, c'est vrai qu'il n'y avait ni toilette, ni douche, ni bain, mais on s'y lavait différemment. En se frottant le corps, notamment, et puis en masquant les odeurs sous les poudres et les parfums.

0: l'époque que nous évoquons, il régnait dans les villes une puanteur inconcevable aux hommes et femmes modernes que nous sommes. Naturellement, cette puanteur battait des records à Paris, car c'était la plus grande ville d'Europe. Et nulle part dans Paris, cette puanteur n'était plus immonde qu'au sein du marché aux poissons.
1: Et voilà, je vais t'en chercher d'autres.
0: Ce fut là, dans l'endroit le plus putride de tout le royaume, que Jean-Baptiste vit le jour le 17 juillet 1738.
2: L'extrait du film Le Parfum, tiré du fameux roman de Patrick Souskin. On n'est pas à la cour du roi, bien sûr, mais nous sommes à la même époque, au 18e siècle, dans un Paris malodorant. Alors pour nous en parler, mon invité, Didier Foucault, il est professeur émérite d'histoire moderne à l'Université Toulouse Jean Jaurès. On le joint d'ailleurs là-bas dans les studios de Radio France à Toulouse. Bonjour, merci d'être là.
3: Merci, vous aussi pour votre invitation et bonjour à vos auditeurs.
2: Vous savez qu'on a ici en Amérique du Nord des idées bien arrêtées au sujet de la propreté sous Louis XIV au château de Versailles, en disant que tous les nobles qui gravitaient là-bas, de même que le roi, étaient sales, très sales. Oh, l'était-il ?
3: Alors, il est vrai que si l'on regarde à partir des documents que l'on a pu conserver, des lettres, des témoignages, on s'aperçoit que le roi ne prenait pratiquement jamais de bain, ou que l'on se contentait, comme ça a été dit par Georges Vigarello, qui est un des grands spécialistes du sujet, en général, de frotter sa peau avec du linge propre, et puis que l'on cachait effectivement ses odeurs corporelles par des parfums. Et par ailleurs, comme ça a été dit aussi, à Versailles, il n'y avait pas ce qu'on appelait les cabinets d'aisance, et l'on pouvait faire effectivement ses besoins en public. Alors ça, c'est une réalité, mais... les conclusions qu'on en tire, nous, aujourd'hui, au XXIe siècle, c'est que les gens étaient sales et méprisaient l'hygiène. Or, ces conclusions, me semble-t-il, méritent d'être revues et même sérieusement corrigées.
2: Parce que c'est quoi ? C'est la perception de la propreté qui était différente à ce moment-là ? Eux,
3: voilà,
2: se considéraient
3: la perception
2: propre,
3: de la propreté était différente parce que si on avait par exemple interrogé un noble qui fréquentait la cour, il aurait certainement dit que le roi était l'homme le plus propre du monde et par ailleurs qu'il respectait les règles d'hygiène car il était entouré de médecins qui lui donnaient en permanence des conseils tout au long de la journée sur le moindre de ses mouvements qui auraient pu porter atteinte à sa santé. En fait, c'est la perception de la propreté et la perception

0: de l'hygiène qui ont changé depuis le XVIIe siècle.
1: Oui, mais ce qui est étonnant, bon, à l'époque romaine, par exemple, il y avait les fameux bains romains, les thermes. Or, sous Louis XIV, on ne prenait pas de bains. Pourquoi on avait peur de l'eau à ce moment-là?
0: Alors, effectivement, on redoutait l'eau et on n'associait pas du tout l'eau avec l'idée de propreté. C'était surtout une question d'hygiène qui faisait que l'on redoutait l'eau. En fait, notre corps est composé, selon la médecine de l'époque, de quatre humeurs fondamentales, le sang, la pituite ou le flegme qui vient du cerveau, puis la bile jaune, la colère, et puis la bile noire, la mélancolie. Tout cela, en fait, déterminait notre bonne santé par un équilibre subtil entre ces quatre humeurs. Et l'on pensait que la peau, qui, par la transpiration, évacuait un certain nombre d'humeurs qui apparaissaient comme néfastes, pouvait aussi, par les pores qui faisaient sortir la transpiration, pouvait aussi être un vecteur de maladie, et notamment du fait du rôle que pouvait avoir l'eau qui pouvait pénétrer par les pores à l'intérieur du corps et déséquilibrer donc ces humeurs et provoquer donc des maladies.
1: Donc on comprend que dans les circonstances, pas de bain, et ça c'est vrai, Louis XIV n'a pas pris beaucoup de bain dans sa vie, ni de douche. Donc on se lavait, ce que vous dites, c'est par frottement?
0: Voilà, c'était ce qu'on appelait une toilette sèche, qui consistait principalement, effectivement, à se frotter le corps avec du linge propre. Là, le linge était lavé, il était bien blanc, et c'était ce frottement du corps pour l'assécher, en fait, faire disparaître la transpiration, les humeurs qui se trouvaient dessus, qui étaient quelque chose de sain pour l'individu. Et donc, à partir du moment où on avait le corps sec, y compris légèrement couvert de crasse, ce qui bouchait les pores et ce qui donc faisait une sorte de carapace contre les influences extérieures, aussi bien de l'eau que de l'air qui pouvait être malsain, cela protégeait en fait la santé. Oui. Ça avait bien sûr quelques inconvénients, notamment en des termes d'odeur.
1: Oui, on imagine bien. Donc les odeurs, d'où l'importance du parfum, les odeurs qu'on masquait.
0: Voilà, effectivement, on avait tendance à la cour à porter des odeurs fortes à partir, par exemple, de musc ou de différents produits qui étaient fabriqués par les parfumeurs, en sachant que le Louis XIV n'aimait pas trop ces odeurs fortes et préférait des odeurs plus légères, plus douces, notamment celles des parfums à la fleur d'oranger.
1: Ah oui.
0: Et tout ça, c'était dans un souci de santé et pas dans un souci de propreté.
1: Oui. Et qu'en est-il du maquillage ou des perruques à ce moment-là?
0: Alors, effectivement, les perruques servaient à masquer, par exemple, la calvitie, ce qui était le cas de Louis XIV, qui avait eu des maladies et il avait perdu les cheveux. Et il faut dire que les cheveux, on ne faisait pas de shampoing, on ne mettait pas de l'eau non plus sur les cheveux. On se contentait de les brosser. Et ainsi, on faisait, y compris, par exemple, disparaître les poux. En tout cas, on essayait de les faire disparaître, car on avait beaucoup de puces, de poux qui, bien sûr, circulaient sur le corps du fait de cette saleté.
1: Ouais.
0: Et donc, on se contentait de brosser les cheveux et ensuite, en imitant Louis XIV, on s'est mis à porter des perruques de plus en plus amples. Et elles ont réduit ensuite au XVIIIe siècle, mais comme le signe de propreté, c'était avant tout la blancheur, on a eu tendance de plus en plus à les poudrer de blanc, ce qui explique que, par exemple, au XVIIIe siècle, on a surtout des perruques blanches, le blanc apparaissant comme un élément de propreté. Et sur le visage, que l'on se contentait d'essuyer, on ne mettait pas vraiment de l'eau sur le visage, à part peut-être sur les yeux, car les yeux sont humides naturellement, donc ils ne craignent pas l'eau, pensait-on à l'époque. Le visage, on le frottait de la même manière, et puis on le recouvrait de pommade, de fard, et puis de poudre, pour leur donner un visage, une allure propre, comme l'on pensait à l'époque.
1: Oui, et le sourire, lui.
0: On se frottait les dents avec une sorte de poudre un peu abrasive, faite de différents produits, mélangée parfois avec de l'urine, car on pensait aussi que l'urine pouvait avoir un effet bénéfique pour les dents. Par exemple, Louis XIV avait une très mauvaise dentition, il avait perdu une grande partie de ses dents, à cause effectivement de ses problèmes d'hygiène.

0: hygiène que l'on ne percevait pas comme on peut les percevoir avec nos connaissances médicales d'aujourd'hui. Donc les dents aussi étaient soignées autant que possible, dans le sens rendu le plus propre possible, car c'était les éléments apparents. En fait, on se lavait aussi les mains avec de l'eau, car les mains étaient les éléments apparents du corps et il fallait que ces mains soient propres. Mais pas pour des raisons, là encore, d'hygiène, par exemple, prendre des produits divers, des aliments avec les mains. C'était surtout pour qu'elles soient nettes, elles soient propres et elles marquent une certaine distinction sociale. La propreté, en fait, c'est avant tout une question de distinction sociale, pas d'hygiène.
1: Donc les mains ne craignaient pas l'eau? J'ai envie de vous demander, les parties génitales, est-ce qu'on se lavait?
0: Ah non, de la même manière, on se frottait, disons, toutes les parties du corps. Quand on faisait ses besoins, on utilisait des tissus, et à la campagne, on se contentait souvent de feuilles, mais on n'utilisait pas de l'eau, en fait, sur le corps. Alors, on peut mettre un petit bémol, je dirais que on pouvait prendre des bains. Par exemple, Louis XIV, dans sa jeunesse, aimait bien prendre des bains, mais c'était par plaisir, parce que se tremper dans l'eau, c'est agréable, notamment quand il fait chaud l'été, etc. Mais c'était décommandé par les médecins, et parfois aussi, certaines prescriptions médicales suggéraient que l'on puisse prendre des bains. On a quelques exemples comme ça pour Louis XIV pendant son règne, mais c'était assorti de toute une série de précautions. Par exemple, il fallait rester couché, il ne fallait pas trop faire d'efforts après avoir pris un bain, car on était en état de fragilité, notamment du fait du ramollissement de la peau et du caractère perméable qu'elle avait acquis au contact de l'eau, et donc il fallait prendre beaucoup de précautions. On ne faisait pas, par exemple, de l'exercice après avoir pris un bain, et on passait parfois 24 heures au lit en attendant de se retrouver pleinement en bonne santé.
1: Oui.
0: Donc c'était assez rare, la prise de bain, et c'était sur prescription médicale dans des cas très précis.
1: Pour certaines personnes, bien sûr. Puis en matière d'hygiène, bon, le roi donnait l'exemple. Hein. Sa toilette du matin était un spectacle en soi, un rituel où chaque détail était noté, y compris sa santé intestinale.
2: J'avais fait préparer pour cet effet, dès le grand matin, 3 grandes prises de tisane laxative et 3 onces de vin émétique qui étaient séparément en 2 bouteilles sur la table du roi depuis le matin. Incontinent, après cette délibération, je fis mêler 3 onces de vin émétique avec 3 prises de tisane laxative et sur le champ, je lui fis prendre une tierce partie de tout ce mélange qui réussit si bien et si heureusement que le roi fut purgé 22 fois d'une manière séreuse, verdâtre et un peu jaune, sans beaucoup de violence, n'ayant vomi que 2 fois environ 4 ou 5 heures après la médecine.
1: La santé intestinale du roi de France, rapportée par ses médecins dans le journal officiel de la santé du roi en 1665. Ce qui nous amène à parler de déjection, parce que il n'y avait pas de toilette à Versailles. Alors, on allait où pour se soulager?
0: Alors, en fait, effectivement, à Versailles, on n'a pas de lieu destiné spécifiquement aux toilettes, en tout cas au début, lorsque le palais est construit. Mais il y avait ce qu'on appelait des chaises percées. C'est-à-dire des chaises où il y avait un trou et en dessous il y avait un tiroir ou un récipient qui était récupéré régulièrement par des valets qui étaient chargés de cela et qui allaient le vider dans une fosse d'aisance qui était dans un coin du parc. Il faut savoir qu'il y avait des milliers de gens qui vivaient à Versailles et puis à certains moments il y avait encore plus de monde. Donc il y avait quelques centaines de chaises percées qui étaient distribuées au gré des salles ou des couloirs, mais dans certaines circonstances, on n'en trouvait pas et on allait dans le parc pour se soulager, plus ou moins à la vue de tout le monde.
1: Parce que tout ça se fait, ouais, effectivement, en public, hein, y compris pour le roi qui avait l'habitude de régler certaines affaires au rythme de son transit.
0: Voilà, effectivement, aussi bien à son lever, lorsqu'il fait sa toilette, au sens où on l'a dit tout à l'heure, que lorsqu'effectivement il va sur la chaise percée, il y a du monde autour de lui, bien sûr, ce n'est pas le tout venant, ce sont des gens choisis, et c'est même un privilège que de pouvoir assister à ces moments d'intimité du souverain. Effectivement, quand il est sur sa chaise percée, il peut y avoir autour de lui quelques ministres qui traitent avec lui des affaires de l'État. Alors, quand j'ai dit qu'il y avait un petit changement qui se produit,

0: constate que vers la fin de sa vie, il fait aménager ce qu'on appelle des cabinets qui ont plusieurs usages. Il y a un cabinet pour ses perruques, pour sa toilette, et aussi un cabinet dans lequel il a sa chaise percée, ce qui lui permet d'avoir un peu plus d'intimité, mais ça ne veut pas dire qu'il n'y ait pas autour de lui quelques personnes dans ce cabinet.
1: L'absence d'installation sanitaire à Versailles, en tout cas, avait de quoi surprendre hein, dans cet immense château au luxe ostentatoire. De quoi surprendre et choquer, surtout pour les nobles venus d'ailleurs.
2: Fontainebleau, le 19 octobre 1694. Vous êtes bien heureuse d'aller chier quand vous voulez. Nous n'en sommes pas de même ici, où je suis obligée de garder mon étron pour le soir. Il n'y a pas de commodité aux maisons de Madame de Maintenon. Il faut que j'aille chier derrière une haie, ce qui ne me réjouit pas, car tout le monde nous voit. Si quelqu'un passe, il faut qu'on lui montre son cul. C'est fort désagréable. Vous voyez par là que nul plaisir sans peine, et que si l'on ne chiait point, je serais à Fontainebleau comme le poisson dans l'eau.
1: Les écrits de la princesse palatine Élisabeth Charlotte de Bavière en Allemagne, qui a laissé une vaste correspondance, on dit 60 000 lettres, et se plaint régulièrement, elle, de l'insalubrité au château de Versailles. Alors, est-ce que c'était pire à Versailles? Parce qu'on parle toujours de Louis XIV et de Versailles, mais est-ce que c'était plus propre à la cour du roi du roi d'Espagne ou d'Angleterre ou ailleurs?
0: Non, je pense qu'on a à peu près, à la même époque, les mêmes perceptions, aussi bien de la propreté que de l'hygiène. Et d'ailleurs, à l'époque de Louis XIV, la France, et notamment Versailles, devient une espèce de modèle que l'on imite un peu partout dans le reste de l'Europe. C'est une conception des choses qui a évolué au cours notamment du XVIIIe siècle et par la suite. Mais à l'époque, disons, on pensait, aussi bien sur le plan de la propreté que de l'hygiène, que tout se faisait dans les meilleures conditions possibles. C'est vrai qu'au XVIIIe siècle, on voit apparaître un certain nombre d'installations, aussi bien d'ailleurs de bains que d'améliorations, par exemple avec des systèmes de clapets, voire d'équipements en eau, un peu l'ancêtre de nos chasses d'eau, dans les chaises percées, qui vont apporter, je dirais, un peu plus de confort dans le sens où on l'entend aujourd'hui. Oui. Mais c'est une évolution qui se fait assez lentement, et surtout qui ne touche pas, bien sûr, toutes les strates de la société.
1: Oui, ce sont les nobles. Parce qu'on évoquait plus tôt, dans l'extrait, où il y a question du parfum, hein, les rues et les ruelles malodorantes de Paris. Paris qui était la ville la plus importante à l'époque. Mais c'était comment, justement, à l'extérieur du château de Versailles, dans les quartiers populaires ou dans les faubourgs?
0: Eh bien, par exemple, à Versailles, dans les grandes villes, on n'a pas d'égout. Il est très rare que l'on ait conservé, par exemple, les égouts datant de l'Antiquité, dans les villes qui ont un passé antique. Tout ça a disparu au cours du Moyen-Âge ou au cours des siècles passés. Et de ce fait, les eaux usées coulent dans la rue. Une partie des rues ne sont pas pavées, donc il y a de la boue quand il pleut, et par ailleurs, on jette aussi des choses dans la rue, en sachant qu'on n'est quand même pas dans une société de consommation, et que l'on jette peu de choses, et que aussi on recycle beaucoup. Par exemple, l'urine était souvent récupérée dans des sortes de tonneaux, et ensuite récupérée pour être utilisée, notamment à des fins industrielles, pour traiter, par exemple, des cuirs, etc. Oui. Donc, on perdait peu de choses, mais malgré tout, cela créait quand même une atmosphère de puanteur. Et là, on a cité dans l'extrait que vous avez donné les poissonniers, bien évidemment, en plein été, les étals de poissons.
1: Dans une ville
0: qui traînait ne devait pas laisser une odeur particulièrement ragoûtante.
1: Non, bien sûr, dans une ville densément peuplée comme Paris. Mais là encore, hein, l'insalubrité va choquer le visiteur étranger. C'est le cas de Martin Lister, médecin et naturaliste anglais, qui va écrire en 1698 « Journey to Paris », sorte de carnet de voyage, dans lequel il consacre justement plusieurs passages sur l'état des rues à Paris.
3: La boue de Paris est la plus noire et la plus puante que j'ai jamais vue. Elle est si tenace qu'elle tache le linge de façon indélébile si on ne le lave pas immédiatement. Cette odeur vient du fait que les rues sont étroites et que le soleil n'y pénètre jamais pour sécher les immondices que les habitants y jettent sans cesse.
1: Description d'un Anglais, donc, en 1698, dans « A Journey to Paris ». Bon, heureusement, en terminant, les choses vont changer au 18e siècle, avec le

0: développement de nouveaux courants, courants hygiénistes, et le goût du bain qui, tout à coup, revient, même chez les nobles.
1: Oui, on constate effectivement, ça se traduit par exemple dans l'aménagement des hôtels particuliers ou des châteaux du XVIIIe siècle, que le goût du bain revient. Alors, ce n'est pas nécessairement pour des raisons d'hygiène, car on a toujours cette prévention, les conceptions médicales n'ayant pas beaucoup évolué depuis le XVIIe siècle, on se méfie toujours de l'eau, mais peut-être aussi par un certain libertinage, le plaisir du bain, on retrouve ça par exemple dans les romans libertins du XVIIIe siècle, le plaisir du bain est apprécié par une partie de la noblesse et ça se traduit effectivement par des aménagements particuliers, notamment des baignoires. On n'en est pas encore à prendre des douches, mais on a des baignoires ou également aussi des équipements qui permettent d'avoir une réserve d'eau avec un petit robinet pour avoir à côté de sa table de toilette pour avoir accès à de l'eau courante.
0: Oui. Mais ce qui existait, j'en reviens encore, puis on va terminer là-dessus, à l'époque romaine, hein, des siècles plus tôt, comment aurait réagi un noble romain à Versailles? Entre Néron, par exemple, qui a fait construire des bains immenses à Rome, et Louis XIV sur sa chaise percée.
1: Voilà. Alors, il y avait aussi ce plaisir du bain. Hein. Et on est au XVIIe siècle, dans une époque où l'austérité des mœurs devient une constante fortement imposée, notamment par l'Église. Et donc, tous les plaisirs du corps, les plaisirs charnels, sont redoutés. Ce qui n'était pas le cas, par exemple, à Rome, ce qui est un peu moins le cas, par exemple, au XVIIIe siècle, dans certains milieux. L'aspect hygiénique, je ne crois pas entrer en ligne de compte. C'est plutôt, je dirais, le goût du bain. En n'oubliant pas aussi que souvent, ce qu'on appelait les étuves, et qui étaient assez nombreuses au Moyen-Âge et qui disparaissent au XVIe siècle, les étuves, c'était des lieux où on avait des bains chauffés, mais où on prenait aussi beaucoup de bains de vapeur, pas nécessairement en se trempant dans l'eau, profitant un peu comme les saunas aujourd'hui.
0: Oui,
1: si vous voulez. C'était un peu ce plaisir de se retrouver dans de la vapeur, dans de la chaleur, éventuellement dans se tremper dans l'eau.
0: Quoi. Ouais. Tout ça donc au Moyen-Âge, mais on l'a vu, ça va disparaître, justement en raison notamment de la science et, vous l'avez dit, la religion, cacher ce corps qu'on ne saurait voir. Mon invité, en tout cas c'était passionnant, Didier Foucault, il est professeur émérite d'histoire moderne à l'Université Toulouse Jean Jaurès, il nous parlait depuis les studios de Radio France à Toulouse. Merci beaucoup d'avoir été là.
1: Et merci aussi pour votre invitation.
0: Merci également à toute l'équipe d'Aujourd'hui l'Histoire. Demain, on poursuit cette série spéciale, le courant hygiéniste dans les villes et la propreté au tournant du 20e siècle. Ici Maxime Coutier, merci d'avoir été là. Bonne soirée, à demain.
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Eh bien, bon mercredi, nous sommes le 29 juillet. J'espère que vous avez passé une bien belle journée. C'est un retour pour moi. Merci au collègue Marc Samuel d'avoir assuré au cours des derniers jours pour ces petites journées de repos, bien ressourcées pour reprendre l'antenne.

feux de forêt. Une nouvelle étude, d'ailleurs, qui a été menée par l'Université McGill. J'aurai l'occasion de parler à une des chercheurs qui a dirigé tout ça. Elle sera avec nous un petit peu plus tard cet après-midi. Aussi, une bonne nouvelle pour le CF Dieppe qui se qualifie pour un championnat national de soccer. Ghislain qui va avoir la suite pour nous un peu plus tard. Et, disons, un enjeu pratiquement philosophique, le coût important du stationnement gratuit. Hein, dit comme ça, ça paraît pas, mais on paye peut-être pas, mais il y a des coûts. Il y a des coûts au niveau économique, il y a des coûts aussi considérables sur l'aspect environnemental, et on va regarder ça de plus près avec mon invité. Bienvenue chez vous.

0: Aussi, il y a le village historique acadien qui va fêter l'été prochain son 50e anniversaire. Et d'ailleurs, si vous êtes de passage dans la péninsule acadienne, c'est certainement un endroit que vous allez visiter, que vous allez passer plusieurs heures parce qu'il y a beaucoup à voir. C'est un important lieu touristique pour la région. Et il y a Philippe Basque, l'historien, qui sera avec nous dans les prochaines minutes. Revenir sur les tout débuts de ce lieu, comment on a imaginé la création d'un tel endroit touristique dans la région de Caraquet, à Bertrand plus spécifiquement, et aussi comment on a réussi à trouver tous les artefacts, les maisons, comment on a voulu être tellement précis au niveau historique, à faire revivre l'Acadie d'antan. Alors, ce sera parmi nos sujets aujourd'hui. J'espère que vous serez là pour une bonne partie de l'émission. Ou un petit bout, vous savez que tout ça peut être repris par la suite sur la plateforme d'ici Radio-Canada Audio. On va regarder bien sûr l'actualité avec nous, Marc Thériault qui est là. Bonjour Marc.
1: Bonjour.
0: C'est au tour de la municipalité de Boisjoli de demander à ses résidents de consommer l'eau de façon responsable.
1: C'est exact. Il y a deux semaines, la municipalité de Chandoré demandait à la communauté de Saint-Antoine de limiter sa consommation d'eau par mesure préventive afin de ne pas manquer d'eau potable dans ses réservoirs. Cette fois-ci, Boisjoli a avisé la population que les conditions de sécheresse font en sorte qu'il est important de consommer de l'eau potable avec modération. Rappelons qu'en février, Boisjoli s'était engagé à alimenter en eau potable le secteur voisin de Charlot. Un raccordement d'urgence temporaire suite à la découverte de polluants internes au-dessus des normes de Santé Canada dans les puits municipaux à Charlot, a fait en sorte que cette annonce a eu lieu.
0: Mm-hmm. Oui, on a voulu aider donc notre voisin. Il y a cet homme de Capelé qui a été reconnu coupable d'avoir agressé et menacé un entrepreneur d'énergie Nouveau-Brunswick.
1: Bien, c'est ça. Il le soupçonnait de vouloir installer un compteur intelligent à son domicile le 29 mars 2025. Le prononcé de la sentence de Ronald Arsenault, 54 ans, a été fixé au 14 septembre. En 2025, Énergie Nouveau-Brunswick avait dénoncé l'augmentation du nombre d'agressions physiques et verbales signalées par ses employés.
0: Il y a les archives provinciales qui se dotent d'une nouvelle plateforme de recherche de statistiques de l'état civil.
1: C'est exact. Elle permettra aux usagers de trouver rapidement et facilement des documents historiques et de suivre l'évolution de leurs demandes. Plus d'un million de documents historiques relatifs à l'état civil sont maintenant disponibles en ligne, notamment des actes de naissance qui remontent à plus de 95 ans et des actes de mariage et de décès qui remontent à plus de 50 ans, ainsi que plus de 150 000 images. En 1998, les archives provinciales du Nouveau-Brunswick qui ont été les premières en Amérique du Nord à mettre en ligne des documents historiques relatifs à l'état civil.
0: Et sur la scène nationale, le gouvernement fédéral qui octroie une enveloppe pour aider les entreprises néo-brunswickoises à faire face aux tarifs américains dans le secteur de l'acier.
1: Et c'est Ocean Steel Construction Limited à Saint-Jean qui reçoit 750 000 $. Cet investissement aidera l'entreprise à moderniser ses activités d'assemblage, à acquérir des systèmes automatisés de manutention et un système de soudure robotisé. L'argent provient de l'initiative régionale de réponse tarifaire.
0: Merci beaucoup, Marc.
1: On
0: vous retrouve aux informations Grand Radio Journal à 16h. Faire le survol, peut-être plus en profondeur, justement, de l'actualité de ce mercredi 29 juillet. Je vous invite à vous joindre à nous par les différents moyens d'usage. Si vous souhaitez communiquer avec l'équipe, il y a plusieurs façons de le faire. Vous pouvez nous joindre par courriel heureacadie@radio-canada.ca. Si vous nous êtes vous nous écoutez déjà via la plateforme d'ici Radio-Canada Audio, eh ben c'est bien simple d'appuyer sur cette bulle de conversation et puis écrire votre petit message. Ça s'en vient directement aussi dans notre boîte courriel. Il y a par téléphone et texto aussi. C'est

0: le même numéro, le 1-800-561-1561. C'est tout à fait gratuit, hein, bien sûr, pour pouvoir joindre l'équipe. Et il y a notre page Instagram sur laquelle on tente de diffuser quotidiennement des petites vidéos, des petits morceaux de notre émission que vous pouvez attraper ici et là. Et si vous en avez le goût par la suite, que vous avez eu une espèce de vous avez senti l'appel pour en apprendre davantage, mais là, vous pouvez ensuite aller écouter tout ça. Sur audio, c'est Heure Acadie, le nom de notre page sur Instagram, notre réseau social. En 2027, le village historique acadien va souligner son 50e anniversaire et je vous dirais que c'est toute une programmation qui va être imaginée entourant ce moment marquant de cet avènement, si on veut, dans la région. Et d'ailleurs, la semaine dernière, on annonçait la création d'un nouveau festival. Il y a d'autres éléments qui seront dévoilés prochainement. C'est un incontournable quand on habite ou quand on visite la péninsule acadienne. Et il y a avec nous, pour en parler davantage, l'historien du village historique, Philippe Basque, qui est là. Bonjour.
1: Bonjour.
0: Philippe Basque, on va fêter donc en 2027 les 50 ans, mais c'est plus de 10 ans auparavant que l'idée avait germé d'avoir ce lieu donc historique. C'est la Chambre de commerce de Caraquet à l'époque qui avait été un peu la bougie d'allumage. Qu'est-ce qui s'est passé donc en 1965? Ramenez-nous au moment et dans le contexte aussi de l'époque.
1: Oui, c'est ça. Donc, le village a ouvert ses portes le 28 juin 1977, puis il y avait eu lieu une cérémonie officielle le 15 août, parce qu'à l'époque, il n'y avait pas de Tintamarre hein, dans 77.
0: Fait que, c'était pas encore gens, instauré.
1: Ben non. Fait qu'on avait fait le 15 août au village acadien pour son ouverture officielle, mais ça avait pris plusieurs années à mettre en place le village. Juste à imaginer le projet également dans les années 60, il y avait eu des visites de fonctionnaires fédéraux qui avaient venu dans la région, puis qui disaient qu'il allait avoir de l'argent, puis des sommes de montants puis des ententes entre la province puis le fédéral. Ça serait intéressant d'avoir des projets. Alors, il y a beaucoup de monde en même temps qu'on pensait à faire un village historique. Fait que ce concept-là existait depuis presque un siècle. On avait déjà fait des villages historiques ailleurs dans le monde, puis on avait visité des endroits. Fait que là, les gens d'affaires ou des gens qui voulaient diversifier le tourisme dans la région, avait pensé faire un village historique. Il y en a d'autres qui avaient pensé à faire un village miniature, puis il y en a d'autres qui avaient voulu faire un village historique comme qu'il aurait pu avoir au début de quand les Acadiens sont venus de la région de Caraquet, autour de Sainte-Anne-du-Bocage. Puis finalement, à la table de la Chambre des commerces dans le temps, c'est là qu'ils ont vraiment discuté de qu'est-ce qui pouvait être le projet. Puis en 1969, on a fait ce qu'on appelait le comité du village. Le comité du village, maintenant, c'est plus de presque 60 ans passés. Il y aurait juste quelques-uns qui étaient là dans ce temps-là, qui est toujours parmi nous. Puis, là, ils ont proposé ça au gouvernement. Puis, éventuellement, avec une sorte de tiraillage, puis de promesses électorales, puis de tournant, finalement, on va choisir Caraquet en 1970 pour être le lieu où est-ce qu'on va avoir le village historique acadien.
0: Oui, plus spécifiquement à Bertrand, donc juste un petit peu en périphérie. On sait pourquoi on a choisi cet endroit-là?
1: Ouais, dans le temps, je pense pas que tout était incorporé. Là. Caraquet, ça faisait juste quelques années qu'il était incorporé, puis les autres municipalités ne l'étaient pas nécessairement. Mmh. Puis, dans ce temps-là, bon, on cherchait un endroit un peu à l'écart où est-ce qu'on aurait pu vraiment mettre en immersion les visiteurs dans un monde qui était passé, tu sais, ouais. Qu'on aurait été vraiment 100%
0: sauvage,
1: dans l'authenticité. Là. Parce qu'ils avaient visité d'autres endroits qui étaient parmi dans une grande ville, puis que tu voyais des choses modernes, puis des avions passer, puis des voitures modernes.
0: Ouais,
1: puis ça, ils avaient moins...
0: Ça casse l'effet un peu quand même.
1: Oui, ça casse l'effet. Eux, ils voulaient vraiment mettre les gens vraiment... qu'on voit rien de moderne du tout, très très authentique, très sévère sur là-dessus. Là. Fait que ils ont choisi le lieu ici. Puis le lieu ici, ben dans les années 1800, on avait installé des aboiteaux pour assécher le marais qui est sur la rivière du Nord, que maintenant la municipalité où est-ce qu'on est, il y a eu des changements. Puis maintenant ça s'appelle la rivière du Nord, mais à cette époque-là c'était le nom de la rivière. Puis sur la rivière, ben ils ont fait des recherches, puis ont trouvé 22 différents aboiteaux qui étaient dans le marais. Là.
0: Ah oui.
1: Et là, ils ont restauré ça dans les années 70. C'est pour ça la raison principale qu'ils ont choisi l'endroit qui était un petit peu à l'écart, puis qu'il n'y avait rien de technologique trop à la vue. puis quand il y avait le système des abattoirs qui était sur place. Là.
0: Donc, c'est ça, on partait quand même de rien, il faut le dire, là. Dans le sens qu'il a fallu amener les maisons, il y a eu toute la recherche d'artefacts aussi. Comment ça s'est fait, ça? J'imagine qu'il y a eu plusieurs conservateurs, plusieurs historiens qui ont été impliqués dès le début.
1: Oui, fait que le premier employé, ça va être Antoine Landry, qui est l'ancien maire de Caraquette, qui est toujours avec nous autres. Puis, lui va être le premier employé. Fait que lui va être dans les premières années-là. Il va faire sa carrière au village de Cadian. Puis, après ça, on va embaucher plein d'autres mondes pour rejoindre l'équipe. Donc, on va faire un tour de l'Acadie des Maritimes. On va photographier tout ce qui est anciennes maisons, puis vieilles maisons abandonnées, des granges, des objets. On entend les histoires des gens. Alors, après ça, ben, il faudra faire un choix. Fait qu'il photographie peut-être comme 200 bâtiments, quelque chose du genre. Puis là, après ça, ben, il faudra faire un choix. Il faudra demander aux gens s'ils veulent que leur maison soit déménagée. Fait que là, il y a des gens qui acceptent. Il y a des gens qui refusent. Puis là, à partir du milieu des années 70, on va commencer à embaucher beaucoup de monde pour faire les recherches sur ces maisons-là. Qu'est-ce qui est la généalogie de certaines des familles? Puis on va embaucher du monde pour aller chercher les objets, mais aussi pour déménager, puis tout ça. Fait qu'il y a beaucoup d'une grosse
0: Quelle
1: équipe
0: entreprise.
1: Qui est mise en place. Des architectes qui ont fait même des fouilles archéologiques sur place. Fait qu'il y a des archéologues qui ont embauché pour tout faire, un plan dans le fond de où est-ce que se trouvait la maison, puis s'il y avait des livraisons, s'il y avait une butte ou quelque chose.
0: Pour essayer reproduire.
1: De recréer exactement l'endroit où est-ce que la maison se trouvait, comment c'était dans les années 1800. Fait que c'est ce qu'on va faire pendant un bon 5 ans. Là. Puis la dernière année, là, on me raconte que ça y allait assez rapidement. Il fallait ouvrir au mois de mai, puis finalement, ils n'étaient pas tout à fait prêts, fait qu'ils ont ouvert. On a ouvert les portes au mois de juin en 77. Puis les dernières années, ça a été des années vraiment stimulantes pour eux autres. C'était des jeunes dans la vingtaine là, qui commençaient un projet. Hein. On leur a donné ça. Puis,
0: on avait l'impression de faire partie de quelque chose qui allait devenir un lieu important.
1: Projet, un projet pour conserver la culture acadienne, la civilisation, le matériel, les objets, les maisons. C'était beaucoup ça. C'était faire revivre ou s'assurer que certaines savoir-faire matériels n'étaient pas perdus, comme construire du bardeau à la main. On avait des descriptions de monde qu'il décrivait, puis on avait encore des personnes qui pouvaient le faire, qui s'en rappelaient qu'ils le faisaient, hein, de faire du bardeau à la main, par exemple. Puis tout ce qui est la cuisine traditionnelle également, tout les vêtements. Donc, il y a beaucoup de thématiques matérielles qui a été conservé puis qui est démontré encore aujourd'hui aux visiteurs quand ils viennent faire leur visite.
0: Ah oui, il y a le patrimoine bâti, mais il y a aussi les savoir-faire. C'est ça qui est intéressant et qui reproduit aussi lors d'une visite au village historique acadien. Il ressemble à quoi, donc, le village historique en 1977, si on compare à aujourd'hui? Parce qu'il y a eu quand même différentes phases d'expansion. Ce qu'on a aujourd'hui, là, c'est assez différent de ce que c'était en 1977.
1: Oui, il y avait moins de bâtiments. Tandis qu'en l'an 2000, on va rajouter toute une autre section.
0: La puis période 20e siècle.
1: Oui, le début du 20e siècle. Ouais. Mais en 77, on n'avait pas tous les bâtiments sur cette section-là, que je dirais qui est majoritairement du 19e. Il y a juste une maison qui est le 18e siècle. Puis il y a certains bâtiments qui vont être rajoutés au fil des ans. Donc, c'est un plus petit village. À cette époque-là, on interprétait jusqu'en 1880. Donc, c'était vraiment 1780, 1880. On n'avait pas encore détaillé tellement les recherches sur les vêtements, sur la cuisine. Ça va se peaufiner avec les années. Mais c'était un petit village. C'était nouvellement fait. C'était tout nouveau, tout beau. Là. Puis, on pouvait aller partout. Là. Puis, il y avait certains bâtiments qu'on va changer d'endroit au fil des ans. Là. Il était plus long, le parcours, hein, le village. Ceux qui se rappellent de ça, moi, je m'en souviens pas. Ça a été changé avant que je puisse m'en rappeler. Mais ceux qui ont déjà visité le village acadien, il y a l'école puis il y a la chapelle. Ben, auparavant, il y avait des bâtiments qui allaient beaucoup plus loin dans la forêt. Mmh. Puis là, on va se rendre compte que finalement, les visiteurs marchaient là-bas, dans le fond du bois. Ça fait loin pour eux autres.
0: Il y a certaines maisons qui étaient moins visitées, disons.
1: Oui, ils se sont aperçus finalement qu'il faut faire des changements pour s'adapter aux visiteurs. Fait, il y a des bâtiments qui vont être encore déménagés. Puis, on va, en 1984 ou en 1986, on va transformer une maison en restaurant. On se rend compte aussi que le visiteur, il est curieux, il aime ça. Mais quand on cuisine devant les gens, c'est pas tous les villages historiques qui font ça, qui cuisinent vraiment un repas devant le monde. Des fois, c'est de la nourriture en plastique, ou des fois, c'est un faux feu qui est dans le poêle à bois. Oui. Parce que nous autres, quand on peut, on cuisine. Alors là, les gens rentrent dans la maison, ça sent bon, là, ils aimeraient le goûter. Là, ils se sont aperçus après quelques années que ça serait intéressant d'avoir un restaurant qu'on a encore aujourd'hui, qu'on peut goûter des mets traditionnels acadiens.
0: Ben, c'est sûr que c'est une expérience complète, hein, à visiter. Comme je disais, on passe pas qu'une heure au village historique habituellement. C'est certainement une demi-journée et même sinon plus. Qu'est-ce que vous diriez, Félix Basse, qui a été l'apport du village historique acadien jusqu'ici? Quand on parle de préservation, quand on parle de rayonnement aussi de la culture acadienne, c'est important son apport?
1: Oui, on a parlé hier justement à la commémoration de la déportation.
0: Ben oui, c'est vrai.
1: Le sénateur René Cormier était là, puis Isabelle Thériault en a parlé, le maire, le nouveau maire de Rivière-du-Nord, l'apport culturel du village acadien. Présentement, on a quatre artistes qui sont des marionnettistes, qui sont des artistes en résidence ici au village acadien, donc ils sont ici jusqu'à la semaine prochaine. Et puis, les visiteurs peuvent les voir l'après-midi. Donc, le village, on a tout le côté... C'est préservation, conservation de la culture matérielle, les objets, les maisons. Mais on a aussi le volet culturel immatériel, mais le côté culturel, artistique aussi. Dans les dernières années, on a eu des artistes en résidence. Je pense que c'est la quatrième fois en quatre ans qu'on a des artistes en résidence. On a eu en danse. On a l'un des marionnettistes. L'année dernière, on a eu en gravure et en imprimerie.
0: Avec la grosse presse, là, avec les articles de journaux.
1: Oui, c'est ça.
0: Oui. Donc, je me rappelle d'en avoir parlé.
1: Demain, tous les jeudis, là, à partir de la semaine passée, demain, on a de la musique sur le site. On invite différents artistes qui viennent jouer de la musique. On a déjà eu dans le passé des artistes visuels, des théâtres, on a des gens de toutes sortes de choses. On a le Théâtre populaire d'Acadie qui a fait le camp d'été ici cet été pendant trois semaines. Donc, on est partenaire avec beaucoup de festivals. Donc, le village acadien, c'est la conservation des bâtiments, mais c'est aussi un endroit où la culture acadienne est bien présentée dans différents volets. Là. Pas seulement le culture artistique, musicale, mais aussi la culture historique, le patrimoine bâti et tout est. On a beaucoup de volets, dans le fond, on couvre beaucoup de volets culturels.
0: Ben, c'est assez un clé en main pratiquement. Quand on visite le site, c'est sûr que ça donne une bonne idée de ces années justement où les Acadiens et de la façon qu'ils vivaient à cette époque. Juste deux petites questions avant de vous laisser aller, Philippe Basse, qui sont davantage sur l'aujourd'hui et non pas le volet historique, mais la saison touristique qui est prolongée cette année. Comment vous avez l'impression que ça va peut-être se traduire chez vous?
1: On espère que ça va aller bien. On a justement calculé l'année dernière à cette année pour le mois de juin, puis c'était pratiquement le même chiffre. Donc, les visiteurs sont présents. Hier, c'est une grande journée. Je pense qu'il y a eu plus que 1000 visiteurs. Le mois de septembre est toujours un mois où il y a quand même des visiteurs qui est dans la région. Moi, il y a quelques années passées, là, personnellement, je faisais des visites guidées, puis des fois, on pouvait avoir quand même beaucoup de monde là, qui venait l'automne. Mais ça, c'est toujours... pendant longtemps, on a parlé de prolonger la saison, puis là, finalement, ça va se faire cette année. Fait que moi, je suis content de voir ça. Moi, c'est ma 20e saison ici au village acadien, puis je pense que c'est une des premières fois là, qu'on va avoir le village ouvert aussi longtemps avec autant de bâtiments d'ouvert. Là. On a déjà eu des saisons d'automne il y a presque 20 ans passés, mais il y avait juste 5 ou 6 bâtiments d'ouvert. Là, il va en avoir un petit peu plus que ça. Fait que c'est une première fois pour moi là, de le voir depuis que je suis ici. Mais l'automne, c'est quand même une belle saison. Il y a beaucoup d'Européens qui viennent visiter. On les rencontre souvent. Eux, ils font traverser ce qu'ils appellent leur camping-car, que nous autres, on appelle le camper. Ils font traverser ça sur bateau. Puis ils le rejoignent par avion. Souvent, ils atterrissent à Halifax. Puis là, ils remontent puis ils traversent l'Amérique. Ça arrive souvent. On rencontre souvent ce type de visiteurs-là d'automne. Puis on a des fois des autobus de voyageurs l'automne qui, encore là, des gens, pas nécessairement du Nouveau-Brunswick, mais d'ailleurs, qui veulent voir les couleurs d'automne. Fait que là, au moins, il y aura la chance de le voir avec les maisons ouvertes, avec des interprètes à l'intérieur. Fait que ça va être un bonus là, pour la péninsule acadienne, mais aussi le Nouveau-Brunswick dans son entier. Là.
0: Tout à fait. Et vous n'êtes pas les seuls, d'ailleurs, à prolonger cette saison touristique, décision gouvernementale. Et il y a la météo, avant de terminer notre entretien, le manque de pluie, ça vous joue des tours cette année parce qu'on parlait des feux dans les maisons, faire la cuisine, il y a certaines journées, j'imagine que vous ne pouvez pas procéder comme ça?
1: On ne cuisine pas aujourd'hui, par exemple, mais hier, on pouvait. Donc, on a mis en place un, un système là, qu'on des fois on cuisine, des fois on cuisine pas. Puis l'année dernière, ça c'était je pense tout le mois d'août, là, puis jusqu'en septembre, on a pas cuisiné parce que c'était la sécheresse. Il y a eu l'incendie à Miramichi, donc
0: on a surveillé ça
1: de près. Là, on n'a pas pris de risque. Ouais. Puis cette année, ben on s'enligne vers une saison comme ça aussi. Là, faut qu'il y ait de la pluie. Là, j'écoutais tantôt les nouvelles. Là, il y a des endroits qui disent de limiter leur consommation d'eau. Ben c'est la même chose ici. Là, tant que ça va être cette température-là, nous, on ne pourra pas allumer les poêles à bois, puis le fort du charron, on ne pourra pas forger avec le feu. Là. Il faudra interpréter sans cuisine. Ça enlève un cachet,
0: un petit
1: là,
0: côté,
1: quand tu rentres à la maison. Ça te sent tellement bon, la nourriture, puis ça fait un sujet de conversation. Mais pour garder le village intact, là, on n'allumera pas les feux. Là.
0: Voilà. Ben, tout le monde fait sa part, évidemment. Et peut-être que ça donne matière à réflexion pour voir pour les prochaines années, parce que ça fait déjà quand même quelques étés hein, qu'on doit jongler avec cette réalité. Alors peut-être que ça donnera des idées pour de nouvelles façons de procéder, tout en respectant justement le cachet historique. Je vous remercie beaucoup, Philippe Basque, pour ce retour dans le temps cet après-midi avec ce 50e anniversaire qui nous attend l'été prochain. Merci beaucoup.
1: Merci de l'invitation.
0: Au revoir. Mon invité qui est historien au village historique acadien. Si vous avez la chance d'y aller, même si vous êtes déjà allé, bien sûr, il y a toujours des petites nouveautés. Et si vous êtes dans le coin, bien sûr, un arrêt s'impose à Bertrand, donc tout près de Caraquette.

0: texte, ça donne une idée aussi comment c'est né, dans quel esprit l'artiste était. Et je trouve ça particulièrement sympathique, cette collaboration ici entre Héron et Canen. Canen, qui est une artiste autochtone, ils se sont rencontrés au Festival en chanson de Petite-Vallée 2021. Et là, il y a eu une espèce de déclic d'amitié instantanée et ils ont eu envie de faire quelque chose ensemble. Et ils disent que cette pièce, ils l'ont écrite ensemble, un peu à l'image de leur amitié, qui est une amitié toute simple, douce et bienveillante, un peu comme quand on écoute la pièce Bras solaire, hein, on dirait que c'est ce qui se dépose en nous, quelque chose de tout doux et de bienveillant aussi. Donc, deux grands amis maintenant, Canen et Héron, qu'on entend ici à 15h57, minutes avant de filer aux informations avec Marc, un petit survol météo des prévisions du temps d'Environnement Canada pour ce soir et cette nuit au Nouveau-Brunswick. C'est pas mal nuageux sur l'ensemble de la province. Il y a des possibilités de voir quelques gouttes ici et là, mais je vous dirais que c'est pas très élevé. 30% seulement en termes de probabilité d'averse pour l'ensemble de nos secteurs. En termes de température, 12 comme minimum sur le Madawaska, 14 sur le Restigouche, la péninsule acadienne, la région chaleur Miramichi et le comté de Kent, 16 sur les secteurs du sud-est, alors Moncton et les environs, 16 sur le centre, Fredericton, Woodstock, Oromocto et les régions voisines. Sur le sud-ouest, on s'attend à 15 comme minimum pour la nuit prochaine. Pour demain, ce sera déjà jeudi, alors ciel nuageux. Pas mal partout au Nouveau-Brunswick, selon, encore une fois, les prévisions du temps d'Environnement Canada. Là encore, je vois un 30% de probabilité d'averse tard en après-midi sur l'ensemble de nos secteurs et ça grimpe à 60% sur le sud-ouest, donc Saint-Jean et les régions voisines. Il y a qu'à cet endroit où les probabilités de voir de la pluie, soit sous forme d'averse ou de bruine, sont plus élevées. Et ça, c'est pour demain, donc au Nouveau-Brunswick. En termes de température maximale pour demain, sur le Madawaska, 26. On parle d'un humidex de 30, 25 sur le Restigouche, la péninsule acadienne, la région chaleur, Miramichi, le comté de Kent. Ça pourrait être un humidex de 31 demain, donc en termes de température ressentie. 25 également sur les secteurs du sud-est et du centre, 30 comme humidex demain. Et sur les secteurs du sud-ouest, 24 comme maximum demain avec un humidex de 28. Alors voilà, ça fait le survol de ce qui nous attend au cours des prochaines heures. Et tout de suite après les informations, on va s'intéresser à cette barrière naturelle qui pourrait exister davantage dans nos forêts. Je parle du peuplier faux-tremble, cette essence d'arbre donc qui semble ralentir les feux de forêt. On aura l'heure juste avec la chercheuse qui a fouillé tout ça. Restez avec nous, Amélie Gosselin au micro.
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4: Ici Marc Thériault, voici vos informations. Au Nouveau-Brunswick, la municipalité de Bois-Joli demande à son tour à ses résidents de consommer l'eau de façon responsable. Il y a deux semaines, la municipalité de Chandoré demandait à la communauté de Saint-Antoine de limiter sa consommation d'eau par mesure préventive afin de ne pas manquer d'eau potable dans ses réservoirs. Cette fois, Bois-Joli a avisé la population que les conditions de sécheresse font en sorte qu'il est important de consommer l'eau potable avec modération. Mario Pelletier est maire de Bois-Joli.
5: Présentement, j'ai des citoyens, une douzaine de citoyens qui ne sont pas accordés au l'aqueduc, qui a manqué d'eau. Pour nous, c'est important de le reconnaître. Puis en plus de ça, on fournit l'eau avec des comme je disais tantôt. Dans la période printanière, il n'y a presque pas mouillé, nos rivières sont basses parce qu'on puise dans les rivières puis dans les puits. Mais c'est clair et précis que dans les prochaines années, à court et moyen long terme, on va avoir des sérieux problèmes.
4: Rappelons qu'en février, Boisjoli s'était engagé à alimenter en eau potable le secteur voisin de Charlot, un raccordement d'urgence temporaire suite à la découverte de polluants au-dessus des normes de Santé Canada dans les puits municipaux de Charlot a fait en sorte que cette nouvelle a eu lieu. L'entreprise Bell affirme avoir constaté une forte augmentation des vols de câbles de cuivre en 2026. La société de télécommunications affirme avoir enregistré 993 incidents de vol et de vandalisme de cuivre entre janvier et juin, soit une augmentation de 78 % par rapport à la même période l'année dernière. Selon Bell, la plupart des vols ont eu lieu en Ontario et au Nouveau-Brunswick. D'ailleurs, c'est au Nouveau-Brunswick, selon Bell, que le problème s'est aggravé le plus rapidement avec une augmentation de 235 % des vols depuis 2025. Un ancien employé de Santé Nouvelle-Écosse qui a plaidé non coupable à des agressions sexuelles fait face désormais à des accusations supplémentaires. Jason Bernard James, 52 ans, a été initialement accusé en juillet 2025, mais depuis la semaine dernière, deux nouveaux chefs d'accusation ont été ajoutés, soit extorsion et voyeurisme. Les infractions auraient eu lieu entre le 31 décembre 2013 et le 4 juin 2025. L'identité du plaignant fait l'objet d'une interdiction de publication. Au moment où James a plaidé non coupable en septembre, il était toujours employé par Santé Nouvelle-Écosse. Mardi, le ministère de la Santé a déclaré que l'accusé n'était plus un employé du système de santé. Un grand projet de nettoyage environnemental est en cours dans l'est de Terre-Neuve. L'ancienne usine de sauce de poisson de St. Mary's a été abandonnée depuis il y a 20 ans, sans que des centaines de bacs de liquide en pleine fermentation ne soient nettoyés. Comme le raconte Patrick Butler, la puanteur de cette sauce pourrie empeste le petit village de 300 personnes, mais sera bientôt chose du passé.
6: Avec une scie, un travailleur portant du caoutchouc de la tête aux pieds s'attaque à une immense cuve blanche. Un liquide brun, gluant et surtout nauséabond commence à s'écouler du bac, inondant le plancher de l'ancienne usine. C'est la pire odeur que j'ai ressentie de ma vie, affirme Steve Ryan, le maire de St. Mary's. Selon lui, le quotidien des résidents est contaminé par la puanteur émanant de l'édifice abandonné. 1 million de litres de sauce pourrie se trouvent dans le bâtiment, selon l'ingénieur Glenn Sharp. Il s'occupe du nettoyage. La sauce, un mélange de poisson et de sel en décomposition depuis 2 décennies, est combinée avec de la tourbe pour qu'elle soit plus facile à manipuler et à transporter. Elle est ensuite aspirée par des camions équipés de tuyaux géants.
7: So we expect the smell to get considerably worse as we open them.
6: L'odeur va s'aggraver considérablement à mesure que nous ouvrirons les cuves, explique-t-il.
7: We have to go through this.
6: Nous devons passer par là pour nous en débarrasser.
8: It's been a boss, no?
6: Le maire a les larmes aux yeux lorsqu'il voit le premier chargement de matière toxique quitter les lieux par camion. Il a dû se battre pendant des années pour que la province finance les travaux. Un gros projet de nettoyage qui permet enfin de respirer librement. Ici Patrick Butler, Radio-Canada, Saint-Jean-Terre-Neuve.
4: À l'île du Prince-Édouard, une organisation fondée à Charlottetown reçoit 50 millions de dollars d'Ottawa pour soutenir les petites et moyennes entreprises qui développent des produits naturels et écologiques. Produits naturels Canada a soutenu environ 1800 entreprises au cours de la dernière décennie. L'organisme prévoit la création d'environ 550 emplois à travers le pays d'ici 2031, une fois le programme pleinement opérationnel, dont environ un tiers dans la région atlantique. En terminant ailleurs au pays, l'Ontario réexamine son appui au projet de train à grande vitesse entre le Québec et Toronto. Le gouvernement de Doug Ford remet en question le projet d'Alto à la suite du rejet par le fédéral du projet d'agrandissement de l'aéroport Billy Bishop de Toronto. De son côté, le ministre fédéral des Transports, Stephen McKinnon, dit que tous les projets d'infrastructure comme le TGV traversent inévitablement des régions qui sont densément peuplées et qu'il faut être attentif aux préoccupations des gens qui y habitent. Mais il souligne du même souffle que les investissements d'envergure sont essentiels à la prospérité économique du Canada.
9: Que ce soit un aéroport, un port, une infrastructure de transport, il est normal que l'on ait des préoccupations, des questions, et on doit procéder avec sensibilité.
4: Il y a quand même plusieurs députés ontariens dont les circonscriptions se trouvent sur le trajet envisagé pour le TGV qui veulent être consultés. Et voilà, c'était l'essentiel de vos informations. Bonne journée à notre antenne. Et voilà, c'était l'essentiel de vos informations. Bonne journée à notre antenne.
0: Toujours à venir dans cette prochaine heure de notre émission, l'équipe de soccer CF Dieppe qui se retrouve dans un tournoi national. On verra comment on se prépare pour tout ça et aussi l'impact que ça peut avoir chez nous, cette présence dans un championnat du genre. Aussi, on va faire le point sur la culture de la Camerise. Vous savez, cette petite baie ovale qu'on compare souvent à une forme, disons, allongée du bleuet. On connaît aussi la Camerise comme étant le chèvrefeuille comestibles. Alors oui, il en pousse beaucoup ici au Nouveau-Brunswick. De plus en plus, il y a d'autocueillettes aussi qui se fait. Alors le point là-dessus et cette barrière naturelle qui pourrait peut-être minimiser les impacts des feux de forêt. Je parle de l'essence d'arbres, le peuplier Faux-Tremble et j'en parle avec une chercheuse dans les prochains instants. En direct des studios de Radio-Canada à Moncton. Bien contente de vous savoir des nôtres. En ce mercredi 29 juillet, vous êtes peut-être en vacances, en voyage, en déplacement. Vous êtes peut-être sur le bord de la piscine, peut-être, ou à prendre une marche sur le bord de la baie, ou en tout cas, je vous imagine, un peu partout sur le grand territoire au Nouveau-Brunswick. Et sachez que si vous êtes de passage dans la région comme touriste, ben, ça nous fait bien plaisir de vous savoir chez nous. On le voit, on le sait, on voit les plaques d'immatriculation, on voit les gens aussi qui se promènent, on entend les accents des différentes régions et ça fait plaisir, ça fait chaud au cœur de voir que vous venez visiter le Nouveau-Brunswick et mélangez-vous aux communautés locales, prenez le temps de parler aux gens, de connaître les petits endroits qu'il faut absolument visiter, les petits trésors à voir selon les régions, bien évidemment. Alors, c'est je trouve que c'est une étude qui est tout à fait à propos, une barrière naturelle aux feux de forêt. Hein, c'est certain qu'il y a bien des localités au pays qui souhaitent trouver des solutions pour minimiser les feux. Et il y a cette étude toute nouvelle de l'Université McGill qui révèle que le peuplier Faux-Tremble est un outil à ne pas négliger. Et mon invitée est celle qui a mené la recherche. Elle en est d'ailleurs l'autrice principale, titulaire d'un doctorat en sciences des ressources naturelles, Flavie Pelletier, qui est avec nous. Bonjour.
8: Oui, bonjour.
0: Flavie Pelletier, quelles sont les propriétés donc du peuplier Faux-Tremble qui fait en sorte que ça devient une arme contre les feux de forêt?
8: Oui, en fait, on ne sait pas vraiment ce qui fait que le peuplier Faux-Tremble c'est ça, une barrière aux feux de forêt. Il y a plusieurs hypothèses. La première étant le haut taux d'humidité dans les arbres à cause de la quantité de feuilles dans la canopée, puis aussi sous les arbres, la végétation sous les arbres est habituellement humide. Alors, des caractéristiques comme ça pourraient contribuer à faire du peuplier Faux-Tremble une barrière naturelle. Puis aussi, les feuilles, généralement, commencent assez haut dans les arbres, contrairement, disons, aux conifères qui peuvent avoir des épines très proches du sol.
0: Donc, il y a plusieurs hypothèses, mais on est en train de voir que ça peut faire partie du coffre d'outils, finalement, pour gérer ou mieux contrôler, voire ralentir les feux de forêt. Paradoxalement, semble que le peuplier Faux-Tremble puisse brûler très, très rapidement. C'est vrai?
8: C'est ça. C'est qu'un peuplier Faux-Tremble par lui-même, ça a une écorce très mince, alors ça peut prendre en feu très facilement. C'est pour ça que mon étude semble indiquer que Puis d'autres études similaires semblent indiquer qu'il y a la force du nombre. Alors, pour vraiment pouvoir établir une barrière pour les feux, il faut qu'il y ait un certain nombre, une certaine profondeur de peuplis, il faut tremble ensemble, puis pas juste un arbre parmi une forêt de conifères, disons.
0: C'est ça, ça prend quand même des conditions propices et je comprends qu'il y a comme plusieurs arbres de la même essence et dans ce cas-ci, le peuplier faux tremble, qui doivent être ensemble pour faire une armure, en quelque sorte, contre un feu de forêt. Est-ce que son mode de reproduction y est pour quelque chose? Il semble que les racines aussi, il y a peut-être une hypothèse de ce côté-là, les racines de l'arbre.
8: C'est une espèce qui se reproduit très rapidement. Les peupliers fautrombes, c'est une des espèces, l'espèce la plus large au monde, comme l'organisme le plus large au monde à cause de racines connectées. Après les feux, ça se reproduit rapidement. Mais c'est pas nécessairement ça qui va faire que son fond de barrière au feu de forêt, je dirais.
0: Comment est-ce que vous avez pu vérifier tout ça, Flavie Pelletier? Vous avez eu accès à des images satellites, notamment.
8: Oui, c'est ça. En fait, moi, je suis spécialiste en télédétection, en télédétection de la forêt. Alors, durant mon doctorat, j'utilisais beaucoup des images satellites pour faire des cartes des feux de forêt. Puis, avec des nouvelles données du Service canadien des forêts sur les espèces dominantes à travers le pays, j'ai pris ces cartes-là d'espèces dominantes qui contenaient entre autres les peupliers fautrombes. Puis j'ai analysé où les feux étaient et qu'est-ce qui était au périmètre de ces feux-là. C'est comme ça qu'on en est venu à la conclusion que les peupliers fautrombes sont comme deux fois plus présents, au moins deux fois plus présents au périmètre qu'à l'intérieur des périmètres brûlés, ce qui nous mène à conclure qu'ils sont très importants à la formation des périmètres des feux de forêt.
0: Pour nous le faire apprécier, là, le peuplier fautrombe, lors de notre prochaine visite en forêt, on le reconnaît comment? Mm-hmm. Qu'est-ce qu'il a comme particularité au niveau visuel?
8: C'est une écorce assez blanche, grise, un grand arbre avec des feuilles, je ne sais pas trop comment décrire, au sommet vert.
0: Il y a une forme particulière, donc il me semble que la feuille bouge très très rapidement ou dans le vent, il y a comme quelque chose, il me semble qu'on a une particularité auquel on le reconnaît.
8: Oui,
0: peut-être pas.
8: Comme je vous dis, moi, je suis spécialiste de télédétection. Alors, je suis plus assise à mon ordinateur à regarder des images satellites.
0: D'accord. C'est quand même intéressant de dire que c'est une des essences d'arbres pionnières de la forêt acadienne. Donc, il y en a ici beaucoup de ces arbres au Nouveau-Brunswick. En quoi une étude comme la vôtre pourrait potentiellement offrir de meilleures pratiques en gestion forestière ultimement?
8: Oui, alors ça, je peux répondre. Premièrement.
0: Je vous taquine, vous le savez.
8: Oui. C'est comme deux solutions un peu que j'expose. C'est que, premièrement, on peut faire des barrières justement autour de communautés vulnérables ou qui sont éloignées. Des barrières de peupliers fautrombes. C'est sûr que ça ne va pas fonctionner 100% du temps, mais il y a une meilleure chance qu'un feu arrête en route vers une communauté s'il y a une barrière de peupliers que s'il y a juste des conifères. Puis deuxièmement, c'est qu'il y a souvent une guerre qui est faite aux peupliers fautrombes dans nos forêts commerciales. Alors, il y a des gens, soit il y a des herbicides qui sont répandus pour tuer
0: le glyphosate, notamment.
8: Le glyphosate, pour tuer uniquement le peuplier fautrombe, puis pour pas qu'il fasse de compétition aux conifères qui sont plus et qui ont plus d'une value commerciale. où il y a des gens qui vont directement couper les peupliers faux-trompes, puis c'est ça qui font de la compétition. Alors moi, évidemment, j'encourage les compagnies forestières et les gestionnaires de forêt à arrêter ces pratiques parce que je pense qu'on augmente le risque de feu dans ces forêts-là en réduisant la population de peupliers faux-trompes. Alors, c'est comme un gain économique à court terme, mais on augmente le risque.
0: Ouais.
8: Alors, ça serait ça les deux conclusions plus actions directement liées à ma recherche.
0: Ben, c'est certainement très intéressant et comme je le disais, on sent que beaucoup de gens tentent de trouver des solutions et s'il y en a déjà qui existent en milieu naturel, qui poussent déjà en plein cœur de nos forêts, ben c'est pas négligeable comme résultat de recherche. Je vous remercie beaucoup Flavie Pelletier d'avoir été avec nous cet après-midi.
8: Merci beaucoup. Bonne fin de journée.
0: À vous aussi. Mon invité qui est autrice principale de cette étude, titulaire d'un doctorat en sciences des ressources naturelles. Elle est basée donc avec l'Université McGill. Il est 16h16. Il y a Ghislain qui viendra nous parler dans quelques instants de cet honneur, en quelque sorte, pour le CF Dieppe de participer à un championnat national. Tout de suite après, Alphonse Bisaillon. En musique, vous écoutez L'Heure de Pointe.

0: Certainement un des artistes qui monte à l'heure actuelle, Alphonse Bisaillon, aux côtés de tant d'autres, hein, les Thierry Larose, par exemple, ou Adrian Cassidy. Alphonse Bisaillon, qui était en Acadie il n'y a pas si longtemps, il était de passage à Dieppe, et il fait de plus en plus sa marque. Vraiment, c'est un artiste à découvrir si vous ne le connaissez pas déjà. L'avenir et moi, c'est le titre de la chanson qu'on entendait ici à 16h20 à l'heure de pointe. Ben, ça me fait bien plaisir de retrouver mon collègue et camarade Ghislain Couture qui est là devant moi. Bonjour Ghislain.
1: Bonjour Amélie.
0: Alors, le CF Dieppe, l'équipe masculine senior de soccer qui se prépare en prévision des championnats nationaux. Ça va avoir lieu en octobre à Ottawa. Et l'équipe, donc, qui a réussi à se tailler une place grâce à une victoire 2-1 contre Shamrocks de Saint-Jean, c'était dimanche.
1: Oui, et c'est la première fois, Amélie, que l'équipe masculine de soccer se qualifie pour les championnats canadiens. Donc, c'est tout un exploit. Et comme le raconte le capitaine de l'équipe, Malik Koné, la participation aux championnats nationaux suscite un grand enthousiasme au sein de l'équipe.
2: Présentement, l'équipe est très, très enthousiaste. Et on a maintenant toute l'administration qui est avec nous pour nous supporter en fait à cette étape-là, parce que c'est tout nouveau pour nous. C'est également tout nouveau pour aussi l'administration de pouvoir épauler le groupe des seniors hommes pour aller aux nationaux. Mais ça crée beaucoup d'enthousiasme parmi les membres de l'administration du CA et même les plus jeunes aussi. Donc là, on a énormément de support qui est en train d'être déversé en fait à notre niveau. Puis ça nous encourage encore plus à pouvoir nous préparer de façon adéquate pour aller performer aux nationaux.
0: Malik Koné, qu'on entend, le capitaine de l'équipe du CS Dieppe, l'équipe masculine senior de soccer.
1: Et à titre de capitaine, ben Malik Koné aura un rôle crucial à jouer en vue de la préparation là, pour ce championnat. Il devra notamment mettre son expérience à profit pour unifier l'équipe.
2: Alors, mon rôle, déjà, en tant que capitaine, c'est déjà d'apporter mon expérience à tous ceux qui sont dans l'équipe, c'est-à-dire des gens aussi expérimentés que moi, comme les plus jeunes, leur montrer, en fait, que c'est vrai, on va, en fait, aller compétir comme des équipes qui sont aussi championnes au Canada. Donc, c'est déjà d'apporter une mentalité de vainqueur, une mentalité de conquérant. Aller démontrer que ici, au Nouveau-Brunswick, en Acadie, à Dieppe, il y a du niveau et montrer qu'ici, on peut y arriver déjà au niveau de nos aspects techniques, de notre aspect tactique et même au niveau mental.
1: Alors, Malik Koné m'a aussi expliqué, Amélie, que l'équipe devait se préparer pour être à son meilleur. L'endurance sera notamment à clé là, quand viendra le temps de compétitionner là, aux championnats nationaux.
2: De notre expérience et de ce qu'on a déjà vécu et observé, c'est d'avoir beaucoup d'endurance parce que on a pratiquement 5 à 6 jours où on va jouer 4 matchs. Donc, c'est des matchs qui se jouent back to back. Il n'y a vraiment pas d'énormément de temps de récupération. Donc, on doit en fait être prêt et même très prêt physiquement pour pouvoir jouer un jour et jouer le lendemain et performer en fait au même niveau. Parce que si on a les 2 premières victoires et on est qualifié maintenant pour jouer la demi-finale et la finale, il faudrait qu'on soit au niveau physique de pouvoir courir encore, de pouvoir avoir la force de encore tirer le ballon pour le mettre dans les buts. On a préparé déjà des matchs amicaux avec les universités locales. On a même contacté l'équipe de développement de Halifax Wanderers, les sous-21. Donc, ce sont les potentiels adversaires qui pourront nous donner un niveau qui sera très similaire à celui qu'on va observer durant la compétition aux championnats nationaux.
0: Participer à une compétition comme celle-là, on parle quand même de quelque chose d'envergure là, ici, Ghislain. Pour un joueur de soccer, c'est l'occasion de quoi? Jouer devant des dépisteurs, se faire repérer peut-être comme nouveau talent?
1: Absolument, parce que dans des compétitions comme, par exemple, un championnat national, les dépisteurs, qu'on appelle aussi recruteurs, assistent à des compétitions là, de cette envergure pour justement juger la technique et le mental des joueurs. Ensuite, ils vont rédiger des fiches détaillées pour informer leur équipe des joueurs les plus prometteurs. À nouveau, Malik Koné.
2: Dans notre équipe, on a une personne qui a déjà participé aux championnats nationaux avec l'équipe de l'Île du Prince-Édouard. Et via en fait, sa participation, il a décroché en fait, un contrat avec l'équipe d'Halifax Wanderers qui joue en fait, la Canadian Premier League, niveau professionnel canadien. Donc, cela démontre qu'au niveau en fait, des nationaux, il y aura en fait, des scouts, des recruteurs qui seront présents. On peut imaginer au moins de la TPL mais aussi on espère de la MLS et même peut-être en Europe et en Asie, et peut-être en Afrique, on ne sait pas, en Amérique latine également, et permettre à certains joueurs de pouvoir se démarquer et pouvoir obtenir peut-être avec la chance des contrats professionnels et peut-être viser même jouer pour le Canada, qui sait.
0: Donc, Malik Koné, qui est le capitaine du CS Dieppe, c'est la toute première fois hein, qu'ils réussissent à se qualifier pour un championnat national. C'est quand même quelque chose pour l'histoire de l'équipe, l'équipe masculine senior de soccer. L'équipe qui sollicite d'ailleurs, Ghislain, le soutien des gens, de la communauté, des partisans.
1: Oui, tout à fait, Amélie, parce qu'une participation à un championnat national, ça vous étonnera pas, ça coûte cher, très cher même.
0: Vous l'imaginez, hein?
1: Oui, absolument. Et les joueurs du CS Dieppe seront d'ailleurs actifs au cours des prochaines semaines. Vous les verrez probablement là, lors des célébrations du 15 août, justement.

0: pour faire appel à la générosité des gens.
1: Parce que ça nous coûtera énormément d'argent pour pouvoir nous présenter aux nationaux. Donc là, selon nos estimations, il nous faut environ 45 000 à 50 000 dollars pour pouvoir effectuer ce voyage-là. On a déjà le soutien de Soccer Nouveau-Brunswick à un certain montant, avec Soccer Dieppe également, puis l'administration de Soccer Dieppe. Donc, on est vraiment très, très reconnaissant déjà pour cela. Mais en même temps, on prévoit aussi participer à plusieurs événements pour pouvoir faire des levées de fonds. Comme le 15 août, on sera présent, les joueurs de l'équipe senior seront présents pour aider, en fait, derrière pas mal de scènes pour le bon déroulement de cet événement. Et il y aura en même temps d'autres moyens de faire des levées de fonds. Donc, on va être beaucoup présent dans la communauté pour essayer de nous montrer, en fait, le plus possible pour pouvoir attirer les gens. Parce que, au niveau des fonds, on aura besoin de vraiment d'un énorme coup de main de la communauté pour pouvoir y arriver.
2: Donc, le capitaine du CS Dieppe, cette équipe masculine de seniors de soccer, Malik Koné, qu'on entendait ici, Ghislain. Et j'invite les gens à aller les voir sur notre site, sur ici, Nouveau-Brunswick. Il y a de magnifiques photos de l'équipe, des joueurs de Malik qu'on a entendu aussi, des entraîneurs également, pour voir à quoi ressemble l'équipe, à quelle force en présence il y a exactement.
0: Et pour ce qui est des championnats nationaux 2026 de Canada Soccer, Amélie, oui. Ce sera disputé donc du 8 au 12 octobre 2026, donc dans la région de la Capitale-Nationale à Ottawa. Et c'est organisé en collaboration justement là, avec le club Ottawa Gloucester et Gloucester Celtic.
2: Eh bien, on leur souhaite bonne chance, bien sûr, une belle représentation de la région donc au championnat national. Merci beaucoup, Gisèle.
0: Je vous en prie.
2: Vous reviendrez plus tard, hein?
0: Oui.
2: M'abandonnez pas tout de suite,
0: ben
2: là.
0: Non.
2: Bon, merci.
0: Rassurez-vous.
2: Parfait. 16h28 minutes avant d'aller aux manchettes. Petit survol de ce qui se passe dans les prévisions du temps d'Environnement Canada pour ce soir et cette nuit au Nouveau-Brunswick. C'est du temps partiellement couvert, je vous dirais. Il n'y a pas grand risque de voir de la pluie au grand déplaisir de bien des gens, hein. Justement. Je pense aux agriculteurs, je pense à ces personnes en camping ou dans des différents endroits qui aimeraient bien pouvoir faire leur petit feu en soirée parce que c'est pas possible à l'heure actuelle. J'y vais dans le détail. Madawaska, Restigouche, péninsule acadienne, région chaleur, Miramichi, comté de Kent, c'est pareil sur l'ensemble de ces secteurs. Il y a des nuages ici et là, un peu de brouillard qui pourrait se former pendant la nuit, minimum de 13 pour la nuit prochaine. 16 degrés sur le sud-est, Moncton et les régions voisines, quelques nuages aussi, pas de risque ou de précipitation de prévu pour la nuit prochaine. Centre et sud-ouest, je vous dirais que c'est à peu près le même scénario, 16 comme minimum pour la nuit prochaine également. Si je regarde demain, jeudi, Madawaska, Restigouche, péninsule acadienne, région chaleur, Miramichi, comté de Kent, donc pas mal similaire sur l'ensemble de ces secteurs. Il y a un petit 30 % de probabilité d'averse en après-midi, maximum de 23 demain, 29 avec l'humidex, donc le temps ressenti sur la peau. Sur les secteurs du sud-est, Moncton, Dieppe, Shediac, Riverview, tous ces secteurs, c'est nuageux demain. Il y a un 60 % de probabilité d'averse en après-midi, 25 comme maximum, 29 avec le temps ressenti, l'humidex. Et sur les secteurs du centre et du sud-ouest, il y a un 30 % de probabilité d'averse en après-midi, 29 comme maximum sur le centre et autour de 25 sur les secteurs du sud-ouest. Alors voilà ce qui nous attend côté météo et température au Nouveau-Brunswick. À 16h30, on va faire le tour de l'actualité. Marc, qui est là à mes côtés en studio, d'abord, l'entreprise Bell qui affirme avoir constaté une forte augmentation des vols de câbles de cuivre cette année en 2026.
3: C'est exact. La société de télécommunications affirme avoir enregistré plus de 1000 incidents de vol et de vandalisme de cuivre entre janvier et juin, soit une augmentation de 78 % par rapport à la même période l'année dernière. Selon Bell, la plupart des vols ont eu lieu en Ontario et au Nouveau-Brunswick. D'ailleurs, c'est au Nouveau-Brunswick, selon Bell, que le problème s'est aggravé plus rapidement avec une augmentation de 235 % des vols depuis 2025.
2: Pas rien. Un conseiller municipal de Saint-Jean qui a interrogé les services municipaux sur l'état d'occupation des sites de logements de transition.
3: C'est lundi soir, les services municipaux ont présenté le premier point de situation concernant le plan de réduction de l'itinérance des campements depuis l'entrée en fonction du nouveau conseil. La ville indique que 50 des 66 emplacements de logements de transition appelés zones vertes sont actuellement occupés. Le conseiller David Meritou a demandé aux services municipaux

municipaux pourquoi près d'un quart des unités étaient inoccupées. Et la municipalité a expliqué que le pourvoi des places vacantes représente un effort constant. La ville signale également avoir réduit de

0: traitement des plaintes et de mesures disciplinaires. En l'absence d'un tel système, elle dit recevoir chaque semaine des appels de personnes se disant victimes d'une arnaque à la rénovation. La Colombie-Britannique, l'Alberta, l'Ontario et le Québec imposent tous des règles en matière de permis d'entrepreneur, de garantie et de formation.
1: Une vidéo montrant un homme politique du Nouveau-Brunswick prononçant un discours à l'Assemblée législative provinciale en juin est devenue virale ces derniers jours.
0: Oui, c'est le discours de Bill Oliver du Parti progressiste conservateur qui comporte des références qui laissent penser qu'il a été rédigé à l'aide de l'intelligence artificielle. Alors qu'il critiquait un projet visant à nommer un nouveau défenseur des consommateurs, le député a marqué une pause et a déclaré, et là je cite, « Voici une version plus naturelle et plus fluide qui ressemble davantage à un discours législatif. »
1: Ouais, comme si on avait suggéré différentes versions plus fluides, plus assurées, et il a choisi de lire donc les indication, un peu comme les didascalies, comme on le ferait au théâtre. Bref, oui, c'est vrai que ça a été abondamment partagé, cette vidéo. Pour la première fois, le Parti libéral de la Nouvelle-Écosse aura une femme comme chef, puisque seulement deux femmes se sont portées candidates, Marc.
0: Oui, il s'agit de Becky Druhan, une ancienne députée conservatrice qui s'est jointe aux libéraux, et d'Amanda Mont-Bourquette, actuellement préfète du comté de Richmond. L'élection de la prochaine chef doit avoir lieu en novembre. Le Parti libéral de la Nouvelle-Écosse n'a pas de chef permanent depuis 2 ans, soit depuis sa défaite aux dernières élections provinciales. Le Parti libéral est la seule des trois principales formations politiques de la province à n'avoir jamais été dirigée par une femme.
1: Ce serait le temps, hein? Non, en tout cas, c'est ce qui va arriver parce qu'il n'y a que deux femmes qui se présentent. Merci beaucoup, Marc. On vous retrouve au bulletin d'information à 17h.
0: Je vous en prie.
1: À tantôt. Merci de vous joindre à nous dans la conversation heureacadie@radio-canada.ca. Si vous nous écoutez sur audio, sur la plateforme numérique, ici Radio-Canada Audio, ben, vous appuyez sur la bulle et hop, vous êtes rendu avec l'équipe. Vous partagez vos commentaires, vos suggestions, vos recettes pour le souper aussi. On prend en tout, hein. Nous, on aime bien pouvoir partager avec vous. Vous faites partie de la famille, bien évidemment. Il y a par téléphone et texto le 1-800-561-1561 et il y a aussi notre Instagram, notre page, c'est Heure Acadie pour nous trouver sur cette plateforme. Vous êtes peut-être attentif aux nouvelles de sources d'avantage nature. Le dernier mois a été chargé en actualité concernant les orques. Des images virales sur Instagram, sur TikTok aussi, des avis d'urgence pour les marins. Ce sont des animaux qui ont occupé donc une place assez importante dans l'espace médiatique rattaché à la nature. Et il y en a une, évidemment, qui a été très aux aguets de tout ça. Notre collaboratrice, la biologiste marine Lynn Morissette, qui est avec nous comme à tous les mercredis. Bonjour, Lynn.
2: Bonjour, Amélie.
1: Alors, c'est vrai qu'elles ont fait la manchette à plusieurs occasions. D'abord, on dit orque ou épaulard, ou c'est la même chose?
2: C'est la même affaire.
1: Bon. OK, merci.
2: Le nom latin, c'est Orcinus orca, mais il faut dire une orque. Puis ça, les gens ne le savent pas. On a tendance à dire un orque, là, mais c'est une orque, un épaulard. Ça vient de Orcus, qui était le dieu romain du monde des morts. Et puis, donc, les Romains voyaient littéralement les orques comme des grands monstres marins venus des enfers. C'est un peu la réputation qu'ils avaient, mauvaise réputation. Mmh. On dit épaulard aussi, ça vient vraiment du français épaule, puis ça fait référence à la grande nageoire dorsale du mâle qui peut mesurer jusqu'à proche de 2 mètres de haut, puis ça rappelle un peu la forme d'une épaule ou d'une omoplate, c'est pour ça qu'on dit épaulard en français. Puis en anglais, ben encore une fois, c'est rien pour aider leur réputation, on les appelle killer whale. Ouais. Et puis ça aussi, il y a une erreur dans la traduction parce que, en fait, ça vient des Basques au Moyen Âge qui les chassaient, qui les avaient baptisés les whale killers parce qu'ils tuaient des baleines. Ils chassaient des baleines pour s'alimenter de ces animaux-là. Donc, ce n'est pas des baleines tueuses, c'est des tueuses de baleines. Mmh. Donc, c'est la différence. Mais oui, à la base, orque, épaulard, même chose.
1: Même affaire. Épaulard, il y a quelque chose de, je ne sais pas, c'est plus poétique par rapport à orque.
2: Oui.
1: Je sais pas. Moi, j'ai tendance à préférer épaulard.
2: Oui,
1: bref, une vidéo qui est plutôt surprenante, Lynn, où on peut voir justement des épaulards qui chassent des dauphins. Moi, je l'ai vu, là, c'est vraiment très spectaculaire comme technique.
2: C'est vraiment impressionnant. On est dans la baie de Monterey, en Californie. Puis c'est une compagnie d'observation de croisière aux baleines là, qui a capté des images la semaine passée d'un groupe d'épaulards. On les connaît, hein? C'est la famille CA140B. On leur donne des numéros comme ça à ces familles d'épaulards. Il faut savoir que c'est des animaux qui sont vraiment sociaux. organisé

0: en famille très, très, très complexe. Et puis, c'est toujours les femelles, donc les mères, les grands-mères, qui sont comme les boss du groupe. Et puis donc, on a vu ce groupe-là qui est en train de chasser des dauphins. Et la vidéo est devenue virale parce que les orques sortent littéralement de l'eau, vraiment complètement dehors de l'eau. Ils font des sauts spectaculaires, puis ils vont super vite parce qu'un dauphin, quand même, pour chasser ça, là, c'est super rapide. Puis pourquoi ils font ça? Bien, en fait, elles réussissent à sortir complètement dehors de l'eau en utilisant leur masse pour se propulser. Et puis, la raison pour laquelle ils font ça, ça semblerait être pour étourdir et percuter leur proie, donc les dauphins. Donc, ils vont vraiment les assommer en fonçant dedans à grande vitesse. Puis, on le voit sur la vidéo, les dauphins sont catapultés en dehors de l'eau comme des pop-corn. C'est assez surprenant ouais. comme technique de chasse.
1: Oui, en tout cas, pour les plaisanciers, justement, à bord de ces bateaux de croisière. On a été servis hein, pour oui, l'observation de baleines et de dauphins cette journée-là. Au Mexique, maintenant, il y en a une autre vidéo qui est devenue virale, celle d'orques qui chassent un poisson lune.
0: Oui, encore une vidéo de chasse, mais là, ça, c'est la vidéo la plus virale de ce mois-ci. Et ce qui est intéressant, c'est que c'est pas des touristes qui ont pris la vidéo, c'est des chercheurs américains qui ont fait une étude, qui ont publié dans un grand journal scientifique qui s'appelle Frontiers, mais c'était accompagné d'images et de ces vidéos-là qui ont été tournées dans la mer de Cortez, au Mexique. Et puis, on voit une orque femelle qui est en train d'immobiliser un poisson lune par la queue. Là, si vous savez pas à quoi ça ressemble un poisson lune, imaginez-vous la table de votre cuisine, là, ronde, c'est comme une grande assiette d'un mètre et demi, deux mètres, qui nage à la verticale. Donc, dans le même sens que quand on met notre assiette dans le lave-vaisselle, ça, c'est un poisson lune. Donc là, l'orque tient ce poisson-là par la queue et il y a une deuxième orque qui s'élance à toute vitesse pour percuter le poisson lune de plein fouet et il va littéralement éclater en plein de morceaux. Et l'explication scientifique de ça, c'est que c'est une technique des parents qui permettent aux jeunes, plus jeunes, là, qui sont pas encore capables de chasser, de se nourrir avec des petits morceaux détachés, un peu comme quand on coupe la nourriture pour nos bébés, là. Mais là, c'est deux orques qui préparent comme ça le repas pour les plus jeunes. Mais le pauvre poisson lune, lui, ça fait pitié à voir.
1: Oh là là, on leur a pas appris de pas jouer avec leur nourriture.
0: Ben, c'est hein? ça, ils jouent avec la nourriture.
1: Oui, c'est ça. Mais c'est dans le but d'aider leurs petits. Alors, je comprends que ça a une fonction certaine. En parlant d'attaque, Lynn, on suit attentivement ce qui se passe dans la région de Gibraltar avec les orques qui interagissent avec les voiliers. Ça a recommencé, ça, cette année.
0: Oui, puis c'est en recrudescence. En fait, ça fait depuis 2020 qu'on regarde ce qui se passe au niveau de Gibraltar. Là, au large de la Galice, entre autres, cette année, 5 voiliers qui ont eu la présence des polars en 48 heures. Il y a même un voilier qui s'appelle le Idem qui a coulé après avoir vu son gouvernail complètement démoli par les orques. Heureusement, il n'y a pas eu de blessés, mais c'est quand même une hausse de 45% des interactions avec les orques cette année par rapport aux années précédentes, selon les autorités espagnoles. Pourquoi les orques font ça, ben c'est ça qu'on se demande depuis 2020. Et puis, apparemment, bon, c'est pas de la vengeance, c'est pas non plus des attaques envers les humains, c'est probablement un mode comportemental d'apprentissage social. Il y a des orques qui ont appris ça, ou ils ont commencé à faire ça il y a quelques années, ça s'est transmis aux plus jeunes, et ce qui les intéresse, c'est le gouvernail des voiliers, parce qu'un gouvernail, ça bouge, ça vibre, ça offre une certaine résistance, puis pour une jeune orque, c'est comme un jouet interactif. Donc, malheureusement pour nous, les voiliers sont pas trop équipés pour supporter des jeux aussi violents que ça. Mais on a changé les consignes du côté des autorités espagnoles. Avant, on disait aux marins, coupez les moteurs, attendez que ça passe, faut pas les déranger. Mais finalement, ça arrêtait pas les épaulards de jouer avec le gouvernail. Donc là, maintenant, on dit aux gens d'aller le plus vite possible vers des eaux peu profondes parce que quand la profondeur diminue, les épaulards se désintéressent complètement de ce jeu-là. Ils ont peut-être pas assez de fond pour que ça soit intéressant pour eux. Puis là, on peut se rassurer, là, malgré les dégâts, il n'y a aucune orque qui a jamais attaqué un humain qui est tombé à l'eau. Là. C'est vraiment le gouvernail qui les intéresse. Et c'est des orques qui sont une population en danger critique d'extinction. Là. Donc, on ne peut pas utiliser des fusils, par exemple, ou des répulsifs pour essayer de les chasser quand ils sont sur le bord du bateau.
1: Donc, il y en a qui jouent avec leur nourriture, d'autres qui veulent jouer avec le gouvernail.
0: Ben oui.
1: Ce sont des joueuses.
0: Oui, oui, oui.
1: C'est ça.

0: Ça a l'air le fun, la vie d'une orque. Ah, il n'y a rien qui les arrête.
1: Non, exactement. Une autre population qui est en danger critique d'extinction, ce sont les orques de la côte ouest, là, ici dans le Pacifique au Canada. Et il y a des règles à suivre. C'est très, très strict, là.
0: Oui, on les connaît plus du côté de la côte ouest, hein, parce que du côté atlantique, il y en a des épauleurs, mais il y en a beaucoup moins. Mais ceux de la côte ouest, il en reste 73 individus. Quand on dit danger critique d'extinction, là, il y en a vraiment plus beaucoup. Et Pêche et Océan Canada a des règles très strictes. 400 mètres de distance dans toutes les eaux côtières du sud de la Colombie-Britannique pour toutes les orques. À certains endroits, c'est même 1000 mètres de distance pour certaines populations encore plus fragiles. C'est interdit de se placer sur leur trajectoire. Puis ça, d'ailleurs, ça vaut pour n'importe quelle espèce en péril dans les eaux canadiennes. Et puis, il faut réduire notre vitesse. Il faut couper les sonores, mettre le moteur au point mort, au neutre. S'il y a un groupe d'orques qui s'approche soudainement de notre embarcation, il faut les laisser passer. Et ce n'est pas des règles qui sont facultatives. Là, au Canada, quand on s'approche trop près d'un mammifère marin qui est sur la liste des espèces en péril, il y a des grosses amendes. Là, qu'on est passible d'amendes, ça peut atteindre 100 000 $. Il y a des plaisanciers d'ailleurs en Colombie-Britannique qui ont écopé de plusieurs milliers de dollars d'amende devant les tribunaux parce qu'ils s'étaient approchés trop proches de ces animaux-là. Donc, la règle d'or, là, c'est vraiment de garder nos distances quand on voit des mammifères marins.
1: Et sur la côte est, chez nous, là, en Nouvelle-Écosse, l'apparition d'une orque solitaire, ça fait la manchette. Mais là encore, on garde nos distances.
0: Ben oui, puis ça, c'est des épauleurs dans les eaux côtières de la Nouvelle-Écosse. C'est pas très souvent qu'on voit ça. C'est assez rare, en fait. On a des épauleurs au sud de Terre-Neuve. Mais là, c'est vraiment dans un endroit où on les voit pas souvent. Et il y a quelques jours, il y avait cet épauleur-là, solitaire, près de Canso Causeway, qui a suscité vraiment un grand engouement local. On l'a vu sur les réseaux sociaux aussi. Et c'est des plaisanciers qui ont vécu une rencontre assez impressionnante parce qu'il est venu nager sous leur bateau. Leur moteur était arrêté, puis ils ont filmé cette scène-là. Au Nouveau-Brunswick et dans les Maritimes, il y a le Marine Animal Response Society, qu'on appelle le MARS, qui surveille cet animal-là. Il n'y a aucun signe de détresse en ce moment. Mais si vous voyez un épauleur ou n'importe quel mammifère marin que vous n'avez pas l'habitude de voir dans la région, vous pouvez le signaler à des équipes scientifiques. Dans les maritimes, il y a justement Marine Animal Response Society, MARS. Leur site web, c'est marineanimals.ca. Et puis sinon, ben, Québec, Terre-Neuve, le golfe du Saint-Laurent, il y a un projet de recherche qui est mené par une certaine Lynn Morissette où vous pouvez signaler si vous voyez spécifiquement des épauleurs. C'est épauleurs.org, épauleurs avec un S. Donc, si vous voyez des choses ou si vous voulez des réponses à vos questions, il y a plein d'équipes scientifiques dans les maritimes et dans l'est du pays qui s'intéressent à ces animaux-là puis qui peuvent certainement vous éclairer davantage.
1: Ouais, on la connaît bien, Lynn Morissette. On l'aime bien aussi. Elle nous apprend toutes sortes de choses chaque semaine. Je vous remercie évidemment d'être avec nous comme ça les mercredis, faire le tour de l'actualité et cette semaine particulièrement sur les épauleurs. Merci beaucoup, Lynn Morissette.
0: C'est un grand plaisir. À la semaine prochaine.
1: À la semaine prochaine. Lynn, qui est notre collaboratrice à l'émission, biologiste marine et grande vulgarisatrice aussi. On fait appel à elle souvent pour bien comprendre des phénomènes marins et mieux comprendre et mieux apprécier aussi toute la faune marine. Il est 16h45, un groupe bien de chez nous, B, qui nous amène dans son grand bleu.

0: Le groupe B qui malheureusement s'est vu faire annuler son spectacle lors du Festival d'été de Québec en raison de la pluie. Ça, c'est vraiment malheureux pour eux. Mais ils seront au Festival acadien de Caraquet le 7 août prochain avec Marie-Céleste d'ailleurs, donc en première partie de Marie-Céleste. Le 13 août aussi à Fredericton, si vous êtes dans le coin, ils seront au Historic Garrison District à Fredericton le 13 août. Alors, différentes possibilités de les voir cet été chez nous. On est en plein milieu de la saison de la camerise. Vous êtes peut-être amateur de récolte et d'auto-cueillette de petits fruits. Ben, ça en fait de plus en plus partie des habitudes donc des gens de la province, pas mal partout au Nouveau-Brunswick. On récolte ce petit fruit, peut-être encore un peu méconnu, un fruit qui ressemble à ce bleuet sur le long, là, un aliment de plus en plus cultivé chez nous, semble-t-il excellent pour notre santé. Je vous laisse entendre ici le président de Camerise Nouveau-Brunswick. Il est basé sur l'île Lamex et également un producteur, Paul Laplante. Il explique les caractéristiques de la Camerise.
1: Moi, je dis souvent que c'est un bleuet un petit peu mal formé, comme un ballon de football. C'est ça qui le différencie beaucoup du bleuet, parce que la couleur est la même. Côté goût, là, c'est ça. C'est pour ça qu'on dit que c'est un fruit qui est spécial. On peut le faire goûter à 10 personnes, puis chacun va trouver une saveur d'un autre petit fruit. C'est ça qui rend le fruit spécial. Tu sais, là, c'est y a des gens qui vont dire ça goûte à la fraise, ça goûte un petit peu à la canneberge, d'autres. Fait que c'est ça qui le rend unique.
0: Pour lui, M. Laplante, la culture de la camerise, ça a commencé comme un petit projet de retraite. C'est devenu une passion. Il explique ici comment ça se passe, une saison de cueillette de la camerise.
1: Ça peut varier de 2 semaines selon les variétés. Et on a des variétés, des nouvelles variétés, c'est ça qui est agréable. On peut avoir là mi-juillet, aller à la fin juillet, puis après ça, on peut avoir début août ou 15 août, selon les variétés qu'on a plantées. Ce sont des arbres, selon la variété, qui peuvent avoir entre 3 et 6 pieds. Puis habituellement, c'est planté dans une rangée en ligne droite à une distance de 3 pieds. Il y a aussi plusieurs variétés de camerise. La camerise est un fruit très fragile. Puis il y a une façon de le cueillir. Puis si on veut le cueillir mécaniquement ensuite, pour ceux qui ont plus, là, c'est un peu plus difficile. Faut faire les bonnes choses. Là. C'est un fruit fragile. On est en période de récolte. Puis nous, ça débute, on a l'association. On a la région d'Edmundston qui, normalement, c'est les premiers. Après ça, on a la région de Saint-Jacques, Green Mountain, on a Sussex, Memramcook, Chipagan. Puis après ça, les îles Lamec, nous, on est les derniers parce que la température est plus froide en cause de la mer. Là. C'est sûr que le manque de pluie affecte, mais la camerise, c'est un arbuste très, très robuste, là, très dur là à détruire, puis tout ça, mais c'est sûr, lorsqu'ils ont moins de pluie, le rendement par arbre est moindre, puis la grosseur des fruits est moindre. C'est comme toutes les autres, un peu plus d'eau améliore le rendement, puis tout ça. Mais nous, c'est un fruit qui débute de bonne heure, ça fait que si on a de la pluie mai-juin, comme cette année, à des endroits, des régions, bien c'est sûr, ça aide. Mais après ça, le manque de pluie fait en sorte que le fruit grossira pas aussi vite.
0: Donc, celui qu'on entend ici, c'est Paul Laplante. Paul Laplante, il est président de Camerise Nouveau-Brunswick. Il est basé sur l'île Lamec. C'est peut-être un fruit que vous avez déjà intégré à votre alimentation. On en parle comme étant vraiment un aliment exceptionnel, très, très riche en antioxydants, notamment la camerise du Nouveau-Brunswick, à découvrir très certainement si ce n'est pas déjà fait pour vous. Stationner sans frais, ben, ça a un coût. Le Canada, qui est un des pays où on trouve le plus de stationnements gratuits par habitant. Et c'est en bonne partie en raison de nos lois. Ici, il y a avec nous aujourd'hui le journaliste spécialisé en urbanisme, Laurent Mercier-Roy, qui est là, avec qui on va découvrir peut-être davantage les dessous de se stationner gratuitement. Bonjour Laurent.
2: Bonjour.
0: Pourquoi d'abord on s'intéresse aux stationnements gratuits?
2: Ben, c'est un sujet qui est peu exploité, hein. Et je commencerai avec une petite anecdote, là. Je sais pas si vous connaissez le jeu vidéo SimCity.
0: Ah, bien sûr. Les sims.
2: C'est un peu la référence, okay. Oui, des jeux de type oui. City Builders. Ça veut dire qu'on part de rien puis on crée notre ville. Mm-hmm. Exactement. Et puis, ben, le concepteur de ce jeu-là avait donné une entrevue au média The Atlantic où il disait, ben, au départ, son idée, c'était de modéliser des vraies villes américaines. Mais il a vite remarqué un aspect qui appelait problématique autour de lui. Il disait que il a remarqué qu'il y avait beaucoup d'espace qui était consacré au stationnement et que s'il reproduisait ça dans son jeu, ben que son jeu allait pas être beau, donc il allait pas être qu'il allait pas être intéressant. Alors il a décidé de ne pas modéliser le stationnement, contrairement à tous les autres aspects d'une ville comme la congestion routière, le logement, etc. Ce que ça nous dit, c'est que peut-être que notre perception du stationnement dans l'aménagement d'une ville, ben on voit pas ça comme un aspect central. Pourtant il y a beaucoup de gens qui aimeraient que ça revienne à l'avant-plan. Je pense par exemple à l'économiste Donald Shoup, qui était prof à UCLA. Je dis était parce qu'il est décédé l'an dernier. C'est un économiste américain qui lui a passé sa carrière à étudier le stationnement gratuit en Amérique du Nord. C'était vraiment son dada. Et lui, il s'est dit, ben une voiture est stationnée 95% du temps en moyenne, donc il y aurait quelque chose à étudier là. Et il a remarqué que ça prenait beaucoup d'espace, exactement 5% de la superficie totale des États-Unis qui était consacrée au stationnement de surface asphaltée. Pourquoi? Parce qu'il y aurait de 6 à 8 cases asphaltées par voiture aux États-Unis. Et au Canada, ben j'ai fait ma petite recherche et on serait pas si loin que ça parce que c'est globalement un phénomène nord-américain. Ceux à qui j'ai parlé, particulièrement l'organisme Vivre en Ville qui conseille les municipalités en urbanisme au Québec, ben eux ils estiment qu'on serait probablement entre 5 et 6 cases par voiture au Canada. Parce que on s'attend généralement, tu sais, c'est un phénomène nord-américain, on s'attend à avoir une case gratuite à notre travail, à notre à l'hôpital,
0: à
2: centre d'achat.
0: Oui.
2: À l'épicerie, à toutes nos destinations. Voilà. Évidemment, c'est sûr qu'il y a des quartiers plus urbains qui sont où c'est vraiment plus difficile de se stationner. À ça, ben, les experts répondent que ce sont des quartiers souvent plus anciens, qui ont été construits avant l'arrivée de l'automobile, peut-être un peu plus calqués sur le modèle européen, où c'est plus difficile, où il y a moins de place pour faire du stationnement. Mais ça reste des exceptions quand même au pays, selon les experts à qui j'ai parlé.
0: On aime pouvoir être le plus près de notre destination, hein. C'est sûr, quand on se stationne pour se rendre quelque part. Tout le monde aime se stationner gratuitement en ville. C'est sûr qu'on va les rechercher, ces stationnements. Alors, en quoi est-ce que ça peut être un enjeu exactement?
2: Ben, on connaît les impacts environnementaux, les îlots de chaleur créés par les stationnements, peut-être un effet dissuasif aussi sur la marche. Mais ce dont on parle moins, c'est l'impact sur le logement. Et pourtant, les spécialistes à qui j'ai parlé veulent qu'on remette ça à l'avant-plan. Il y a Vivre en Ville, par exemple, qui me disait que pour eux, c'est vraiment un gisement foncier là, qui dort dans les villes. Et dans la discussion actuelle sur la crise de l'habitation, peut être un angle qui serait à explorer. Le hic, c'est que la majorité des municipalités au Canada, ben, ils exigent qu'une partie des terrains soit réservée à du stationnement exclusivement. Et ça, c'est ce qu'on appelle les fameuses normes minimales de stationnement. Ce sont des normes qui sont apparues aux États-Unis, qui se sont répandues ensuite au Canada. Donc, c'est vraiment un phénomène nord-américain. On va exiger, par exemple, que chaque bâtiment ait une case de stationnement par logement ou une case par

0: importante superficie de magasin. Donc, ça fait que les promoteurs immobiliers sont contre ces normes-là, évidemment, parce que pour eux, ils se disent, au prix que ça coûte, c'est à nous de décider si on veut aménager du stationnement et combien on veut en aménager. Je parlais à l'Institut de développement urbain qui représente les promoteurs immobiliers du Québec. Il me disait que ces exigences de stationnement-là peuvent représenter jusqu'à 20% du coût d'un projet immobilier au Québec. Par exemple, un stationnement de surface, c'est entre 5 et 10 000 $ par case, ils me disent. Et là, on parle pas de stationnement souterrain, on parle d'un stationnement asphalté de surface dans une ville moyenne. Évidemment, ça dépend c'est plus en milieu. Ça dépend des villes. Mm-hmm. Centre-ville de Vancouver, c'est pas la même chose qu'à Moncton. Mais quand même, ce sont des coûts qui sont refilés ensuite aux résidents de ces terrains-là ou aux locataires commerciaux. En gros, ce que les promoteurs disent, c'est ça. On veut décider combien de stationnements on veut aménager. Et l'autre impact aussi, c'est qu'il y a certaines villes qui disent ça commence à nous coûter cher quand même. Je n'ai pas les données pour l'ensemble des villes au Canada, mais par exemple, à Montréal, il y avait le Conseil régional en environnement qui disait qui avait calculé qu'une case en bordure de rue, ça coûte près de 1300 $ par année à la ville. Donc, en entretien, en déneigement, aussi la valeur du terrain en soi. Mmh. Et même les vignettes là, de résidents, que les résidents paient pour avoir accès à ces stationnements-là, ça varie entre 50 et 500 $. Donc, c'est une fraction de ce 1300 $-là. Le reste est absorbé par la collectivité.
1: C'est certainement pas négligeable comme impact, justement, les montants qui sont associés à ces stationnements gratuits. Je vous remercie, Laurent, d'avoir été avec nous cet après-midi à l'heure de pointe.
0: Merci beaucoup.
1: Au revoir, Laurent. Merci, Roy, qui est journaliste, donc spécialisé en urbanisme. Peut-être quelque chose auquel on a moins réfléchi, l'impact que ça peut avoir, ces places de stationnement gratuits un peu partout, donc dans nos villes. Et c'est sûr que ça peut avoir des impacts environnementaux, mais aussi sur le logement. Alors, à venir, une autre heure bien complète à l'heure de pointe. Restez avec nous après les infos.
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6: Ici Marc Thériault, voici vos informations. Les membres du Parti libéral de la Nouvelle-Écosse s'apprêtent à élire une femme à leur tête pour la toute première fois. La période de mise en candidature a pris fin hier, confirmant une course à la chefferie opposant deux candidates. Agathe Boucard a les détails.
7: Le Parti libéral est le seul des trois principaux partis de la province à n'avoir jamais eu de femme à sa tête. Il y a désormais deux candidates pour le poste de chef du Parti libéral, la députée de Lunenburg-Ouest, Becky Druen, et la directrice adjointe du comté de Richmond, Amanda Mumburkette. Becky Druen a rejoint le caucus libéral en mai dernier, après avoir claqué la porte du Parti progressiste conservateur en octobre, puis siégé quelques mois comme indépendante. De son côté, Amanda Mumburkette, candidate officielle, impliquée par intermittence dans le parti depuis plus de 25 ans, a indiqué qu'il s'agit d'un tournant historique pour le Parti libéral.
8: C'est exciting, thrilling, but also just a little bit humbling because it's never happened before, you know?
7: C'est excitant, palpitant, mais aussi ça nous oblige à être humbles parce que ça signifie que le parti n'a jamais élu de femme chef. Le Parti libéral est sans chef permanent depuis les élections provinciales de 2024, où seulement deux candidats libéraux ont été élus. À la suite de cette débâcle, le chef Zach Churchill a démissionné. La période de vote se déroulera du 16 au 21 novembre et la vainqueur sera annoncée lors d'une convention le 21 novembre. Ici Agathe Boucard, Radio-Canada, Halifax.
6: La Nouvelle-Écosse va consacrer 16 millions de $ supplémentaires cette année pour recruter 25 agents de la GRC. Ce projet d'augmentation des effectifs de la police intervient alors que la GRC

0: continue de faire l'objet de critiques quant à son efficacité. Une enquête publique sur la fusillade de masse survenue en Nouvelle-Écosse en 2020 a appelé les pouvoirs publics à réexaminer le rôle de la GRC, en particulier dans le maintien de l'ordre en milieu rural. Un homme de Cap-Pelée a été reconnu coupable d'avoir agressé et menacé un entrepreneur d'énergie Nouveau-Brunswick. Il le soupçonnait de vouloir installer un compteur intelligent à son domicile le 29 mars 2025. Le prononcé de la sentence de Ronald Arsenault, 54 ans, a été fixé au 14 septembre. En 2025, Énergie Nouveau-Brunswick avait dénoncé l'augmentation du nombre d'agressions physiques et verbales signalées par ses employés. L'entreprise Bell affirme avoir constaté une forte augmentation des vols de câbles de cuivre en 2026. La société de télécommunications affirme avoir enregistré 993 incidents de vol et de vandalisme de cuivre entre janvier et juin, soit une augmentation de 78 % par rapport à la même période l'année dernière. Selon Bell, la plupart des vols ont lieu en Ontario et au Nouveau-Brunswick. D'ailleurs, c'est au Nouveau-Brunswick, selon Bell, que le problème s'est aggravé le plus rapidement avec une augmentation de 235 % des vols depuis 2025. Une nouvelle enquête révèle que le coût des produits alimentaires est la principale source de difficultés financières des Canadiens. Narrative Research a constaté toutefois que les Canadiens des provinces de l'Atlantique mettent de l'avant le coût de chauffage et de l'électricité comme principale source de pression sur le portefeuille. Les personnes âgées de 25 à 34 ans étaient plus nombreuses que les autres tranches d'âge à citer le coût de leur prêt immobilier ou de leur loyer comme source de stress. Ottawa ramène l'assemblage des locomotives de Via Rail à Montréal. Il s'agit d'un investissement de près de 2 milliards de dollars qui permettra d'acquérir 45 locomotives de l'entreprise suisse Stadler et de construire un centre d'assemblage à Montréal. Les 9 premières locomotives seront assemblées en Espagne et Stadler s'est engagé à assembler les 36 restantes dans ce nouveau centre de la métropole dès 2030. Voici le ministre fédéral des Transports, Stephen McKinnon.
1: Une fois ces 9 premières locomotives fabriquées, ces mêmes travailleurs reviendront au Canada avec ce savoir-faire afin de continuer l'assemblage du reste des locomotives ici même à Montréal, au Canada. À lui seul, le projet d'acquisition des locomotives devrait soutenir l'équivalent de 1200 emplois de qualité.
0: Le contrat de renouvellement des 300 voitures du réseau, elle aussi vétuste, n'a pas encore été octroyé. Au Japon, le bilan du séisme de magnitude de 7,1 qui a frappé le sud du Japon hier continue de s'alourdir. Les autorités rapportent 18 morts et au moins 62 blessés. Des personnes sont toujours piégées sous les décombres d'un centre commercial et d'une usine de papier qui se sont effondrées. Voici à ce sujet le professeur à l'Université Temple au Japon et chercheur de la chaire Raoul Dandurand, Benoît Hardy Chartrand.
2: Du côté du sud, du côté de Kumamoto et la région avoisinante, les conséquences sont absolument affreuses. Vous parliez tout à l'heure des gens qui sont encore sous les décombres, des milliers de personnes qui sont sans électricité à une époque, à une période où il fait plus de 34-35 degrés tous les jours. Alors, c'est vraiment des moments extrêmement difficiles par lesquels passent les gens de la région de Kumamoto.
0: Allée du Prince-Édouard, des champs fleuris sont aménagés pour enrichir l'écosystème local. Ce projet écologique vise à protéger la biodiversité en offrant une source de nourriture essentielle aux abeilles et aux pollinisateurs. Raphaël Caron a les détails.
3: Cette année, 33 fermes prennent part au programme Opération Pollinisateur. Depuis 2024, c'est l'Association pour l'amélioration des sols et des cultures de l'île du Prince-Édouard qui assure la gestion à l'échelle locale.
4: The idea behind the program is to increase habitat and to...
3: Le programme vise à multiplier les habitats pour aider les pollinisateurs, comme les abeilles, à s'épanouir à l'île du Prince-Édouard et ainsi soutenir l'agriculture locale, explique le président de l'association, John Hooper. Charles Lipnicki, de la Island Honey Wine Company à Wheatley River, a découvert le programme l'an dernier en voyant son voisin y participer. Impressionné par la floraison chez son voisin, il a décidé d'y consacrer une parcelle de terre cette année pour soutenir les pollinisateurs. Ils ont besoin de toute l'aide qu'on peut leur donner. Augmenter le nectar et le pollen sur nos terres ne peut que leur faire du bien, dit-il. De son côté, Mike Beamish, du verger Beamish Orchard, souligne l'efficacité des pollinisateurs, surtout dans les grands champs, qui abritent plusieurs types de cultures.
5: It can make a huge difference. If you think about,
3: ça a fait une différence énorme. Quand on pense au bleuet ou au camerise, il y a des tonnes de fleurs à polliniser sur chaque plant. Ici Raphaël Carise, il y a des tonnes de fleurs à polliniser.

Toujours à venir à l'émission, vous serez peut-être surpris d'apprendre que la dépression saisonnière peut se passer en plein cœur de l'été. On a plutôt tendance à associer ça au mois de novembre, au mois de janvier, février. Mais oui, ça peut survenir en plein cœur de la saison estivale et on aura les détails là-dessus. Aussi, les feux follets. On est, disons, à mi-chemin entre le côté, disons, phénomène écologique et en même temps, imaginaire collectif. J'ai une occasion cet après-midi de vous présenter un entretien avec Gaétan Moreau sur la question, lui qui est spécialisé, bien sûr, en phénomènes écologiques et biologiques. Et aussi, je ne sais pas si vous êtes fervent amateur de ce type d'événements, des spectacles mystères, des lieux qu'on va dévoiler à la dernière minute, par exemple, ou le nom des artistes. Ça vous interpelle peut-être. Eh bien, ça se fait cet été dans la région de Moncton et on commence par ce sujet dans les prochains instants.

0: Des spectacles secrets qui sont parfois dévoilés dernière minute dans des lieux insolites. Il y a quelque chose d'assez attirant, il me semble, dans le concept. Ça se passe cet été à Moncton et il y a mon collègue Patrick Lasselle qui est avec nous pour nous en parler. Bonjour Patrick.
1: Oui, bonjour Amélie.
0: D'ailleurs, vous avez trouvé celui d'hier soir à Moncton et vous êtes allé sur place y faire un tour.
1: Oui, c'est une série de spectacles qui sert vraiment à mettre de l'avant des artistes de la scène alternative. Bon, là, vous allez me dire comment on fait pour connaître les lieux, l'endroit des spectacles, parce que c'est secret.
0: Ben oui.
1: Donc, il faut se faire inviter, tout simplement. Donc, il faut soit connaître une personne qui a déjà assisté à un de ces spectacles ou connaître le compte Instagram. Puis là, c'est public, donc je peux vous donner le nom. c'est Generators. Donc, Generators, mais écrit avec un Y.
0: G-E-N-Y-R-A-T-O-R-S. S.
1: Ouais.
0: Generators.
1: Donc, puis, parce que tout simplement, la série de spectacles se nomme Generator Show. La raison pour le nom est vraiment assez simple, là, parce qu'il faut une génératrice pour alimenter tout l'équipement de la production. J'ai donc fait mon devoir, j'ai envoyé un message, j'ai reçu l'invitation avec l'endroit. On envoie vraiment une carte, c'est encerclé. On nous dit, c'est là, vous vous rendez là. Et j'y suis allé. C'est vraiment là, le truc le plus underground auquel j'ai été amené. Oui. J'ai assisté, ça, c'est sous un pont. Ça ne peut pas être plus en dessous, plus underground
0: ça.
1: Là. C'est littéralement sous un pont. Ouais.
0: Et là, on parle de quel genre de spectacle exactement?
1: Eh bien, donc, je ne peux pas vous donner l'endroit exact, mais c'est un endroit qui sert un peu d'amphithéâtre. Donc, on peut avoir une réverbération qui est quand même excellente. Et on peut s'y rendre à pied ou à vélo. On peut emporter quand même beaucoup d'équipement. Donc, il y avait vraiment un système d'éclairage, un projecteur, des gros haut-parleurs sur le mur. Arrière, on avait tout peint ça pour éviter de révéler des graffitis qui peuvent être parfois à caractère offensant. Et hier soir, il y avait 3 artistes sur cette scène-là improvisée. Tous offraient une musique électronique, ambiante et alternative. Il y avait Balancera de Moncton. Et là, j'ai un peu de difficulté à prononcer le nom, là, mais Alan Nisk de la Saskatchewan et Bétail Pourri de Petit Rocher. On peut écouter un extrait de justement de Alan Nisk.

0: Donc, on est dans quelque chose de très expérimental,
1: oui,
0: dans quelque sorte, très contemporain.
1: Aussi, puis l'effet du pont, oui. Là, c'est avec les micros qu'on a utilisés, ça ne le rend pas si bien que ça, mais avec les basses fréquences, puis tout ça, on le sentait vraiment, là,
0: rentrer dans le corps,
1: nous faire vibrer. Et les artistes se prêtaient vraiment au jeu avec un spectacle de

0: lumière, des projecteurs. Le tout est documenté aussi pour des publications sur les réseaux sociaux.
1: C'est ça. Ça fait partie de l'événement aussi. Oui. Les organisateurs qui veulent aussi créer, Patrick, une ambiance, disons, plus inclusive.
0: Oui, donc l'organisatrice de la série de spectacles de cet été, elle s'appelle Tammy Levitt. C'est une personne trans. Ça fait déjà 3 ans qu'elle travaille à l'organisation de ces spectacles-là. L'objectif est simple, c'est d'offrir un espace inclusif, sans alcool et sans drogue pour les jeunes comme les plus vieux et les artistes de la scène musicale émergente. C'est pour cette raison-là justement que les spectacles sont sur invitation. On veut s'assurer que les gens qui se rendent là, ouais, c'est ça, on filtre, là, on garde la porte un peu. Donc, on peut entendre Tammy.
2: C'est comme c'est bien organisé pour montrer le statut politique de les jeunes, je pense. Parce que tout le monde veut changer pour the better, you know. On veut pas we don't want racists, we don't want homophobes, you know. Any of that.
1: Donc, Tammy Levitt qui organise ces Generator Show à Moncton. Et il y a aussi, Patrick, une personne bien connue de la scène culturelle et artistique du Grand Moncton, DJ Bones, qui est aussi impliqué dans la mise en œuvre là, de ces événements.
0: Oui, DJ Bones, ou de son vrai nom, Marc-Xavier Leblanc. Il y était hier soir comme un organisateur, oui, mais aussi comme artiste avec son projet de musique ambiante Balancera. DJ Bones qui travaille à mettre de l'avant des artistes d'ici là, depuis des décennies. Mmh. J'étais à l'université, puis il y avait son émission à CKUM. Mmh. Il voit en ces spectacles une façon de faire connaître la musique acadienne alternative, on peut l'entendre.
3: Et je trouve juste que c'est des groupes qui apportent quelque chose de nouveau à la scène, qui manque, puis je voulais juste montrer cette différentes facettes là de la scène, montrer qu'il y a pas juste la musique traditionnelle, puis il y a la bonne musique acadienne, puis il y a des shows comme Cachot Complot, la soirée Cachot Complot qui était vraiment super tripante.
1: Donc, DJ Bones qu'on entend ici, Marc-Xavier Leblanc. L'endroit de ces spectacles, donc sous un pont, Patrick,
0: oui.
1: C'est sûr que ce n'est pas le cadre habituel pour un spectacle, pour un festival. Est-ce que c'est légal?
0: Honnêtement, il y a un flou. Il y a quand même eu une douzaine de spectacles de ce genre jusqu'à date. La police est intervenue hier soir, hein, faut le dire, mais ce n'était pas pour arrêter le spectacle. En fait, les policiers sur les lieux ont même affirmé ne pas vouloir gâcher la fête. Ça, c'est ma traduction libre, là, si on veut. Ils sont venus simplement parce qu'une voiture des organisateurs était stationnée tout près, là. Puis ça bloquait le passage, puis ils avaient utilisé la voiture, évidemment, pour transporter tout l'équipement. C'est ça, nécessaire. J'ai d'ailleurs demandé à la GRC en ce qui concerne le spectacle. Ils m'ont dit que ce n'est pas de leur ressort. Ça revient à la ville. J'ai contacté à la ville. Encore là, ils n'étaient pas sûrs. Finalement, le service des communications m'ont répondu qu'ils étaient finalement au courant, puis qu'il n'y avait pas de problème tant aussi longtemps que les organisateurs respectent la loi. Donc, voilà.
1: C'est, ça se passe tard, ça, ou tôt?
0: C'est assez tôt. Ça commence à 20 heures. Okay. Je suis parti de là vers 22h30. Okay. Hier, je planifiais pas rester là aussi longtemps, mais l'ambiance était vraiment là. Il n'y a pas beaucoup de spectateurs, mais c'est près d'un endroit quand même assez public. Puis il y a des jeunes, justement, qui sont venus en fin de soirée sur leur vélo. Puis j'entendais de la musique de chez nous. Je voulais voir ce qui se passe. Puis ils sont arrivés, puis ils étaient « Est-ce que c'est fini? » Je n'étais pas au courant de tout, mais je savais qu'il restait au moins un artiste, une prestation. Puis, ils sont restés pour voir troisième prestation. Puis, j'ai fait de même. Puis, ça attire les gens comme ça, les plus jeunes, les moins jeunes.
1: C'est une invitation, mais si on s'adonne à passer par là par hasard, on a le droit d'accepter.
0: C'est un sentier très public à Moncton. Il faut prendre un petit détour, sortir du sentier. Mais si vous passez par là à 20 heures, il y a un autre spectacle. Demain soir, mais ça risque de brasser beaucoup plus. Là, on parle de musique punk et vraiment de musique métal. Donc, si c'est moins dans vos cordes, pour pas faire de jeu de mots,
1: ben,
0: C'est ça. Il y en a pour tous les goûts. Oui, vous pouvez passer par là, arrêter, c'est gratuit, mais il encourage quand même les dons pour encourager les artistes, justement, de la scène alternative.
1: Il faut quand même être invité, comme vous l'avez dit.
0: Oui, il faut être invité, mais si on passe par là, ils ne vont pas...
1: Ils ne vont pas nous arrêter.
0: Non, personne ne va vous arrêter.
1: Eh bien, merci beaucoup.
0: Ça fait plaisir.
1: Generator, donc, avec un S à la fin, pour visiter le site...
0: Le Y.
1: Le Y, oui, G-E-N-Y-R-A-T-O-R-S, sur Instagram. Merci beaucoup, Patrick Lassel.
0: Ça fait plaisir.

0: Thierry Larose qui va revenir avec un album tout neuf dans pas si longtemps en fait, et il nous propose des chansons qui vont nous mener justement à cet album complet. Si j'avais un clou, en fait partie Thierry Larose qu'on entendait ici à 17h20. Vous savez, pendant la saison régulière, pour ceux et celles qui sont avec nous, on a la chance de recevoir le biologiste Gaétan Moreau, professeur à l'Université de Moncton. On parle ensemble de différents phénomènes écologiques. Et pendant l'été, ben, on rediffuse ces segments parce que c'est tellement pertinent, intéressant et on apprend plein d'affaires dans qu'est-ce qu'il nous propose à chaque fois qu'il vient à notre micro. Et aujourd'hui, ce sera autour des feux follets. Feux follets, c'est sûr qu'on est dans le phénomène de l'imaginaire collectif, on est dans le phénomène naturel, un peu à la jonction entre les deux finalement. Et Gaétan, il répond d'abord à si les feux follets existent vraiment.
1: Une chose certaine, c'est que ça nourrit l'imaginaire collectif là, pendant des siècles. On en parle, on en a dans nos légendes. On parle d'une petite flamme dansante, en fait, dans la nuit, au-dessus des marais, au-dessus des cimetières, qui vont attirer les voyageurs vers leur perte. Donc, ils ont été interprétés à la fois comme des âmes errantes, comme des esprits farceurs ou des lanternes du diable. Mm-hmm. Mais derrière le folklore, ben, il se cache un phénomène qui est très, très réel. Les feux follets, en fait, c'est une oxydation spontanée de gaz, principalement du méthane, mais il y a aussi de la phosphine qui va être parfois accompagnée de sulfure d'hydrogène. Le méthane, on le connaît très bien, là, c'est un gaz à effet de serre, mais dans le cas du feu follet, c'est un peu le carburant derrière le feu follet. La phosphine, elle, c'est un gaz qui est instable, puis qu'une fois mélangé avec des traces d'autres composés volatiles, elle va avoir tendance à s'enflammer spontanément.
0: Ah oui.
1: Donc, c'est un cocktail qui, quand il est libéré et ensemble, un cocktail gazeux, quand il a la bonne consistance, en fait, ça va produire une flamme bleue, une flamme qu'on dit froide, en fait, bleutée puis vacillante. C'est plate, là, pour faire une image, c'est vraiment en même temps très proche de la composition d'une flatulence qui s'enflamme. Là. Sauf que là, il y a une étincelle qui est naturelle dans tout ça. Mais avant tout, c'est une lumière qui est assez discrète, qui s'observe bien dans l'obscurité totale. Or, aujourd'hui, on a des lumières, des phares de voiture, des lumières au coin des rues, des téléphones, etc. On a chassé l'obscurité et c'est pour ça, entre autres, que les feux follets se font rares.
0: Mais donc, pourquoi est-ce que ces feux follets, même s'ils sont rares, apparaissent surtout dans les marais et aussi dans les anciens cimetières?
1: Parce que les marais puis les anciens cimetières, c'est des usines à gaz de décomposition.
0: Et en plus, des usines à pète.
1: Non, c'est ça. Mais c'est vraiment, encore une fois, c'est pas très loin. Le méthane fait partie de l'équation. Là. Puis c'est des environnements souvent en plus où la décomposition va se faire dans un environnement qu'on va dire sans oxygène ou avec très très peu d'oxygène, ce qui permet d'obtenir le bon cocktail gazeux en fait. Dans les marais, les tourbières, la décomposition en fait peut être c'est très lent à cause de ces conditions. Là, tellement lent qu'elle peut même s'arrêter complètement pendant une longue période. À cause de ça, et l'acidité du milieu, souvent. De ce fait, mais on a retrouvé dans des cadavres humains qui étaient vieux de plusieurs siècles, dans des tourbières européennes qui sont parfaitement composées et qui sont aujourd'hui dans des musées. Donc, si vous suivez un feu follet dans la nature puis qui vous amène dans un marais, ben, ça se peut que vous soyez une attraction touristique dans 500 ans.
0: Okay.
1: Et sinon, ben, les anciens cimetières, c'est aussi les mêmes genres de choses. On avait des conditions souvent humides où la décomposition ralentissait et ça nous donnait cette décomposition-là sans oxygène qui pouvait produire les gaz des feux follets. C'était avant l'ère des cercueils hermétiques puis de l'embaumement. Mais aujourd'hui, ben, nos pratiques funéraires modernes, les cercueils sont scellés. On va utiliser de la formaldéhyde, en fait, pour ralentir la décomposition, ce qui fait que ben, la prolifération microbienne et la création de gaz post-mortem est beaucoup, beaucoup diminuée. La décomposition, ça reste presque complètement, ce qui empêche aussi l'accumulation de gaz dans les cercueils, ce qui est une autre chose intéressante parce que ça explose un cercueil. C'est arrivé, c'est vu comme un jugement divin dans le temps. Là. Mais en retour, sans gaz, ben, il n'y a plus de feux follets. Mm-hmm. Et ça explique pourquoi aujourd'hui, avec notre modification de comment on enterre les corps, on a aussi diminué les feux forêts dans nos, les feux follets dans nos cimetières.
0: OK, mais là, vous parlez d'explosion de méthane, de gaz. Est-ce que les feux follets peuvent être dangereux quand même?
1: Bon, pour les humains, pas vraiment. Quand vous avez un feu follet, là, c'est pas une boule de feu à la Game of Thrones. Là. C'est vraiment... Puis à l'inverse, c'est pas non plus une petite lampe de poche pour vous aider dans vos sorties nocturnes, là, dans les cimetières, etc. C'est vraiment une flamme timide qui est imprévisible de quelques centimètres, qui va apparaître et disparaître presque aussi vite qu'elle est apparue. Cela dit, ben, les gaz, c'est quand même du méthane, mais ils sont pas présents en quantité suffisante pour faire exploser votre pique-nique, si c'est ça qui vous inquiète.
0: On va pas sauter de terre si on passe à côté d'un feu follet.
1: Exactement. Ouais. Le vrai danger, c'est de croire à certaines légendes que quand vous suivez un feu follet, ça va vous amener à un trésor. Et à ce moment-là, ben, c'est des terrains traîtres. Si vous allez dans un marais, c'est un terrain, puis une tourbière, c'est des terrains excessivement traîtres où chaque pas, en fait, peut devenir une aventure périlleuse parce qu'il y a des poches d'eau en surface, mais il y a aussi des poches d'eau qui vont se retrouver sous la sphègne dans laquelle vous pouvez vous enfoncer. Puis moi, en tant qu'écologiste, j'ai eu la chance de travailler dans des marais puis des tourbières. Et je peux vous dire que... tu regardes où tu mets les pieds. C'est comme marcher, en fait, pour donner une image, sur un lit d'eau, mais beaucoup moins plaisant. Là. Ça bouge de la même façon un peu. Donc, si vous voyez un feu follet, admirez-le, prenez-le en photo si vous êtes vraiment rapide et chanceux.
0: Combien de temps ça peut durer d'ailleurs?
1: C'est quelques secondes, okay. C'est vraiment, vraiment okay. Très rapide. Okay. Mais ne le suivez pas, OK? C'est pas un guide touristique, c'est la nature qui fait des flamèches pour vous impressionner.
0: Et Gaétan, est-ce qu'il y a d'autres phénomènes dans la nature qui pourraient être peut-être un peu pris à tort pour des feux follets? Quelque chose d'un peu similaire, mais au fond, ça n'en est pas.
1: Oui, toute lueur dans la nature n'est pas un feu follet. Il faut savoir que la nature aime briller. Par le biais de mécanismes, entre autres un mécanisme qu'on appelle la bioluminescence. Chez les plantes, là, c'est très rare la bioluminescence, mais il y a certains champignons qui le font, qu'on peut retrouver des champignons. Si vous voyez des champignons qui brillent dans le noir, là, on a Panellus strepticus, qui est une espèce qui le fait. Chez les animaux, ben, les champions de la bioluminescence, c'est les vers luisants, les poissons des abysses, ils ont comme leur lampe frontale intégrée. Vous avez sans doute déjà vu les images. Oui. Puis bien sûr, les mouches à feu. Mm-hmm. Mais attention, la bioluminescence, c'est pas du tout le même mécanisme que dans un feu follet. Par exemple, là, chez les lucioles, les mouches à feu, ben, la lumière est générée dans un organe spécialisé qui est vraiment situé au bout de l'abdomen, en arrière, là, au bout du corps, où il y a une réaction chimique entre la luciférine, l'oxygène, l'ATP, puis la luciférase, qui va donner un éclat lumineux aussi sans chaleur, un peu comme le feu follet. Mais cette lumière-là, elle va être jaune-verte. Elle sera pas bleutée. Puis en plus, elle va clignoter. Les mouches à feu, ça clignote de façon régulière. C'est un peu comme si la mouche à feu est en train d'essayer de faire du morse là, avec son derrière, alors que le feu follet lui fait juste pouf.
0: Juste pouf. Comment résumer en deux mots?
1: J'ai peut-être une longue chronique pour dire ça, finalement.
0: C'est excellent.
1: De plus, ben, la bioluminescence des plantes et des animaux, elle est contrôlée. Elle a un but, elle se fait utiliser pour attirer des partenaires, pour chasser ou pour se défendre. Alors que les feux follets, c'est des accidents chimiques. C'est un peu là, comme comparer une lampe LED là, qui est régulière versus une étincelle de feu de camp. Un est imprévisible, l'autre l'est pas.
0: OK.
1: Cela dit, les deux phénomènes montrent que la nature aime jouer avec la lumière, là. Puis elle le fait même mieux que les humains, là, sauf peut-être à Noël où on est les champions de l'excès lumineux.
0: C'est vrai. Est-ce que ça a une certaine utilité écologique, ces feux follets?
1: Ouais, je vous arrive toujours avec des utilités écologiques. Je suis obligé de dire non pour cette chronique-ci. Malheureusement, à ma connaissance, les feux follets, ils n'ont pas de fonction directe. C'est plutôt, cependant, des symptômes d'un écosystème qui est actif, qui montre qu'il est riche en vie microbienne, puis que la décomposition a lieu. Puis en sens, ben, où il y a des feux follets, il y a de la matière organique qui se transforme, des cycles qui tournent, puis des bactéries qui sont en train de bosser dur. C'est un peu comme la vapeur qui sort d'un plat. On voit la vapeur, ça nous nourrit pas, mais ça nous montre que c'est en train de mijoter. Donc, les feux follets nous rappellent que même dans les conditions les plus sombres, où règnent des odeurs de décomposition qui peuvent être épouvantables, là, ben la vie continue, elle se transforme, elle recycle, puis elle fait même des effets spéciaux.
0: Wow.
1: Et avec le retour des pratiques écologiques qui commence à revenir, là, avec des cercueils biodégradables, des enterrements sans embaumement chimique, ben, peut-être que les conditions favorables à la réapparition des feux follets dans nos cimetières sont en train de se préparer. Je crois qu'on est en train de mettre la table. Ça, ça serait une belle revanche à la nature, là, sur le formol, le béton, les cercueils scellés, une manière de montrer que même après la mort, la nature poursuit son cycle.
0: C'était notre collaborateur Gaétan Moreau qui nous parlait donc des feux follets. Vous avez peut-être eu l'occasion justement d'entrevoir ce phénomène naturel qui fait partie vraiment de l'imaginaire collectif. C'est bien certain, c'était en rediffusion. Gaétan Moreau qui est avec nous en saison régulière pour parler de phénomènes écologiques justement. Il y a Margot Castader qui vient nous voir, nous parler de ce qui se passe dans la salle des nouvelles de Radio-Canada à Moncton. Bonjour Margot.
2: Bonjour Amélie.
0: Alors les archives du Nouveau-Brunswick innove, on propose de la différence.
2: Exactement, parce que le contexte, en fait, vous savez, on en a déjà un peu parlé, c'est de nouveaux Américains qui sont à la recherche de certificats de naissance pour peut-être se trouver un ancêtre canadien ou vraiment attester qu'ils ont bien un ancêtre canadien pour essayer d'avoir aussi leur citoyenneté canadienne. Il y a énormément de demandes. Avant, c'était un petit peu sporadique. Maintenant, il y en a des centaines par mois, donc il faut faire face à toute cette demande. Et donc, eh bien, il y a les archives du Nouveau-Brunswick qui ont décidé d'innover pour mieux répondre donc à cette hausse, croissance de demande. Ils ont en fait lancé une nouvelle plateforme de recherche de statistiques de l'état civil. Ça va fluidifier un petit peu le trafic, mais surtout

tout faire économiser des centaines d'heures de travail pour les archivistes. Notre collègue Charles-Étienne Drouin s'est rendu à cette annonce et aussi à l'intérieur des archives. Moi, je trouve ça toujours impressionnant, ces images de boîtes et boîtes d'archives. Ah ben.

0: vidéos qui font surface aussi sur les réseaux sociaux, qui apportent de nouveaux éléments de contexte à tout cet incident. Pascal Rechnog les a analysés pour nous. On ira faire un tour aussi en Nouvelle-Écosse, où la province revoit le financement de ses services de police pour notamment ajouter 25 policiers de la GRC sur son territoire. Et à Terre-Neuve, vous savez cette histoire d'usine de sauce à poisson abandonnée.
1: C'était terrible. Voilà, à chaque fois qu'on entend le reportage, c'est
0: on a l'impression qu'il y a une odeur qui arrive comme ça. Vous savez, l'ancienne usine de poisson de St. Mary's dans l'est de Terre-Neuve, abandonnée il y a une vingtaine d'années, avec des centaines de bacs de liquide en pleine fermentation à l'intérieur. En tout cas, là...
1: J'ai toujours une pensée pour notre collègue Patrick Butler qui a été sur place.
0: Oh oui, et pas qu'une fois. Eh bien là, on voit un petit peu enfin la lumière au bout du tunnel, parce qu'il y a un grand projet de nettoyage environnemental qui est en cours. Donc, ça sera bientôt chose du passé, mais je pense que ça va rester un souvenir indélébile dans la région.
1: Oui, et olfactif, surtout.
0: Ça, c'est
1: sûr. Souvenir olfactif. Merci beaucoup, Margot.
0: Au revoir.
1: On vous retrouve avec plaisir au Téléjournal à 18h à la télé de Radio-Canada avec toute l'équipe, bien entendu. Quand on parle de dépression saisonnière, ça fait surtout référence habituellement à l'automne, l'hiver, les mois les plus froids, les mois les plus gris. Et semble-t-il que ce ne soit pas vraiment toujours le cas. Avec le soleil, les vacances, on pourrait croire qu'on est au contraire à l'opposé de tout ça, que la dépression saisonnière, ça ne se manifeste pas en plein cœur de l'été. Eh bien, c'est tout le contraire, en fait. La dépression saisonnière, qu'on nomme aussi le trouble affectif saisonnier, ça peut survenir en plein cœur de la période estivale. Et je vous laisse entendre ici Noëlle Cher. Elle est avec l'Association canadienne pour la santé mentale. Elle explique d'abord qu'est-ce que c'est le trouble affectif saisonnier.
2: Alors, le trouble affectif saisonnier, c'est un trouble de l'humeur. C'est un trouble de dépression majeure. Et qui se répète, pour dire que c'est un saisonnier, il faut qu'il se répète au moins pour deux années consécutives. Alors, ce sont, comme j'ai dit, les troubles de l'humeur en général, comme le sentiment d'isolement, la tristesse, le fait de sentir que moi, je ne vaux rien ou bien je n'ai pas d'importance. Et puis, il y a un changement dans le sommeil, changement de poids. Il peut arriver au même aux des idées, lorsque c'est vraiment intense, des idées suicidaires. Alors, c'est quand même un trouble de dépression lorsqu'on parle d'une dépression en général. Mais comme j'ai dit, ce que vraiment souligne cette dépression saisonnière, c'est la répétition pour au moins deux saisons ou bien deux années consécutives.
1: Le trouble d'humeur saisonnier le plus connu, c'est donc pendant l'hiver et l'automne, mais il y a quand même un pourcentage de gens qui subissent ou qui vivent en quelque sorte ces symptômes en plein cœur de l'été. On parle de 10% de ces personnes qui vivent avec un trouble de l'humeur saisonnier. Noah Elcher qui parle des particularités du trouble saisonnier estival.
2: Je pense que lorsqu'on parle du trouble saisonnier estival, les gens ne le connaissent pas. On ne parlait pas du tout d'estival. Alors ça, c'est la santé mentale qui se détériore pendant l'été. Et puis, alors, une forme de dépression qui revient chaque été. Et ce qui souligne aussi que les symptômes disparaissent généralement en automne. Pourquoi est-ce que les personnes souffrent de cela? On peut dire que les personnes qui souffrent de cela ont déjà les prédispositions. Ça veut dire que ce n'est pas l'été qui cause la dépression, ou bien ce n'est pas l'hiver qui cause la dépression, mais c'est ce qui déclenche, parce que la personne a déjà les prédispositions.
1: Elle a d'ailleurs, Noëlle Cher, des recommandations pour les personnes qui vivent avec une dépression saisonnière en plein cœur de l'été.
2: Comme on parle de la dépression en général, il faut faire de l'exercice régulièrement. Pour les gens qui ont des dépressions en été, alors il faut éviter les heures où il fait très chaud en faisant l'exercice. Éviter le soleil et la chaleur. Essayer de dormir toujours dans le même temps. Le sommeil, c'est une priorité. Il faut aussi boire beaucoup d'eau et manger sainement. Puis, il faut bouger. Pas seulement de l'exercice, mais le fait de bouger, parce que la passivité engendre le stress. Et puis, il faut essayer aussi de voir son réseau social pour ne pas s'isoler. On essaye d'éviter l'isolement. Quelque chose aussi que j'aimerais en parler, il faut limiter le temps pour les réseaux sociaux, parce que le problème, c'est qu'en se comparant aux autres, cela augmente.

0: augmente la dépression. Parce que le problème, c'est qu'en été, tout le monde utilise sur le Facebook, partage les photos, et les photos-là sont parfois retouchées, ou bien, c'est pas toute la vie, lorsqu'on voit les photos, on pense que c'est la vie de nos amis qui c'est comme ça, mais c'est une partie de la vie, c'est pas toute la vie. Mais les gens qui ont déjà une dépression se comparent, alors ça augmente le problème. Il faut limiter le temps pour les réseaux sociaux.
1: Donc, de bons conseils, ceux de Noah Elcher. Elle est avec l'Association canadienne pour la santé mentale. Peut-être que vous découvrez ce trouble, parce que oui, ça peut exister, la dépression saisonnière en plein cœur de l'été. Moins connue, mais très pénible pour ceux et celles qui peuvent vivre avec ces symptômes. Il est 17h38, un peu de Gab Bouchard, certainement.

0: En 2027, le village historique acadien va souligner son 50e anniversaire et je vous dirais que c'est toute une programmation qui va être imaginée entourant ce moment marquant de cet avènement, si on veut, dans la région. Et d'ailleurs, la semaine dernière, on annonçait la création d'un nouveau festival. Il y a d'autres éléments qui seront dévoilés prochainement. C'est un incontournable quand on habite ou quand on visite la péninsule acadienne. Et il y a avec nous, pour en parler davantage, l'historien du village historique, Philippe Basque, qui est là. Bonjour.
1: Bonjour.
0: Philippe Basque, on va fêter donc en 2027 les 50 ans, mais c'est plus de 10 ans auparavant que l'idée avait germé d'avoir ce lieu donc historique. C'est la Chambre de commerce de Caraquet à l'époque qui avait été un peu la bougie d'allumage. Qu'est-ce qui s'est passé donc en 1965? Ramenez-nous au moment et dans le contexte aussi de l'époque.
1: Oui, c'est ça. Donc, le village a ouvert ses portes le 28 juin 1977, puis il y avait eu lieu une cérémonie officielle le 15 août, parce qu'à l'époque, il n'y avait pas de Tintamarre hein, dans 77.
0: Fait que, c'était pas encore avaient... historique.
1: Ben non. Fait qu'on avait fait le 15 août au village acadien pour son ouverture officielle, mais ça avait pris plusieurs années à mettre en place le village, juste à imaginer le projet également dans les années 60. Il y avait eu des visites de fonctionnaires fédéraux qui avaient venu dans la région, puis qui disaient qu'il allait avoir de l'argent, puis des sommes de montants, puis des ententes entre la province, puis le fédéral. Ça serait intéressant d'avoir des projets. Alors, il y a beaucoup de monde en même temps qu'on pensait à faire un village historique. Parce que ce concept-là existait depuis presque un siècle. On avait déjà fait des villages historiques ailleurs dans le monde, puis on avait visité des endroits. Fait que là, les gens d'affaires ou des gens qui voulaient diversifier le tourisme dans la région, avait pensé faire un village historique. Il y en a d'autres qui avaient pensé à faire un village miniature, puis il y en a d'autres qui avaient voulu faire un village historique comme qu'il aurait pu avoir au début de quand les Acadiens sont venus dans la région de Caraquet, autour de Sainte-Anne-du-Bocage. Puis finalement, à la table de la Chambre des commerces dans le temps, c'est là qu'ils ont vraiment discuté de qu'est-ce qui pouvait être le projet. Puis en 1969, on a fait ce qu'on appelait le comité du village. Le comité du village, maintenant, c'est plus de presque 60 ans passés. Il y aurait juste quelques-uns qui étaient là dans ce temps-là, qui est toujours parmi nous. Puis, là, ils ont proposé ça au gouvernement. Puis, éventuellement, avec une sorte de tiraillage, puis de promesses électorales, puis de tournant, finalement, on va choisir Caraquet en 1970 pour être le lieu où est-ce qu'on va avoir le village historique acadien.
0: Oui, plus spécifiquement à Bertrand. Donc, juste un petit peu en périphérie. On sait pourquoi on a choisi cet endroit-là?
1: Oui, dans le temps, je pense pas que tout était incorporé. Caraquet, ça faisait juste quelques années qu'il était incorporé. Puis les autres municipalités ne l'étaient pas nécessairement. Mmh. Puis, dans ce temps-là, bon, on cherchait un endroit un peu à l'écart où est-ce qu'on aurait pu vraiment mettre en immersion les visiteurs dans un monde qui était passé, tu sais, ouais. Qu'on aurait été vraiment 100%
0: sauvage,
1: dans l'authenticité. Là. Parce qu'ils avaient visité d'autres endroits qui étaient parmi dans une grande ville, puis que tu voyais des choses modernes, puis des avions passer, puis des voitures modernes.
0: Ouais,
1: puis ça, ils avaient moins...
0: Ça casse l'effet un peu quand même.
1: Oui, ça casse l'effet. Eux, ils voulaient vraiment mettre les gens vraiment qu'on voit rien de moderne du tout, très très authentique, très sévère sur là-dessus. Là. Fait que ils ont choisi le lieu ici. Puis le lieu ici, ben dans les années 1800, on avait installé des aboiteaux pour assécher le marais qui est sur la rivière du Nord, que maintenant la municipalité où est-ce qu'on est, il y a eu des changements. Puis maintenant ça s'appelle la rivière du Nord, mais à cette époque-là c'était le nom de la rivière. Puis sur la rivière, ben ils ont fait des recherches, puis ont trouvé 22 différents aboiteaux qui étaient dans le marais. Là.
0: Ah oui.
1: Et là, ils ont restauré ça dans les années 70. Puis c'est pour ça la raison principale qu'ils ont choisi l'endroit qui était un petit peu à l'écart, puis qu'il n'y avait rien de technologique trop à la vue, puis qu'il y avait le système des aboiteaux qui était sur place. Là.
0: Donc, c'est ça, on partait quand même de rien, il faut le dire, là. Dans le sens qu'il a fallu amener les maisons, il y a eu toute la recherche d'artefacts aussi. Comment ça s'est fait, ça? J'imagine qu'il y a eu plusieurs conservateurs, plusieurs historiens qui ont été impliqués dès le début.
1: Oui, fait que le premier employé, ça va être Antoine Landry, qui est l'ancien maire de Caraquet,
0: oui.
1: qui, qui est toujours avec nous autres. Puis lui va être le premier employé, fait que lui va être dans les premières années là, il va faire sa carrière au village acadien. Puis après ça, on va embaucher plein d'autres monde pour rejoindre l'équipe. Donc on va faire un tour de l'Acadie des Maritimes. On va photographier tout ce qui est ancienne maison, puis vieille maison abandonnée, des granges, des objets. On entend les histoires des gens. Alors, après ça, ben, il faudra faire un choix. Fait qu'il photographie peut-être comme 200 bâtiments, quelque chose du genre. Puis là, après ça, ben, il faudra faire un choix. Il faudra demander aux gens s'ils veulent que leur maison soit déménagée. Fait que là, il y a des gens qui acceptent. Il y en a des gens qui refusent. Puis là, à partir du milieu des années 70, on va commencer à embaucher beaucoup de monde pour faire les recherches sur ces maisons-là. Qu'est-ce qui est la généalogie de certaines des familles. Puis on va embaucher du monde pour aller chercher les objets.

0: projet, mais aussi pour déménager puis tout ça. Fait qu'il y a beaucoup d'une grosse
1: équipe qui est
0: en place. Des architectes qui ont fait même des fouilles archéologiques sur place. Fait qu'il y a des archéologues qui ont embauché pour tout faire, tout le comme un plan dans le fond de où est-ce que se trouvait la maison, puis s'il y avait des livraisons, de s'il y avait une butte ou quelque chose, ou tout,
1: pour essayer reproduire.
0: De recréer exactement l'endroit où est-ce que la maison se trouvait, comment c'était dans les années 1800. Fait, c'est ce qu'on va faire pendant un bon 5 ans. Là. Puis la dernière année, là, on me raconte que ça y allait assez rapidement. Il fallait ouvrir au mois de mai, puis finalement, ils n'étaient pas tout à fait prêts, fait qu'ils ont ouvert. Ils ont ouvert les portes au mois de juin en 77. Puis les dernières années, ça a été des années vraiment stimulantes pour eux autres. Là, c'était des jeunes dans la vingtaine là, qui commençaient un projet. Hein, on leur a donné ça. Puis,
1: on avait l'impression de faire partie de quelque chose qui allait devenir un lieu important.
0: Projet, hein. Mm-hmm. Un projet pour conserver la culture acadienne, la civilisation, le matériel, les objets, les maisons. C'était beaucoup ça. C'était faire revivre ou s'assurer que certaines savoir-faire matériels n'étaient pas perdus, comme construire du bardeau à la main. On avait des descriptions de monde qu'il décrivait, puis on avait encore des personnes qui pouvaient le faire, qui s'en rappelaient qu'il faisait, hein, faire du bardeau à la main, par exemple. Puis tout ce qui est la cuisine traditionnelle également, tout les vêtements. Donc, il y a beaucoup de thématiques matérielles qui ont été conservées puis qui est démontrées encore aujourd'hui.

0: mère. C'est ça qui est intéressant et qui reproduit aussi lors d'une visite au village historique acadien. Il ressemble à quoi, donc, le village historique en 1977, si on compare à aujourd'hui? Parce qu'il y a eu quand même différentes phases d'expansion. Ce qu'on a aujourd'hui, là, c'est assez différent de ce que c'était en 1977.
1: Oui, il y avait moins de bâtiments. Tandis qu'en l'an 2000, on va racheter toute une autre section.
0: Mm-hmm. La période 20e siècle.
1: Oui, le début du 20e siècle. Ouais. Mais en 77, on n'avait pas tous les bâtiments sur cette section-là, que je dirais qui est majoritairement du 19e. Il y a juste une maison qui est le 18e siècle. Puis il y a certains bâtiments qui vont être rajoutés au fil des ans. Donc, c'est un plus petit village. À cette époque-là, on interprétait jusqu'en 1880. Donc, c'était vraiment 1780, 1880. On n'avait pas encore détaillé tellement les recherches sur les vêtements, sur la cuisine. Ça va se peaufiner avec les années. Mais c'était un petit village. C'était nouvellement fait. C'était tout nouveau, tout beau, là. Puis on pouvait aller partout, là. Puis il y avait certains bâtiments qu'on va changer d'endroit au fil des ans, là. Il était plus long, le parcours, hein, le village. Ceux qui se rappellent de ça, moi, je m'en souviens pas. Ça a été changé avant que je puisse m'en rappeler. Mais ceux qui ont déjà visité le village acadien, là, il y a l'école puis il y a la chapelle. Ben, mm-hmm. Auparavant, il y avait des bâtiments qui allaient beaucoup plus loin dans la forêt. Mm-hmm. Puis là, on va se rendre compte que finalement, les visiteurs marchaient là-bas, dans le fond du bois. Ça fait loin pour eux autres.
0: Il y a certaines maisons qui étaient moins visitées, disons.
1: Oui, ils se sont aperçus finalement qu'il faut faire des changements pour s'adapter aux visiteurs. Fait, il y a des bâtiments qui vont être encore déménagés. Puis on va, en 1984 ou en 1986, on va transformer une maison en restaurant. On se rend compte aussi que le visiteur, il est curieux, il aime ça. Mais quand on cuisine devant les gens, c'est pas tous les villages historiques qui font ça, qui cuisinent vraiment un repas devant le monde. Des fois, c'est de la nourriture en plastique, ou des fois, c'est un faux feu qui est dans le coin à la bois. Ouais. Chez nous autres, quand on peut, on cuisine. Alors là, les gens rentrent dans la maison, ça sent bon, là, ils aimeraient le goûter. Là, ils se sont aperçus après quelques années que ça serait intéressant d'avoir un restaurant qu'on a encore aujourd'hui, mm-hmm. qu'on peut goûter des mets traditionnels acadiens.
0: Ben, c'est sûr que c'est une expérience complète, hein, à visiter. Comme je disais, on passe pas qu'une heure au village historique habituellement. C'est certainement une demi-journée et même sinon plus. Qu'est-ce que vous diriez, Félix Basse, qui a été l'apport du village historique acadien jusqu'ici? Quand on parle de préservation, quand on parle de rayonnement aussi de la culture acadienne, c'est important son apport?
1: Oui, on a parlé hier justement à la commémoration de la déportation.
0: Ben oui, c'est vrai.
1: Le sénateur René Cormier était là, puis Isabelle Thériault en a parlé, oui. le maire, le nouveau maire de Rivière-du-Nord, l'apport culturel du village acadien. Présentement, on a quatre artistes qui sont des marionnettistes, qui sont des artistes en résidence ici au village acadien, donc ils sont ici jusqu'à la semaine prochaine. Et puis, les visiteurs peuvent les voir l'après-midi. Donc, le village, on a tout le côté préservation, conservation de la culture matérielle, les objets, les maisons. Mais on a aussi le volet culturel immatériel, mais le côté culturel artistique aussi. On a eu dans les dernières années, on a eu des artistes en résidence. Je pense que c'est la quatrième fois en quatre ans qu'on a des artistes en résidence. On a eu en danse. On a l'un des marionnettistes. L'année dernière, on a eu en gravure et en imprimerie.
0: Avec la grosse presse, là, avec les articles de journaux.
1: Oui, c'est ça. Oui. Donc,
0: je me rappelle d'en avoir parlé.
1: Demain, tous les jeudis, là, à partir de la semaine passée, demain, on a de la musique sur le site. On invite différents artistes qui viennent jouer de la musique. On a déjà eu dans le passé des artistes visuels, des théâtres, on a des gens de toutes sortes de choses. On a le Théâtre populaire d'Acadie qui a fait le camp d'été ici cet été pendant trois semaines. Donc, on est partenaire avec beaucoup de festivals. Donc, le village acadien, c'est la conservation des bâtiments, mais c'est aussi un endroit où la culture acadienne est bien présentée dans différents volets. Là. Pas seulement le culture artistique, musicale, mais aussi la culture historique, le patrimoine bâti et tout est. On a beaucoup de volets, donc on couvre beaucoup de volets culturels.
0: Ben, c'est assez un clé en main pratiquement. Quand on visite le site, c'est sûr que ça donne une bonne idée de ces années justement où les Acadiens et de la façon qu'ils vivaient à cette époque. Juste deux petites questions avant de vous laisser aller, Philippe Basse, qui sont davantage sur l'aujourd'hui et non pas le volet historique, mais la saison touristique qui est prolongée cette année. Comment vous avez l'impression que ça va peut-être se traduire chez vous?
1: On espère que ça va aller bien. On a justement calculé l'année dernière à cette année pour le mois de juin, puis c'était pratiquement le même chiffre.

0: Donc, les visiteurs sont présents. Hier, c'est une grande journée. Je pense qu'il y a eu plus que 1000 visiteurs. Le mois de septembre est toujours un mois où il y a quand même des visiteurs qui est dans la région. Moi, il y a quelques années passées, là, personnellement, je faisais des visites guidées, puis des fois, on pouvait avoir quand même beaucoup de monde là, qui venait l'automne. Mais ça, c'est toujours... pendant longtemps, on a parlé de prolonger la saison, puis là, finalement, ça va se faire cette année. Fait que moi, je suis content de voir ça. Moi, c'est ma 20e saison ici au village Cadien, puis je pense que c'est une des premières fois là, qu'on va avoir le village ouvert aussi longtemps avec autant de bâtiments d'ouvert. Là. On a déjà eu des saisons d'automne il y a presque 20 ans passés, mais il y avait juste 5 ou 6 bâtiments d'ouvert. Là, il va en avoir un petit peu plus que ça. Fait que c'est une première fois pour moi là, de le voir depuis que je suis ici. Mais l'automne, c'est quand même une belle saison. Ben il y a beaucoup d'Européens qui viennent visiter. On les rencontre souvent. Eux, ils font traverser ce qu'ils appellent leur camping-car, que nous autres, on appelle le camper. Ils font traverser ça sur bateau. Puis ils le rejoignent par avion. Souvent, ils atterrissent à Halifax. Puis là, ils remontent puis ils traversent l'Amérique. Ça arrive souvent. On rencontre souvent ce type de visiteurs-là d'automne. Puis on a des fois des autobus de voyageurs l'automne qui, encore là, des gens... pas nécessairement du Nouveau-Brunswick, mais d'ailleurs, qui veulent voir les couleurs d'automne. Fait que là, au moins, il y aura la chance de le voir avec les maisons ouvertes, avec les interprètes à l'intérieur. Fait que ça va être un bonus là, pour la péninsule acadienne, mais aussi le Nouveau-Brunswick dans son entier. Là.
1: Tout à fait. Et vous n'êtes pas les seuls, d'ailleurs, à prolonger cette saison touristique, décision gouvernementale. Et il y a la météo avant de terminer notre entretien. Le manque de pluie, ça vous joue des tours cette année parce qu'on parlait des feux dans les maisons. Faire la cuisine, il y a certaines journées, j'imagine que vous ne pouvez pas procéder comme ça.
0: On ne cuisine pas aujourd'hui, par exemple. Oui. Mais hier, on pouvait. Donc, on a mis en place un système. Là, des fois, on cuisine, des fois, on ne cuisine pas. Puis l'année dernière, ça c'était, je pense, tout le mois d'août. Là, puis jusqu'en septembre, on n'a pas cuisiné parce que c'était la sécheresse. Il y a eu l'incendie à Miramichi. Donc, on a surveillé ça de près. Là, on n'a pas pris de risque. Ouais. Puis cette année, ben, on s'enligne vers une saison comme ça aussi. Il faut qu'il y ait de la pluie. Là. J'écoutais tantôt les nouvelles. Là. Il y a des endroits qui disent de limiter leur consommation d'eau. Ben, c'est la même chose ici. Là. Tant que ça va être cette température-là. Nous, on ne pourra pas allumer les poêles à bois puis le fort toucheron. On ne pourra pas forger avec le feu. Là. Il faudra interpréter sans cuisine. Ça enlève un cachet.
1: Un petit côté,
0: là, quand tu rentres à la maison. Ça te sent tellement bon, la nourriture, puis ça fait un sujet de conversation. Mais pour garder le village intact, là, on n'allumera pas les feux. Là.
1: Voilà. Ben, tout le monde fait sa part, évidemment. Et peut-être que ça donne matière à réflexion pour voir pour les prochaines années, parce que ça fait déjà quand même quelques étés hein, qu'on doit jongler avec cette réalité. Alors peut-être que ça donnera des idées pour de nouvelles façons de procéder, tout en respectant justement le cachet historique. Je vous remercie beaucoup, Philippe Basque, pour ce retour dans le temps cet après-midi avec ce 50e anniversaire qui nous attend l'été prochain. Merci beaucoup.
0: Merci de l'invitation.
1: Au revoir. Mon invité qui est historien au village historique acadien. Si vous avez la chance d'y aller, même si vous êtes déjà allé, bien sûr, il y a toujours des petites nouveautés. Et si vous êtes dans le coin, bien sûr, un arrêt s'impose à Bertrand, donc tout près de Caraquet. On saute maintenant aux nouvelles sportives, Ghislain, parce qu'il y a un joueur de hockey de chez nous, en fait canadien, il est britanno-colombien, M. Celebrini lui-même, qu'on a vu notamment aux Jeux olympiques, qui vient de faire sauter la banque avec les Sharks de San Jose.
2: Ben, le joueur de centre qui a eu 20 ans en juin.
1: Tout jeune.
2: À peine 20 ans, oui, qui a obtenu une prolongation de contrat de 5 ans d'une valeur de, tenez-vous bien, 94 millions de dollars.
1: Hey, ça coûte presque notre salaire, ça.
2: On dit pas... Ben, ça doit être US, puisqu'il joue à San Jose.
1: C'est vrai.
2: Nouvelle qui a été confirmée aujourd'hui par le DG de l'équipe, Mike Greer. Il s'agit d'une entente record dans la LNH, puisque Celebrini touchera la somme colossale, donc de 18,8 millions de dollars par année. Et il surpasse ainsi là, le pacte que Leo Carlson a signé là, récemment, qui s'élève à 18 millions par campagne.
1: Et il est content, M. Celebrini? Monsieur, il est tout jeune, 20 ans.
2: Oui, 20 ans. Je pense que oui. Il est aux anges, pourrait-on dire.
1: Ah, oui.
2: il a déclaré qu'il était ravi de signer cette prolongation de contrat. Reste à voir maintenant si les Sharks de San Jose pourront accéder au final. Ça fait 7 années de suite qu'ils ratent les séries éliminatoires.
1: Ben voilà. Ben merci pour cette nouvelle sportive et je vous dis à demain. À vous aussi, auditeurs, auditrices. À demain dès 15h30 pour une autre heure de pointe. C'est Amélie Gosselin.

0: Si je vous souhaite une belle soirée. Salut!
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1: Ici Marc Thériault, voici vos informations. Les membres du Parti libéral de la Nouvelle-Écosse s'apprêtent à élire une femme à leur tête pour toute première fois. La période de mise en candidature a pris fin hier, confirmant une course à la chefferie opposant deux candidates. Agathe Boucard.
2: Le Parti libéral est le seul des trois principaux partis de la province à n'avoir jamais eu de femme à sa tête. Il y a désormais deux candidates pour le poste de chef du Parti libéral, la députée de Lunenburg-Ouest, Becky Druen, et la directrice adjointe du comté de Richmond, Amanda Mumburkett. Becky Druen a rejoint le caucus libéral en mai dernier, après avoir claqué la porte du Parti progressiste conservateur en octobre, puis siégé quelques mois comme indépendante. De son côté, Amanda Mumburkett, candidate officielle, impliquée par intermittence dans le parti depuis plus de 25 ans, a indiqué qu'il s'agit d'un tournant historique pour le Parti libéral.
3: C'est exciting, thrilling, but also just a little bit humbling because it's never happened before, you know?
2: C'est excitant, palpitant, mais aussi ça nous oblige à être humbles parce que ça signifie que le parti n'a jamais élu de femme chef. Le Parti libéral est sans chef permanent depuis les élections provinciales de 2024, où seulement deux candidats libéraux ont été élus. À la suite de cette débâcle, le chef Zach Churchill a démissionné. La période de vote se déroulera du 16 au 21 novembre et la vainqueur sera annoncée lors d'une convention le 21 novembre. Ici Agathe Boucard, Radio-Canada, Halifax.
1: La Nouvelle-Écosse et l'île du Prince-Édouard se verront attribuer un troisième indicatif régional selon le CRTC. L'indicatif régional 851 sera déployé dans les deux provinces en mai 2028. La Nouvelle-Écosse et l'île du Prince-Édouard n'avaient qu'un seul indicatif régional, soit le 902, jusqu'à ce que le CRTC introduise le 782 en 2014. Le gouvernement de l'île du Prince-Édouard invite les insulaires à faire part de leurs commentaires sur plusieurs changements législatifs relatifs à la justice et à la santé publique. Les consultations concernant, entre autres, la loi sur le bon samaritain, la loi sur les valeurs immobilières, la loi sur les services correctionnels ou encore la loi sur les procédures entourant les perquisitions. Le public est invité à faire des commentaires sur le site Web du ministère de la Justice et de la Sécurité publique. Au Nouveau-Brunswick, les archives provinciales se dotent d'une nouvelle plateforme de recherche des statistiques de l'état civil. Elle permettra aux usagers de trouver rapidement et facilement des documents historiques de suivre l'évolution de leurs demandes. Plus d'un million de documents historiques relatifs à l'état civil sont maintenant disponibles en ligne, notamment des actes de naissance qui remontent à plus de 95 ans et des actes de mariage et de décès qui remontent à plus de 50 ans, ainsi que plus de 150 000 images. Via Rail se fait offrir une cure de rajeunissement pour les locomotives des liaisons de longue distance régionales et éloignées au pays. Ottawa a annoncé un investissement de près de 2 milliards de dollars pour lui fournir 45 nouvelles locomotives. La plupart de ces véhicules seront assemblés dans une nouvelle usine qui sera construite à Montréal. Les détails de Catherine Dibb.
4: Dès 2029, de nouvelles locomotives seront mises en service chez Via Rail. Ottawa a commandé 45 locomotives hybrides de l'entreprise suisse Stadler pour 1,6 milliard de dollars.
5: Je peux vous dire que c'est un moment qu'on attendait depuis longtemps.
4: Le président directeur général de Via Rail, Mathieu Paquette, croit qu'il était temps de remplacer les véhicules, dont certains datent des années 70.
5: Nos locomotives actuelles font encore le travail. Je tiens à souligner le savoir-faire de nos employés qui les maintiennent tous les jours.
4: Une partie de la nouvelle flotte sera assemblée en Europe. Le ministre fédéral des Transports, Stephen McKinnon.
6: Une fois ces 9 premières locomotives fabriquées, ces mêmes travailleurs reviendront au Canada avec ce savoir-faire afin de continuer l'assemblage du reste des locomotives ici même.
4: Ce sera dans les infrastructures.

0: Structure montréalaise financée par Ottawa, au coût de 357 millions de dollars.
1: Ça, c'est une bonne nouvelle.
0: L'annonce est saluée par Marco Kitty, professeur à la Faculté d'aménagement de l'Université de Montréal, qui s'interroge pourtant sur les retombées concrètes de l'usine.
1: Là, ça dépend du carnet de commandes qu'ils vont avoir, là. Et on a beau créer l'expertise, mais s'il n'y a pas la demande.
0: En ce qui concerne le remplacement des plus de 300 wagons de Via Rail, l'annonce se fait toujours attendre. L'appel d'offres est lancé depuis décembre, mais le contrat n'a pas encore été octroyé pour ces wagons. Ici Catherine Dib, Radio-Canada, Montréal.
2: En 2027, le village historique acadien dans la péninsule acadienne soulignera son 50e anniversaire, une date qui sera marquée par une nouvelle programmation. La semaine dernière, on annonçait la création du nouveau festival Tradici. D'autres éléments seront dévoilés prochainement. L'historien du village historique, Philippe Basque, revient sur l'origine du site touristique.
3: Le village a ouvert ses portes le 28 juin 1977, puis il y avait eu lieu une cérémonie officielle le 15 août, parce qu'à l'époque, il n'y avait pas de teinte à mort dans 1977, fait qu'on avait fait le 15 août au village canadien pour son ouverture officielle, mais ça avait pris plusieurs années à mettre en place le village, juste à imaginer le projet également dans les années 60. Il y avait eu des visites de fonctionnaires fédéraux qui avaient venu dans la région, puis qui disaient qu'il allait avoir de l'argent. Alors, il y a beaucoup de monde en même temps qu'on pensait à faire un village historique. Fait que ce concept-là existait depuis presque un siècle. On avait déjà fait des villages historiques ailleurs dans le monde.
2: Et voilà, c'était l'essentiel de vos informations. À demain.
4: C'est un peu l'idée de moteur de recherche. On reçoit souvent des courriels surprenants. Voici ce qu'on a reçu récemment. C'est un auditeur anonyme qui dit qu'il a vu sur LinkedIn un billet qui racontait, tenez-vous bien, que des orignaux pouvaient plonger jusqu'à 6 mètres sous l'eau d'un lac pour se nourrir de plantes aquatiques. 6 mètres, c'est quand même c'est une bonne profondeur. Mais j'ai comme un doute. Avec tous les hypertrucages et autres trucages profonds, je doute de la véracité de ces photos. Vous savez que c'est un excellent comportement à voir, quel que soit le contenu qu'on voit en ligne. Dans le parc de la Gaspésie, continue cet auditeur, j'ai déjà vu des orignaux plonger leur tête pour brouter des plantes à faible profondeur, mais 6 mètres, c'est beaucoup. Passé 3 mètres, il n'y a généralement pas beaucoup de plantes par manque de lumière, car l'eau des lacs est très turbide avec beaucoup de matière en suspension. Aussi, un orignal, ça flotte plutôt bien. Une femelle a traversé la nage sur l'île aux Basques en face de 3 pistoles. Ça, je ne sais pas si c'est vrai, ça. À 5 km du rivage. Donc, un orignal qui nagerait 5 km. Bref, on va essayer d'y voir plus clair ce soir avec une de nos collaboratrices. Ça fait beaucoup, beaucoup, beaucoup de points d'interrogation ce soir à Moteur de Recherche.

Et ce soir, un moteur de recherche, une émission qui répond à vos questions en sciences, santé, technologie, environnement et consommation. Pourquoi les pays d'Europe sont moins climatisés que ceux d'Amérique du Nord? D'où viennent les fameux pipis nerveux? Est-ce que c'est un mythe ou une réalité? Oui, on a vraiment reçu ça comme question. Les orignaux peuvent-ils vraiment plonger jusqu'à 6 mètres sous l'eau? Et, grande question fondamentale, à quoi sert

0: bien où que vous soyez, quoi que vous fassiez, considérez-vous salué dans cet épisode, encore une fois, très éclectique de moteur de recherche, où on va peut-être lever finalement le grand mystère autour du fait que nous avons, contrairement à beaucoup d'animaux, un menton. Alors, Chloé Bourquin, vous vous y êtes collée.
1: Tout à fait.
0: Vous avez beaucoup de recherches donc dans votre historique sur menton et autres particularités d'Homo sapiens, c'est bien ça?
1: Exactement. C'est après le doctorat sur les poils, je vais pouvoir faire un doctorat sur le menton.
0: C'est vrai, j'avais fait les poils aussi. Vous avez commencé à faire pas mal d'aspects inusités de notre corps, n'est-ce pas?
1: Exactement, de fun fact, on va dire ça comme ça.
0: Mais ça dépasse le fun fact, comme vous dites. On a Stéphane Garneau aussi avec nous. Bonsoir,
2: Mathieu,
0: Stéphane.
2: Bonsoir Mathieu. Et,
0: on vous entend partout au Canada cet été. Vous êtes dans l'ouest, dans l'est, pardon.
2: Dans l'est, oui, c'était dans les provinces maritimes. Oui, en ce moment, je suis à Charlottetown. Ben là, je suis en studio avec vous, mais par la magie de la radio, je me déplace pour Radio-Canada. Et ça me fait vraiment plaisir.
0: Voilà, ils sont chanceux. Ils peuvent vous voir en vrai.
2: Ils peuvent m'entendre en vrai.
0: Oui, aussi, vous entendre en vrai. On a aussi notre amie Stéphanie Benz avec nous. Bonsoir, Stéphanie.
3: Bonsoir, Mathieu.
0: Hey, non, mais Stéphanie, j'ai tellement hâte d'avoir la réponse à ça, parce que les orignaux... Disons qu'ils peuvent plonger, ça, j'en avais jamais. En fait, ça n'existait pas dans ma tête. Mais l'orignal qui nage longtemps, je sais que ça peut nager longtemps, mais traverser un petit peu de Saint-Laurent là, pour aller à l'île aux Basques, moi, j'ai bien hâte de voir si cette chose-là existe pour vrai. Est-ce que ça se passe bien, votre saison au Bioparc de la Gaspésie?
3: Oui, ça se passe super bien. En plus, on a plein de belles nouveautés. Donc, les gens qui viennent ou qui reviennent apprécient particulièrement nos nouveautés cette année.
0: Voilà. Alors, le grand mystère de l'orignal plongeur tout à l'heure à l'émission. Et je vous présente notre illustre invité du jour avec qui on va parler de cette question. Vous savez, c'est toujours des formulations des fois un peu rigolotes. Alors, on remercie les chercheurs de venir quand même prendre du temps pour y répondre. Vous savez que ça fait un peu partie de l'imaginaire, ce fameux collectif, hein, ce fameux pipi nerveux, n'est-ce pas, Stéphane?
2: Oui, mais c'est une de mes expressions préférées. Il m'arrive souvent de dire à quelqu'un, tu vas pas me faire un pipi nerveux.
0: Ben voilà. Mais cette chose existe-t-elle pour vrai? Parce qu'on a une auditrice qui veut en avoir le cœur net. Alors, pour en discuter ce soir avec nous, on va en discuter tout à l'heure, mais je vous le présente. Il s'appelle le docteur Daniel Lieberman. Il est urologue au CHUM, donc tout juste à côté, l'autre bord de la rue. Bonsoir, docteur Lieberman.
4: Bonsoir.
0: Vous êtes spécialisé dans un aspect de l'urologie qui rend vraiment, mais pas qu'il y a d'autres aspects qui ne rendent pas service, mais qui permettent à des gens de vivre des vies à peu près normales après des épisodes très traumatiques. Parce que vous, c'est les cancers et tout ce qui en découle là, qui vous intéresse notamment.
4: Exactement. Moi, c'est la spécialisation, c'est surtout des questions par rapport à la qualité de vie. Mm-hmm. Cancer, les oncologues, c'est surtout de traiter la quantité de vie. Mais après ça, c'est surtout toutes les pathologies qui sont reliées à des problèmes vraiment dérangeants. Pipi nerveux, c'est un facteur que quand c'est rendu sévère, ça peut affecter beaucoup, beaucoup des gens à chercher des toilettes partout, à des fois des épisodes d'accidents. Ça affecte toute leur qualité de vie.
0: Ouais, effectivement. On l'emploie, cette expression-là, souvent dans un contexte un peu, disons, badin et tout ça, mais vous l'avez bien mentionné, pour certaines personnes, là, c'est un véritable problème. Alors, on va voir justement de quoi il en retourne. On se parle dans quelques minutes. Bienvenue parmi nous, docteur Lieberman.
4: Merci.
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0: L'Europe y goûte cet été, évidemment, les changements climatiques. Et puis, on a une auditrice qui est là, qui est en France et en Italie. Puis, elle se questionne sur le fait qu'il n'y a pas beaucoup de climatisation là-bas. Elle se demande pourquoi la plupart des pays européens sont mal climatisés. Stéphane, beaucoup de raisons qui expliquent ces différences à la fois, peut-être économiques, législatives, culturelles.
2: Il y a beaucoup de raisons, tout ça.
0: Qu'est-ce qui se retrouve derrière ça, Stéphane?
2: C'est pas que l'Europe est mal climatisée, vous l'avez dit, vous avez choisi les bons mots, c'est qu'elle est peu climatisée. Mm-hmm. C'est surtout ça. Moi, quand j'ai vu le chiffre sur la moyenne de climatisation dans les foyers, en France, 25% des foyers sont climatisés. La moyenne européenne, c'est 20 %, puis il y a des pays, c'est moins que ça, l'Espagne, l'Italie, il y a certains coins d'Espagne et d'Italie, c'est 10 % des foyers qui sont climatisés. Alors qu'en Amérique du Nord, Mathieu, c'est 90 % des foyers qui sont climatisés.
0: C'est un fossé énorme.
2: C'est une question culturelle, c'est une question administrative. J'ai regardé les principales raisons, mais disons que cet été et les précédents aussi, on y goûte en Europe. Mm-hmm. En France, on se souvient, là, fin mai, début juin, c'est un été caniculaire. C'est de plus en plus fréquent.
0: Et ça s'est succédé aussi. Elles se sont succédées, ces canicules.
2: Ouais, exactement. Et la climatisation est donc peu répandue. On compte beaucoup en Europe, c'est pas le cas chez nous, sur des solutions passives. Bien que j'ai voyagé au Texas, puis au Texas, il fait très, très chaud dans certaines régions. Vous allez voir beaucoup de rideaux noirs. Ouais. Les fenêtres sont complètement bloquées. En Europe, les fenêtres sont plus petites.

0: Traditionnellement, hein, les solutions passives, ben, des ventilateurs, des blocs réfrigérants, des douches froides, des rideaux thermiques pour empêcher la chaleur de se répandre dans l'appartement. Mais c'est de plus en plus difficile parce que là, on a des vagues de chaleur
1: qui durent longtemps,
0: mais qui sont intenses, plus longues, précoces, sévères. Le réchauffement climatique va deux fois plus vite en Europe que c'est le cas ailleurs dans le monde. Donc, si aujourd'hui l'Europe est peu climatisée, c'est que traditionnellement on avait moins besoin de refroidissement, particulièrement dans le nord du continent. Les canicules ont toujours existé, mais elles atteignaient rarement les températures qu'elles atteignent aujourd'hui et de manière aussi prolongée. Il n'y a donc pas cette tradition. Puis quand il y a eu les deux premières canicules en France qui se sont succédées, j'ai beaucoup regardé les plateaux d'affaires publiques et il y a effectivement une résistance, une réticence de la part des gens. C'est pas dans les habitudes, la climatisation dans les foyers comme chez nous. C'est perçu un peu comme un phénomène de luxe ou un confort nord-américain dans certains cas. Il y a aussi que les frais énergétiques sont plus élevés. Et ça, c'est un frein à l'entrée, là, c'est clair. Puis il y a question d'urbanisme, d'architecture, les bâtiments sont plus vieux, en béton, en vieille pierre, les murs sont épais, les volets, il y a des rues étroites qui créent de l'ombre, il y a une conception dans les villes qui favorise la circulation de l'air.
1: Notamment le vieux Nice, où je suis allé à quelques reprises, et on a ces dispositifs qu'on appelle les clairoirs. C'est des espèces de petites ouvertures dans les bâtiments où on ouvre une petite trappe à l'avant du bâtiment, puis ça crée un courant d'air qui va s'en aller vers la cour intérieure et qui se déplace dans le bâtiment. Et c'est franchement très efficace.
0: Donc, traditionnellement, il y a beaucoup de logements qui pouvaient rester relativement supportables sans la climatisation. Ils sont anciens. Avant que la climatisation soit installée aujourd'hui dans les immeubles nouveaux en Europe, on va installer tout de suite la climatisation. Mm-hmm. Mais la vieille Europe, les bâtiments sont assez anciens. Tu sais, en Angleterre, une habitation sur six a été construite avant 1900. Donc, ceci explique cela. Il y a la dimension culturelle également. On a, donc, je l'ai un peu évoqué tantôt, on a valorisé pendant longtemps des solutions passives, les volets, la ventilation nocturne, l'adaptation des horaires aussi. Hein, dans les pays du sud de l'Europe, on fait la sieste pendant les périodes les plus chaudes de la journée. C'est une habitude. Je ne sais pas à quel point elle est encore très répandue aujourd'hui. Mais pour avoir voyager l'été dans le sud de la France, essayez pas d'aller vous acheter une baguette entre midi et deux, parce que vous allez vous faire répondre assez fermement qu'on est fermé. Donc, ce qui était perçu comme un confort américain est aussi doit se buter à un obstacle plus administratif. La Grande-Bretagne, par exemple, si vous faites une demande d'installation de climatiseur, on va considérer très sérieusement l'impact que ça va avoir sur le plan visuel, l'impact de l'unité extérieure de climatisation, particulièrement, évidemment, dans les secteurs patrimoniaux, dans les bâtiments classés. Et donc, ça pose un problème. Enjeu politique aussi, d'ici 2050, on voudrait atteindre la carboneutralité. Et là, on ne peut pas tout faire. Là. Si on augmente de façon très, très importante le nombre de climatiseurs qui rejettent de l'air chaud vers l'extérieur, qui peut faire augmenter la température des villes ou de certains quartiers de 2 à 4 degrés.
1: Souvent, pas toujours, mais de l'électricité carbonée.
0: Ouais. Mm-hmm. Alors, pour arriver à la neutralité carbone, là, il va falloir jouer assez serré. Il y a des pays qui limitent l'utilisation. En Espagne, les climatiseurs, il y a des règles qui font que vous ne pouvez pas les mettre en dessous de 27 degrés. Donc, vous avez la clim, mais avec, pas nous, on met
1: jusqu'à
0: ça
1: jusqu'à 27. Il y en a qui le mettent à 19.
0: Dans le tapis. Mm-hmm. Mais évidemment, les mentalités évoluent. On n'a pas vraiment le choix. Il fait tellement chaud, c'est un problème là dans ces villes-là. On peut plus rien faire. Là, avec
1: moi, je suis pas mal certain qu'il y a bien des gens qui prendraient actuellement en Europe des climatiseurs à 27, comme on dit, en barré à 27. Là.
0: Oui.
1: Il y a bien des gens qui seraient bien contents.
0: Certainement.
1: D'avoir,
0: Oui. Mais là, dès cet été, là, il y a des signes clairs d'une hausse de l'équipement en climatisation en Europe. Là, on en vend. Là, ça se vend très très bien. Ouais. On évalue là que le nombre de climatiseurs dans l'Union européenne pourrait atteindre 275 millions d'unités d'ici 2050. Je parle uniquement là, de la climatisation dans les foyers. Parce que dans les plateaux d'affaires publiques que j'ai vus, si on résiste pour climatiser les foyers, par contre, pour les hôpitaux, les écoles, ça pourrait être... Si les élections avaient eu lieu cet été en France, ça aurait été un enjeu électoral majeur.
1: C'est clair.
0: Donc, on travaille là-dessus.

0: Mais les demandes dans toute l'Europe, les demandes du secteur résidentiel ont triplé depuis 5 ans. Donc,
1: Mais en même temps, on le dit, c'est pas une panacée parce que vous l'avez mentionné, ça rejette de la chaleur aussi, ça a des effets quand même, disons des effets collatéraux qui sont assez indésirables. Et aussi les réseaux électriques. Est-ce que les réseaux électriques sont capables de supporter ça durant les grandes canicules d'été?
0: En Amérique du Nord, dans certains coins du pays, de l'Amérique du Nord, dans le sud des États-Unis, on en doute un petit peu. D'ailleurs, il y a des exemples probants. On se demande si les réseaux électriques qui sont de plus en plus vulnérables aux tempêtes, aux incendies, aux attaques cybernétiques, ou si ça peut arriver, ne régleront pas tout le problème. On donne l'exemple de l'ouragan Ida en Louisiane. C'était en 2021. Il y a 1 million de personnes qui ont été privées de courant, conséquence de la tempête.
1: Ouais, ouais.
0: Et il se trouve qu'au moment où la tempête s'est terminée, la canicule s'est installée.
1: Oh, mon Dieu.
0: Et donc, il y a eu un plus grand nombre de décès causés par la chaleur que par la tempête elle-même, que par l'ouragan. Alors ça, c'est le genre de situation qu'on peut retrouver.
1: Qu'on pourrait éventuellement retrouver de plus en plus parce que les tempêtes
0: climatiques extrêmes sont de plus en plus nombreuses.
1: Oui, c'est ça. Ouais, ouais.
0: Elles ont, d'ailleurs, ça, c'est chiffré. Là. Les pannes majeures ont fortement augmenté
1: ces dernières années.
0: Il
1: faut voir différemment, il faut construire différemment, il faut prévoir des zones d'ombre, il faut prévoir des bâtisses qui sont plus résilientes.
0: Ah, mon cher Mathieu, on peut pas
1: la climatisation passive.
0: On est d'accord. On est d'accord. Voter adéquatement.
1: Profitons-en
0: pour voter. Oui, il faut moderniser le réseau. Ça coûte cher, tout ça. Puis le problème aussi, c'est que la canicule, elle dure 1 semaine, 10 jours, 2 semaines. Elle se termine et on oublie vite.
1: Ouais.
0: Ça reste pas un enjeu majeur si longtemps que ça.
1: Ouais.
0: Et donc, l'argument de la canicule pour moderniser le réseau électrique, ben, des fois, on oublie un petit peu, mais effectivement, il faut repenser les villes, les bâtiments.
1: Oui, on a d'autres chats à fouetter. Il n'y a pas que ça non plus sur nos radars. Là.
0: C'est pour ça qu'on disait, fin mai, début juin, dans les plateaux d'affaires publiques, si les élections avaient lieu maintenant, ce serait une bonne chose pour ces enjeux-là. Évidemment, c'est bien évident qu'il y en a d'autres. Mais habitation mieux isolée, plus efficace énergétiquement.
1: Oui, puis faire peut-être des quartiers de manière différente. Là,
0: les arbres, les espaces verts, tout ça, Mathieu.
1: Bon,
0: tout ça.
1: Des bonnes vieilles recettes.
0: Mais
1: c'est vrai, du vieil urbanisme, des fois, ça fonctionne.
0: Ça fonctionne.
1: Ben voilà.
0: Mais tout ça fait que quand on a chaud en Europe,
1: on a très chaud. Et retenez ça, des climatiseurs barrés à 27.
0: En Espagne.
1: Ouais.
0: Fou, hein?
1: On est là. Stéphane Garneau, merci beaucoup.
0: Merci, Mathieu.
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1: Nous sommes en compagnie ce soir du docteur Daniel Lieberman. Il est urologue au CHUM. Il va répondre à la question de Stéphanie Bond qui reprend en fait une espèce d'imaginaire qu'on utilise souvent dans un contexte un peu humoristique, le fameux pipi nerveux. Il nous dit, j'ai une question toute simple. Pourquoi fait-on des pipi nerveux? Bon, pour être certain que ma question soit claire, car cette expression n'est peut-être pas connue de tous, il s'agit d'avoir envie de pipi juste avant un événement stressant, nouveauté, quelque chose qui touche l'ego, par exemple, que ce soit une allocution, compétition, par exemple. Et il semble que cela touche davantage les femmes que les hommes. D'où vient cette réaction du corps? À quoi sert-elle? Sert-elle à quelque chose, plutôt? D'ailleurs, je vais poser cette première question à notre invité, Dr. Lieberman. Rebonsoir.
3: Bonsoir, Mathieu.
1: Est-ce que ça sert à quelque chose, le pipi nerveux, la fonction du pipi nerveux? Est-ce qu'on le sait?
3: C'est clair, c'est quelque chose qui existe depuis l'évolution. À un certain point, lorsqu'une personne est nerveuse, anxieuse, son système nerveux sympathique, souvent est appelé le combat ou fuite, s'active. Mm-hmm. Des hormones et des médiateurs chimiques de stress comme l'adrénaline, le cortisol, d'autres. Il y a une perturbation au niveau de notre système nerveux autonome. Et donc, la vessie devient un peu plus sensible. Et donc, il y a une augmentation de cette sensation urgente de devoir uriner. Même lorsque une personne n'a pas vraiment une vessie remplie.
1: Mm-hmm.
3: Ça existe absolument.
1: Est-ce que les femmes sont davantage touchées que les hommes?
3: La vessie hyperactive, une sensibilité, pas nécessairement. Right? Ça existe chez les hommes et aussi chez les femmes.
1: Mais est-ce que, par exemple, les femmes qui ont à vivre avec des accouchements, est-ce que ça pourrait avoir un impact sur les fonctions?

0: de la vessie une fois qu'on a eu un ou plusieurs accouchements?
1: Oui, absolument. C'est pas juste au niveau post-accouchement, mais post-accouchement, il y a aussi une composante de incontinence d'effort, right? On doit aussi diviser. Il y a plein de différents types d'incontinence ou des fuites urinaires. Mm-hmm. Chez une personne qui a eu beaucoup des enfants par voie naturelle, des fois, ça peut causer une incontinence d'effort, des fuites à tousser, rier, danser. Ça, c'est des affaires qui existent. Mais il y a plein d'affaires avec une femme qui est un peu plus âgée, avec tous les changements hormonaux au niveau du vagin, qui cause aussi une sensibilité, l'atrophie vaginale, la ménopause, ça sensibilise aussi la vessie.
0: On a mentionné rapidement tout à l'heure, on en fait des blagues parfois, mais pour certaines personnes, c'est véritablement un empêchement d'avoir une vie sociale, de pouvoir faire du sport, d'avoir une vie accomplie. Ça peut être très sérieux, le fait d'avoir à vivre avec cette sensation-là, non?
1: Absolument. Ça peut être catastrophique. Les sorties peuvent être un cauchemar pour des personnes comme ça. Tu vas magasiner, tu cherches les toilettes partout, vous portez des couches ou des serviettes d'incontinence à cause que...
0: Aller voir un spectacle, ça doit être très stressant. Parce que là, on se dit, est-ce que mon siège va être proche si jamais j'ai une urgence? C'est ça, là.
1: Absolument. Ouais. Ça affecte beaucoup, beaucoup la qualité de vie. Et ça, c'est pourquoi, à un certain point, les médecins sont impliqués, car ça devient un point où ces plaintes-là sont exprimées à une médecin de famille ou à un spécialiste, car ça devient complètement encombrant.
0: Si je comprends bien, il y a plusieurs causes pour expliquer le fait qu'on va avoir donc de grands désagréments avec notre vessie et qu'on va avoir ce sentiment-là, ou même, des fois, c'est pas seulement un sentiment, on va uriner. Donc, ça, c'est y a plusieurs causes, là.
1: Mathieu, c'est aussi un cycle vicieux. À un certain point, tout le monde a une capacité fonctionnelle de la vessie. Par exemple, je ne sais pas, 500 millilitres. Mais avec ces urgences-là, on diminue tranquillement la capacité vescale. Ça veut dire que dès qu'une vessie est remplie à 100 millilitres, il y a déjà des communications avec le cerveau que la vessie est pleine. So, on a plein de choses qu'on peut faire pour augmenter encore, pour avoir une capacité fonctionnelle qui est en guillemets, normal.
0: OK, donc, il y a moyen de moyenner. Ce que vous nous dites, là, c'est pas une fatalité si on est pris avec ce trouble-là.
1: J'y existe pour ça, là.
0: Ben, justement. Comment on en vient, comment on peut contrôler ça? Est-ce qu'on est obligé d'aller en chirurgie? Est-ce qu'on doit aller avec des traitements qui sont moins invasifs? Est-ce qu'on peut simplement jouer sur notre stress? Si on joue là, simplement sur notre capacité à être plus ou moins stressé, est-ce qu'on peut avoir un impact sur le fait qu'on va avoir plus ou moins de désagréments?
1: Question, vous avez bu combien de tasses de café aujourd'hui?
0: Je suis à 3-4.
1: OK,
0: à peu près.
1: 3 ou 4.
0: Ouais.
1: Les études démontrent que...
0: On me juge ici en studio, je dois vous dire. Il y a deux personnes qui m'ont regardé un peu bizarrement.
2: C'est beaucoup, Mathieu.
0: OK,
2: c'est
0: parfait.
3: Moi, je me limite à une.
0: OK,
3: une,
0: parfait.
3: Deux,
0: OK, c'est bon, on en parlera après l'émission.
1: Les études démontrent qu'une tasse de café vaut 2 ou 3 pipis.
0: Ça, c'est vrai, ça.
1: Imagine, ça, vous avez bu 3 ou 4 tasses, ça rajoute vite. Et donc, il y a plein de choses qui sont des facteurs où on peut traiter ça dans une façon...
0: OK, donc on change les habitudes de vie.
1: C'est clair.
0: Ça peut être ça.
1: Absolument, sauf boissons, les liqueurs, alcool, des diurétiques, café, perte de poids. Et un autre facteur qui est très important, c'est l'implication d'autres facteurs. Donc... on a une dynamique avec la planchée pelvienne qui est c'est comme une bol de soupe de muscles qui supporte le vagin, le rectum, la prostate chez l'homme. Et donc, il y a une communication qui se fait entre la planchée pelvienne et la vessie et le cerveau. Et donc, la façon à communiquer avec la vessie, c'est via la planchée pelvienne. Un facteur qui fonctionne très bien, qui donne une opportunité à des patients à traiter eux-mêmes et de pas être médicalisés, c'est d'aller voir une physiothérapeute périnéale. Ouais. Donc, une personne, un coach avec un patient, une patiente qui travaille sur la planchée pelvienne pour activer cette réflexe pour diminuer les envies. Et ça fonctionne bien.
0: Ouais.
1: Mais à un certain point,

0: Ainsi, ça détériore beaucoup la qualité de vie et c'est tellement sévère. Par la suite, on doit peut-être rajouter des médicaments ou d'autres thérapies.
1: Il paraît que le Botox, dans certains cas, peut s'avérer vraiment salutaire. Expliquez-nous qu'est-ce que ça fait.
0: So, Botox, comme pour le visage, c'est une agent paralysante, right? Ça paralyse les muscles. Ça, c'est exactement ça. C'est une procédure d'à peu près 5 minutes. C'est un examen où une patiente est dans une position gynécologique. On rentre une petite caméra flexible à l'intérieur de la vessie et avec une petite aiguille, sans sédation, c'est normalement très bien toléré.
1: Ah, oui.
0: On injecte la paroi de la vessie avec ce Botox pour calmer la vessie, pour diminuer ses envies, ses contractions, qu'on appelle les contractions non inhibées.
1: Mm-hmm.
0: Ça augmente la capacité fonctionnelle, comme on avait discuté avant, et aussi, ça diminue ces contractions-là. Ça change complètement la qualité de vie. Problème avec le Botox, comme pour le visage ou les autres endroits, ça doit être répété.
1: Mmh,
0: donc, à un certain point, le Botox a un certain effet pour quelques mois, mais c'est à répéter.
1: Quand on doit se rendre à la chirurgie, d'ailleurs, vous l'avez bien mentionné, vous êtes là pour ça. À quel point est-ce qu'il faut être, disons, mal en point pour devoir se rendre à la chirurgie? Parlez-nous de cas, justement, que vous avez dû traiter et qui nécessitait vraiment le fait d'aller en chirurgie. À quoi ça peut ressembler, Dr. Lieberman?
0: Honnêtement, la beauté avec l'expertise de d'urologie fonctionnelle, c'est que c'est une dynamique avec le patient devant
1: mm-hmm,
0: toi.
1: Ouais.
0: So, ça dépend de la qualité de vie, de la sévérité. À un certain point, les personnes sont complètement à maison, à isolées à cause qu'ils sont pas capables de sortir à l'extérieur
1: carrément.
0: De la maison à cause de ça.
1: Carrément.
0: Donc, c'est pas nécessairement un facteur qui détermine si une personne va à une chirurgie ou la thérapie de Botox ou il y a même des pacemakers pour la vessie. Je suis un expert
1: ah, ouais?
0: dans ça. On appelle ça la neuromodulation sacrée.
1: Qu'est-ce que c'est quoi un pacemaker pour la vessie? comment ça fonctionne?
0: So, il y a des nerfs, le nerf S3 qui est dans le sacrum et le nerf S3, c'est la communication avec la planchée pelvien et la vessie. Et donc, c'est une procédure d'à peu près, ça dépend de 10 à 30 minutes, où on installe initialement une électrode temporaire qui sort par le dos et ça communique avec ce nerf. Ça existe depuis des années, mais c'est une thérapie extrêmement chère.
1: Ah,
0: donc,
1: ouais.
0: cette thérapie-là, au CHUM, on a une profil où on est capable de ça, c'est subventionné par le gouvernement, par le CHUM, pour des patients qui ont déjà échoué toutes les autres lignes de traitement. Physio, médicaments par la bouche, Botox. Par la suite, ça, c'est les personnes qui seront à mon bureau pour faire de la neuromodulation sacrée. Et ça fonctionne très bien. L'avantage, il y a une phase essai. So, donc, tu goûtes la thérapie pour à peu près 2 à 3 semaines. Après ça, les électrodes temporaires sont retirées. Et s'il y a un bénéfice, et des fois, ça change complètement, ça traite pas juste

0: un, la taille d'une tournée avec des électrodes permanent, et c'est une durée de vie d'à peu près 10 à 20 ans avec cette batterie-là.
1: Fascinant.
0: Ça fonctionne bien.
1: Fascinant. Stéphane, vous avez une question?
2: Docteur Liberman, je vous ai pas entendu parler depuis 10 minutes parmi les facteurs aggravants du vieillissement, de l'âge des gens. C'est pas un facteur important, c'est tous les groupes d'âge qui sont concernés par la vessie hyperactive ou nerveuse, je ne sais trop.
0: Oui. So, donc, absolument, c'est tous les âges, mais c'est clair que un facteur de vieillissement, c'est l'atrophie vaginale, soit le manque d'estrogène au niveau de la paroi vaginale. Une façon à traiter de cette pipi nerveux, c'est surtout de donner des suppositoires vaginales, de l'estrogène vaginal. Ça traite bien aussi ce problème.
2: Donc, pour des personnes plus âgées, c'est plus présent chez des personnes
0: exactement,
2: plus âgées.
0: Exactement.
1: Ben, on le voit, il y a beaucoup, beaucoup de thérapies possibles avec une flopée de chirurgie aussi qui se raffine avec le temps. Gracieuseté de la surspécialisation de notre invité, car il en a fait véritablement son travail. C'est au Minnesota d'ailleurs que vous avez fait votre fellowship.
0: Exactement.
1: Là-dessus. Docteur Liberman, merci beaucoup d'être passé en studio pour nous parler de ça.
0: Avec
1: parce que
0: plaisir.
1: Ça touche beaucoup plus de gens qu'il n'y paraît. Et on remercie notre auditrice Stéphanie Bourne qui nous a permis de passer de l'espèce de blague qu'on se fait entre nous à des choses qui vraiment deviennent extrêmement incapacitantes pour bien des gens. Docteur Liberman, je rappelle que vous êtes urologue au CHUM. Merci d'être venu éclaircir cet aspect-là de notre
0: plaisir,
1: physiologie qu'on connaît très peu. Merci beaucoup.
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1: Parlant de physiologie tout à l'heure, on va parler du menton. À quoi ça sert un menton? Pourquoi? Pourquoi avons-nous développé, nous, Homo sapiens, cette chose qui s'appelle un menton? Puis on va essayer de lever le voile sur le mystère de l'orignal qui plonge à 6 mètres de profondeur avec notre amie Stéphanie Benz. J'ai peur d'avoir cette réponse-là parce que ça a l'air que ça circule sur les réseaux sociaux. Auparavant, je vous parle de 2500 participants pour une étude sur l'émerveillement. Si vous êtes en vacances actuellement ou si vous partez bientôt en vacances, peut-être que vous êtes activement à la recherche d'émerveillement face à la nature. C'est souvent ce qu'on va faire en vacances. Que ce soit, je ne sais pas moi, une rivière, une chute, une montagne, un coucher de soleil, un lever de soleil. On sait qu'il y a des gens qui préfèrent ça. Ce sont souvent des choses qu'on va aller chercher plus intensément quand on sort de chez soi. D'ailleurs, petite anecdote, il y a 2 ans, presque jour pour jour, j'étais témoin de ces événements merveilleux-là. C'était un lever de pleine lune au crépuscule sur une plage du Maine. Alors imaginez, là, vous avez le soleil qui se couche en arrière de vous, vous avez le ciel rose et bleu, puis là, à l'horizon, dans l'air calme, tu as la lune qui est très, très rouge parce que là, tu as l'horizon qui monte. Écoutez, c'est un événement dont tu te souviens. Je pense que ça va rester gravé à jamais dans ma mémoire. Et je suis certain d'ailleurs que tout le monde ici autour de la table, les gens qui nous écoutaient, hein, tout le monde a son histoire de ces événements de merveilleux dans la nature. Depuis plusieurs années, il y a des études scientifiques qui tentent de quantifier ce qui se passe dans notre cerveau quand on vit ces moments de subjugation. Et bonne nouvelle, vous savez qu'on se rend de plus en plus compte que cette capacité d'émerveillement, elle est aussi très bonne pour la santé mentale. Dans un papier qui a fait date, il y a 2 psychologues renommés, Dacre Keltner et Jonathan Haidt, qui ont tenté de comprendre ces sentiments. Donc, qu'est-ce qu'on ressent quand on est... Les Anglais ont une expression quand on dit « in awe ». Et ça se traduit difficilement en français. On pourrait traduire ça par crainte révérentielle ou sentiment d'effroi mêlé de respect. Par exemple, tu sais, un orage, là, des tonnerres et tout ça. On est à la fois fasciné et on a peur, donc « in awe ». Les chercheurs proposent que les expériences de crainte révérentielle peuvent être caractérisées par 2 phénomènes. L'impression d'immensité et le besoin d'adaptation. Quand on est bombardé, par exemple, par des stimuli qui nous dépassent quand on est en nature, les psychologues précisent que cela nous pousse à tenter de modifier les structures mentales qu'on utilise pour comprendre le monde. Parce que là, il y a quelque chose qui nous dépasse. On dit, comment ça se peut, ça? C'est ce qu'on appelle un besoin de réajustement cognitif et il constitue donc ce besoin-là, un élément essentiel de l'expérience d'émerveillement. Dans une autre recherche qui est parue il y a 2 ans dans le Journal of Environmental Psychology, il y a 2 chercheurs qui ont voulu savoir si des phénomènes naturels remarquables comme un coucher de soleil particulièrement vibrant ou encore un orage soudain nous font davantage apprécier des paysages qu'on trouve un peu moins beaux. Pour ce faire, ils ont demandé à

2500 personnes, d'analyser des images dans des cadres soit naturels ou urbains, mais presque pareil en termes de structure. Donc, tu as comme une vue d'une ville, puis après ça, tu as une vue d'une montagne, mais la vue d'une montagne ressemble un peu à la vue que tu as d'une ville. Et donc, on introduit 6 phénomènes éphémères dans ces cadres-là. Par exemple, une ville avec un orage, ou une montagne avec un orage, ou une montagne avec un arc-en-ciel, ou une ville avec un arc-en-ciel. Et donc, on a évalué les notes attribuées à la beauté, au sentiment d'émerveillement et à la disposition à payer pour visiter ces lieux-là dans chaque condition. Sans trop de surprise, les photos d'environnement naturel étaient généralement mieux notées que celles des environnements urbains. Mais quand on rajoute les phénomènes éphémères merveilleux, là, rajouter un arc-en-ciel, rajouter un bel orage, là, tu sais, quand le ciel est sombre puis qu'il se met à tomber des cordes, ou genre la tombée de la nuit sur une ville, eh bien là, ça a considérablement réduit l'écart d'appréciation entre les photos d'environnement naturel et les photos d'environnement urbain. Donc, quand on rajoute ces facteurs-là, on dirait que ça nous élève peu importe où est-ce qu'on est. Et donc, les chercheurs écrivent aussi ceci. L'émerveillement est de plus en plus considéré comme une réponse affective importante aux expériences liées à un lieu, ces rencontres démontrant leur potentiel à améliorer l'humeur, à renforcer les comportements prosociaux et à accroître les émotions positives. Alors, en résumé et en langage très peu scientifique, j'aurais le goût de vous dire: gâtez-vous.

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1: Bon, je résume le courriel de notre auditeur anonyme. Il y a vu quelqu'un qui a publié sur un orignal qui réussirait cette prouesse, c'est-à-dire plonger à 6 mètres pour aller se nourrir. C'est vrai ou pas? Parce que là, notre auditeur rajoute, il dit, écoutez, moi, là, il doit habiter le Bas-Saint-Laurent. Il dit, il y a une femelle qui a traversé à la nage sur l'île aux Basques en face de trois pistoles à 5 km du rivage pour mettre bas. 5 km dans le fleuve Saint-Laurent, c'est beaucoup. Stéphanie Benz est biologiste responsable de l'éducation au bioparc de la Gaspésie où on la joint. Rebonsoir, Stéphanie.
2: Rebonsoir, Mathieu.
1: Bon, là, il faut régler ce mystère-là. On le sait que les orignaux apprécient l'eau quand même. Quand on est dans le bois, sur le bord d'un lac le matin tôt, ça arrive qu'on va voir des orignaux.
2: Oui, en fait, les orignaux passent passablement de temps près de l'eau, et ce pour plusieurs raisons en fait. Premièrement, pour s'alimenter, comme c'était mentionné dans le courriel de l'auditeur, parce qu'en fait, les plantes aquatiques et même les algues sont très riches en protéines, en minéraux, ce qui est très important pour la santé et la forme physique des orignaux. Donc, ils en mangent une grande quantité pendant l'été pour justement aider là, à leur croissance. Mais ils vont aussi aller dans l'eau pour se rafraîchir. Il n'y a pas que nous qui aiment ça, aller se baigner l'été quand il fait chaud. Les orignaux font la même chose parce que c'est des animaux qui tolèrent très mal la chaleur. Donc, en allant se baigner, ben, ils vont justement s'aider à se tempérer. Mm-hmm. Ils vont aussi chasser les mouches parce que on a tous vu là, des animaux envahis de mouches pendant l'été. Les orignaux ne sont pas absents de ça. En fait, comme ils n'ont pas de queue pour chasser les mouches, ben, l'eau reste la meilleure solution. Et finalement, ils peuvent aussi aller dans l'eau pour éviter les prédateurs. Donc, entre autres, pour se rendre sur des îles pour la mise bas, comme c'était mentionné dans le courriel, ou encore, ils peuvent se tenir dans une rivière à fort courant, comme ils ont de très grandes pattes, ce qui va empêcher loups et cougars, entre autres, d'atteindre l'orignal, puisque eux ne pourront pas aller dans l'eau pour les attaquer.
1: Ouais. Sauf que ce n'est pas fait pour plonger là, un orignal. On regarde sa physionomie, là. Il n'a pas évolué pour pouvoir aller bien, bien creux, là.
2: Effectivement, quand on regarde un animal, quand on regarde un orignal, on se dit pas oui, ça va plonger cet animal-là. En fait, ses poils, il a des très longs poils qui sont creux, donc remplis d'air. C'est un excellent isolant et ça agit aussi comme une veste de flottaison. Donc, c'est des animaux qui flottent très bien dans l'eau. Ils ont aussi de très gros poumons. C'est des gros animaux et ces gros poumons-là remplis d'air vont aussi avoir cet effet-là de flottaison. Et finalement, quand on regarde les pattes de l'orignal, ben c'est des grandes pattes qui se terminent par des sabots et non pas par des pattes palmées comme un animal qui va généralement dans l'eau, la loutre, le castor, des choses comme ça. Donc, ces grosses pattes-là vont leur servir à marcher dans la boue, dans la neige, mais on se demande comment ils font.

0: pour aller nager avec ces grandes pattes-là.
1: Mais ils réussissent quand même, il paraît, à bien nager néanmoins.
0: Oui, en fait, ils sont vraiment très, très efficaces pour des animaux terrestres dans l'eau. Entre autres, en vrac, quelques faits intéressants, les capacités de l'orignal dans l'eau, capable de nager à presque 10 km/h. En comparaison, l'humain plus rapide, on parle de 8,64 km/h. Et ça, c'est sur de très courtes distances. Tandis que l'orignal, lui, peut faire ça pendant près de 2 heures. Donc, ils ont une capacité, une résistance dans l'eau qui est très efficace. Ils sont aussi capable de parcourir plus de 15 km dans l'eau. Donc, le 5 km dans le fleuve, c'est pas si long que ça, finalement.
1: OK. Donc, 5 km pour aller à l'île Basque, c'est dans leur capacité. C'est vraiment dans leur capacité, là.
0: Oui, définitivement. Puis quand ils plongent, parce que oui, ils plongent, peuvent rester près de 50 secondes sous l'eau et ils ont une adaptation au niveau du nez. Les narines se ferment lorsqu'ils mettent l'orignal la tête dans l'eau, ce qui va lui permettre justement d'aller brouter au fond d'un lac, par exemple, pour s'alimenter sans qu'il y ait de l'eau qui lui rentre dans son gros nez. Et dès leur plus jeune âge, les jeunes orignaux sont capables de suivre la mer dans l'eau, sont capables de nager. Ils vont à l'occasion prendre des petites pauses en s'appuyant la tête sur le croupion de la femelle, mais sont quand même capables de suivre la mer là, dans les cours d'eau sans grand problème.
1: Maintenant, plonger jusqu'à 6 mètres, c'est quand même une autre paire de manches, là.
0: Oui, c'est vraiment une autre paire de manches. Puis, en fait, c'est quelque chose qui est très commun dans la vulgarisation scientifique dans les grands parcs. Au bioparc, on en entend parler aussi. C'est quelque chose, on dirait que c'est presque connu de tous, mais on ne sait pas vraiment d'où ça vient. Et là, j'ai fait des recherches, c'est pas facile. Il n'y a aucune preuve scientifique parce que, bon, trouver l'orignal qui plonge et là, aller mesurer exactement jusqu'où c'est rendu, c'est pas facile. C'est surtout des preves anecdotiques, en fait, qui vont avoir amené ce fait-là. Des témoignages oculaires, entre autres, dont un auteur de l'Université de Toronto qui avait rapporté dans son livre « Le North American Moose » en 95, avoir vu des orignaux plonger à 6 mètres pour aller chercher de la nourriture. Et en fait, le fait qu'il s'est propagé dans toute la vulgarisation scientifique sur l'orignal viendrait, entre autres, de ce fait-là. Ce qui est intéressant, en fait, c'est que c'est le seul cervidé qui se submerge entièrement, pas juste les pattes dans l'eau, mais vraiment le corps au complet, y compris la tête. Et dans le courriel de l'auditeur, mentionnait que passé 3 mètres, il n'y a généralement pas beaucoup de plantes, effectivement, mais ça dépend encore là du cours d'eau. Donc, il y a des endroits où l'eau est beaucoup plus claire, où la végétation va pousser là, entre 3 et 5 mètres assez facilement. Ce qui fait que l'orignal, ben oui, il va dans les lacs, mais il peut aussi aller dans d'autres cours d'eau et donc potentiellement pourrait plonger assez profondément. Mais la profondeur officielle est très difficile à prouver, surtout que l'orignal, ce n'est pas un animal avec qui on peut plonger très facilement. Pas comme un phoque, par exemple, qui est très curieux et qui se laisse approcher.
1: Oui, donc, théoriquement, c'est pas si bête que ça, mais disons que ça demeure anecdotique, on n'a pas d'observation, là.
0: Effectivement, parce que comme on le disait, ils flottent très bien, les orignaux, donc ça leur demande passablement d'efforts de plonger profondément pour aller s'alimenter. Ils sont capables de plonger, on a vu des vidéos de ça, mais des vidéos, comme mentionné en ligne, là, des photos, effectivement, c'est plutôt difficile de prendre des bonnes photos d'un orignal sous l'eau, mais des vidéos où on le voit vraiment plonger au complet, ça se fait. Par contre, c'est difficile de dire à quelle profondeur il s'est rendu.
1: Ouais. Puis ça, c'est pas seulement dans des lacs, hein, parce qu'il paraît que dans certains endroits, c'est dans la mer là qu'ils vont aller plonger.
0: Oui, effectivement, dans l'océan, on voit ça du côté de l'océan Pacifique. En fait, sur le long des côtes de la Colombie-Britannique et de l'Alaska, il y a une panoplie de petites îles sur lesquelles les orignaux vont traverser pour s'alimenter, entre autres, ou pour mettre bas. Et c'est là qu'ils rencontrent un prédateur tout à fait incongru. On se dirait jamais qu'il pourrait être prédateur de l'orignal. C'est l'orque. Donc, il y a des cas documentés rares, mais qui existent quand même. Il y a même des preuves issues du savoir autochtone et des observations occasionnelles où des orques attaquaient des orignaux en pleine traversée entre des îles. Parce qu'en fait, quand ils traversent les îles, ils sont beaucoup plus vulnérables à l'orque qui est vraiment dans son élément. Et près de Vancouver, il y a à l'occasion l'occasion des cartes

0: tasses d'orignaux qui sont retrouvées avec des lacérations qui sont liées justement avec des morsures d'orques. Donc, est-ce que c'est volontaire, est-ce que c'est juste opportuniste, on ne sait pas vraiment. Mais
1: Incroyable.
0: À l'occasion, l'orque prédate l'orignal.
1: OK, je dois vous dire qu'ici en studio, là, la réaction est quand même unanime. Tout le monde a ouvert la bouche et on était comme OK, wow, ça, c'est vraiment nouveau.
2: Franchement, si j'avais vu une vidéo comme ça de l'orque qui attaque l'orignal, clairement, j'aurais dit OK, c'est de l'IA. Là,
1: c'est ouais, non, mais c'est clair, là. Wow. Non, mais Stéphanie Benz, que de nouveautés on a apprises quand même avec cette question sur l'orignal. Donc, c'est pas si bête qu'il n'y paraît. Donc, théoriquement, il pourrait se rendre assez profond, là, 5-6 mètres. Mais bon, est-ce qu'il est capable, est-ce qu'il le peut dans tous les lacs? Est-ce que ça vaut la peine partout? Bon, ça, c'est d'autres questions, mais on n'a pas de preuves pour le moment. Stéphanie Benz, merci beaucoup d'avoir répondu à cette question de notre auditeur anonyme. Je rappelle que vous êtes biologiste responsable de l'éducation au Bioparc de la Gaspésie. Merci, Stéphanie.
0: Toujours un plaisir.
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1: Zia et Janie nous envoient cette question. Ma fille Zia m'a posé une question dernièrement et comme nous adorons votre émission, nous avons pensé vous la poser car à la maison, nous n'avions aucune réponse. Puis c'est quand même, c'est du solide là, parce que ça va comme suit. À quoi ça sert le menton? Tu sais, les mains, on le sait, les pieds, on le sait, la vessie, on le sait, mais le menton, et d'ailleurs, elle dit, nous avons constaté que ni le chat, ni le chien, nom de menton. Alors, Chloé Bourquin, journaliste à La Presse, chroniqueuse à Moteur de Recherche. Est-ce que vous avez une réponse?
2: Alors, c'est un peu compliqué.
1: OK.
2: Sincèrement, quand au cours de mes lectures, j'ai comme, donc ça sert à rien. Mais en fait, t'as quelque chose quand même, mais ça sert à rien. Bref, la okay. réponse est oui, non, oui.
1: Oui, non, oui. OK, bon, expliquez-nous pourquoi c'est oui, non, oui, donc.
2: Donc déjà, en fait, on est les seuls primates, effectivement, à avoir un menton. Même nos cousins de Néandertal n'en avaient pas. Ah, voilà, ouais. Donc okay. Soyez fiers de votre menton. Donc techniquement, le menton, c'est simplement en fait l'extrémité saillante de notre mandibule, donc juste l'os là, qui vient prolonger notre mâchoire. Il y a plusieurs muscles quand même qui sont reliés au menton, donc qui permettent de tirer sur la lèvre inférieure, pour voilà, la tirer vers le bas, froncer la peau du menton, abaisser les commissures des lèvres, etc. Mmh,
1: ouais.
2: Donc là, on peut se dire, ça sert quand même à avoir certaines expressions faciales. C'est bon. Pour ça que je pourrais pas dire ça ne sert à rien. Mais la question, je pense, qui est vraiment intéressante, c'est justement, c'est pourquoi est-ce que nous, on en a un et pas le chien, le chat, Néandertal.
1: Néandertal et d'autres
2: voilà.
1: primates, ouais.
2: C'est ça. Mais en fait, c'est une question qui passionne les scientifiques depuis un petit bout de temps. Donc, je vous ai trouvé quelques théories un petit peu grappillées à droite à gauche. Donc, il y a certaines théories qui avancent que le menton pourrait être apparu avec la sélection naturelle dans le but d'aider à la mastication pour consolider la mâchoire et permettre, je cite, de dissiper le stress mécanique fourni lorsqu'on okay. mâche des aliments.
1: Ce qui est une hypothèse qui a du sens.
2: Voilà, pourquoi pas. Après, pourquoi pas? Je me suis dit, bon, pourquoi est-ce que nous, on en aurait un et pas Néandertal? Parce que
1: pas des super prédateurs
2: voilà.
1: comme le chat.
2: C'est ça, j'imagine, ils mangeaient de la viande aussi. Donc,
1: ouais.
2: non, à voir. Okay. À voir. Y a d'autres théories qui disent que le menton serait apparu pour son rôle, on va dire, de séduction. Voilà, comme quoi ça permettrait de mettre en avant la magnifique barbe des hommes et pour montrer leurs traits associés à de la robustesse, je ne sais quoi. Bref, ça, on va dire que c'est douteux. Il y a encore d'autres théories qui permettent, qui disent que le menton permettrait donc d'adopter des expressions faciales, je l'ai dit, mais aussi peut-être de faciliter l'élocution. Donc peut-être que ça permettrait de mieux parler, etc.
1: Quoique, en fait, le langage est arrivé très tard dans l'évolution, donc ça serait un peu bizarre de voir que
2: c'est ça.
1: Ça aurait été sélectionné, parce que le menton est plus vieux que le langage, pas mal.
2: Ouais, et puis il n'y a pas vraiment de preuves de est-ce que vraiment ça nous aide à quoi que ce soit. Enfin, ça ne fait pas caisse de résonance. Enfin, je ne comprends pas trop bien non plus. Mais j'ai trouvé une étude d'une anthropologue de l'université de Buffalo qui a publié en janvier dernier un article qui vient balayer tout ça dans le revers de la main, qui a fait OK. okay
1: on a vraiment du monde hein, qui voilà. s'intéresse à la question du menton.
2: Exactement.
1: Dans la communauté médicale et scientifique, ce qui est une excellente nouvelle.
2: Et en fait, elle dit que le menton serait un dommage collatéral d'autres choses qui ont évolué ailleurs dans notre visage.
1: Pardon, un dommage collatéral.
2: Mais un effet secondaire.
1: Un effet secondaire.
2: Exactement.
1: Par exemple, ce serait quoi?
2: Donc, en fait, en gros, ça, je vais vendre le punch. Elle dit que peut-être qu'il y a d'autres choses.

0: ont évolué ailleurs et qui, par conséquent, ça a fait que le menton est apparu. Ah. Un peu comme, elle a donné une entrevue dans un article où elle dit, c'est un peu comme on construit un escalier, ben, y a un espace de rangement qui apparaît sous l'escalier. C'est cool, cet espace de rangement, ça peut servir
1: très
0: à des trucs, mais c'est pas pour ça qu'on a construit l'escalier à la base. Donc là, c'est ça.
1: C'est une belle métaphore, ouais.
0: L'espace sous l'escalier, c'est le menton. Ça peut servir à des trucs, mais c'est pas pour ça que l'évolution allait dans cette direction-là, à la base.
1: Et quels sont ces trucs?
0: Donc, dans l'ordre. Déjà, cette chercheuse, donc, je vais la nommer, elle s'appelle Noreen Von Kramon-Tobadel. Donc, elle et son équipe. Alors, accrochez-vous. Ils ont analysé et comparé l'anatomie de 532 crânes humains et de 14 espèces de singes. Ils ont comparé, genre, tout ça, et ils ont repéré 46 différences anatomiques, dont 9 dans la région du menton. Mmh. Ensuite, ils ont mesuré toutes ces différences-là. Ils ont dressé un arbre généalogique pour connecter toutes ces espèces entre elles et savoir où est-ce qu'elles étaient connectées dans le temps. Et après, ils ont regardé, pour chacun de ces traits justement anatomiques différents, ils ont regardé à quelle vitesse chaque trait avait évolué pour savoir si oui ou non ils avaient été favorisés par la sélection naturelle. Mmh. Donc, pour la région du menton, donc on a dit il y a 9 traits différents qui ont permis l'apparition du menton. Il y a 3 traits qui sont apparus de façon complètement, par hasard. En tout cas, la sélection naturelle n'y était pas pour quelque chose, ça c'est sûr. Il y a 3 traits qui sont apparus en raison d'une sélection naturelle indirecte. Donc, la sélection naturelle a favorisé d'autres traits ailleurs qui ont fait l'apparition du menton.
1: Qui ont contribué à l'apparition du menton.
0: C'est ça. Et il y a 3 traits qui, apparemment, c'est venu contribuer directement au menton. Donc là, vous allez me dire, ouais, mais bon, en fait, 3 traits sur les 9, ça suffit pas à ce qu'on dise la sélection naturelle a poussé pour qu'il y ait un menton.
1: Ouais.
0: Donc, on en déduit effet secondaire, dommage collatéral, le menton n'est pas apparu pour être un menton, pour servir à quelque chose, c'est plus. C'est apparu.
1: Mais quels sont les traits que l'évolution aurait justement favorisé, Chloé? Et qui aurait permis donc cette apparition du menton? Qu'est-ce que c'est? Qu'est-ce que prédaté dans le fond le menton?
0: Là, je vous avoue, il y avait beaucoup de jargon scientifique. Donc, on a classé ces traits-là dans 2 grandes catégories. La première, c'est la bipédie. Donc, nos ancêtres se sont redressés, sont mis à marcher sur 2 pattes, ok? Et en fait, pour s'adapter à ce redressement-là, notre visage s'est mis à se rétracter. Donc, on a une face qui est plus aplatie que nos cousins. Et puis, ça a fait que ce menton-là, en fait, n'est pas venu se rétracter avec le reste. Voilà. Et il y a la deuxième catégorie de traits, c'est lorsque les humains sont mis à faire cuire de la viande. Ils ont diversifié leur alimentation, donc ça a moins nécessité à ce qu'on ait des grosses dents de devant pour venir déchiqueter la viande. Et donc les dents se sont rétrécies, mais pareil, il n'y avait pas nécessairement. C'était pas nécessaire que le menton rétrécisse avec. Et donc en gros, le menton est comme un vestige de ce qu'il y avait auparavant. Et puis après, voilà, on a une face qui est toute écrasée.
1: Voilà.
0: C'est ça.
1: Voilà. Mais rapidement, là, parce qu'il ne reste pas beaucoup de temps, posons comme hypothèse le fait qu'on n'a pas de menton.
0: Mm-hmm.
1: Est-ce que de ne pas avoir de menton, ça pourrait poser problème?
0: En fait, je n'ai pas vraiment trouvé dans la littérature de cas scientifiques qui montrent que quelqu'un serait né sans cette petite excroissance. Mais par contre, c'est vrai que le fait d'avoir un menton qui est particulièrement fuyant, avec une mâchoire qui n'est pas très dessinée comme ça, ça peut être dû à un signe que la mâchoire est trop en retrait. Les dents sont désalignées. Et donc, ça fait que ça peut entraîner pas mal de problèmes, notamment d'apnée du sommeil, des problèmes de mastication, de déglutition. Et donc, à ces personnes-là, on peut leur proposer une chirurgie pour ramener la mâchoire.
1: C'est peut-être une piste de réflexion parce que ça permet peut-être d'avoir un meilleur système cardio-respiratoire quand on dort.
0: C'est ça.
1: En tout cas, bref,
0: en tout
1: c'est
0: cas,
1: pas
0: voilà.
1: clair si je comprends bien.
0: C'est pas tout à fait clair, mais en tout cas, ces personnes-là qui subissent cette opération-là, vous pourrez voir des photos avant-après. On voit qu'elles ont un menton qui est beaucoup plus dessiné, défini après l'opération.
1: Voilà, ben écoutez, Zia et Jeannie, vous avez ouvert une boîte de Pandore sur un aspect de la science qu'on connaît peu, sur de notre anatomie qu'on connaît peu. Alors, on ne sait pas trop qu'est-ce qui se passe derrière notre menton, mais on a des pistes de réflexion comme nous l'a indiqué. Chloé Bourquin, merci Chloé d'avoir réalisé cette petite enquête pour le bénéfice de nos auditeurs.
0: Merci Mathieu.
2: Les onglets de nos collaborateurs.
1: Stéphanie, le balado en Gaspésie avec Joannie, c'est un balado où on découvre la vie en Gaspésie avec des gens, soit des origines, des originaires ou des adoptés, c'est ça?
3: Oui, en plein ça. Donc, Joannie, qui est une grande passionnée de la Gaspésie,

0: discute avec toutes sortes de personnes, justement, qui sont gaspésiens, mais soit d'origine ou d'adoption, puis qui ont différents métiers. Donc, super intéressant pour découvrir comment ça se passe quand on vit en Gaspésie.
1: Voilà. Merci, Chloé. L'application Canoo pour les nouveaux arrivants. Donc, c'est pour avoir des rabais un peu partout?
2: Exactement. Donc, en fait, si vous avez eu récemment la citoyenneté canadienne comme moi, ou la résidence permanente,
1: bravo.
2: Vous pouvez, en fait, bénéficier de plein d'accès gratuits, notamment à l'insectarium, la biosphère, le jardin botanique, etc.
1: Canoo, K-A-N-O-O. Voilà, c'est une application pour les nouveaux arrivants. Stéphane?
3: Mathieu, je vais me faire un peu d'autopromotion. 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
1: Pluguez-vous. Voilà, on est là pour ça. On est là demain 19h. Vous savez.
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9: Julie Dufresne, à Ça nous regarde ce soir. Après 4 jours de chasse à l'homme au Québec, le fugitif Philippe Benoît, suspect du meurtre de son fils de 16 ans, est arrêté.
10: Les policiers auraient même dû utiliser la force là, pour procéder à son arrestation.
9: Aussi à l'émission, l'Ontario menace de faire dérailler le projet de TGV du gouvernement fédéral qui, lui, bloque l'agrandissement de l'aéroport Billy Bishop. Puis, pendant que les feux brûlent en France, à Edmonton, le quotidien des habitants est paralysé par de fortes pluies qui ont inondé plusieurs parties de la ville.
11: On bat, dans le fond, l'été le plus pluvieux jamais observé.
9: Des renforts arrivent de Calgary. Et plus tard, l'œil du patron vous surveille.
12: C'est ce qu'on veut savoir, quand est-ce que quelqu'un se lève, quand est-ce que quelqu'un prend une pause.
9: Des employeurs installent des capteurs à infrarouge sous les bureaux pour suivre les employés en temps réel. Bonsoir à tous et à toutes. Eh bien oui, c'est une nouvelle qui est tombée dans la dernière heure. Après une 4e journée de recherche, la Sûreté du Québec a finalement arrêté Philippe Benoît, qui est soupçonné d'avoir commis le meurtre de son fils de 16 ans à Shawinigan. Selon la SQ, l'homme de 41 ans serait présentement en direction de l'hôpital pour y recevoir des soins. Emma Guerrera-Dufour fait le point sur les dernières informations avec nous. Bonsoir Emma.
13: Bonsoir Julie.
9: Alors qu'est-ce qu'on sait sur son arrestation?
13: C'est grâce à de l'information du public, Julie, que la Sûreté du Québec a pu retrouver ce suspect du meurtre survenu dimanche dernier. Il a été retrouvé dans le secteur du lac Veillette, à une 40 kilomètres des lieux du meurtre. On va tout de suite écouter la porte-parole de la SQ, Audrey-Anne Bilodeau, sur les détails de son arrestation.
14: C'est un individu qui a fort possiblement passé 4 jours, potentiellement 4 nuits à l'extérieur. C'est quelqu'un qui aurait potentiellement dû prendre des médicaments. Est-ce qu'il les a pris? Est-ce qu'il a mangé? Est-ce qu'il a bu? Donc, vous comprendrez que son état serait évalué plus précisément par un médecin. Mais moi, qu'est-ce que je peux vous dire comme policière? Il était conscient, il respirait. Les policiers auraient même dû utiliser la force là, pour procéder à son arrestation. Et puis, comme on vous l'avait mentionné, la priorité, c'est qu'il reçoive des soins appropriés à son état.
9: Voilà, donc on parle d'un meurtre présumé, bien sûr. Philippe Benoît est donc en chemin vers l'hôpital psychiatrique. Cette histoire-là a tenu le Québec en haleine depuis 4 jours. Bien, ça soulève des questions sur l'hospitalisation des personnes qui sont atteintes de troubles psychiatriques graves. Bon, le projet de loi sur les hospitalisations forcées a été adopté le mois dernier. C'est une réforme de la loi P38 qui fait en sorte que les critères pour hospitaliser de force une personne en crise sont assouplis. Ça pourrait être fait sans son consentement et quand elle représente un danger pour elle-même ou autrui, et même si ce n'est

0: n'est pas un danger immédiat. C'est ça qui a changé dans la réforme de la loi. Emma, donc, la réforme n'est pas encore entrée en vigueur, mais on peut quand même s'interroger sur ce qu'elle aurait pu changer dans la suite des événements, si ça avait pu changer l'issue de cette histoire tragique.
1: Absolument. C'est un peu dur de spéculer sur ce qui serait arrivé si on avait pu hospitaliser de force Philippe Benoit. Je rappelle que cet homme qui est atteint de schizophrénie s'était fait ordonner à 3 reprises par un tribunal de se soumettre à la prise d'antipsychotiques, ce qu'il refusait de faire. Et souvenez-vous, Julie, la réforme de la loi P38, elle avait été adoptée à la suite du meurtre de la policière Maureen Brault, qui a été poignardée pendant une intervention par un homme qui souffrait de graves troubles mentaux. La loi a donc été réformée, comme vous le disiez, par le gouvernement de la CAQ pour retirer cette notion d'immédiateté, du danger. Et ça devrait permettre d'éviter d'attendre que l'état mental d'une personne se dégrade trop. Ça, c'est selon le psychiatre à l'hôpital Notre-Dame, Olivier Farmer, à qui j'ai parlé.
2: Ils peuvent perdre leur appartement, ils peuvent faire toutes sortes de choses qui sont destructrices pour leur vie, perdre leur job, épuiser la famille. Et on va finir par les traiter, mais ils auront eu beaucoup plus de pertes dans leur vie. Alors que si on est capable d'intervenir beaucoup plus tôt, on est capable de faire un séjour à l'hôpital plus court et en réorientant les gens vers des services ambulatoires, donc des services comme le traitement intensif, bref, à domicile le plus tôt possible, on peut vraiment réduire en fait l'impact de la maladie dans leur vie.
0: Il reste aimant que faciliter l'hospitalisation forcée, ça a quand même fait sourciller certaines personnes qui y voient des dérives potentielles.
1: Absolument. Il y a d'ailleurs le protecteur du citoyen qui avait alerté en mai dernier que la réforme risquait de mettre plus à risque les Autochtones, les aînés et les personnes autistes. L'hospitalisation forcée, c'est pas rien. C'est quand même une privation de liberté et c'est pas sans risque. C'est ce que me disait la présidente de l'Ordre des travailleurs sociaux et des thérapeutes conjugaux et familiaux du Québec, Valérie Fernandez.
3: Il y a souvent des risques aussi et des conséquences néfastes d'hospitaliser une personne contre son gré. Des fois, cette personne-là va réagir, va être en colère, va vouloir couper les services, alors qu'au contraire, l'hospitalisation, c'est un moment, mais il doit avoir des services avant, il doit avoir des services après aussi. Mais il faut faire attention parce que quand on hospitalise une personne sans son consentement, ça peut devenir un facteur de risque pour un passage à l'acte suicidaire.
1: Elle m'a aussi rappelé que les services sociaux peuvent désamorcer, oui, les crises graves et jouent un rôle très actif dans la prévention en amont d'une hospitalisation. Pour moderniser la loi P38, le ministre des Finances, Éric Girard, a prévu plus de 100 millions de dollars sur 5 ans dans le dernier budget. Et Mme Fernandez espère que ce budget va inclure des montants qui seront alloués aux services sociaux.
0: Mais tout de même, c'est une réforme qui est réclamée depuis longtemps là, par les familles qui ont des proches à risque de poser des gestes dangereux.
1: Oui, parce qu'avant la réforme, pour obtenir une hospitalisation, ça prenait une autorisation d'évaluation psychiatrique de la Cour. Et c'était souvent les proches qui devaient en faire la demande. Les autorités pouvaient déjà garder une personne jusqu'à 72 heures, mais elles devaient ensuite obtenir une autorisation judiciaire pour procéder à des évaluations psychiatriques et une deuxième autorisation pour prolonger l'hospitalisation et imposer un traitement. Là, avec la réforme, les médecins, les infirmières spécialisées vont pouvoir faire une demande au tribunal administratif du Québec plutôt qu'aux tribunaux judiciaires. Et ça, c'est vu d'un bon œil par le directeur de l'organisme CAP Santé Mentale qui offre des services aux proches des personnes qui sont touchées par des troubles mentaux graves, René Cloutier.
4: Il y a vraiment un changement majeur que la loi P38 modifiée amène, c'est que les familles vont être d'abord plus considérées quand elles rapportent une situation de danger potentiel. Mais en plus, c'est que les familles n'auront pas à se mettre en contradiction avec cette personne-là. La famille va pouvoir plutôt l'accompagner dans ses démarches pour avoir des soins.
1: La réforme de la loi P38 va entrer en vigueur l'an prochain, donc ça va quand même prendre un certain temps avant qu'on puisse vraiment voir les résultats.
0: Merci beaucoup, Emma.
1: Au revoir.
0: Et j'aimerais rappeler qu'il y a des ressources qui existent si vous ou des proches avez besoin d'aide pour des services psychosociaux en santé mentale au Québec. On peut composer le 811 option 2 et pour la prévention du suicide, le 1-866-APPEL.
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0: Train ou avion? Deux projets de transport d'envergure semblent refroidir les relations entre les gouvernements fédéral et celui de l'Ontario. Vous venez d'entendre les ministres des Transports de l'Ontario, Prabhmeet Sakaria, et du Canada, Stephen MacKinnon, qui

0: répondait aux questions des journalistes plus tôt aujourd'hui. Après qu'Ottawa ait bloqué le projet d'expansion de l'aéroport Billy Bishop au centre-ville de Toronto, des élus ontariens retirent leur appui au train à grande vitesse Alto. J'en parle avec Catherine Brulotte. Bonsoir, Catherine.
1: Bonsoir.
0: Des députés du gouvernement ontarien ont publié une déclaration qui remet en question donc le projet de TGV.
1: 11 d'entre eux, tous élus dans l'Est de l'Ontario, ont fait parvenir cette déclaration-là dans laquelle ils affirment que les préoccupations des citoyens de leur circonscription en lien entre autres avec la planification, le tracé envisagé pour le train à grande vitesse entre Québec et Windsor doivent être davantage considérés. Le ministre des Transports de l'Ontario, Pramit Sarkaria, était pourtant aux côtés de son homologue il n'y a pas si longtemps pour l'annonce du projet. Et le retrait du soutien de ses députés survient quelques jours après, vous l'avez dit, que le gouvernement fédéral ait bloqué le projet pourtant très cher au gouvernement Doug Ford d'agrandir l'aéroport des îles au centre-ville de Toronto. Un rejet que le gouvernement ontarien demande à Ottawa d'ailleurs de reconsidérer, mais le bureau du premier ministre Ford n'a pas commenté directement la déclaration de ces députés-là, en référant plutôt, mes collègues et moi, au texte de la déclaration elle-même. Bref, un refroidissement, disons-le comme ça, de l'enthousiasme progressiste conservateur pour le projet. Le ministre fédéral, Stephen McKinnon, a voulu lui se faire rassurant sur l'état des relations entre l'Ontario et Ottawa.
2: Comme avec le Québec, la collaboration avec le gouvernement de l'Ontario est très, très importante. Notre gouvernement gère beaucoup de dossiers et une grande collaboration avec le gouvernement de M. Ford et cette collaboration, elle va continuer.
0: Catherine, légalement, Ottawa n'a pas besoin de l'Ontario pour aller de l'avant avec ce projet.
1: Mais ce serait beaucoup plus simple politiquement et certainement face à peut-être certaines contestations là, d'aller main dans la main avec le gouvernement ontarien. Il faut dire aussi qu'il y a des voix qui sont directement dans l'électorat cible de Doug Ford qui appuient ce projet. Le vice-président de la Chambre de commerce du Canada, Pascal Chan, et la campagne citoyenne Go Alto, dont David Bellerive est fondateur, en font partie. Je vous invite à les entendre.
3: On espère que c'est un dossier qui pourra dépasser les frontières partisanes. C'est certainement le souhait du milieu des affaires. Et puis, c'est vraiment le moment de se concentrer sur les investissements transformateurs qui vont renforcer notre économie canadienne.
4: On le voit dans plusieurs pays du monde que les trains, les projets de trains à grande vitesse transforment les habitudes de déplacement, mais aussi transforment la viabilité économique de ces secteurs-là.
1: Évidemment, le projet de train n'est qu'en pré-développement. On aura sans doute plusieurs occasions de parler des oppositions et des appuis.
0: Catherine Brulotte qui nous parlait de Toronto, merci.
1: Au revoir.
0: Et on poursuit à ce sujet avec la professeure émérite à l'École d'études politiques de l'Université d'Ottawa, Geneviève Tellier. Bonsoir, Mme Tellier.
5: Bonsoir, Mme Dufresne.
0: Qu'est-ce qui fait en sorte que la décision d'Ottawa au sujet de l'aéroport Billy Bishop est un sujet aussi sensible pour le gouvernement de Doug Ford?
5: De plus en plus, on se rend compte que ça devient un enjeu politique, c'est-à-dire que il y a une opposition qui est en train de se former. Il y a certains groupes, je pense notamment dans l'Est ontarien, les agriculteurs, qui sont très préoccupés par le manque d'informations qu'ils ont eu de la ferme Alto. Quel va être le tracé du TGV aussi? Quelles vont être les expropriations, les compensations et tout ça? Et donc, on sent que c'est en train de s'organiser et donc d'en faire une opposition à ce projet-là. Et ces groupes-là sont essentiellement dans des circonscriptions qui sont détenues par des députés conservateurs. Donc, la base électorale de Doug Ford, en partie, pourrait devenir un empêcheur de développer ce projet-là. Et je pense que M. Ford commence à être sensibilisé à cette question-là. Puis le fait d'avoir une lettre qui est signée par 11 députés conservateurs, c'est à peu près tous les députés conservateurs de la région de l'Est de l'Ontario, ben ça envoie quand même un message assez fort, puis M. Ford ne peut pas l'ignorer. Alors, ça risque d'être politisé de plus en plus, cet enjeu-là, à propos du TGV.
0: Oui, et au fédéral aussi, hein, parce qu'il n'y a pas de hasard ou de coïncidence en politique, Geneviève Tellier. Le projet d'agrandissement de l'aéroport pour accueillir des jets était très impopulaire chez certains résidents de Toronto. La mairesse de Toronto, Olivia Chow, s'oppose vivement à ce qu'elle qualifie d'action unilatérale qui vise à s'emparer de terres municipales sans consulter les Torontois. Le gouvernement fédéral a pris cette décision-là au moment où il y a des partiels qui vont être déclenchés le 31 août. Alors, est-ce que le gouvernement de Mark Carney veut essayer de maintenir sa popularité dans le Grand Toronto?
5: C'est fort possible parce que l'élection partielle, c'est d'être dans Beach, East York. C'est vraiment, ça longe le bord du lac Ontario. Donc, effectivement, les électeurs dans cette circonscription-là peuvent voir cet enjeu-là comme étant un enjeu important. Maintenant, est-ce que le gouvernement libéral risque de perdre ce comté-là? Je suis allée voir les résultats de la dernière élection. L'ancien candidat, enfin, le député sortant, Erkin Smith, avait gagné avec 67-68% des voix. Donc, c'est quand même une marge de manœuvre assez intéressante. Donc, tu ne penses pas que la circonscription va nécessairement est perdu par les libéraux. Par contre, ce résultat-là était dû à l'effondrement du vote du NPD qu'on avait vu à travers l'Ontario. Et là, effectivement, ça pourrait aider le NPD. Il pourrait faire des gains, peut-être pas gagner le siège, mais faire plus, aller chercher des votes, enfin, faire mieux qu'à la dernière élection. C'est ça que je voulais dire. Mmh. Et donc, oui, ça pourrait devenir un enjeu. Mais pour résumer, finalement, l'enjeu, c'est que ce qu'on se rend compte, c'est ceux qui sont contre l'agrandissement d'aéroport Billy Bishop, ils sont en même temps pour le TGV, ben ces gens-là vont voter libéral ou peut-être NPD. Et ceux qui sont contre le TGV, mais pour l'aéroport Billy Bishop, votent conservateur. Alors, vous avez deux dossiers où c'est vraiment campé idéologiquement et on voit effectivement que chacun est sur ses positions, puis ça peut devenir un enjeu électoral, notamment avec l'élection partielle.
0: Mais dans l'application, ça reste une menace pour l'instant en Ontario de retirer son appui au projet TGV. Est-ce que ça peut réellement être mis à exécution?
5: Oui, c'est une bonne question. Monsieur Ford, je pense, a besoin de Monsieur Carney, a besoin du fédéral. Monsieur McKinnon l'avait dit d'ailleurs en entrevue, il disait, on travaille sur beaucoup de dossiers. Je pense que ça n'a pas échappé au gouvernement fédéral en disant, d'accord, Monsieur Ford n'est peut-être pas d'accord avec l'aéroport, mais il y a d'autres projets. Par exemple, il veut construire un tunnel sous la 407, l'autoroute 407, qui fait beaucoup jaser, qui risque de coûter à peu près 90-100 milliards de dollars. Ça serait difficilement concevable que la province finance ça à elle tout seule. Donc, elle voudrait bien avoir de l'argent du gouvernement fédéral. Il y a d'autres projets, je pense par exemple les minéraux critiques, développer le cercle de feu, donc les mines dans le nord de la province, ça aussi, ça demande de l'argent du fédéral. Les centrales nucléaires, c'est la même chose. Donc, je pense qu'il y a énormément de dossiers pour lesquels l'Ontario dépend du gouvernement fédéral. Et c'est à ça que j'ai l'impression que M. Ford est en train de réfléchir. Parce que s'il dit non au gouvernement fédéral, peut-être que le fédéral va dire, bon, ben, très bien, on va aller voir ailleurs. Une chose que M. Carney a faite il n'y a pas si longtemps avec le premier ministre de la Colombie-Britannique, M. Eby, M. Carney trouvait qu'il se traînait un petit peu les pieds à propos du pipeline, le gaz naturel liquéfié. Et donc, il lui avait dit publiquement, ben, si vous n'êtes pas d'accord, moi, je vais aller voir ailleurs. Donc, on sent que M. Carney est impatient, sans vouloir faire avancer des projets assez rapidement, puis étant en train de dire au premier ministre canadien, ben, vous n'êtes pas d'accord, moi, je vais trouver d'autres partenaires de danse, mais ça, je vais faire avancer d'autres projets. Et ça, je pense que M. Ford est conscient de cette réalité-là.
0: Oui, et puis c'est un jeu politique là, qui se joue présentement. Ce serait étonnant quand même qu'Ottawa renonce ou modifie sa décision sur Billy Bishop à ce point-ci.
5: Oui, à ce point-ci, ça serait difficile le recul de l'expliquer. Ça ferait juste augmenter le cynisme, par exemple, des électeurs si après l'élection partielle, on décide de revenir sur notre décision. Effectivement, ça serait pas un bon message qui serait envoyé. Donc, M. Carney probablement a déjà pris sa décision et doit se dire oui, je suis capable de faire je suis capable de vivre avec cette décision-là. Surtout que c'est populaire à Toronto. Et aussi, la question du TGV, je pense pas que M. Ford va avoir les moyens d'empêcher le projet. Il pourrait peut-être le ralentir, pourrait montrer une opposition plus forte par rapport au TGV, mais de là à l'empêcher complètement, ça serait plus difficile parce que l'ensemble de la population canadienne semble être en faveur de ce projet-là. Il y a certaines poches qui sont contre, surtout dans les milieux agricoles.
0: Surtout, surtout ceux qui sont directement touchés.
5: Qui vont être expropriés, effectivement. Ouais. Mais pour le reste, les gens qui habitent Montréal, qui habitent Toronto, Québec, eux vont davantage appuyer le projet.
0: En quelques secondes, est-ce que ce dossier-là, quand même, risque d'affaiblir les liens entre le gouvernement de Mark Carney et celui de Doug Ford?
5: Je ne penserais pas. Pas venant de M. Ford. M. Ford a toujours été franc avec le premier ministre fédéral, si c'était Justin Trudeau ou M. Carney. Il ne s'est jamais empêché de dire ce qu'il pensait. Et ensuite, il passe à autre chose. Donc, on ne peut pas dire que c'est une personne qui a de la rancune et donc, il n'en fait pas un combat personnel. M. Carney, on ne le connaît pas encore beaucoup. Alors, c'est la première fois qu'il y aurait une opposition de la part de M. Ford. Comment va réagir M. Carney? C'est plus ça qui va m'intéresser là, au cours des prochaines semaines, de voir la réaction de M. Carney Est-ce qu'il va dire, bon, ben tant pis pour vous, je vais aller mettre mon argent ailleurs, ou est-ce qu'il va essayer de trouver un compromis? Ça va être intéressant de voir comment notre premier ministre va réagir.
0: Oui, parce qu'on ne l'a pas encore...

0: entendu aujourd'hui. Ça va nous intéresser, nous aussi, Geneviève Tellier. Je rappelle que vous êtes professeure émérite à l'École d'études politiques de l'Université d'Ottawa. Merci d'avoir été des nôtres.
1: Ça m'a fait plaisir.
0: Au revoir.
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0: Alors que la sécheresse et les feux de forêt sévissent en France, mais aussi en Colombie-Britannique et en Ontario, en Alberta, la capitale a les pieds dans l'eau depuis le début de l'été. Edmonton a reçu des quantités records de pluie depuis juin, ce qui a causé bon nombre d'inondations tout autour de la ville. Anne Levasseur est avec nous pour nous en parler. Bonsoir Anne.
3: Bonsoir Julie.
0: Juillet n'est pas encore terminé, mais déjà c'est l'été le plus pluvieux de l'histoire.
3: Ouais, c'est vraiment du jamais vu. En fait, les orages, les pluies torrentielles se succèdent à chaque quelques jours. Là, on a un nouvel épisode et juste cette semaine, pour vous dire, on a eu trois événements majeurs. Samedi, une tempête d'une rare violence qui a forcé l'annulation du concert de Post Malone et l'évacuation de deux festivals de rue. Lundi, c'était une pluie soudaine qui a là inondé toute une artère principale provoquant trafic monstre à l'heure de pointe. Et hier encore, des branches, des arbres ont été déracinées, arrachées à la force du vent. Et chaque fois, pour vous dire, de la maison, on a l'impression là, d'être dans un lavoto. Et c'est comme ça depuis juin. Au total, la ville a reçu des accumulations de plus d'un demi-mètre d'eau. Voici Jean-Philippe Bégin, qui est météorologue à Environnement Changement Climatique Canada.
4: Donc, 534 millimètres reçus jusqu'à maintenant, alors que l'été est loin d'être terminé. On a un autre gros mois d'été devant nous, alors que l'ancien record était de 417 millimètres reçus lors des mois de juin, juillet, août 1953. Ce qui détonne le plus aussi, c'est l'écart par rapport aux étés précédents où on avait une situation complètement inverse, situation de sécheresse et de feux de forêt. Là, c'est pas du tout ça le problème, là, c'est plutôt les inondations. Donc, c'est d'un extrême à l'autre.
0: Est-ce que la ville, Anne, a commencé à chiffrer les dommages qui ont été causés par toute cette pluie et ces orages violents?
3: Puis au niveau de la ville, on parle de plusieurs dizaines de millions de dollars en dommages qui sont non assurables. Donc, la ville a déjà fait une demande d'aide financière d'urgence auprès de la province. Chez les particuliers, on parle évidemment de sous-sols inondés, de voitures qui ont été endommagées là, par des branches et des arbres déracinés. Le Bureau d'assurance du Canada estime avoir reçu près de 230 millions de dollars de réclamations et ça, c'est juste pour le mois de juin. Juillet n'a pas encore été comptabilisé. Somme toute, le maire de Edmonton, Andrew Knack, est d'avis que la ville ne s'en sort pas trop mal. On peut l'écouter.
5: There's always going to be a level of risk that every municipality accepts. What I will say is I think Edmonton is better prepared than most cities because we've been doing this work.
3: Donc, il dit qu'il y a toujours des risques qui sont un peu impossibles à prévoir pour les villes, mais qu'Edmonton est, somme toute, mieux préparé que la plupart des autres villes de la province à cause du travail qui a été fait depuis un moment déjà. Il faut dire que depuis 2019, la ville a entrepris un vaste chantier de réfection de ses infrastructures pour améliorer sa résilience aux inondations. Elle se donne 20 ans pour compléter les travaux. Et sans le travail qui a été fait jusqu'ici, bien le maire croit que ça aurait pu être bien pire.
0: Mm-hmm. L'Alberta est plutôt reconnue pour son climat sec. Qu'est-ce qui explique toute cette pluie?
3: Eh bien, selon le météorologue Jean-Philippe Bégin, il dit que c'est difficile d'attribuer la quantité de pluie qui est tombée à un phénomène précis. C'est un peu le hasard ou encore une série de conditions qui sont réunies à un moment précis qui provoquent cette violence des tempêtes de pluie qu'on a vues. On entend beaucoup parler du phénomène El Niño depuis le début de l'année, mais ce ne serait pas un facteur pour ce qui se passe ici cet été. On peut écouter à nouveau Jean-Philippe Bégin.
4: Il y a plein d'autres choses qui entrent en ligne de compte qui fait que les événements El Niño n'ont pas d'effet direct sur notre climat durant nos étés à nous. C'est vraiment plus durant l'hiver que là, on va avoir des effets là, qui sont marqués, une corrélation, une confiance qui est beaucoup plus marquée à avoir des hivers plus doux.
3: Bonne nouvelle pour les gens à Edmonton. Là, on annonce du temps chaud, du soleil pour les prochains jours. Mais dès samedi, il pourrait y avoir de nouveaux épisodes de pluie à prévoir. Donc, gardez le parapluie, les bottes pas trop loin. Et dans vos sous-sols, surveillez bien la situation aussi parce que là, c'est très saturé, disons.
0: Oui, c'est le temps de magasiner un imperméable si ce n'est pas encore fait. Anne Levasseur qui nous parlait d'Edmonton, merci beaucoup.
3: Au revoir.
0: Au revoir. En France, la Gironde retenait son souffle aujourd'hui dans la crainte de voir l'incendie hors norme prendre de l'ampleur à la faveur des vents et d'un pic de chaleur. Il y a eu des frayeurs, comme à Lenton, au bord du bassin d'Arcachon, quand des sauts de feu ont fait craindre le pire avant l'intervention massive des pompiers pour lutter contre les flammes. Notre envoyée spéciale, Annick Béraud, est allée voir comment se passe le combat en Gironde, à Lège-Cap-Ferret et les environs.
1: La lutte contre le feu vient entre autres du ciel. Des avions, dont des Canadairs, effectuent des largages sur de larges zones. Des hélicoptères transportent de précieuses cargaisons d'eau. Pendant qu'au sol, le travail des pompiers en cette chaleur caniculaire, ce n'est pas évident. L'adjudant-chef Chabran, venu du Vaucluse.
6: Donc les tenues de feu, les températures, elles montent rapidement à l'intérieur. Donc forcément, ça complique quand il y a des actions où il faut tirer les tuyaux, parce qu'on n'est pas en statique.
1: Des feux, il est habitué à en combattre dans sa région, mais celui-ci...
6: C'est complètement différent. Déjà, le terrain n'est pas le même. Nous, on n'a pas des longues cultures de forêt chez nous. Le sol, c'est du sable, donc on ne peut pas s'engager avec tous les véhicules. Alors que chez nous, c'est différent. Chez nous, il y a plus de dénivelé. Ici, c'est plat. Mais ce n'est pas plus simple, en fait. Chaque région a ses complexités. Et ici, ça l'est aussi. Voilà. On ne va pas dire que c'est plus simple ici que chez nous ou l'inverse. C'est complètement différent. Et même dans les manières de travailler, c'est du coup forcément des choses différentes. Voilà.
7: Il y a eu du travail de débroussaillage, des pare-feux. Est-ce que ça fait la différence pour vous?
6: Je pense que ça fait la différence, oui, effectivement. Ça, il n'y a pas photo pour faire des barrières naturelles.
1: Plus de 2000 pompiers de partout en France et de plusieurs pays européens sont mobilisés, selon le commandant Mathieu Jomet.
8: Pour arriver à bout de ce monstre qui a parcouru 42 000 hectares et qui, à la faveur des températures qui s'élèvent et du vent qui revient, souhaiterait reprendre de l'intensité, mais on va le laisser au sol. C'est un combat contre un poids lourd. Ces derniers jours, on a mis le Mike Tyson un genou à terre. Et notre objectif, c'est qu'il mette le deuxième. C'est-à-dire, là, il n'avance plus. On veut vraiment qu'il soit fixé. La situation, comme disait le ministre, M. Nunez, est stabilisée maintenant depuis plusieurs jours. C'est une première victoire. Pour autant, cette situation, elle reste fragile, elle reste précaire. En témoigne ce que l'on vit avec des reprises. Alors dans les parties brûlées, c'est pour ça que la superficie n'évolue pas depuis plusieurs jours.
1: Comme ici, les flammes dévorent l'herbe sèche au pied d'arbres calcinés. Les bénévoles, dont beaucoup d'agriculteurs, surgissent régulièrement à bord d'une camionnette. Pelles, seaux et boyaux à la main pour les éteindre.
9: C'est bon, les gars. Dès qu'on voit un départ de feu comme ça, on essaie d'arriver le plus vite possible. Et après, genre, on a eu la motopompe, tout ça. Et après, on s'est fait une petite lance. On a fait des lances avec le moyen du bord qu'on a, hein, parce qu'on n'a pas équipé comme les pompiers.
1: Hein. On en croise beaucoup, comme Baptiste, sur les routes du feu, sur lesquelles on voit tantôt des ruines de maisons détruites, tantôt des communes évacuées presque fantômes, avec des rideaux de fer baissés et des volets fermés.
9: Il y a actuellement 3 jours qu'on fait ça. On est arrivé un peu tard, il y en a qui sont arrivés avant nous. Hein. Mais nous, on a dû être évacués, qu'on est des habitants de Lenton, là où on est. Et du coup, on fait comme on peut. Hein. Puis c'est beau quand même, toute la solidarité des gens, vous avez pu voir, hein. Il y a du monde quoi, qui aide.
1: Il y a aussi de nombreux civils, comme Kevin, ouvrier en bâtiment, qui transportent des citernes pleines d'eau pour aider les pompiers dans leur lutte contre le feu hors norme en Gironde.
10: Ça nous rend triste de voir tout ce dégât, hein. Tout ce qui brûle, c'est nos forêts quand même, on habite ici. Donc si on peut venir prêter main forte aux pompiers, ça les aide bien quand même, pour pouvoir les alimenter en eau, faire des bras en plus.
1: Le commandant Jomet.
8: Une concentration de force qui est mise en œuvre pour vraiment arriver à le fixer dans un premier temps, le noyer par la suite, mais là nous rentrerons dans des opérations de très très longue durée.
1: Ici Annick Béraud, Radio-Canada, à Lège-Cap-Ferret.
0: Les événements traumatiques comme les feux de forêt qui sévissent en France, dont on vous parlait en début d'émission, et ici aussi au pays, peuvent laisser des traces matérielles ou physiques, mais aussi psychologiques. Une étude publiée dans la revue scientifique britannique The Lancet en 2024 concluait d'ailleurs que jusqu'à 60% des adultes pourraient ressentir les symptômes d'un trouble de stress post-traumatique dans les 3 à 6 mois qui

0: suivre l'événement. En quoi est-ce que ces symptômes peuvent consister? Eh bien, pour en parler, je joins la psychologue Alex Drolet-Dostaller, qui se spécialise notamment dans le stress post-traumatique. Bonsoir, Madame Drolet-Dostaller.
1: Bonjour, Madame Dufresne.
0: Alors, quels aspects d'un événement comme un feu de forêt peuvent provoquer un stress post-traumatique?
1: Oui, donc c'est un événement où est-ce qu'on est exposé à la mort directement ou à un risque de mort ou de blessure grave. Donc c'est un événement très bouleversant, à caractère imprévisible, incontrôlable, qui peut susciter toutes sortes d'émotions et de réactions qui peuvent avoir des conséquences significatives sur la santé mentale des gens concernés.
0: Mm-hmm. Et ce qui est, j'allais dire fascinant, mais en fait, ce qui peut être impressionnant dans certains cas, c'est que ça peut survenir longtemps après l'événement. Parfois, ça survient assez rapidement après ce qui s'est produit, mais on a déjà documenté des événements qui surviennent plusieurs mois après l'événement, plusieurs années même dans certains cas.
1: Absolument, ça peut durer des années, des décennies même. Le stress post-traumatique, c'est une condition psychologique qui est hyper complexe. Ça peut être chronique et il y a toutes sortes de facteurs là, de risque et de maintien qui peuvent contribuer à ça. Donc, on considère que si la personne présente des symptômes là, moins d'un mois après l'événement, c'est un état de stress aigu. Si c'est plus d'un mois, on considère là, que s'il y a un certain nombre de critères qui sont répondus, on peut poser le diagnostic d'état de stress post-traumatique et ça peut durer des années, là, tout dépendant de la prise en charge et aussi des capacités d'adaptation de la personne.
0: Alors, c'est quoi ces critères-là?
1: Certains facteurs de risque sont connus qui peuvent mettre une personne là la prédisposer davantage à avoir un diagnostic de stress post-traumatique mais de santé mentale de manière générale. Donc c'est sûr que si on a eu des difficultés psychologiques auparavant comme des troubles d'anxiété, de dépression, d'abus de substances, on est plus à risque. Si on a un trauma antérieur, celui-ci peut être réactivé par exemple par un nouvel événement là s'il a été mal intégré. Si on a tendance à avoir des conceptions rigide ou absolu par rapport au monde en général. Si on a l'impression que, par exemple, le monde est juste et sécuritaire en tout temps, ben ça peut être très, très confrontant de vivre un événement comme un incendie majeur, si on a certains traits de personnalité ou si on peut être plus à risque. Et dans le moment présent, ce qu'on appelle un peu plus des facteurs de maintien, c'est les gens qui n'ont pas de soutien social positif, constructif. Mm-hmm. Ces gens-là sont plus à risque. Des gens qui ont plus de facteurs de stress, des gens défavorisés ou fragilisés en raison de conditions de santé, en raison de leur âge. Et évidemment, ben, le niveau d'exposition à l'événement oui. va jouer un rôle aussi.
0: On parle de quel type de symptômes? Si on a des proches, parce que ça peut arriver aussi à des proches, pas nécessairement à nous, qu'est-ce qu'on doit surveiller?
1: Mm-hmm. Alors, il y a quatre catégories de symptômes dans le stress post-traumatique. La première catégorie, c'est ce qu'on appelle les reviviscences. Donc, c'est lorsqu'on revit l'événement ou les événements, comme s'il y avait comme un petit peu des pop-up là, sur l'ordinateur qui reviennent continuellement. Donc, ça peut être sous forme de souvenirs répétitifs, perturbants et non désirés, des cauchemars, l'impression de revivre l'événement, là, comme s'il se produisait à nouveau. C'est ce qu'on appelle communément les flashbacks ou des fortes réactions physiques lorsque on est en contact avec quelque chose qui peut nous rappeler l'expérience stressante. Hein. Par exemple, ça pourrait être l'odeur de la fumée, la vue des flammes, des choses comme ça, donc mm-hmm. des rappels. Donc ça, c'est les reviviscences. Deuxième catégorie de symptômes, c'est tous les comportements d'évitement. Alors, l'évitement des souvenirs, des pensées ou des émotions qui sont associées à l'expérience ou l'évitement des rappels externes, donc par exemple des personnes, des endroits, des activités ou des objets qui concernent l'événement. La troisième catégorie, c'est la modification de l'humeur et des cognitions, des pensées. Alors, c'est un petit peu la partie là, la partie de l'émoussement affectif. Donc, c'est par exemple, un changement au niveau de nos croyances, si on se met à penser que le monde est dangereux, que les gens ne sont pas bienveillants, la difficulté à se souvenir de certaines parties de l'expérience aussi, donc une certaine forme d'amnésie. Si on a tendance à se blâmer ou blâmer quelqu'un d'autre de façon injuste, ou s'il y a des émotions négatives fortes qui persistent, comme la peur, la colère, la culpabilité, mm-hmm. donc par intérêt envers les activités qu'on aimait auparavant, on se sent loin de nos proches, etc. Et finalement, la quatrième,

Quatrième catégorie de symptômes, c'est un peu tout ce qui concerne l'état d'alerte là, qui persiste ou l'hypervigilance. Donc, se sentir continuellement irritable, en colère, être hyper vigilant sur nos

0: réactions qui sont normales à un événement anormal. Donc, il ne faut pas juger, pas blâmer. Évidemment, recommander d'aller consulter au besoin, mais la résilience, c'est la réponse normative. Hein. Les gens, pour la plupart, sont résilients, sont capables de surmonter avec des comportements adaptatifs. Donc, recommander de prendre soin de soi, relaxer, diminuer l'effet là, du stress sur notre corps. On va déconseiller la consommation de substances ou des comportements qui peuvent être nuisibles pour notre santé et renforcer l'idée que la crise est temporaire, que susciter l'espoir pour le futur, puis essayer de retrouver là, un certain sentiment de contrôle et d'espoir.
1: Mm-hmm. Et rappeler que tout passe essentiellement. Le temps continue, la vie continue.
0: Exactement. Les émotions sont comme des vagues. Il faut les surfer. Il ne faut pas essayer de les empêcher. Ça va être pire après.
1: Alex Drolet d'Hostalaire, je rappelle que vous êtes psychologue clinicienne. Merci beaucoup pour cet entretien.
0: Ça me fait plaisir. Au revoir. Au revoir.
1: Restez à l'écoute plus tard à l'émission.
2: Under the advice of my attorneys, I will invoke my right under the Fifth Amendment of the Constitution to refrain from answering your questions.
1: Le docteur Anthony Fauci refuse de répondre aux questions du Sénat américain sur l'origine et la gestion de la pandémie. L'ancien conseiller de la Maison-Blanche invoque son droit de garder le silence. Il en sera question dans la chronique américaine. Mais d'abord, seriez-vous d'accord pour que votre employeur installe des capteurs à infrarouge pour voir en temps réel si vous êtes bel et bien à votre poste? Ben, c'est ce qu'ont commencé à faire des employeurs québécois. Ils disent que l'objectif, c'est de maximiser l'utilisation des espaces de travail. On en discute ce soir avec mon collègue Thomas Dehaye. Bonsoir Thomas.
3: Bonsoir Julie.
1: Thomas, ils permettent de voir donc ces capteurs en temps réel si l'employé est présent à son bureau.
3: Oui, exactement. Et Québécois fait partie de ces employeurs qui ont commencé à implanter le système. À la base, c'est un système de réservation de postes de travail. C'est conçu par l'entreprise québécoise qui s'appelle Elia. Et il faut comprendre que dans un contexte de travail hybride où un poste de travail n'est pas nécessairement attitré à un seul travailleur, le système justement vient faciliter les réservations, s'assurer qu'on peut y aller, qu'on a un endroit pour se rendre au bureau lorsqu'on est en télétravail et qu'on souhaite se rendre en présentiel. Mais là où il y a plusieurs questions, c'est que l'employeur peut aller plus loin. Il y a un module, on pourrait dire ça comme ça, il peut implanter avec Elia des capteurs infrarouges, donc c'est comme des petites pastilles qu'on vient mettre sous le bureau et qui vont venir voir, valider si effectivement vous êtes bien à l'espace de travail que vous avez réservé, que vous êtes bel et bien assis à votre bureau. À ce sujet, le président de l'entreprise Elia, Anthony Blais.
4: C'est un petit peu comme un détecteur de mouvement. Là. Quand il y a un détecteur de mouvement, comment ça fonctionne? C'est que ça détecte la chaleur d'un humain quand il passe devant. Nous, le capteur, c'est un petit peu la même chose. Il va détecter un rayonnement infrarouge qui est émis par le corps humain parce qu'il est à une chaleur plus élevée que l'ambiant. Puis on va être capable de détecter qu'il y a une présence au bureau.
3: La vice-présidente communication de Québécois, Véronique Mercier, mentionne dans une déclaration écrite que les capteurs permettent, et je cite, « d'offrir une visibilité en temps réel sur les espaces disponibles ainsi que sur les équipes présentes afin que les équipes puissent se retrouver facilement ».
1: Mais Thomas, on peut s'imaginer que l'implantation de cette technologie-là, ça plaît pas à tout le monde, là.
3: Effectivement, et c'est pour ça qu'on s'y est intéressé, parce qu'il y a une employée de Québécois qui nous a contactés, qui était inquiète, qui jugeait la technologie intrusive et qui craignait des dérapages. Il y a aussi le Syndicat canadien de la fonction publique qui représente plus de 3700 membres de Québécois, notamment chez Vidéotron, TVA, Journal de Québec, qui s'inquiète aussi du déploiement de Elia. Qu'on associe à une stratégie là, de surveillance. Alors, la vice-présidente communication de Québécois, Véronique Mercier, elle rétorque que non, c'est pas destiné à la surveillance des employés, mais c'est vraiment pour rendre plus efficace la gestion des réservations des espaces de bureau.
1: Alors, est-ce qu'il y a beaucoup d'entreprises qui utilisent cette technologie-là?
3: Ce qu'on comprend, c'est que de plus en plus, que Québécois n'est pas la seule. Je me suis tourné vers le professeur en gestion des ressources humaines à HEC Montréal, Xavier Parent-Rochelot. Pourquoi? Parce qu'il a mené une vaste étude où il a recensé une vingtaine de technologies, lui qu'il qualifie de surveillance électronique, où il y a ce type d'initiative, ce type de surveillance, en fait, de produits. Et selon ses constats, en fait, ce qu'il dit, c'est que c'est rarement l'intention de l'employeur de surveiller avec les capteurs, mais malgré tout, il constate parmi les travailleurs plus de 4000 rencontrés que la perception de surveillance, elle est réelle.
5: La technologie, ultimement, elle pourrait permettre de savoir combien de temps précisément, vous avez

0: passer aux toilettes, à votre table versus combien de temps vous êtes allé aux toilettes, combien de temps vous êtes allé chercher un café. Ça va beaucoup, beaucoup plus loin que ce pourquoi on en a besoin. L'intention de l'employeur, c'est très rarement de surveiller, là. Mais avec ce genre de technologie-là, comme il y a, ben, c'est presque inévitable que les gens vont se sentir surveillés. Donc, qui dit perception de surveillance, ça vient souvent avec une forme de bris du lien de confiance, là.
1: Alors, sans cibler l'IA, il se questionne aussi sur l'utilisation des données par les entreprises qui vendent ces systèmes aux employeurs.
0: Ce qui arrive, c'est que de l'instant qu'on a la donnée, elle peut être utilisée à d'autres fins, à d'autres escients que ce pourquoi elle était prévue au départ. Puis ça peut conduire à des situations de surveillance, parfois même à l'insu de l'employeur.
1: Alors, chez Québecor, tout comme chez Elia, on nous dit que les données sont protégées.
2: Est-ce qu'il y a un encadrement légal qui entoure l'utilisation de ces nouveaux outils?
1: Oui, voilà, on s'est tourné vers l'avocat en droit du travail, Marc Boudreau. Lui, ce qu'il nous dit, c'est que les tribunaux n'ont pas encore tranché sur les limites de l'utilisation des capteurs en conformité, avec les chartes.
3: Jusqu'à où on peut aller? Il y a des limites. Est-ce qu'on veut surveiller en permanence? Est-ce qu'on veut savoir quand est-ce que quelqu'un se lève? Quand est-ce que quelqu'un prend une pause? Il n'y a pas de règle claire. Il n'y a pas une décision qui dit on peut le faire du matin jusqu'au soir. C'est un domaine où tout le monde attend que la jurisprudence se développe.
1: En attendant, effectivement, ça se développe et le président de Elia, lui, Anthony Blais, bon, il vante la pertinence du système. Il dit que ça va permettre aux entreprises de faire des économies, importantes.
4: T'sais, pour vous donner un ordre de grandeur, là, nous, on estime qu'au gouvernement provincial, c'est environ 100 à 150 millions par année qui est perdu dans des espaces qui sont vacants, qui sont pas utilisés. Puis la raison pourquoi on n'est pas capable d'optimiser ces espaces-là, c'est qu'on n'a pas de données. Fait que les gestionnaires qui gèrent les immeubles, ils savent pas si les espaces sont utilisés ou pas. Nos capteurs permettent de leur donner tout ce qu'ils ont besoin pour être capables de prendre des décisions éclairées sur leur gestion immobilière.
1: Elia nous dit que la technologie est présente dans 800 bâtiments déjà et dans plusieurs entreprises, évidemment, réparties dans 5 pays dans le monde.
2: Alors, si nos auditeurs et auditrices veulent voir à quoi ça ressemble, ces petits capteurs-là, je les invite à aller voir le texte web que vous signez. C'est sur notre site web, radiocanada.ca. Merci beaucoup, Thomas Dehaye.
1: Merci beaucoup. Au revoir.
2: Et si vous voulez réagir à ce que vous venez d'entendre, vous pouvez cliquer sur la bulle de conversation dans l'application audio ou nous écrire à notre adresse courriel à l'adresse sanouregarde@radio-canada.ca. Écrivez-nous, on a hâte de vous lire.

0: À Québec, le Parti libéral du Québec a présenté la stratégie économique de son parti pour faire face aux tarifs américains. Le chef Charles Milliard n'est pas favorable à des contre-tarifs. Il veut plutôt renforcer le leadership de Québec au sein du Canada pour défendre les intérêts du Québec. Il accuse la CAQ d'avoir négligé ses relations avec le fédéral. J'en parle avec notre correspondante parlementaire à l'Assemblée nationale, Marie-Josée Paquette-Comeau. Bonsoir.
1: Bonsoir, Julie.
0: Le chef libéral veut donc miser davantage sur le commerce avec le reste du Canada pour faire face aux tarifs américains.
1: Oui, et Charles Milliard, je vous dirais qu'il veut miser aussi sur les congés de Christine Fréchette cette semaine pour parler d'économie, profiter de ce moment parce que lui, il a besoin de se faire connaître et qu'on parle du parti autrement qu'en raison des candidatures exclues comme le cas de Michel Savard la semaine dernière. Donc, Charles Milliard veut montrer son style, son ton, qu'il sera le rassembleur. Il veut que le Québec retrouve son rôle de leader au sein du Canada, un rôle que la CAQ a abandonné selon lui. La CAQ a été spectatrice de ce qui se passait dans le reste du Canada, selon Charles Milliard, pendant 8 ans. Donc, s'il est élu, Charles Milliard propose de s'engager, de créer des alliances avec les premiers ministres du reste du Canada, donc de partir en tournée dans les premières semaines d'un mandat pour les rencontrer, créer un comité pan-canadien pour trouver de nouveaux marchés hors américains. Il veut aussi impliquer toute la société québécoise, les entreprises, les syndicats, les organismes pour développer une position commune, pour se défendre contre les turbulences économiques. Et finalement, il veut reconstruire un réseau d'influence au sein du Canada, notamment avec l'Ontario. Il veut remettre en place les conseils de ministres conjoints annuels qui avaient été abandonnés. C'est un marché tout de même de 25 millions de personnes, le Québec et l'Ontario ensemble. Donc, il veut miser sur ça. Je vous laisse entendre Charles Milliard.
2: C'est que la CAQ là, s'intéresse pas au Canada. Et qu'en ce moment, la grande majorité des Québécois nous disent qu'ils ont une grande appartenance au Canada. Ils ont des craintes par rapport au gouvernement américain. Alors, on doit travailler davantage ensemble.
0: Mais Marie-Josée, le style du premier ministre Doug Ford est diamétralement opposé à celui de Charles Milliard, notamment sur l'approche, sur la question des tarifs. Est-ce que le chef libéral pense qu'ils peuvent réussir à s'entendre?
1: Ben, écoutez, Charles Milliard reconnaît que chacun a son style. Hein? Doug Ford, même la première ministre de l'Alberta, Danielle Smith. Et il sait que Doug Ford est un fervent défenseur de ces contre-tarifs qu'il veut riposter à Donald Trump. Charles Milliard ne les exclut pas. Il n'est pas favorable, mais il ne les exclut pas parce que lui aussi, il veut défendre la gestion de l'offre, il veut défendre la langue, la culture québécoise. Mais ça devra se faire en concertation avec le reste du Canada. De nouveau, Charles Milliard.
2: Alors moi, je ne remettrai pas les produits américains sur les tablettes pour l'instant. Je pense que c'est une mesure qui démontre le sérieux de notre approche de négociation. Ça, c'est un élément avec lequel je suis en accord. Soyons réalistes, la situation, elle est problématique. L'économie du Québec dépend largement de sa relation avec les États-Unis et de sa relation avec le reste du Canada. Et on a un leadership au gouvernement du Québec en ce moment qui ne va pas chercher tous les bénéfices de ça.
0: Marie-Josée, les autres partis n'ont pas tardé à réagir, notamment Christine Fréchette qui croit que le PLQ rate carrément sa cible.
1: Oui, exactement. Elle est sortie de ses vacances pour écrire sur les réseaux sociaux que le Québec devait développer une diplomatie sans intermédiaire. Son ministre des Relations internationales, Christopher Skeet, croit lui aussi que le Québec doit avoir cette autonomie, mais tout en restant au sein du Canada. Le Parti québécois avait le député Pascal Paradis, lui a parlé plutôt de soumission du Parti libéral au fédéral. Et Québec solidaire, tout comme le PQ, bien plaide l'indépendance pour trouver une solution à ce problème. Je vous laisse entendre Christopher Skeet, suivi de Ruba Gazal, la co-porte-parole de Québec solidaire.
3: D'un bord, le PQ nous dit que c'est toujours la souveraineté, la solution à tous les problèmes. Et de l'autre côté, on a le Parti libéral qui nous dit que c'est toujours le Canada la solution et tout doit passer par le fédéral et tout doit passer par le Canada. Nous, on est plus nuancés, on comprend que le monde est plus compliqué.
4: Et c'est pas en créant des comités puis en parlant avec les gens de la fédération qui ont pas les mêmes intérêts que nous. C'est d'être autour de la table de négociation et de défendre nos propres intérêts.
0: D'ailleurs, Marie-Josée, Québec solidaire a réagi en marge d'une annonce à Sherbrooke. Le parti a donné plus de détails sur le réseau des épiceries publiques qu'il a promis.
1: Oui, exactement. Donc, ils promettent de construire, de faire 15 épiceries publiques au Québec, dont une en Estrie. Le parti veut se servir de ce réseau d'épiceries publiques pour renforcer l'agriculture locale, parce que ces épiceries devront s'approvisionner auprès des agriculteurs. C'est eux qui vendront aux consommateurs pour baisser les coûts du panier d'épicerie. Mais aussi, ils vont approvisionner les écoles, les CHSLD, bref, les institutions publiques. Et Québec solidaire a chiffré, a dit que 75% des achats des institutions publiques devraient être des produits québécois. Donc, ça va permettre de baisser le prix, mais aussi de donner une prévisibilité aux agriculteurs locaux. Je vous laisse entendre encore une fois Ruba Gazal.
4: Qui peut concurrencer ces gros joueurs-là? Il n'y a personne d'autre que l'État qui peut avoir une force de frappe avec son pouvoir d'achat public pour nourrir le monde, pour nourrir les Québécois à prix abordable.
1: Alors, Julie, écoutez, cette semaine, on continue avec les annonces. On parle de candidature demain du côté du Parti conservateur. Le Parti libéral sera à Roberval également pour une autre candidature.
0: Oui, comme si la campagne était déjà en cours. Marie-Josée Paquette-Comeau qui nous parlait de l'Assemblée nationale. Merci beaucoup.
1: Merci à vous.
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0: politique américaine maintenant. C'est la professeure agrégée à l'Université du Texas, Rio Grande Valley, Alexandre Couture-Gagnon, qui est à la chronique américaine cette semaine. Bonsoir, Madame Couture-Gagnon.
1: Bonsoir.
0: Très contente de vous recevoir. Et puis, on va commencer aujourd'hui par le docteur Anthony Fauci, qui était devant le Sénat américain. Il y a un comité qui souhaitait de nouveau lui parler de sa gestion de la pandémie de COVID-19. Lui qui avait orchestré la réponse de la Maison-Blanche durant cette période de crise. Pour

0: On rappelle la relation tendue entre le président Trump et le docteur Fauci. Bien, ça a marqué la gestion de la pandémie aux États-Unis. Et là, le président de ce comité, le sénateur conservateur Rand Paul, accuse depuis plusieurs années M. Fauci de mensonges. Alors, de retour à Washington aujourd'hui, le docteur Fauci a carrément refusé de répondre aux questions des sénateurs et ça a donné lieu à ce type d'échange.
1: What day of the week is it today?
2: On the advice of counsel, I respectfully decline to answer based upon my rights under the Fifth Amendment to the Constitution.
1: What color tie are you wearing?
2: On the advice of counsel, I respectfully decline to answer based upon my rights under the Fifth Amendment to the Constitution.
1: What color is the carpet in front of you?
2: On the advice of counsel, I respectfully decline to answer based upon my rights.
0: Alors, vous aurez compris qu'à chaque question, et il y en a eu plus d'une centaine, le docteur Fauci répondait qu'à la recommandation de ses avocats, il évoquait le cinquième amendement, celui qui protège les droits fondamentaux et qui inclut le droit de ne pas témoigner contre soi-même. Mais les sénateurs persistaient. À quoi est-ce qu'on joue ici, là? C'est une joute politique. En fait.
3: Ah oui, c'est tellement politique. D'abord, c'est en fait semaine qu'on a eu des extraits, on a eu des extraits du journal finalement que Fauci tenait pendant la pandémie. Puis c'est Kennedy qui est en charge de la santé aux États-Unis qui l'a finalement découvert, qui a demandé à ses équipes de le sortir des serveurs informatiques du gouvernement américain, puis qui a envoyé le document, notamment à Rand Paul, le sénateur du Kentucky, qui, comme vous l'expliquez, il est en chicane avec Fauci depuis la pandémie. Donc, tu sais, tout ça, là, c'est comme un brouhaha politique incroyable. Puis là, Fauci, lui, refuse de parler parce qu'il a vraiment peur de se retrouver devant les tribunaux. Après, il a peur que ses propos soient mal interprétés, il a peur qu'il soit cité hors contexte, puis qu'il se retrouve finalement à être accusé par les républicains. Il y a probablement d'accusations criminelles, de mal paraître sur la place publique. Il a peur d'être accusé d'avoir menti quant à l'origine du virus de la COVID. Fait que finalement, Rand Paul, le sénateur du Kentucky, dit que c'est à cause de Fauci que le virus de la pandémie est apparu, puis que c'est Fauci qui a financé la recherche dans les laboratoires chinois, qui a eu une erreur, puis que là, ça a donné lieu à la pandémie de COVID. Puis Fauci, lui, puis de ce que je comprends, l'ensemble de la communauté scientifique aux États-Unis dit plutôt que le virus est apparu dans un certain marché de Wuhan, puis qu'il est passé des animaux à l'homme dans ce marché-là. Fait qu'ils ne s'entendent pas sur l'origine du virus. Mm-hmm. Puis Rand Paul pense que c'est Fauci qui a financé un laboratoire en Chine, puis que ce laboratoire-là a fait une erreur.
0: Oui, puis il faut dire que Rand Paul aurait pu accorder l'immunité au docteur Fauci, mais il ne l'a pas fait. Alors, s'il témoignait, effectivement, il pouvait faire face à ces accusations-là éventuellement.
3: Oui, puis je pense que ce n'est pas terminé, parce que là, Rand Paul a trouvé que Fauci répondait toujours, comme l'extrait le montrait, là, en disant toujours qu'il plaidait le cinquième amendement de la Constitution. Puis là, Rand Paul, dans les médias, est sorti en disant qu'il allait voir si son comité, le comité de la sécurité intérieure, pouvait pas faire en sorte que Fauci soit accusé d'outrage au Congrès, finalement, d'avoir pas respecté le Congrès des États-Unis. Je sais pas si Rand Paul va laisser tomber, là, ça a l'air d'être vraiment, ça semble un petit peu personnel, là, comme combat. Puis Rand Paul, c'est un sénateur qui est toujours dans les médias. Il s'est peut-être présenté comme candidat pour devenir président des États-Unis. Il a toujours des déclarations, là. Il est en chicane avec tout le Sénat, là. Je pense pas qu'il y ait beaucoup d'alliés. Il est contre l'avortement, contre la communauté LGBTQ+, mais il est aussi contre le soutien à Israël. Il est toujours dans les médias, puis il est en opposition à beaucoup de choses.
0: Mm-hmm. Mais au final, parce que c'est ça, la question de fond, c'est est-ce que cette question-là de la pandémie, comment ça a été géré, c'est une question qui interpelle encore aujourd'hui les Américains, là, ça fait quelques années déjà.
3: Oui, puis là, ça fait en sorte que dans ce qu'on a vu dans le journal de Fauci, c'est qu'il lui-même au début, il avait comme des petits doutes, mais surtout au travers de pendant toute la pandémie, il semble avoir beaucoup apprécié. Moi, j'ai pas lu les 1000 pages de documents, mais j'ai lu des extraits, puis j'ai lu les analyses, puis il semble beaucoup avoir apprécié l'attention qu'il obtenait parce qu'il était conseiller médical du président en 2021 puis en 2022. Il parle du bouquet de fleurs là que Julia Roberts lui a envoyé.
0: Oui, oui.
3: Il parle de tout le monde, l'ambassadeur qui l'invite, le chef José Andrés qui l'invite à aller boire du champagne dans son restaurant. Il parle de,

0: finalement, il se dit qu'il est la personne la plus reconnue dans tout le pays. T'sais, il a l'air d'apprécier l'espèce de Exactement. Fait que ça le fait très mal paraître, puis c'est ça sème le doute chez plusieurs Américains. Est-ce que Fauci, mais je pense que ça fait aucune différence ni pour les républicains, pour les démocrates là, ça fait juste les conforter dans leurs idées là. Mais tu sais, ceux qui pensent que la pandémie c'est un complot, mais là aujourd'hui c'est comme s'ils avaient des preuves supplémentaires de tout ça.
1: Donc c'est une division qui risque de rester, c'est ce que je comprends.
0: Ah oui, certainement. Puis là, Rand Paul va devenir le sénateur senior du Kentucky. Donc, il va avoir encore plus de pouvoir au Sénat. Puis je sais pas si c'est pas le genre de personne qui laisse tomber. Là. Il s'accroche beaucoup à certains dossiers.
1: Mm-hmm. Je voulais absolument vous parler en deuxième sujet des relations du président avec les gens qu'il a reçus hier à la Maison-Blanche. Alors, il a rencontré le premier ministre Benjamin Netanyahou et le président ukrainien Volodymyr Zelensky, premier ministre israélien et président ukrainien. Et rien, mais vraiment là, rien n'a filtré de ces entretiens à part qu'ils ont dit que ça s'était bien passé. Et ça, c'est contraire aux habitudes de la maison. Là. Donald Trump, d'habitude, donne accès aux caméras avant ou même pendant la rencontre. On se rappelle tous de la rencontre, la première avec Zelensky. C'était une rencontre très humiliante. Ou alors il fait un accès aux médias après, en conférence de presse. Alors, qu'est-ce que ça nous dit, toute cette discrétion autour de ces rencontres-là?
0: Mais c'est un peu comme si Trump avait voulu aider un peu Netanyahou puis Zelensky. Là. Zelensky, Trump a l'impression qu'il est peut-être en train d'avoir le dessus sur la Russie dans la guerre. Donc là, il est plus près de Zelensky parce qu'il pense que là, pour Zelensky, ça va bien. Il va lui a donné accès apparemment. Ça va fonctionner au copyright, là, les droits d'auteur, finalement, les droits de reproduire les missiles patriotes. Ce qui va donner un gros avantage militaire à l'Ukraine contre la Russie. Donc, apparemment, Trump veut vraiment encourager Zelensky parce qu'il pense que là, Zelensky s'apprête à gagner la guerre. Puis, pour Netanyahou, là, ça, c'est difficile. La relation est difficile à suivre. Le Netanyahou s'en va vers des élections. Il a besoin du soutien. Il a besoin du soutien de la Maison Blanche, Zelensky aussi. Mais pour Donald Trump, là, il est empêtré avec la guerre en Iran, là, probablement comme il s'y attendait pas. Là, il y a deux tiers des Américains, c'est énorme, qui pensent que les attaques contre l'Iran devraient être arrêtées. Puis, on ne sait pas ce qui s'est dit derrière les portes closes, mais il semble bien que Trump soit conscient que tous les influenceurs, une grande partie des républicains pensent que là, Trump est trop, en a trop donné à Netanyahou, puis que c'est Netanyahou qui l'a convaincu d'attaquer l'Iran parce que ça favorisait Israël, parce que ça favorisait Netanyahou. Tucker Carlson en parle tout le temps. Là. Donc, c'est comme si Trump fallait qu'il reste près de Netanyahou pour réussir à finir la guerre en Iran. Mais en même temps, Netanyahou fait mal paraître Trump. Donc là, on est là, dans des jeux politiques qui sont difficiles à comprendre. C'est sûr qu'il y avait les funérailles de Lindsey Graham, le sénateur de la Caroline du Sud. Puis Lindsey Graham avait beaucoup aidé Israël, avait beaucoup aidé l'Ukraine. Lindsey Graham voulait que les États-Unis gardent un rôle sur la planète pour ramener la paix. Je ne sais pas si, en plus, Trump espérait que ça mette de la pression sur le Sénat pour avoir ses 95 milliards de dollars là, pour pouvoir acheter des armes puis pouvoir continuer les attaques contre l'Iran. J'imagine que ça joue un petit peu derrière tout ça, mais c'est difficile à comprendre. Vous avez raison, d'habitude, Trump veut toujours que les journalistes viennent dans le bureau ovale puis il répond toujours aux questions des journalistes quand il y a des leaders d'autres pays. Mm-hmm.
1: Bon, eh bien, on verra peut-être dans les prochains jours, semaines, qu'est-ce que ça voulait dire tout ça. Alexandre Couture-Gagnon, vous êtes professeur agrégé à l'Université du Texas, Rio Grande Valley et membre associé de l'Observatoire de géopolitique de la chaire Raoul Dandurand de l'UQAM. Merci beaucoup.
0: Merci à vous.
1: Au revoir.
0: Au revoir.
1: Et c'est ainsi que se termine cette édition de Ça nous regarde. Au nom de toute l'équipe, je vous dis merci beaucoup d'avoir été des nôtres. Je m'appelle Julie Dufresne et je vous retrouve demain soir à la même heure. Soyez avec nous. Au revoir. Bonne soirée.

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7: Bonsoir à tous, ici Alexandre Lepoutre. Après 4 jours de cavale et de recherche, la chasse à l'homme en Mauricie est maintenant terminée. Le suspect Philippe Benoît a finalement été arrêté par la Sûreté du Québec. L'homme de 41 ans était activement recherché depuis dimanche en lien avec le meurtre de son fils de 16 ans. Voici la porte-parole de la SQ, Audrey-Anne Bilodeau.
8: C'est grâce à de l'information reçue du public, là, comme on vous mentionnait, il y avait des dizaines et des dizaines d'informations qui rentraient ici au poste de commandement. Les gens venaient nous rencontrer, mais également à la centrale de l'information criminelle, la Sûreté du Québec, et on validait chacune d'entre elles. Et maintenant, une de ces informations-là a mené certains de nos policiers QUADIS, des membres du service d'intervention d'urgence, à se déplacer là, dans le secteur de recherche tout près du lac Veillette, ici derrière moi, où ils ont localisé là, M. Benoît.
7: Philippe Benoît a été transporté dans un hôpital de la région pour y recevoir des soins. Il devra ensuite faire face à la justice.
9: Politique fédérale.
7: Ottawa compte supprimer les redevances imposées aux plateformes de diffusion américaines comme Netflix et Amazon. Le gouvernement fédéral promet de les remplacer par du financement public. Frédéric Pepin.
10: Premier ministre Carney dit se soucier de l'abordabilité pour les utilisateurs de ces services. On parle de Netflix, Amazon Prime, par exemple, Prime Video. Il dit que les Canadiens sont abonnés à un grand nombre de ces services et que ça leur coûterait plus cher à la longue. C'est important de préciser que c'est une intention de son gouvernement, donc de supprimer l'obligation de contribution de base imposée aux services de diffusion en continu. Le fédéral prévoit remplacer cette obligation par un financement public, 600 millions de dollars. Le gouvernement a annoncé au début du mois de juin qu'il préparait une nouvelle directive à l'intention du CRTC qui voulait augmenter les contributions des grands services de diffusion en continu de 5 à 15. Le NPD ainsi que le Bloc québécois déplorent la décision du gouvernement, parlent d'un abandon d'Ottawa face aux États-Unis. On écoute le premier ministre Mark Carney suivi du chef du Bloc Yves François Blanchet.
11: En même temps, il y a des grands investissements dans la culture et la langue canadienne, les deux langues officielles, plus de 600 millions de dollars.
12: Les 600 millions du gouvernement du Canada n'est pas une concession du gouvernement américain. Le gouvernement canadien renonce à des milliards de revenus qui viendraient des États-Unis de la part d'entreprises qui ne paient pas leurs impôts au Canada et les remplace par de l'argent, beaucoup moins d'argent, qui viendra de la poche des contribuables.
10: Ce sera donc un dossier à suivre parce qu'il faudra avoir la réaction du CRTC dans ce dossier. C'est un organisme qui est indépendant.
7: C'était Frédéric Pépin. L'avenir du projet de TGV est-il en danger au pays? L'Ontario serait en train de réexaminer son soutien au projet d'Alto. Le gouvernement Ford le ferait en représailles à la décision d'Ottawa de bloquer l'agrandissement de l'aéroport Billy Bishop de Toronto. De son côté, le ministre fédéral des Transports, Stephen McKinnon, défend le projet de TGV et assure qu'il est essentiel à la prospérité économique du Canada.
13: Que ce soit un aéroport, un port, une infrastructure de transport, il est normal que l'on ait des préoccupations, des questions, et on doit procéder avec sensibilité.
7: Au total, 11 députés du Parti progressiste conservateur de Doug Ford ont signé une déclaration conjointe pour s'opposer donc au train à grande vitesse.
9: Ailleurs dans le monde.
7: En France, cela fait maintenant une semaine que les pompiers sont à pied d'œuvre pour tenter de maîtriser l'immense incendie qui ravage en ce moment la Gironde dans le sud-ouest du pays. Malgré le retour de la chaleur caniculaire et du vent aujourd'hui, le feu de forêt n'a pas progressé, heureusement. Le compte-rendu sur place d'Annick Béraud.
14: La lutte contre le feu vient entre autres du ciel. Des avions, dont des Canadair, effectuent des largages sur de larges zones. Pendant qu'au sol, le travail des pompiers en cette chaleur caniculaire, ce n'est pas évident. L'adjudant-chef Chabran, venu du Vaucluse.
15: Donc, les tenues de

0: feu, les températures elles montent rapidement à l'intérieur, donc forcément ça complique quand il y a des actions où il faut tirer les tuyaux parce qu'on n'est pas en statique.
1: Plus de 2000 pompiers de partout en France et de plusieurs pays européens sont mobilisés, selon le commandant Mathieu Jomet.
2: Pour arriver à bout de ce monstre qui a parcouru 42 000 hectares et qui, à la faveur des températures qui s'élèvent et du vent qui revient, souhaiterait reprendre de l'intensité, mais on va le laisser au sol.
1: Donc, lutter contre les nombreuses reprises de feu. Comme ici, dans un secteur qui avait déjà brûlé, les flammes dévorent l'herbe sèche au pied d'arbres calcinés. Des bénévoles, dont beaucoup d'agriculteurs, surgissent souvent à bord d'une camionnette, pelles, seaux et boyaux à la main, pour les éteindre.
3: C'est bon, les gars!
4: Dès qu'on voit un départ de feu comme ça, on essaie d'arriver le plus vite possible. Et après, on s'est fait une petite lance. On a fait des lances avec le moyen du bord qu'on a, parce qu'on n'a pas équipé comme les pompiers.
1: On les croise beaucoup sur les routes du feu, tout comme d'autres civils qui transportent de l'eau pour aider les pompiers dans leur lutte contre le feu hors normes en Gironde. Le commandant Jomet.
2: Une concentration de force qui est mise en œuvre pour vraiment arriver à le fixer dans un premier temps, le noyer par la suite, mais là, nous rentrerons dans des opérations de très, très longue durée.
1: Ici Annick Béraud, Radio-Canada, Allège, Cap-Ferré.
5: Et en terminant aux États-Unis.
6: The economy is showing impressive resilience, even with recent shocks.
5: Le président de la Réserve fédérale s'est dit impressionné de la résilience de l'économie américaine malgré les tarifs douaniers et la guerre en Iran. La croissance dite soutenue a incité la Fed à conserver ses taux inchangés pour la cinquième décision d'affilée. Il demeure ainsi dans une fourchette comprise entre 3,5 et 3,75%. Voilà, c'était l'essentiel de vos informations. L'application Info pour plus de nouvelles. Merci d'être à l'écoute. Je vous souhaite une excellente soirée. À notre antenne.

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0: Aujourd'hui, notre collègue Damien Grapton raconte comment il a relevé son défi citoyen zéro déchet. Bonjour Damien.
1: Bonjour Catherine.
0: 4 ans après la fin de la recherche et de la production d'hydrocarbures au Québec, Valérie Boisclair examine le chemin parcouru. Bonjour.
2: Bonjour.
0: Les progrès et défis des systèmes de stockage d'électricité avec le professeur Karim Zahib et le chercheur Simon Langlois-Bertrand. Bonjour tous les deux.
3: Bonjour.
0: Et couches jetables, couches lavables, que choisir avec 2 agents doubles d'expérience parentale, Gabriel Montagnalé et Colin Boudria. Bonjour.
4: Allô.
0: Bonjour. Feu vert, c'est parti.

0: Cette semaine, on se demande si les grandes surfaces vendaient des produits en vrac. Est-ce que vous pensez que ça pourrait vous inciter à en acheter plus souvent?
1: Probablement, vu que c'est un endroit que je fréquente plus régulièrement.
0: Seriez-vous même prête à apporter des contenants?
1: C'est sûr que ce serait un changement d'habitude, mais peut-être. Faudrait le faire, je pense.
2: Dépendante des produits, ouais.
0: Quel genre de produits vous aimeriez acheter en vrac?
2: Ben, les sucres, les raisins, les noix.
0: Est-ce que ça vous arrive en ce moment de faire des achats en vrac?
3: Autant que possible, oui. Mais je dois aller dans les petits coins où c'est plus niché. Moins des grandes surfaces, malheureusement, parce que ils sont toujours dans l'emballage, l'empaquetage.
0: Donc, ça vous plairait d'en produire un petit peu moins de déchets, c'est ça que j'entends?
3: Oh, beaucoup, ça me plairait énormément. Consommez mieux.
0: Le 30 mars, c'est la Journée internationale du zéro déchet. On a constaté qu'en France, les choses bougent. Il y a une loi qui va imposer que les grandes surfaces de 400 mètres carrés et plus aient une proportion de 20 % de ventes de produits en vrac. Alors, c'est pour ça qu'on a lancé cette question. Si les grandes surfaces offraient des produits en vrac, est-ce que ça vous inciterait à changer vos habitudes? Beaucoup de réponses sur les réseaux sociaux de Radio-Canada Environnement. Daphné qui dit, je dirais que oui. Les gens n'ont pas envie de faire deux, trois enseignes et de

0: prolonger leurs courses dans le trafic ou dans des places avec peu ou pas de stationnement seulement pour quelques items en vrac. Il faut simplifier la chaîne pour que les gens adhèrent. Sylvie, oui, je vais souvent dans des commerces spécialisés pour acheter en vrac fruits, légumes, produits d'entretien, soins corporels, mais je n'ai pas toujours le temps. Si c'était obligatoire de l'offrir pour les grandes surfaces, ça rejoindrait une plus grande population. Donc, beaucoup de réactions qui vont dans ce sens-là. Il y en a qui disaient tout simplement oui, absolument oui. Il y a des réserves aussi. On y reviendra, mais je vais commencer à faire mon tour de table habituel. Damien Grapton, on va sauter ton cas, ou presque, parce que c'est le sujet de ta chronique.
1: Oui, je vais revenir un peu l'achat en vrac, l'achat en gros.
0: Ici, Amy, carrément, oui, pour son défi citoyen. Gabrielle Lamontagne-Allée.
2: Ben, ça changerait certainement les choses dans la mesure où, dans mon quartier, les petits commerces indépendants, notamment ceux qui offrent du vrac, ne survivent pas. Là, ça fait deux fois coup sur coup qu'ils ferment. Donc, le vrac s'éloigne de chez moi à chaque fermeture. Puis, comme je fais mes courses à pied, ben, c'est ça qui fait en sorte que c'est compliqué. Donc, ouais. Ça changerait tout.
0: Ça changerait tout. Nos invités, qui sont des spécialistes du stockage d'électricité, entre autres, des gens qui aiment l'efficacité, on pourrait dire ça comme ça. Est-ce que l'épicerie zéro déchet ou le vrac dans les grandes surfaces, c'est quelque chose qui vous parle, Simon Langlois-Bertrand?
3: Ben oui, absolument. Moi, j'ai vraqué beaucoup très près de chez moi, donc c'est pratique. Je l'ai fait depuis un bout de temps, mais si c'était dans les grandes surfaces, ça éviterait de planifier l'achat, le déplacement, tout ça. Je pense que ça permettrait à plus de gens là, de le faire juste parce que c'est la course. Là.
0: On y voit une efficacité. Ouais. Et Karim Zahib?
4: Moi, oui, j'achète en vrac la farine, la semoule.
0: Ah, déjà, oui.
4: Oui, donc on fait les gâteaux traditionnels ou c'est des fois du couscous, des fois le pain traditionnel à la maison, donc on a besoin de vrac. Là,
0: et ce sont des choses qui se gardent bien, qui ne sont pas très périssables, qui vont bien avec le vrac.
4: Je pense que nous devrions changer nos habitudes, etc.
0: Oui. Les réserves portent beaucoup sur le fait que c'est souvent plus cher. Je ne sais pas si c'est une impression que vous avez eue, mais il y a des gens qui disent, comme Sabrina, si les prix étaient équivalents, oui, trop souvent, les produits en vrac coûtent plus cher pour une organisation supplémentaire. Il y a aussi la question des allergies qui est invoquée. Les gens sévèrement allergiques, Diodré, le vrac, c'est impossible. Mais sans ça, c'est sûr que oui. Valérie Boisclair?
5: Moi, de mon côté, ce serait comme disait la personne sur les réseaux sociaux, ça faciliterait mes déplacements parce que j'ai déjà des commerces de proximité, mais ça fait plusieurs petits arrêts.
0: Plusieurs petits arrêts. Ouais. Oui, c'est ça. Mais là, je vous écoute, puis je veux dire, parce qu'il y en a déjà plusieurs qui ont disparu, comme le disait Gabrielle. Ouais. Il y a aussi, sachez qu'il y a beaucoup de gens qui prennent la défense des petits commerces.
5: Ouais.
0: Et que c'est vrai que si ça arrive dans les grandes surfaces, ceux-là vont peut-être en arracher. Isabelle dit, j'achète du vrac autant que je peux dans des boutiques dédiées, mais j'hésiterais à en acheter dans des grandes surfaces. Marilyn, j'opterais plutôt pour qu'il y ait moins de grandes surfaces et plus de petits commerces locaux qui offrent des produits moins emballés et ou en vrac. D'ailleurs, il y a aussi beaucoup d'auditeurs qui disent on pourrait aussi commencer juste par moins emballer, ce qui est déjà offert dans les grandes surfaces. Colin Boudria?
6: Oui, mais moi, j'ai vu la différence. C'est surtout un truc de proximité pour moi, mais avant, j'habitais tout près d'un magasin en vrac, un petit commerce en vrac où j'y allais tout le temps. Maintenant, j'ai déménagé, il n'y en a plus proche de chez moi, puis c'est très rare que je fais l'effort d'aller plus loin. Fait que c'est pas un truc de grande surface ou de petite surface, c'est plus un truc de proximité. S'il y en avait beaucoup, c'est sûr que j'en utiliserais plus.
0: Ouais, ben je pense qu'on veut tous la même chose, hein, une certaine efficacité et en ayant l'impression qu'on peut faire quelque chose pour que les choses bougent un peu. Merci beaucoup de nous écrire. Continuez.
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8: Le recyclage, c'est bien, mais ça véhicule aussi le mythe qu'on peut continuer comme ça. La quantité de déchets qu'on produit, elle n'est pas si importante et ça nous met dans une sorte de stagnation qui ne remet pas en question la production collective de déchets.
0: Alors, Laure Mabileau, qui est coordonnatrice de l'Association québécoise Zéro Déchet. Damien Grapton, vous vous rappellerez peut-être qu'il s'est engagé comme ça. Ça a été une espèce de coup d'éclat à la fin d'une chronique, à la fin d'une mission d'agent double. Il était allé à la rencontre de participants du défi citoyen Zéro Déchet de sa municipalité de Blainville. Ça se déroulait pendant 4 mois. Puis en fin de chronique, coup d'éclat, il nous annonce qu'il venait de s'inscrire. Alors, on lui avait dit, bien sûr, on voudra en prendre des nouvelles. Ça y est, c'est terminé. On va faire le bilan aujourd'hui. Mm-hmm. Qu'est-ce que c'était exactement ce défi?
1: Alors, c'est un défi, c'est presque une excuse pour rendre un peu ludique l'idée d'avoir une formation en zéro déchet. C'est une coop qui est mandatée en général par les municipalités pour faire ce défi auquel les citoyens peuvent s'inscrire. Et le défi leur offre l'accès à une plateforme en ligne où il y a des formations, une sorte de Wikipédia un peu du zéro déchet, un Facebook du zéro déchet aussi.
0: Mais on les accompagne en quelque sorte aussi.
1: Même de manière individuelle.

0: Oui.
1: Ça dure 4 mois, cet accompagnement, et tout au long de ces 4 mois, il faut peser ses déchets, et ça commence donc avec une première pesée, une sorte de bilan de départ pour savoir... Ouais. D'où est-ce qu'on part? Qu'est-ce qu'on va réussir à diminuer?
0: Et là, on parle surtout des déchets, ce qu'on appelle les déchets ultimes.
1: Oui, c'est la cible principale, mais on pèse tout. Hein,
0: le recyclage
1: oui. Et le compost municipal aussi. Alors, je l'ai fait, ce petit bilan de départ, hein, la première des 6 pesées du défi. Et dans mon cas, la famille, au début, est plutôt autour de 40 kg de déchets ultimes par personne, par année. Donc là, c'est vraiment les déchets qui s'en vont à l'enfouissement. J'exclus d'accord. Le recyclage et le compost. Alors, évidemment, je n'ai pas sorti d'encombrant pendant le défi. Hein,
0: c'est sûr que si vous aviez mis un vieux sofa à la rue, la balance aurait éclaté.
1: Parce qu'à Blainville, la moyenne est 223 kilos par personne.
0: Parce que ça comprend les encombrants, entre autres.
1: Et d'ailleurs, justement, je ne vais pas trop m'attarder sur ces chiffres-là, plutôt sur les habitudes, les changements de comportement, parce que ce n'est pas l'esprit du défi de s'ancrer dans les chiffres. Et aussi parce que, dans mon cas, en tout cas, il y a beaucoup de variations dans les pesées, d'une pesée d'une semaine à l'autre. Un coup, on est dans le moins 18%, plus 26%, moins 11%, hein, toujours par rapport à la première pesée. Et ces variations-là, je me suis demandé un peu d'où elles venaient. Et puis peut-être que justement, en identifiant d'où elles venaient, on pouvait changer les choses qui les causaient. Et on est une famille en garde partagée. Donc ça explique probablement une petite partie de ces variations-là.
0: Donc les ados sont là, tout d'un coup, la poubelle est remplie un peu plus.
1: Le mode de vie, même si on donne les chiffres par kilogramme par personne, disons que le mode de vie peut être un peu plus ascétique quand je suis en couple uniquement avec ma conjointe, plutôt que quand les enfants arrivent. Et ça m'a amené à un premier changement de comportement avec la famille, surtout pour aller réduire les résidus alimentaires, donc dans la cuisine. Parce que quand on pense aux résidus alimentaires, on pourrait dire que c'est pas si grave, mais moi j'étais un peu choqué par la quantité de résidus alimentaires qu'on produisait.
0: Mais attendez, vous pouvez composter à Blainville.
1: On peut composter, mais
0: Le
1: mieux c'est d'éviter le gaspillage. Oui. Exactement. Et là, puisque je vous parle de garde partagée et de changement de rythme une semaine sur deux, faut que je précise quelque chose, c'est que moi je suis végétarien. Donc je mange pas de viande, mais les enfants, eux, mangent de la viande.
0: D'accord.
1: Ils sont pas végétariens. Une semaine sur deux, on va pas changer leur régime. Hein. Ils sont pas fans de tofu et de kale. On leur impose quand même des petits changements, mais pas au point d'avoir un régime complet végétarien. Donc souvent, on faisait deux versions du repas. Une version végétarienne, une version non végétarienne.
0: Et ça entraînait du gaspillage?
1: Et probablement que cette petite rigidité dogmatique-là, ça entraînait du gaspillage alimentaire. Alors, depuis le défi, c'est terminé. Je suis plutôt flexitarien, si on peut donner une étiquette. On fait un petit peu plus de repas végétariens pour les enfants, tant pis pour eux, et un petit peu plus d'exceptions pour moi quand c'est pas un repas végétarien. Et je dis, ça peut paraître un peu non relié ou même contre-productif quand on veut faire un défi écologique comme ça, mais à la fin du défi, le poids des résidus alimentaires dans notre foyer a été divisé par 2.
0: Oh, d'accord, c'est pas anodin. Alors, un autre changement de comportement, c'est un petit peu lié à notre première question d'ouverture, l'achat en gros.
1: Voilà. Et l'achat en gros ou l'achat en vrac, on pense beaucoup à l'achat en vrac quand on passe zéro déchet. Mais là, moi, je vous donne vraiment le point de vue d'une famille recomposée de banlieue. L'achat en vrac, c'était pas si facile à intégrer dans la routine. C'était pas forcément sur la route où ça demandait de faire beaucoup de trajets. Amener beaucoup, c'est pas compliqué. On amène bien des sacs recyclables à l'épicerie. On peut bien amener quelques bocaux. Mais j'ai pas trouvé vraiment chaussures à mon pied pour le vrac. Alors, j'ai remplacé beaucoup d'achats par plutôt des achats en grosse quantité. Savon à main. Prends un sac de 5 litres, le bidon d'huile, 5 litres aussi, le sac de riz, vous avez compris l'idée, 5 kilos plutôt que des petits...
0: Il faut avoir évidemment la place, c'est pas tout le monde qui a la place pour stocker, vous l'avez, on s'adapte avec évidemment ce que sont nos particularités.
1: Avec nos petites particularités.
0: Alors, l'idée c'est que ça produit au final moins d'emballage?
1: Ça produit moins d'emballage, mais de manière générale, ces emballages-là, je parlais des variations au début, vont quand même se retrouver dans ma poubelle, mais si j'allais dans une épicerie zéro déchet, peut-être par exemple une station de remplissage de mon savon à main, le bidon qui est là, peut-être qu'il se retrouvait aussi au recyclage à un moment donné.
0: À un moment donné, il resserre quand même plusieurs fois.
1: Mais il y a quand même des emballages qui arrivent dans ces épiceries zéro déchet.
0: Oui,
1: c'est ce que me disait Mélissa qui m'accompagnait avec la coop. Là-dedans, c'est que finalement, ce qu'on veut, c'est réduire dans toute la société les emballages.
0: Donc, vous avez diminué aussi votre recyclage?
1: Oui, petite diminution de 20% quand même du recyclage dans le défi en changeant ce comportement-là.
0: Et en terminant, est-ce que les ados ont bien embarqué?
1: Alors, les ados n'ont pas tant embarqué. Les friperies, ça marche. Je n'ai même pas souvenir de quand on remonte le dernier achat neuf. Par contre, on ne va pas se mentir, 13 ans, ce n'est pas vraiment

0: du DIY beauté, hein, les produits de beauté fait maison. On n'y est
1: non,
0: pas,
1: on n'y est pas encore.
0: Et on a quand même, de manière générale, réussi à diminuer l'ensemble des matières résiduelles par personne. On a fait moins 1,35 kg dans l'ensemble de matières résiduelles par personne, par semaine.
1: Par semaine oui. Mais c'est pas rien, là. Donc, à la fin, annuellement, disons, là, ça donnerait quoi?
0: À la fin, annuellement, on est à 14 kg, un peu plus de 14 kg de déchets ultimes par personne dans le foyer.
1: Et vous étiez parti de...
0: On était parti de 40.
1: Aïe, aïe, aïe.
0: C'est vraiment les déchets ultimes qui ont le plus diminué. Mais de manière générale, là, si je mets toute matière confondue, le résiduel, les résidus alimentaires, le compost et le recyclage, on est passé de 150 kg annuels par personne à environ 80 kg annuels par
1: personne. Mais c'est coupé de moitié, Damien, puis en 4 mois, puis on a l'impression que vous n'avez pas changé radicalement votre mode de vie.
0: Non, pas de changement radical, c'est vraiment l'esprit du défi.
1: C'est pas des sacrifices immenses, c'est vraiment de trouver des choses qu'on peut faire qui sont appropriées à notre situation.
0: Absolument.
1: Et le bon accompagnement, ça aide beaucoup aussi.
0: Alors, la prochaine étape, c'est peut-être essayer le bidet ou les mouchoirs, les mouchoirs réutilisables.
1: Il reste toujours de nouveaux défis, mais il ne faut pas chercher toujours la perfection. Déjà, c'est très impressionnant. Merci beaucoup, Damien Grapton.
0: Merci à vous.

0: On avait besoin de faire quelque chose de vraiment adapté à la situation, qui pouvait tenir compte des changements climatiques.
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7: Le contexte a changé, le contexte a évolué. Est-ce qu'on a changé notre perspective au Québec en regard de ces possibilités-là par rapport au gaz, par exemple? Moi, c'est quelque chose que je veux regarder, analyser, voir où sont les Québécois également.
8: Gaz de schiste.
7: Ça, ce serait du gaz naturel.
9: Christine Fréchette, candidate à la chefferie de la Coalition Avenir Québec, c'était dans l'émission Mordu de politique, c'était le 17 mars. Donc, porte peut-être légèrement entrouverte. Or, je vous rappelle qu'il y a depuis 2022 au Québec une loi qui avait mis fin à toute exploration et exploitation des hydrocarbures au Québec. Et notre idée, on l'avait déjà depuis une couple de mois, de demander à Valérie Boisclair d'aller faire un tour finalement sur le terrain ou d'explorer un peu les retombées de cette loi-là. C'est encore plus pertinent à la lumière de cette déclaration de Christine Fréchette. Alors Valérie, on va se rappeler d'abord, bien sûr, que cette loi-là, elle était audacieuse à l'époque, là.
10: Oui.
9: Qu'est-ce qu'elle interdisait concrètement?
10: En fait, elle interdisait tout ce qui est recherche et production d'hydrocarbures. Donc, on parle de pétrole, on parle de gaz naturel aussi. Et elle interdit aussi d'explorer des réservoirs souterrains. Si on a le but éventuellement de stocker ou d'exploiter des hydrocarbures, c'est pas possible. Comme tu le mentionnais, Catherine, loi qui a été déposée au printemps 2022 par le ministre caquis de l'Énergie et des Ressources naturelles, c'était Jonathan Julien. Depuis ce ministère-là, il n'existe plus, il a été scindé en deux. Et à l'époque, oui, audacieux, mais c'était pas une surprise non plus parce que le gouvernement avait déjà laissé savoir pas mal ça allait être quoi ses intentions. Avant ça, à la COP26 de Glasgow en Écosse, le Québec, je vous rappelle, a été l'un des premiers à se joindre à cette alliance, la Beyond Oil and Gas Alliance, mm-hmm. donc un regroupement d'États qui tourne le dos au pétrole et au gaz. Et alliance que, je rappelle, le Québec co-préside encore à ce jour avec le Danemark. Uh-huh. Donc, la loi, quand elle a pris effet en août 2022, ça a eu pour conséquence de révoquer toutes les licences qui étaient en vigueur au Québec. Uh-huh. On parle d'à peu près 170 licences qui étaient détenues par une trentaine de compagnies éco-titulaires.
9: Qui, évidemment, n'étaient pas ravies de la chose.
10: Non.
9: Est-ce qu'on peut dire que la loi a été respectée depuis 2022?
10: J'ai parlé au ministère de l'Énergie. On considère qu'en effet, la loi, elle a été respectée au sens où aucune activité qui était proscrite n'a eu lieu au Québec depuis 2022. Rien n'a été signalé. Cela dit, ça ne veut pas dire qu'il n'y a plus de pétrole ou plus de gaz naturel sur le territoire québécois. Ça peut sembler une évidence, mais je le précise tout de même. Il y a, par exemple, du gaz naturel qui est stocké dans deux anciens réservoirs géologiques. Ça, c'est toléré, c'est permis par la loi. On permet aussi au pétrole et au gaz de transiter sur le territoire québécois par des conduites, par des oléoducs. Mais surtout, élément intéressant, la loi, elle dit qu'il faut fermer définitivement certains puits qui ont été mm-hmm. forés et s'assurer de restaurer ces sites-là. Ça doit être fait par les entreprises et c'est à ce niveau-là que ça traîne.
9: Exactement. D'ailleurs, on avait reçu en février une question d'un auditeur qui nous disait qu'en est-il? Est-ce qu'on le fait vraiment? Est-ce qu'on les ferme, ces fameux puits? Puis, est-ce qu'on colmate les fuites? Alors, qu'est-ce que ça donne sur le terrain?
10: À ce jour, il n'y en a aucun qui est fermé. Le ministère a identifié 62 puits qui devraient être fermés définitivement selon la loi, mais il y en a seulement 5 en ce moment qui font l'objet de travaux.
9: Oh, yeah, yeah.
10: Et comme tu le disais tantôt, Catherine, en effet, les entreprises, elles étaient mécontentes qu'on révoque leur licence. Alors, le gouvernement, il avait prévu un programme d'indemnisation de 100 millions de dollars. Donc, elles peuvent faire des demandes de remboursement pour les frais de fermeture, pour la restauration des sites. Sauf que conséquemment, du côté du ministère, on me disait qu'il n'y a aucune indemnité qui été versé à ce jour.
9: Parce que c'est une façon pour eux, ils font traîner des procédures pour retarder le moment où ils vont se mettre vraiment au travail.
10: Ouais, ben, faut comprendre que le programme, il n'a pas été pensé pour compenser les entreprises à la hauteur de tous les profits qu'elles auraient pu faire éventuellement
9: si elles
10: avaient pu garder leur licence. Et c'est sur cette question-là, en fait, que ça achoppe parce que les compagnies, pour elles, le programme de 100 millions de dollars, c'est largement insuffisant. Et certains se sont, en effet, regroupés pour poursuivre le gouvernement. Les compagnies, elles ont saisi les tribunaux avant même que la loi entre en vigueur en 2022 parce que pour elles, c'est de l'expropriation déguisée. Ouais. Elles ne peuvent pas jouir de leurs droits à la propriété. propriété.
9: Et ça, ça n'a pas encore été réglé sur le fond, comme on dit. Donc, on peut conclure que de mettre la main dans l'offre de 100 millions, ce serait presque une façon d'accepter le processus et on ne veut pas aller là. Ça, donc, si je comprends bien, c'est le statu quo dans la fermeture des puits en ce moment?
10: Oui, exact. Les entreprises, en fait, elles ont eu une victoire en cours en 2024 qui peut expliquer que ce soit le statu quo parce que la Cour supérieure, elle a déterminé qu'elles n'étaient pas obligées de respecter cette exigence de la loi, là, donc de fermer les puits tant et aussi longtemps que le litige est devant les tribunaux. Mais cette décision-là, elle a été renversée en cour d'appel en mai 2025 parce qu'on a jugé que ces puits-là représentaient un danger pour l'environnement, pour la santé. Ça veut dire que depuis l'année dernière, les compagnies, elles sont contraintes de respecter la loi et d'entamer toutes les étapes pour fermer leurs puits. Elles ont tenté de faire remonter tout ça à la Cour suprême du Canada, mais leur requête a été rejetée en octobre. Donc, vous vous demandez peut-être où est-ce qu'on en est? Est-ce que c'est terminé? Ce n'est pas fini. Ça retourne en cour supérieure parce que sur le fond, les entreprises continuent de contester la constitutionnalité de la loi. Voilà. Je vous laisse entendre l'avocat Marc Bichaille du Centre québécois du droit de l'environnement.
6: Au rythme actuel, il nous reste encore des années avant l'ultime fin du dossier. Ce qu'on voit clairement dans ce dossier, c'est que l'industrie des hydrocarbures rend la sortie des énergies fossiles difficile, coûteuse et surtout longue, alors que le temps est le nerf de la guerre en matière de lutte contre les changements climatiques.
9: Oui. Alors, on a entendu tout à l'heure Christine Fréchette, candidate à la chefferie de la CAQ, qui considère relancer les discussions sur le gaz de schiste. Et on est en pleine guerre tarifaire avec les États-Unis. Comment on fait si on a une loi qui l'interdit formellement? Comment on fait si on est tenté de retourner en arrière?
10: Mais une loi peut être modifiée, peut être abrogée, on peut adopter de nouvelles lois. Mais après, on peut s'exposer à des poursuites aussi. Et ce qu'on voit, c'est qu'il y a de plus en plus de recours judiciaires en matière de climat ces dernières années. Donc ça, forcément, ça met de la pression sur les entreprises, sur les gouvernements aussi. Bref, ça ne se ferait pas du jour au lendemain, mais les signaux qu'il y a de l'intérêt de rouvrir ce dossier-là du côté du gouvernement, ça inquiète. Et je terminerai en disant que cette semaine, dans la presse, il y a une lettre qui était signée par une quarantaine de chercheurs et professeurs qui appelaient Québec à pas se laisser distraire par le fait que le contexte géopolitique, il va toujours changer. Ce qu'ils disaient, c'est on a voulu être reconnu comme leader de la transition énergétique, mais on ne peut pas revenir sur nos engagements. Sinon, ça va juste miner notre crédibilité à l'international puis alimenter le cynisme.
9: Ouais. Merci beaucoup, Valérie Boisclair.
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0: à cause de la guerre au Moyen-Orient. Or, dans une lettre d'opinion parue dans Le Devoir le 13 mars dernier, il y a un de nos invités, Karim Zaghib, qui écrit avec son collègue Victor Jacquet « Au 21e siècle, la sécurité d'un État ne se mesure plus seulement à ses réserves de pétrole, mais à sa capacité de produire, de stocker et d'utiliser une énergie propre. C'est là que se joue désormais la véritable souveraineté économique. » J'ai souligné le mot « stocker » en faisant la citation, parce que c'est de ça qu'on va parler aujourd'hui. Vous savez, comme moi, que les énergies renouvelables sont intermittentes. Le soleil, le vent, même l'eau, jusqu'à un certain point, ce sont des énergies qu'on ne peut pas toujours contrôler à l'instant même. Alors, quels sont les progrès actuels et à venir dans nos capacités de stockage? C'est, je pense, une question qui est de plus en plus importante. Pourquoi c'est de plus en plus important dans notre avenir énergétique, selon vous, Karim Zaghib?
1: Tout d'abord, je pense qu'on a parlé tout à l'heure du pétrole. Il faut souligner que le Québec aujourd'hui achète 1 milliard chaque mois.
0: 1 milliard de barils ou
1: d'argent? 1 milliard de dollars.
0: D'accord.
1: C'est beaucoup d'argent.
0: 1 milliard de barils, ça me semblait beaucoup.
1: Et en revanche, lorsqu'on parle de la production d'électricité, elle se fait par 5 différents types. On parle d'hydroélectricité, l'eau. On parle l'éolien, le vent. On parle du solaire. On parle de la géothermie. Et des fois, on oublie le nucléaire. Peut-être que je reviendrai tout à l'heure sur le nucléaire. Le stockage, il se fait par quoi? Il se fait par le pétrole, le gaz. Ça coûte pas cher, mais on a des problèmes de recharge. On parle de plusieurs milliers d'années pour le gaz et le pétrole. Oui.
0: Là, on va faire une petite précision, parce que de dire que le stockage se fait par le pétrole, pour beaucoup de gens, c'est un peu abstrait. En quoi le pétrole sert au stockage de l'électricité?
1: Écoutez, on peut le produire, on peut le stocker aussi. Parce qu'une fois que si j'ai du pétrole, donc ou du gaz, je peux utiliser le gaz pour produire l'électricité.
0: D'accord, je comprends.
1: Les turbines, donc les turbines à gaz, les turbines à pétrole, les petites génératrices.
0: Donc, c'est plus facile d'avoir une prévisibilité.
1: Ouais.
0: On s'est habitué à ça avec le temps et on pourrait décider, quand on a besoin d'avoir de l'électricité sur demande puis qu'on n'est pas sûr d'en avoir à cause du vent, du soleil, hop, on part des hydrocarbures.
1: On parle des hydrocarbures et partout aujourd'hui à travers le monde, donc on parle du charbon, des hydrocarbures, etc. Et il soulignait aussi parce que quand même la densité d'énergie de l'essence du gaz, quand même c'est 11 000 watt-heure par kilogramme. Il y a beaucoup de densité d'énergie. Et le prix même aujourd'hui, on voit les augmentations, etc. Pour fabriquer de l'électricité avec ces hydrocarbures, pour l'instant, ça coûte pas cher, mais sauf il y a l'empreinte environnementale qui est un problème.
0: Qui est un problème.
1: Qui est un problème pour la santé des gens, pour la pollution, etc.
0: Alors, on voudrait plus en produire de l'électricité avec des hydrocarbures, mais Simon Langlois-Bertrand, selon vous, à ce moment-là, le stockage de la véritable électricité produite de manière renouvelable devient un grand enjeu.
2: Oui, bien sûr. Ça dépend évidemment de ce qu'on utilise dans un territoire donné pour produire. Nous, on a beaucoup d'hydroélectricité, donc le besoin pour le stockage est à court terme et plus petit que dans d'autres juridictions où ils sont en train de construire. Sauf que, juste attirer l'attention, c'est pas juste l'intermittence de la production le problème. Mm-hmm. Le problème, c'est l'intermittence de la demande aussi.
0: La demande,
2: donc,
0: la fameuse
2: on n'a pas toujours
0: pointe.
2: Besoin. Exact. Donc, certaines journées, certaines heures de la journée, après ça, certains temps dans l'année. Puis en plus, on se projette dans le futur. Ici, on a une bande-annonce du futur là, avec un système énergétique qui permet déjà de chauffer à l'électricité, une partie du transport. Ailleurs, on ne chauffe pas beaucoup à l'électricité, donc on commence à le faire parce qu'il y a des bénéfices importants pour faire référence à ce que Karim dit. Et donc, à ce moment-là, il faut prévoir quel genre de stockage on va vouloir pour fournir la variabilité à travers l'année aussi. Là. C'est beaucoup plus en hiver. Là.
0: Oui, et avec l'hiver, ça prend des grandes capacités de stockage. Alors, quand on dit stockage, on pense toujours batterie. Ça reste quand même l'outil le plus efficace, le plus répandu. Jusqu'à quel point la batterie, justement dans notre climat nordique, Karim Zaghib, jusqu'à quel point la batterie va pouvoir devenir performante pour pouvoir stocker des quantités d'énergie suffisantes pour assurer une transition énergétique?
1: J'ai une voiture électrique, des fois je perds entre 30-40% de l'autonomie, etc. Oui. Mais en revanche, lorsqu'on peut stocker, etc., donc on est... C'est différent d'une voiture électrique. Donc, nous pouvons utiliser des sous-sols pour emmagasiner, pour mettre. On peut utiliser aussi des bâtiments qu'on peut chauffer à la température, etc. Donc, on va régulariser la température ambiante
0: autour de la batterie.
1: La batterie, et là,
0: elle va devenir plus performante
1: et fonctionne.
0: Alors, Karim Zaghib, il faut le dire, là, vous êtes professeur de génie chimique et des matériaux à l'Université Concordia. Vous êtes un grand spécialiste des batteries. Après le lithium-ion qu'on connaît bien, il y a quand même beaucoup de recherches qui se font en ce moment pour développer des matériaux.

0: Le stockage, il y a une flexibilité au niveau du poids et au niveau du volume. Là, il n'y a pas de souci, on peut rentrer des batteries qu'on les appelle du sodium-ion, au lieu du lithium, du sodium-ion. Et dans la voiture électrique, donc on peut aller aujourd'hui vers lithium-ion, peut-être la batterie tout solide, c'est toujours au lithium.
1: Mais c'est quoi la batterie tout solide?
0: Tout solide, comme j'expliquais tout à l'heure, la batterie lithium-ion aujourd'hui, anode, cathode solide, l'électrolyte, il est liquide.
1: À l'intérieur, c'est ça, il y a de la circulation qui est du fluide.
0: C'est liquide. Et la batterie tout solide, l'anode, l'électrolyte et la cathode, ils sont tous du solide.
1: OK. C'est plus stable, plus performant?
0: Au niveau l'échelle laboratoire, elle fonctionne. Le problème de cette technologie, c'est la mise en échelle et son industrialisation.
1: Ah, d'accord. On n'en trouvera pas chez Canadian Tire prochaine, là. Oui, OK, je comprends. C'est encore un développement à long terme.
0: Ouais.
1: Simon Langlois-Bertrand, sur le plan, je dirais, de la modélisation de nos capacités énergétiques pour la transition énergétique, c'est pas simple en même temps de prévoir comment le stockage à échelle locale va rendre des services à la disponibilité de l'électricité. Est-ce qu'il faut penser plus localement maintenant la transition énergétique?
2: Ben pas nécessairement. On en parle beaucoup pour ce qu'on appelle le stockage distribué. Donc, j'installe les panneaux solaires chez moi, puis là, ben, je me mets une batterie avec, donc je suis capable de fournir même la nuit, par exemple, une partie de mes besoins d'électricité. Ça peut donner une petite pause à Hydro-Québec pour la quantité, justement, dans les jours de grand froid ou au moins aux pires heures de la journée. Par contre, ben, évidemment, c'est moins économique que quand Hydro-Québec décide de le faire à grande échelle ou peu importe le promoteur, là, mais qu'il y aurait des sites de stockage à grande échelle.
1: Et ça, c'est dans les cartons, comme on dit? On commence à imaginer ça maintenant?
2: Oui, absolument. C'est en train de se déployer un peu partout dans le monde. En Amérique du Nord, c'est un peu différent. Puis je vais prendre le cas du Canada. Donc, selon la province, bon, au Québec, on est moins pressé parce que c'est des plus petites quantités à très court terme, mais on regarde très activement. Puis Hydro-Québec a des plans là-dessus. Mais dans d'autres provinces où, justement, on commence à intégrer le chauffage et l'électricité à plus grande échelle. Donc là, tout à coup, il y a des grandes rénovations des réseaux électriques tels qu'on les a construits il y a une soixantaine d'années qui sont nécessaires. Puis là, on essaie de penser à intégrer le stockage.
1: En même temps, c'est ça. Et qu'est-ce que c'est les meilleurs... je dirais, les meilleures infrastructures qu'on peut imaginer. Est-ce que c'est justement des parcs immenses de batteries lithium-ion? Est-ce que c'est de la... On voit ça d'ailleurs en Californie déjà, de la récupération de batteries de voitures, par exemple?
2: Oui, bien, là, ça, c'est un autre aspect qui va devenir plus important à travers les années. Tu sais, le recyclage des batteries, juste les batteries de transport, bien là, il y a beaucoup à faire qu'on n'a pas fait dans le passé parce que c'était trop coûteux, mais aussi parce qu'il n'y avait pas de disponibilité. C'est-à-dire qu'on n'a pas une flotte de batteries électriques, de voitures électriques à la casse, là, comme on a pour les autres. Mais bon, dans 5 ans, 10 ans, ben là, de plus en plus, on en utilise. Puis aussi, ça permet de réduire, évidemment, avec le recyclage, la quantité de nouveaux minéraux qu'on a besoin de sortir
1: parce
2: de la terre.
1: Une batterie de voiture qui a terminé sa vie utile est encore, semble-t-il, à peu près à 80% de ses capacités, Karim Zahib?
0: On va voir de plus en plus, le client est participatif.
1: Mm-hmm.
0: Parce que la voiture électrique, un exemple, elle a 100 kWh. Supposons, moi, je pense en voyage, je peux faire une application, je demande à Hydro-Québec, utiliser ma batterie. Et 100 kWh, c'est beaucoup. Supposons, si on a 1 million de voitures électriques au Québec avec 100 kWh, on a quand même 0,1 TWh.
1: Donc maintenant, il faut favoriser les bornes bidirectionnelles pour que l'auto puisse fournir de l'électricité au réseau.
0: Réversible.
1: Donc, je vous écoute tous les deux, puis il y a énormément de pensées à exercer, de stratégies à déployer. Est-ce qu'on va dans la bonne direction en terminant, Simon Langlois-Bertrand?
2: Oui, ben en fait c'est ça. On a commencé tantôt en disant c'est quoi une batterie en fait. Il y a différents types de stockage. Puis effectivement c'est l'ensemble des solutions. Donc c'est certain que là, les batteries électrochimiques sont déployées à grande échelle de plus en plus rapidement. Mais il y a les autres formes de stockage, du stockage thermique, du stockage par pompage turbinage. Donc c'est toujours un portfolio de solutions. Mais ça prend une planification pour l'utiliser.
1: Beaucoup,
2: comme
1: c'est
2: il faut.
1: Ça que j'entends là. Ça sera plus une façon de faire. Il va falloir en avoir plusieurs adaptées à toutes sortes de milieux. C'est ça, Karim Zahib?
0: Ben oui, c'est sûr qu'on n'a pas une seule solution. Et il faut aussi voir dans les prochaines 5 années, là, la demande en électricité, en énergie, elle va être en exponentielle, et en particulier la demande pour les énergies, les énergies envers l'intelligence artificielle et l'électrification de notre société, parce qu'on voit avec le prix de pétrole, vous allez voir, il y a un virage énorme. Aujourd'hui, le Canada, il veut acheter des voitures chinoises qui coûtent pas cher. Donc, on va voir un virage et
1: une grosse demande ajoutée.
0: Donc, l'explication de la société et l'intelligence artificielle, c'est des énergies.
1: C'est très gourmand. Ouais. Merci beaucoup tous les deux. Karim Zahib, qui est professeur de génie chimique et des matériaux à l'Université Concordia. Et

0: directeur du programme de recherche sur l'électrification au Canada qui s'appelle Voltage, et Simon Langlois-Bertrand, qui est chercheur associé à l'Institut de l'énergie Trottier à Polytechnique Montréal et chargé de cours en sciences politiques. Merci tous les deux.
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3: Les couches lavables, ça pue, faut faire tremper ça des heures, ça encrasse ta machine à laver, c'est même pas écologique, puis c'est toujours bien juste un gros drap qu'on attache avec des grosses épingles dangereuses qui vont y perforer l'estomac, ton bébé!
0: L'avez-vous reconnu? C'est notre chère Corinne Côté, qui est souvent de nos agents doubles et qui anime d'ailleurs ce dimanche le gala des Oliviers. On pense à elle, on lui envoie des très bonnes pensées. Et bien sûr, ici, c'est un genre de montée de lait sur les couches jetables. Sauf que je me demande si elle n'a pas pratiqué la chose elle-même. Gabrielle, est-ce que je rêve? Gabrielle Lamontagnale?
4: Si Corinne l'a fait?
0: Corinne l'a fait?
4: Sans doute.
0: On lui demandera à sa prochaine visite. Ouais. Mais c'est la mission dans laquelle on vous a lancé. Gabrielle, une femme d'expérience. C'est fini pour le fiston. C'est terminé les couches. Donc, la mission, c'était d'enquêter sur les bénéfices, en quelque sorte, des options différentes. Hein?
4: Exactement. Puis, mon enquête en une phrase, moi, ça serait... C'est une enquête qui contient plusieurs couches de complexité.
5: Oh! OK, si je peux me permettre, mon enquête en une phrase, c'est malgré tous nos efforts, les couches laissent toujours des traces.
0: OK, pas mal ça aussi. Bravo. Bravo. Vous êtes beaucoup donné tous les deux. Alors, Gabrielle, on se lance avec toi. C'est quoi le problème avec les couches jetables?
4: Bien, c'est déjà le volume. Hein? C'est plus de 300 000 couches qui sont jetées chaque minute dans le monde.
0: Chaque minute?
4: Donc, divulgateur, c'est beaucoup plus que les pailles en plastique. c'est vraiment une des principales sources de déchets plastiques sur la planète.
0: Aïe.
4: Plastique, pourquoi? Parce qu'effectivement, ben, ils sont fabriqués avec différentes couches de matières plastiques, du polyester, du polyéthylène, du polypropylène et du polymère absorbant pour que notre bébé soit tout confort. Et c'est ce qui fait qu'on extrait environ 248 millions de barils de pétrole brut par année juste pour fabriquer
0: des couches.
4: C'est à peu près une tasse de pétrole par couche.
0: Une tasse de pétrole par couche.
4: Ouais,
0: c'est avec, immense.
4: Avec un temps de décomposition qui va entre 200 à 500 ans. Donc, autrement dit, on parle de 4-5 heures d'utilisation pour 20 générations de
0: séquelles.
4: De séquelles, voilà.
0: Oh, polaï.
4: Ouais.
0: On a souvent dit, « Oh oui, mais les couches lavables, c'est pas si écologique. » Mais là, avec ce que tu viens de nous dire, je ne peux pas croire que les couches lavables sont moins écologiques.
4: Bien, évidemment, la fabrication même d'une couche lavable qui elle-même est faite de matière absorbante, de coton, protection imperméable en plastique aussi, n'est pas sans impact.
0: Mm-hmm.
4: Le lavage et le séchage des dites couches aussi, qui consomment de l'eau, de l'énergie. Ceci dit, c'est un peu la guerre des chiffres. Quand on essaie d'y voir clair, il n'y a pas d'études comparatives d'analyse de cycle de vie qui a été réalisée pour le contexte spécifique là, au Québec ou au Canada. Mais l'exercice a été mené plusieurs fois en Europe, notamment en Grande-Bretagne. Et souvent, ce qu'on va nous dire, c'est que ça dépend du système de gestion des déchets qui est en place. Ça dépend du mix énergétique, donc la source de la production d'électricité, à savoir si elle est propre ou moins propre, et de vos habitudes aussi de lavage et de séchage. Parce que les bonnes pratiques, en fait, peuvent réduire l'impact jusqu'à 40 %. On y reviendra, là, c'est quoi ces bonnes pratiques-là, mais ça fait une grosse différence dans le calcul. Mais malgré tout, en Grande-Bretagne, en 2023, il y a eu une étude qui a conclu, et je précise, là, Grande-Bretagne, ils ont plus de 60 % de leur mix énergétique qui relève des énergies fossiles encore à ce jour. Et malgré tout, on évaluait que les couches lavables avaient une empreinte carbone inférieure de 25 %
0: okay.
4: aux couches jetables.
5: Est-ce qu'on peut s'attendre à ce que ce soit encore plus avantageux
0: ici? Oui.
4: Certainement. Puis, un des tableaux que j'ai trouvé les plus éclairants, là, c'est le Programme des Nations Unies pour l'environnement qui l'a fait à partir d'une vaste revue de littérature en 2021. Vous le trouverez sur Internet. Là, et on voit vraiment, selon tous les scénarios, donc selon les scénarios de lavage, de gestion des déchets, du mix énergétique, quel est le meilleur choix. Et ce qui est intéressant, c'est qu'en présence de bonnes habitudes de lavage des couches usagées ou qu'on va utiliser pour un deuxième enfant, donc rentabiliser la production des couches en question, les couches demeurent l'option la plus écologique peu importe.
0: Dans tous les scénarios.
4: Le mix énergétique, même si vous êtes au charbon.
0: Alors, parlons-en des habitudes, par contre, qui peuvent les rendre encore plus performantes, ces couches lavables.
4: Donc, mais comme je disais, il faut rentabiliser la production des couches. Donc, la pire chose que vous pourriez faire, c'est vous équiper tout en neuf puis abandonner au bout de 3 semaines.
0: Là, c'est une catastrophe écologique.
4: C'est une catastrophe.
0: Au moins, donnez-les si vous faites ça.
4: Oui, c'est ça. Ou sinon, vous-même, vous pouvez opter pour des lots usagés. Et au niveau des habitudes de lavage, ben, 3 règles de base. Laver à eau froide ou tiède, là, sous 60 degrés Celsius, ça fait une grosse différence. Faire des grosses brassées, donc pas 3 couches à la fois. Et idéalement, séchage à l'air libre, qui augmente aussi la durée de vie des couches. Toi, par contre, je vais vous le dire, moi, c'était ma limite. Comme on est débordé déjà, là, pour ça aller à sécher.
0: Les freins, justement. Tu viens de parler de ta propre limite, là, les freins à l'adoption.
4: Même si la technologie des lavables s'est vraiment améliorée, là, depuis 20 ans, on n'est vraiment plus, justement, au drap avec
0: des épingles qui rentrent dans l'abdomen de votre bébé.
4: Exact. Les couches jetables seraient encore utilisées par 95% des familles dans les pays industrialisés. C'est la Fondation Ellen MacArthur en Grande-Bretagne qui avait ces statistiques-là. Pourquoi? Ben, perception justifiée ou non qu'elles sont moins performantes, qu'elles sont plus complexes à gérer aussi. Bon nombre de garderies les refusent, c'est mon cas. Mm. Et il y avait une citation dans un article du Guardian qui résume vraiment bien le tout, qui disait ben, « Les règles du jeu sont inégales parce que les parents ou les éducatrices ont la tâche, la dépense, le temps aussi lié au lavage des couches, alors que l'élimination est gratuite. »
0: Hey, c'est toujours ça.
4: Voilà.
0: Ouais. Alors, le prix maintenant de tout ça?
4: Oui, ben ça, c'est la chose intéressante, c'est que ça revient quand même moins cher que des lavables. Il y a un avantage économique.
0: Les jetables reviennent moins cher?
4: Non. Les lavables reviennent moins cher que les jetables. Oui. Parce qu'en jetable, on peut estimer jusqu'à 2000 $ de dépenses jusqu'à la propreté de votre enfant. Si vous achetez un lot neuf, vous pouvez vous en tirer autour de 6, 7, 800 $ Usagé, c'est une fraction du prix en lavable. Donc, ça peut vraiment être économique. Ça, c'est la bonne nouvelle. Mm-hmm. Puis en plus, il y a des subventions dans plein de municipalités au Canada qui sont offertes quand vous vous équipez.
0: D'accord. Et puis, on a quand même, au fil des ans, tenté de diminuer un peu l'impact environnemental des couches en général. Là.
4: Oui, on utilise vraiment moins de matériaux qu'avant. Là. Selon les Nations unies, le poids des couches aurait baissé de près de 50%
0: et là,
4: dans
0: on parle
4: les
0: 30
4: des jetables
0: dernières aussi?
4: Années. Dans les jetables, surtout, effectivement. Il y a aussi différentes choses qui émergent dans la recherche et développement pour tenter de valoriser mieux les fameuses couches, des couches compostables. Il y a même au Texas une jeune pousse qui a lancé en 2025, c'est une couche mycodigestible.
0: Par des champignons?
4: Ouais, donc elle est vendue avec un sachet de champignons secs, de sport, qui s'active une fois que la couche est mise au rebut et humide. Et ils vont digérer le plastique et la transformer en terre en l'espace de 9 mois.
5: On peut y commander. Et les micro-champignons, on le donne à notre bébé qui le renvoie dans ses propres déchets qui...
4: Non, on dépose le sachet, on ferme la couche, on envoie ça aux poubelles. J'ai regardé là, pour les commander en ligne, ils sont aux États-Unis, là, mais c'est 136 $ la boîte de 150. C'est à peu près 2,5 fois le prix d'une couche jetable régulière.
0: Puis il faut avoir l'espace pour créer son merveilleux monde de champignonnage des couches. Hein? C'est pas donné à tout le monde.
5: Oui, si on n'a pas l'espace de les mettre sur la corde, nos lavables, déjà, peut-être qu'on ne peut pas faire...
4: Ils s'en vont au site d'enfouissement, là, qu'on soit clair.
0: Ils s'en vont au site d'enfouissement.
4: Oui, mais avec leur propre kit de dégradation.
0: Ah, je comprends. Je pensais qu'il fallait que le processus se passe à la maison.
4: Non, faites pas pousser des pleurotes dans vos couilles.
0: D'accord. Bon, on va regarder maintenant Colin, dont le petit garçon a 1 an et demi à peu près.
5: Oui, 19 mois aujourd'hui.
0: 19 mois aujourd'hui même. Oui, aujourd'hui félicitations même. À l'enfant.
5: Merci.
0: Et aux parents. Et donc, ta mission, c'était de
5: continuer ma vie comme tous les jours. En fait, c'était vraiment une mission très simple pour moi parce que nous, on utilisait déjà les couches,
0: lavables
5: à la maison.
0: Oui, qu'est-ce qui a fait que vous avez adopté ça?
5: C'est venu assez naturellement. Nous, on s'était entendu là-dessus assez tôt, avant la naissance du bébé.
0: Okay.
5: Je sais plus, c'était pas mon initiative à moi, personnellement, honnêtement, mais j'étais partant. Mais j'avais pas non plus brisé une tradition millénaire de charge mentale qui retombe sur les mères.
0: Oui.
5: C'est pas moi qui l'ai initié. Mais j'étais très ouvert pour les raisons... notre motivation, c'était écologique à la base, mais l'avantage économique est rentré très tôt.
0: Ah oui?
5: Oui, parce que nous, ce qu'on a fait, c'est qu'on a acheté 2 lots de couches lavables usagées sur Marketplace. Chaque lot nous a coûté environ 100 $
0: 100 $ au lieu de 6 à 800, 900.
5: Oui. Il y a un lot qui était très utilisé, tant mieux, c'est bien, mais il y a un lot qui était quasiment neuf, puis j'en vois beaucoup, beaucoup sur Marketplace des quasiment neufs. Fait qu'il y a beaucoup, c'est ça, il y a beaucoup de parents justement qui font ça 3 semaines, qui abandonnent, mais qui au moins revendre leurs couches, ce qui est déjà un plus. Il y a beaucoup de couches quasiment neuves qui se trouvent assez facilement.
0: Comment ça s'est passé?
5: Ben nous ça s'est passé honnêtement assez bien. Comment on fonctionne, c'est qu'il y a y a un lot qu'on peut mettre à la sécheuse et qu'on met à la sécheuse, et l'autre qui est, c'est pas recommandé qu'on le mette à la sécheuse, donc on les fait sécher à l'air. On fait deux cycles de lavage, soit selon le niveau de la, on fait soit un cycle de lavage, soit deux selon le niveau de saleté des couches.
4: Ah
5: des
4: bon?
5: Fois, il y a très peu de sel, fait qu'on va faire juste un cycle de lavage. Mais sinon, ce qui est recommandé, c'est deux cycles de lavage. On a trouvé les recommandations sur un groupe Facebook qui s'appelle Accro Couches Lavables, qui est le complément du site web accro.ca.

0: Ça, c'est un truc à savoir sur les gens qui aiment les couches lavables. Souvent, c'est vraiment des crinqués, puis ils aiment vraiment beaucoup ça.
1: Donc, et ils veulent partager
0: leurs connaissances.
1: Merveilleux, OK.
0: Sur le groupe Facebook, on a trouvé pour chacun des pour tous les modèles de lavers qui existent, il y avait les recommandations. Tel type de cycle avec telle quantité de
1: détergent. Pour obtenir les meilleurs résultats.
0: Oui, fait que nous, c'est
2: même selon la dureté de l'eau de votre municipalité.
0: Ils sont vraiment intenses. Et à travers ça, on utilise parce qu'avec les couches lavables, il y a des inserts qui est ce qui va prendre les liquides,
2: qui absorbe
0: les liquides. Et il y a des feuillets aussi qu'on peut mettre entre la couche et les fesses du bébé qui va prendre les sels.
1: Mm-hmm. Les
0: feuillets, on peut les utiliser soit on peut en avoir soit des feuillets lavables, soit des feuillets jetables.
1: Oui, pour les sorties, par exemple, ça peut être un compromis entre la couche lavable et la couche jetable,
0: ou même à la maison. Ça se passe bien quand c'est des sels un peu durs. On fait juste jeter ça, puis on lave le reste de la couche. Mais avec mon fils, c'est très rare, honnêtement. En général, ça déborde et on finit par avoir à nettoyer quand même les couches.
1: D'accord. Mais c'est, en général, les inserts et les feuillets vont quand même aider, bien sûr, la couche à être plus performante.
0: Oui. C'est vraiment moins pire. Et même quand ça déborde, honnêtement, moi, ce qui me rebutait au début avec l'idée des couches lavables, c'est que j'avais entendu dire qu'il fallait vraiment nettoyer les selles de son enfant pour enlever le
1: presque.
0: Gros. Et c'est vraiment moins pire que ça. Honnêtement, nous, personnellement, à la maison, on a même un bidet qui est un peu comme une douche téléphone, donc qui sort de la toilette. Et on peut nettoyer le gros des selles avec ça. Ça se passe super bien. Puis ce qui reste, on le met dans nos deux cycles de lavage. Ça se passe super bien. Honnêtement, moi, on attend d'ailleurs un deuxième enfant. On va fonctionner de la même façon avec le deuxième bébé.
1: Bravo.
0: Et oui, ben,
1: l'achat est fait.
0: Merci. Oui, l'achat est fait. Puis on va acheter des couches newborn.
1: Pour les bébés naissants. Ce que vous aviez pas fait pour le premier.
0: On s'était fait prêter des couches newborn pour le premier parce que il y a beaucoup de gens.
1: Ça dure pas longtemps.
0: C'est ça. Il y a beaucoup. Puis les parents sont très contents de se débarrasser de trucs. Fait que les prêts viennent assez rapidement. Fait que moi, j'aime beaucoup fonctionner avec les couches lavables.
1: Et là, avec la question des couches déjà usagées, je suis sûre qu'il y a plein de gens qui s'imaginent qu'ils vont recevoir un lot de couches affreuses, déjà jaunes, ternes, beiges. Qu'est-ce qu'on fait pour éviter que ça jaunisse? Est-ce qu'il y a des secrets?
0: Oui, ben moi, le premier secret que je suggérerais aux gens, c'est de baisser leur standard
1: de blancheur.
0: Ça reste une couche, c'est pas sa toche de graduation, là. Ça n'a pas besoin d'être immaculé non plus. Si vous trouvez vraiment que les couches jaunes, c'est dégueulasse, allez regarder la couleur de votre oreiller en dessous de la tête, ça va changer vos standards. Mais si on a besoin, on peut. Le soleil, ça aide beaucoup pour les taches. Sinon, on peut faire des décrassages aussi régulièrement, périodiques. Nous, on l'a fait surtout, comme c'était des lots usagés qu'on utilisait, on a fait des décrassages surtout avant de les utiliser la première fois.
1: Oui.
0: Mais ça peut aider justement pour l'absorption, pour la couleur. Et Gabriel me disait même pour les irritations
2: de fesses
0: d'enfant.
2: J'ai vu beaucoup de parents qui abandonnaient à un moment donné en disant « Ah, mon enfant a trop d'irritation » ou « Ça fuit, ça absorbe plus ». Puis souvent, un décrassage remet tout à zéro.
1: Et avec quoi on décrasse?
0: Avec du percarbonate de soude. Ouais. C'est un trempage
2: un truc
0: de comme 6 heures.
2: Quand on devient parent,
1: oui, mais on va rappeler le percarbonate de soude. C'est un genre, c'est l'équivalent, mais on peut l'acheter en vrac dans les magasins de vrac. Ça coûte beaucoup moins cher.
0: C'est comme 95% du percarbonate. Il n'y a presque rien d'autre que ça. Fait que vous pouvez acheter du percarbonate directement. C'est
2: quand même ça aussi sur l'aspect psychologique quand on achète un lot usagé qui permet de se le réapproprier. Tu sais, tu fais un bon décrassage puis tu as comme l'impression qu'on est reparti.
1: On est reparti.
2: À zéro.
1: Voilà. Et en terminant, tu l'as dit dès le départ, Gabriel, il y a beaucoup de garderies qui refusent malheureusement. C'est la même chose de ton côté, Colin?
0: Ben oui, mais en fait, mon bébé vient de changer. Il était en garderie en milieu familial qui le refusait. Là, il vient de changer en CPE, puis on ne s'est même pas renseigné pour savoir s'il l'acceptait ou pas. On a présumé qu'il ne l'acceptait pas, puis on donne des couches jetables là-bas. Puis je le comprends, puis moi aussi, un peu comme la réduction des déchets, je vois pas. Faut pas qu'on le fasse avec un consommation zéro en
1: avec
0: tête de.
1: Dogmatisme.
0: Oui, c'est ça. N'importe quelle réduction est bénéfique, à mon sens, surtout si on utilise des couches lavables usagées. Donc, ça reste un plus quand même.
1: Excellente conclusion. Vos feux en terminant, Gabrielle?
2: Feu rouge, une couche jetable utilisée 3 heures qui met 500 ans à se décomposer. J'en suis pas revenue encore. Feu jaune, nos innovations qui permettent de valoriser les couches souillées, même si on continue à produire des articles à usage unique, faut le mentionner. Et feu vert, se procurer un lot de couches lavables usagées et adopter des habitudes éco-responsables au niveau du lavage, c'est vraiment le saint graal de la couche.
1: Et Colin?
0: Feu rouge, ne même pas vouloir essayer les couches lavables. Honnêtement, ça vaut la peine. C'est vraiment moins pire que ce qu'on s'imagine. Feu jaune, utiliser des couches lavable de façon vraiment rigide et se décourager après 3 semaines. Et feu vert, je dirais, utilisez des couches lavables usagées puis permettez-vous des flexibilités quand vous êtes à l'extérieur ou quand il va à la garderie. C'est ça le plus simple. Vraiment.
1: Un grand merci tous les deux. Colin Boudria, humoriste, Gabrielle Lamontagne-Allée, qui est notre bien-aimée collaboratrice à feu vert, recherchiste et chroniqueuse.

0: Qui est-elle?
1: Elle s'appelle Jessica Shy. Catherine, on pourrait dire que c'est la Lady Gaga de la Lituanie. Pourquoi? Parce que je vous emmène là-bas écouter ce titre. Un chêne lituanien bat un orme polonais à l'Eurovision des arbres.
0: Redis-moi ça, Chloé.
1: Un chêne lituanien bat un orme polonais à l'Eurovision des arbres.
0: L'Eurovision des arbres,
1: voilà,
0: j'adore ça.
1: Vous avez pu lire ça donc dans Politico. Ça se passait mardi à Bruxelles. On a donc appris qui était le grand gagnant du concours européen de l'arbre de l'année. Une ambiance qui rappelait celle des Oscars.
2: The winner, the first prize, has been granted to a magnificent tree in Lithuania, oak of Loakuai.
1: Alors, le gagnant, donc, ce chêne du Loakuai qui a 400 ans, Catherine,
0: wow.
1: 6 générations de petits Lituaniens qui ont grandi sous ses branches. Ça fait beaucoup de couches, ça.
0: Je faisais le calcul, moi aussi, un nombre de couches.
1: C'était la 15e édition du concours qui a été marquée par une controverse récemment sur le système de votation qui favorisait les plus grands pays. Alors, on a vu la Pologne et l'Espagne se déchirer sur le web, s'affronter à coups de publications, de mimes, de campagnes de publicité télé. Mais la Lituanie, donc, s'est faufilée là-dedans. Le but, hein, ce n'est pas donc de nourrir les oppositions nationalistes, mais plutôt célébrer l'histoire des arbres et leur lien avec leur communauté. On a déjà vu par le passé, parmi les gagnants, un chêne d'Estonie qui a réussi à pousser au milieu d'un terrain de football, ou un pin en Tchéquie qui a survécu à une inondation. Donc, de belles histoires qui nous rappellent pourquoi les arbres sont importants, qu'est-ce qui nous lie à eux. Ça a été bien résumé par un membre du Parlement européen durant la cérémonie qui a dit, je cite, « Les arbres anciens sont les piliers silencieux de notre époque. Quand nous prenons soin d'eux, nous ne protégeons pas seulement la nature, mais notre propre capacité à garder nos racines. »
0: Avez-vous un arbre préféré? D'ailleurs, je vais lancer la question aux auditeurs aussi. Avez-vous un arbre préféré? Si oui, écrivez-nous.
3: Un type d'arbre ou un arbre spécifique?
0: Un arbre. Okay.
3: Faut dire dans quel parc, à quel endroit.
0: Ah, mais oui, moi j'ai quelques arbres chouchous. Le mien est sur ton terrain.
4: Ben, j'ai deux arbres littéralement sur mon terrain. Alors je dirais mon préféré, c'est celui qui est le plus gros pour l'instant.
0: Des arbres préférés, Gabriel, Valérie, non?
5: Et moi, un souvenir d'un saule pleureur dans ma cour d'école.
0: Oh, c'est tellement beau.
5: Tellement de souvenirs au pied de cet immense saule.
0: Oui, on ne demandera pas trop de détails sur les souvenirs, saule pleureur. On imagine Isabelle Boulay chanter sur la scène. Merci tout le monde. La semaine prochaine, on part d'une série qui implique un personnage qui flirte avec l'éco-terrorisme, si j'ai bien compris. On va recevoir la comédienne Camille Felton qui incarne ce personnage. Les agents doubles vont verdir la culture en serre, en tout cas, on l'espère. Tricentris, vous savez, cette entreprise qui emmène large dans le domaine de la gestion des matières résiduelles. On va en parler parce qu'ils ont des nouvelles initiatives extrêmement intéressantes. Merci beaucoup. À la technique aujourd'hui, c'était Alejandro Magaña. À la recherche, Gabriel Lamontagne-Allé et Alexis Boulian. À la réalisation, Chloé Sondervorst. C'est Catherine Perrin qui vous parle. À très bientôt. Portez-vous bien, tout le monde. Merci d'avoir été là.
5: Merci.

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1: Bonsoir à toutes et à tous, ici Alexandre Lepoutre. Après 4 jours de cavale et de recherche, Philippe Benoît a finalement été arrêté par la Sûreté du Québec en Mauricie. L'homme était activement recherché depuis dimanche en lien avec le meurtre de son fils de 16 ans. Léa Lauzon a plus de détails.
2: Selon la Sûreté du Québec, une information transmise par un citoyen a permis aux enquêteurs de concentrer leurs recherches dans le secteur du lac Veillette, à environ 3 km du poste de commandement. Ce sont ensuite des quadistes qui ont repéré Philippe Benoît vers 16h30, permettant aux policiers de procéder à son arrestation. La SQ confirme que de la force a été utilisée lors de l'intervention, sans toutefois préciser les circonstances. Le suspect a ensuite été transporté par ambulance vers un centre hospitalier. Voici la porte-parole de la Sûreté du Québec, Audrey-Anne Bilodeau.
3: C'est grâce à de l'information reçue du public, là, comme on vous mentionnait, il y avait des dizaines et des dizaines d'informations qui rentraient. Et maintenant, une de ces informations-là a mené certains de nos policiers quadistes, des membres du service d'intervention d'urgence, à se déplacer là, dans le secteur de recherche tout près du lac Veillette. Je pense que ce qui est important pour l'instant de dire, c'est de remercier la population parce que c'est vraiment grâce à eux, la population du lac des Sables ont été très patients. Jour après jour, ont continué à nous accueillir, nous fournir des informations pertinentes. Et c'est vraiment grâce à une de ces informations-là qu'on a pu le localiser.
2: Au terme de cette cavale de 4 jours, Philippe Benoît fait maintenant face à une accusation de meurtre au premier degré. Les policiers allèguent qu'il aurait tué son fils de 16 ans à l'aide d'un objet contondant alors que l'adolescent était séquestré. Après son passage à l'hôpital, il devra comparaître devant le tribunal. Pendant ce temps, l'enquête de la Sûreté du Québec se poursuit. Ici Léa Lauzon, Radio-Canada, Lac aux Sables.
1: En Alberta, la police de Calgary annonce avoir retrouvé le corps d'un garçon de 11 ans qui était porté disparu depuis le 16 juillet. Les autorités pensent que le jeune nommé Parker serait descendu dans un profond fossé à proximité du service de garde en milieu familial qu'il fréquentait. Il se serait ensuite engouffré dans un réseau d'aqueducs dans lequel son corps a été découvert. Des centaines de policiers et de bénévoles s'étaient mobilisés dans les 2 dernières semaines pour tenter de le retrouver.
0: Politique fédérale.
1: Nouveau revirement à propos des redevances payées par les diffuseurs comme Netflix et Prime Video. Le gouvernement fédéral prévoit retirer complètement les exigences de contribution financière à la production locale imposées aux géants du numérique par le CRTC. Ottawa promet de remplacer ces redevances par un financement public, comme nous l'explique Frédéric Pépin.
4: Sous Justin Trudeau, les libéraux ont mis en place une taxe aux grands diffuseurs numériques tels que Netflix ou Prime Video pour qu'ils contribuent à la production de contenu canadien. En mai, le gouvernement Carney s'était opposé à une augmentation de 5 à 15 % de cette redevance qui était proposée par le Conseil de la radiodiffusion et des télécommunications canadiennes.
5: La forte augmentation des primes pour des streamers, c'est pas acceptable.
4: Dans un document déposé en cours, on apprend que le gouvernement de Mark Carney a l'intention d'éliminer complètement cette redevance.
5: Le gouvernement fédéral consente sur l'abordabilité.
4: Le premier ministre se défend de vouloir satisfaire l'administration Trump et prévoit investir 600 millions de dollars en culture.
6: Le gouvernement canadien renonce à des milliards de revenus qui viendraient des États-Unis.
4: Le chef du Bloc québécois, Yves-François Blanchet, ne croit pas que ce sera suffisant.
6: Il sacrifie la culture.
7: Ça revient à l'équité.
4: Déception et inquiétude de la part de l'Association canadienne des radiodiffuseurs, son président directeur général, Kevin Desjardins.
8: D'avoir 25 % pour nous et 0 % pour eux autres, il n'y a pas de manière de garder des entreprises canadiennes de médias dans un contexte de même.
4: Dans une déclaration écrite, le bureau du ministre de l'Identité et de la Culture canadienne, Mark Miller, dit que les plateformes resteront tenues de réinvestir un pourcentage de leurs revenus dans du contenu canadien et autochtone, sans préciser de quelle façon ce sera fait. Ici Frédéric Pepin, Radio-Canada, Ottawa.
1: Des airs de pré-campagne électorale au Québec, le Parti libéral du Québec a présenté sa stratégie économique pour faire face aux tarifs américains. Le chef Charles Milliard veut renforcer le leadership de Québec au sein du Canada pour défendre les intérêts de la province. Il accuse la CAQ d'avoir négligé ses relations avec le fédéral. Marie-Josée Paquette-Comeau a plus de détails.
9: Alors, c'est pas une turbulence passagère.
10: Sous l'effet de Donald Trump, l'économie se transforme. Pour y faire face, Charles Milliard mise sur le Canada.
9: La CAQ se contente de gérer les relations canadiennes. Moi, je pense qu'il faut les développer.
10: Le chef libéral s'engage à créer des alliances avec les autres premiers ministres, mettre sur pied un comité